0: Ce qui a fait mal aux sénateurs, rappelle-toi, Greg, c'est que quand Linus Ullmark est parti de l'entourage de l'équipe pour des raisons personnelles, on n'a pas été en mesure de le remplacer avec un gardien digne de ce nom qui pouvait aller chercher des victoires. On a même été obligé durant la saison d'offrir un essai professionnel à James Reimer, rappelle-toi. Alors, de signer un deuxième gardien de but comme Samuel Harrison, ça pourrait être intéressant. 2 millions par année pour 2 ans. Ben, c'est un rôle d'auxiliaire qui attend Samuel Harrison avec les sénateurs lors de la prochaine saison.
1: Oui, absolument. Ce qu'on va faire, on va prendre une très courte pause. Tu voulais faire l'analyse de la division métropolitaine. Il y a eu des changements et il y en aura d'autres également dans cette division-là. Puis également, ben, on va vous revenir avec, bien sûr, les nouvelles lorsque le tout sort sur le marché dans les secondes qui suivent. Merci d'être là dans cette émission spéciale sur les agents libres de la Ligue nationale de hockey. On est avec vous jusqu'à 16h. On vous revient, ce sera pas là.
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1: Écoute, on a une... je sais même pas si ça vaut la peine de sortir l'alerte signature pour ça.
0: Attends, vas-y donc.
1: Corey Perry.
0: Arrête, tu niaises.
1: Sans retour.
0: Ben non.
1: À Los Angeles. Ça a pas d'allure.
0: Pour vrai, Greg, j'arrête de les appeler les Kings. Je les appelle les résidences soleil. Pour vrai, là, ça a pas de bon sens, là. On parle de signature à des gars de 38-36 ans. Maintenant, Corey Perry, je me rappelle même plus il y a quel âge Corey Perry. Rappelle-toi par
1: 41
0: contre... 41
1: ans.
0: 41 ans, pour vrai. Rappelle-toi dans le cas de Corey Perry, je pense qu'on parlait possiblement de prolongation de contrat l'an dernier à LA. Finalement, on a décidé de le transiger avec le Lightning de Tampa Bay. Mais qu'a fait Corey Perry en série contre le Canadien, là? Pour vrai, là. Absolument rien, là. On l'a pas vu de la série. Servait à déranger le Canadien.
1: Ben, il a joué, comment je te dirais, là? Il a joué à l'intimidateur dans les deux premiers matchs.
0: Ouais, mais l'intimidateur
1: à peu près ça.
0: De qui?
1: Non, mais...
0: Non, je comprends, là.
1: Je te dis ce qu'il a joué.
0: Mais honnêtement, je... On est vraiment là, à Los Angeles, on est vraiment dans le milieu du peloton. Année après année, puis on tente de... Je comprends pas trop la stratégie, mais ça me surprend quand même. Corey Perry qui disputera une autre saison dans la Ligue nationale quand même, full fire et de retour avec les Kings.
15: Alerte signature.
1: Bon, ça brasse, selon Elliott Friedman, deux autres signatures. Ian Cole à Chicago, un an, 4 750 000. Et j'aime beaucoup cette signature-là pour Columbus. Ryan Lomberg, deux ans, ouais. 1,3 million par année.
0: Ouais.
1: C'est rien de majeur. Mais quand tu parles d'amener du leadership dans un vestiaire, là, Ryan Lomberg avec les Blue Jackets de Columbus. Et il y aurait également le gardien de but, Jonas Korpisalo, qui serait échangé aux Rangers de New York. Et Boston reçoit un choix de quatrième tour en 2026. Et Kalle Väisänen également.
0: Je vais commencer avec Ian Cole. On parle d'une signature de vétéran pour les Blackhawks de Chicago. Je trouve ça intéressant. On a une jeune brigade défensive. On amène un vétéran qui peut prendre des minutes importantes parce qu'à 37 ans, une entente d'un an, ben c'est correct. En attendant la relève à Chicago, on a quand même une relève en défensive. Quoi qu'on a signé quand même Bowen Byram à fort prix pour les prochaines années. Mais c'est intéressant. Ian Cole pour un an, 4 millions. Ryan Lomberg, t'en as parlé. Moi, c'est un joueur que j'aime beaucoup dans la Ligue nationale que je trouve sensationnel. On parle pas d'une grosse signature, mais c'est un joueur de profondeur, mais que j'aime beaucoup. Alors ça aussi, c'est intéressant. Et pour les Bruins, bien évidemment, devant le filet, on a déjà Jeremy Swayman. Alors l'échange de gardien numéro 2 de l'organisation pour possiblement faire une place pour quelqu'un d'autre à Boston. Ça commence à tomber, là, tu vois. Ça fait un peu plus de... Ça va faire 50 minutes bientôt que l'ouverture du marché. Alors on aura un peu plus de signatures comme ça et des petites transactions dans la Ligue nationale.
1: Hey, ça commence, puis ça commence pas à peu près, là. On pensait que ça allait être une journée peut-être tranquille.
0: Ouais.
1: C'est pas une grosse cuvée d'agents libres là, dans laquelle, tu sais. Et de moins en moins dans la Ligue nationale de hockey, je pense qu'on va voir ça, là, des gros joueurs, des gros noms d'envergure qui vont changer d'adresse le 1er juillet comme ça. De plus en plus, on voit cette tendance-là justement de... Des prolongés à long terme. On voit des gros échanges,
0: souvent,
1: mais des agents
0: libres.
1: Souvent, ça se
0: fait aussi avant le 1er juillet.
1: Exactement. De moins en moins, mais il y a quand même énormément d'actions. Puis c'est intéressant pour, je veux dire, améliorer sa formation en termes de profondeur. Tu voulais faire un rapide portrait?
0: Ben, juste avant, tu parlais des joueurs disponibles cette année. Puis on aura le temps là, de faire le portrait devant la division métropolitaine. C'est un marché qui est plus axé, je te dirais, sur les défenseurs et sur les gardiens de but. Évidemment, le gros poisson devant le filet, c'est Sergei Bobrovsky. Où va-t-il signer sa prochaine entente? Mais en termes de défenseur, Jacob Trouba est un dossier à surveiller. Même chose pour John Carlson. Les Hurricanes l'ont acquis pour avoir les droits de négociation. Est-ce qu'il va prolonger avec les Hurricanes? Ça, c'est un des gros dossiers qu'on va surveiller avec vous cet après-midi. Rasmus Anderson s'est réglé avec les Golden Knights. En attaque, là, c'est pas un temps un grand marché. Vladimir Tarasenko, Corey Perry s'est réglé avec les Kings. Alex Ovechkin, est-ce qu'il va prendre sa retraite? Est-ce qu'il va demeurer avec les Capitals? Pourquoi? Peut-être une autre saison. Est-ce qu'il pourrait aller ailleurs? Ça m'étonnerait bien gros dans le cas d'Alex Ovechkin. Mais on parlerait peut-être d'une entente d'un an. Anthony Manta, qui a eu une bonne saison avec les Penguins. Andersley pour les Islanders, lui qui a signifié son intérêt de ne pas vouloir revenir au sein de l'organisation pour la prochaine saison. Patrick Kane, à 37 ans. Est-ce qu'il reste une saison dans une équipe de la Ligue nationale pour performer? Comme joueur de centre, Boone Jenner. Encore là, on parle de vétéran. Le Boone Jenner, c'est 33 ans. Claude Giroux, à 38 ans. Lars Eller, 37. Et sinon, il y a des joueurs comme Jamie Benn, à 36, ou bien Michael Bunting, à 30 ans. Alors, c'est pas nécessairement un grand marché pour les attaquants. C'est un peu plus pour les défenseurs et les gardiens de but. Parce que les gardiens de but, je parlais de Bobrovsky, mais il y a aussi Stuart Skinner. On va surveiller ce dossier-là aussi pour vous. Alors, c'est pas tant une grande cuvée qu'on a cette année, mais il va y avoir des transactions. Et quand on parle de transactions, on parle de joueurs d'importance pour les Zach Werenski, Kirill Marchenko, Connor Hellebuyck. Alors, c'est ça qu'il faut surtout surveiller au cours de l'après-midi aujourd'hui.
1: Oui, et dans les dernières minutes, ben c'est fait. L'ancien des Canadiens, Joe Veleno, qui signe avec les Rangers de New York. Donc, c'est un contrat d'un an de 1,2 million.
0: Content pour Joe Veleno.
1: Ben oui, content qu'il soit. Je pense qu'il avait assez bien fait dans toutes les missions qu'on lui avait données. À chaque fois qu'on a fait appel à lui, c'est pas évident là, d'être dans ce rôle-là, passer plusieurs semaines sur la passerelle.
0: Ah, et puis pas juste ça, quand on te demande de jouer un rôle un peu plus défensif, de te...
1: Hey, tu joues demain ou tu joues ce soir, c'est ça ton rôle, pas de problème, je vais le faire.
0: Il n'y a pas de place pour toi sur un top 9, on veut t'utiliser sur un quatrième trio, mais tu dois revoir un peu ta façon de jouer, jouer mieux défensivement, si on veut donner des missions à des avantages numériques. Je pense que Joe Veleno, dans cet aspect-là, l'a bien fait cette année. Bon, quand on regarde la production offensive, on parle seulement de 5 points dans le cas de Joe Veleno en 61 matchs, mais c'était pas la mission qu'on lui donnait à Montréal au cours de la dernière année. Je suis juste content pour un gars comme Joe Veleno qui peut aller peut-être se relancer ailleurs dans un rôle de profondeur avec les Rangers de New York.
1: Oui, effectivement. Écoute, ça l'a bien servi d'être avec le Canadien la saison dernière. Et ben voilà qu'il se mérite un contrat avec les Rangers de New York. Les Rangers qui... j'ai hâte de voir ce qui va arriver également là-bas. Est-ce qu'on procédera à quelques transactions? On sait qu'on est dans quelques dossiers aussi. On verra, mais après avoir fait l'acquisition notamment de Pavel Dorofeyev, voyons voir ce qui va arriver là-bas.
0: Ouais, on a raté les séries l'an dernier, saison décevante à New York. Là, on peut commencer à parler des équipes de la métropolitaine. Dans le cas des Rangers, je regarde la formation à l'heure actuelle. Dorofeyev, Zibanejad, Lafrenière. Lafrenière qui, je pense, vient de terminer sa première saison, sa deuxième saison de son entente à long terme avec les Rangers. Will Cooley avec Vincent Trocheck et JT Miller sur le deuxième trio. Dans le cas du troisième, on parle, il y a des espoirs quand même à New York. Gabriel Perreault qui est là-bas aussi au sein de l'organisation. Là, tu rentres un Joe Veleno pour jouer sur un quatrième trio. En défense, Adam Fox, Gavrikov toujours là, Braden Schneider aussi. Une équipe à surveiller. On a quand même fait le pari d'aller chercher un gars comme Dorofeyev devant le filet avec Igor Shesterkin. On est en bonne posture. Voyons voir comment les Rangers pourront se relever la saison prochaine. Mais c'est pas une équipe nécessairement que je vois dans le portrait des séries, à moins qu'on réussisse à aller chercher un gros nom là, via transaction encore ou peu importe.
1: Ouais, un autre... en fait, j'ai hâte de voir où, si on reste à New York, là, chez les Islanders, Anders Lee qui a décidé de tester le marché des joueurs autonomes. Lui qui est plus un jeune premier, si on peut dire. Là.
0: À 34 ans, je pense, dans le cas d'Anders Lee.
1: Mais c'était quand même le capitaine des Islanders de New York, donc ce sera probablement un départ émotif de cette organisation-là. J'ai hâte de voir où il finira par signer et poursuivre sa carrière.
0: Oui, Mathieu Schaefer a mentionné, je pense, en entrevue durant le repêchage, qui la prochaine étape pour les Islanders, c'est de se qualifier en série. L'an dernier, on a passé près de le faire, quand même. Mais sur papier, tu regardes ça, là. Bo Horvat, Emil Heinemann, Braden Schenn, Matt Barzal. Sur papier, c'est pas l'équipe la plus sexy. Et là, tu perds Anders Lee. En défense, Matthew Schaefer, Ryan Pulock. C'est pas nécessairement une équipe que je vois non plus dans le portrait des séries la saison prochaine, dépendamment de ce qu'on va faire chez les Islanders. Mais ils ont raté les séries l'an dernier. Je m'attends à ce qu'ils les ratent à nouveau lors de la prochaine saison. On verra. Mathieu Darche, un peu plus d'un an déjà en poste comme directeur général de l'équipe. Et j'ai pas trop compris certains mouvements de personnel qu'on a fait aussi avant la date limite des transactions. On a tenté d'aller chercher des vétérans qui n'ont pas nécessairement rendu de fiers services. On a donné des choix de repêchage là-dedans aussi. On pensait qu'on pouvait se qualifier en série. On l'a pas fait. On a congédié Patrick Roy. On a embauché un nouvel entraîneur-chef. On verra ce que les Islanders feront durant la saison morte.
1: Ouais, et oui, effectivement. Maintenant, bon, on a parlé des Devils de New Jersey un petit peu plus tôt. Je ne sais pas si tu voulais poursuivre dans cette lignée-là, tant qu'à être à New York.
0: Ben, je trouve ça intéressant, les Devils qui prolongent Nico Hischier. Alors, bon, maintenant, tu as Nico Hischier et Jack Hughes. Jack Hughes, il reste encore quelques saisons à signer à très bon prix avec les Devils de New Jersey. C'est une équipe qui... a très bien fait, je trouve, dans la transaction Jakob Markstrom. Tu mets la main sur un joueur de profondeur comme Ivan Rodriguez qui a rendu de fiers services aux Panthers dans les dernières années sur un top 6 qui peut, dans un monde idéal, jouer sur un troisième trio mais qui a dépanné plus souvent qu'autrement sur un des deux premiers trios. Il y avait plusieurs rumeurs autour de Dawson Mercer, toujours avec la formation à l'heure où on se parle. Timon Meyer est là, Jesper Bratt aussi. On a alloué une prolongation de contrat à Grytchuk aussi. Un ailier de troisième trio qui pourrait peut-être éventuellement jouer sur un top 9. C'est une équipe intéressante, les Devils. Je pense que si on est en mesure de s'améliorer devant le filet, on pourrait revenir dans le portrait des séries l'an dernier. Je sais que tu les avais en haute estime la saison dernière. Tu les voyais même, je pense, gagner la division métropolitaine. Sur papier, c'est une très bonne équipe.
1: Ouais.
0: Quelques points d'interrogation défensivement et devant le filet, mais si on peut régler ça avec des joueurs qui demeurent en santé, là, c'est souvent le point d'interrogation aussi au New Jersey. Est-ce que Jack Hughes peut jouer 82 matchs, 84 à partir de la saison prochaine, demeurer en santé? Ça serait très important pour les Devils.
1: Oui, effectivement. Je pense que cette division-là appartient encore l'an prochain aux Hurricanes de la Caroline.
0: Moi aussi. Mais les Hurricanes surtout, qui sont quand même actifs là, en ce moment sur le marché.
1: Oui, effectivement.
0: Le nom d'Alexander Nikitin revient énormément.
1: Exact.
0: Il y aurait eu une offre pour faire l'acquisition de Connor Lebuck dans laquelle on aurait été prêt à se départir d'Alexander Nikitin. Je pense qu'on regarde les mouvements de personnel aussi dans les autres formations, surtout celles dans la division atlantique comme les Panthers de la Floride. Je pense qu'on veut continuer à s'améliorer. Mais gestion salariale aussi en Caroline, ça va très bien. Tu as des joueurs d'importance, des joueurs qui ont eu une importance en série, qui sont signés à long terme avec les Jackson Blake, Logan Stankoven, ben juste le deuxième trio a très bien fait en série avec Taylor Hall aussi là-dedans. Voyons voir qu'est-ce que les Hurricanes auront à nous réserver dans les prochaines semaines.
1: Là, on voulait ajouter John Carlson. On avait fait l'acquisition de ses droits, mais comme Marco nous l'a dit un petit peu plus tôt, le Lightning de Tampa Bay serait dans le dossier présentement et les Flyers également. Donc, la fenêtre d'opportunité qu'on avait là, pour s'entendre avant qu'il tombe sur le marché officiellement et fermé. C'est ouvert maintenant. Toutes les équipes peuvent négocier avec lui. Voyons voir. Parlant de défenseur, là, c'est maintenant confirmé ce qu'on vous annonçait il y a plus d'une heure maintenant. Rasmus Anderson, le défenseur, s'est entendu avec les Golden Knights de Vegas 7 ans à 8,5 millions par année. Donc, c'est sorti officiellement là, par Elliott Friedman il y a quelques minutes, mais on avait déjà entendu cette forte possibilité-là que le contrat arrive.
0: Ouais, les Golden Knights n'ont pas peur d'échanger des joueurs pour faire de la place sur le plafond salarial et signer des ententes comme celle-là. Dans les dernières années, c'est souvent revenu à la mode à Vegas. C'est ce qu'on fait avec les joueurs. Puis dans le cas de Rasmus Anderson, ben, il vient quand même compléter une défensive. Là. Ben, il était déjà là pour terminer la saison et en séries éliminatoires. On avait fait l'acquisition dans le but aussi de pouvoir le prolonger à long terme. C'est fait pour lui. Une défensive qui est déjà bien garnie avec les Shea Theodore, Noah Hanifin, Jérémy Lauzon, Braden McNabb. C'est une bonne défensive, une bonne grosse défensive qu'on a en ce moment à Vegas et qui le sera encore pour quelques saisons.
1: Ouais, il y a des équipes qui vont vouloir continuer de bouger d'ailleurs et on en parle dans quelques minutes tout de suite après cette très courte pause. Merci d'être avec nous dans cette émission spéciale des Agents Libres 2026.
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4: Alerte signature.
1: Une autre signature chez les Flyers de Philadelphie. Ben, je dis une autre. Ben oui, c'est ça. Après celle de Dan Vladar, ouais, le gardien de but, qui a prolongé pour 5 ans à 5,5 millions de dollars par saison. Voilà Tyson Forster, FX.
0: Oui, contrat à long terme. Lui, il tombait agent libre sans restriction, avec restriction à la fin de la prochaine saison. Alors, il était éligible à une prolongation de contrat chez les Flyers de Philadelphie. Aujourd'hui, il signe une prolongation à long terme. On parle de 8 ans et 7,10 millions par saison. Pour un joueur qu'on voit sur le top 6 à long terme pour les Flyers, qui a passé une majorité de la dernière saison sur la liste de l'infirmerie, malheureusement, dans le cas de Tyson Forster. 17 points en 29 matchs seulement, mais avant ça, c'était des campagnes de 33 à 77 et 43 points en 81 matchs, 25 buts en 2024-2025. Alors, on mise sur lui pour un contrat à long terme pour évoluer sur un top 6 avec les Flyers. Alors, signature de fait. Il fera partie du noyau de l'équipe à long terme, 24 ans dans son cas.
1: Ouais, une autre signature cette fois-ci, c'est les Red Wings de Détroit qui s'entendent avec Victor Arvidsson, 2 ans à 5 millions par année. Ça vient tout juste de sortir par Elliott Friedman.
0: Arvidsson, c'est un joueur que j'ai beaucoup aimé la saison dernière avec les Bruins de Boston. J'ai beaucoup aimé de la manière qu'il a joué, qu'il a récolté des points aussi. Il a été bon durant la saison régulière. Bon, dans le cas d'Arvidsson, on parle quand même d'un joueur qui est plutôt âgé. C'est une entente quand même dispendieuse. C'est une 5 millions par année dans le cas d'Arvidsson.
1: Oui, c'est ce que Elliott Friedman vient de dire dans les derniers instants. 2 ans, 5 millions par année.
0: Quand même pas mal d'argent pour aller à Détroit. Bon, on va se libérer du contrat de Dylan Larkin durant l'été, dépendamment ce sera quoi le retour dans le cas de Dylan Larkin. Victor Arvidsson, c'est quand même 33 ans, mais bonne saison l'an dernier, 54 points en 69 matchs avec les Bruins.
1: C'est promené pas mal dans les dernières saisons. Boston,
0: ouais, ben, ça
1: Edmonton,
0: avait un choix de repêchage, ouais, exact, des Preds à l'époque. Il avait débuté sa saison là-bas, qui avait fait la finale de la Coupe Stanley aussi, on se rappelle, là, en 2017, en début de carrière. Ça a été plus complexe là, par la suite. Là, ben, il y a eu des bonnes saisons avec les Kings. Edmonton, ça n'a pas du tout fonctionné pour lui. Il s'est relancé l'an dernier avec les Bruins et ça lui offre quand même un beau contrat de 5 millions par année.
1: Je pensais qu'il y avait 3 Québécois avec les Ducks d'Anaheim, avec cette acquisition de A.J. Greer qui, on le rappelle, a signé pour 17 millions pour les 4 prochaines années. Avec Tristan Luneau qui, selon toute vraisemblance, on avait le recruteur, ouais, Stéphane Pilote qui était avec nous, devrait faire son entrée régulièrement dans la Ligue nationale avec eux. Ben voilà que Jeffrey Viel, qui jouait avec eux l'an dernier, vient de s'entendre avec le Lightning de Tampa Bay. 5 ans.
0: Pas surpris.
1: 2 millions et demi par année.
0: Ah ouais, OK, comme acquisition. Ouais, comme acquisition de profondeur. C'est intéressant. Les contrats de 5 ans pour des joueurs de 4e trio, par contre, c'est quand même beaucoup de saisons, mais 2 millions par année, c'est bien dans le cas de Jeffrey Viel. Content pour lui quand même à Tampa dans un organigramme. Bon, évidemment, avec Julien Brisebois et tout ça, on a tendance à Tampa d'aller chercher des Québécois comme ça, de leur offrir des contrats, ouais, de leur donner l'opportunité de se faire valoir. Il y a eu des belles histoires au courant des dernières années. On se rappelle celle de Charles-Édouard Dastou l'an dernier avec l'organisation, lui qui évoluait avant ça en Europe. On avait fait l'acquisition et il y a eu une très belle année avec Tampa. Alors, c'est une tendance qu'on voit souvent chez le Lightning d'aller rapatrier des Québécois comme ça et de leur donner une belle opportunité à Tampa.
1: Écoute, un autre élément physique là, qui s'en va avec le Lightning de Tampa Bay. Là. Donc, hey, les voyages en Floride la saison prochaine. Là.
0: Les deux équipes vont s'affronter en plus en match préparatoire.
1: Déjà là,
0: on n'apprend pas des leçons des dernières années.
1: Déjà là que ça brassait, puis pas à peu près, là, dans ce qu'on appelle les batailles de la Floride. Là, ouais. Incroyable, puis ça va continuer de le faire. Là. Jeffrey Viel qui va faire partie intégrante de ces batailles physiques entre les deux équipes. On attend les termes de ce dernier contrat-là. Ça tombe, ça n'a pas d'allure. Jack Roslovic s'en va avec les Leafs. Donc, on attend. C'est Darren Dreger qui, ouais. Qui a sorti la nouvelle. On attend toutefois d'avoir exactement là, les détails de ce contrat-là. Mais lui qui a passé... en fait, s'est promené un petit peu. Là, commencé avec les Jets de Winnipeg. Est allé avec les Blue Jackets pendant 4 saisons. Par la suite, les Rangers, les Hurricanes. Il a passé la dernière saison avec les Oilers d'Edmonton. 36 points en 69 matchs pour Jack Roslovic. Et s'en va avec les Leafs de Toronto.
0: Ouais, joueur de troisième trio dans son cas, mais un bon joueur de troisième trio dans le cas de Jack Roslovic qui peut évoluer à la position de joueur de centre. C'est intéressant. J'ai hâte de voir quelles seront les prochaines signatures ou échanges aussi de la part des Maple Leafs de Toronto. On le disait tantôt, mais c'est une équipe qui a beaucoup de place sur le plafond salarial. On parlait de 23 millions de dollars. C'est l'équipe qui a le plus de place sur le plafond salarial dans la division Atlantique. Alors évidemment qu'on va vouloir aller chercher des joueurs via signature ou via transaction. Ils étaient liés aussi au dossier Zach Werenski. Voyons voir s'il décidera d'aller là-bas. Là, c'est pas mal Toronto et Tampa qui étaient dans les discussions dans son cas pour une éventuelle transaction. Alors, il viendra donner un coup de main à la profondeur des Maple Leafs, qui n'a pas été très bonne la saison dernière, on va se l'avouer. Les Leafs avaient fait quelques transactions durant l'entre-saison, mais des joueurs qui n'ont pas payé, qui n'ont pas été en mesure d'avoir un certain impact avec l'équipe lors de la dernière année.
1: Ouais, c'est 2 ans, 4 millions par année pour Roslovic avec les Leafs de Toronto. Merci à notre fidèle auditeur, Simon Leblanc, qui nous l'a dit sur YouTube, mais c'est sorti par Elliott Friedman il y a tout juste quelques instants. Tu voulais nous parler d'un contrat qui pourrait être un bon baromètre pour celui de Zachary Bolduc.
0: Oui, Maki Samuskevich des Panthers, qui a été transigé là, au Kraken de Seattle et qui vient de signer une nouvelle entente avec le Kraken. Eh bien, je trouve que c'est une signature qui pourrait ressembler à la prochaine signée par Zachary Bolduc. On parle d'un joueur de 23 ans, dans le cas de Maki Samuskevich. Un contrat de 3 ans, et là, on parle de 3,85 millions par saison. Je trouve que c'est un contrat qui pourrait ressembler à Zachary Bolduc, parce qu'on regarde la récolte de points, l'impact au sein de leur équipe et tout ça. Ce sont deux joueurs que je trouve quand même assez similaires. Dans le cas de Samuskevich, 31 points et 32 points lors des deux dernières années. Des productions offensives qui ressemblent quand même à celles de Zachary Bolduc. Ça pourrait être ça, Zachary Bolduc. Un contrat là, à plus court terme, un contrat pont là, dans le jargon, de 3 ans évalué environ à ce montant-là. Ça pourrait être ça dans le cas de Zachary Bolduc. Je trouve que c'est un bon parallèle à faire. Ça. Mm. On va voir des signatures de contrat aujourd'hui. Et souvent, il y aura des parallèles à faire avec d'autres joueurs de la Ligue nationale, les agents qui se servent de ces comparaisons-là pour leurs clients. Et je pense que celle de Maki Samuskevich pourrait s'apparenter à celle que pourrait signer Zachary Bolduc avec le Canadien de Montréal.
1: Oui, et on a encore une fois un autre signature.
2: Alerte signature.
1: Bon, en fait, il y en a plusieurs. On pourrait passer l'alerte aux 10 secondes. Je pense que, Ben, on pourrait te dire, pèse sur le piton plus souvent que tu pars la toune dans l'Arak Gonzalez. Il y aurait Ross Johnston qui a signé avec les Blues de Saint-Louis. 3 ans, 2 millions par année. Et Colton Sissons qui, lui, s'en va avec les Leafs. Mais la dernière signature, ce serait Stuart Skinner. Ben,
0: oh,
1: tu l'avais dit.
5: Attends une minute. Est-ce que je dois rester bien installé sur ma chaise? Là? Ou je vais tomber en bas
1: en
5: de celle-ci?
1: Fait, non, tu tomberas pas en bas de ta chaise. Okay. Je suis certain sur le montant. 2 ans, 3,75 millions par saison pour Stuart Skinner.
5: OK.
1: Correct?
5: Bon, je reste sur ma chaise.
1: C'est la destination qui est intéressante.
5: Oh, la destination.
1: Les Jets de Winnipeg.
5: Oh!
1: Donc ça veut dire que Connor Hellebuyck, c'est... Bye-bye
0: sur le départ.
1: Mais où est-ce qu'il poursuivra sa carrière? Parce que là, tu viens de faire l'acquisition de ton gardien. Là.
0: Ouais, ou tu fais l'acquisition d'un des deux gardiens de but qui va se partager le travail lors de la prochaine saison. Ça se peut, ça aussi, que tu décides d'y aller avec un tandem à Winnipeg éventuellement pour la prochaine année.
1: Elle est Buck Skinner?
0: Non, Skinner avec un autre gardien de moindre importance.
1: Ça ne devait pas être long avant qu'on connaisse la destination de Connor Hellebuyck.
0: Ça s'en vient, là. Dans les prochaines heures, on va connaître la destination de Connor Hellebuyck. Mais Stuart Skinner, je trouve ça bien. Gardien numéro 1B, un gardien qui va se séparer le travail avec un autre à Winnipeg pour déceler qui sera le premier gardien de but. Est-ce que ça peut être une destination pour Samuel Montembeau, se partager le travail avec un Stuart Skinner? On verra dans ce dossier-là.
5: Ah, toi, c'est intéressant ça.
1: Le marché des gardiens de but qui continue de s'activer. Mais écoute, je m'attendais pas à ce que ce soit la première nouvelle qu'on ait aujourd'hui. Là. Stuart Skinner avec les Jets, notamment... Mettons que j'aurais pas mis 5 piastres là-dessus.
5: Ben. Non, moi non plus. Même pas un vieux 2, là.
1: Mais, vous l'avez dit, qu'il allait se trouver de l'emploi, puis voilà que c'est fait rapidement. Donc, avant de procéder à un échange chez les Jets de Winnipeg, maintenant, il s'en va où? On sait que les deux équipes qui étaient très, très fortes dans le dossier, c'était les Devils de New Jersey et les Sabres de Buffalo. Donc, on verra ce qui adviendra du futur du gardien de but Connor Hellebuyck.
0: Si je vous pose la question suivante, est-ce que vous prenez Stuart Skinner pendant 2 ans à un salaire de 3,75 millions de dollars ou vous prenez Samuel Montembeau pour une seule année, mais à un peu plus de 3 millions?
1: Ah, je pense Skinner à 2 ans.
0: 2 ans? Ah, pour la sécurité d'un 2 ans?
1: Il y a 2 finales de la Coupe. Il a pas mal fait avec les Flyers, là, Stuart Skinner. Pas du tout. Je comprends à Edmonton. Mais Edmonton, je veux dire, t'as-tu vraiment une défensive élite, là? Et je dis pas que... T'sais, d'après moi, il va bien faire avec les Jets, là. T'as pas de méchante défense là-bas non plus.
0: Non.
1: Bon, c'est sûr que t'avais tout un gardien de but en Connor Hellebuyck également qui est là. Ça aide peut-être à réparer certaines erreurs. Mais c'est pas, je veux dire, il est pas exécrable comme gardien de but, malgré que je considère pas que Monty non plus l'est. Mais à 3,75.
0: Intéressant, c'est un pari.
5: C'est un pari. Mais, ben, écoute, c'est sûr que là, je prêche pour ma paroisse, mais moi, je vais parier sur un des miens avant
1: Stuart Skinner. Qu'est-ce que j'ai dit dans le cas de Stuart Skinner? J'ai dit, il a pas mal fait.
0: Ben, il a pas mal fait nécessairement.
1: Avec les Pingouins qui a fini la saison.
0: Ouais.
1: Ça, j'ai dit.
0: Exact.
1: C'est beau. Ça non, mais je me suis trompé.
0: Il a pas mal fait.
1: Ah, j'ai dit avec les Flyers. Ah, je me suis trompé.
0: Avec les Pingouins.
1: Tu sais, voyez-vous, je me fais traiter.
0: Le gardien. Non, mais c'était quand même.
1: Je me fais traiter de piment.
0: On a quand même
1: trompé d'équipe, là.
0: Non, mais.
1: Une erreur en 3 heures en ondes, le monde vient de fou.
0: On a quand même.
5: C'est comme ça.
1: Calva.
0: On a quand même
5: c'est
0: des...
5: ça, la
0: on, a...
5: Vie.
0: On a quand même débuté les séries chez les Pingouins avec Stuart Skinner. Finalement, bon, on l'a mis de côté pour faire place à Arthur.
5: Moi, je vais vous en poser une question, là. Sam Montembeau, est-ce qu'il pourra se ressaisir? Ou c'est vraiment fini, il a perdu ses repères, puis il ne pourra pas redevenir le bon gardien de but qu'il a été.
1: Ben, est-ce que je pense qu'il va redevenir un numéro 1? Je le sais pas. Mais est-ce qu'il est encore un gardien de but capable d'œuvrer dans la Ligue nationale?
0: 100%.
5: Oui, ça oui. Absolument. Ça, on est les trois d'accord.
0: Mais s'il veut être numéro 1, c'est son opportunité ailleurs.
5: Oui, c'est ça. Ça, c'est certain.
0: C'est avec une autre organisation.
5: Parce qu'il avait perdu ses repères solides, là. Lors de la dernière saison, contrairement au Sam d'avant, l'année précédente.
0: Oui, qui avait permis aux Canadiens d'accéder aux séries.
5: Ouais, il avait été très bon. Très bon.
0: Mais surprise.
5: Je lui souhaite, en tout cas. C'est un bon gars. Je lui souhaite de. On verra. Il n'a pas encore quitté le navire.
0: Pas encore.
1: Il peut continuer. Selon moi, ça peut être un bon deuxième gardien, Samuel Montembeau, dans la Ligue nationale. Ouais. Là, il a rendu des bons services aux Canadiens, des très bons, oui.
5: Parce que là, pour vous autres, Dobesch, c'est-tu lui, là? C'est avec lui qu'on parle?
1: Ben, je veux dire, Fowler n'a pas une grande expérience dans la Ligue nationale. Puis ce que Dobesch nous a amené en séries éliminatoires, pour moi, je veux dire, c'est établi.
5: Okay.
1: Il a gagné ce poste-là.
5: C'est bon.
1: Jusqu'à ce que...
0: Mais dans une saison de 84 matchs l'an prochain, pour commencer la saison, Dobesch aura l'étiquette de, entre guillemets, numéro 1. Mais on s'entend que... On va se partager énormément le travail devant le filet.
5: Parce qu'il y a de la demande pour les gardiens du Canadien en ce moment. Là. Il y a de la demande. On demande Dobesch ou Fowler, on laisse aller qui?
0: T'en poses une chienne. Là.
5: Ouais, là, c'est
1: on va aller réfléchir.
5: Décider d'intervenir. Hein.
1: Ouais, est-ce qu'on a Bruno avec nous autres dans quelques instants? Ou il s'en vient à 13h30? Bref, on vient avec Bruno Gervais dans les prochaines minutes, puis on vous revient aussi sur les signatures à travers la Ligue nationale. On est avec vous jusqu'à 16h.
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1: Bruno Gervais, comment ça va, mon ami?
0: Salut, Bruno.
40: Hey, moi, ça va bien, vous autres?
1: Écoute, ça brasse aujourd'hui, là.
40: Ouais, il faut.
1: Ben oui, surtout un 1er juillet. On sait jamais, hein? Des fois, on voit des 1er juillet, il y a absolument rien qui se passe, mais là, il y a énormément de mouvements, autant sur le marché des transactions que sur le marché des joueurs autonomes. C'est normal parce qu'on est le 1er juillet. Écoute, Bruno, commençons par la signature de Ivan Demidov avec les Canadiens de Montréal. Quelle a été ta première impression? Pensais-tu que ça allait être autour de ça, le contrat? T'attendais-tu à plus? C'est un kid que tu connais bien, d'ailleurs. Puis, ben oui, ce que tu penses du travail de Kent Hughes dans ce dossier-là?
40: Ben, moi, je pense que c'est un excellent travail. Est-ce que je m'attendais à plus? Je pense qu'il y aurait eu possibilité de plus quand tu regardes. C'est que présentement, là, surtout ce qu'on vit là, tu sais, avec le plafond salarial qui lève, l'espèce d'espoir, puis l'anticipation des prochains plafonds salariaux, puis les bons que c'est supposé faire. Fait que là, je pense qu'il y a beaucoup, beaucoup d'enthousiasme à dépenser. Il y a énormément d'acheteurs. Fait que là, les prix lèvent, là. Puis, il y aurait eu un cas dans lequel tu peux débattre pour Demidov d'aller chercher un peu plus. Il y a un genre de plafond de verre qui est à Montréal avec les super ententes pour Suzuki, Caulfield, Slavkovski, même l'entente de Hudson. Fait que ça devient un peu plus dur de immédiatement signer après puis de passer devant ces gars-là parce que c'est des gars qui sont pas vieux, qui sont là pour encore longtemps puis on sait déjà l'impact qu'ils ont avec l'équipe. Fait que t'as ça qui te permet de bien positionner les choses puis tu sais l'athlète, oui, c'est sûr qu'à un moment donné, tu laisses l'agent faire ce qu'il y a à faire, Mais à un moment donné, on dirait que tu deviens un peu plus satisfait plus rapidement parce que avec le noyau de joueurs qui est là, tu es dans ce plafond de verre-là. Fait que je pense que c'est une très bonne entente pour le Canadien. Le Canadien a réussi à se bâtir un noyau solide de jeunes joueurs qui ont eu du succès en série, qui ont eu du succès dans des situations pas évidentes, puis que tu as pour longtemps. Après ça, que tu peux peaufiner le reste autour. Ça devient très intéressant, puis c'est sûr que ça pèse dans balance dans la décision de Demidov. De dire, tabarouette, je vais avoir ces gars-là autour de moi pendant plusieurs années. Fait que je veux faire partie de ça. Fait que non, c'est une bonne chose de régler pour Ken Hughes.
0: Moi, ce que je trouve dans le cas du Canadien, Bruno, tu viens d'en parler, là, mais la culture de l'organisation, d'avoir des gars signés comme ça à long terme au sein de l'équipe. Et dans une fenêtre en termes de monnaie, là, en termes de durée d'entente, mais en termes de contrat aussi. Tu sais, Ivan Demidov, il aurait pu aller chercher pas mal plus d'argent que ça. Il a décidé de prendre moins cher. Il en avait parlé au bilan de saison avec Lane Hutson et tout ça. Et il a évolué sur un deuxième trio cette année. Il a eu du temps de jeu en avantage numérique, oui, mais à quelques reprises, c'était Oliver Kapanen pendant 60 matchs. Slafkovský est venu l'aider aussi sur le deuxième trio. Mais quand il va jouer dans 3-4 années, peut-être au sein du premier trio, il va accumuler encore pas mal plus de points que ça. Et il va se développer aussi encore plus que ça dans le cas d'Ivan Demidov.
40: Et ça, c'est le jeu des projections. Puis c'est ce que la Ligue nationale, c'est ce que c'est devenu. Il y a eu longtemps où tu étais payé pour ce que tu avais fait. Là, tu es payé pour ce que tu pourrais faire. Puis tu sais, dès l'année prochaine, de faire 1,3 million plus que Nick Suzuki, mettons, est dur à défendre l'année prochaine. Mais tu te dis que hey, éventuellement, ça va valoir la peine. Puis tu espères que Demidov remplisse son contrat parce qu'à ce moment-là, ça veut dire que Nick Suzuki est une grande aubaine encore plus, puis d'année en année. Puis quand tu regardes ce qui se passe à travers la Ligue, d'avoir ces gars-là comme ça jusqu'à 2030 pour Suzuki, ça devient super intéressant. Ça permet après ça, c'est ce que tu réussis à créer pour aller chercher de l'aide autour, puis des fois de surpayer. Tu sais, parce que A.J. Greer a un gros impact. Il est capable d'être très positif pour une équipe qui va aller gagner la Coupe Stanley. Mais c'est quoi, 4,5, près de 5 millions pour 4 ans? Ça devient un peu plus dur à rentrer pour bien des scénarios d'équipe. Mais là,
1: c'est
40: quand 4, tu 20, réussis...
1: C'est 4,25. C'est 17 millions sur 4 ans, en fait, pour Greer. Ben,
40: c'est gros, puis on le voit, là.
1: Ouais.
40: Là, présentement, la classe moyenne, qu'on va l'appeler, là, pendant plusieurs années avec le plafond salarial, ce qui est arrivé, c'est que c'était tes gros joueurs qui faisaient cet argent-là, puis après ça, c'était des gars de contrat d'entrée. C'était dur de grimper. Si t'avais pas le gros contrat, ben il y avait pas une grande classe moyenne. Là, il est en train de se créer une classe moyenne. Des gars qui font du 2,5, 3, 3,5, 4, 4,5 dans des rôles de soutien, des rôles de support, des rôles un peu plus spécifiques. Là, t'en as de plus en plus. T'sais, on se rappelle la signature de McCarron, AJ Greer. T'as des gars comme ça que là, tout d'un coup, ils ont un marché, ils ont une valeur, puis là, ils sont capables d'aller l'optimiser. Puis éventuellement, les Canadiens vont être rendus là, vont avoir besoin de ces gars-là de support, de soutien à l'équipe. Qui va rentrer dans ce qui te reste comme espace, là, parce qu'ils sont un peu plus dispendieux présentement.
1: Ouais. Et est-ce qu'il y a des dossiers qui se sont réglés à date que tu as particulièrement aimé dans la Ligue nationale, Bruno? Il y en a eu plusieurs, là. Puis on reviendra sur les possibles dossiers qui vont probablement arriver, là, notamment le cas Werenski et qui a refusé une transaction à Dallas. On y reviendra, mais pour l'instant, dans ce qui est fait, là, y a-tu des signatures que tu aimes?
40: Bien, à date, c'est pas mal plus les cas qui sont pas réglés, tu sais, qui retiennent
0: l'attention. Hein.
40: Ouais, qui retiennent l'attention présentement. T'en as quelques-uns, tu sais, tu vois, il y a une couple de signatures ou de gestes de profondeur. Tu vois les Kings à Los Angeles qui vont chercher un peu de vétérans, qui veulent. Eux autres veulent faire une espèce de transition entre l'air Kopitar, Doughty, à tout de suite tomber dans un Panarin. Là, le gros contrat pour Clark en arrière. Puis là, ils rajoutent, eux autres, ils veulent continuer à aller dans cette direction-là. Fait que c'est... T'as une couple d'équipes qui veulent aller là. Toutes les équipes veulent ajouter. Là, on voit ce que les Sharks de San Jose sont en train de faire. Eux autres le savent qu'éventuellement, il va falloir qu'ils payent Celebrini. Puis, tu sais, les Will Smith, les Celebrini, tous les jeunes qui poussent, ça va coûter un bras et une jambe tantôt. Mais en attendant, l'addition de Kiefer Sherwood, qui est à 5,75, Mason Marchman, qui est là à 7 millions pendant plusieurs années, ça, c'est des vétérans, c'est des gars physiques, c'est des gars de séries éliminatoires. T'as déjà Barclay Gaudreau qui est là. T'as une équipe qui se donne un peu un style. Tu sais, ils veulent avoir le talent, mais ils veulent avoir le papier sablé derrière ça pour être capable d'aller en séries éliminatoires. Fait, ça, je trouve ça intéressant. Une jeune équipe qui tourne rapidement. Tu sais, qu'un Celebrity vient changer la donne, puis vient couper ta reconstruction en deux avec la façon qu'il joue présentement. Puis là, c'est une équipe qui veut juste grimper très, très vite.
1: Ouais, écoute, c'est vraiment impressionnant ce qui se passe avec les Sharks. Tu sais, t'as de la place sous le cap salarial, t'as bien repêché. Là, tu l'as dit, tu t'en vas chercher quelques vétérans pour épauler ces jeunes-là. Puis t'as encore repêché cette année d'une très, très bonne façon. Là. Ça sera vraiment pas drôle à affronter. Mais en fait, c'est en allant en Californie, là. Il y a une époque à laquelle tu jouais, si mes époques sont bonnes, là, si mon calendrier est sur la bonne époque. C'était pas le fun d'aller jouer en Californie. Tu allais là-bas, t'affrontais voilà, trois gros clubs. Puis là, ben, t'en as deux qui ont passé à travers des longues reconstructions puis qui vont revenir au sommet avant longtemps. Et c'est pas les Kings de Los Angeles, là. C'est les Sharks et les Ducks également.
40: Ben, oui, t'as raison, il y a une époque, ce voyage-là, t'avais des fois dans ce voyage-là, t'avais les Coyotes de l'Arizona qui étaient greffés là, puis c'était peut-être le match, la gang qui était... Fallait que t'ailles chercher tes deux points-là, parce que sinon t'étais dans le trouble. Non, à San Jose, c'était les Thornton, Marleau, c'était Boyle à la défense. Ensuite de ça, tu sais, à Anaheim, c'était les Getzlaff, Perry. Mais je me rappelle les années quand t'avais le Pronger, Nenemeyer, qui ont gagné la Coupe Stanley, tu sais, avec François Beauchemin. Les Kings de Los Angeles, avec les Dustin Brown de ce monde. C'était l'enfer aller en Californie. Non, c'était pas apprécié, ce voyage-là, m'a dit.
1: Non, c'est sûr et certain, mais en même temps, t'as deux équipes qui misent sur la jeunesse, qui ont passé par le repêchage pour s'améliorer. Puis de l'autre bord, ben écoute, on se dit, ben non, écoutez, vous voulez terminer votre carrière, là? On va vous donner des contrats, nous autres, avec les Kings, puis il n'y a pas de trouble. Tu sais, 37 ans montant, là, ça fait notre affaire.
40: Ben, puis c'est un peu, c'est que t'as besoin des vétérans, t'as besoin d'un ballon, t'as des gars qui veulent rester dans la ligue, fait qu'ils vont prendre ce contrat-là de un an, ce qui peut faire bien du sens. T'as toutes sortes de scénarios, puis c'est pour ça que ça devient super intéressant, c'est les équipes regardent ce qu'ils ont à l'intérieur puis essaient de faire ce qu'ils ont besoin pour s'améliorer. Puis tu sais, c'est moins sexy parce qu'il fait déjà partie de l'organisation, mais c'est pour ça qu'une signature comme Dimida ben, est très importante parce que elle va peser dans ta masse salariale pour les neuf prochaines saisons, en gros, là, tu sais, cette année, mais ouais. Les huit autres qui suivent. C'est tout ce calcul-là que tu fais. Puis là, le Canadien, il se donne la fenêtre de pouvoir y aller. Tu sais, aller all-in, puis aller gagner une Coupe Stanley avec un noyau. Mais faut que tu te gardes des jetons pour être capable d'aller chercher les gars de support, puis les gars qui vont t'amener à cette étape-là. Puis je vous l'ai dit pendant que le Canadien est en série, à la fin des séries, ça se peut que le Canadien ne revoie pas une finale de conférence pour les 3-4 prochaines années, même si l'équipe est améliorée. Ça ne sera pas la fin du monde. Il faut que tu te donnes des opportunités, puis il faut que tu te donnes des façons de renouveler, de changer un peu ton noyau, de changer les choses, d'aller créer des opportunités sans devoir tout détruire puis recommencer comme certaines organisations font, vont devoir faire ou comme le Canadien a eu à faire. Fait que c'est un peu ça qui devient intéressant. Puis là, tu sais, t'as le jeu de coulisses qui se fait beaucoup présentement. Puis là, tu rajoutes un élément qui était beaucoup moins populaire dans les dernières années, mais venu la mode des joueurs qui ne voulaient les clauses de non-mouvement. Donc, tu peux pas être échangé, tu peux pas être amené nulle part ailleurs pour une certaine sécurité. Mais là, les gars l'utilisent d'une autre façon. Tu sais, il y a un grand pouvoir qui est repris par les joueurs. Là, tu as des gars qui, hey, je demande un échange, mais c'est moi qui va dire où je vais aller, puis c'est moi qui va guider comment la conversation va. Puis souvent, dans ces cas-là, le jeu de coulisses, c'est l'agent fait beaucoup de travail pour essayer d'aider cette transaction-là, mais ça change le marché complètement. Fait que tu as comme un gros melting pot de le plafond salarial qui revole, qui lève beaucoup, l'anticipation des prochaines années qui donne le feu vert aux équipes. Puis là, tu as des grosses pièces maîtresses qui se disent « Hey, je vais en profiter, moi. Je peux m'en aller à un endroit que je veux, puis tantôt, je vais signer le contrat de ma vie, le gros contrat, à l'endroit où je veux être. » Fait que là, ça vient, tu sais, ça change le jeu un peu, c'est pour ça que ça brasse pas mal.
1: On a une petite rumeur pour toi.
2: Alerte. Rumeur.
1: Et c'est sorti dans, il y a déjà plusieurs minutes, ouais. FX, mais tu voulais commenter, ça arrive de Eric Engels de Sportsnet.
0: Ouais, John Carlson qui teste l'autonomie, les gars, et je trouve ça intéressant parce qu'Eric Engels mentionne que c'est un joueur qui intéresserait le Canadien, John Carlson, défenseur vétéran, on va se le dire, dans la Ligue nationale, qui a été échangé l'an dernier des Caps aux Ducks, défenseur droitier par contre, 36 ans. Les demandes sont très élevées, par contre, dans le cas de John Carlson. Là. Puis je pense qu'on visait un 2 ans, 7, 8 millions par année. C'est-tu un joueur qui t'intéresse, Bruno, ou pas vraiment, pas nécessairement dans le cas de John Carlson?
40: Bien, le joueur est super intéressant, c'est les circonstances. Puis moi, Carlson peut amener encore du gros hockey. Il a de l'expérience, il a gagné une Coupe Stanley. C'est un défenseur de gros gabarit. C'est un défenseur qui se défend bien. C'est que, puis même moi, les premières lectures que j'avais à la fin de la saison, quand ça s'était terminé avec Anaheim, il y avait des scénarios où il pouvait, tu sais, il visait jusqu'à 9 millions, c'est pas plus dans son cas, selon les circonstances, parce qu'il le sait très bien, qu'il, c'est un gars qui était capable de mettre sur ton avantage numérique, il a eu du succès là, c'est un défenseur droitier, fait que ça a encore une grande valeur dans la Ligue nationale, puis lui se dit, il y a une équipe qui va payer ça. À Montréal, t'as Noah Dobson, t'as ton joueur d'avantage numérique en ligne tu t'as pas un besoin immense d'un défenseur qui peut s'occuper de ton avantage numérique. Oui, t'aimerais ça rajouter un droitier, ça c'est vrai, mais de là à aller me donner le gros contrat, selon les années, là, ça devient un peu plus difficile. Le Canadien a de l'espace, le Canadien peut s'embarquer dans quelque chose que tu vas peut-être surpayer pour 2 ou 3 ans, parce qu'ils se sont donné la marge de manœuvre de le faire. Mais est-ce que tu veux vraiment dépenser ça sur un joueur? Je me pose la question. Fait que à ces gros montants-là, non. Mais si le joueur se dit « Hey, je peux aller dans un endroit où j'ai une chance de gagner », il y a des joueurs qui préfèrent finir leur carrière dans un fuseau horaire aussi. Tu sais, peut-être qu'il lui a parlé de revenir dans l'Est. Il peut revenir exact. Dans l'Est. Ouais. C'est plus facile pour lui, plus proche de la famille. Puis je suis dans une équipe où c'est super excitant. Puis même s'il signe un beau contrat à Montréal, mettons un 6-7 millions, il arrive ici, il n'a pas la pression de produire parce que tu as Hudson puis tu as Dobson devant lui. Il peut faire son travail. Mais demain matin, tu as une paire de défense, un Madison Carlson, pour s'occuper des meilleurs trios adverses, où tu gardes un Madison Dobson, mais tu rajoutes un Carlson à un Hudson. Tout d'un coup, tu changes ta exact. Dynamique de ta brigade défensive, c'est sûr. Si tu te retrouves avec ta troisième paire, Carrier, Goulet, t'es équipé pour veiller tard. T'sais, tu fermes le plancher de danse là, avec cette brigade défensive-là.
1: Ouais, c'est sûr et certain, Bruno, que écoute, tu fermes le plancher de danse. Tu m'as comme déstabilisé avec ça.
40: C'est parce que tu veilles tard, puis là, tu fermes le plancher de danse. Est-ce que tu es équipé pour veiller tard? Puis quand tu veilles tard, ben là. T'es sur le plancher de danse avec le DJ qui met des bonnes chansons. Puis là, jusqu'à temps que la musique finisse, t'sais, jusqu'à temps qu'il joue la dernière chanson, là. T'sais.
1: Dans notre cas, ça va faire.
40: Closing time.
0: Là, c'est bon, ça.
1: Pas mal sûr que c'est ça, la dernière chanson. Hey,
0: j'en ai une petite dernière pour toi.
1: Ben, attends,
0: Bruno.
1: Est-ce que, Bruno, il te reste-tu 5-7 minutes pour qu'on prenne une très courte pause puis qu'on revienne avec toi? Je vais te faire réagir également sur une signature dans l'organisation du Canadien. Est-ce que c'est correct pour toi?
40: Avec plaisir. Je vais aller m'hydrater en attendant.
1: Bon, oui, c'est important ça. D'être bien hydraté. Tu connais une chose ou deux dans ce domaine-là. On revient avec Bruno Gervais.
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0: la levée de fonds pour la Fondation Bob Bissonnette à Québec. On l'a coaché un peu. T'sais, c'est un jeune qui a beaucoup en lui encore, qui s'améliore de saison en saison. Fait qu'on l'a coaché un peu, on lui a donné deux, trois trucs, puis on se sentait prête là, à revenir à Laval. Fait que très bonne signature pour le Rocket. T'sais, c'est ton vétéran
1: Exact.
0: qui t'en apporte beaucoup, qui c'est son, t'sais, il est revenu lui à Laval, il a déjà été capitaine, il a quitté Bradford, il est revenu. Ses meilleures saisons, il est vit à 33, 34 ans. C'est un gars qui a tout le temps la mentalité de vouloir s'améliorer, qui veut être implanté là, qui est bien, puis d'avoir une certaine stabilité dans la Ligue américaine, d'avoir des gars comme ça vaut de l'or. Fait que de le voir venir là, dans les deux camps, quand la saison s'est terminée, lui, il avait de l'intérêt, il voulait rester à Laval. Laval voulait le garder. Fait que je pense pas que ça a été des négociations très compliquées, mais c'est une bonne chose à avoir pour la stabilité, la culture, dans ton organisation. Ça vaut la peine, ça. Fait que là, de le voir revenir, tant mieux, parce que là, tu vois le changement d'entraîneur pour le Rocket. Peu importe qui sera derrière le banc, même si, tu sais, exemple, si c'est un Dan Jacob ou c'est quelqu'un qui est déjà de l'organisation, tant mieux, tu vas avoir lui pour t'épauler. Si c'est quelqu'un de nouveau, tu as besoin de ce gars-là qui est bien implanté puis qui fait ce rôle-là de lien entre le vestiaire et le bureau des entraîneurs.
1: Ouais, ben c'est ce que j'allais dire. En fait, j'allais te lancer là-dessus avant la pause, Bruno, parce que je trouve ça bien d'avoir un vétéran. Tu l'as mentionné comme ça. Lui, il peut montrer l'exemple. C'est un gars d'ici aussi. Alors, je trouve ça bien dans la culture de l'organisation, là, le mot qui revient souvent dans les discussions depuis quelques années à Montréal, le terme culture, ben, Alex Belzile s'inscrit dans une culture comme celle-là pour ton club école à Laval. Alors, je trouve ça super intéressant comme signature. Un an, deux volets pour Alex Belzile.
0: Puis une autre signature qui est intéressante, je sais pas, les gars, j'ai pas eu le temps de tout vous écouter, là. J'étais trop occupé à faire des beaux coups de départ ce matin, là. Mais Jeffrey Viel, un 5 ans
1: Ouais.
0: à Tampa Bay à
1: Exact.
0: 2,5.
1: Pas surprenant quand même à
2: Hey, on
1: Tampa.
2: parlait des voyages en Californie il n'y a pas si longtemps, Bruno. Là,
1: Ah.
2: les voyages en Floride, là. Écoute, amène de la glace, puis amène-en pas mal. Ça va faire mal autant jouer à Tampa Bay qu'à Sunrise.
0: Ouais, puis toute une histoire pour lui, là, de Jeffrey Viel, puis à 29 ans, qui signe son premier vrai contrat de stabilité, puis il l'a travaillé, il a tellement travaillé, Jeffrey Viel. Puis tu sais, il a déjà jeté les gants contre Zdeno Chara, fait que j'ai tout mon respect pour ce ancien capitaine du Titan qui a passé avec les Gaulois, le petit Québécois qui s'en va là, qui s'en va en Floride, tant mieux. C'est le fun d'avoir ce genre de contrat-là, puis c'est ça, quand je te dis. La classe moyenne, là, qu'on va l'appeler, les gars de soutien. Tu sais, le Lightning là, veut retourner en série éliminatoire comme ils ont fait l'année passée, puis ils veulent se préparer. Puis eux autres, ils regardent les Panthers aussi, comme bien des équipes dans la division. Puis ils se disent, si on les pogne au premier tour, faut qu'on soit prêt à jouer ce hockey-là. Puis c'est ce qu'ils font. C'est ce qu'ils font.
1: Qu'est-ce que tu penses, Bruno, des longs contrats pour des joueurs quand même assez âgés? L'an dernier, c'était Brad Marchand en Floride. Là, Ratko Gudas qui signe 6 ans avec les Panthers, mais un salaire de 1,5 million par saison, ce qui est pratiquement rien là, pour un 5e, 6e défenseur. Un gars qui est très physique. Là, on s'entend, Ratko Gudas, tout le monde connaît le personnage. Mais qu'est-ce que tu penses de ces contrats-là à long terme pour des joueurs assez âgés?
0: Ben là, ça, c'est une équipe qui a accepté de faire ça. T'sais, c'est pas toutes les équipes qui vont se lancer là-dedans, mais là, les Panthers, eux autres, lancent le message qu'avec des gars comme Brad Marchand ou avec des gars que tu l'as dit, Gudas, ou tout le
1: Ouais.
0: monde, d'amener ces gars-là là, jusqu'à la fin trentaine. Puis tu sais, même les Ekblad de ce monde à 6,1, mais qui en a encore pour plusieurs
1: Ouais.
0: années, lui, à 30 ans, il est là quoi, jusqu'à 36, 37 ans. Il étire ces contrats-là pour se donner une chance. Fait que c'est sûr qu'un Ratko Gudas n'aurait pas signé un contrat à 1,5 million pour un an ou 2 ans l'année
1: Non,
0: prochaine.
1: trois
0: Mais là,
1: ans même.
0: l'équipe dit, d'autres, on va te donner, là. Tu sais, la façon que Gudas joue au hockey, là, je ne sais même pas s'il reste 2 ans dans son corps. Peut-être s'ils sont chanceux, 3 ans. Fait que tu sais, lui, c'est comme l'extra après. Yeah, fait que c'est comme s'il faisait 3 millions par année pour
1: Exact,
0: les
1: pour
0: trois
1: trois
0: prochaines
1: ans,
0: années. T'sais,
1: exactement. C'est le même, il faut le
0: c'est
1: voir
0: un
1: aussi.
0: peu ça qui. En plus, t'es en Floride. Puis, t'sais, fait que non, c'est une façon de jouer autour du cap. C'est une affaire que souvent, tout à l'heure, ça va devenir une conversation. Tout à l'heure, ça va devenir un petit problème pour certaines équipes. Mais pour une équipe comme les Panthers, qu'eux autres, c'est la pédale au plancher, puis qui veulent juste se donner une chance de retourner aller à une autre conquête de la Coupe Stanley, ben c'est une façon d'attirer les gars pour qu'ils veulent les vétérans. Surtout, tu sais, c'est ciblé là, le genre de joueur à qui ils vont donner ça. Mais comme tu l'as dit, ça sera pas le fun d'aller en Floride.

0: cette année.
1: Non, c'est sûr et certain. Hey Bruno, merci beaucoup. Là, on va suivre le marché des gardiens de but. Il y a deux gros noms qui sont sur le marché. Un qui est agent libre, c'est justement l'ancien des Panthers, Sergei Bobrovsky. Et l'autre, ben, avec la signature de Stuart Skinner à Winnipeg, ben, c'est Connor Hellebuck qui va être sur le, ben, qui est sur le marché des échanges, on le sait déjà. Où est-ce qu'il va terminer? On ne sait pas, mais on suit ces dossiers-là de très, très près, mon ami.
0: Ben, ça regarde ça intéressant. Fait qu'on vous écoute aujourd'hui. Vous êtes bons, les boys. Ne lâchez pas.
1: Merci, mon chum.
0: Bonne fête du Canada.
1: Ben merci, oui, Bruno. On se parle d'ici la fin de la semaine, fort probablement. Merci, Bruno.
0: Ben, merci à vous autres.
1: Salut, Bruno. Mon ami. L'excellent Bruno Gervais. Très courte pause dans notre cas. Au retour, on vous résume toutes les dernières signatures. Ça s'est calmé un petit peu. Il y a du développement selon Darren Dreger dans le dossier de Zach Werenski. On vous résume tout ça dans deux minutes.
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1: Plusieurs signatures dans les dernières minutes à travers la Ligue nationale de hockey. Donc, deux équipes là, qui ont accordé deux contrats. Les Canucks de Vancouver font signer un contrat d'un an et 2,25 millions au défenseur Luke Shen et l'ailier gauche Paul Cotter.
11: Ouais.
1: Lui, un an, 2,15 millions avec les Canucks également.
11: Dans le cas de Luke Shen, on serait attendu à mieux lorsque les Sabres en ont fait l'acquisition. Rappelle-toi, Greg, juste avant la date limite pour les séries éliminatoires, finalement, a été quand même laissé de côté à quelques reprises durant les séries. On va chercher quand même des acquisitions là, comme vétérans au sein de l'équipe, ce que je trouve quand même intéressant. Paul Cotter est un peu plus jeune, par contre, le 26 ans à un an, mais dans le cas de Luke Shen, là, on parle d'un vétéran défenseur de 36 ans, 2,25 pour un an. Ça s'inscrit dans la mentalité qu'on a en ce moment aussi à Vancouver, alors qu'Harry Kane vient de donner les devants 2-1 à l'Angleterre. Je sais qu'on est en émission spéciale, là. Ouverture du marché des joueurs autonomes, mais l'Angleterre tirait de l'arrière 1-0 contre le Congo et Harry Kane vient de marquer 2 buts dans les 10 dernières minutes.
1: Frappe de Harry Kane. Oh, Seigneur.
11: Greg est content, soulagé.
1: Ben là. Champion.
11: Champion. Certains soulagés.
1: On va voir ce qui retient l'attention, en tout cas, avec les Canucks de Vancouver. Là, c'est,
11: on est en mode reconstruction aussi.
1: Ben, le gros point d'interrogation au-dessus de Elias Pettersson. Qu'est-ce qui va se passer dans ce dossier-là? Maintenant, chez les Islanders de New York, Mathias Macelli, qui était avec les Leafs, lui, qui avait fait partie de la transaction Mitch Marner.
11: On avait tellement d'attentes dans son cas, dans le cas de...
1: Juste, regarde le but d'Harry Kane. Regarde ça. Un instant, ça vaut la peine. Si vous ne l'avez pas vu, on vous recommande d'aller voir ça.
11: Ah, c'est ça, Harry Kane.
1: Quelle frappe. Incroyable. Quelle frappe. Son deuxième du match.
11: Ouais.
1: Et c'est son cinquième du tournoi, d'ailleurs.
12: C'est ce que notre ami Oli appellerait dans le haut de la boîte à pain.
11: Voilà.
12: C'est exactement là.
1: As-tu l'extrait, moi?
12: Non? Ben là, je peux faire une vérification, là, mais c'est dans le haut de la boîte à pain, ça.
11: Ouais, Mathias Macelli, la formation d'André Tourigny l'avait échangé au Maple Leafs contre un choix conditionnel de troisième tour. Ça n'a pas été une bonne saison. On a mis trop d'attentes aussi sur Mathias Macelli après le départ de Mitch Marner. On s'attendait à une meilleure production offensive. Finalement, 39 points en 71 matchs, différentiel de moins 23. Ça n'a pas été une très bonne saison pour Mathias Macelli, qui a quand même déjà accumulé 57 points là, en Arizona il y a quelques années. Alors, c'est un pari qu'on prend chez les Islanders de New York de pouvoir le relancer. C'est quand même un jeune joueur encore. Là. On parle d'un allié de 25 ans. Là.
1: Un an, deux millions,
11: sur un troisième trio pour tenter de le relancer là, à 25 ans. C'est peut-être possible dans le cas de Mathias Macelli.
1: Offensivement, c'est le meilleur endroit pour tenter de te relancer.
11: Ouais, pas tant. Mais...
1: Ben, c'est vrai qu'Anders Lee sera plus là.
11: Non.
1: Donc, on verra. Puis on a également mis sous contrat le gardien Vitek Vanecek pour un an, 1 million.
11: Ouais, être gardien numéro 2 de l'organisation pour les Islanders. Ce que je trouve intéressant aussi, c'est la signature de Noah Jolson avec l'Avalanche du Colorado. L'Avalanche qui a quand même déjà pas mal de défenseurs signés. Là. Cale Makar lui reste un an à 9 millions, mais on va le prolonger possiblement cet été. Devon Toews est signé quand même pour les 5 prochaines années. Sam Malinsky avait signé une prolongation de contrat pour 4 ans. Brett Kulak, 5 ans à 4,5 millions. Josh Manson, il lui reste 2 ans à un peu moins de 4 millions. Et Brent Burns avait signé une prolongation de contrat là, tout récemment là, de 1 an de 850 000. Alors, dans le cas de Brett Kulak, on amène de la profondeur en défense chez l'Avalanche Colorado.
1: Parlant de défense...
13: Alerte signature.
1: C'est fait! Jacob Trouba reste en Californie,
11: aïe,
1: s'en va au nord encore. Les Sharks de San Jose qui le signent pour 4 ans.
11: 4 ans dans le cas de Jacob Trouba. C'est quand même... Sharks me surprennent énormément.
1: 8 250 000 par année pour 4 ans. Qu'est-ce que vous pensez de cette signature-là? Là?
11: Dimitri Orlov, il lui reste un an à 6,5. En ce moment.
1: On savait que la défensive des Sharks était un chantier complet. Là. Il y avait énormément de place là-bas.
11: Il y a des espoirs là, de premier plan qu'on va surveiller dans les prochaines années, mais c'est vrai que c'est un chantier aussi à San Jose.
1: Je sais que c'est un joueur qu'on a beaucoup critiqué là, en termes de peut-être ses décisions sur la glace, pas niveau hockey, au niveau de vouloir arracher la tête des claires intentions de blessure. Mais dans le vestiaire, ce gars-là était un vétéran énormément apprécié avec les Rangers. C'est ce qui a amené également avec les Ducks. Et c'est certainement ce qui va amener avec les Sharks de San Jose. Alors, amener un côté physique, mais surtout du leadership dans ce vestiaire-là aussi. On rappelle, là, c'est important d'avoir les bons vétérans qui entourent les jeunes. On a de la place avec les Sharks sous la masse. Alors, on est allé chercher Jacob Trouba. Ça, c'est une grosse signature aujourd'hui.
11: Oui, c'est intéressant. C'est un des dossiers qu'on surveillait beaucoup là, parmi les défenseurs avec John Carlson et Rasmus Anderson. Rasmus Anderson, ça s'est réglé à Vegas. John Carlson, Jacob Trouba, c'est maintenant fait avec les Sharks de San Jose. Tu regardes la défensive des Sharks. On a fait l'acquisition de Michael Kesselring au cours des derniers jours. On lui a accordé une prolongation de contrat de 3 ans et 4,5 millions. Alors maintenant, là, ton top 3 en défense avec bon des jeunes qui vont se greffer à ça et tout ça. Mais quand même, Dimitri Orlov, 1 an à 6,5. Kesselring, 3 ans à 4,5. Et maintenant, Jacob Trouba. Alors, ça va ressembler à ça. Évidemment, tu as Sam Dickinson. Mais il y a des joueurs qui sont agents libres sans restriction. Est-ce que ça veut dire que c'est la fin pour Vincent Desharnais, par exemple?
1: Ben, c'est ma prochaine question.
11: Qui va se chercher une nouvelle formation en vue de la prochaine année. Ça se pourrait que ça signifie la fin de Vincent Desharnais avec les Sharks de San Jose. Il y a Mario Ferraro qui est toujours agent libre sans restriction de son côté. Alors, des dossiers à surveiller en défense. Sam Dickinson, oui, mais tu as aussi repêché Keaton Bearoff lors du repêchage. Bref, les Sharks ont beaucoup d'espoir en défense, mais dans l'immédiat, il y a peut-être moins de choses. Alors, on fait quand même l'acquisition de quelques vétérans pour remédier à ça.
1: Je sais pas, dans le cas de Vincent Desharnais, je sais pas, semblait avait très très bien fait là, dans la deuxième moitié de saison, notamment avait connu une blessure, il nous en avait parlé. Lorsqu'il était revenu, souvenons-nous là, le match qu'il avait connu, notamment contre Matthew Tkachuk, rappelez-vous de ça. Puis je pense que c'est un vétéran apprécié dans ce vestiaire-là aussi. T'sais, est-ce que tu peux le ramener comme 6-7e défenseur à ce moment-là ou est-ce qu'il y aura d'autres offres à travers la Ligue nationale? Pas mal certain qu'il va se trouver quelque chose en quelque part.
11: Ouais, comme défenseur de profondeur. Bon, quand je lis que Jacob Trouba signe une entente de 4 ans à 8,25 par année, en même temps, je suis content que le Canadien n'ait pas embarqué dans le dossier Jacob Trouba pour une entente comme celle-là à Montréal. Les Sharks en avaient besoin en défense, mais je suis content que le Canadien ait laissé ce dossier-là aussi de côté. Dans le cas de Jacob Trouba, même s'il amène un certain leadership. Ça, c'est clair.
1: Un gros dossier qui retenait l'attention là, parce que hier il y aurait eu transaction entre les Stars de Dallas, les Blue Jackets de Columbus, impliquant notamment le plus récent récipiendaire du trophée Norris, Zach Werenski. Là, ça a l'air, selon Darren Dreger, là, il y a tout juste une quinzaine de minutes, lui, son agent et le directeur général également des Blue Jackets, Don Waddell, se seraient rencontrés pour calmer un peu la situation. Maintenant, est-ce que tout ça, c'est une opération de relations publiques pour calmer un peu ce qui se passe? Là, parce que ça brasse pas mal avec les Blue Jackets là, autour de Werenski, autour de Marchenko également. Et on dit, regardez, lui, il serait confortable de revenir l'an prochain à Columbus. Selon
11: par la suite, comment tu répares les pots cassés là? Quand tu sais très bien que Werenski aurait pu être transigé.
1: Mais tout ça, c'est pas arrivé parce que Don Waddell voulait bouger Werenski. T'es fou de vouloir bouger Werenski. C'est arrivé parce que lui en a parlé à la base.
11: Qu'il allait pas prolonger à la fin de son contrat.
1: Exactement.
11: Mais en même temps, c'est Werenski qui a décidé de pas aller à Dallas au final. Là, parce que l'échange avait lieu sinon. Là.
1: Moi, je trouve ça intéressant parce que rappelez-vous, il y a pas si longtemps, il y a un certain numéro 92 des Canadiens de Montréal qui avait dit qu'il se passait une fois de pas clair dans le vestiaire, puis des leaders là-bas, notamment Zach Werenski, qui avait répondu que c'était de la bullshit en bon français.
11: Ouais.
1: Et finalement, est-ce que Patrick Laine était aussi loin que ça de la vérité?
11: Peut-être pas. Patrick Laine aussi là, pourrait signer à quelque part. Là.
1: Ben, il va signer quelque part.
11: Ouais,
1: maintenant, est-ce que c'est aujourd'hui? Ça va être pour combien de temps?
11: C'est la signature que Ben attend avec beaucoup d'impatience aujourd'hui, la signature de Patrick Laine.
1: Pas mal sûr que si hier, on disait à Ben, Patrick Laine va se trouver un endroit quelque part, il aurait répondu...
12: Non, j'y crois. J'y crois, mais ce sera pas 8 millions, on s'entend?
11: Non.
12: Ce sera pas 8 ans, on s'entend?
11: Non, ça va être un an.
12: C'est ça. Ça va être quoi? 3? 2? 3?
11: Ouais, ce sera pas beaucoup.
12: C'est ça. Une équipe qui va prendre une chance.
11: L'équipe
12: qui va prendre une chance.
11: Mais avec des bonnies de performance.
12: De toute façon, la bonne nouvelle, c'est qu'on en parlera pas chez le Canadien l'an prochain.
11: Non.
12: Fini ça.
11: Hey, mais je veux revenir quand même sur les Sharks. Là. C'est beau ce qu'on est en train de construire là-bas. Le mélange de vétérans, de jeunes joueurs. On a une des meilleures, c'est pas la meilleure banque d'espoir de la Ligue nationale. Tu comptes sur un des meilleurs joueurs maintenant, à seulement 20 ans, Macklin Celebrini. Ils vont être bons longtemps, les Sharks. Pourquoi pas dans 5 ans, là, une finale Canadien-Sharks? Là.
12: Oh.
11: Ça se peut très bien.
12: Il se passe encore de quoi?
14: Alerte signature.
1: Selon Elliot Friedman, il y a une minute, je vous lis le texte en anglais. I do believe Sergei Bobrovsky to Toronto arrival is upon us. Sergei Bobrovsky serait le nouveau Cerbère des Maple Leafs de Toronto. On va prendre une très courte pause. On voulait vous l'annoncer. Restez avec nous. On revient, ce sera pas long.
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26: Le Club! En cette journée du début du marché des joueurs autonomes, content de vous retrouver à BPM Sport pour une autre édition du Club du matin. Il n'y a pas de Gilbert Delorme ou d'Anthony Marcotte. Aujourd'hui, Anthony Desaulniers accompagné d'Hugo Reich. Salut Hugo.
27: Salut Deso, comment ça va?
26: Ça va bien toi?
27: Ça va très bien. C'est une journée très intéressante aujourd'hui. Il va y avoir beaucoup de mouvements. Hâte de voir ce qui va se passer selon toutes les rumeurs concernant les grosses têtes qui sortent tranquillement.
26: Oui, effectivement, ça risque de brasser quand même pas mal dans la Ligue nationale de hockey. Hâte de voir ce que le Canadien de Montréal nous réserve. Eric Engels a avancé qu'il ne s'attendait pas à de grandes choses de la part du tricolore. On le sait que ce n'est pas nécessairement le motus operandi que Kent Hughes préconise année après année. Je ne peux pas vraiment dire que je suis en désaccord avec lui. J'ai toujours trouvé que le 1er juillet, c'était une journée qui était un peu surévaluée, qu'il y avait toujours des risques là, de se planter sérieusement au 1er juillet. Mais bon, on verra bien si aujourd'hui, les directeurs généraux seront en mesure d'être un peu plus sages et un peu plus responsables dans leur gestion pour offrir de belles emplettes. On va en parler abondamment tout au long de l'émission. Et pour les gens qui se demandent, c'est Greg et Fix qui vont être avec vous à compter de 11h, je crois, en vue d'une émission spéciale pour regarder tous les mouvements dans la Ligue nationale de hockey. Donc, vous serez bien accompagnés là, ici sur les zones de BPM Sport. C'est-tu à quelle heure qu'ils finissent, Hugo?
27: Non, j'ai aucune idée. En fait, j'ai pas beaucoup d'informations par rapport à l'émission spéciale, malheureusement. De Greg et FX, mais je sais que la couverture va s'étaler quand même là, sur une bonne partie de la journée. Là.
26: Oh, bien sûr, c'est sûr et certain. Et évidemment, demain, on sera de retour à 5h54 pour revenir en récapitulatif sur les différents mouvements de la journée. Hier, j'ai eu la chance d'aller faire un petit tour sur le terrain de balle. C'était extrêmement humide.
27: Ah ouais?
26: Ouais, c'était écrasant, honnêtement, là, comme température. Mais Tony est venu faire un tour.
27: Ouais, c'est ça. Il va se faire... Il a bien documenté ça. J'ai vu ça sur Instagram.
26: Il va se faire un malin plaisir de tout vous raconter les détails demain.
27: Oh,
26: mais...
27: mon Dieu. Est-ce que vous avez gagné?
26: Non, on a perdu. On n'est pas dans une super bonne passe, honnêtement.
27: OK.
26: On joue pas tant bien depuis deux semaines. Je te dirais, depuis la pause de Saint-Jean-Baptiste, ça a comme brisé notre momentum.
27: Je comprends.
26: Mais j'ai vraiment pas aimé ça, avoir quelqu'un en arrière de moi qui commente. Puis je le sais qu'au bâton, je suis pas une force, là, mais je suis pas aussi nul là, que le vidéo le prétend. Là.
27: Ça doit être quand même spécial.
26: Ah, ben, c'est vraiment, moi, j'ai détesté ça. Là. Oh, attention, ça mène, oh, regarde, oh, attention, ah ouais, il swing. Okay. Oh, puis là, c'était long, c'était ça toute la game.
27: Ah, mon Dieu.
26: Tony qui me conseillait de déposer la mortie au bâton. Ça a été un drôle de... Ça a été un drôle de sentiment, mais c'était quand même bien agréable. Puis évidemment, là, les gars étaient contents de le voir. Là. C'est quand même quelqu'un...
27: Ben, oui.
26: T'sais, mes coéquipiers étaient comme, c'est-tu le gars du NASCAR? Oh, ouais,
27: c'est lui.
26: C'est lui. C'est lui. All right, c'est en tout cas, vous le retrouverez demain, Anthony, qui va être avec nous à nouveau dans le club du matin. D'ailleurs, pour les gens qui se posent la question, Tony sera jusqu'à vendredi de la semaine prochaine. Moi, je quitte en milieu de semaine la semaine prochaine. Je sais que Greg, c'est cette semaine. Donc, tranquillement, Max et vient de partir. Georges et Gonzo, je pense, sont en vacances depuis mai. Tranquillement, là, la programmation régulière là, qui quitte pour les vacances. Mm-hmm. Mais ce sera toi, Hugo et Oli, qui prendront la barre là, du Club du matin à compter exact. Du 13 juillet. Alors, ça s'en vient, mine de rien.
27: Ben oui.
26: Ça s'en vient.
27: Ben oui.
26: Ce sera un beau défi quand même pour
27: ouais, vous. Ouais, on a vraiment, vraiment hâte. Là. Je pense qu'on est dans justement cette comme de frénésie-là. T'sais, avec mes vacances qui viennent de terminer, Oli qui est en vacances, on pense tranquillement à ça. Puis ça va être un beau défi. On a vraiment, vraiment hâte de relever ça parce que vous avez mis la barre vraiment haute.
26: Ah, c'est gentil.
27: Vous étiez super bon.
26: C'est gentil.
27: C'est des vacances très bien méritées pour vous.
26: Fait qu'au final, Lyon, on s'apprête à déménager et peut-être que ça, c'est votre cas aujourd'hui si jamais vous êtes présentement dans les boîtes de dernière minute ou dans le lavage de votre appartement, de votre maison et que vous êtes sur le point de déménager, bien, j'ai une pensée pour vous. Je vous souhaite du beau temps, rien de pire que de déménager à la pluie. Mm-hmm. Honnêtement, soyez prudents sur les routes. C'est jamais une situation facile. Tout le monde a hâte que ça se termine. C'est pas des journées qui sont évidentes, mais on vous accompagne. Allumez la radio et suivez toute la journée du marché des joueurs autonomes sur les zones de BPM Sport. D'ailleurs, il s'est passé bien des trucs hier dans la Ligue nationale de hockey. On est passé à quelques centimètres peut-être d'une méga transaction. Je vous donne les détails à l'instant. C'est parti pour le 1er juillet 2026. Zach Werenski aurait été transigé aux Stars de Dallas, mais il a activé sa clause pour rester à Columbus. Il refuse d'être échangé à Dallas dans une transaction qui, selon la plupart des informateurs, aurait envoyé notamment Thomas Hurley avec les Blue Jackets. Je suis extrêmement surpris de celle-là, honnêtement. Je comprends, là, je le sais. Werenski veut rester dans l'Est. Werenski a une préférence pour jouer dans l'association de l'Est. Mais Dallas, c'est une équipe qui peut gagner la Coupe Stanley.
27: Mm-hmm.
26: Un endroit qui fait beau. Un endroit qui n'a pas d'impôts. Je suis quand même étonné, honnêtement, que Werenski décide... Vous savez quoi, les Stars? Merci, mais non merci.
27: Non seulement ça, mais aussi, on parle tout le temps du facteur qui pourrait faire en sorte que les Stars de Dallas aillent plus loin, soient capables de monter d'une marche, d'avoir plus de chances de remporter la Coupe. Werenski aurait été ça, aurait été cet élément-là qui aurait pu venir compléter la ligne bleue avec Miro Heiskanen. Évidemment, Thomas Hurley allait être un défenseur incontournable dans cette transaction-là parce que ça a été une révélation, parce que ça a été une belle surprise et il a su combler des rôles importants au fil de sa carrière plus ça avançait, notamment avec les équipes nationales. On l'a vu à la Coupe des Canadiens, mais aux Olympiques aussi. Et Werenski, ben, faut quand même pas se cacher que c'est un défenseur d'élite, un défenseur qui a eu une production complètement en évolution depuis quelques années, récipiendaire du Norris. Avec deux gars élites comme ça à la ligne bleue, c'est sûr que les Stars auraient eu encore plus de chances. Puis effectivement, avec tous les facteurs qui étaient énumérés avant ça, ça n'aurait pas été une source de motivation de plus encore pour Dallas d'aller plus loin et d'avoir réellement ses chances. Parce qu'on le sait, là, Dallas, ils sont à vers la fin de cette ouverture de fenêtre-là pour la Coupe. Là, avec les plusieurs contrats qui s'en viennent.
26: Ben c'est ça, c'est que le point de Dallas, c'est une excellente équipe. C'est pas une équipe qui est si vieille que ça. Le problème, c'est quand t'as des excellents joueurs qui sont dans la fleur de l'âge, Ça veut dire que tu as beaucoup de contrats. Alors, pour Jim Neal, c'est un véritable casse-tête d'être en mesure de faire fitter tout ce beau monde-là sous le plafond salarial, mais d'avoir ajouté Werenski, ça a été extraordinaire. Comme on croyait que Mikko Rantanen ferait la différence il y a quelques années, comme on a vu au fur et à mesure que les saisons se sont enchaînées, que les Stars étaient vraiment une équipe qui était prétendante, mais une équipe qui, un peu à l'image des Hurricanes de la Caroline, avait de la difficulté à se rendre jusqu'au bout. Les Hurricanes se frappaient toujours le mur en finale d'association. Les Stars sont allés en finale de la Coupe en 2020. Sinon, on n'est pas en mesure de représenter l'association de l'Ouest. Malheureusement, ça ne se fera pas avec Zach Werenski parce que lui, il aurait une préférence pour le Lightning de Tampa Bay. Alors, ce serait l'équipe qu'il viserait pour poursuivre sa carrière. Mais surprise, il ne dirait pas non plus aux Maple Leafs de Toronto, si on se fie aux différents informateurs. Moi, j'ai vraiment hâte de voir comment ça va se terminer, cette saga-là, parce que c'est pas évident. Là. C'est pas le genre de transaction que les Blue Jackets de Columbus vont tout simplement accepter 3 choix de premier tour, puis un espoir, puis merci beaucoup, bonne fin de journée. Les Blue Jackets de Columbus, dans une situation que ça fait quelques années que tu rates les séries de très peu, que tu veux passer à l'autre étape, t'as pas l'intention de reconstruire. Tu vas faire une transaction structurante, une transaction de hockey. Donc, c'est sûr que ça va prendre des morceaux en retour, mais comme vous vous en doutez, Werenski, sa liste d'équipes à laquelle il accepterait d'être échangé est plutôt courte. Donc, est-ce que l'équipe en question aura les munitions pour y parvenir? Honnêtement, c'est un dossier qu'on va surveiller tout au long de la journée, mais d'après moi, Zach Werenski a officiellement joué son dernier match dans l'uniforme des Blue Jackets de Columbus. Mais bon, on verra bien.
27: Moi aussi, je pense ça. Puis évidemment, il y a une équipe qui n'aura pas le choix de juste prendre ce risque-là. Parce que au final, c'est quoi? C'est tu t'en vas chercher un défenseur élite, un défenseur qui bouge bien la rondelle, un meneur de charge sur ton avantage numérique, un gars qui est très fiable. Puis, il a prouvé depuis les 2 dernières saisons qu'il est capable de rester en santé. Ça, c'est important quand même. Puis, le Lightning de Tampa Bay serait quand même dans une position intéressante avec une défensive vieillissante d'aller chercher un genre de milieu là, stabilisateur à la ligne bleue. Et Julien Brisebois, c'est pas le genre de gars qui a peur non plus de tirer la plug sur certains joueurs lorsqu'on doit le faire. Ou d'être capable de se débarrasser des joueurs. Donc, ça va être intéressant. C'est sûr que c'est une situation favorable pour les joueurs. Toronto, ça me surprend un peu, par contre. Ça, je m'attendais pas à ça.
26: En même temps, Toronto se dit, on n'a pas le choix, on y va. Le point, c'est qu'est-ce qu'on donne? Probablement que Matthew Nice est dans cette transaction-là. Est-ce qu'il y a un gars comme Ben Dunford? Est-ce qu'il y a un gars comme Easton Cowan? Est-ce qu'il y a un choix de premier tour? Mais là, pour ça, il faudra aller jusqu'en 2029 parce qu'on n'a déjà plus nos ententes de 27 et 28.
27: Exact.
26: Il y a Cobler aussi qui a été repêché, pas cette année, mais l'année précédente. On verra bien, effectivement, qu'est-ce qu'on ferait potentiellement pour un retour. Dans le cas des Maple Leafs de Toronto, reste encore 2 ans de contrat à Werenski à 9,5 millions. Lui qui va avoir 29 ans à la fin du mois. Ça, c'est une vraie transaction. Ça n'a pas juste passé proche. Ça a été approuvé. Jacob Markstrom de retour en Floride. Markstrom, c'est 36 ans. Lui qui est combiné à Angus Cruickshank contre Evan Rodriguez, Jesper Bokvist et Ben Steve. Il sort d'une saison quand même difficile, Markstrom. On parle d'une fiche, oui, au-dessus de 500, 23-19-1. Mais surtout une moyenne d'efficacité, une moyenne de buts alloués plutôt de 3,07 et une efficacité de 883, qui, à mon avis, il est directement responsable des insuccès des Devils cette saison, la raison pour laquelle on n'a pas été en mesure de se classer pour les séries éliminatoires. Et ça a été une drôle d'année quand même dans le cas de Markstrom, parce que tu te retrouves qu'au début de la saison, il se cherche un peu. N'arrive pas à enchaîner les bonnes performances, n'arrive pas à combiner pour être en mesure de performer. Alors, Tom Fitzgerald se dit, c'est sa dernière année de contrat. Peut-être que ça lui joue dans la tête. Ouais. Peut-être qu'il a besoin de stabilité, de sécurité, d'emploi pour la suite. Alors, en novembre, on lui accorde une prolongation de contrat de 2 ans à 6 millions. Le problème, c'est que les choses ne se sont pas replacées. Et là, aujourd'hui, les Devils étaient un peu coincés avec cette entente qui faisait plus ou moins leur affaire. Donc, on ne le vend pas à perte. Mais disons que c'est pas le meilleur contrat non plus.
27: Non plus, c'est sûr et certain. On a vraiment essayé de raviver la flamme avec Jacob Markstrom avec cette prolongation-là, comme tu l'as dit. Puis moi, en fait, ce qui me surprend un peu là-dedans, c'est oui, on anticipait la perte de Sergei Bobrovsky du côté des Panthers. Sauf qu'en même temps, tu perds quand même une stabilité dans les buts. Puis tu t'en vas chercher au final un gardien qui a 2 ans de contrat à 6 millions, qui est 1 an plus jeune, mais qui est pas, qui va pas vraiment s'améliorer. Là. On sent vraiment que depuis 2-3 ans, Jacob Markstrom, ça va en pente descendante. Puis ça, est-ce que ça t'inspire vraiment confiance?
26: En même temps, les Panthers, c'est une bonne équipe qui s'en va dans la bonne direction.
27: Ça, c'est vrai.
26: Ça, les Devils, c'est pas comme si ça avait été les gros chars non plus dernièrement.
27: Puis on a déjà eu la preuve que une bonne équipe bien nantie avec un gardien moyen, ça peut connaître du succès. On l'a vu, mettons, si on fait une comparaison avec l'Avalanche du Colorado, Alexander Georgiev, qui avait eu 40 victoires puis avait une moyenne d'efficacité en bas de 900. C'est aussi il y a 2-3 ans. Et ça, ben oui, ça en est une preuve. Mais au final, si tu veux aller plus loin, si tu veux gagner les grands honneurs, ton gardien de but est super important. Puis je sais pas personnellement des autres si j'ai confiance au tandem Markstrom-Schmidt là, pour commencer l'année.
26: Ça, c'est s'ils réussissent à signer Akira Schmid.
27: Ouais.
26: Parce que oui, c'est vrai qu'on a été en mesure de l'acquérir contre un choix de 3e tour. Mais là, je regarde la situation des Panthers. Puis selon Cap Wage et selon Puckpedia, c'est pas mal le même chiffre. Là, on parle à peu près 4,5 millions d'espace sur la masse salariale. On essaie toujours de signer Radko Gudas et il faut signer Akira Schmid. Donc, d'après moi, on n'a pas fini de bouger les choses du côté des Panthers de la Floride. Je vous rappelle que durant la saison morte, on a le droit d'excéder le plafond salarial de 10 %. Donc, c'est pas la fin du monde si on n'est pas conforme après la journée d'aujourd'hui, par exemple. Mais en date du premier match de la saison régulière, évidemment, il faudra se commettre au plafond salarial. Alors, de voir si du côté des Devils, maintenant qu'on n'a plus Markstrom, si ça va faire en sorte qu'on va ouvrir la porte peut-être à un Bobrovsky, à un Hellebuck, peut-être même à un Samuel Montembeau. Pourquoi pas réunir le duo Montembeau-Allen au New Jersey. Hâte de voir qu'est-ce qu'on va faire à ce niveau-là. Bobrovsky, officiellement, c'est terminé du côté des Panthers. J'ose croire que les Panthers, avant de faire l'acquisition de Markstrom, aurait pu lui proposer justement 2 ans, 6 millions. Il l'a visiblement refusé. Les rumeurs parlent de plus 3 fois 7 dans le cas de Bobrovsky. On verra bien comment tout ça va tourner, mais c'est un retour pour Markstrom qui a commencé sa carrière là, du côté des Panthers de la Floride.
27: Exact.
26: Et parce que justement, on a envoyé le gardien sous d'autres cieux, ça nous donne la flexibilité du côté de... En fait, ça place un peu les cadres. On comprend un peu mieux qu'est-ce qu'on va faire et avec quoi on compose. Du côté des Devils, Arseny Grichuk a signé une prolongation de contrat de 2 ans à 3,25 millions. Lui, qui était sa première année dans la Ligue nationale, même s'il était âgé de 25 ans, quand même une excellente récolte de 13 buts et 31 points. Et du côté des Panthers, on serait sur le point de s'entendre avec Eetu Luostarinen. Là, je vous avoue que j'ai pas vérifié si c'était tombé officiel ce matin, mais il serait sur le point de prolonger un nouveau contrat. Donc, permettez-moi d'aller vérifier ça à l'instant. Dans le cas de l'Historinen.
27: C'est pas encore confirmé.
26: C'est pas encore
27: Moi,
26: confirmé.
27: Moi, j'allais pas encore.
26: Mais on parle d'un joueur qui est à sa dernière année à 3 millions. Donc, même pour le 4 millions que je vous parlais tantôt, c'est pas pour la prochaine saison. Ce sera une prolongation de contrat qui sera effective à partir de 2027. OK, Hugo, parlant des Panthers de la Floride, plus tôt cette semaine, ils ont échangé les droits de A.J. Greer contre ceux de Radko Gudas. Ben Greer, ça a fonctionné. Il a paraffé une entente avec Pat Verbeek de 4 ans à 4,25 millions de dollars. Donc, officiellement, pour les gens qui espéraient voir le Québécois A.J. Greer dans l'uniforme du tricolore l'année prochaine, malheureusement, ça n'arrivera pas.
27: Non, malheureusement. Puis pour tout ce qui est stabilité, je trouve, dans l'alignement des Panthers de la Floride, des Ducks, c'est A.J. Greer va amener comme un aspect de robustesse intéressante, mais aussi beaucoup de dynamisme. On a beaucoup de talent sur le top 6 des Ducks, mais le fait qu'il se présente avec sa fougue, avec le fait qu'il ait remporté une coupe cette année, avec le fait qu'il a travaillé fort depuis le début de sa carrière, c'est un contrat bien mérité pour A.J. Greer. Est-ce que c'est beaucoup d'argent? 4,25. C'est relatif. Je pense que certains vont dire que oui, certains vont dire que non. Personnellement, moi, je trouve que c'est super adéquat pour ce qu'il apporte, surtout avec la masse salariale qui va augmenter. Mais je trouve que c'est un aspect super intéressant pour une équipe qui semble vouloir gagner dans les prochaines saisons, là, qui semble être prête et qui semble faire aussi des moves pour le faire. John Carlson, ça a été ça. Finalement, ça n'a pas marché. On sait que Carlson devait revenir aussi dans l'Est, mais A.J. Greer, c'est un pas vers l'avant, selon moi, dans cette profondeur-là des 6 derniers attaquants de l'alignement des Ducks d'Anaheim. Et du côté des Panthers, on avait déjà pris cette direction lorsqu'on a fait l'acquisition de Brady Tkachuk. On voulait quelque chose de plus. Et le Radko Gudas, c'est un retour au Berkay pour lui. On sait ce qu'il est capable d'amener. Aspect robustesse, jouer dans la tête des adversaires, c'est tout. Mais ouais. Pour Greer, c'est un nouveau départ, une belle opportunité. Et c'est un nouveau chapitre, je trouve, qu'il a ouvert l'année dernière avec ses performances, mais avec ce qu'il pouvait amener à une équipe. C'est une belle découverte d'identité, puis là, il peut juste vraiment l'amener à un autre niveau.
26: Ouais, moi, je vais rester avec AJ Greer. C'est quand même fascinant, pareil, quand tu te dis que 4,25 millions, c'est rendu la norme pour un attaquant de soutien. Puis effectivement, là, je ne veux pas être méchant envers AJ Greer parce qu'il a quand même fait 17 buts et plus de 30 points cette saison, mais ça reste que ce n'est pas un joueur de top 6. C'est un joueur qui est là spécialement pour brasser, pour déranger, pour frapper. Mais tant mieux parce qu'il avait effectivement une touche offensive lors de la dernière saison. On verra bien là, s'il peut poursuivre sur cette lancée-là. Du côté des Ducks d'Anaheim, Keegan Korzak a été échangé à Pittsburgh dans une transaction qui est assez claire. Là, je pense qu'on cherchait à sauver du salaire du côté des Golden Knights de Vegas. Korzak, c'est 3,25 millions qui s'en va au complet. Il n'y a aucune retenue du côté des Pingouins de Pittsburgh, tandis que Parker Witherspoon prend le chemin inverse. Et Witherspoon, lui, on retient 50 % de son salaire, lui qui gagnait seulement 1 million. Donc, on parle quand même d'une économie de 2,75 millions chez les Golden Knights. Je vous rappelle qu'ils ont procédé à une transaction de Pavel Dorofeev au repêchage, l'envoyé du côté des Rangers. Tout ça dans l'optique, fort probablement, de signer aujourd'hui Rasmus Anderson, parce qu'on n'a pas été encore en mesure de s'entendre avec lui. C'est une technicalité, là, mais je lisais que c'est plus simple, financièrement parlant, dans le cas d'Anderson, de le signer passé le 1er juillet. Ce qui est un peu ironique, parce qu'habituellement, ce n'est pas le cas.
27: Ouais.
26: Ça fait en sorte qu'Anderson ne peut plus paraffer une entente de 8 ans. Maintenant, c'est 7 ans la limite. Et on se transpose dans 365 jours. Ça aurait été 6 ans avec la nouvelle convention collective qui va entrer en vigueur le 15 septembre. Mais dans ce qui nous concerne aujourd'hui, c'est donc dire une entente de 7 ans au maximum pour Rasmus Anderson. Mais honnêtement, là, vous pouvez mettre un petit 2$ à la banque là, aujourd'hui et plus tard, à mon avis, ou du moins dans les prochains jours. Ce sera confirmé, Rasmus Anderson va s'enraciner du côté des Golden Knights de Vegas parce qu'on le voit, ils font plusieurs manœuvres en ce sens pour aller économiser des sous. D'ailleurs, parlant de Vegas, Jérémy Lauzon reste avec les Golden Knights, contrat de 6 ans à 4 millions de dollars. Une belle profondeur et un beau contrat quand même pour Lauzon. On est content pour lui. Belle stabilité aussi, mine de rien.
27: Exact.
26: Tu t'assures d'avoir une pérennité avec cette entente-là. Puis 24 millions parce que ce sera les sous au total qu'on va lui verser au cours des 6 prochaines saisons. C'est plus que le double de ce qu'il a fait en carrière jusqu'à maintenant. En carrière jusqu'à maintenant, c'est 11 millions et là, ce sera 24 millions étalés sur 6 années. Alors, tant mieux pour Jérémy.
27: Il mérite.
26: Il mérite. Il a passé près de remporter la Coupe Stanley. On le sait qu'il y a eu des ennuis de santé en séries éliminatoires. Il est arrivé là, vers la fin du parcours des Golden Knights, mais il a été très bon. C'est une belle, pas police d'assurance, mais c'est un bon soldat fiable quand même dans une brigade défensive.
27: C'est exactement ce que tu as avec Jérémy Lauzon, un défenseur qui va bloquer des lancers, qui va être physique, qui va être capable de sortir la rondelle de l'enclave, et c'est exactement ça qu'il va te donner. Je pense que les Golden Knights aussi, comme tu l'as dit un peu plus tôt, avec la volonté de vouloir ramener Rasmus Anderson, ont une confiance quand même assez claire envers leurs défenseurs présentement, et Jérémy Lauzon a réussi à faire sa place parmi cette brigade-là, et il fait très bien ça depuis quelques années, et c'est vraiment un beau contrat bien mérité pour lui. J'ai hâte de voir ce qui va arriver pour la suite avec lui. Lui aussi, parfois, la santé peut être justement un enjeu, comme tu l'as dit, peut être souvent blessé, mais pour ce qui est de la constance et qu'est-ce qu'il va te donner sur la patinoire, c'est vraiment bleeding steak patate. C'est bloquer des lancers, dégager la rondelle, jouer physique.
26: Exact.
27: Il a vraiment une police d'assurance.
26: Il a compris ça, puis ça fonctionne très bien. Les nouvelles se suivent, mais ne se ressemblent pas pour les Québécois. Je m'en vais du côté des Blues de Saint-Louis. Jonathan Drouin a été racheté hier. Il lui restait un an de contrat à 4 millions. C'était Mathieu Darche qui lui avait octroyé une entente de 2 ans. C'était son premier de contrat de plus d'un an depuis la fameuse entente avec le Canadien de Montréal. Ça avait quand même bien fonctionné, le pire, les ententes d'un an avec l'Avalanche du Colorado. Il avait signé 2 fois, 1 an, il avait eu une production quand même respectable, notamment sa première année que Drouin avait obtenu 19 buts et 56 points. Finalement, l'année passée, il a été impliqué dans la transaction Braden Shen. Clairement, on cherchait à écouler du salaire, donc on a envoyé Drouin à Saint-Louis. Et là, les Blues n'avaient pas l'intention de poursuivre l'aventure. Va-t-il signer une autre entente? Si oui, avec qui? De combien? De combien d'années? Ça, je suis pas mal sûr. Je pourrais vous répondre tout de suite que ce sera 1 an si c'est le cas. Le problème avec Drouin, c'est que il ne peut pas structurer son contrat comme va le faire Patrick Laine. Dans le sens que Lainé, comme il a été blessé et qu'il a passé plus de 100 jours sur la liste des blessés, il peut avoir des bonnies à la performance. C'est donc dire que Lainé pourrait signer un contrat de 900 000 avec tant de millions s'il joue 40 matchs, tant de millions si tu marques 10 buts, tant de millions si on fait des séries, blablabla. Alors à ce moment-là, le joueur n'a pas un gros risque, il a un incitatif, et si jamais ça fonctionne, ben l'équipe débourse un peu plus. Donc l'équipe et le joueur, dans les deux cas, ça fait leur affaire. Drouin, tu peux pas. C'est pas comme si ces conditions-là s'appliquaient pour lui. Alors, ça risque d'être un peu compliqué de s'entendre au niveau salarial, à moins qu'il prenne à nouveau un contrat là, en deçà du million, comme il l'avait fait il y a quelques années là, avec l'Avalanche du Colorado. Et je termine en finissant avec une transaction qui a eu lieu hier. La suite d'une transaction, disons. Au repêchage, la semaine passée, le Mammouth de Utah avait fait une transaction pour J.J. Peterka. Dans cette transaction-là, ils ont obtenu le 23e choix total. Et finalement, ce choix-là a quitté pour les Red Wings de Détroit en retour de Sébastien Cossa. Ben, le Cossa avait besoin d'une nouvelle entente. C'est fait. Il a signé un contrat de 2 ans à 2 millions de dollars. Cossa qui devra plutôt que tard passer par le ballottage. Donc, je porte à croire qu'il va commencer en haut, évidemment, avec Karel Vemelka. On verra là, quelle est la suite. Est-ce qu'on va être capable de faire une passe-passe pour aller dans une autre direction? On verra bien. Mais quand même, de belles attentes pour l'ancien premier choix des Red Wings il y a de cela à quelques années. Un nouveau départ pour Cossa avec un contrat très abordable. La question, c'est de savoir, peut-il s'établir et de faire le travail dans un tandem avec Vemelka, lui qui a été surutilisé dans les dernières années.
27: C'est le cas de le dire, là, sincèrement.
26: Faute de mieux, je pense qu'on a pressé le citron avec Vemelka. Faudrait lui donner la chance de souffler un peu plus parce que sinon... Puis c'est pas comme si Vemelka c'était un gardien extrêmement élite non plus. Là. C'est un bon gardien, mais je pense que comme tout gardien, jouer un peu moins lui ferait le plus grand bien. À peu près une douzaine de minutes, on s'amusera à regarder là, les différents joueurs autonomes en devenir parce qu'aujourd'hui, c'est l'ouverture du marché des joueurs autonomes dans la Ligue nationale de hockey. Puis honnêtement, autant on répète à nos âmes depuis quelques semaines, il reste plus grand-chose. Ben, c'est pas vrai, il reste quand même une couple de trucs, honnêtement, sur le marché. On va regarder ça ensemble dans à peu près une douzaine de minutes. Mais au retour, on revient sur la Coupe du monde. Et honnêtement, les Français, ils sont trop forts.
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26: Non, il n'y a pas de 100 % max qui s'amène dans les prochaines minutes. Comme il n'y a pas de Club du matin aujourd'hui avec Joubert Delorme et Anthony Marcotte. Honnêtement, il faudrait faire un peu de nettoyage.
27: Faudrait.
26: Dans nos
27: il faudrait.
26: Blogs. Ça vaudrait la peine. OK, la Coupe du monde. Honnêtement, j'adore la compétition. Vous le savez, j'aime beaucoup le soccer, mais surtout... C'est le fun parce que ça meuble comme ma journée. Je reviens à la maison, je prends mon laptop, puis pendant que je travaille, j'écoute les matchs. Puis hier, j'écoutais France-Suède. Honnêtement, les Français étaient beaucoup trop forts. En commençant la rencontre, Mbappé pense qu'il a touché la cible, mais il était juste hors jeu. Mm-hmm. Ça aurait très bien pu être à ce moment-là 1-0, mais il s'est repris par la suite. Il a touché la cible à deux reprises. Puis même, on a eu droit à un bon moment. Parce qu'après son premier but, il est directement allé vers son sélectionneur Didier Deschamps, puis il l'a pris dans ses bras, puis... Honnêtement, je me demandais pourquoi. Puis on a appris que c'est parce qu'il s'était absenté en raison du décès de sa mère dernièrement. Ouais. Alors que beau geste de la part de Mbappé, si bien que les Français, victoire facile de 3-0 contre la Suède. 13 tirs cadrés contre seulement 3 pour les Suédois et 9 coups de pied de coin contre un seul. Alors honnêtement, ça... n'a pas vraiment été serré, mais qui est surpris? On parle quand même d'une des équipes qui est favorite là, pour mettre la main sur la Coupe du Monde.
27: Ouais, exactement. On s'entend aussi en première demi. Je trouve que, en tout cas, la machine a été un peu plus lente à démarrer pour la France, mais une fois que ça a été le cas, on n'a jamais regardé en arrière.
26: Mais c'est parce qu'on a ouvert le jeu du côté
27: exactement.
26: Des Suédois.
27: Exactement.
26: Là...
27: on a senti que le ballon était beaucoup plus lourd en début de deuxième demi, surtout que le premier but de Barcola a vraiment été crève-cœur. C'est à la fin de la première demi. Après ça, on a eu une belle chance de marquer du côté de la Suède.
26: Non, la fin de la première demi, c'est Mbappé.
27: Mbappé, oui, pardon.
26: Le joueur que tu as mentionné, c'est au début de la deuxième demi.
27: C'est Mbappé. Et on a eu une belle chance de marquer juste avant la fin de la première demi du côté de la Suède, mais on a raté le filet. Ça aurait pu un peu plus changer la donne. Mais par la suite, on a vraiment pris notre envol là, du côté de la France.
26: Hey, on est passé tellement près du côté de la France de marquer un but spectaculaire, là, un genre de... courant inversé,
27: ouais,
26: si vous me
27: permettez. Exact.
26: T'sais, certains pourraient dire que c'est une bicyclette. Moi, dans ma tête, une bicyclette, c'est vraiment comme à la verticale. Lui, il était plus comme à l'horizontale, mais quand même, une frappe puissante qui l'a envoyé directement sur le poteau. Mais ça aurait été... ça aurait été franchement de toute beauté, honnêtement, pour les Français.
27: Exactement.
26: Victoire de 3-0, je vous le rappelle. Okay, il y avait aussi la Norvège qui était en action hier contre la Côte d'Ivoire. Qui d'autre qu'Henri Nalan pour marquer le but gagnant de cette victoire de la Norvège 2-1? Faut dire que ça a été vraiment une victoire chaudement disputée parce que même le gardien de la Norvège, alors qu'il reste à peu près une minute à faire à la fin du match, là, pas à la 89e minute, non, au temps ajouté, là. On est vraiment sur le point du sifflet final. Un coup franc quand même bien placé dans l'axe pour la Côte d'Ivoire. Et le gardien a réussi à aller chercher un ballon qui s'en allait directement dans la lucarne pour sceller l'issue du match. Parce que ça aurait été franchement spectaculaire. Spectaculaire à l'image du premier but de la Côte d'Ivoire. Une manœuvre individuelle extraordinaire. Mais bon, finalement, c'est Alan et compagnie qui ont le dessus. Puis c'est le fun. Je suis content, moi, de voir que même si c'est une petite nation, la Norvège, Alan est vraiment dominant, même si ouais. Son but était bien ordinaire.
27: On dirait qu'il n'était pas en contrôle du ballon. En fait, je pense pas qu'il était en contrôle du ballon.
26: On le voit dans sa réaction, dans son langage corporel. Il fait comme un geste pour aller chercher le ballon parce que c'était pas ça qu'il cherchait à faire. Finalement, le ballon, tout doucement, pénètre quand même au fond des filets. Fait que vraiment, ça, c'est du beau football quand même que nous servent les Norvégiens depuis le début de la compétition. Et finalement, il y avait un autre match, Mexique contre Équateur. On se souvient, la veille, on en a parlé ensemble hier, les Mexicains qui avaient été dérangés, l'équipe de l'Équateur en pleine nuit. Écoute, des voitures de stationner, des klaxons. On avait même amené une batterie, il y avait de la musique dans le tapis, il y avait un genre de méga party. Puis on voit même même sur les images, on voit autant le rassemblement qu'on voyait les joueurs de l'Équateur dans leur fenêtre qui regardaient. Eux, ils n'ont pas beaucoup dormi. Clairement, ça a dû aider les Mexicains parce qu'ils se sont imposés 2-0 et par le fait même, gagnent un premier match éliminatoire à la Coupe du Monde depuis 1986.
27: Ah ouais. Bon, les sentait sur les chapeaux de roue aussi. Ça a commencé très fort avec une chance de marquer à la 4e minute. Et ensuite, ben, Julian Quiñones qui a fait vraiment là, tout un tir à la 19e pour ouvrir la marque pour les Mexicains. On a senti que, malgré le fait qu'on n'avait pas autant de possession que l'Équateur tout au long du match, on a été capable de bien comprendre l'espace. On bougeait le ballon très bien dans la zone de réparation et on a pu concrétiser. Ce qui a fait en sorte qu'avec nos 13 tirs cadrés, on a réussi à remporter le match.
26: Ce soir, ce sera, ben ce soir, aujourd'hui, toute la journée, ce sera Angleterre contre Congo, Belgique contre Sénégal. Et finalement, les États-Unis seront en action contre la Bosnie. Alors, on verra bien qui sera en mesure de poursuivre leur route. On va aller à un Sport Flash avec Hugo Reich.
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27: Oui, parce que, mis à part la Coupe du Monde, il y avait quand même un événement important à Wimbledon. C'était Serena Williams qui commençait son parcours en simple. Finalement, ça a été de très courte durée.
26: C'était pas à la télé, ce match-là.
27: Non, c'est plate. J'aurais aimé ça voir ça.
26: Il y avait deux matchs de tennis à TSN qu'on diffusait. Wawrinka, notamment. Puis là, le match de filles m'échappe. Là, mais Williams n'était pas à TSN. J'étais un peu déçu parce que
27: je voulais
26: voir. Mais bon, malheureusement, ce n'était pas possible.
27: Ouais, c'est sûr et certain. On aurait aimé ça voir ça aussi. Là, surtout que, tu sais, grand retour. Wimbledon, elle a gagné 7 de ses 23 championnats-là. Ça aurait été vraiment, vraiment particulier. Mais oui, elle s'est inclinée 1-6, 7-6 et 6-3 contre l'Australienne Maya Joint. Elle a quand même son parcours en double qu'on va suivre avec sa sœur. Mais pour l'instant, son parcours en simple, c'est terminé. Gabriel Diallo, lui, a créé la surprise après avoir perdu les deux premiers sets, 1-6 et 4-6. Il est revenu de l'arrière, gagné le troisième set 7-6 et le quatrième set 6-3. Et il est en avance 3-1 dans le cinquième set avant de voir Benjamin Bonzi abandonner malheureusement. Donc, il va passer au prochain tour. Mais quand même, une belle force de caractère de la part de Diallo. Et rapidement dans la NBA, comme vous l'avez vu, Kawhi Leonard est officiellement de retour avec les Raptors. Il y avait beaucoup de rumeurs, on en parlait. Mais là, c'est officiel. En retour, les Clippers, eux, reçoivent Grady Dick, un des plus grands espoirs des Raptors, ainsi que Brandon Ingram. Mais Toronto céderait également deux choix de première ronde en 2031-2033, ainsi que deux choix de deuxième ronde en 2030 et 2033. Les équipes, eux, vont inverser un choix en 2027. Et finalement, ben, LeBron James a annoncé que son parcours avec les Lakers était terminé, mais que sa carrière de basketball ne l'était pas. Donc, j'ai bien hâte de voir où va se poursuivre la carrière de LeBron, lui qui va être à sa 24e saison en carrière. C'est le record de longévité dans la NBA. Je suis curieux de voir où il va atterrir.
26: Ouais, disons que c'est pas le seul record qu'il détient à LeBron James, mais effectivement, on verra bien avec quelle équipe il va s'aligner l'année prochaine. Okay, on va aller à la pause de l'autre côté. Aujourd'hui, c'est le 1er juillet. Une journée hyper importante dans la Ligue nationale de hockey, mais une journée qui peut faire reculer les organisations parce que c'est bourré de pièges. Qui fera les bons coups? Qui tombera dans le panneau? On regarde ça dans deux minutes.
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1: Ah, le 1er juillet, cette journée où est-ce qu'on pense qu'on peut magiquement tout changer dans notre équipe, mais parfois, on se fait plutôt mal. Évidemment, ça arrive à l'occasion que d'excellents coups. On peut penser à Nick Ehlers l'année passée, on peut penser à plusieurs joueurs là, qui ont été acquis sur cette journée-là du 1er juillet. Il y a des belles prises, Marner notamment, qui avait été une transaction, on s'entend que c'était une signature. Mais il y a aussi des années où est-ce que c'est extrêmement difficile. Puis même, il y a quelqu'un qui mettait hier sur Twitter un genre de compte-rendu du marché des joueurs autonomes d'il y a 2 ans. Je donne ça rapidement. Elias Lindholm, 7 ans à 7,75 millions. Brendan Montour, 7 ans à 7,1 millions. Aïe aïe. Brady Shea, 7 ans à 7 millions dans cette grande vague-là des prédateurs de Nashville. Ouais. Jake DeBrusk, 7 ans à 5,5 millions. Aïe aïe. Matt Roy, 6 ans à 5,7 millions. Brett Pesci, 6 ans à 5,5. Steven Stamkos, 4 fois 8. C'est quand même pas si mal, finalement. Nikita Zadorov, 6 fois 5. Marchessault, 5 ans, 5 fois 5,5. Aïe, aïe, aïe, aïe, aïe. Chris Tanev, 6 ans à 4,5 millions. Et je pourrais continuer ainsi comme ça pendant encore un bout. Ça démontre quand même que des erreurs, il peut y en avoir. Alors, ça m'a inspiré le jeu suivant. C'est basé sur un article de Frank Cervelli. Donneriez-vous ce contrat-là? Alors, je me dirige du côté de la messagerie YouTube. Alors, vous pouvez jouer avec nous si ça vous tente. J'ai regardé les prévisions de Frank Cervelli pour les contrats d'aujourd'hui. Et on verra bien si vous avez envie, vous aussi, de donner cette entente-là. La première, Hugo, c'est John Carlson. On entend beaucoup 2 fois 10, donc un total de 20 millions.
2: Ouais.
1: Mais ce serait pas surprenant, selon Frank Cervelli, de le répartir de façon à front-loader le contrat, donc à donner beaucoup d'argent dans la première et la deuxième année pour que le joueur aille chercher son argent, mais de l'étaler sur 3 années. Donc, 3 fois 7. Donnes-tu 3 fois 7 à John Carlson?
2: Ben, je pense que pour la réputation que ce gars-là a eu et l'apport qu'il a eu dans les dernières années, il a quand même prouvé qu'à 36 ans, il était capable encore de produire, il était capable encore d'être un général. Moi, avec le 3 ans me fait pas peur. 7 millions non plus. Moi, je suis très, très à l'aise à donner 3 fois 7 à John Carlson, honnêtement, pour un rôle qui va amener à court terme pour une équipe qui est prétendante en ce moment. Je trouve que c'est un élément important et il peut clairement aider sur tous les aspects. Fait que moi, 3 fois 7, j'ai pas de problème.
1: Il y a 36, Carlson.
2: Il y a 36. Mais pour le 3 ans, ça va, surtout si on parle d'un contrat front-loadé. Pour les 2 premières années, on peut le faire.
1: T'es seul dans ton camp présentement. Grégory, Mitch, Chris, Guillaume, Thomas et plusieurs autres aussi via téléphone sont allés dans le camp du non. Mais effectivement, peut-être qu'il faut un peu recalibrer notre façon de penser avec le nouveau plafond salarial. Mais ça reste qu'à 36 ans, s'engager à 3 ans, c'est pas tout le monde qui sont prêts à le faire. Je pense quand même que ça pourrait être une tactique à la Brad Marchand avec les Panthers. Tu sais, allonger un peu plus la durée, mais on pelletera par en avant puis on s'arrangera tantôt. On verra bien dans le cas de Carlson. Ça m'a surpris cette évaluation-là de Sergei Bobrovsky parce que du côté de Frank Cervelli, on avance 2 fois 5,6. Moi, je pense que si, puis c'est peut-être ce qui va arriver, là, on s'entend, il est pas mal plus plugué que moi. Là.
2: Mm-hmm.
1: Si du côté de Bobrovsky, on est prêt à signer à 2 fois 5,6, ben, il me semble que les Panthers, ils auraient donné 2 fois 5,6 à Bobrovsky, puis ils n'auraient pas été chercher Markstrom à 2 fois 6.
2: Exact.
1: Surtout qu'à mon avis, Bobrovsky, même si ça n'a pas été une grosse saison et qu'il est un an plus vieux, est nettement supérieur à Markstrom. Alors, on verra bien. Moi, à ce montant-là, si je suis les Sabres de Buffalo, par exemple, qui a un énorme besoin de gardien, si je suis les Devils New Jersey qui viennent de laisser partir leur numéro 1, tu sais, il y en a des équipes, là. Si je suis les Jets qui voient le Buck quitter puis que Bobrovsky peut être intéressé à venir ici, on verra bien. Les Oilers, peut-être. Ben, il y a probablement moyen de faire une belle affaire quand même. Moi, je crois que Bobrovsky n'est pas fini, même s'il est à 37 ans. Mais on verra bien quand même si on va s'en aller dans cette direction-là ou si ça coûtera encore plus cher. Parce que selon les dernières rumeurs, ça coûterait cher. Même Renault avait avancé. Je pense que c'était 8 millions pour 6 ans?
2: Ça se peut.
1: Une affaire comme ça. Ça n'avait pas de bon sens ce que Renault avait dit comme chiffre. Mais évidemment, ça sortait pas de la bouche de Renault. C'était ses informations à lui. On verra bien comment ça va tourner aujourd'hui. Gros poisson, Rasmus Anderson, défenseur droit.

0: négocier. Je serais extrêmement surpris qu'il ne poursuive pas son association avec les Golden Knights de Vegas, surtout quand on regarde les dernières manœuvres. On lui a fait de la place, on a laissé partir des morceaux. Et là, Cervelli avance 6 x 8.7, mais Anderson a 29 ans.
1: Mm-hmm.
0: Donc, c'est les années 29 à 35.
1: Exact.
0: C'est quand même pas si mal, honnêtement.
1: C'est pas si mal pour ce que Rasmus Anderson donne aussi. Un défenseur aussi qui a pris en confiance dans les dernières années et que là, est arrivé vraiment avec un rôle important au sein de la formation des Golden Knights. Qu'on soit autant impliqué dans la volonté de vouloir le prolonger. Ça m'étonnerait pas que ça soit un montant de la sorte, surtout que on est en connaissance de cause que les meilleurs défenseurs élites de la Ligue nationale vont toucher un au-dessus de 10,5 millions, 11 millions.
0: Ouais, donc, ouais, mais le sport défenseur élite de la Ligue nationale l'ont fait, c'est un excellent défenseur.
1: C'est ça que je dis, en connaissance de cause, un 8,7 millions avec ce que Rasmus Anderson peut te donner, c'est très efficace.
0: Anyway, c'est le marché. À un moment donné, t'as pas le choix. Si tu veux t'améliorer et tu vas aller chercher le poisson, je pense que t'auras pas le choix de payer ça.
1: C'est un droitier aussi.
0: Il y a quand même, il y a quelques oui quand même pour celle-là, pour Rasmus Anderson. Je pense qu'au niveau de l'âge aussi, c'est surtout un facteur qui peut être différent. Ça, c'est intéressant parce que la prochaine, elle concerne peut-être plus directement le Canadien de Montréal, parce qu'évidemment, je vous pose des questions, mais c'est pas juste pour le Canadien. Je parle à large. Je parle que si vous voyez cette entente-là tomber aujourd'hui, que ce soit Nashville, que ce soit Pittsburgh, que ce soit Seattle, peu importe, vous diriez-vous si c'est un mauvais contrat, oui ou non? C'est ça le but du jeu. Mais l'exercice est intéressant pour le prochain parce que c'est Mason Marchman.
1: Mm-hmm.
0: On parle d'une entente de 3 x 5.7. C'est la prédiction de Frank Cervelli. Marchman, c'est à 31 ans. C'est capable d'avoir un apport offensif. C'est un gros gaillard qui est capable de s'impliquer. Peut avoir des périodes plus creuses. Peut avoir des hauts et des bas.
1: Et de santé aussi.
0: Ouais, aussi. Mais à 5,7 millions, est-ce que tu signerais ça si t'étais un directeur général, Hugo?
1: Ben, si je prends en considération ce que Mason Marchment a fait dans les dernières années et vu son dernier contrat avant cette proposition-là de Cervelli, je descendrais un peu. Je pense que j'irais soit proche de son ancien contrat, qui était de 4,5 millions par année, ou je toucherais proche du 5, parce que Mason Marchment, c'est ça. Il y a beaucoup d'ambivalence. Il y a beaucoup de bons. Quand ça marche, c'est super cool. Mais il peut avoir justement des absences, il peut avoir des périodes plus creuses. Je pense que 3 ans, c'est une durée quand même assez respectable. Je pense pas que Mason Marchment est dans une position présentement pour signer quelque chose de long, mais 3 ans, je trouve que c'est un juste milieu pour qu'est-ce qu'il peut t'apporter dans une équipe qui va être justement, qui va rechercher de la profondeur ou qui va chercher un joueur qui va être polyvalent, qui va pouvoir jouer son top 6. À 5 millions, moi, je le fais.
0: Ouais, mais à 4,5, je te trouvais un peu audacieux parce que c'est le contrat qu'il a signé en 2022.
1: Exact.
0: Le plafond pas doublé, là, mais on montait d'à peu près quoi, 20 millions depuis 2022.
1: Oui, c'est ça. Ben, t'sais, fait que t'sais,
0: les chances qu'il re-signe 4,5 me paraissent plutôt faibles, surtout qu'il a 31 ans.
1: Exact.
0: Mais bon, on verra bien. OK, accélérons un peu le pas parce qu'il en reste plusieurs, puis j'aimerais s'en faire une coupe. Jacob Trouba, 4 x 16.4, défenseur droitier, dangereux, menaçant, 32 ans. Est-ce qu'il va aller chercher des sous? Est-ce qu'il a perdu un peu de vitesse? Est-ce qu'il a perdu un peu d'aura dans les dernières années? Peut-être. Je pense quand même que Trouba, en chasseur de tête, peut te manger des minutes et peut faire une grosse différence. C'est le genre de joueur qui a un impact immédiat dans ta formation de par l'image qu'il projette. Ouais. Faut que tu le saches quand Trouba est sur la glace. Et je pense que ça, à ce niveau-là, il est encore capable. Patrick Kane, on parle de 1 an à 3,3 millions. Lui qui a 37 ans. Fait-il partie des plans de Steve Yzerman? Si oui, est-ce qu'on l'aurait déjà signé? Est-ce que Kane va aller rejoindre un ancien coéquipier? Est-ce qu'il pourrait être tenté de retrouver Panarin du côté des Kings?
1: Ouais.
0: Est-ce qu'il pourrait être tenté de retrouver, tu sais, une réunion avec les Blackhawks de Chicago pour aller avec Connor Bedard? Ce sera intéressant de voir dans le cas de...
1: C'est une patate chaude, Patrick Kane. Faut qu'il y aille d'année en année. Je pense qu'on est rendu là aussi avec lui. Là.
0: Sur la messagerie, Hugo, c'était pas mal un oui unanime dans le cas de Marchman. Trouba, les gens ont peur qu'il signe au-dessus de 8 millions. On verra bien. C'est pas impossible. Ça, c'est un nom qui revient beaucoup dans les rumeurs avec le Canadien de Montréal. Et moi, je le sais que c'est un Québécois, mais en tout respect pour Anthony Manta, ça me fait peur. On parle d'une entente de 4, 4 ans à 6,3 millions pour l'attaquant de 28 ans qui a eu une super saison à Pittsburgh.
1: Vraiment. Là.
0: Mais moi, là, Anthony, le gazon est pas toujours plus vert chez le voisin. Ça a pas été facile dans les dernières années. T'as trouvé un endroit où est-ce que ça fonctionne, que t'es confortable. Si les Pingouins ont de l'intérêt à te ramener, moi, si j'étais lui, je voudrais re-signer à Pittsburgh. Je suis pas dans ses culottes. Peut-être qu'il se dit que j'ai la chance de faire sauter la banque.
1: Exact.
0: Cela dit, si je suis un directeur général, jamais je donne 4 ans à Manta.
1: Non, moi non plus. Je suis à la même place que toi. C'est un cas d'y aller quasiment d'année en année parce que tu sais pas ce qu'Anthony Manta peut te donner. Et là, chapeau s'il a été capable de se trouver une niche, d'être capable de connaître beaucoup de succès à Pittsburgh.
0: Mais il a besoin d'être poussé par le fait qu'il faut qu'il travaille pour un nouveau
1: exactement
0: contrat.
1: Ce
0: il
1: que
0: peut pas s'asseoir
1: exactement
0: là-dessus.
1: Ce que j'allais dire.
0: C'est ça voilà. Qui est dommage dans le cas de Manta, mais malheureusement, le passé est garant du futur, puis quand on regarde les dernières années, moi, je serais très frileux, honnêtement, à l'idée d'allonger 4 ans, vraiment pas sûr. Anders Lee souhaiterait avoir, les prédictions, toujours de Frank Cervelli, 3 fois 6,6, la porte est pas fermée à double tour pour les Islanders, on n'a pas réussi à s'entendre, on va permettre à notre capitaine de regarder le marché, et on pourrait potentiellement renégocier par la suite. Moi, 6,6, 3 ans pour Anders Lee, c'est un autre nom. Je trouve qu'il a ralenti.
1: C'est beaucoup trop. Ouais, moi aussi, je trouve que la pente descendante a été quand même assez drastique pour
0: lui. Je trouve
1: lui.
0: Que c'est un bon cas de payer pour le nom, payer pour ce qu'il a accompli, et ouais. Non pour payer pour ce qui s'en vient.
1: Exact.
0: Je compare pas les joueurs, mais il y a David Clarkson qui me vient en tête. T'sais, ce genre de contrat-là, faut que tu fasses attention.
1: Le shift. Anders Lee a juste scoré 40 buts. OK, parfait.
0: Exact. Mais... On a parlé tantôt de Patrick Laine, mais ce sera 850 000 ou dans les environs avec des bonus. Là, ça, je serais renversé que ce soit pas quelque chose du genre. Et lui aussi, ce sera un contrat d'un an. Parlez d'Anders Lee. Boone Jenner, sensiblement la même chose. On prévoit 3 fois 5,2 pour Boone Jenner qui a 33 ans. On en parlait hier avec Jean-Luc Grandpierre. Il disait, oui, OK, Jenner a juste 33 ans, mais il a le corps de quelqu'un de 45. Alors ça, c'est un pensez-y bien quand même de s'engager à moyen terme avec Jenner parce que c'est un joueur responsable, c'est un bon leader, c'est un joueur sur qui tu peux compter quand il est en santé.
1: Exact.
0: Et ça, c'est quand même un gros bémol.
1: Puis c'est un risque aussi, là, je veux dire. Boone Jenner a quand même connu sa meilleure saison offensive de l'année dernière depuis 2018 avec 38 points en 67 matchs. Mais encore une fois, la dernière fois des autres que Boone Jenner a fait une saison complète dans la Ligue nationale, c'est en 2016-2017. Et ça va en dire beaucoup.
0: Quand même, effectivement. OK, peut-être deux, trois petits derniers avant qu'on aille à la pause. Logan Stanley, on parle de 2 fois 3 millions pour le défenseur format géant gaucher. Pour moi, c'est vraiment de la profondeur. Je pense pas que tu peux donner des grosses minutes à Logan Stanley. Puis je pense pas que c'est quelqu'un qui doit performer nécessairement pendant 84 matchs avec ton équipe. On verra bien où est-ce qu'il va poursuivre son association. Là, même à Buffalo, il a rien cassé. Après avoir été acquis des Jets de Winnipeg, Jamie Oleksiak, même situation. Plus vieux, par contre, à 33 ans pour Oleksiak. Mais lui aussi, ce serait 2 fois 3 millions. Un autre défenseur gros format gaucher. Tu vois, A.J. Greer, on était dans le champ. A.J. Ouais. Greer, la projection de Frank Cervelli, c'était 3 fois 2.8. Finalement, c'est 4 fois 4.25.
1: Exact.
0: Ouch. Et finalement, du côté de Frédéric Anderson, on parle d'un contrat d'un an à 2,9 millions pour le gardien de 37 ans. Ça, honnêtement, je trouve que ça a bien de l'allure.
1: Ouais.
0: Peut-être pas comme gardien numéro 1, qui tu dois envoyer dans le filet match après match après match, mais t'es les Oilers d'Edmonton. T'as de la misère sur ta masse. T'arrives pas, c'est compliqué. Si tu peux avoir un Anderson qui débarque, qui vient pour Jarry, c'est pas un tandem élite, mais ça reste quand même quelqu'un de l'expérience qui est capable de faire les arrêts.
1: Ouais.
0: C'est un upgrade sur bien les gardiens à petite dose. Pour 100%. Moi, c'est un bon 1B, Frédéric Anderson.
1: Mais c'est aussi une stabilité en séries éliminatoires. C'est un gars qui a d'excellents chiffres.
0: Aussi, mais ouais. C'est ça. Mais c'est qu'il a 37 ans.
1: Ouais.
0: Je pense que du moment qu'il te demande plus qu'une année, non. Mais un an... Moi, je pourrais être capable d'être confortable avec ça. Dépendamment de ta situation, évidemment.
1: Ouais, exactement. Mais tu sais, tu vois, les Oilers, c'est une bonne situation. La seule affaire, c'est assurez-vous d'avoir un bon backup si jamais vous prenez Anderson parce que lui aussi, c'est un cas de blessure.
0: Exactement.
1: Tout le temps.
0: Exactement. Puis même, je te dirais, À ce salaire-là, c'est lui le backup, si tu veux mon avis.
1: Ah oui, non, mais je dis un plan B, comme avoir un gardien stable.
0: Sur qui on peut suivre. Exact. Hey, merci beaucoup pour votre énorme réaction sur la messagerie à YouTube, je l'apprécie. Vous êtes quand même nombreux pour une journée fériée, que je suis très conscient que le show commence tantôt. Show que je ne ferai pas partie pour la première fois depuis quand même plusieurs années. On a voulu aller dans une autre direction chez les patrons, c'est bien correct. Pas de problème avec ça. Aujourd'hui, ce sera Greg et FX qui va vous accompagner à compter de 11h. OK, on va aller à la pause dans à peu près une douzaine de minutes. Ce sera Renaud Lavoie qui va s'installer avec nous pour la dernière fois de la saison. Bien hâte de parler avec Renaud, mais au retour dans le dugout, une autre défaite des Blue Jays de Toronto. Puis honnêtement, les gros canons dans mon gaz.
1: Ah oui.
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0: Une autre défaite des Blue Jays de Toronto, 3-0 contre les Mets de New York. Honnêtement, c'était quand même un match avec un beau geste de l'endroit de Kevin Gausman envers Bo Bichette. Alors que Bichette s'installait à la plaque, Gausman a fait semblant d'avoir un problème avec la balle, ce qui n'était pas du tout le cas. Là. Donc, il l'a relayé vers l'abri des joueurs et l'arbitre lui a envoyé une autre balle. Tout ça pour écouler un peu le temps, pour permettre à la foule de saluer à leur tour, comme ça avait été fait la veille, l'ancien joueur des Jays. Le seul problème, c'est que c'est vraiment ça qui a été l'histoire du match. Bichette a été très bon, défensivement surtout.
1: Ouais.
0: et les gros canons des Blue Jays ont été en mesure d'absolument rien faire.
1: Non, encore une fois, c'est pas normal, désolé, que l'héros, là, si tu veux, le joueur qui va produire le plus présentement pour les Blue Jays, c'est Luis Urias. J'ai rien contre lui.
0: Qui vient juste d'être acquis.
1: Il vient juste d'être acquis, mais ça va très bien pour lui. Frappe pour 400, un OPS au-dessus de 1100, 1167 pour être plus précis. Mais on s'entend-tu que quand c'est ton frappeur 6 ou 7 qui produit tout présentement, il y a un gros problème.
0: Ouais, faut dire que Vlad Guerrero n'était pas en uniforme. Il a été retiré à la dernière minute en raison de raideur au dos.
1: Exact. C'est la retour Spencer Keys qui a pris sa place au premier but. Il a joué un bon match quand même relativement. Keys au premier, c'est pas sa première position. Mais c'est sûr que ça aide pas quand il est pas dans l'alignement. Mais on sent aussi qu'il y a certains joueurs qui retournent à la normale. T'sais, Andrés Giménez, présentement, c'est un peu plus difficile. Lui, qui avait connu excellent début de saison.
0: C'est ça, c'est le retour à la normale. Je veux dire,
1: c'est ça.
0: Giménez n'a jamais été réputé pour son...
1: Pour son bâton. Toutes ses prouesses défensives. Puis malgré tout, je veux dire, les lanceurs ont pas mal fait. Là. Kevin Gausman, 6 manches lancées, 5 coups sûrs, 1 point mérité, 7 retraits sur des prises et 1 circuit. Là,
0: mais ça, c'est une excellente nouvelle. Parce que si tu regardes le mois de juin de Kevin Gausman, c'est 4 points mérités, un seul contre les Yankees, bonne performance, 7 points mérités en 2 manches de travail contre les Cubs, 6 points mérités le départ suivant contre les Rangers du Texas. Et là, tu reviens hier avec un seul. Fait que c'est au moins... OK, on regarde dans la bonne direction. On espère être capable de... Parce que là, Bieber t'a donné du baseball de qualité. Ouais. Quand Yes Savage est sur la butte, tu sens que t'es capable de gagner des matchs. Si Gausman peut retrouver une forme normale, ben là, tu peux avoir quand même un certain momentum qui part de tes lanceurs partant. Parce que, oui, Louis Varlin est vraiment efficace en relève. Ouais. Mais à part Varlin, je continue à penser que c'est une relève qui est douteuse.
1: Ouais, absolument. Il y a aucune fiabilité, puis c'est important d'avoir tes Avengers là, un peu là, dans la rotation. Dylan Cease aussi qui est encore dans les meneurs.
0: Ouais, Dylan Cease aussi, effectivement, je l'oubliais.
1: Pour les retirer sur des prises. Ouais. Mais oui, c'est ça. Mais tu sais, avoir des bons partants qui peuvent se rendre loin dans des matchs, c'est important. Puis en ce moment, pour les Blue Jays, tes gars de distance, ça va être Kevin Gausman, ça va être Trey Savage. On sait que Dylan Cease c'est pas capable de durer longtemps, et Shane Bieber est en rétablissement, évidemment. Donc, ça va être important. Puis encore une fois, la relève des Blue Jays n'a pas été capable de faire le travail. T'sais, Mason Fluardy a accordé un circuit. Tommy Nance a fait un but sur balle. Ensuite, a raté un lancer au premier but, ce qui a bougé le frappeur, et ensuite, coup sûr pour le faire rentrer. C'est ça qui arrive là-dedans. C'est qu'il n'y a pas vraiment de stabilité, contrairement à la relève des Mets qui a été très bonne. Luke Weaver qui est sur une séquence complètement incroyable. Je sais pas si tu as vu ça. Il a pas accordé de points dans les 2 derniers mois, les 24 dernières manches lancées.
0: C'est impressionnant.
1: C'est impressionnant pour gars qui avait beaucoup de difficultés chez les Yankees l'an passé et qui est venu dans un package avec Devin Williams.
0: Mm-hmm.
1: On s'entend-tu que l'attention était pas sur lui? Présentement, il fait un excellent travail avec les Mets.
0: C'est Freddy Peralta qui sera sur la butte pour les Mets ce soir. On y va avec un comité de releveurs. C'est Fisher qui va avoir la balle en premier pour Toronto. On espère qu'on va être en mesure d'aller chercher la série contre les Mets, qui évidemment, vous le savez, c'est 1-1. OK. On va aller ailleurs dans le baseball majeur. Wilson Contreras fait encore parler de lui. On en parle vraiment souvent quand même dans cette émission. Parce qu'il a un caractère assez bouillant. Ouais. Hier, ça a fait surface. Cale Cavalli des Nationals l'a retiré sur des prises et il a semblé lui crier quelque chose. Puis ça n'a pas plu à Contreras qui a fait quelques pas vers le lanceur. Les bancs se sont vidés. Et là, comme tout semblait s'être calmé, on a senti là, vraiment qu'il était agité Contreras. Il est parti après Cavalli. Il a même sauté en lançant son casque en direction du lanceur adverse. Ça sent la suspension.
1: Oui.
0: Et à ce moment-là, dans le match, c'était 1-0 Red Sox en quatrième. Ça s'est terminé 8-1 Nationals.
1: C'est ça qui arrive. Wilson Contreras, c'est un gars d'énergie. C'est un gars qui fait pas l'unanimité. Et ça peut être bon comme ça peut être négatif. Et en ce moment, Tony n'est pas là aujourd'hui pour en parler, mais... Depuis quelques années, même avec les Cards, c'est la raison pourquoi il a été bougé. C'est pas un bon leader. C'est un gars qui pense beaucoup à lui-même, qui est très émotif.
0: Il doit drainer tellement d'énergie.
1: Ouais. Il prend pas en considération le reste du vestiaire. Et on s'entend, les Red Sox, c'est un peu ça leur trademark. Pardon l'expression, mais c'est vraiment...
0: Marque de commerce.
1: Ouais, marque de commerce. C'est ça que je cherchais, merci. C'est le fait que ça soit un petit groupe uni, qui soit capable de se lever vers le haut. Mais parfois, il y a des gars comme Wilson Contreras, comme Jaron Duran, qui peuvent prendre des décisions un peu plus égoïstes, qui font en sorte que le groupe, c'est un peu vers le bas. Et malheureusement, le fait que ça soit juste son bâton et que ses rôles défensifs soient changés. Ça se rappelait que Contreras, c'était un receveur à la base qui a été converti au premier but à Saint-Louis et qui là est frappeur désigné. C'est pas mal ça son rôle. Ça peut être fâchant sur quelques points. Et justement, là, on a parlé hier, mais le fait que son pays natal, ça va pas bien non plus. Il y a plusieurs aspects là-dedans.
0: Ah, ça c'est sûr. C'est un bon point. Ça c'est vrai qu'avec le Venezuela, c'est pas...
1: T'sais, pis peut-être que c'était en lien avec ça, des propos de Kate Cavalli, j'ai aucune idée.
0: Ah, j'espère que non. Là.
1: J'espère pas non plus.
0: Y a un qui a probablement mal dormi hier, c'est Cooper Inge avec les Guardians. Écoute, le voltigeur a commis une erreur de recrue. La balle est frappée dans la gauche sur lui. Saisi, ballon de routine, pas de problème. Alors, il envoie le souvenir là, dans les gradins, le seul hic. Il n'y avait seulement que deux retraits. Alors, le coureur est venu marquer du deuxième coussin. Ça a brisé l'égalité qui était à ce moment-là de 2-2. Et ça s'est terminé 4-2 pour les Rangers. Donc, ça s'est avéré le point gagnant. C'est arrivé des centaines de fois dans le baseball majeur.
1: Ça va pas.
0: Et ça va arriver encore.
1: Exact.
0: Des joueurs qui sont malheureusement pas dans le game. Et qui connaissent pas le nombre de retraits. OK, on va aller à la pause de l'autre côté. Quelles sont les contraintes pour les Canadiens aujourd'hui? À quoi on peut s'attendre? Est-ce qu'il y aura un splash? Est-ce que Kent Hughes nous réserve une grosse signature, une transaction, une prolongation de contrat d'un de ses joueurs, une offre hostile? Qu'est-ce qu'on va pouvoir avoir au menu pour Kent Hughes? On en parle avec Renaud au retour.
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0: Salut Renaud!
28: Comment ça va? Je peux même pas dire les Tonys.
0: Non, t'as même pas ce luxe-là ce matin.
28: C'est fou, hein? Qu'est-ce qui se passe avec... C'est déjà les vacances pour notre beau Anthony Martin.
0: Non, il a décidé de prendre son congé férié parce qu'à la base, on croyait faire l'émission spéciale, comme c'est le cas depuis quand même plusieurs années. Et finalement, c'est dans une autre direction. Là, c'est Greg et FX qui vont la faire tout à l'heure. Fait que finalement, Tony a décidé de prendre son congé. Puis c'est bien correct. Alors, je tiens la barre seul parce que je voulais pas manquer ta dernière chronique avec nous, Renaud.
28: T'es bien gentil. Tu le fais à bout de bras. Je regarde sur YouTube. Il y a déjà pas mal de gens qui regardent. Donc, merci aux gens qui sont là ce matin. Il y en a pas loin de 1000, imagine-toi. c'est fou, hein?
0: Mais hein.
28: Dans ce beau 1er juillet. Donc, on va avoir du fun aujourd'hui, mon déso.
0: Exact, parce que c'est une grosse journée. C'est une journée toujours très importante dans la Ligue nationale de hockey, le fameux 1er juillet. Puis si on regarde plus d'un point de vue canadien de Montréal,
28: oui.
0: Est-ce qu'on peut s'attendre à une grosse signature, à une transaction? Est-ce qu'on va avoir quelque chose à se mettre sous la dent aujourd'hui, Renaud?
28: Ben, écoute, c'est sûr que chez les Canadiens, Mason Marchment, c'est probablement le joueur qui a fait le plus jaser ou qui fait le plus jaser d'une certaine façon. Écoute, c'est un joueur qui, selon moi, si les Blue Jackets avaient accepté de le rendre disponible sur le marché des transactions au mois de mars, c'est sûr que les Canadiens auraient fait un gros pitch pour ce joueur-là. Okay? C'est le genre de joueur qu'on veut amener à Montréal pour amener l'équipe à un autre niveau. Pourquoi? Parce que c'est un gars qui est capable de faire beaucoup de choses sur une patinoire, pas peur de beaucoup de monde. C'est un gars qui est quand même assez agressif, qui a aussi un certain talent. Donc, tu sais, c'est beau d'avoir un Josh Anderson dans ton équipe, mais t'as besoin aussi, puis Josh, c'est sa dernière année de contrat là, qu'il va écouler la saison prochaine, mais t'as besoin aussi, si t'es capable d'ajouter des joueurs dans ce style-là, dans ton équipe, tu deviens une équipe encore plus redoutable. Mm-hmm. Écoute, je pense que dans le cas de Mason Marchment, il y a plusieurs options, c'est tout à fait normal, là, sur la table pour lui présentement, dont l'option de retourner, mais de se retrouver avec les Sharks de San Jose. Pourquoi les Sharks? C'est son père a joué longtemps pour les Sharks, était dépisteur pour les Sharks lorsqu'il est décédé malheureusement lors d'un repêchage, du dernier repêchage qui avait lieu à Montréal, décédé dans sa chambre d'hôtel d'un infarctus. Mm-hmm. Donc, il y a un attachement, si tu veux, naturel. Lui qui a grandi dans cette région-là. Ça peut être aussi les Maple Leafs de Toronto, des eaux, mais en bout de ligne. Écoute, ce que j'ai entendu hier soir comme possibilité avec une des formations que je t'ai mentionnées, là, écoute, c'est un salaire qui dépasserait les 8 millions de dollars par année pour lui. Là. Non, je sais. Alors, le problème est là, tu sais, j'ai eu de la misère à le croire, mais en même temps, je regarde les contrats qui se donnent à gauche puis à droite présentement, puis on pourrait le comprendre. Et c'est pour ça que du côté des Canadiens de Montréal, tu sais, Deso, à un moment donné, faut que tu sois très prudent, il faut que tu sois calculé. Et même si le plafond salarial augmente de 8,5 millions de dollars pour la prochaine saison, tu ne peux pas commencer à faire les erreurs que les autres équipes sont en train de faire à gauche puis à droite. Surtout là, si on parle de Marchment, là, puis je te dis 8 millions de dollars, ça risque d'être pas mal plus que ça. T'sais, à un moment donné, il faut que tu sois responsable. Et je sais que bien des gens pensent que c'est parce que le plafond augmente de 8,5 millions que toutes les équipes de la Ligue nationale s'en vont au plafond.
0: Oh oui, non.
28: Non, c'est ça l'affaire. Steve Staples a été très bon dans un de ses points de presse qu'il a donné dans les derniers jours. Il parlait là, du fait que la saison dernière, la saison qui vient de se passer, là, il y a seulement 7 clubs dans la Ligue nationale qui ont été au plafond. Je te dis pas que les équipes vont toujours être au plancher, puis c'est juste le plancher qu'on va tenter d'atteindre. Absolument pas. Mais une équipe qui n'est pas les Golden Knights ou encore les Panthers de la Floride, qui sait que tu as encore du chemin à faire avant d'être dans la même, entre guillemets, ligue que ces équipes-là, il faut que tu prennes ton gaz égal, puis il faut que tu dises, OK, c'est peut-être pas avec des signatures qui risquent d'être loufoques aujourd'hui que je vais pouvoir vraiment m'améliorer. Peut-être que ce qui va arriver, c'est que je vais me menotter. Et je pense que Kent Hughes l'a prouvé dans le passé qu'il n'allait pas surpayer pour deux joueurs. Quand tu fais l'acquisition de Noah Dobson, tu lui donnes un salaire de 9,5 millions par année. Je pense pas que tu surpayes un défenseur droitier qui a du talent, qui joue très, très bien dans sa zone. Mais admettons que Noah Dobson avait été joueur autonome sans compensation aujourd'hui, là. Est-ce qu'il gagne 9,5 millions par année?
0: Ben,
28: ou il en gagne 11?
0: C'est évident qu'il en gagne 11.
28: Tu vois, c'est évident qu'il en gagne 11. Alors, est-ce que pour Kent Hughes, la voie des transactions est la meilleure présentement? Mon impression, c'est que c'est tout à fait le cas. Si il y a des joueurs qui veulent venir jouer pour les Canadiens, parce que justement, c'est ici qu'ils veulent venir jouer, puis il y a des termes qui sont respectables. Je pense pas que les Canadiens sont chiches, là. Je pense pas que Kent Hughes est en train de gratter les scènes et les fonds de tiroir C'est pas ça que je suis en train de dire non plus. Mais l'erreur que bien des directeurs généraux ont faite au cours de leur carrière, c'est de surpayer pour des joueurs le 1er juillet
0: exact.
28: En pensant que ça allait devenir le sauveur. Et un joueur n'est pas un sauveur, comme tu le sais.
0: Exact.
28: Par contre, il y a des joueurs intéressants sur le marché, comme tu le sais.
0: Il y a une différence entre être gratteux et responsable. Et je pense qu'il faut trouver le juste milieu entre les deux. Cela dit, tu veux pas non plus laisser passer la parade puis ne jamais avoir soigné quand ta fenêtre est là. On verra bien, là. Moi, j'ai très confiance en Kent Hughes. Puis peut-être que ce sera une journée, parce que c'est pas son, le 1er juillet, c'est clairement pas sa journée préférée. Ça l'était pas mal plus quand il était agent.
28: Oui.
0: Mais en tant que DG, il est plus tranquille, là, un peu. Hey, Renaud, peux-tu parler un peu de Werenski ensemble? Moi, j'en reviens pas. Le gars, demande à être transigé des Blue Jackets de Columbus. Columbus dit, écoute, parfait, je comprends. OK, on va essayer de te trouver une place qui te convient. L'envoie à Dallas. Dallas, une des meilleures équipes de la Ligue nationale de hockey, clairement prête à gagner. Fait toujours beau au Texas. Pas d'impôts. Non. Moi, je veux pas aller à Dallas. Tabarnouche, c'est difficile, monsieur.
28: Oui, puis évidemment on pourrait s'attendre à ce que Jason Robertson fasse le chemin inverse.
0: Aurait-il levé sa clause pour aller à Columbus?
28: Ça c'est l'autre dossier. Il aurait peut-être dit oui, mais je signe pas de contrat à long terme avec l'équipe. Je signe un an et puis je serai joueur autonome sans compensation dans justement un an. Écoute, cette question mérite d'être posée. Tu sais, quand le Lightning de Tampa Bay a décidé évidemment de ne pas rentrer dans le derby de son meilleur défenseur. Là, rappelle-moi
0: Darren Radish.
28: Darren Radish qui a signé justement avec les Maple Leafs de Toronto. Il faut quand même que tu le remplaces, Darren Radish, là. OK? Puis c'est drôle, hein? Parce que ça fait quoi? 10 jours, 2 semaines maximum qu'on sait que Zach Werenski veut être échangé.
0: À peu près,
28: Donc, les yeux se sont tournés du côté de Tampa assez rapidement. Est-ce que c'est là, justement, où il a un avenir? Puis le Lightning, je pense, serait prêt à transiger avec les Blue Jackets de Columbus. On a de quoi transiger aussi pour alléger la transaction. Alors, est-ce que c'est ce qu'on attend du côté du clan Werenski présentement? Il y a aussi, et ça, je suis quand même relativement renversé, d'entendre qu'il aimerait peut-être jouer pour les Maple Leafs de Toronto.
0: Ben oui, toi.
28: Oui, ça, celle-là, là, écoute, t'as de la misère à comprendre. En même temps, lui se dit, c'est sûr que là-bas, je joue avec Austin Matthews, un gars que je connais très bien. Tu sais, Matthew Nice est là aussi, un autre Américain. Je vais avoir le premier avantage numérique, des points, je vais en ramasser.
0: Ah, mais ça, le premier avantage numérique, je pense qu'il peut aller dans les 32 clubs, là.
28: C'est ça, exactement. Peut-être pas à Montréal, par contre, mais tu comprends ce
0: Peut-être
28: que je veux
0: pas
28: dire.
0: Peut-être pas à Montréal, mais quand même, on s'entend que ça reste un... Tu sais, il vient de gagner le Norris, là, c'est ça le point.
28: C'est ça, exactement. Alors, tu regardes la situation, puis oui, ça peut paraître surprenant, surtout d'un Américain là, qui veut venir jouer au Canada pour les Leafs, mais en même temps, il y a quand même des relations qui ont déjà été bâtis au cours des dernières années. Ça, les relations, c'est extrêmement important. Là. Ça aide grandement, tu sais. Éventuellement, tu sais, je sais pas, mais Dylan Larkin, est-ce qu'il va être tenté d'élargir sa liste d'équipes où il accepterait d'être échangé? Ben, des relations, il y en a, là, tu sais. Larkin s'entraîne l'été avec Cole Caulfield, là. Je veux dire, c'est des gars qui se connaissent très, très bien. Alors, c'est important d'en avoir des relations, puis de poser des questions, puis de parler aux bonnes personnes. Et dans ce cas-ci, je pense que la relation avec Austin Matthews existe.
0: Exact.
28: Et tu sais, j'ai hâte de voir la suite des choses, par contre, mais il y a une chose qui est claire, c'est que du côté des Blue Jackets, comme du côté des Red Wings de Détroit, on n'est vraiment pas en mode panique. On se dit, écoute, là, oui, on est prêt à faire une transaction. Oui, on est prêt à t'aider pour aller à l'endroit où tu veux aller, mais ça ne sera pas au détriment de notre équipe. Tu sais, c'est pour ça que le dossier Brady Tkachuk est tellement différent des deux autres noms que je viens de te nommer. Brady Tkachuk, dans le vestiaire des Sénateurs, c'était terminé et il y a eu un mouvement qui a dit « out
0: ».
28: Il sort d'ici. Là, en tant que directeur général, tu es à quelques jours du repêchage, puis tu te dis « je vais aller chercher le maximum que je peux obtenir. Puis oui, j'aimerais ça obtenir un joueur, mais si c'est des choix repêchage que je vais pouvoir utiliser par la suite, so be it. Est-ce qu'on aurait pu attendre? Probablement que oui, pour avoir le meilleur retour, mais quand ton vestiaire ferme la porte à quelqu'un, en fait, tu peux même plus fermer la porte, c'est slam la porte, lui, il revient pas. Là, tu es dans une autre situation. Je pense pas que c'est le cas du côté des Blue Jackets de Columbus avec Werenski, ni du côté de Détroit avec Dylan Larkin. On comprend que c'est sur des joueurs qui veulent aller jouer ailleurs, mais on comprend aussi pourquoi ils prennent cette décision-là.
0: Exact.
28: Les équipes dans la mélasse qui n'avancent tout simplement pas des yeux.
0: Ouais, parce qu'on a vu ça dans les dernières années. Là. Quinn Hughes à Vancouver, JT Miller à Vancouver. Si on revient un peu plus loin, Matt Duchene au Colorado. C'est des joueurs qu'on le savait, un peu radioactifs, là. Qu'on avait, pour le bien, je pense, commun de tout le monde, qu'il fallait dans une autre direction. Puis tu disais, on n'est pas pressé. Ben j'espère qu'on n'est pas pressé. Hey, on parle quand même de gars qui vient de gagner le Norris, de ton capitaine à Détroit. De faire ces transactions-là sur le coin d'une table parce que tu veux tirer sur le plaster puis passer à autre chose. Ben, ça donne des situations comme Patrick Roy en 95, puis tu peux le regarder pendant 20 ans. Là. Non, mais c'est ça quand même, là, la réalité.
28: T'as tellement bien résumé la situation. C'est la pire chose à faire, là, c'est de paniquer. Puis inquiète-toi pas, là. Les équipes sont pas folles, là. Dylan Larkin, là, de tous les noms qu'on vient de nommer depuis le début du matin, peut-être à part Zach Werenski, mais c'est parce que c'est un défenseur. C'est le meilleur joueur sur le marché. OK? Parce que c'est un joueur de centre qui est responsable sur 200 pieds et qui est capable de marquer un minimum de 30 buts par année. Tabarouette, tu trouveras pas ça au magasin, là.
0: Non.
28: Tu comprends?
0: Ah ouais.
28: Alors, c'est pour ça que Steve Yzerman, je lui lève mon chapeau. Bravo de dire, Dylan, on va travailler avec toi, mais tant que les trois équipes qu'on a nommées, là, qui ont plus de place ou presque pas en plus pour transiger, me feront pas une offre qui va m'améliorer aussi, qui va m'aider dans l'avenir, so be it. Moi, je pense encore, puis peut-être je peux me tromper, que le Canadien de Montréal, c'est vraiment la meilleure équipe pour les Red Wings de Détroit pour transiger. Puis j'imagine que Steve Yzerman attend ça aussi. C'est quoi? J'imagine aussi que Kent Hughes va se dire, comment serait pas à me débarrasser de certains de mes assets, de mes gars ou jeunes, peu importe, qui sont importants, parce que, sais-tu quoi, si je suis capable de mettre la main sur un gros joueur, un homme Dylan Larkin, ça peut être un autre, ben tabarouette, ça me dérange pas de payer, mais je vais payer pour m'améliorer de façon exponentielle et rapidement.
0: Exact, parce que, honnêtement, plus que le temps passe, dans le cas de Larkin, puis là, je vais donner le 1er juillet, il y en a encore du temps, là, mais plus qu'on approche du camp d'entraînement, la pression va être forte de se repointer le nez dans l'uniforme des Red Wings. Puis la pression sera pas forte sur Steve Yzerman. C'est sur le joueur qui lui va devoir faire face aux partisans. Fait que je serais pas surpris qu'à ce moment-là, ou probablement dans les semaines précédentes, si c'est pas encore réglé, qu'il élargisse sa liste d'équipes. Très bon, Renaud. Hey, ça a été une super belle année. Content d'avoir fait ça avec toi. Bonnes vacances, pleinement méritées. Ben, bonnes vacances avec nous. Est-ce que tu nous parles probablement, tu vas passer ta journée à TVA Sports, j'ose croire?
28: Ben oui. On commence 11h30 ce matin, notre émission spéciale jusqu'à 15h.
0: Bon. Fait que ça, t'as fait ça, puis après ça, les deux pieds sur le pouf pour l'été, la petite balle blanche.
28: Exact. Puis je vais être avec les gars du tailgate à 11h ce matin là pour préparer le marché une heure avant, évidemment, l'ouverture.
0: Bon, ben c'est parfait. Fait qu'on t'entend tantôt à 11h. Salut, Renaud!
28: Hey, bonnes vacances à toi aussi, Deso. Ce fut un bonheur d'être avec vous à tous les matins, puis j'ai hâte qu'on reprenne ça.
0: Yes! Mais t'es bien gentil. On se reprend bientôt.
28: Bye-bye.
0: Bye-bye. OK, on va aller à la pause de l'autre côté. Oui, les joueurs autonomes sans compensation, c'est évident. C'est sûr et certain. Ça retient énormément l'attention parce que il va y avoir des changements directs. Par contre, aujourd'hui, marque aussi quelque chose d'important pour une autre catégorie de joueurs dans la Ligue nationale de hockey. Et c'est là où est-ce que le Canadien de Montréal pourrait être un grand joueur. On en parle dans deux minutes.
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0: On rentre dans un nouveau cycle dans la Ligue nationale de hockey. Le 1er juillet marque l'ouverture, oui, du marché des joueurs autonomes, mais aussi des nouveaux contrats et, par le fait même, de la possibilité de prolonger. Alors qu'il reste seulement un an à ton entente. Et là, je suis probablement que vous me voyez venir, mais ce sera de savoir qui de Quinn Hughes ou de Cale Makar va paraffer la plus grosse entente. Est-ce que ça va se régler aujourd'hui? Qui va signer en premier? Qui aura la plus grosse prolongation de contrat? Tu sais, il y a des petits duels comme ça, comme quand Martin Saint-Louis aime dire la game dans la game, qui vont être intéressants de surveiller, parce que ça, c'est sûr qu'une confrontation nette, claire et précise. Ça va peut-être pas armes égales, parce que du côté de Quinn Hughes, on va pouvoir dire « Hey, Kaprizov gagne 17 millions. Hein. » Tu sais, là, monsieur, j'ai gagné le Jim Gregory pour directeur général de l'année. Là, ouais. Mais t'as donné 17 millions à Kaprizov. C'est à mon tour. Paye-moi. Fait que j'ai vraiment hâte de voir comment va évoluer ces deux dossiers-là, autant du côté de Hughes que du côté de Makar. C'est sensiblement la même situation qui se produit pour Connor Bedard et Macklin Celebrini. C'est pas exactement pareil parce que Bedard n'a plus d'entente. Vous le savez. Bedard, repêchage 2023, Celebrini, repêchage 2024. Et comme les deux ont joué leur première année, bon, ben Bedard, évidemment, est rendu à bout de contrat. Là. Son contrat d'entrée ne tient plus. Ce sera son vrai premier contrat, si vous me permettez l'expression, tandis que Celebrini lui reste un an. Dans ma tête, il n'y a pas de doute. Celebrini a accompli pas mal plus de choses dans la Ligue nationale.
1: Ouais, ouais, ouais.
0: On s'entend. Bedard a été blessé. Bedard est pas mal moins bien entouré. Mais ça reste que c'est un peu l'avenir de la Ligue nationale de hockey, du moins des joueurs très importants. Alors, il y aura aussi cette confrontation-là à surveiller. Qui de Bedard ou de Celebrini va signer en premier? Celebrini ne peut pas vraiment, à mon avis, se permettre d'écouler sa dernière année avant de signer en raison de la convention collective qui va changer le 15 septembre prochain et qui va diminuer les contrats d'un an. Fait que si Celebrini veut signer 8 ans, ben, il doit absolument paraffer son contrat avant le 15 septembre. Sinon, ben, ce sera maximum 7. Et s'il attend le 1er juillet 2027, ce sera maximum 6. Alors, tout ça va se régler avant le 15 septembre. J'en suis convaincu. Et ça m'amène au Canadien de Montréal. Parce qu'il y aura une situation avec le tricolore. On en a vu dans les dernières années. Des prolongations de contrat. Juraj Slafkovský s'était tombé d'ailleurs le 1er juillet en après-midi. Est-ce que c'est aujourd'hui, Hugo, qu'Ivan Demidov passe à la caisse avec un nouveau contrat.
1: Je suis assez curieux de voir ce qui va se passer, surtout en prenant en considération tout ce que Ken Hughes a fait dans les dernières années. Tu l'as dit, Juraj Slafkovský. Ivan Demidov a fait ses preuves, je pense. Je pense qu'il n'y a pas de doute là-dessus. Puis maintenant, c'est de voir à quel point le DG du Canadien veut être patient. Moi, personnellement, si j'étais Ken Hughes, je pense que c'est vraiment, il y a un offre sur la table.
0: Mais je pense pas que c'est le DG du Canadien qui va être patient. Je pense que ce serait plus l'inverse.
1: Le clan Demidov, tu parles.
0: Moi, je suis convaincu que Kent Hughes a déjà l'intention de signer Demidov. Le point, c'est peut-être l'inverse. Que Demidov, lui, veut attendre.
1: Oui, c'est ça.
0: Who knows?
1: C'est vrai. C'est vrai. T'as raison. C'est un bon point. Et de voir aussi un peu, tu sais, il y a eu comme quelques petits points là du côté du clan Demidov où ça n'a pas été ça. Je sais pas si tu te souviens, mais tu sais, quand il avait parti comme son site avec ses chandails et tout, il y a comme des petites affaires indépendantes qui se font, des brand deals qui se font de ce côté-là avec Ivan Demidov qui fait en sorte que oui, comme on comprend la situation, on comprend l'ampleur du joueur par rapport aux Canadiens, par rapport à la ville de Montréal. Il y a peut-être ça aussi, tu sais, c'est justement cette mise en valeur-là qui va créer cette patience-là, si tu veux, avec les résultats qui suivent, évidemment.
0: Ouais.
1: Mais moi, je pense que Hughes a déjà une entente sur la table.
0: Ben, je pense pas qu'ils ont entente. Je pense qu'il y a peut-être un offre qui a été soumis, mais je pense pas qu'ils se sont déjà entendus. Du moins, en tout cas, si c'est le cas, on le verra bien assez vite aujourd'hui. Une chose qui est sûre, ça me gosse, mais je pense que c'est important d'arrêter avec la narrative du contrat baromètre de Nick Suzuki. Je le sais que Nick Suzuki, c'est le capitaine. Mais on peut pas toujours signer tout le monde en bas de Nick Suzuki pour la simple et bonne raison que lorsque Nick Suzuki a signé son contrat en 2021, le plafond était de 81,5 millions. Mm-hmm. Le plafond cette année est de 104 millions. Quand le contrat de Demidov va arriver à terme, parce qu'il lui reste encore un an sur son contrat d'entrée, le plafond sera d'un minimum de 113 millions. On parle près de 30 millions de plus. En fait, plus de 30 millions de plus que lorsque Suzuki a signé son deal. Je pense que si on veut se fier à quelqu'un, c'est pas mal plus à Lane Hudson, qui lui a signé l'année passée dans un contexte similaire, avec le trophée Calder en poche, et il a paraffé une entente de 8,85 millions. Sauf qu'on se souvient que ça a été des négociations compliquées, des négociations qui ont même perduré, dépassé le début de la saison régulière. Et on risque de me répéter, si Demidov veut 8 ans, il peut pas avoir ce luxe-là cette année, parce qu'à cause de la fameuse convention collective qui change le 15 septembre.
1: C'est ça.
0: J'ai hâte de voir comment tout ça va tourner. J'espère sincèrement qu'on sera capable de le faire fitter dans le même moule que tout le monde.
1: Mm-hmm.
0: Tout le monde, on a senti que Kent Hughes a quand même des négociations assez serrées et tout le monde en prend un peu moins dans les dernières années. Est-ce que Demidov pourrait en prendre un peu moins? Est-ce que si Hudson, avec tout l'impact qu'il a sur la brigade défensive, a accepté 8,85, est-ce qu'on pourrait être dans les mêmes eaux? Est-ce qu'on pourrait lui donner 8,75, par exemple, à Demidov? Parce que le plafond a quand même grimpé pas mal depuis l'an passé. Je le souhaite. Parce que ce serait vraiment un excellent contrat si on pouvait l'avoir avec nous pour les 8 prochaines saisons. Et ça te permet de la marge de manœuvre. Parce que là, jusqu'en 2030, t'aurais pas à te poser de questions. Suzuki sous contrat, Caulfield sous contrat, Slafkovský sous contrat, Dobson sous contrat, Hudson sous contrat, Madison sous contrat,
1: mm-hmm.
0: Goulet sous contrat.
1: Voilà.
0: Et potentiellement, Demidov sous contrat. On verra pour les gardiens de but. Je m'attends pas à grand-chose dans l'immédiat. Peut-être que je me trompe. Est-ce qu'on va vouloir déjà prolonger Dobesh? Lui aussi pourrait le faire. Il a une dernière année à 965 000, soit joueur autonome avec compensation à compter de l'année prochaine. Est-ce qu'on voudra miser sur lui? Est-ce qu'on voudra le laisser jouer son année avant de s'entendre à long terme? On verra bien. Ce sera toutes des questions qui sont sur le bureau de Kent Hughes. Est-ce que ça va se régler aujourd'hui? Est-ce que ça va se régler au courant de l'été? C'est sûr que ça va être des dossiers qui vont être à surveiller. Ouais. Mais honnêtement, on a une saine gestion financière, puis de la façon que Kent Hughes gère ses trucs, il me donne pleinement confiance. Fait qu'on verra bien là, qu'est-ce qui va arriver.
1: Ouais, puis c'est un bon point que t'amènes le barème de Lane Hudson, puis c'est ça. On a déjà voulu le dépasser, celui de Suzuki, à cause de la masse salariale. Mais ça m'étonnerait pas là, que Kent Hughes ait vraiment un chiffre en tête et qu'il soit vraiment là comme stické là-dessus. Ça va se passer, je pense, parce que au final Demidov veut rester à Montréal, aime la ville, aime l'apport des partisans, veut en donner, tu le vois. Elle passe l'été à Montréal présentement, fait des activités avec ses coéquipiers. Ça fait en sorte que finalement, il va avoir un beau résultat. Les deux vont être capables de trouver une entente respectable et ça serait exagéré d'en demander trop. Et prenant en considération ce que Hudson a fait et l'apport qu'il a présentement, tu veux être capable de solidifier ce groupe-là.
0: Il y a des gens sur la messagerie qui mentionnent pourquoi est-ce que tu fais pas la comparaison avec Noah Dobson. Lui aussi, il a signé l'année passée et il a signé plus que Lane Hudson. C'est vrai, tu avais raison. Le problème, c'est que le contrat de Dobson, non seulement c'était via transaction, mais tu achetais aussi des années d'autonomie. Parce qu'il est beaucoup plus vieux.
1: Exact.
0: Donc, tu paraffais des ententes que tu mettais en banque du côté du Canadien, que tu assurais les services de Dobson, alors que Dobson aurait pu devenir joueur autonome sans compensation, rendre ses services disponibles aux 32 équipes et faire monter les enchères. Alors, quand on achète des années d'autonomie à un joueur, ben c'est sûr que le joueur peut être en droit de demander un peu plus parce que ce sont des années où est-ce qu'il pourrait être libre comme l'air. Tandis qu'Hudson, c'est un contrat à long terme lui aussi, mais il a signé ça tout de suite après son contrat d'entrée. Donc, tu as toutes ces années où est-ce qu'il aurait été joueur autonome avec compensation dans le deal. Donc, il y a quand même ça à comparer. Oui, ça reste des contrats. Oui, ça reste des sous qui sont impactés sur la masse salariale, c'est vrai. Mais c'est un peu des pommes et des oranges. Il faut être capable de faire la distinction entre les deux. Hier, il y avait quand même plusieurs matchs excitants à la Coupe du Monde. On va en parler au retour avec Olivier Brett. Est-ce qu'on aura un nouveau roi buteur, marque historique? Olivier Brett va nous en parler dans deux minutes.
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0: On va aller parler avec Olivier Brett des activités de la Coupe du Monde. Salut, Olivier.
22: Salut, les gars.
0: Hey, quand même assez impressionnant, les Français. J'écoutais le match, là. Et c'était une domination en règle contre les Suédois. Et à travers ça, le fait qu'on avait tout le temps le ballon en position dangereuse, Kylian Mbappé en a profité pour marquer 2 autres buts hier. Lui et Messi sont maintenant rendus à 6 buts déjà depuis le début de la Coupe du Monde.
22: C'est déjà le record. Tu sais, je t'entendais avant la pause poser la question, on va-tu établir des nouvelles marques? Le record, c'est 13 buts dans une même Coupe du Monde.
0: Oh, quand même.
22: Ça a été établi en 1958. pas besoin de vous dire que les défenses étaient un peu moins organisées à l'époque, puis on connaissait un peu moins les adversaires. Tu sais, c'était tranquille, les databases Internet en 1958, c'est pas l'affaire la plus développée qu'on avait. Mais là, tu regardes déjà Kylian Mbappé, son le rythme de Kia. À sa troisième Coupe du Monde, ils sont en train de chauffer Lionel Messi, qui, lui, est plus performant qu'il l'a jamais été en Coupe du Monde. Tu sais, il a 6 buts à sa phase de groupe. Là, il joue contre le Cap-Vert au prochain tour. J'ai hâte de voir si le Cap-Vert va être capable de l'éteindre. Je serais très surpris. Mais Messi avait 13 buts en 5 Coupes du Monde avant cette année. Là, il y en a 6 en une. Tu sais, autant on parle d'équipe.
0: Oli? Est-ce qu'on a perdu la communication avec Olivier?

0: Pour marquer après, juste Fontaine.
1: Fait que c'est juste Fontaine, lui, là, les 13 qu'il a faites. Lui, il a participé à une Coupe du Monde, puis il s'est dit, c'est assez.
0: Oui, il en avait marqué 5, si je me trompe pas, si c'est pas plus, en un seul match. Il y a Oleg Salenko qui avait fait ça aussi. Là aussi, de mémoire, c'était pour la Russie en 1994. Mais le rythme, les gars, tu sais, t'as les défenses les plus organisées que t'as jamais eues, là. T'as du data sur Lionel Messi, t'as du data sur Kylian Mbappé. Et t'as 4 ans pour te préparer, pour arrêter. Je suis réducteur parce qu'il y a des très, très, très bons joueurs autour de ces gars-là.
1: Oui.
0: Mais t'as 4 ans pour les arrêter et tu y arrives pas. T'as parlé de l'équipe de France avec Olise. T'sais, imaginez ce qui avait marqué sa bicyclette hier. Pour ceux qui
1: Ah,
0: l'ont pas
1: c'était
0: vu, là,
1: incroyable.
0: ça aurait été un des, puis pour certains, le plus beau but de l'histoire de la Coupe du Monde s'il avait marqué ça. Ça vient de tout bord, de tout côté, mais au final, ce que tu regardes, c'est une feuille de match où à la fin, t'as toujours le nom de Messi, t'as toujours le nom de Kylian Mbappé. Puis est-ce que tu pourrais flirter avec le record pour un même tournoi aujourd'hui? Je pense que tu vas flirter avec. Je suis pas certain que tu vas le battre, mais juste de considérer arriver à un record qui est vieux de 1958, c'est hallucinant.
1: Alors, on dirait qu'on le prend pour acquis un peu parce qu'il y en a beaucoup des buteurs qui
0: T'as
1: sont très
0: raison.
1: prolifiques, mais c'est vraiment exceptionnel. Là. Tu sais, hier, Mbappé, là, la manœuvre en puissance pour couper devant le filet puis se donner un angle pour lancer, c'était vraiment de toute beauté son premier but. Là. Vraiment, honnêtement, c'est une Coupe du Monde de très, très grande qualité, même dans une cause perdante. On a marqué un but spectaculaire. Ça, c'était, laisse-moi vérifier mes notes, c'était la Côte d'Ivoire. La Côte d'Ivoire a marqué un but
0: Ah
1: vraiment
0: ouais.
1: sensationnel dans ce match-là
0: Diallo.
1: contre la Norvège. OK, Oli, je veux t'amener sur un autre sujet. Le Mexique, on le sait, les partisans avaient dérangé l'Équateur. On a vu passer les images, puis c'était bruyant. Il y avait même un drum là, devant
0: Pas pire
1: l'hôtel.
0: que ça. Ah
1: Puis
0: ouais.
1: oh, puis ça, ce n'est qu'une fraction de ce qu'ils ont réellement fait au complet. D'après moi, ça a eu un impact parce que le Mexique a facilement gagné son match hier contre l'Équateur.
0: Oui, c'est aussi une équipe de l'Équateur. Tu sais, quand tu regardes, on a beaucoup parlé du Canada qui pouvait poursuivre son parcours éliminatoire à Vancouver si tu finissais premier de ton groupe. Regardez la différence là, pour les Mexicains qui, eux, ont joué leur premier match de groupe à Mexico City. Après ça, ils sont partis à 500 km de là pour revenir, puis ils n'ont pas bougé de Mexico City depuis ce temps-là. Ils ont joué leur deuxième match de groupe et leur tour éliminatoire. Pendant ce temps-là, c'est 8 000 km que l'Équateur a fait. En plus de se déplacer des États-Unis, parce que leur dernier match de tour de phase de groupe était au New Jersey, puis tu t'en vas en altitude à Mexico City. Comme si ça, déjà, à la base, c'était pas assez compliqué. Il y a cette situation-là dont tu parlais, les supporters qui sont, en gros, là, ils se donnent rendez-vous, puis je parlais avec Patrice Bernier qui l'a vécu. Lui, c'était au Panama, si je me trompe pas, avec l'Impact de Montréal dans le temps quand ils sont débarqués en Ligue des Champions, parce que ça se fait en équipe nationale, mais ça se fait aussi en club. Quand l'Impact était débarqué à l'aéroport, il y avait la radio quand il était dans l'autobus de l'aéroport à l'hôtel, puis ils ont entendu les gens à la radio dire l'Impact de Montréal va être à tel hôtel, en gros, pointez-vous, puis faites un maximum de bruit, dérangez-les pour demain. Puis là, Patrice disait, ils ont été obligés de les changer en cours de nuit, là, de les changer d'étage à l'hôtel parce que c'était tellement bruyant. Ils ont essayé de les mettre le plus haut possible en espérant se sauver d'un bruit où t'as la police qui est dehors, là, puis la police se promène là, puis ils savent très bien ce qui se passe. Techniquement, je suis pas mal certain que tu as des règlements municipaux qui pourraient être implantés, là, puis on pourrait leur demander de les respecter. C'est le contraire. Tu as des drums, tu as parlé de musique, il y a de la musique qui joue dans le tapis. Puis Patrice me disait, t'as même des gars qui viennent puis qui viennent faire des donuts avec
1: Avec les voitures.
0: leur moto, avec les voitures, pour s'assurer de faire du bruit le plus possible. T'es sûr que ça finit par t'affecter. Quand en plus, t'es l'Équateur, tu te pointes dans un stade de 80 000 places, écoute, ils ont eu 1 heure déjà pour se chauffer encore plus parce qu'il y a eu un délai météo hier, qui me fait grand plaisir ce matin d'ailleurs.
1: Ouais, j'avoue.
0: Mais tu sais, t'arrives dans ce match-là. Puis t'es à court, c'est pesant, puis c'est ce qu'on a vu face au Mexique qui a encore une fois été très, très bon.
1: En tout cas, si j'étais les partisans de l'Angleterre ou du Congo, je me méfierais parce que ce soir, ben pas ce soir, c'est à midi, c'est Angleterre contre Congo, mais le gagnant de cet affrontement-là aura rendez-vous avec le Mexique. Tu portes à croire que ce sera les Anglais qui ont quand même un bon tournoi, honnêtement, puis après le pénalty raté derrière.

0: Harry Kane au tout début, qui a été finalement repris. On dirait que cette équipe-là est vraiment sur une lancée. Ça risque d'être un bon match quand même, Mexique-Angleterre, si jamais la logique est respectée, on s'entend.
1: Il y a un facteur monstre là-dedans, c'est que ce match-là se joue encore à Mexico City. Là, moi, si je suis l'Angleterre, je suis nerveux. Si ce match-là joue dans New Jersey, à Kansas City, à Los Angeles, tu vas avoir un support monstre pour les Mexicains qui jouent leur dernier match. Là. Le prochain tour, le 8e, c'est leur dernier match à la maison, si je me trompe pas. Après ça, quart de finale, ça passe aux États-Unis. Mais moi, je serais très, très nerveux si j'étais les Anglais, parce que, hey, si tu as accueilli les Équatoriens comme tu l'as fait, imagine ça va être quoi pour les Anglais.
0: Exact.
1: Puis cette équipe-là vient de se débarrasser d'un poids monstre. Ils étaient pas sortis de leur phase de groupe au Qatar. Ça, c'était la première fois depuis 1990 qu'ils sortaient pas de leur phase de groupe. Mais c'était aussi la première fois qu'ils gagnaient leur premier tour éliminatoire en 7 éditions avant celle du Qatar. En gros, là, tu avais un plafond de verre qui les empêchait tout le temps de jouer leur 5e match. La dernière fois qu'ils avaient joué leur 5e match, c'était quand? C'était en 1986. La Coupe du Monde était où? En 86, elle était chez eux au Mexique. C'est une équipe qui n'a pas perdu un match compétitif là, à la maison depuis 2013. T'affrontes le Mexique ailleurs, c'est une chose. T'affrontes le Mexique chez eux, c'est une autre chose complètement. Puis t'as raison, je pense que les Anglais vont battre le Congo. Et quand t'arrives face au Mexique, tu regardes sur papier, tu te dis « je pense que les Anglais devraient passer ». Mais quand tu considères que ça va jouer à l'Azteca, c'est une autre game. Complètement.
0: Ah, ça c'est sûr et certain, ce ne sera pas facile à eux d'en profiter justement de cet avantage-là local. Je te change un peu de sujet, Oli, parce que c'est une situation qui me frappe. Puis je trouve ça un peu... parfois, je trouve que les joueurs ont de la difficulté à s'ajuster. Puis il y a un nouveau règlement, vous l'avez peut-être vu passer. Moi, je m'en suis rendu compte quand Miguel Almirón a été expulsé la semaine passée. Les joueurs, quand ils se couvrent la bouche, n'ont pas le droit de parler. C'est expulsion automatiquement. Je comprends pas pourquoi, une fois qu'il y en a un qui est tombé dans le panneau, les autres ne s'ajustent pas. Puis on l'a vu encore hier. C'est une drôle de situation. C'est un drôle de règlement à la base, mais t'sais, faites pas ça.
1: ça serait extraordinaire. T'es juste le responsable des arbitres, hein? Puis tu fais ton PowerPoint ou tu fais juste finir en bas de la feuille par mais là, fais pas ça.
0: Exact.
1: Ça
0: va être réglé.
1: Juste pour donner du contexte par rapport au règlement, je sais pas quand on a décidé de l'appliquer, mais à la fin de la saison en Europe, je sais pas si tu te souviens, mais il y a eu des incidents où il y aurait eu des propos racistes avec quelqu'un qui s'est caché la bouche. Ça devient un problème parce qu'avec toutes les caméras qu'on a maintenant, s'il y a quelqu'un qui a des propos racistes, tu vas réussir par le voir. Tu sais, t'as des dizaines et des dizaines de caméras. C'est pas comme un match normal de MLS ou au Stade Saputo où t'en as quelques-unes. Là. Ça doit être 30, 40, peut-être même 50 caméras. Donc, tu vas finir par le voir. Le seul moyen d'y aller de propos racistes ou de choses qui sont vraiment déplacées, homophobes, là, vous comprenez de quelle catégorie de commentaires on parle, c'est de couvrir ta bouche. Donc, moi, cette idée-là, je la trouve super bonne. Tu sais, couvre-toi pas la bouche. Comme ça, on va savoir que t'as pas de blanche. Puis ce que tu as à dire, dis-le ouvertement pour qu'on soit capable de savoir ce que tu as dit exactement. Maintenant, Piero Hincapié, hier, c'est celui qui a été expulsé pour l'Équateur. Je me demande à quel point, parce que j'ai eu le même réflexe que toi, Miguel Almirón s'est fait suspendre en phase de groupe. Écoute, il a failli laisser solidement tomber son équipe du Paraguay, qui finalement s'est qualifié puis a réussi à éliminer l'Allemagne puis il passe au 8e de finale. Mais tu sais, quand tu es un joueur important puis ces deux gars-là le sont, tu peux pas te permettre de laisser tomber ton équipe comme ça. Le match était plié pour l'Équateur. Donc, je me demande, l'aurais-tu fait de toute façon? Puis mon feeling, c'est oui. Puis ça montre à quel point tu as des réflexes. C'est parfait. Tu vas avoir à casser des réflexes comme tu as eu à casser des réflexes pour des plongeons et des simulations qui inventaient de toutes pièces des pénalties dans la surface de réparation qui était un irritant pour bien des gens, incluant moi, incluant les fans de soccer. Puis quand on a amené la reprise vidéo, puis tu as l'air d'un tata quand tu plonges, puis le gars était à un demi-mètre, si c'est pas un mètre de toi, puis tu as essayé de berner l'arbitre. Ben là, t'as l'air fou, puis tu te ramasses avec un carton jaune qui peut être pesant pour toi, parce que toi aussi, tu peux te faire expulser dans le même match ou suspendre plus tard dans le tournoi. Donc, je pense que c'est des très, très bons règlements. Combien de temps ça va prendre au gars à comprendre que c'est pas compliqué, là? Si t'as quelque chose à dire qui a de l'allure, dis-le. Si t'as quelque chose à dire qui se dit pas, couvre pas ta bouche, fais juste te taire.
0: Exactement, c'est bien résumé, Oli. Excellent, merci beaucoup. Bon match aujourd'hui. Déjà hâte de te reparler demain.
1: Oui, avec plaisir. On se parle demain.
0: Salut, Oli. Bye-bye.
1: Bye-bye.
0: Olivier Brett, collaborateur soccer et aussi descripteur du soccer, évidemment, du côté de RDS. Dans 15 minutes, ce sera le bureau des commissaires. Mais au retour, on va faire un petit bazar parce qu'il y a quand même plusieurs petits sujets à toucher. On va les couvrir dans deux minutes.
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0: Il nous reste pas tant de temps, mais on va quand même prendre le temps de faire quelques sujets aujourd'hui dans le bazar. Parce que il y a eu quand même pas mal de trucs dans l'actualité au cours des dernières heures, à commencer par le match de simple de Serena Williams du côté de Wimbledon. Elle a été éliminée, elle a perdu en trois manches contre Maya Juin. C'est dommage. J'aurais aimé ça, voir un parcours un peu cendrillon de Serena, puis l'avoir être capable d'avancer dans le tournoi à Wimbledon, ben c'est oui. Le tournoi mythique. Malheureusement, elle n'a pas été en mesure de revenir. Elle a passé près. Après avoir perdu le premier set, elle a forcé une troisième manche avec un bris d'égalité à la deuxième. Elle a quand même fait 26 coups gagnants. Elle a réussi quelques passings. On a vu quand même du tennis de qualité de Serena. Mais là, malheureusement, Hugo, il faut se tourner en double pour continuer à suivre son aventure.
17: Ouais, exactement. Serena, on a vu quand même des beaux coups, là, la Serena, des beaux jours. Puis on sait, Wimbledon, c'est un tournoi du grand chelem qu'elle apprécie beaucoup. Encore une fois, elle a 7 titres au Wimbledon dans ses 23 titres du Grand Chelem. Ça veut en dire beaucoup. Je pense que c'est une belle place aussi où elle voulait annoncer son retour. J'ai hâte de voir ce qu'elle va faire avec sa sœur parce que, je ne sais pas si tu savais, mais en 2023, ça a été le plus vieux tandem, 37 ans. C'est une Coréenne, une Autrichienne qui jouent ensemble à Wimbledon et eux peuvent peut-être avoir la possibilité de battre ce record-là. Ça serait impressionnant, je pense pas.
0: Qu'est-ce que tu veux dire, peut-être battre parce que les deux sont pas...
17: Pour remporter un titre du Grand Chelem pour le plus vieux duo.
0: Qui n'est pas juste participer.
17: Non. Pour remporter, ouais. C'est en 2023, si je ne me trompe pas. Mais oui.
0: T'as peut-être pas beaucoup de sous là-dessus.
17: Non, moi non plus. Mais c'est quand même une belle histoire de voir les deux sœurs participer à ce tournoi-là ensemble.
0: Et assurément. Il n'y avait pas juste Serena Williams, évidemment, qui était en action hier. Il y avait aussi Gabriel Diallo. Il est revenu de l'arrière. Tirait de l'arrière 0-2 dans son match. Il a gagné la troisième et la quatrième manche, fait preuve de caractère et finalement, son adversaire a abandonné au cinquième set. Donc, Diallo passe au tour suivant. Tout comme, évidemment, vous le savez, Félix Auger-Aliassime, ça c'était avant-hier, mais lui va jouer aujourd'hui. Il sera en action aujourd'hui pour son match de deuxième tour du côté de Félix. Alors, quand même beaucoup de tennis à surveiller. On va regarder ça. Honnêtement, en toute honnêteté, un peu distraitement, là, parce que je vais être très concentré sur l'ouverture du marché des joueurs autonomes et sur la Coupe du monde, mais quand même, on prendra le temps de faire un petit rappel de tout ça. Demain, OK, je vais avec un prochain sujet. Oh, OK, Sunusi Ibrahim, peut-être que vous avez vu passer, c'est la fin de l'association entre Sunusi Ibrahim et le CF Montréal, et c'est Nilton George, je ne prendrai pas le crédit là, parce que je n'ai pas du tout ces connaissances-là de la ramification de la convention collective de la MLS, mais je suis allé lire le texte de Nilton, je trouve ça intéressant. Alors j'en ai pris des bouts, puis je vais vous résumer. Je vais vous lire son texte, comme ça tout le monde va être capable d'avoir les informations de qualité. C'est pas un hasard que cette entente-là de déchirer le pacte actuel du contrat d'Ibrahim arrive le 30 juin. Pourquoi? Parce qu'Ibrahim était à 6 mois de la fin de son contrat et à compter du 1er juillet, il était donc libre de signer un pré-contrat avec le club de son choix. Donc, tu peux déjà t'entendre, chose que je ne savais pas, un pré-contrat. Par contre, ton nouveau club a intérêt à devoir libérer immédiatement de ton contrat afin qu'il puisse le rejoindre avant le début du championnat. Donc, c'est pour ça que c'est avantageux pour Ibrahim de le faire en date du 30 juin. Lucas Saputo a toujours déclaré que le joueur devrait faire sa part dans le cadre d'une entente à l'amiable, ce qui sous-entendait que Sunusi devrait renoncer à une partie de son salaire. S'il était encore au club jusqu'à hier, c'est probablement parce qu'il n'avait jamais accepté cette condition. Ibrahim a peut-être accepté un compromis, puisqu'il est plus facile pour lui de décrocher un contrat débutant le 1er juillet à l'extérieur de la MLS qui lui permettrait d'avoir une compensation pour la perte salariale. Et de son côté, le CF Montréal, eux, ils trouvent leur compte puisque ce départ libère une place internationale. Alors voilà pour les détails. Merci Nilton pour les précisions. Mais une chose est sûre, c'est la fin de l'association entre Sunusi Ibrahim et le CF Montréal. Prochain sujet. Milan Lucic. J'ai vu ça passer, Hugo?
17: Ben oui, j'ai vu ça passer. Je sais pas, ça va ressembler à quoi, lui qui a été embauché par les Sabres de Buffalo comme dépisteur.
0: What the hell?
17: Ouais, vraiment, surtout en prenant en considération que les dernières années de Milan Lucic ont été très bizarres. Ben, décider d'aller jouer en Angleterre.
0: Ben, ça, c'est pas grave. C'est le bout avec sa copine.
17: Ben aussi.
0: Les problèmes judiciaires qui finalement il a été blanchi.
17: Exact.
0: Que tout le monde sait qu'il s'est passé quelque chose.
17: Exact.
0: Il n'y a pas de fumée
17: exact.
0: Sans feu.
17: Exact. Non, je sais.
0: Elle le poursuit parce que il y aurait tiré les cheveux puis tout. Puis finalement, oh, je retire ma plainte. Ouais, mais là, c'est parce que ça prend pas la tête à Papineau pour comprendre.
17: Exact. Exactement.
0: Puis là, t'es les Sabres de Buffalo. Un joueur qui t'a dominé. Autant avec ses buts qu'avec sa robustesse pendant plus d'une décennie, tu l'engages comme dépisteur. Hey, je ne sais pas si tu allais faire un tour sur les commentaires de la publication Twitter des Sabres de Buffalo.
17: J'avais un peu
0: hier.
17: Peur. Honnêtement, j'avais un peu peur. Ça a dû brasser pas mal.
0: C'était pas joli. Ben je les comprends.
17: Ben oui.
0: Imagine, là. Prenez 30 secondes. Je comprends que Boston-Buffalo, c'est pas la même chose. Mais prenez 30 secondes puis imaginez que Milan Lucic vient d'être nommé dépisteur pour le Canadien de Montréal. Alors que on l'a haï et qu'il y a ces problèmes-là conjugales il y a quelques années.
17: Ouais.
0: Je comprends pas. Je comprends pas.
17: C'est une drôle de décision. C'est vraiment une drôle de décision.
0: C'est...
17: Milan Lucic, c'est un gars qui est, en tout cas, est rempli de controverses.
0: Non, mais tout le monde a le droit à une deuxième chance. C'est juste que je suis surpris que ça provienne de la part des Sabres. Tu me dis les Bruins font ça.
17: Ah ouais.
0: OK.
17: Ouais.
0: Correct.
17: C'est vrai.
0: Quand même surprenant. OK, prochain sujet. Kawhi Leonard, officiellement un membre des Raptors de Toronto. Ça prouve que je connais pas grand-chose au basket, parce qu'on en parlait hier. On ne s'étirera pas sur ce sujet-là, parce qu'on va en reparler en long et en large à 8h45. On est censé avoir un intervenant avec nous. Mais là, aux dernières nouvelles, ça peut-être que ça tombait à l'eau. Ça, c'est la joie d'être animateur et producteur en même temps. Pas facile de se séparer en 5000, surtout quand j'ai moins de partners autour de la table. Mais c'est pas grave, on verra bien, puis sinon on le fera entre nous autres, puis c'est pas grave. Mais une chose est sûre, pour les gens qui sont pas au courant, Kawhi Leonard, c'est un retour à Toronto. Évidemment, l'équipe avec laquelle il a gagné le championnat en 2019. Il nous en reste-tu? Il nous en reste encore. Oui, Gleb Pougachev, ça c'est drôle. Mm-hmm. Avez-vous vu passer ça? C'est sorti, moi je l'ai vu hier matin. On a demandé du côté de l'état-major du Canadien de Montréal à Gleb Pougachev. Il était un joueur quand même robuste. Tu frappes fort. Imagine que dans un cours d'un match, tu as frappé un joueur des Capitals de Washington et là, tu reçois la visite de Tom Wilson. Comment tu réagis? Ça n'a pas trop semblé l'intimider, Hugo, honnêtement.
17: Non, il a dit qu'il y a quelque chose dans le genre « je le détruirais » ou genre « j'ai pas peur de lui ».
0: Il resterait plus grand-chose de lui.
17: Écoute, j'aime la confiance. J'aime vraiment la confiance. Mais on le sait, si vous avez pris la peine de voir des faits saillants de Djaboutachev, vous allez voir que ce gars-là, il frappe tout ce qui bouge. C'est fou.
0: Mais je veux pas un gars juste qui frappe. Il faut quand même qu'il soit en mesure de développer ses aptitudes avec la rondelle.
17: Ouais.
0: Ce qui, je pense, il est capable de faire.
17: Ouais.
0: Il ne sera jamais reconnu pour étant quelqu'un qui remplit le filet. Mais prenons AJ Greer, qu'on parlait tout à l'heure. AJ Greer, cette saison, quand même, puis c'est pas nécessairement une constance, là, je comprends. Là. Je sais que c'est peut-être une anomalie. Il a quand même 17 buts.
17: Ouais.
0: Chris Neal a fait une carrière avec les Sénateurs d'Ottawa, ce qui lui a permis d'avoir son chandail au plafond en étant robuste tout en étant capable de marquer. Moi, pour moi, Pougachev, s'il est capable d'avoir un rôle de deuxième trio, de compléter un trio, d'aller déranger, de frapper, de faire de l'espace, mais aussi, quand il est en bonne position, de la mettre dans le filet, ben là, vraiment, on aura frappé tout un grand coup du côté de l'état-major du Canadien. C'est sûr que ça fait saliver ces belles paroles-là à l'endroit de Tom Wilson. On verra bien s'il sera en mesure de les concrétiser dans quelques années lorsqu'il se joindra avec le Canadien de Montréal. Et pour les gens qui l'ignorent, il a encore une entente de 2 ans en Russie. Donc, on ne le verra pas nécessairement de sitôt, bien que on va le voir au camp de développement.
17: Exact.
0: Parce que présentement, c'est le camp de perfectionnement du Canadien de Montréal. Et d'ailleurs, dans à peu près une demi-heure, il y a Marco D'Amico qui va être en direct de Brossard pour venir nous en parler. On pourra évidemment mettre la table pour cette journée fort occupée du 1er juillet parce que c'est l'ouverture du marché des joueurs autonomes dans la Ligue nationale de hockey. Et au retour, on fera le compte-rendu de tout ça avec Stéphane Fizet dans le bureau des commissaires.
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0: Et on commence ça avec une nouvelle de dernière minute. Selon ce que rapporte Darren Drigger, Chris Johnston et plusieurs informateurs, Bowen Byron viendrait de signer une entente de 6 ans dans les alentours de 12,5 millions de dollars. On va en parler abondamment avec Stéphane Fizet dans le bureau des commissaires. Salut Stéphane.
2: Salut, ça va bien?
0: Ah bien toi?
2: Très bien, merci.
0: Ouais, ça va bien, mais ça va pas aussi bien que Bowen Byron qui vient d'aller chercher un gros pactole d'argent. Faut dire qu'en même temps, il avait le beau jeu là, quand les Sabres l'échangent et que les Blackhawks se donnent en retour un quatrième choix total. C'était quasiment un chèque en blanc, on s'entend, mais c'est vraiment beaucoup de sous pour Bowen Byron.
2: Oui, énormément. C'est beaucoup de sous. Je pense que Chicago, ils voulaient vraiment l'avoir et tout ça. Et puis ils avaient besoin de ce genre de joueur-là. Fait que, mais c'est avec le marché, avec l'augmentation du plafond, puis je suis comme c'est beaucoup d'argent pour ce genre de joueur-là, mais je suis comme pas surpris. Mm. C'est dans ce temps-ci, on voit des contrats loués à certains joueurs. Tu dis tabarouette quand c'est beaucoup d'argent, mais les équipes sont prêtes à le faire. Fait que après ça, ils peuvent pas venir à chioler que les salaires des joueurs sont trop élevés parce que c'est eux autres mêmes qui décident de le donner ce montant-là.
0: Ah, c'est sûr, mais c'est juste. Je comprends que je compare des pommes avec des oranges, là, mais Lane Hudson va gagner 8,85 ouais. L'année prochaine. Bowen Byron va gagner 12,5 millions. Moi, j'ai vraiment peur du côté de Chicago. On a mis tous nos œufs dans le même panier. En fait, l'impression que ça me donne, là, c'est que Carl Davidson était dans son bureau. Il se disait, j'ai pas le choix de faire de quoi. Faut que je fasse un splash. J'ai absolument besoin d'entourer Bédard. Qui est disponible? Oh, Bowen Byron est disponible. Parfait, c'est lui que je prends. Tu sais, j'ai pas l'impression qu'il a été patient et qu'il a cherché à attendre vraiment le joueur qui avait besoin le plus. Parce que dans la pipeline des Blackhawks, ben, t'as déjà des gars comme Sam Rinzel ou t'as des gars comme Kevin Korchinski. T'as quand même des gars que t'es censé développer à devenir. Ils sont pas là, là. Mais à devenir un joueur qui mange ces responsabilités-là. Finalement, aujourd'hui, ben, c'est 12,5 millions pendant 6 ans à Bowen Byron.
2: C'est peut-être un peu aussi. T'sais, ils ont peut-être peur que Bédard décide de dire « Hey, moi, je suis tanné, vous faites rien ici pour améliorer l'équipe puis je veux partir. » C'est quasiment une mode là, d'Astinci, là que tout le monde veut partir parce qu'ils sont pas heureux après un an ou deux ans. Là. Fait que c'est tout ça qui a fait comme... Ils ont senti un petit peu la panique et dire qu'il faut essayer d'aller chercher quelque chose pour aider Bédard le plus rapidement possible.
0: Ah, c'est sûr qu'il y a une partie de pression de la part de Connor Bédard. Ça, je pense que c'est évident, mais quand même, en tant que directeur général, en tout cas, on verra bien. Peut-être que je me trompe et que ça va très bien tourner. Mais je trouve vraiment que c'est beaucoup de sous. Tu parlais de on veut quitter et rejouer à sauve qui peut avec nos équipes. Ben, c'est le cas pour Zach Werenski, qui, on le sait, cherche à sortir de Columbus. Et là, hier soir, les Blue Jackets et les Stars ont conclu une transaction pour envoyer Werenski à Dallas, mais Werenski a exercé sa clause et il a refusé d'être échangé aux Stars, un endroit qui n'a pas d'impôts, un endroit où il y a un climat agréable et surtout un endroit où est-ce qu'il aurait pu gagner la Coupe Stanley. Moi, j'en reviens pas, Steph.
2: Ben, moi non plus, sérieusement. Là, c'est en partant, lui... Il n'a pas voulu comme renégocier son contrat. Il dit qu'il n'y a pas d'avenir avec Columbus. Fait que c'est pas nécessairement un échange tout de suite qu'il a demandé, mais ça reste qu'il veut se faire échanger. De refuser l'échange à Dallas, celle-là, je ne comprends pas. T'sais, comme tu dis, là, il me semble que tout est parfait pour lui d'aller jouer là-bas puis de gagner une Coupe Stanley. Il y a sûrement quelque chose qui fait qu'il y a peut-être certains joueurs, coaching staff, qui ne s'entend pas bien là-bas avec certaines personnes.
0: Ça a l'air qu'il voudrait rester dans l'association de l'Est. Ça a l'air que ce serait vraiment ça, sa condition. Lui, il veut jouer avec peut-être un peu moins de voyagement, c'est ce que je présume.
2: Bien, là, tu as un choix à faire, par exemple. Est-ce que tu veux rester à une place où tu as moins de voyagement ou tu vas avoir une chance de gagner la Coupe Stanley? tu sais, à un moment donné, il faut que tu fasses des sacrifices, là, puis tu dis, gars, je vais y aller jouer dans l'Ouest, puis tu sais, moi, j'ai joué à Los Angeles, là. On a voyagé, mais c'est pas la fin du monde quand même. Là. C'est, les Kings ont gagné, quand même gagné la Coupe Stanley aussi. Fait que c'est pas la fin du monde de jouer dans l'Ouest. Puis là, tu as la chance de jouer pour une organisation que tu sais qui va loin à toutes les années, qui travaille fort, qui fait tout pour avoir une équipe gagnante année après année. Puis tu refuses d'aller là, je suis comme toi, ça là, je la comprends.
0: Ben, surtout que, tu sais, Zach Werenski vient de gagner le trophée Norris. C'est un des meilleurs défenseurs de la Ligue nationale de hockey, il n'y a aucun doute. Déjà que tu as une courte liste où est-ce que tu accepterais d'être échangé, faut aussi que les Blue Jackets trouvent leur compte à travers ça. Là. Pas juste être échangé contre deux choix de premier tour, on n'en parle plus. Là. Ça va prendre des joueurs qui vont rentrer directement dans la formation pour permettre à Columbus d'être encore compétitif. Fait que c'est pas une transaction qui se boucle facilement. Sérieux, ça se peut que ça traîne en longueur. Ça risque d'être un été très, très compliqué pour Don Waddell. Merci à Hugo qui mentionne au passage que Bowen Byron devient le défenseur le mieux payé annuellement dans la Ligue nationale de hockey. Wow. Quand on parle quand même d'explosion des salaires, là, il a devancé Eric Karlsson, que si je ne m'abuse, est à 11 millions. Fait que c'est rendu 12,5. Évidemment, il y en aura d'autres, là, mais c'est quand même beaucoup de sous. Parlant d'échange, Steph, Jacob Markstrom échangé en Floride. C'est un retour pour lui. Il a quand même commencé sa carrière-là, Markstrom. À 36 ans, après une année difficile, peut-il retrouver la touche et concrétiser vraiment cette puissance-là qui est en train de se dessiner en Floride?
2: Est-ce qu'il peut retrouver la touche? C'est sûr et certain qu'il tombe dans une organisation qui va l'aider énormément à la retrouver. C'est quand même, les Panthers, c'est quand même une organisation qui joue bien défensivement. Puis ça, fait que ça va faire que ça va l'aider à retrouver ses moyens. Ensuite, ils sont bien organisés aussi côté coaching staff là, pour les gardiens de but. C'est Roberto Luongo qui est là, qui supervise tous les entraîneurs des gardiens de but là-bas en Floride. Fait que de ce côté-là, il va être bien entouré aussi. Fait que, mais à son âge, puis, tu sais, on l'a toujours vu, c'est pas le gars le plus constant non plus. Fait que c'est là que la Floride a pris un guess, a pris une chance avec ce gars-là. Mais il reste que il va avoir de la pression, lui-là, là, parce que c'est Bobrovsky, il était adoré en Floride. Les partisans adoraient Bobrovsky. Fait que d'arriver là puis de prendre sa place, il va avoir beaucoup de pression. Je lui souhaite vraiment un bon début de saison parce que s'il n'y a pas un bon début de saison, ça risque d'être une saison très longue pour lui.
0: Oui, parce que l'année passée, ça a été compliqué. Puis du côté de Tom Fitzgerald, on a décidé d'essayer de l'alléger mentalement, lui donner un contrat. Peut-être que ça va le replacer, d'avoir un peu de stabilité financière puis une sécurité d'emploi, mais ça ne l'a pas vraiment aidé. Et là, au final, il y a une nouvelle entente qui commence là. 8 heures, à 2 ans, à 6 millions par année.
2: Ouais.
0: Fait que ça veut dire, au final, la façon dont je le vois, Bobrovsky a refusé 2 ans, 6 millions en Floride. Parce que si les Panthers sont prêts à donner cette enveloppe budgétaire-là à Markstrom, c'est sûr que c'était sa table pour Bobrovsky.
2: Je pense pas, c'est de son bord à lui, je pense qu'il veut plus d'argent que ça, puis je pense qu'il recherche un contrat à plus long terme que 2 ans aussi.
0: Ouais.
2: Moi, je trouve que c'est beaucoup pour un gardien de but de son âge.
0: 37 ans.
2: Mais c'est ça. Fait que, je trouvais que 2 ans, c'est parfait. Ça l'emmène à 39 ans. Mais là, je pense qu'il recherche un minimum de 4 ans.
0: Hey boy.
2: Puis d'après moi, il veut aller chercher au moins 8 millions minimum par année.
0: Mais quand on dit là, que les joueurs regardent ce qui se fait ailleurs dans l'équipe, hey, lui, il est payé tant, moi je veux ça. Lui, il a cette clause-là. Si lui, il est là, moi aussi, je la veux. Tu sais, il y a toujours ces comparables-là. Puis si quelqu'un réussit à se négocier des conditions intéressantes, puis si tu considères que tu es un joueur supérieur à lui, ben, tu vas vouloir avoir au minimum la même chose. Mais quand Brad Marchand a signé sa fameuse entente pour rester avec les Panthers de la Floride, avec la petite touche de passe-passe d'un contrat à long terme, parce qu'on front-load le contrat, puis les dernières années, il y a moins de sous. Mais c'est sûr que Bobrovsky se dit, « Hey, moi, j'ai gagné les couples. Moi, il fait longtemps que je suis ici. Je mérite ça, moi aussi. Moi aussi, je le veux, le contrat de 5-6 ans qui va faire en sorte que je vais pouvoir avoir mon argent quand même en début d'année, puis que ça va amortir votre impact salarial. » C'est un pensée si bien pour les GM quand tu fais des petits tours de même, parce que ça se peut qu'il y en ait d'autres qui cognent à ta porte tantôt, là.
2: Absolument, t'as absolument raison là-dessus. Puis, tu sais, de l'autre côté, est-ce que les Panthers étaient passés à autre chose avec Bobrovsky aussi? C'est là qu'il faut se poser la question aussi. Peut-être que pour eux autres, c'était temps de passer à autre chose. Peut-être qu'ils ont été plus ou moins satisfaits de cette année de sa saison. Il y a toutes sortes de choses. C'est une bébête rare aussi pour Roski. On entend des choses par rapport à lui. Fait que peut-être qu'il voulait passer à autre chose aussi. Mais comme tu dis, les GM maintenant, la façon, c'est ils réussissent toujours à trouver des petits trucs dans leurs négociations de contrat. Mais maintenant, le hockey, les joueurs négocient, c'est rien que des comparaisons. Si tu es capable de t'emmener un petit peu de statistiques pour te comparer à un tel joueur, tout se négocie par rapport aux comparaisons. Fait que ça peut devenir dangereux pour les directeurs généraux.
0: Là, Sonny Mehta se retrouve sans gardien de but numéro un avec les Devils New Jersey. On peut-tu faire un raccourci intellectuel et se dire que Bobrovsky pourrait débarquer là, Connor Hellebuyck pourrait débarquer là? Est-ce qu'on va reformer Montembeau Allen au New Jersey? Mm-hmm. Ça va prendre un gardien, là. On veut prolonger Nico Hischier, on veut être compétitif, on veut être dans le coup. C'est sûr qu'il y a quelqu'un qui va débarquer là.
2: Ben, je pense que oui, parce que sinon, je connais pas vraiment qu'est-ce qu'ils ont dans les mineurs, eux autres, dans leur organisation, mais c'est sérieusement...
0: Ils ont Nico Daz, je pense, qui est là du côté du New Jersey, mais c'est pas les gros chars, là.
2: C'est ça, c'est en plein ça. Fait que ils ont besoin d'aller chercher un gardien de but, là, parce que sinon, ça n'est une autre équipe que la barouette, il y en a des joueurs qui vont vouloir dire « Hey, je veux partir parce que là, tu fais aucun mouvement. » Fait que ils ont besoin d'aller chercher un gardien de but, ça c'est sûr et certain. C'est pas avec un Jake Allen qu'ils vont faire un bout de chemin. Fait que ça va être une grosse journée aujourd'hui pour eux autres. Ou bien d'ici le mois de septembre avant que le camp d'entraînement commence.
0: Oui, puis peut-être qu'une fois justement que ces gros dominos-là, là, Markstrom, déjà on connaît sa destination. Peut-être qu'Hellebuyck, ça va tomber bientôt. Peut-être que Bobrovsky va retrouver Buffalo, peu importe. Une fois que ces gros joueurs-là tombent, ben c'est peut-être là qu'on va rentrer dans le deuxième tiers des gardiens. Et c'est là où est-ce que Kent Hughes va peut-être trouver la nouvelle destination à Samuel Montembeau. Ça va être intéressant de voir, une fois que les plaques tectoniques se sont placées aux bons endroits, ben là, on passe à l'étape suivante et on verra pour ce qu'il en est du gardien de but du Canadien de Montréal. OK, on va aller à la pause, Steph, mais je suis content de t'avoir avec moi aujourd'hui parce que, on le sait, t'as beaucoup de connaissances avec l'agent. Tu étais un agent, puis tu connais bien le marché des joueurs autonomes de l'autre côté. Moi, je veux savoir c'est comment que ça se passe pour un agent cette journée-là qui est remplie de rebondissements. On va faire ça ensemble au retour.
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0: Ça, c'est intéressant parce qu'on entend souvent parler de la perspective des joueurs pour le marché des joueurs autonomes ou à la limite des directeurs généraux. Mais comment est-ce que ça se passe pour un agent? J'ai hâte de t'entendre là-dessus, Steph. Ça doit être complètement fou comme journée, là.
2: C'est fou pour... Pour certains agents, c'est encore plus fou. C'est moi, j'ai travaillé avec Don Meehan. Fait que c'est Don Meehan, il y avait quand même plusieurs gros noms dans la ligne nationale. Puis la journée du 1er juillet, comme ça, là, des fois, là, c'était vraiment fou. Quand il y avait peut-être 4, 5, 6 joueurs qui touchaient le marché des joueurs autonomes. Tu sais, des fois, tu as des joueurs autonomes qui, tu sais, qu'ils vont signer, mais plus vers le 3, 4, 5 juillet, ouais. Mais t'as un paquet de joueurs que tu dis, c'est le 1er juillet, puis ça va vite les affaires, fait qu'il était sur le téléphone, puis de voir aller ça, c'est quand même assez impressionnant.
0: Mais c'est ça le point, je veux dire, le joueur, lui, il a une connexion directe avec son agent, fait qu'il pose des questions à son agent, qu'est-ce qui se passe, quelle équipe t'entends, c'est quoi les offres. Mais l'agent, lui, a fait ce travail-là avec 4-5 joueurs en même temps, 4-5 clients en même temps, qui, eux, reçoivent peut-être un client pour recevoir des offres de 7 directeurs généraux en même temps. Je veux dire, on dirait que je serais pas capable de séparer mon cerveau en 5000 pour être capable de gérer tout le monde. T'sais, c'est sûr que c'est déjà arrivé d'avoir 3-4 gros noms. Mm-hmm. Tout le monde tire la couverte de son bord. Comment est-ce qu'ils font pour y parvenir à ce qu'ils disent « Attends un peu, là, tu m'appelleras dans 5 minutes, je suis en train de gérer l'autre. » Puis où est-ce qu'ils délèguent? Comment ça marche?
2: Ben, il y a un petit peu de délégation. C'est comme dans le bureau, je reviens toujours avec Don Meehan parce que c'est avec lui que j'ai travaillé. Là. Fait que c'est dans le bureau, il y avait un Greg Oster qui était là. Il y avait, il y avait d'autres personnes aussi, Pat Morris qui était là. Fait que c'est tout comme des personnes qui ont beaucoup d'expérience dans le bureau. Fait que c'est souvent, c'est comme, mettons, Don Meehan, c'est la tête chef. Moi, je m'occupais des gars au Québec. Il y en avait un autre qui s'occupait des gars en Ontario. Il y en avait un autre qui s'occupait des gars dans l'Ouest canadien. Fait que si ton joueur, c'était le Québécois qui était à négocier, fait que là, c'était moi qui rentrais en ligne de compte avec Don Meehan. Fait que là, on se partageait des appels et tout ça. Quand c'était en Ontario, c'était Greg Oster qui était là, qui était en chef. C'est lui qui s'occupait des appels. Puis là, il parlait avec Don Meehan. Fait que c'est une journée... Une couple de journées avant, là, que tu étais en appel conférence à la journée longue. C'est le téléphone, là, faut-tu le mettre à charge à la journée parce que sinon, tu n'auras plus de batterie au bout de 2 heures quasiment, là, tellement que tu étais en contact avec tout le monde. Fait que tu parles autant avec les directeurs généraux que tu parles avec le joueur, la famille. Parce que c'est au début, là, quand tu parles avec ton joueur, bon, tu établis c'est où les endroits que tu vas aller, c'est quoi le salaire qu'on recherche. Bon, c'est correct, tu as fait ces choix-là, mettons les 4-5 équipes que tu as choisies. Bon, est-ce qu'ils ont de la place sur le plafond salarial? Est-ce qu'ils ont de la place pour le genre de joueur que tu es? Toutes ces choses-là. Fait qu'il y a une grosse préparation à faire avant. Fait que quand on a tout établi vraiment, l'endroit, le salaire, qu'est-ce qu'on recherche, toutes ces choses-là, là, par la suite, si on est capable de, oui, il y a des équipes qui vont nous contacter, on leur dira pas non tout de suite, parce que tu te laisses toujours une porte ouverte, ça c'est sûr et certain. Mais les équipes qu'on veut vraiment viser, c'est ces équipes-là qu'on va contacter. Puis là, on va voir est-ce qu'ils sont intéressés, oui ou non. Fait que c'est là qu'après ça, la négociation commence, puis ça va vite. C'est là, si mettons l'équipe t'offre un tel salaire, mettons, je sais pas moi, 6 ans pour 8 millions par année, puis tout ça, puis au bout de la ligne, là, il dit tu l'acceptes-tu, oui ou non, tout de suite, là. Fait que,
0: mais
2: fait
0: ça,
2: que
0: là, c'est-tu toi qui prends cette décision-là ou toi, tu refiles l'info à Meehan?
2: Ben moi, j'étais avec lui. Quand on est rendu sur une grosse négociation de même. On est tous les deux sur l'appel.
0: Okay.
2: Puis on a un autre téléphone que l'autre joueur, il est, le joueur avec sa famille, il est là. Fait que ça se fait pas mal en direct avec tout le monde en même temps. Là.
0: OK. Parce que c'est ça le point. C'est que y a-tu du débroussaillage qui se fait au départ? T'sais, mettons, là, Don Meehan ne peut pas être à 500 places pour répondre à tous les téléphones. Y a-tu quelqu'un qui te contacte, mettons, toi? OK, moi, je suis Chris Patrick des Caps. Moi, je propose 5x5. Là, toi, tu prends ça en note puis tu refiles l'info. Parce que après ça, on reçoit tout. C'est-tu en fonction de ce que vous aviez planifié, comme tu disais au préalable dans les journées précédentes, que ça, c'est pas du tout dans notre range de prix. Ça vaut même pas la peine que on poursuive l'aventure. Nous, est-ce que toi, tu négocies aussi? C'est honnêtement, je trouve ça tellement fascinant parce que c'est un peu à la va-vite. Là. Tout le monde doit se dépêcher. Là.
2: Ben c'est ça, il y a toujours comme un contact. T'sais, les équipes vont nous contacter, vont nous dire, mettons, pour tel joueur, c'est quoi votre range? Avant qu'on commence à négocier, nous autres, on va dire, bon, ben, gars, je reviens à l'exemple de tantôt, c'est 6 ans, 8 millions par année. Fait que là, l'équipe va dire, OK, c'est parfait, c'est nous autres, on n'était pas prêts à aller là. Bang, ça finit de rester là.
0: Okay.
2: Il n'y a pas de négociation. Ah, OK, on va peut-être essayer. Mettons, serais-tu prêt à accepter 6,5? Non, non, non. Nous autres, on a établi, c'est ça qu'on veut aller chercher. Est-ce que t'es capable de te rendre là? Non? Bon, parfait, on passe à un autre appel. C'est tout simplement de même. Là.
0: OK, je comprends. À l'époque, la Ligue nationale était pas mal plus flexible sur le maraudage, ce qui permettait d'avoir quand même des discussions à tête peut-être plus reposée, dans moins la folie, mettons, du marché des joueurs autonomes. Aujourd'hui, c'est très restrictif. Même Gary Bettman et Bill Daly ont rappelé dans les derniers mois qu'il pourrait y avoir sanctions pour ça. Puis on se souvient tous de Marner l'année passée avec Vegas. Puis maintenant, on est pas mal plus à cheval sur ce règlement-là. Est-ce que ça modifie? Est-ce que c'est encore plus difficile pour les agents, à ton avis?
2: C'est sûr que ça rend le travail plus difficile. Ça, c'est sûr et certain. Mais il y a toujours des passe-passe par en arrière. Alors, il y a toujours un contact que tu connais, que lui connaît l'autre, le contact avec l'équipe que tu veux faire affaire. Puis, il y a toujours des petites choses qui se passent par en arrière. Il va toujours avoir des choses de même. Ça, c'est sûr et certain. Mais ça ne sera plus aussi officiel que ça se faisait dans le temps. Ça ne sera plus moi, ça ne sera plus Don Meehan qui va contacter directement l'équipe. Bon, êtes-vous intéressé ou dans c'est quoi votre range de prix, ces choses-là? Il va toujours avoir un contact par en arrière, que ce soit un joueur, peu importe qui va prendre l'info, pour que la journée que ça va arriver, quand ça va commencer, tout le monde va être prêt.
0: OK. Fait que comme ça, on est en mesure de contourner le problème et d'avoir quand même de l'information. Puis si tu n'essayes pas de tricher, puis tu es le seul qui joue by the book, ben tout le monde va
2: ça
0: le faire.
2: Ça va passer.
0: Exact. Tu vas te retrouver dernier. Ça t'est-tu arrivé, Steph, d'avoir une situation avec un joueur? Parce que je pense que c'est important d'être patient, mais pas trop patient. Parce que le train passe, là. Puis on peut essayer de faire monter les enchères, puis on peut essayer de renvoyer la balle. OK, mais là, c'est parce que les Kings me proposent ça. Ouais, mais les Pingouins, eux, me proposent ça, puis on essaie. Mais ça se peut finalement que les Kings et les Pingouins se retrouvent à aller dans une autre direction. Et là, ton client, il n'y en a plus d'offres sur la table. Te souviens-tu d'une situation où est-ce que, Colin, on a été trop patient, puis finalement, on s'est fait avoir?
2: Ben, ouais. C'était pas directement avec mon client, c'est un client de l'organisation puis tout ça. Puis oui, justement, tu sais, ça a fait que nous autres, on voyait les choses venir, on savait des équipes qui contactaient Don Meehan, ces choses-là. Puis on savait que s'il acceptait pas nécessairement l'offre de telle équipe, mais qui allait passer à côté de quelque chose. Mais là, après ça, tu essaies d'expliquer ça aux joueurs, mais tu sais, il y a des joueurs qui sont vraiment têtus, là. C'est eux autres qui tiennent vraiment à ce salaire-là, cette année-là, ou vraiment telle place. T'as beau leur expliquer, gars, écoute, là, saute sur ce deal-là parce que tu n'en auras pas d'autre ou tu vas en avoir un autre un peu plus tard. Puis, ils ne seront pas au même salaire, au même temps. Puis, en plus de ça, là, tu vas commencer à être stressé une partie de l'été.
0: Ouais.
2: Fait que ça, c'est des choses que nous autres, faut expliquer aux joueurs et à la famille. Mais à la fin de tout ça, c'est le joueur qui a le dernier mot de dire oui, je l'accepte ou non. Fait que c'est pour nous autres, on a toutes les informations, on donne tout ça aux joueurs. Mais après ça, c'est le joueur. Fait que s'il passe à côté, ben, calique, il va falloir que tu sois patient, puis tu as un petit peu plus de pression sur toi durant l'été.
0: Ouais, ça, c'est sûr que c'est pas le fun de pas avoir de contrat alors que l'été s'écoule et que la.
2: Parce que, tu sais, quand t'es joueur autonome, là, de même, là, tous les joueurs, peu importe ton statut, tout le monde pense que le 1er juillet, ils vont tout scier. Mmh. Mais ça n'arrive pas. Mmh. Ça n'arrive pas. Mais que tu sois un joueur de quatrième trio ou un joueur de premier trio, les deux ils ont la même mentalité, qui pensent les deux que le 1er juillet, aussitôt que ça commence, bang, on va scier. Mais ça n'arrive pas de même.
0: Oui, on peut pas régler ça tout de suite. Puis malheureusement, ça vient avec des préoccupations. Très bon, Steph. T'es vraiment excellent. On se reparle demain.
2: Yes, à demain.
0: Bye bye, Stéphane Fizet, en direct du bureau des commissaires. Après la pause, on s'en va à Brossard parce que c'est le camp de perfectionnement des Canadiens et Marco D'Amico est là-bas et on va mettre la table justement pour l'ouverture du marché des joueurs autonomes dans la Ligue nationale.
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0: Salut Renaud!
2: Comment ça va? Je peux même pas dire les Tonys.
0: Non, t'as même pas ce luxe-là ce matin.
2: C'est fou, hein? Qu'est-ce qui se passe avec... C'est déjà les vacances pour notre beau Anthony Martin.
0: Non, il a décidé de prendre son congé férié parce qu'à la base, on croyait faire l'émission spéciale, comme c'est le cas depuis quand même plusieurs années. Et finalement, c'est dans une autre direction. Là, c'est Greg et FX qui vont la faire tout à l'heure. Fait que finalement, Tony a décidé de prendre son congé. Puis c'est bien correct. Alors, je tiens la barre seul parce que je voulais pas manquer ta dernière chronique avec nous, Renaud.
2: Ben oui, t'es bien gentil. Es-tu de fait à bout de bras? Je regarde sur YouTube, il y a déjà pas mal de gens qui regardent. Donc, merci aux gens qui sont là ce matin. Il y en a pas loin de 1000, imagine-toi. C'est fou, hein?
0: Mais hein.
2: En ce beau 1er juillet. Donc, on va avoir du fun aujourd'hui, mon déso.
0: Exact, parce que c'est une grosse journée. C'est une journée toujours très importante dans la Ligue nationale de hockey, le fameux 1er juillet. Puis si on regarde plus d'un point de vue canadien de Montréal, est-ce qu'on peut s'attendre à une grosse signature, à une transaction? Est-ce qu'on va avoir quelque chose à se mettre sous la dent aujourd'hui, Renaud?
2: Ben, écoute, c'est sûr que chez les Canadiens, Mason Marchman, c'est probablement le joueur qui a fait le plus jaser ou qui fait le plus jaser d'une certaine façon. Écoute, c'est un joueur qui, selon moi, si les Blue Jackets avaient accepté
1: de le rendre disponible sur le marché des transactions au mois de mars, c'est sûr que les Canadiens auraient fait un gros pitch pour ce joueur-là. Okay? C'est le genre de joueur qu'on veut amener à Montréal pour amener l'équipe à un autre niveau. Pourquoi? Parce que c'est un gars qui est capable de faire beaucoup de choses sur une patinoire, pas peur de beaucoup de monde. C'est un gars qui est quand même assez agressif, qui a quand, aussi un certain talent. Donc, tu sais, c'est beau d'avoir un Josh Anderson dans ton équipe, mais tu as besoin aussi, puis Josh, c'est sa dernière année de contrat là, qu'il va écouler la saison prochaine, mais tu as besoin aussi, si tu es capable d'ajouter des joueurs dans ce style-là, dans ton équipe, tu deviens une équipe encore plus redoutable. Mm-hmm. Écoute, je pense que dans le cas de Mason Marchman, il y a plusieurs options, ce qui est tout à fait normal là, sur la table pour lui présentement, dont l'option de retourner, mais de se retrouver avec les Sharks de San Jose. Pourquoi les Sharks? C'est son père a joué longtemps pour les Sharks, était dépisteur pour les Sharks lorsqu'il est décédé malheureusement lors d'un repêchage, du dernier repêchage qui avait lieu à Montréal, décédé dans sa chambre d'hôtel d'un infarctus. Mm-hmm. Donc, un attachement, si tu veux, naturel. Lui qui a grandi dans cette région-là. Ça peut être aussi les Maple Leafs de Toronto, désolé, mais en bout de ligne. Écoute, ce que j'ai entendu hier soir comme possibilité avec une des formations que je t'ai mentionnées, là, écoute, c'est un salaire qui dépasserait les 8 millions de dollars par année pour lui. Là. Non, je sais. Alors, le problème est là. J'ai eu de la misère à le croire, mais en même temps, je regarde les contrats qui se donnent à gauche puis à droite présentement, puis on pourrait le comprendre. Et c'est pour ça que du côté des Canadiens de Montréal, tu sais, Deso, à un moment donné, il faut que tu sois très prudent, il faut que tu sois calculé, et même si le plafond salarial augmente de 8,5 millions de dollars pour la prochaine saison, tu ne peux pas commencer à faire les erreurs que les autres équipes sont en train de faire à gauche puis à droite. Surtout là, si on parle de Marchman, là, puis je te dis 8 millions de dollars, ça risque d'être pas mal plus que ça. T'sais, à un moment donné, il faut que tu sois responsable. Et je sais que bien des gens pensent que c'est parce que le plafond augmente de 8,5 millions que toutes les équipes de la Ligue nationale s'en vont au plafond.
0: Oh oui, non.
1: Non, c'est ça l'affaire. Steve Staios a été très bon dans un de ses points de presse qu'il a donné dans les derniers jours. Il parlait là, du fait que la saison dernière, la saison qui vient de se passer, là, il y a seulement 7 clubs dans la Ligue nationale qui ont été au plafond. Je te dis pas que les équipes vont toujours être au plancher, puis c'est juste le plancher qu'on va tenter d'atteindre. Absolument pas. Mais une équipe qui n'est pas les Golden Knights ou encore les Panthers de la Floride, qui sait que tu as encore du chemin à faire avant d'être dans la même, entre guillemets, ligue que ces équipes-là, il faut que tu prennes ton gaz égal. Puis il faut que tu dises, OK, c'est peut-être pas avec des...
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0: pointe.
1: La transaction, il y a une transaction qui est arrivée entre les Stars de Dallas et les Prédateurs de Nashville dans les derniers instants. Pour en jaser, allons tout de suite joindre notre chum Renaud Lavoie qui est là, lui qui sera à TVA Sport toute la journée. Comment ça va, mon Ren?
2: Salut, Renaud. Ren.
3: Ça va très, très bien. Ça va très, très bien. Écoute, tu penses que ça va être une journée où, quand on pense aux transactions, oui, il risque d'y en avoir. Quand on pense aux signatures, ne retenez pas votre souffle. Je pense que ça va être une longue journée.
2: Ah, et puis il va y avoir des grosses signatures aussi, là. Vous voyez pas surpris des montants, là, des nouvelles ententes qui vont se régler. Là.
1: Ben juste celle de Bowen Byram. Là. On en parlait hier, Renaud. Je me souviens pas si c'était dans ton segment qu'on jasait de ça, mais qu'on parlait du salaire de Noah Dobson à 9,5 millions par saison comme défenseur droitier. Et là, Bowen Byram à Chicago qui a fait littéralement sauter la banque, lui va gagner 12,5 millions.
3: Exactement, ce qui ne fait aucun sens là. Pour être très honnête avec vous, je comprends pas pourquoi les Blackhawks le surpayent de cette façon, mais en même temps, avait-il vraiment le choix? On avait parlé de cette transaction il y a une dizaine de jours ensemble où on s'était dit que finalement Byron avait, c'est lui qui avait le fusil là et qui le mettait sur la tente des Blackhawks de Chicago et c'est payez-moi ou sinon. Ça ne fonctionnera pas. Et là, donc, on surpaye un joueur correct. Je veux dire, c'est un bon défenseur, mais il ne gagnera jamais le trophée Norris, mais on le paye comme si c'était un Norris. Tu sais, il faut dire de quoi, là? Faut à jeun, c'est pas facile, comme on dit. Alors, c'est ce qui arrive avec ce genre de journée où il y a des directeurs généraux qui sont surexcités, qui sont en mode panique. Puis je peux vous garantir une chose. Ne vous attendez pas à ce que Kent Hughes se place en mode panique aujourd'hui. Ça n'arrivera pas.
1: Non, mais en même temps, il y a une transaction qui vient d'arriver dans les dernières minutes. Puis on se posait la question au repêchage lorsque Mason McTavish a été échangé vers les Blues de Saint-Louis. Il a été échangé pour un choix, ben, en fait, deux choix de première ronde. Donc, un de mi-première ronde, l'autre de fin. On s'est dit, est-ce que le Canadien aurait été capable, parce qu'on sait qu'il y avait un intérêt, est-ce que le Canadien aurait été capable de matcher ce prix-là? La question, on peut se poser. Mais là, quand je vois l'échange qui envoie Maverick Bourque à Nashville, ça, c'est arrivé dans les dernières minutes, ça a été confirmé. Donc, l'échange complet, c'est Maverick Bourque, Ilya Loubouchkine, s'en va à Nashville, compte un choix de 2, puis un choix de 3. Je comprends Dallas d'avoir fait cet échange-là. Je comprends Nashville de l'avoir fait, mais on disait qu'il y avait beaucoup d'équipes qui pouvaient être intéressées à Maverick Bourque. Je trouve que le prix n'est pas très élevé.
3: Non, probablement qu'il y avait une menace d'une offre hostile qui venait aussi avec ça, mais il ne faut pas oublier non plus qu'il y a Loubouchkine faisait partie aussi des joueurs qui allaient être transigés par les Stars de Dallas. La question maintenant, c'est de savoir qu'est-ce qui va se passer avec Jason Robertson. Est-ce que c'est cette transaction-là qui sort deux joueurs de l'équipe peut faire en sorte que Jason Robertson, on peut revenir à la charge avec une offre qui va dépasser les 12,5 millions de dollars. Oui, je pense que c'est encore possible du côté des Stars d'en arriver à une entente avec lui. Lui, il va être joueur autonome sans compensation l'an prochain. Donc, ce sont des décisions qui sont importantes, qui sont prises évidemment par la direction des Stars, qui est très active à l'heure où on se parle. Écoute, on a tenté de faire d'autres transactions hier. Ça n'a pas abouti du côté des Stars. Mais bref, on est en meilleure position présentement qu'on l'était. Maverick Bourque, marqueur de 20 buts cette saison avec les Stars de Dallas, ça a été d'une certaine façon une belle surprise, une belle révélation, mais ça reste un joueur, les gars, de troisième trio, là, un joueur de centre de troisième trio présentement. Je ne suis pas convaincu que c'est un joueur de centre de deuxième trio que les équipes cherchent. Là,
2: en même temps, Renaud, il y aura beaucoup plus d'opportunités pour lui à Nashville qu'il en avait avec les Stars de Dallas. On parlait à Dallas où il y a eu beaucoup de blessés dans les deux dernières saisons. Mais on parle d'une équipe qui était bien équilibrée en attaque où il n'y avait pas beaucoup de place non plus pour s'illustrer. Non. Là. Dans un rôle d'avant-plan. Là. Alors, pour Maverick Bourque, je le vois comme une belle opportunité pour lui de s'illustrer aussi sur un des deux premiers trios, quand même.
3: Exact. Oui, c'est clair. J'ai hâte de voir la composition des trios, justement, du côté des Prédateurs de Nashville. Puis je lui souhaite surtout d'être dans une belle chaise. Ouais, là, parce que quand ta chaise est moins belle, bien, avec les Stars de

0: Carlos, tu vas quand même shiner, mais si ta chaise n'est pas très, est moins belle avec les prédateurs de Nashville, je peux te garantir que tu es dans le trouble.
1: Ouais, non, ça
0: Ça,
1: c'est
0: c'est clair.
1: sûr. Puis écoute, on n'a pas peur de faire des échanges à Nashville là, également. On a fait énormément d'acquisitions dans les derniers jours, les dernières semaines. En fait, depuis l'arrivée en poste de Chris McFarland qui est là, ça brasse. Puis on est en train de comment je peux te dire, de revamper peut-être un peu cette équipe-là.
0: On n'a pas le choix de le faire. C'est inacceptable
1: Non,
0: ce qui
1: ça
0: s'est
1: c'est.
0: passé au cours des deux dernières saisons. Alors, moi, j'ai hâte de voir justement qu'est-ce qui va arriver avec cette équipe-là. Est-ce que Marchessault pourrait être échangé, Jonathan Marchessault, ça me surprendrait, mais il y a quand même plusieurs pièces du casse-tête là-bas qui pourraient encore bouger dans les prochains jours, sinon aujourd'hui.
1: Là, qu'est-ce que tu vas surveiller aujourd'hui? Là, tu vas me dire toutes, et tu auras raison, mais en particulier, là, tu sais, c'est comme aujourd'hui, comment je te dirais, tu es comme un chef cuisinier là, qui doit à peu près surveiller
0: Ouais.
1: tout ce qui se passe dans la cuisine, mais il y a des dossiers prioritaires également.
0: Ben, Mason Marchman en est un.
1: Ouais.
0: Hein? Tu sais, j'en parlais ce matin à Dezo. Si Mason Marchman, on l'avait mis disponible sur le marché des transactions au mois de mars, j'ai l'impression que les Canadiens auraient été très intéressés à ses services. Maintenant, je ne dis pas que les Canadiens ne le sont plus, mais tout indique qu'il va se retrouver avec les Sharks de San Jose. Pourquoi les Sharks? Parce que son père a longtemps joué pour cette équipe-là. Puis donc, il y a un attachement, si vous voulez, sentimental d'une certaine façon pour lui. Son père qui est malheureusement décédé ici à Montréal dans une chambre d'hôtel d'un infarctus lors du repêchage, le dernier repêchage qui a eu lieu ici. Alors, tout indique que ça, il s'en va dans cette direction-là et tout indique aussi qu'il va faire sauter la banque. Alors, tu sais, du côté des Canadiens de Montréal, je pense que c'est vraiment par voie de transaction qu'on veut tenter de s'améliorer. Ça ne veut pas dire qu'aujourd'hui, le Canadien n'annoncera pas quelques signatures. Oui, ça se pourrait qu'il y en ait des signatures, mais c'est pas, je pense, sur le marché des joueurs autonomes sans compensation que les Canadiens veulent frapper un coup de circuit. Et dites-vous une chose, là, je sais parce que je connais le marché ici, si les Canadiens sont, on va le mettre entre guillemets, tranquilles aujourd'hui, demain ou encore ce soir, qui sont les gagnants, qui sont les perdants, je l'entends déjà. Canadiens perdants. Ce n'est pas important de gagner la journée d'aujourd'hui. Même, en fait, là, ce serait une erreur d'une certaine façon, là, à moins d'être capable de faire la transaction que tu veux faire, là. Mais ce serait une erreur de gagner la journée d'aujourd'hui sur le marché des joueurs autonomes sans compensation. Je pense qu'il est essentiel pour les Canadiens d'être patients. Il y a des gars qui vont devoir prendre de grosses décisions par rapport à leur avenir. Je place Dylan Larkin dans cette discussion. J'en parlais à Dezo ce matin. Pourquoi? Parce que comme Dezo disait si bien, c'est le fun, on est au mois de juillet, il fait beau, il fait chaud, pas obligé de mettre de pression. Mais Dylan Larkin va vraiment retourner dans la formation des Red Wings de Détroit.
1: Oui, non, c'est impossible, Bruno.
0: Bon, exact. Alors, je pense pas que les Canadiens sont sur sa liste. Je pense par contre qu'il y a du monde qui lui parle des Canadiens. Et moi, je me dis que c'est possible qu'il change d'idée. Je comprends l'aspect américain, je veux jouer aux États-Unis, etc. Je comprends tout ça. Mais à un moment donné, il va se retrouver devant un mur, devant une situation où Steve Yzerman va lui dire, écoute bien, là, je reçois des offres de X, Y, Z. Puis ces offres-là sont bien meilleurs que tout ce que j'ai reçu des trois, quatre équipes que tu m'as mis sur la table. Alors, il faut absolument que ça change et je te considère, je te supplie d'étudier les autres équipes que je viens de te nommer. Parce que ça va en arriver là, à moins que soudainement, il y a un changement de cap et que les équipes qui sont sur la liste de Dylan Larkin soient plus agressives dans leur façon d'aller, évidemment, chercher et de faire une transaction qui serait importante pour les Red Wings, parce que les Red Wings, là, veulent pas de choix au repêchage. Ben, peut-être qu'ils en veulent, là, mais ils veulent des joueurs de hockey. Ça veut dire que pour ça, ben, il va falloir que tu donnes des outils aux Red Wings pour faire cette transaction-là. Parce que si tu fais juste me dire ça va être trois choix de première ronde, là, comme on a fait avec Brady Tkachuk, la réponse, je peux tout de suite vous dire, ce sera un gros non, c'est impossible, ça n'arrivera pas.
2: Le marché des gardiens de but pourrait être un marché qui va s'activer aujourd'hui, Renaud, avec notamment Connor Hellebuyck. Est-ce qu'il se retranche déjà à une autre formation ou bien Sergei Bobrovsky? Dans le cas de Bobrovsky, est-ce qu'on pourrait parler d'une formation canadienne? T'entends quoi dans ce dossier-là au moment où on se parle?
0: Ben, c'est sûr qu'il y a, il y a, il y a plein de, il pourrait y avoir plein de rebondissements. Dans le sens que, qu'est-ce qui arrive avec Hellebuyck? Est-ce que Hellebuyck va être échangé au Sabre de Buffalo? On sait maintenant que ce sera pas aux Panthers de la Floride. Ça, c'est une évidence. Mais, est-ce que ça va être au Sabre de Buffalo? Et là, à partir de ce moment-là, tu vois un gros jeu de la chaise musicale, là, parce que ça va se promener, là. Mais dès qu'il va y en avoir un qui va être transigé, à partir de ce moment-là, oui, ça pourrait s'activer rapidement. Alors, quand on parle de Sergei Bobrovsky, lui, il a quand même pas rejeté, mais descendu, si vous voulez, ses demandes, là. Rappelez-vous, au départ, c'était 6 ans qu'il voulait. Là, maintenant, je pense qu'il est prêt à accepter un contrat de 3 ou 4 ans. 4 ans, ce serait l'idéal pour lui. Est-ce qu'il accepterait de descendre à 3? Peut-être. Donc, ce sont des possibilités, évidemment, qui s'ajoutent dans ce marché-là. Mais encore là, c'est le jeu de la chaise musicale, là. Le premier qui va bouger, bien là, oups, ça peut avoir un effet domino assez rapidement.
1: Écoute, nouvelle dernière seconde. Écoute, une signature, pourquoi pas? Renaud, on va te faire réagir là-dessus. Nico Hischier,
0: Oui, 5 ans.
1: 5 ans, 11,7 millions par année.
2: 11,7 dans le cas de Nico Hischier.
1: Ouais, donc le contrat arrive pas tout de suite. Il reste une autre année à 7,25. Et par la suite, ben, ça embarque à 11,7 millions pour 5 ans. Nico Hischier qui reste au New Jersey.
0: Wow. Il n'y a pas un autre terme que wow. Hey, écoute, là, 11 millions et demi?
2: Ouais, un petit peu plus qu'11 millions et demi.
1: Ben, c'est ton capitaine, Renaud. C'est, tu voulais peut-être le convaincre un peu aussi de rester là. Je veux dire,
0: Aïe, aïe, aïe.
1: C'est un excellent centre aussi, on en parlait. Mais ça va être ça. C'est la nouvelle Ligue nationale de hockey. Tu sais, Bowen Byram qui gagne 12,5. Est-ce que Chicago a surpayé? Oui,
0: Oh.
1: certainement. Certainement. Sans, tu sais, Nico
0: Hey.
1: Hischier, 11,7 à partir de l'année prochaine pour ton capitaine.
2: Moi, je trouve ça correct.
1: Moi,
2: Honnêtement, ah ouais.
1: honnêtement, j'ai pas de problème avec ce contrat-là. Je sais pas pour toi, Renaud, là.
0: Bon, j'ai un très gros problème avec ce contrat-là. Ça ne fait aucun sens. Les directeurs généraux, il y en a plusieurs qui sont surexcités présentement parce que le cap augmente de 8 millions et demi de dollars. Et là, on arrive avec des montants comme ça à Nico Hischier, qui est un bon joueur d'hockey, j'en conviens. Est-ce qu'il est meilleur que Nick Suzuki? Pense pas. Là, tu vas me dire que on peut pas comparer les contrats
2: Non,
0: parce que
2: exact, c'est
0: oui,
2: ça. Mais non,
0: on est
2: on
0: à
2: peut
0: un
2: pas.
0: autre moment. On est à un autre moment, mais je peux vous garantir qu'il doit avoir d'autres directeurs généraux autour de la table. C'est pas parce que tout le monde est réuni présentement, là, mais dans la Ligue nationale, qui doivent regarder ça, ces montants-là, et se dire, aïe, aïe, on est dans la merde.
2: En
0: Il n'y
2: même
0: a pas une
2: temps,
0: autre façon de le
2: Renaud,
0: dire.
2: qu'est-ce que tu préfères, un joueur de centre qui est ton capitaine à 11,7 ou avoir un gars comme Pavel Dorofeïev qui a signé un contrat comme celui-là avec les Rangers?
0: Ben, c'est ça, c'est une bonne question. Moi, j'aime beaucoup Dorofeïev. Mais écoute, t'sais, Nico Hischier, je comprends tout ça, mais je ne suis pas convaincu que c'est un joueur à près de 12 millions de dollars par saison, pour être bien honnête avec vous, là. Si on avait dit autour des 10, 10 et demi, j'aurais dit c'est une bonne entente. Mais le 2 millions et quelques poussières supplémentaires par saison, c'est là où ça connecte pas dans ma tête. Je suis vraiment désolé.
1: Écoute, avec Jack Hughes qui gagne 8 millions par année, qui reste encore 4 ans sur son entente. Écoute, il y a des joueurs qui, eux autres, lorsque les ententes vont finir, là, puis peut-être que Nick Suzuki va faire partie de ce lot-là également,
0: Oui.
1: vont vouloir passer go et pas à peu près, là, dire, écoutez, t'sais, si, admettons, là, je donne un exemple, veulent re-signer avec leur équipe respective, t'sais, ça peut être Jack Hughes, ça peut être, comme je l'ai dit, Nick Suzuki, ou peu importe, là, Des gars qui voient le cap monter comme ça vont arriver et vont dire « OK, ça, c'est le prix plus ce que j'ai pas eu dans les quatre dernières années, par exemple. »
0: Ah oui, c'est ça. Donc, c'est une excellente journée aujourd'hui pour les joueurs de la Ligue nationale de hockey. Ça, on commencera pas à se faire des accroirs, là. Mais là où c'est problématique, par contre, très problématique, c'est qu'il doit avoir des directeurs généraux qui regardent ça et qui se disent « Moi, je vais me mettre à surpayer pour des joueurs comme... » Ils sont bons, là. Je veux dire, Nico Hischier est toujours dans le top 5 du trophée Selkie, là. Mais je comprends aussi qu'on achète des années d'autonomie là-dedans. Je comprends tout ça, mais je pense que là, on est en train de... Byron, là, puis tout ça, on est en train d'exagérer d'une certaine façon, les gars.
1: Écoute, on verra comment la journée d'aujourd'hui va se passer. On te laisse aller, Renaud. On sait que tu t'en vas à la télévision, à TVA.
0: À 11h30.
1: À 11h30, exactement. Donc ça s'en vient rapidement. Puis nous autres, on se reparle demain pour ta dernière de la saison avec nous autres, mon chum.
0: Demain, non, malheureusement. Demain, oubliez-moi, I'm gone with the wind. Demain, c'est 2 juillet. Les gars, je vous embrasse, je vous aime.
2: C'est terminé.
0: Tout de suite.
2: C'est la dernière.
1: Ce sont nos derniers moments. Je pensais qu'on avait dit c'était jeudi. Non, là, je suis mêlé.
2: Non, c'est là.
0: New York City, because New York City demain.
2: Hey,
0: demain,
2: Renaud,
0: c'est New York City.
3: Prends soin de toi, puis repose-toi. Là. Hein, du beau repos. Ben. Décroche.
0: Promis, je vais faire ça.
3: C'est important, Renaud.
0: Messieurs, oui. Je vous embrasse, je vous souhaite une bonne journée, puis amusez-vous.
3: À bientôt.
2: Merci, Renaud. Merci, mon chum. Merci pour la belle saison.
1: Merci pour
3: une excellente saison. Bon été, Renaud. Salut.
0: Bye-bye.
1: Bon, à voir ça, on aurait pris une minute de plus avec Renaud pour faire...
2: pour le remercier.
1: Pour le remercier de bonne façon.
3: Ah, mais il entend, là, il est bien content.
1: On fera ça en privé, bien sûr, Renaud qui était... puis je vais le remercier vendredi, lorsque je vais quitter en vacances également. Je vous réserve un petit speech.
3: Un petit discours?
1: Très court, très court.
3: Et n'oubliez pas, vendredi, ça va donner un grand coup.
2: Ouais, ça va être drôle.
3: Le montage bloopers du tailgate. J'ai hâte que vous l'entendiez. Moi, ça fait comme au-dessus d'un mois qu'il est prêt.
1: 16h.
2: 16h vendredi.
1: En lieu et place de la chronique de Renaud. Mais les Leafs qui ont procédé à un échange mineur, on vous en parle avec toutes les nouvelles de ce qui s'est passé ce matin dans 2000.
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1: Ouais, ce sont les Leafs. Et je pense que ça fait 4 ans qu'on entend parler que ce joueur-là pourrait bouger. Mais voilà que c'est fait. Nick Robertson s'en va avec les Penguins de Pittsburgh pour un choix de 4. Et oui, c'est le frère de Jason Robertson.
2: 24 ans, tombe agent libre avec restriction. Alors, devra signer une nouvelle entente avec les Penguins. Mais on parle vraiment d'un attaquant de troisième trio là, qui a accumulé 32 points lors de la dernière saison. Alors, il y aura des transactions un peu plus mineures dans cette journée, évidemment. Par contre, la signature qui vient de se faire, t'en as parlé avec Renaud, Greg, c'est la signature de Nico Hischier, un nouveau contrat pour lui à 11,7 millions de dollars par saison. Je sais qu'il y en avait plusieurs qui ramenaient le nom de Nico Hischier dans la discussion pour une éventuelle acquisition par le Canadien, mais ça, c'était si Nico Hischier n'arrivait pas à s'entendre avec les Devils qu'il a été en mesure de faire. Je sais que Renaud a réagi de manière à dire que c'était beaucoup d'argent. Mais là, je veux mettre quelque chose au clair. Là. Aujourd'hui, il va en avoir de l'argent qui va être distribué.
1: Ah ouais, ouais.
2: Puis c'est normal avec l'augmentation du plafond salarial. Déjà cette année, on augmente de 8 millions. On tombe à 104 millions de dollars pour la prochaine année. Et d'ici la saison 2027-2028, il y a même... On parle peut-être d'une augmentation allant jusqu'à 120 millions de dollars. Là. Alors... Le plafond salarial va beaucoup augmenter au cours des prochaines années. C'est pour ça qu'on voit des ententes comme celle-là. Évidemment, il y en a qui ont signé il y a quelques années qui voient leur entente. Bon, par exemple, un gars comme Nick Suzuki qui a signé il y a plusieurs années. Évidemment, Nick Suzuki est à rabais. En ce moment, c'est un des meilleurs contrats de la Ligue nationale. Mais quand son contrat va venir à échéance dans 4 ans, ben c'est ça. C'est le marché, c'est ce qu'on en fait et tout ça. Alors, c'est normal qu'on voit des gars comme Nico Hischier, à mon avis, signer des contrats comme ça, 11,7 millions pour les 5 prochaines années.
1: Ben, écoute... C'est ce qu'on jasait avec Renault. Là. Ces contrats-là, les gars qui ont signé à rabais pour rester ici à la fin de leur entente, là ça va être le gros contrat sur lequel ils vont vouloir capitaliser. T'sais, à moins qu'ils décident de continuer de laisser de l'argent sur la table, chose qui peut arriver aussi. Là. Mais habituellement, quand ça arrive comme ça, regardez, j'en ai laissé sur la table là, pendant un petit bout. Là, ça, sur ma nouvelle entente, si tu veux me re-signer, ben, tu sais. Voici ma valeur.
2: Exactement.
1: Et puis c'est tout à fait normal également. À un moment donné, ces gars-là n'ont pas des carrières de 45 ans dans la ligue. Là. Il y en a juste eu un, Chris Chelios, qui a joué jusqu'à loin dans sa quarantaine, admettons. Sinon, autre signature ou autre nouvelle qui sont passées ce matin, je pense que ce qui a retenu l'attention, c'est le contrat de Bowen Byram qui est sorti très, très tôt. Là.
2: Fallait s'en attendre quand même. On a beaucoup donné de la part des Blackhawks de Chicago pour en faire l'acquisition. 12,5 millions de dollars pour les 6 prochaines années, Bowen Byram. Moi, c'est quand je compare le nouveau contrat de Byram avec des contrats qui ont été donnés dans le passé ou dans la dernière année. Je prends l'exemple d'un Lane Hutson à Montréal. D'avoir un défenseur comme ça qui coûte en bas de 9 millions de dollars pour encore plus longtemps que Bowen Byram, je me dis que Kent Hughes a fait de la magie dans le cas de Lane Hutson. C'est un joueur en même temps qui voulait rester avec le Canadien de Montréal à long terme. Mais quand on compare la situation financière du Canadien en ce moment à celle de d'autres formations qui sont prêts à donner des 12,5 millions par saison à un défenseur comme Bowen Byram, je réalise en même temps que le Canadien est vraiment en bonne position au moment où on se parle. Et ça me fait aussi penser, Greg, combien vont signer Quinn Hughes et Cale Makar.
1: J'ai hâte que ça sorte.
2: Parce qu'ils sont éligibles à signer une prolongation de contrat maintenant, aujourd'hui, en ce 1er juillet. Est-ce qu'on est aux alentours des 17, 18 millions par saison, 19 millions?
1: L'année passée, j'avais dit over-under à 17 millions, puis ça va être en haut 17 millions pour Cale Makar. Et là, Quinn Hughes, c'est comme une course à voir. Est-ce que tu vas attendre que l'autre signe en premier? Tu regardes les offres que tes directeurs généraux vont faire. Le propriétaire du Wild, Craig Leopold, qui est déjà sorti en disant « On va signer Quinn Hughes. » Mais t'as déjà signé Kaprizov à 17. Combien tu donnes à Hughes maintenant? Elle est là, la question. Ça va être intéressant. Il y a également Ivan Demidov qui va être quelque chose...
2: La prolongation de contrat dès maintenant.
1: Toi, t'avais dit en bas de 9 millions?
2: J'avais dit en bas de 9 millions. En fait, j'avais dit 9 millions. Pas mal. Allons-y avec 9 millions. 8 ans.
1: Moi, je pense 9,2, 9,3. Chose comme ça sur 8 ans. Ça va ressembler à ça. C'est ma prédiction.
2: Mais ça va se faire, là... Peut-être pas aujourd'hui, là, parce que c'est une grosse journée en ce 1er juillet, mais ça va se faire avant le prochain camp d'entraînement. Dans le cas d'Ivan Demidov, j'en suis persuadé. On n'attendra pas comme Lane Hutson au début de la saison avant de le prolonger. Alors ça, c'est un dossier à surveiller. Elliot Friedman, il est allé de prédiction, Greg, en vue de cette journée, et il a mentionné que dans le cas de Quinn Hughes, il s'attend à ce qu'il signe éventuellement une prolongation au Minnesota. C'est sa prédiction. Il fait des prédictions comme ça en ce 1er juillet, puis il parle d'une entente possible de 18 millions par année là, sur un prochain contrat.
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1: Tu l'as dit, 18 millions par année possiblement pour Quinn Hughes. Il y aurait également, c'est notre ami Will qui nous envoie ça, Olin Zellweger, 3 ans, 3 millions par année à Buffalo. Mais Rasmus Anderson, dont on parlait hier,
2: Vegas,
1: signerait à Vegas 7 ans, 8 millions et demi par année.
2: Incroyable.
1: Pour Rasmus Anderson. Donc,
2: c'est,
1: on en parlait hier.
2: Ouais.
1: On se disait, est-ce que ce serait une cible intéressante, notamment pour les Canadiens de Montréal? Tout pointait vers le fait qu'il signe à Vegas. Bien, ce serait réglé 7 ans, 8 millions et demi par année.
2: C'est beaucoup d'argent. En même temps, quand on l'a acquis, Rasmus Anderson, c'était dans l'objectif de le signer aussi à long terme au sein de l'organisation. 17 points en 33 matchs pour terminer l'année à Vegas. 22 matchs en séries éliminatoires, évidemment, sur un top 4 en défense. Pas surpris de la prolongation de contrat, quoique c'est quand même beaucoup d'argent, mais ça, on va le dire sans cesse, d'ici la fin de l'émission, il va y avoir des gros contrats. Rasmus Anderson, c'est quand même un défenseur qui est fiable défensivement, qui peut évoluer sur un top 4. Et à 29 ans, c'est un bon contrat pour les premières années de son entente. Par la suite, on verra rendu à 33, mais pour l'instant, c'est un bon contrat. Et avec l'augmentation du plafond salarial, il ne faudra pas se surprendre de voir des ententes comme celle-là être signée aujourd'hui.
1: On sait qu'Anderson était très, très bon à Calgary. Ça a été un petit peu plus difficile. Puis quand je dis difficile, il n'a pas été aussi dominant qu'on pensait.
2: Ouais, mais il n'y avait pas un rôle aussi important non plus avec les Golden Knights qu'il avait avec les Flames.
1: Voyons voir comment ça va se passer la saison prochaine. Marco D'Amico s'en vient dans une quinzaine de minutes. On aura Marco plusieurs fois dans l'émission. Mais justement, pourquoi pas aller parler de quelques cibles sur le marché et des dernières informations dans le cas des Canadiens de Montréal qui tiennent leur camp de développement. En ce moment même, il y a des joueurs sur la glace. On vous revient dans deux minutes.
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1: OK. Dans le cas des Canadiens de Montréal, on l'a dit, Ivan Demidov est éligible pour une prolongation de contrat dès aujourd'hui. Et d'ailleurs, il y a tout juste 6 minutes. Dan Milstein, son agent, ouais, qui est allé d'un tweet disant que Gold Star Hockey, qui est son agence, a des grosses nouvelles qui vont arriver de Montréal aujourd'hui, plus à venir.
2: Oh!
1: Est-ce que ça arrivera?
2: Non, mais attends, ça c'est toute une rumeur quand même.
1: Toi, t'as dit 9. J'ai dit 9.3. On va vers le maximum à 8 ans. Si c'est ça, on est en business et tout le monde, tout ce qui est le noyau des Canadiens de Montréal, ouais, sera signé à long terme. Sinon, écoute, Gleb, Just Make It Gleb, mon petit Ben.
5: We'll make it Gleb. We'll make it Gleb.
1: Qu'on attendait, ouais, au camp de développement. Gleb Pougatchov ne sera pas sur place finalement. Le visa n'a pas pu être travaillé, alors il retournera à la maison au lieu d'être au camp de développement des Canadiens de Montréal.
2: Alors, évidemment, il y en a plusieurs qui sont sur la glace en ce moment. Alexander Zarovski est là, notamment, avec Michael Age. D'ailleurs, pour ceux qui sont à Brossard ce matin, je sais qu'Anthony Martineau était là très tôt. Lane Hutson et Ivan Demidov étaient sur la glace avant 8 heures ce matin, là. Alors, juste pour vous dire à quel point ces deux gars-là veulent retourner sur la patinoire le plus rapidement possible, Ivan Demidov et Lane Hutson étaient déjà sur la glace pour pratiquer à Brossard plus tôt ce matin. Là, c'est le camp de perfectionnement pour les jeunes joueurs du Canadien. Alors, on aura plus de nouvelles pour vous. Quoique Marco D'Amico est sur place. Alors, dans une dizaine de minutes, on pourra en parler des espoirs qui sont sur la glace au moment où on se parle. Et j'ai vraiment hâte de voir la signature. J'ai vraiment hâte d'entendre la signature d'Ivan Demidov avec le Canadien. Oh, à long terme, comme ça, pour un joueur qui, dans l'attitude, dans la manière de se comporter sur la patinoire aux entraînements, c'est une bébête qui ressemble à celle de Lane Hutson aussi, Ivan Demidov. Puis c'est des nouvelles encourageantes qu'on avait apprises à la toute fin de la saison, au bilan de saison, lorsqu'on mentionnait qu'il voulait rester longtemps à Montréal et qu'il pensait qu'il y avait une équipe aussi pour aller chercher une Coupe Stanley dans les prochaines années. Alors, excellente nouvelle.
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1: On se souvient de cet échange entre les Ducks d'Anaheim et les Panthers de la Floride.
2: Non.
1: Ben, hier soir, d'ailleurs, AJ Greer qui a signé son contrat, c'est 4 ans à 4,25 par année. Mais c'est fait de l'autre côté. Radko Gudas, l'ancien capitaine des Ducks, qui a signé avec les Panthers pour 6 ans à 1,5 million par année.
2: 6 ans à 1,5 million par saison?
1: Ouais, c'est fait, selon Pierre Lebrun. Mais ça a été. Il y a une vidéo qui était sortie également de la part des Panthers de la Floride.
2: Hey non, mais attends, c'est pas beaucoup d'argent. 1,5 million par saison pour 6 ans. Je comprends que c'est une attente à long terme pour un gars qui est un vétéran à la ligne bleue et tout ça, mais c'est vraiment pas beaucoup d'argent par année, là. Dans une ère où le plafond salarial augmente énormément, Radko Gudas, mais je pense que tout le monde savent à quoi s'attendre de défenseurs comme lui qui joue extrêmement physique et très robuste. Oh, j'ai pas hâte que le Canadien affronte les Panthers la saison prochaine. On a rajouté beaucoup de robustesse dans les dernières semaines, Radko Gudas.
1: Va falloir patiner vite contre les Panthers parce que si te pogne, ça va faire mal.
2: C'est ça.
1: Fais-toi pas pincer contre la Floride. C'est un contrat de 9 millions au total pour Radko Gudas sur les 6 prochaines saisons.
2: On parle déjà d'une défensive qui est bonne là, avec Gustav Forsling, Aaron Ekblad, Seth Jones, Nico Mikola. Tu rajoutes à ça un gars comme Radko Gudas, Kulikov qui est encore là-bas. Alors, on parle d'une grosse défensive très difficile à affronter, surtout rendue en séries éliminatoires. Surpris qu'on parle juste de 1,5 million. Tu me diras, oui, mais l'entente est de 6 ans, je comprends. Mais c'est très peu d'argent quand même dans le cas de Radko Gudas.
1: Il y a 36 ans, là.
2: Oui, je comprends.
1: Il y a 36 ans, ce qui en termes de FX Bénard...
2: C'est terminé.
1: C'est un dinosaure.
2: Voilà.
1: Il est plus jeune que moi et que Ben, bien sûr. Mais écoute, sur 6 ans, il va prendre sa retraite avant.
2: Oui, clairement.
1: Au style de jeu qu'il joue, exact. Il ne finira pas son contrat.
2: Non, on ne parle pas d'un patineur très rapide non plus dans le cas de Radko Gudas, qui revient aussi en Floride, qui avait joué 3 saisons là-bas à l'époque, entre 2020 et 2023. Les Panthers...
1: Il y a un pattern avec les Panthers.
2: Ouais. Mais c'est une équipe qui n'a pas peur de bouger, de faire de grosses transactions, de signer des joueurs à long terme. On se rappelle l'an dernier les ententes à Brad Marchand, notamment, à 37 ans, lui qui avait signé un long contrat à long terme pour demeurer au sein de l'organisation. Une équipe à surveiller l'an prochain. Moi, honnêtement, dans la division Atlantique, avec le retour des nombreux blessés, là, Barkov qui était de retour au championnat du monde pour la Finlande, qui va être de retour pour le début de la saison pour les Panthers. C'est une équipe en santé qui peut vraiment compétitionner pour aller chercher une autre Coupe Stanley l'an prochain.
1: Donc là, le marché qui n'est pas encore ouvert, non. Mais on a beaucoup de signatures qui sortent déjà. J'ai bien hâte de voir si on résume peut-être un peu ce qui se passe. Là, on aura l'occasion de revenir avec Marco sur ce qui viendra avec le Canadien. Mais Radko Gudas vient de signer 6 ans, 1,5 million par année. Nico Hischier, 5 ans, 11,7 millions par année pour un total de 58,5 millions. Nick Cousins, joueur favori de beaucoup de jeunes en Ligue nationale, a signé 2 ans à 1,59 par année avec les sénateurs d'Ottawa qui l'ont prolongé. Bowen Byram, on l'a mentionné un petit peu plus tôt aujourd'hui, là, 6 ans, 12 millions et demi par saison. Hier, on n'en a pas parlé encore, mais le Québécois AJ Greer, on l'a dit, 4 ans. 17 millions au total, donc 4,25. Et également Jérémy Lauzon.
2: Oui, belle entente aussi avec les Golden Knights.
1: Qui reste à Vegas, lui, qui avait été échangé des Prédateurs de Nashville. 6 ans, 4 millions par saison pour Jérémy Lauzon.
2: Oui, très belle entente pour Jérémy Lauzon. Je veux revenir sur quelques petites nouvelles aussi. Je dis quelques petites nouvelles, mais ce sont quand même de grosses nouvelles. La première, Zach Werenski qui a refusé une transaction aux Stars. Les gars en ont parlé ce matin, Dezo et Hugo, mais... toute une nouvelle quand même, Zach Werenski qui voulait possiblement quitter l'organisation. Mais en fait, ce qu'il a mentionné, c'est qu'il ne prolongerait pas là après la fin de son entente. Et il a refusé une transaction à Dallas. Ça, c'est rare. Habituellement, les joueurs veulent aller au Texas, veulent aller avec une équipe aussi compétitive que les Stars de Dallas, dans un package qui aurait inclus Thomas Hurley, le défenseur, et d'autres éléments qui auraient pris la direction des Blue Jackets de Columbus. Et honnêtement, j'ai été très surpris d'apprendre que Zach Werenski a refusé ce type de transaction. Maintenant, il est lié à deux équipes qui ont beaucoup d'argent au moment où on se parle. Les Maple Leafs de Toronto, qui ont à peu près, 15 millions de disponibles, et le Lightning de Tampa Bay. Alors, voyons voir...
1: Ça a l'air que Toronto est all-in sur Zach Werenski. Là, ce qu'on a lu un petit peu plus tôt aujourd'hui, là je me souviens plus, on lit du Pierre Lebrun, on lit du...
2: Elliot Friedman, je pense.
1: Elliot Friedman, du Darren Dreger, c'est que Nice serait dans l'échange de l'autre côté. Et que là, qu'on essaie de peut-être bâtir un package pour qu'on puisse garder Nice et faire l'acquisition de Zach Werenski. Si toutefois ça arrive pour les Maple Leafs de Toronto, là, commence à être le fun. Là. Je veux dire, là, t'as Gavin McKenna qui arrive, tu gardes Nice... Tu gardes Willie Nylander, tu gardes ton capitaine Austin Matthews.
2: Ben, tu convaincs ton capitaine de rester là, avec
1: t'as
2: l'acquisition
1: Taylor
2: de Zach Werenski
1: qui vient d'arriver.
2: En plus.
1: Là, écoute, on pourrait commencer par quand on appelle ça un reset sur le fly. Ouais. Là, t'as été chanceux avec l'acquisition de Gavin McKenna, mais quand même, les Leafs qui pourraient, redorer leur alignement assez rapidement. On va faire encore une fois une très courte pause et notre ami Marco D'Amico s'amène pour une première collaboration aujourd'hui. Lui qui est en direct de Brossard au camp de développement des Canadiens de Montréal. Qu'est-ce qu'il entend à travers la Ligue? Qu'est-ce qu'il voit sur la glace? Eh bien, Marco s'amène.
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1: On se transporte à Brossard maintenant au camp de développement des Canadiens de Montréal pour aller rejoindre notre ami Marco D'Amico. Comment ça va, fratello?
2: Salut Marco.
6: Ça va très bien les gars, vous autres?
1: Ça va bien, merci. Mon Dieu, que c'était feutré comme entrée, ça, mon ami. Je ne m'attendais pas à ça. Je suis un petit peu débalancé. Marco, écoute, juste avant qu'on aille consulter ce qui se passe, ce que tu entends, tes antennes à travers la Ligue nationale, comment ça se passe ce matin à Brossard à date?
6: Mais c'est intéressant de voir les joueurs qui jouent en ce moment-là. Il y a certains espoirs qui commencent leur premier patin avec l'emblème du Canadien. Tu sais, Timofey Runso est un patineur assez impressionnant. Tu te regardes à J.S. Daigneault, il bouge assez bien. La grosse déception, malheureusement, c'est que Gleb Pukhachev n'a pas pu avoir sa visa à temps. Et on sait qu'aujourd'hui, c'est une journée fériée. Donc, il ne se présentera pas, malheureusement, au camp de développement pour le Canadien de Montréal. Donc, la seule déception. Mais c'est bon de voir un certain Michael Hage, juste voir son talent, la façon qu'il patine, la façon qu'il dégaine. Tu vois que c'est un joueur qui a pris du poids, c'est un joueur talentueux, puis c'est un joueur qui s'enligne vers une grosse saison dans la Ligue, le circuit universitaire, même si on aimerait très bien le voir ici à Montréal.
1: Là, tu vas être là aujourd'hui et demain également à Brossard. Donc, hier, c'était la journée des évaluations physiques, tout ça. Aujourd'hui, on voit les joueurs sur la glace, puis demain, je pense qu'on aura droit à quelques matchs simulés, si je ne me trompe pas.
6: Exact. Il va avoir un scrimmage demain.
1: Bon, excellent ça. Écoute, ça bouge dans la Ligue nationale actuellement. Qu'est-ce que tu entends? Veux-tu réagir sur certaines acquisitions, certains contrats qui sont arrivés un petit peu plus tôt aujourd'hui?
6: Oui, mais c'est certain qu'il y a la transaction Maverick Book, récemment au Québec, qui va retenir de l'attention. Écoute, les Stars, je pense qu'on sait très bien qu'est-ce qu'ils font en ce moment. Ils se font un peu d'espace pour essayer de signer Robertson. Mais ils voulaient absolument que l'échange avec Maverick Book arrive avec un échange de Ilya Lyubushkin qui a un cap salarial de 3,25 millions. Donc, c'est certain que ils ont essayé de faire les deux. Les Flyers de Philadelphie étaient une équipe très intéressée dans ce dossier. Le Mammoth de Utah aussi. Mais personne ne semblait vouloir faire l'acquisition de Maverick Book et Lyubushkin en même temps parce que Book s'enligne pour une prolongation à long terme qui devrait être un peu plus élevée aussi que le 3,25 millions du contrat de Lyubushkin. Je pense qu'on vise environ le 5 à 6 millions dans son cas, si c'est à long terme. Donc, c'est certain que ajouter 8,5 plus millions à ta marge, c'est pas tout le monde qui peut le faire d'une shot, spécialement avec un club comme Philadelphie qui doit re-signer Jimmy Drysdale, Trevor Zegras et compagnie. Donc, un club comme Nashville qui était agressif, qui ont beaucoup de place sous la masse et qui ont besoin d'un centre, se sont investis là-dedans. Ils ont décidé d'envoyer un choix de 2 et un choix de 3 pour Book et Lyubushkin, sachant qu'ils vont devoir garder Lyubushkin sur le roster au moins pour l'instant. On verra s'ils vont essayer de le flipper entre maintenant et la date limite des transactions.
1: Ouais, écoute, ça va être intéressant à suivre à Nashville. Ils n'ont pas eu peur, eux autres, de bouger là, dans les derniers jours, les dernières semaines là-bas. Là.
6: Non, absolument pas. Chris McFarlane, tu sais, on en a parlé un peu sur le podcast sur le marché, mais les nouveaux DG veulent faire du bruit. Ils veulent mettre leur empreinte sur ce club. On l'a vu une couple de jours avec Sonny Mehta, la transaction Nemitz, la transaction Markstrom d'hier. Là, on le voit en ce moment avec Chris McFarlane qui va repatrier certains gars du Colorado, dont Jack Drury, dont Colton aussi. Donc là, tu vas faire ta transaction en division d'ailleurs avec les Stars de Dallas pour aller chercher Book. Ils viennent d'ajouter 300 à leurs effectifs qui était un gros problème pour eux. Malheureusement, le problème de premier centre à long terme, ça risque de persister encore pour voir. Ils espèrent que peut-être Ryan Cullen peut devenir ce joueur-là, le joueur qu'ils ont choisi 10e au total dans la séance de 2026. On verra. Mais au moins, ils sont en ligne pour être bien menés à deux positions assez importantes qui est centre et défenseur droitier.
1: Il y a Dan Milstein qui retient l'attention présentement, Marco.
6: Comme toujours.
1: Effectivement, mais écoute, on reparlera de son mystérieux tweet à propos des Canadiens de Montréal, mais un de ses jeunes clients, Dan Vladar, le gardien de but des Flyers de Philadelphie, vient tout juste de prolonger pour 5 ans à 5,5 millions. Si Dan Vladar peut continuer de performer comme il l'a fait à la fin de la saison et dans les séries éliminatoires, Marco, t'as un très bon deal pour les Flyers.
6: Moi, je pense que oui. Puis si le Canadien a besoin d'un gabarit pour une prolongation de contrat du côté de Jakob Dobesch, le voilà. Aussi simple que ça.
1: Ouais, exact.
6: Je pense que c'est un excellent deal. Il suffit que Dan Vladar, qui nécessitait, selon moi, son opportunité, je pense que c'était un joueur sous-estimé quand il était à Calgary. Il a eu sa chance, il a bien fait. C'était une des grandes raisons pourquoi les Flyers se sont taillés une place en série. Donc, si tu as trouvé ton gardien numéro 1 dans une reconstruction déjà, ça part très bien. Donc, c'est un excellent contrat pour moi en termes de valeur, vu les salaires qu'on risque de voir dans les prochaines heures.
1: Oui, mais qu'on a déjà vu là, justement avec les extensions de contrat, les prolongations, pardon, je vais utiliser un bon terme français.
6: Anglicisme, mauvais, oh. Greg.
1: Oui, oui, merci Marco de me corriger, t'es bien fait. 12,5 millions pour Bowen Byram avec les Blackhawks de Chicago et Nico Hischier, finalement, qui reste au New Jersey. Tu parlais de Sonny Mehta, mais il n'a pas chômé. 11,7 millions. Renaud trouvait ça cher. On prend ton impression. T'en penses quoi, toi, de ce contrat-là?
6: Lequel? Hischier?
1: Oui, Nico Hischier. Ben, je pense celui de Byram. Tout le monde va être d'accord. Là. C'est cher. Celui d'Hischier, par exemple, c'est un
6: Hischier, écoute, je pense qu'on doit se mettre dans la réalité du monde. Ce contrat-là va commencer pas cette année, l'année prochaine. Le cap salarial va être quoi l'année prochaine? Elle va être 113 ou 114 millions. Ce qui veut dire que ce contrat-là va valoir moins de 10 % du cap salarial. Donc oui, absolument, ton deuxième centre vaut 8 ou 9 % du cap salarial. Donc pour moi, j'ai aucun problème avec ça. Je pense que Nico Hischier est un excellent centre. Puis je pourrais vous confirmer qu'il aurait eu plus s'il serait rendu au marché l'été prochain. Donc, aucun problème. c'est là où que les salaires s'en vont, mesdames et messieurs. Je sais qu'on capote, mais qu'est-ce qui est capotage là en ce moment, là, c'est que si tu prenais vraiment la formule de la Ligue nationale pour faire le cap salarial, ils ont fait 8 milliards de dollars de revenus cette année. À 50 % de partage de revenus avec les joueurs, ça veut dire 4 milliards pour les joueurs. Divisé par 32, ça fait un cap salarial de 125 millions. Mais on est juste à 103 ou 104 cet été. Donc, ouais. Attendez-vous à ce qu'avec cette information-là, le cap continue à monter d'à peu près 8 à 9 millions d'année en année en année, qui vont faire en sorte que des contrats comme ça vont pas valoir grand-chose. D'ici 2 ou 3 ans, ça va être rendu une aubaine aussi. Comme le monde capotait l'année passée avec le contrat de Noah Dobson. Et là, on regarde de l'autre côté à Chicago qui vont signer à 6 ans, pas 8, à 6 ans, un Bowen Byram à 12,5 millions. Je pense que personne va se plaindre du contrat de Noah Dobson, et ce, jusqu'à la fin.
1: Non, puis on en parlait hier dans le show, puis il y a encore du monde qui me disait qu'il trouvait ça cher, Noah Dobson, à 9,5. Je disais, c'est un très bon deal, puis écoute, je démordrai pas de tout ça. Puis quand on voit Bowen Byram, puis les autres contrats qui vont arriver, tu sais, Quinn Hughes, c'est combien? Puis je mets pas Dobson dans la même conversation, vas-y donc.
6: Non, c'est ça, mais la seule chose que je veux dire, c'est que je crois que la plus grosse aubaine côté contractuel, qui n'est pas un joueur sur un contrat d'entrée dans la Ligue nationale, il risque très bien d'être Lane Hudson.
2: Oui, exact.
6: Qui, lui, vient juste de commencer son contrat aujourd'hui à 8,85 millions.
1: J'espère qu'il va se payer un bon lunch.
6: Ah, il est en train de se... Il est ici en train de regarder.
2: Il était sur la patinoire très tôt ce matin, hein, c'est ça.
6: Non, il était sur la patinoire à 8 heures ce matin, puis là, il est en train de regarder les attaquants sur glace, sur la glace 2 à Brossard, avec le restant de l'équipe de recrutement du Canadien de Montréal. Donc non, je crois pas qu'il va s'acheter un bon lunch, parce que Lane Hudson ne fait que manger du hockey, mesdames et messieurs.
1: Non, ça, effectivement, on le sait, mais il mérite quand même un bon lunch. Écoute, revenons sur Dan Milstein, qui est allé il y a maintenant près d'une demi-heure de cette publication-là, comme Gold Star Hockey, qui est son agence, ont des grosses nouvelles qui sortiront de Montréal aujourd'hui, plus à venir. On sait que c'est sorti? Attends un instant. Demidov, ben voilà, c'est fait. Demidov, prolongation de contrat. Est-ce qu'on a le montant, Marco?
6: 9,125 millions.
2: Voilà.
1: T'es-tu pas loin?
2: Pas loin.
1: Ben, en fait, FX et moi, on était exactement en plein milieu. FX disait 9, je disais 9,3. 9,125 sur les 8 prochaines années, Marco?
6: Il dit 9 prochaines années parce que le contrat prend juste effet l'année d'après.
2: Exactement, mais c'est pour 8 ans. Là. On parle d'une entente de 8 ans. Exact. C'est ça.
1: Réaction à chaud sur ce prix-là? Je pense que quand on voit ce qui se passe sur le marché, c'est un...
6: Vol. Écoute, Ivan Demidov va devenir un joueur très important pour le Canadien de Montréal, même si ça ne devient pas une superstar de 100 points, puis ça devient juste un allié de 80 points. Quel drame. 9 millions va être en dessous de la marge. Pour moi, il vient de faire un solide coup au Canadien de Montréal. Je pense que, encore une fois... Comme il l'a dit lors du point de presse en fin de saison, il voulait laisser de l'argent sur la table parce que pour lui, c'est important de rester à Montréal. Donc, on verra qu'est-ce que ça va donner en termes de discussion. J'ai hâte de pouvoir parler et discuter avec lui pour voir son point de vue. Mais c'est certain qu'un contrat comme ça, ça fait jaser. Ça va faire jaser à travers la Ligue qu'encore une fois, un joueur a pris moins pour rester à Montréal, parce que c'est certain qu'un joueur avec son hype, un joueur dans un marché comme Montréal, je pense que 100% il aurait pu demander pour plus, puis on a simplement à se fier au contrat que Mitch Marner a signé à Toronto il y a 8 ans maintenant, après son contrat d'entrée. Il a signé à combien? Au-delà de 10 millions, puis ça, c'est quand le cap salarial était autour de 80 millions. Le cap salarial, c'est la saison où ça va commencer, ça va être 113 millions. Il a signé pour à peu près, si je me trompe, là, 7,8 à 8,2 %. Mathématiques vite. C'est excellent. Pour un joueur qui risque, comme Hudson l'année passée, de probablement avoir un bon step en termes de points l'année prochaine.
1: Écoute, c'est incroyable de voir que tout le monde est signé maintenant dans ce noyau-là pour les Canadiens. À rabais,
2: c'est ce que j'allais dire.
1: Il y a des rabais plus gros que d'autres, on s'entend. Mais il y a eu une vision aussi de la part du management en place pour signer ces gars-là à long terme. Je veux dire, qu'est-ce qu'on disait de Juraj Slafkovský, par exemple, avant qu'il signe son contrat, tu sais, notamment...
6: Vas-y, c'est à l'image de Juraj Slafkovský, parce qu'en 2024, à pareille date, c'est exactement la même chose. Juraj Slafkovský a signé le 1er juillet. Et aujourd'hui, je pense que tout le monde prendrait Juraj Slafkovský, qui reste un autre 7 ans à 7,7 millions. Je pense que c'est un excellent contrat. Donc, pour moi, je pense que c'est très bon d'être capable d'avoir cette visibilité-là, parce que là, avec tout ton top 6 de signer, si t'as besoin d'aller chercher un autre gars qui va te coûter peut-être un 10-11 millions, t'as les assurances pour le faire.
1: Oui, absolument. Mais tu sais, pour revenir sur le contrat de Slafkovský, rendons crédit à Kent Hughes, Jeff Gorton, qui ont consenti ce contrat-là à l'époque. Il y avait encore peut-être des points d'interrogation au niveau de Juraj Slafkovský dans sa progression. On a toujours cru en lui. On lui a donné le contrat. Et finalement, ben, c'est nous autres qui a la main. Ben, lui, il est sûrement très, très content également là, de son
6: rôle. Oui,
1: bord.
6: Il est. Mais je te dirais, va regarder les commentaires en août 2021, quand Nick Suzuki a signé sa prolongation de contrat.
2: On parlait d'un des pires contrats de la Ligue nationale.
1: C'était qui le journaliste qui
2: l'avait
1: mis?
2: Il y avait un journaliste qui avait fait un top 10, il le mettait dans les pires contrats de la Ligue nationale.
6: Dom Lechugin du Athletic, mais écoute.
2: Aujourd'hui, on parle d'un des 10 meilleurs contrats possiblement de la Ligue nationale. C'est ça pareil.
6: C'est exactement ça que je te dis.
3: Marco se souvient également. Il se souvient exactement de qui l'avait dit. Il dit, mais écoute.
6: Écoute, pour moi, d'utiliser ce système-là pour essayer de voir qui mérite quoi, alors qu'un joueur s'apprête à prendre une croissance fulgurante, tu sais. Écoute, à chacun son choix, mais dans la Ligue nationale, où ce que la projection d'un joueur ainsi que le moment où ce que tu le signes va déterminer le succès, regarde la Caroline. Regarde-les en ce moment. Stan Coven puis Jackson Blake, les deux sont signés à long terme en dessous de 7 millions. C'est incroyable. Donc, si tu prends avantage à juste avant qu'il y ait un pop pour un joueur, ça t'avantage à long, long terme. Parce que c'est des positions importantes que tu es capable de combler et que tu as une assurance et tu peux prioriser ailleurs. Et je pense que c'est là où ce que les Canadiens en sont en ce moment.
1: Marco, le prochain dossier de Kent Hughes, selon toi, est lequel avant qu'on te laisse aller et qu'on te reparle un petit peu plus tard?
6: Acquisition top 6.
1: OK.
2: Via transaction.
6: Via transaction. Il n'y aura pas de signature, mesdames et messieurs. Via transaction.
1: OK. Ben écoute, on se parle dans une heure, mon cher ami.
6: Avec plaisir.
2: Salut, Marco.
1: Salut, Marco. À tantôt.
6: Ciao.
1: Alors voilà, pour vous rappeler, si vous venez tout juste de vous joindre à nous, la prolongation de contrat de Ivan Demidov est maintenant officielle et ça prendra effet dans une minute. 8 millions de dollars. 8 années, pardon. À 9,125 millions de dollars par année. Quelle belle entente pour les Canadiens de Montréal. Qui s'entendent avec leur allié étoile pour les 8 prochaines saisons. Là, ça veut dire... Mais en fait, savez-vous quoi? On va faire une très courte pause puis on va analyser tout ça au retour dans 2 minutes.
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1: Ouais, ben on vous l'a mentionné il y a peut-être une dizaine de minutes avec notre ami Marco D'Amico, Ivan Demidov.
3: Oui, monsieur!
1: Prolonge avec les Canadiens de Montréal pour les 8 prochaines années.
3: Oui.
1: Et son contrat ne prend pas effet maintenant, c'est ça qu'il faut comprendre, là. La saison prochaine.
2: 27-28.
1: 27-28. Exact. Voilà, pour 8 ans et 73 millions de dollars. Pas par année, non. Ça, c'est 9,125 millions par saison. Une excellente entente pour les Canadiens de Montréal. Un autre joueur du noyau qui décide d'accepter moins qu'il aurait pu avoir, par exemple, sur un marché ouvert pour rester à Montréal à long terme. Et là, ça fait que tu as Ivan Demidov, tu as Cole Caulfield, tu as Juraj Slafkovský, tu as Nick Suzuki, qui sont tous signés en termes des attaquants top 6 à long terme. Et en défensive, tu as Caden Gooley, Mike Matheson, Lane Hudson et Noah Dobson qui sont signés également à long terme aussi.
2: Oui, et on parle d'un noyau qui est assez jeune aussi, Greg. Nick Suzuki, 26 ans, en bas de 8 millions, 7 points. 875. Cole Caulfield, 25 ans, encore 5 ans à son entente de 7,85 millions par année. Juraj Slafkovský qui a disputé cette année la première année d'un nouveau contrat à long terme de 7,6 millions par saison. Ivan Demidov deviendra l'attaquant le mieux payé pour le Canadien de Montréal avant que Nick Suzuki re-signe une nouvelle entente. En défense, tu l'as mentionné, mais on parle quand même d'une très jeune défensive avec Noah Dobson, 26 ans, 9,5 millions. Lane Hutson, 8,85 millions de dollars pour encore plusieurs années, 8 ans, parce que son contrat débute maintenant. Alors vraiment, on parle d'une formation qui, avec des jeunes joueurs en bas de 26 ans qui sont signés à long terme. Ton noyau est là pour le Canadien de Montréal. Maintenant, voyons voir comment Kent Hughes et Jeff Gorton pourront aider cette organisation-là via transaction à compétitionner au fil des prochaines années. Mais quelle belle entente, celle d'Ivan Demidov.
1: Ouais, et là, selon Eric Engels, là, c'est des informations qui sortent, selon l'actualité, là. Donc 58 millions en bonus de signature pour Ivan Demidov et a une liste de 10 équipes, une clause de non-échange pour les 3 années finales de son entente. Donc voilà, on aura d'autres détails là, qui vont arriver certainement sur
2: ce contrat. Mais c'est un contrat qui pourrait s'avérer être une aubaine, Greg, à long terme. Là. Je parle ici dans quoi? Dans 3-4 ans, même déjà, là, dans 4-5 ans, ce contrat-là pourrait être une aubaine dans le cas d'Ivan Demidov, qui a terminé deuxième au scrutin à l'obtention du Trophée Calder cette année, 62 points en 82 matchs. Vraiment un très bon coup de Kent Hughes, encore une fois. Ben, et pour la culture de l'organisation aussi. Que les joueurs soient prêts à accepter des ententes comme celle-là pour demeurer à long terme avec le Canadien, c'est qu'on voit à Montréal une opportunité d'aller chercher la Coupe Stanley dans les prochaines années. Avec un noyau signé aussi bas à long terme, vraiment, là, c'est une excellente nouvelle aujourd'hui, celle d'Ivan Demidov. Et on n'a pas voulu prolonger ces négociations-là comme on l'avait fait avec Lane Hutson, rappelle-toi, l'an dernier. Je pense que Lane Hutson avait signé après le troisième match de la saison régulière. Il y avait beaucoup de difficultés à se concentrer sur son jeu, sur la patinoire, parce qu'il y avait ça qui jouait en tête aussi. On était censé le signer durant l'été, ça n'avait pas été fait. Le Canadien n'a pas niaisé dans le cas d'Ivan Demidov. Ça a été réglé dès la première journée où il aurait pu régler le dossier, soit le 1er juillet. Félicitations à l'état-major du Canadien. Maintenant, passons à la prochaine étape. Et quand je dis prochaine étape, c'est d'aller chercher des joueurs, comme je le disais, via transactions qui peuvent aider ce noyau-là à aller chercher une Coupe Stanley dans les prochaines années.
1: C'est ce dont... En fait, c'est ce que tout le monde attend. Et c'est ce que Marco nous a jasé. Donc, justement, il y a quelques minutes seulement. Donc, un attaquant top 6 qui s'amènera à Montréal via voie de transaction. On verra si ça peut se matérialiser aujourd'hui, ouais. Si ça arrive dans les prochains jours. Et là, les signatures continuent d'arriver à travers la Ligue nationale. Avant qu'on passe à d'autres nouvelles et autres, tu voulais nous rappeler quelques signatures qui ont été faites l'an dernier, qui ont été un petit peu loufoques, si on veut.
2: Oui, parce que... c'est une journée où il y a des équipes qui vont lancer de l'argent par les fenêtres, des mauvaises ententes. Il y en a finalement qui vont s'avérer être de bonnes ententes ou finalement on va prolonger le joueur pour d'autres années à un moindre salaire. Mais je reviens quand même sur cette journée du 1er juillet 2025 avant qu'on y ait avec les nouvelles mises à jour concernant les signatures. Il y a un an, Christian Dvorak quittait le Canadien pour signer une nouvelle entente avec les Flyers de Philadelphie. Un an, 5,4 millions de dollars. Finalement, ça a été une bonne acquisition pour les Flyers. Je me rappelle que l'an dernier, on avait regardé ce montant-là. On s'était dit, hey, ça, c'est de l'argent pour un gars comme Christian Dvorak, finalement, qui a rendu de fiers services et qui a signé une prolongation de contrat avec les Flyers de Philadelphie lors de la dernière saison. Andrew Mangiapane, qui avait pris la direction des Oilers d'Edmonton, 2 ans. 3,6 millions par année. Alors, qui n'a pas vraiment été un bon contrat pour les Oilers à ce moment-là.
1: Non.
2: Tanner Jeannot, avec les Bruins de Boston, 5 ans, 3,4 millions par saison. Et par la suite, il y a ces deux défenseurs des Kings de Los Angeles, Cody Ceci.
1: Ah mon Dieu, merci de me le rappeler.
2: 4 ans, 4,5 millions par année. Et Brian Dumoulin, 3 ans, 4 millions par saison. Alors, il faut faire attention le 1er juillet. Il y a des joueurs qui vont être signés à gros prix, des pièges pour certaines formations. Je prends par exemple un gars comme Mason Marchman, que le Canadien aurait bien aimé acquérir à la date limite des transactions l'an dernier. Finalement, les Blue Jackets ne l'ont pas rendu disponible. On était dans la course pour accéder aux séries éliminatoires à ce moment-là. Aujourd'hui, en testant l'autonomie, Mason Marchman peut aller chercher un contrat comme aux alentours de 8 millions de dollars par saison. Maintenant, c'est moins intéressant pour le Canadien, tu comprends, d'acquérir un gars comme Mason Marchman via le marché des joueurs autonomes, comme ça l'était, par exemple, à date limite des transactions, finalement, quand on ne l'avait pas rendu disponible.
1: Selon ce qui circule à travers le marché de la Ligue nationale, là, ce qu'on entend présentement, c'est que Mason Marchman, ça va finir autour entre 7 et 8 millions,
2: exact.
1: Peut-être même en haut de 8 millions. Pour Mason Marchman, mon respect.
2: Qui est un très bon joueur de hockey que j'aurais bien aimé dans une formation comme celle du Canadien, mais pas à ce prix-là, pas à 8 millions de dollars par saison.
1: Il y a une équipe qui va y donner.
2: Il y a une équipe qui va y donner. Et c'est sûr, en ce moment, on entend beaucoup les Sharks de San Jose, on entend beaucoup les Maple Leafs de Toronto aussi. Le Canadien était très intéressé aussi au service de Mason Marchman, mais on parlait d'un contrat à court terme et on visait plus ou moins les 8 millions de dollars comme il veut en ce moment sur le marché. Alors, ça intéresse moins le Canadien. Est-ce que le CH peut aller chercher peut-être un joueur de soutien à faible prix? Ça se pourrait. Marco a parlé via transaction d'un attaquant top 6. Ça, évidemment, il faut surveiller ça avec beaucoup d'attention. Est-ce que le marché des gardiens de but pourrait s'activer aussi prochainement avec la signature d'un Sergei Bobrovski, avec une transaction pour Connor Hellebuyck? Est-ce que ça pourrait accélérer le processus pour que le Canadien transige notamment Samuel Montembeau, si c'est le désir de l'organisation? Samuel a un très bon contrat encore pour un an, un peu plus de 3 millions par saison pour intéresser certains clubs de la Ligue nationale. Alors tout ça, on va surveiller ça. Et là, ça va commencer là, parce que l'ouverture du marché est à midi. Il y a eu des prolongations de contrat ce matin. Il y a eu des transactions, la transaction Maverick Bourque qui passe au Prédateur de Nashville. Mais on va surveiller tous ces dossiers-là au courant des prochaines heures avec vous.
1: Oui, effectivement. Juste avant qu'on passe à la pause, une autre petite signature, mon Ben.
8: Une autre signature?
1: Une autre petite signature.
8: OK, c'est parti, mon Greg.
7: Alerte signature.
1: L'attaquant Eric Halla s'en va à Los Angeles, justement, signé avec les Kings pour 2 ans à 3,5 millions par année. Donc, Eric Halla avec les Kings, 3,5 millions par année.
2: Ça va. Pour un joueur de centre de troisième trio qui rend de fiers services, gagner un peu plus de 3 millions lors de la dernière entente dans son cas, ça va. Ça, c'est pas nécessairement lancer de l'argent par les fenêtres. Dans le cas d'Eric Halla, c'est quand même un très bon contrat. 38 points la saison dernière en 81 matchs. 35 ans, par contre, dans son cas.
1: Non, exact. C'est la première signature d'agent libre sans restriction qu'on entend depuis midi. D'ailleurs, on va faire une très courte pause, puis tu vas nous dresser un portrait de la division Atlantique au retour. Ça a beaucoup bougé, notamment chez les Panthers. Ça pourrait encore bouger avec les Sabres. On vous revient avec tout ça dans deux petites minutes.
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1: Ça a bougé énormément dans la division Atlantique dans les derniers jours, les dernières semaines FX. Tu veux nous dresser un portrait, mise à jour peut-être des formations qu'on voit présentement dans cette division-là?
2: Oui, bien, j'ai repris le classement de l'an dernier en toute fin de saison. Les Sabres qui avaient gagné la division Atlantique avec 109 points, suivi du Lightning et du Canadien à 106. Les Bruins, 100, les Sénateurs, 99, s'étaient classés en série. Alors que du côté des Red Wings, des Panthers et des Maple Leafs, on avait raté les séries. Ça a beaucoup bougé à Buffalo notamment, Greg.
1: Ben oui.
2: Le départ d'Alex Tuch, l'échange de Bowen Byram. Finalement, on a fait l'acquisition de Louis Crevier et Olin Zellweger qui a signé une nouvelle entente aujourd'hui.
1: 3x3.
2: 3x3 dans le cas de Zellweger qui aura une plus grande... qui aura de meilleures opportunités de se faire valoir avec les Sabres de Buffalo. On a prolongé aussi le contrat de Zach Benson, très intéressant. Maintenant, on a une très jeune équipe à Buffalo. Je pense qu'il y aura d'autres mouvements de personnel. On est dans le dossier Connor Hellebuyck aussi en ce moment. Est-ce qu'en retour, on devrait sacrifier un des deux gardiens de but? Je pense que oui.
1: Pensait que ça allait bouger hier, d'ailleurs, Connor Hellebuyck. C'est pas réglé.
2: Non.
1: Je pense qu'on peut dire que ça pourrait se régler aujourd'hui.
2: Oui. Tout à fait. Dans le cas de Connor Hellebuyck, je pense qu'on a ciblé du côté des Sabres que lors des dernières séries éliminatoires, ce qui a fait mal, c'est la position de gardien de but. On avait commencé les séries avec Yuko Pekka Luukkonen. Alex Lyon avait pris le relais en première ronde. Et par la suite, on a fait la même chose un peu dans la ronde contre le Canadien. On a joué au yo-yo avec les deux gardiens de but. Il semblerait qu'Alex Lyon, il y a de l'intérêt ailleurs dans la Ligue nationale et peut-être qu'on pourrait impliquer Yuko Pekka Luukkonen dans une transaction pouvant faire l'acquisition de Connor Hellebuyck, c'est à surveiller. Mais les Sabres qui représentent une très belle jeune formation qui va encore miser sur un bon top 4 en défense avec Rasmus Dahlin, Mathias Samuelsson, Owen Power et maintenant Zellweger. Alors du côté des Sabres, on est un peu plus dans le maintien. On a fait des bonnes transactions quand même. J'ai beaucoup aimé la transaction Bowen Byram pour repêcher 4e. On verra du côté des Sabres, mais c'est quand même l'équipe qui a gagné la division l'année dernière. On mise sur la jeunesse au moment où on se parle.
1: Oui, effectivement. Leur nouveau directeur général, Jarno Kekäläinen, qui, lui, a pas chômé du tout.
2: Non.
1: Et, tu sais, a hérité d'une une belle formation de la part de Kevin Adams, qui n'a pas attendu du tout avant de faire des changements. Là. Et on l'a vu et qu'il est allé tirer le maximum des effectifs qu'il avait.
2: Oui, tout à fait. Puis je vais vous parler un peu de l'espace disponible sur le plafond salarial en ce moment pour les équipes de la division Atlantique. Je parlais des Sabres de Buffalo. En ce moment, pour les Sabres, c'est environ 15 millions de dollars de disponibles. Alors, c'est quand même pas mal d'argent. Pour la deuxième équipe que je veux vous parler, ce sont les Panthers de la Floride. On parle d'environ très peu d'argent de disponible. Et évidemment, on a signé un peu plus tôt aujourd'hui, on en parlait. Radko Gouda, 6 ans, 1,5 million par saison. À quoi? 35-36 ans. Mais c'est une équipe qui a décidé de laisser partir Sergei Bobrovski devant ses grandes demandes salariales en faisant l'acquisition.

0: pour un troisième trio. On va en enverra de plus en plus des joueurs de troisième trio signer des ententes comme celle-là. En défense, Gustav Forslund, Aaron Ekblad, Nico Mikkola, Seth Jones, Ratko Gudas. Le seul point d'interrogation pour moi, il est devant le filet. Mais avec le retour de nombreux blessés qui n'ont pas débuté la dernière saison, on aura une meilleure campagne pour les Panthers de la Floride.
1: Ouais, on va finir par faire une phrase. Veux-tu t'en aller? Veux-tu rester en Floride ou tu veux aller à Toronto maintenant?
0: Je vais rester en Floride. Petit mot sur le Lightning de Tampa Bay. Je pense que c'est une équipe à surveiller dans les prochains jours. On a perdu les services de Darren Radish.
1: Notamment dans le dossier Werenski.
0: Werenski. Dans son cas, on parlerait de deux formations. Soit les Maple Leafs ou soit le Lightning de Tampa Bay. Ça serait un grand coup quand même pour le Lightning de faire l'acquisition de Zach Werenski. Ça s'est mal passé l'an dernier avec Victor Hedman. Il y a eu des blessures. Il s'absentait de l'équipe aussi pour des raisons personnelles. Si on peut s'améliorer en défense, surtout avec la perte de Radish, ça ferait un énorme bien à cette équipe-là. Pour moi, le Lightning a manqué aussi de profondeur lors des dernières séries éliminatoires. Est-ce qu'on voudra améliorer la profondeur de l'équipe? On a un petit peu plus de place là sous le plafond salarial. Aux alentours quand même de 15 millions, mais il faudra réfléchir éventuellement à prolonger Nikita Kucherov et tout ça. Alors, il y a différents dossiers à Tampa qu'on devra regarder. Mais c'est une équipe qui a pas trop bougé jusqu'à maintenant, depuis la fin de la finale de la Coupe Stanley.
1: Ouais, effectivement. Toronto, maintenant.
0: Toronto, on a beaucoup de place sur le plafond salarial.
1: Environ ça, c'est une équipe
0: 23
1: est...
0: millions. 23 millions sur le plafond salarial pour les Leafs.
1: Et t'as déjà Radish, Willie Nylander, Austin Matthews qui sont sous contrat. John Tavares également, qui lui a accepté beaucoup moins d'argent pour poursuivre sa carrière à Toronto, veut vraiment terminer sa carrière là. T'as un certain Gavin McKenna qui va faire le saut dans la Ligue nationale, étant le tout premier choix du dernier rang-camp. On se souvient de ça. Puis là, on est dans le dossier Werenski. J'ai même pas parlé de Matthew Nyes également, qui est signé aussi. Donc, t'as de la place pour améliorer cette formation-là. Et on est agressif dans plusieurs dossiers.
0: Ouais, nouveau directeur général aussi. Ça fait la différence à Toronto. T'as parlé d'un noyau qui est quand même signé à long terme. Austin Matthews, 2 ans à 13,25 millions. Si tu veux convaincre un gars comme Austin Matthews de demeurer au sein de l'organisation, tu dois faire des ajustements au cours de l'été. Est-ce que l'acquisition d'un Zach Werenski, ben, à mon avis, serait suffisant pour garder Austin Matthews à Toronto? On parle de deux joueurs américains qui ont gagné aussi la médaille d'or aux derniers Jeux olympiques. Alors, on verra. Défensivement, on s'est amélioré. On a signé une entente à long terme à Darren Radish. Alors, on parle quand même d'une entente de 8 ans, 8,5 par année. Est-ce qu'on veut continuer avoir le marché pour Morgan Riley pour le transiger? Il va falloir surveiller ça aussi à Toronto. Est-ce qu'on voudra faire l'acquisition d'un deuxième gardien de but ou donner la chance à un jeune d'épauler Anthony Stollers la saison prochaine? Ça aussi, après une saison décevante à Toronto, tout indique que l'an prochain, on va revenir dans le portrait des séries et être très compétitif.
1: Ouais, c'est sûr.
0: C'est une division à date. Je vous ai nommé des équipes là qui veulent accéder encore aux séries l'an prochain. Là. Puis c'est ce qu'on vise. Là. Les Sabres, les Panthers, qui sont beaucoup améliorés. Les Leafs veulent retourner dans le portrait des séries.
1: Ouais.
0: Le Lightning.
1: Alors, là, t'as les Bruins qui ont passé proche également la saison dernière, puis qui viennent d'acquérir J.J. Peterka.
0: Oui, J.J. Peterka, qui est une très bonne acquisition pour les Bruins de Boston. La division Atlantique l'an prochain sera encore très compétitive. Et il n'y a pas beaucoup d'équipes là-dedans qui veulent rater les séries éliminatoires. On est en mode reconstruction. Et je regarde ça, là, les Bruins vont vouloir accéder aux séries éliminatoires. Les Red Wings, par contre, dur coup pour éventuellement, pour, si on décide de transiger Dylan Larkin, dépendamment du prix. Les Sénateurs ont perdu les services de Brady Tkachuk, mais on a quand même misé sur William Eklund pour prendre la relève. On voudra continuer à s'améliorer aussi. Il va falloir surveiller le dossier Claude Giroux dans le cas des Sénateurs d'Ottawa. Claude Giroux qui veut tester le marché, mais ça l'intéresse quand même encore de demeurer à Ottawa. Lui qui avait signé un an l'an dernier à 2 millions. Alors, tombe agent libre à l'âge qu'il a. Est-ce qu'il pourrait de nouveau rester à Ottawa? Ça aussi, c'est un nom à retenir dans le cas de Claude Giroux. Mais on parle de formations qui ont beaucoup d'espace là. Les Sénateurs ont 9 millions de disponibles, les Bruins 8, un peu moins, les Red Wings évidemment 30 millions, les Sabres 15, le Lightning 15, les Panthers 4, le Canadien 15 et les Leafs 23.
1: Mais quand tu regardes ça, cette division là, ça n'a pas de bon sens. C'est tellement compétitif. C'est fou. Et c'est là que tu vois ce que Kent Hughes est en train d'accomplir avec des contrats à rabais. T'sais, maintenant, on va passer à la prochaine étape pour améliorer cette formation-là, la peaufiner, ouais. Si on veut. En défense, ça commence à ressembler à ça, là, un peu d'éléments après, où on considère qu'on a les gens en place. Mais en attaque, voyons voir.

0: qui s'en vient puis qui peut venir épauler cette jeunesse-là. Et puis il nous reste encore un petit peu de sous aussi pour jouer avec tout ça.
1: Mais je te dirais que ça m'étonnerait pas si l'an prochain, encore une fois, dans le portrait des séries, on a 5 formations de la division Atlantique et 3 de la métropolitaine.
0: Juste pour vous donner un petit peu le portrait le exact, ben un petit peu le portrait exact. C'est le portrait exact du contrat de Ivan Demidov. C'est sorti il y a quelques minutes par Pierre Lebrun. Donc, dès la première saison, là, 2027-2028, on parle d'un salaire de 1 million et de 11,5 millions en bonus de signature, ce qui sera exactement la même chose pour la deuxième année du contrat. Par la suite, on descend le bonus de signature à 9,5, 1 million de salaire. Ce salaire-là reste encore pour la quatrième saison de l'entente à 1 million, 6,7 millions en bonus de signature. En 31-32, on monte à 1,2 million. C'est la même chose, en fait, c'est la même chose pour les deux autres années de l'entente, les années 5 et 6. 6,3 millions en bonus de signature, 1,2 million en salaire. La septième année, c'est 5,8 millions en bonus, 1,7 million de salaire. Et la dernière année, c'est 7,5 millions en salaire pour Ivan Demidov. Donc, ça ressemble à ça. Une autre signature.
2: Alerte signature.
0: C'est l'attaquant Mats Zuccarello qui s'entend avec les Kings de Los Angeles. C'est sorti par Emily Kaplan il y a tout juste quelques minutes. On aura les détails qui s'en viennent, mais Mats Zuccarello, l'attaquant suisse qui poursuivra sa carrière avec les Kings.
1: Oui, l'attaquant norvégien de 38 ans, Mats Zuccarello.
0: Un an.
1: Ben, à 38 ans, je suis... Ben, en même temps, il y a des joueurs de 36 qui signent pour 6 ans, tu vas me dire, là. Mais, je sais... Du côté des Kings de Los Angeles, je pense qu'on veut vraiment... on veut entourer Panarin de 1. C'est l'acquisition l'an dernier. On veut vraiment donner à l'équipe un nouveau souffle, tenter d'accéder aux séries éliminatoires encore une fois la saison prochaine. Mais je trouve qu'il manque un peu de... Je comprends pas la stratégie de la part des Kings de Los Angeles, qui pour moi est une équipe qui va demeurer toujours là, dans le milieu du classement général. On signe des joueurs de 38 ans à un an de contrat. Mats Zuccarello, par contre, ça a été très bon la saison dernière. 54 points en 59 matchs, 9 points en 8 rencontres en séries éliminatoires. Il sort de quand même 3-4 belles saisons avec le Wild du Minnesota. Alors, à surveiller, mais évidemment, 38 ans, va avoir 39 même en septembre. Alors, va commencer la saison à 39. Dans le cas de Mats Zuccarello, mais un allié qui peut jouer sur un top 6 pour les Kings de Los Angeles.
0: Oui, et Eric Gustafsson également qui s'entendrait avec les Kings. Là, on aura les détails aussi. Ça vient encore une fois de Pierre Lebrun, tout juste dans les derniers instants. On prend une très courte pause et on s'en va faire le tour de la division métropolitaine tout en vous amenant les dernières signatures, les dernières transactions, les dernières rumeurs. Tant de vous dire qu'il y a un match également dans cette Coupe du Monde. C'est l'Angleterre qui affronte le Congo. C'est 1-0 Congo en ce moment. Petit stress.
1: T'es nerveux.
0: Dans mon cas. Ouais, petit stress. Ça serait vraiment pas le fun que l'Angleterre se fasse éliminer à ce stade-ci de la compétition. Marco D'Amico reviendra avec nous. On aura également d'autres intervenants un petit peu plus tard dans l'émission. On est avec vous jusqu'à 16h. Hey, merci. Vous êtes près de 2000 personnes sur YouTube et également très nombreux à nous écouter au 91.9 à Montréal. De où vous êtes, on vous salue. Content de passer cette fête du Canada avec vous. Si vous êtes en train de déménager, faites attention à votre dos. Bon déménagement, puis nous autres, on revient dans 2 minutes.
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0: Ben oui, merci d'être là. On change le plan un petit peu. On a notre ami Marco D'Amico qui est toujours en direct de Brossard au camp de développement des Canadiens de Montréal. Rebonjour, mon cher Marco.
1: Salut, Marco.
4: Rebonjour, mes chers messieurs.
0: Écoute, tu veux commencer avec... un gros dossier qui vient
4: de... La signature de Marchment.
0: Oui, un instant. Alerte signature, mon Ben.
2: Alerte signature.
1: Oh, combien?
0: Le dossier Mason Marchment est réglé. C'est, tu nous en parlais un petit peu plus tôt. Renaud nous en a parlé un petit peu plus tôt également. Ben, c'est fait avec les Sharks de San Jose. Ce serait 5 ans et 7 millions par année. On attend la confirmation exacte de tout ça. Marco, quelles sont tes infos dans ce dossier-là?
4: Mais j'entendais que le salaire était convoité était de 5 ans, 7 millions et qu'on négociait pour que ça soit 4, 5 ou 6 ans. Et on s'est trouvé dans le milieu du côté de San Jose. Puis je pense que c'est un excellent fit pour lui. Il y a aussi l'aspect qu'il faut prendre en considération, qui est l'aspect émotionnel là-dedans. Son père était dépisteur et a joué pour les Sharks de San Jose. Il était dépisteur au moment de sa mort à Montréal durant le repêchage de 2022 d'ailleurs. Donc, il y a un aspect émotionnel du côté de Marchment et c'était sa cible directement dans le Canadien. Selon mes informations, était prêt à donner le 7 millions de dollars, mais peut-être pas sur le 5 ans. Et c'est ça qui a ça aussi à rentrer dans le jeu. Les Leafs de Toronto étaient, eux, prêts à peut-être donner ce montant-là, mais la priorité du côté de Marchment était d'aller se joindre à San Jose. On va se dire, là, c'est un mariage symbolique aussi, mais pour lui, être capable d'aussi continuer sa carrière en jouant avec des jeunes joyaux comme Ivar Stenberg, Macklin Celebrini, Will Smith. La liste est très, très longue.
0: Même en défense, là, je veux dire, ils sont bien nantis également.
4: Oh, absolument. Puis Michael Nisa rentre là-dedans aussi en attaque, tu sais, Tchernyshov. Ils ont tellement d'éléments, puis si tu regardes la défensive dans les 2-3 prochaines années, ça va être également impressionnant. Donc, je comprends le fit. San Jose, eux, croient qu'ils ont la flexibilité présentement d'être capables de dépenser avant qu'ils doivent prolonger leur jeune joyau. Mais là, je peux vous garantir que le contrat du côté de Macklin Celebrini sera nullement proche de celui qui a été signé par le Canadien de Montréal et Ivan Demidov. Ça risque de coûter cher, mais ça va seulement débuter comme Demidov la saison d'après. Donc, ils se sont dit, on va commencer maintenant. Ils ont ajouté Mason Marchment ici. On a vu Kiefer Sherwood aussi s'ajouter à 5,5 millions, si je me trompe, sur 5 ans. Donc, ils feront le mieux pour entourer leurs jeunes talents avec des joueurs, disons, un peu plus robustes.
1: Ouais, des joueurs de caractère aussi. Ouais, exact, c'est ça.
4: Ouais, mais d'une certaine expérience. C'est ça le gros de la chose. Maintenant, est-ce qu'ils vont être dans le trouble d'ici peut-être 3 ou 4 ans quand ces joueurs-là vont peut-être prendre leur descente? Ça reste à voir, c'est ça le pari. Mais avec le cap salarial qui va monter autant qu'on y croit, on se dit vaut mieux dépenser maintenant quand on peut.
0: Ouais, t'attends-tu on en a parlé sur le podcast, sur le marché, il y a déjà plusieurs semaines de ce dossier-là. Ça jasait énormément à travers la Ligue nationale sur le dossier du prochain contrat de Macklin Celebrini. T'attends-tu à des annonces rapidement?
4: Rapidement, pense pas. Tout le monde est en période d'attente. Je pense que c'est la situation de Connor Bedard et Leo Carlson sont plus pressants parce que eux autres sont maintenant agents libres sans compensation au moment où on se parle. Ils sont éligibles pour des offres hostiles. C'est ça qui est le plus rôle.
0: J'espère juste que Pat Verbeek là va pas se mettre à niaiser comme il l'a fait dans plein de dossiers dans les dernières années.
4: Je peux pas croire que Pat Verbeek va niaiser. Ce que j'entends du côté d'Anaheim, c'est qu'ils attendent pour voir à quoi va ressembler le marché une fois qu'un gars comme Connor Bedard ou un gars comme Adam Fantilli décide de signer. Puis là, tout le monde est en train de jouer au poker pour attendre qui va signer en premier. Mais la différence avec Celebrini, c'est que San Jose peut attendre jusqu'à l'été prochain pour le signer. Il n'y a aucune presse, c'est juste qu'il est éligible pour signer maintenant. Donc, du côté de Chicago, c'est un peu plus pressant. Et spécialement du côté d'Anaheim, ils ont deux, avec Cutter Gauthier et Leo Carlson à signer. Et je peux vous dire, mesdames et messieurs, que les attentes salariales des deux camps est minimum 12 millions de dollars en ce moment.
0: Ouais, écoute, ce sera des dossiers à suivre, puis on espère avoir des nouvelles dans les... écoute, ce serait le fun que ça sorte aujourd'hui, ces dossiers-là, qu'on puisse les commenter ensemble, Marco. Là, il y a des signatures qui arrivent, je veux dire, rapidement, là, ce sont des signatures qui sont pas nécessairement majeures. On va vous revenir là-dessus dans les prochaines minutes. Parlant de signatures pas majeures, par contre, là, il y a les Kings qui sont très actifs et qui ont mis 3 joueurs sous contrat.
4: Surprise.
0: Je me demande vraiment ce qui se passe à Los Angeles. Là, je lis les commentaires. Il y en a plusieurs qui se posent la question aussi.
4: c'est un salon de retraite pour la Ligue nationale. Aussi simple que ça. Écoute, Zuccarello a quoi,
1: 38, 39 pour débuter la prochaine saison.
4: Exactement. Et là, tu sais, j'ai pas détesté, je dirais même j'ai aimé la signature du côté de Eric Haller. Je pense que c'est un excellent troisième centre.
0: Ouais.
4: Donc, pas détester ça, pas pantoute. Puis ça veut probablement dire que la porte est fermée du côté de Scott Laughton. Donc, à surveiller où est-ce que lui devrait tomber dans les prochaines semaines. Excuse-moi, dans les prochaines heures. Mais sinon, écoute, Los Angeles n'ont pas beaucoup d'atouts côté échange. Ils vont essayer de signer où est-ce qu'ils peuvent. Puis ils vont essayer de marchandiser qu'est-ce qui va rester en excès pour essayer de s'améliorer. Mais encore une fois, on a vu à quel point se remplir d'agents libres les a pas vraiment aidés l'année passée non plus. Oui, ils se sont qualifiés en série, mais c'était plutôt à cause que leur division était la pire de toute la Ligue nationale. Donc, si les Sharks prennent un step cette année, si les Ducks continuent comme ils ont fait, s'ils sont capables de maintenir la cadence, que les Oilers sont motivés, que Vegas reste dans le coup, je vois pas où est-ce qu'une équipe comme comme les Kings vont être capable de maintenir le pace.
0: Non, effectivement. C'est le futur est pas très très rassurant à Los Angeles. Marco, avais-tu d'autres dossiers que tu voulais commenter rapidement? Il y a tout juste une heure, tu nous mentionnais que tu pensais que le prochain dossier de Kent Hughes serait l'acquisition d'un attaquant top 6. Est-ce qu'on a des développements dans ce dossier-là?
4: En ce moment, je pense que la priorité, c'était la signature du contrat de Demidov. C'est certain que les discussions continuent. Exemple, dans le dossier de Marchenko, le problème là-dedans, le hic, c'est que la priorité maintenant est devenue la transaction Werenski. Donc, c'est le focus vraiment organisationnel du côté de Columbus, c'est Werenski en ce moment. Est-ce que ça se peut que Marchenko part en premier? Oui, mais disons que c'est un peu plus délicat, frustrant, dans le cas de Werenski, à cause de sa clause. Je vais me ressaisir aujourd'hui, je vous promets.
0: Dans le cas
4: de Marchenko, il n'y a pas de clause. Il peut se faire échanger parce que à la fin de son contrat, il demeure agent libre avec restriction. Ces joueurs-là n'ont pas le droit d'avoir des clauses dans leur contrat tant qu'ils sont ce statut-là. Le moment qu'ils arrivent à 27 ans ou qu'ils ont fait 7 ans dans la Ligue, là, ils peuvent avoir des clauses dans leur contrat. Et c'est ça qui attend Marchenko dans son prochain contrat. Donc, un peu comme on a vu avec Noah Dobson, je pense qu'il va choisir certaines équipes, donner une liste de certaines équipes pour lesquelles il serait prêt à prolonger à long terme. Et à ce moment-là, les Blue Jackets vont pouvoir bouger. Puis je suis sûr que le Canadien de Montréal ferait partie de ces équipes-là rendues à ce moment-là. Mais ça semblerait que la priorité serait Werenski pour l'instant. Donc c'est peut-être pour ça que vous entendez un peu moins du côté du Canadien qui reste intéressé dans ce dossier-là et d'autres dossiers pour un attaquant top 6 à travers la Ligue.
0: Ouais, écoute, le dossier Werenski, on parlait de deux équipes qui sont à l'avant de ce dossier-là et surtout les Maple Leafs de Toronto là, qui seraient très, très agressifs. Werenski est un très bon ami d'Austin Matthews, notamment.
4: Absolument, puis il est un bon ami d'Austin Matthews, mais on entend que la destination préférée serait Tampa. Et il y a Jake Guentzel qui est là avec l'équipe américaine, autre que ça, c'est Team d'All-Star de Russe et de très bons joueurs canadiens et l'entraîneur-chef du Canada. Donc, tu sais, tout dépend des liens, mais aussi tout dépend du vouloir de gagner. Et je pense que John Carlson n'a pas encore signé du côté de la Caroline.
0: Ouais.
4: Il est disponible, les Flyers sont intéressés, Tampa reste intéressé. Donc, tu sais, si Tampa est capable d'aller signer John Carlson, tu sais, je me demande si ça leur donne ensuite la confiance pour essayer d'échanger JJ Moser et plus pour aller chercher Werenski. Donc il y a beaucoup de discussions. Puis même du côté de Darren Dreger, il est pas convaincu que du côté des Leafs, ça prendrait Matthew Nyes pour faire une transaction nécessaire pour un gars comme Werenski. Mais écoute, outre le nouveau core four là qu'on entend, le Matthews, le Nylander, le Gavin McKenna, je vois pas comment les Leafs pourraient se payer un Zach Werenski sans devoir sacrifier Matthew Nyes. Donc, on verra comment ça se donne. mais c'est deux équipes à surveiller dans le dossier, bien sûr.
0: On se reparle tantôt, Marco. On va sauter une petite heure et autour de 14h30, tu seras avec nous pour commenter ces dernières signatures, ces derniers dossiers qui arrivent dans la Ligue nationale. Encore une fois, merci. C'est une grosse journée pour toi. Puis après ça, ben, hey, on tombe en vacances bientôt, mon chum. Là. Ça sent bien.
4: Tu tombes en vacances. Moi, je travaille tout le temps.
1: Exact.
0: Ouais, ouais, c'est ça. Salut, Marco.
1: À tantôt, Marco.
4: Bien mérité, mon Greg. Passe une bonne journée.
1: Salut.
0: Toi aussi. À toi aussi. On se parle tantôt. Ben, signature.
2: Alerte signature.
0: Deux signatures qui sont arrivées lors de notre conversation avec Marco. L'attaquant Jaden Schwartz s'en va avec l'Avalanche du Colorado. 3 ans et c'est à un petit peu plus de 3 millions par saison, FX.
1: Ouais, vétéran de 34 ans quand même. Ça n'a pas été une grande saison pour lui l'an dernier avec le Kraken, quoi qu'il ait été blessé, 26 points en 50 matchs. A remporté la Coupe Stanley, notamment avec les Blues, en 2019. Il avait accumulé 20 points en 26 matchs. Alors, acquisition de profondeur pour l'Avalanche du Colorado, possiblement pour jouer sur un troisième trio. Alors, voilà pour cette première signature. À 34 ans, vient d'avoir 34. Voilà, c'est du côté de l'Avalanche. On s'est départi de plusieurs contrats dans la dernière semaine. Là, on fait l'acquisition de Jaden Schwartz, qui coûte un peu moins cher pour prendre la relève en termes de profondeur.
0: On se prépare tranquillement là, justement à ce que d'autres contrats se signent avec l'Avalanche, dont on le rappelle, celui de Cale Makar. Et également le jeune gardien Samuel Hersson s'entend avec les Sénateurs d'Ottawa sur un contrat de 2 ans à 2 millions par année.
1: Intéressant dans le cas de Samuel Hersson. Devant le filet, on mise déjà sur Linus Ullmark, mais l'an dernier, ce qui a fait mal aux Sénateurs, rappelle-toi, Greg, c'est que quand Linus Ullmark est parti de l'entourage de l'équipe pour des raisons personnelles, on n'a pas été en mesure de le remplacer avec un gardien digne de ce nom qui pouvait aller chercher des victoires. On a même été obligé durant la saison d'offrir un essai professionnel à James Reimer, rappelle-toi. Alors, de signer un deuxième gardien de but comme Samuel Hersson, ça pourrait être intéressant. 2 millions par année pour 2 ans. Ben, c'est un rôle d'auxiliaire qui attend Samuel Hersson avec les Sénateurs lors de la prochaine saison.
0: Oui, absolument. Ce qu'on va faire, on va prendre une très courte pause. Tu voulais faire l'analyse de la division métropolitaine. Il y a eu des changements et il y en aura d'autres également dans cette division-là. Puis également, ben, on va vous revenir avec, bien sûr, les nouvelles lorsque le tout sort sur le marché dans les secondes qui suivent. Merci d'être là dans cette émission spéciale sur les agents libres de la Ligue nationale de hockey. On est avec vous jusqu'à 16h. On vous revient, ce reportage.
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0: Écoute, on a une... je sais même pas si ça vaut la peine de sortir l'alerte signature pour ça.
1: Attends, vas-y donc.
0: Corey Perry.
1: Arrête, tu niaises.
0: Sans retour.
1: Ben non.
0: À Los Angeles. Ça a pas d'allure.
1: Pour vrai, Greg, j'arrête de les appeler les Kings. Je les appelle les Résidences Soleil. Pour vrai, là, ça a pas de bon sens, là. On parle de signature à des gars de 38, 36 ans. Maintenant, Corey Perry, je me rappelle même plus il y a quel âge, Corey Perry. Rappelle-toi, par
0: 41
1: contre...
0: 41 ans.
1: 41 ans, pour vrai. Rappelle-toi, dans le cas de Corey Perry, je pense qu'on parlait possiblement de prolongation de contrat l'an dernier à LA. Finalement, on a décidé de le transiger avec le Lightning de Tampa Bay. Mais qu'a fait Corey Perry en série contre les Canadiens, là? Pour vrai, là. Absolument rien. Là. On l'a pas vu de la série. Servait à déranger le Canadien.
0: Ben, il a joué, comment je te dirais, là? Il a joué à l'intimidateur dans les deux premiers matchs.
1: Ouais, mais l'intimidateur
0: à peu près ça.
1: De qui?
0: Non, mais...
1: Non, je comprends, là.
0: Je te dis ce qu'il a joué.
1: Mais honnêtement, on est vraiment, là, à Los Angeles, on est vraiment dans le milieu du peloton. Année après année, puis on tente de... Je comprends pas trop la stratégie, mais ça me surprend quand même. Corey Perry qui disputera une autre saison dans la Ligue nationale quand même, full fire et de retour avec les Kings.
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0: Bon, ça brasse selon Elliot Friedman. 2 autres signatures. Ian Cole à Chicago, 1 an. 4 750 000. Et j'aime beaucoup cette signature-là pour Columbus. Ryan Lomberg, 2 ans, 1,3 million par année.
1: Ouais.
0: C'est rien de majeur, mais quand tu parles d'amener du leadership dans un vestiaire, là, Ryan Lomberg avec les Blue Jackets de Columbus. Et il y aurait également le gardien de but, Jonas Korpisalo, qui serait échangé aux Rangers de New York. Et Boston reçoit un choix de 4e tour en 2026 et Kalle Väisänen également.
1: Je vais commencer avec Ian Cole. On parle d'une signature de vétéran pour les Blackhawks de Chicago. Je trouve ça intéressant. On a une jeune brigade défensive. On amène un vétéran qui peut prendre des minutes importantes parce qu'à 37 ans, une entente d'un an, c'est correct. En attendant la relève à Chicago, on a quand même une relève en défensive. Quoi qu'on a signé quand même Bowen Byram à fort prix pour les prochaines années. Mais c'est intéressant. Ian Cole pour un an, 4 millions. Ryan Lomberg, t'en as parlé. Moi, c'est un joueur que j'aime beaucoup dans la Ligue nationale, que je trouve sensationnel. On parle pas d'une grosse signature, mais c'est un joueur de profondeur, mais que j'aime beaucoup. Alors ça aussi, c'est intéressant. Et pour les Bruins, ben évidemment, devant le filet, on a déjà Jeremy Swayman. Alors l'échange de gardien numéro 2 de l'organisation pour possiblement faire une place pour quelqu'un d'autre à Boston. Ça commence à tomber, là. Tu vois, ça fait un peu plus de... Ça va faire 50 minutes bientôt que l'ouverture du marché. Alors on aura un peu plus de signatures comme ça et des petites transactions dans la Ligue nationale.
0: Hey, ça commence, puis ça commence pas à peu près, là. On pensait que ça allait être une journée peut-être tranquille.
1: Ouais.
0: C'est pas une grosse cuvée d'agents libres,
1: non,
0: là, dans
1: lesquels,
0: tu sais. Et de moins en moins dans la Ligue nationale de hockey, je pense qu'on va voir ça, là, des gros joueurs, des gros noms d'envergure qui vont changer d'adresse le 1er juillet comme ça. De plus en plus, on voit cette tendance-là justement de des prolongés à long terme. On voit des gros échanges, ouais, mais
1: souvent,
0: des agents
1: ça se fait
0: libres
1: aussi avant le 1er juillet.
0: Exactement. De moins en moins, mais il y a quand même énormément d'actions, puis c'est intéressant pour, je veux dire, améliorer sa formation en termes de profondeur. Tu voulais faire un rapide portrait?
1: Ben, juste avant, tu parlais des joueurs disponibles cette année, puis on aura le temps là, de faire le portrait devant la division métropolitaine. C'est un marché qui est plus axé, je te dirais, sur les défenseurs et sur les gardiens de but. Évidemment, le gros poisson devant le filet, c'est Sergei Bobrovsky. Où va-t-il signer sa prochaine entente? Mais en termes de défenseur, Jacob Trouba est un dossier à surveiller. Même chose pour John Carlson. Les Hurricanes l'ont acquis pour avoir les droits de négociation. Est-ce qu'il va prolonger avec les Hurricanes? Ça, c'est un des gros dossiers qu'on va surveiller avec vous cet après-midi. Rasmus Anderson s'est réglé avec les Golden Knights. En attaque, là, c'est pas un temps un grand marché. Vladimir Tarasenko, Corey Perry s'est réglé avec les Kings. Alex Ovechkin, est-ce qu'il va prendre sa retraite? Est-ce qu'il va demeurer avec les Capitals? Pourquoi? Peut-être une autre saison. Est-ce qu'il pourrait aller ailleurs? Ça m'étonnerait bien gros dans le cas d'Alex Ovechkin. Mais on parlerait peut-être d'une entente d'un an. Anthony Mantha, qui a eu une bonne saison avec les Penguins. Anders Lee pour les Islanders, lui qui a signifié son intérêt de pas vouloir revenir au sein de l'organisation pour la prochaine saison. Patrick Kane, à 37 ans. Est-ce qu'il reste une saison dans une équipe de la Ligue nationale pour performer? Comme joueur de centre, Boone Jenner. Encore là, on parle de vétéran. Le Boone Jenner, c'est 33 ans. Claude Giroux, à 38 ans. Larceller, 37. Et sinon, il y a des joueurs comme Jamie Benn, à 36, ou bien Michael Bunting, à 30 ans. Alors, c'est pas nécessairement un grand marché pour les attaquants, c'est un peu plus pour les défenseurs et les gardiens de but. Parce que les gardiens de but, je parlais de Bobrovsky, mais il y a aussi Stuart Skinner. On va surveiller ce dossier-là aussi pour vous. Alors, c'est pas tant une grande cuvée qu'on a cette année, mais il va y avoir des transactions. Et quand on parle de transactions, on parle de joueurs d'importance pour les Zakarensky, Kirill Marchenko, Connor Hellebuyck. Alors, c'est ça qu'il faut surtout surveiller au cours de l'après-midi aujourd'hui.
0: Ouais, et dans les dernières minutes, ben c'est fait. L'ancien des Canadiens, Joe Veleno, qui signe avec les Rangers de New York. Donc, c'est un contrat d'un an de 1,2 million.
1: Content pour Joe Veleno.
0: Ben oui, content qu'il soit. Je pense qu'il avait assez bien fait dans toutes les missions qu'on lui avait données. À chaque fois qu'on a fait appel à lui, c'est pas évident là, d'être dans ce rôle-là, passer plusieurs semaines sur la passerelle.
1: Puis pas juste ça, quand tu demandes de jouer un rôle un peu plus défensif, de te...
0: Hey, tu joues demain ou tu joues ce soir, c'est ça ton rôle, pas de problème, je vais le faire.
1: Il n'y a pas de place pour toi sur un top 9, on veut t'utiliser sur un quatrième trio, mais tu dois revoir un peu ta façon de jouer, jouer mieux défensivement, si on veut donner des missions à des avantages numériques. Je pense que Joe Veleno, dans cet aspect-là, l'a bien fait cette année. Bon, quand on regarde la production offensive, on parle seulement de 5 points dans le cas de Joe Veleno en 61 matchs, mais c'était pas la mission qu'on lui donnait à Montréal au cours de la dernière année. Je suis juste content pour un gars comme Joe Veleno qui peut aller peut-être se relancer ailleurs dans un rôle de profondeur avec les Rangers de New York.
0: Ouais, effectivement. écoute, ça l'a bien servi d'être avec le Canadien la saison dernière. Et ben voilà qu'il se mérite un contrat avec les Rangers de New York. Les Rangers qui, j'ai hâte de voir ce qui va arriver également là-bas. Est-ce qu'on procédera à quelques transactions? On sait qu'on est dans quelques dossiers aussi. On verra, mais après avoir fait l'acquisition notamment de Pavel Dorofeyev, voyons voir ce qui va arriver là-bas.
1: Ouais, on a raté les séries l'an dernier, saison décevante à New York. Là, on peut commencer à parler des équipes de la métropolitaine. Dans le cas des Rangers, je regarde la formation à l'heure actuelle. Dorofeyev, Zibanejad, Lafrenière qui, je pense, vient de terminer sa première saison, sa deuxième saison de son entente à long terme avec les Rangers. Will Cooley avec Vincent Trocheck et JT Miller sur le deuxième trio. Dans le cas du troisième, on parle, il y a des espoirs quand même à New York. Gabriel Perreault qui est là-bas aussi au sein de l'organisation. Là, tu rentres un Joe Veleno pour jouer sur un quatrième trio. En défense, Adam Fox, Gavrikov toujours là, Braden Schneider aussi. Une équipe à surveiller. On a quand même fait le pari d'aller chercher un gars comme Dorofeyev devant le filet avec Igor Shesterkin. On est en bonne posture. Voyons voir comment les Rangers pourront se relever la saison prochaine. Mais c'est pas une équipe nécessairement que je vois dans le portrait des séries, à moins qu'on réussisse à aller chercher un gros nom là, via transaction encore ou peu importe.
0: Ouais, un autre... en fait, j'ai hâte de voir où, si on reste à New York, là, chez les Islanders, Andersley, qui a décidé de tester le marché des joueurs autonomes. Lui qui est plus un jeune premier, si on peut dire. Là.
1: À 34 ans, ça. Je pense, dans le cas d'Andersley.
0: Mais c'était quand même le capitaine des Islanders de New York, donc ça sera probablement un départ émotif de cette organisation-là. Mais hâte de voir où il finira par signer et poursuivre sa carrière.
1: Ouais, Mathieu Schaefer a mentionné, je pense, en entrevue durant le repêchage, la prochaine étape pour les Islanders, c'est de se qualifier en série. L'an dernier, on a passé près de le faire, quand même. Mais sur papier, tu regardes ça, là. Bo Horvat, Emil Heinemann, Braden Schenn, Matt Barzal. Sur papier, c'est pas l'équipe la plus sexy. Et là, tu perds Andersley. En défense, Matthew Schaefer, Ryan Pulock. C'est pas nécessairement une équipe que je vois non plus dans le portrait des séries la saison prochaine, dépendamment de ce qu'on va faire chez les Islanders. Mais ils ont raté les séries l'an dernier. Je m'attends à ce qu'ils les ratent à nouveau lors de la prochaine saison. On verra. Mathieu Darche, un peu plus d'un an déjà en poste comme directeur général de l'équipe. Et j'ai pas trop compris certains mouvements de personnel qu'on a fait aussi avant la date limite des transactions. On a tenté d'aller chercher des vétérans qui ont pas nécessairement rendu de fiers services. On a donné des choix de repêchage là-dedans aussi. On pensait qu'on pouvait se qualifier en série. On l'a pas fait. On a congédié Patrick Roy. On a embauché un nouvel entraîneur-chef. On verra ce que les Islanders feront durant la saison morte.
0: Ouais, et oui, effectivement. Maintenant, bon, on a parlé des Devils de New Jersey un petit peu plus tôt. Je sais pas si tu voulais poursuivre dans cette lignée-là, tant qu'à être à New York.
1: Ben, je trouve ça intéressant, les Devils qui prolongent Nico Hischier. Alors, bon, maintenant, t'as Nico Hischier et Jack Hughes. Jack Hughes, il reste encore quelques saisons à signer à très bon prix avec les Devils de New Jersey. C'est une équipe qui... a très bien fait, je trouve, dans la transaction Jakob Markstrom. Tu mets la main sur un joueur de profondeur comme Ivan Rodriguez qui a rendu de fiers services aux Panthers dans les dernières années sur un top 6, qui peut, dans un monde idéal, jouer sur un troisième trio, mais qui a dépanné plus souvent qu'autrement sur un des deux premiers trios. Il y avait plusieurs rumeurs autour de Dawson Mercer, toujours avec la formation à l'heure où on se parle. Timo Meyer est là, Jesper Bratt aussi. On a alloué une prolongation de contrat à Grichuk aussi. Un ailier de troisième trio qui pourrait peut-être éventuellement jouer sur un top 9. C'est une équipe intéressante, les Devils. Je pense que si on est en mesure de s'améliorer devant le filet, on pourrait revenir dans le portrait des séries l'an dernier. Je sais que tu les avais en haute estime la saison dernière. Tu les voyais même, je pense, gagner la division métropolitaine. Sur papier, c'est une très bonne équipe.
0: Ouais.
1: Quelques points d'interrogation défensivement et devant le filet, mais si on peut régler ça avec des joueurs qui demeurent en santé, là, c'est souvent le point d'interrogation aussi au New Jersey. Est-ce que Jack Hughes peut jouer 82 matchs, 84 à partir de la saison prochaine, demeurer en santé? Ça serait très important pour les Devils.
0: Ouais, effectivement, je pense que cette division-là appartient encore l'an prochain aux Hurricanes de la Caroline.
1: Moi aussi. Mais les Hurricanes qui sont quand même actifs là, en ce moment sur le marché.
0: Oui, effectivement.
1: Le nom d'Alexander Nikitin revient énormément. Exact. Il y aurait eu une offre pour faire l'acquisition de Connor Hellebuyck dans laquelle on aurait été prêt à se départir d'Alexander Nikitin. Je pense qu'on regarde les mouvements de personnel aussi dans les autres formations, surtout celles dans la division atlantique comme les Panthers de la Floride. Je pense qu'on veut continuer à s'améliorer. Mais gestion salariale aussi en Caroline, ça va très bien là. T'as des joueurs d'importance, des joueurs qui ont eu une importance en série, qui sont signés à long terme avec les Jackson Blake, Logan Stankoven. Ben, juste le deuxième trio a très bien fait en série avec Taylor Hall aussi, là-dedans. Voyons voir qu'est-ce que les Hurricanes auront à nous réserver dans les prochaines semaines.
0: Là, on voulait ajouter John Carlson. On avait fait l'acquisition de ses droits. Mais comme Marco nous l'a dit un petit peu plus tôt, le Lightning de Tampa Bay serait dans le dossier présentement et les Flyers également. Donc, la fenêtre d'opportunité qu'on avait là, pour s'entendre avant qu'il tombe sur le marché officiellement est fermée. Là. C'est ouvert maintenant. Toutes les équipes peuvent négocier avec lui. Voyons voir. Parlant de défenseur, là, c'est maintenant confirmé ce qu'on vous annonçait il y a plus d'une heure maintenant. Rasmus Anderson, le défenseur, s'est entendu avec les Golden Knights de Vegas 7 ans à 8,5 millions par année. Donc, c'est sorti officiellement là, par Elliott Friedman il y a quelques minutes, mais on avait déjà entendu cette forte possibilité là que le contrat arrive.
1: Ouais, les Golden Knights sont pas peur d'échanger des joueurs pour faire de la place sur le plafond salarial et signer des ententes comme celle-là. Dans les dernières années, c'est souvent revenu à la mode à Vegas, c'est ce qu'on fait avec les joueurs. Puis dans le cas de Rasmus Anderson, ben il vient quand même compléter une défensive là, ben il était déjà là pour terminer la saison et en séries éliminatoires. On avait fait l'acquisition dans le but aussi de pouvoir le prolonger à long terme. C'est fait pour lui. Une défensive qui est déjà bien garnie avec les Shea Theodore, Noah Hanifin, Jérémy Lauzon, Braden McNabb. C'est une bonne défensive, une bonne grosse défensive qu'on a en ce moment à Vegas et qui le sera encore pour quelques saisons.
0: Ouais, il y a des équipes qui vont vouloir continuer de bouger d'ailleurs et on en parle dans quelques minutes tout de suite après cette très courte pause. Merci d'être avec nous dans cette émission spéciale des Agents Libres 2026.
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0: Une autre signature chez les Flyers de Philadelphie. Ben, je dis une autre. Ben oui, c'est ça. Après celle de Dan Vladar, ouais. Le gardien de but, qui a prolongé pour 5 ans à 5,5 millions de dollars par saison. Voilà Tyson Forster FX.
1: Ouais, contrat à long terme. Lui, il tombait agent libre sans restriction, avec restriction à la fin de la prochaine saison. Alors, il était éligible à une prolongation de contrat chez les Flyers de Philadelphie. Aujourd'hui, il signe une prolongation à long terme. On parle de 8 ans et 7,10 millions par saison. Pour un joueur qu'on voit sur le top 6 à long terme pour les Flyers, qui a passé une majorité de la dernière saison sur la liste de l'infirmerie, malheureusement, dans le cas de Tyson Forster. 17 points en 29 matchs seulement, mais avant ça, c'était des campagnes de 33 à 77 et 43 points en 81 matchs, 25 buts en 2024-2025. Alors, on mise sur lui pour un contrat à long terme pour évoluer sur un top 6 avec les Flyers. Alors, signature de fait. Il fera partie du noyau de l'équipe à long terme, 24 ans dans son cas.
0: Ouais, une autre signature, cette fois-ci, c'est les Red Wings de Détroit qui s'entendent avec Victor Arvidsson, 2 ans à 5 millions par année. Ça vient tout juste de sortir par Elliott Friedman.
1: Arvidsson, c'est un joueur que j'ai beaucoup aimé la saison dernière avec les Bruins de Boston. J'ai beaucoup aimé de la manière qu'il a joué, qu'il a récolté des points aussi. Il a été bon durant la saison régulière. Bon, dans le cas d'Arvidsson, on parle quand même d'un joueur qui est plutôt âgé. C'est une entente quand même dispendieuse. C'est une 5 millions par année dans le cas d'Arvidsson.
0: Oui, c'est ce que Elliott Friedman vient de dire dans les derniers instants. 2 ans, 5 millions par année.
1: Quand même pas mal d'argent pour aller à Détroit. Bon, on va se libérer du contrat de Dylan Larkin durant l'été, dépendamment ce sera quoi le retour dans le cas de Dylan Larkin. Victor Arvidsson, c'est quand même 33 ans, mais bonne saison l'an dernier, 54 points en 69 matchs avec les Bruins.
0: C'est promené pas mal dans les dernières saisons. Boston,
1: ouais, ben, ça avait un choix de repêchage, ouais, exact, des Preds à l'époque. Il avait débuté sa saison là-bas, qui avait fait la finale de la Coupe Stanley aussi, on se rappelle, en 2017, en début de carrière. ça a été plus complexe là par la suite là. Ben il y a eu des bonnes saisons avec les Kings. Edmonton, ça a pas du tout fonctionné pour lui. Il s'est relancé l'an dernier avec les Bruins et ça lui offre quand même une belle, un beau contrat de 5 millions par année.
0: Je pensais qu'il y avait trois Québécois avec les Ducks d'Anaheim, avec cette acquisition de AJ Greer qui, on le rappelle, a signé pour 17 millions pour les 4 prochaines années, avec Tristan Luneau qui, selon toute vraisemblance, on avait le recruteur Stéphane Pilote qui était avec nous, devrait faire son entrée régulièrement dans la Ligue nationale avec eux. Ben voilà que Jeffrey Viel, qui jouait avec eux l'an dernier, vient de s'entendre avec le Lightning de Tampa Bay. 5 ans.
1: Pas surpris.
0: 2 millions et demi par année.
1: Ah, ouais, OK. Comme acquisition. Ouais, comme acquisition de profondeur. C'est intéressant. Les contrats de 5 ans pour des joueurs de quatrième trio, par contre, c'est quand même beaucoup de saisons, mais 2 millions par année, c'est bien dans le cas de Jeffrey Viel. Content pour lui quand même à Tampa dans un organigramme. Bon, évidemment, avec Julien Brisebois et tout ça, on a tendance à Tampa d'aller chercher des Québécois comme ça, de leur offrir des contrats, de leur donner l'opportunité de se faire valoir. Il y a eu des belles histoires au courant des dernières années. On se rappelle celle de Charles-Édouard Dastou l'an dernier avec l'organisation, lui qui évoluait avant ça en Europe. On avait fait l'acquisition et il y a eu une très belle année avec Tampa. Alors, c'est une tendance qu'on voit souvent chez le Lightning d'aller rapatrier des Québécois comme ça et de leur donner une belle opportunité à Tampa.
0: Écoute, un autre élément physique là, qui s'en va avec le Lightning de Tampa Bay. Là. Donc, hey, les voyages en Floride la saison prochaine. Là.
1: Les deux équipes vont s'affronter en plus en match préparatoire.
0: Déjà là,
1: on n'apprend pas des leçons des dernières années.
0: Déjà là que ça brassait, puis pas à peu près là, dans ce qu'on appelle les batailles de la Floride. Là, incroyable, puis ça va continuer de le faire. Là. Jeffrey Viel qui va faire partie intégrante de ces batailles physiques entre les deux équipes. On attend les termes de ce dernier contrat-là. Ça tombe, ça n'a pas d'allure. Jack Roslovic s'en va avec les Leafs. Donc, on attend. C'est Darren Dreger qui a sorti la nouvelle. On attend toutefois d'avoir exactement là, les détails de ce contrat-là. Mais lui qui a passé... en fait, s'est promené un petit peu. Là, commencé avec les Jets de Winnipeg. Était allé avec les Blue Jackets pendant 4 saisons. Par la suite, les Rangers, les Hurricanes. Il a passé la dernière saison avec les Oilers d'Edmonton. 36 points en 69 matchs pour Jack Roslovic. Et s'en va avec les Leafs de Toronto.
1: Ouais, joueur de troisième trio dans son cas, mais un bon joueur de troisième trio dans le cas de Jack Roslovic qui peut évoluer à la position de joueur de centre. C'est intéressant. J'ai hâte de voir quelles seront les prochaines signatures ou échanges aussi de la part des Maple Leafs de Toronto. On le disait tantôt, mais c'est une équipe qui a beaucoup de place sur le plafond salarial. On parlait de 23 millions de dollars. C'est l'équipe qui a le plus de place sur le plafond salarial dans la division Atlantique. Alors évidemment qu'on va vouloir aller chercher des joueurs via signature ou via transaction. Ils étaient liés aussi au dossier Zach Werenski. Voyons voir s'il décidera d'aller là-bas. Là, c'est pas mal Toronto et Tampa qui étaient dans les discussions dans son cas pour une éventuelle transaction. Alors, il viendra donner un coup de main à la profondeur des Maple Leafs, qui n'a pas été très bonne la saison dernière, on va se l'avouer. Les Leafs avaient fait quelques transactions durant l'entre-saison, mais des joueurs qui n'ont pas payé, qui n'ont pas été en mesure d'avoir un certain impact avec l'équipe lors de la dernière année.
0: Ouais, c'est 2 ans, 4 millions par année pour Roslovic avec les Leafs de Toronto. Merci à notre fidèle auditeur, Simon Leblanc, qui nous l'a dit sur YouTube, mais c'est sorti par Elliott Friedman il y a tout juste quelques instants. Tu voulais nous parler d'un contrat qui pourrait être un bon baromètre pour celui de Zachary Bolduc.
1: Ouais, Maki Samuskevich des Panthers, qui a été transigé là au Kraken de Seattle et qui vient de signer une nouvelle entente avec le Kraken. Eh bien, je trouve que c'est une signature qui pourrait ressembler à la prochaine signée par Zachary Bolduc. On parle d'un joueur de 23 ans, dans le cas de Maki Samuskevich. Un contrat de 3 ans, et là, on parle de 3,85 millions par saison. Je trouve que c'est un contrat qui pourrait ressembler à Zachary Bolduc, parce qu'on regarde la récolte de points, l'impact au sein de leur équipe et tout ça. Ce sont deux joueurs que je trouve quand même assez similaires. Dans le cas de Samuskevich, 31 points et 32 points lors des deux dernières années. Des productions offensives qui ressemblent quand même à celles de Zachary Bolduc. Ça pourrait être ça, Zachary Bolduc. Un contrat là à plus court terme, un contrat pont là, dans le jargon, de 3 ans évalué environ à ce montant-là. Ça pourrait être ça dans le cas de Zachary Bolduc. Je trouve que c'est un bon parallèle à faire ça. On va voir des signatures de contrat aujourd'hui Et souvent, il y aura des parallèles à faire avec d'autres joueurs de la Ligue nationale, les agents qui se servent de ces comparaisons-là pour leurs clients. Et je pense que celle de Maki Samoskevich pourrait s'apparenter à celle que pourrait signer Zachary Bolduc avec le Canadien de Montréal.
0: Oui, et on a encore une fois...
2: Alerte signature.
0: Bon, en fait, il y en a plusieurs. Là. On pourrait passer l'alerte aux 10 secondes. Je pense que, Ben, on pourrait te dire, pèse sur le piton plus souvent que tu pars la toune dans l'Arak Gonzalez. Il y aurait Ross Johnston qui a signé avec les Blues de Saint-Louis. 3 ans, 2 millions par année. Et Colton Sissons qui, lui, s'en va avec les Leafs. Mais la dernière signature, ce serait Stuart Skinner. Ben,
5: oh,
0: tu l'avais dit.
5: Attends une minute. Est-ce que je dois rester bien installé sur ma chaise là? Je vais tomber en bas
0: en
5: de celle-ci.
0: Fait, non, tu tomberas pas en bas de ta chaise. Okay. Je suis certain sur le montant. 2 ans, 3,75 millions par saison pour Stuart Skinner.
5: OK.
0: Correct.
5: Bon, je reste sur ma chaise.
0: C'est la destination qui est intéressante.
5: Oh, la destination.
0: Les Jets de Winnipeg.
5: Oh!
0: Donc ça veut dire que Connor Hellebuyck, ouais, c'est... Bye-bye
1: sur le départ.
0: Mais où est-ce qu'il poursuivra sa carrière? Parce que là, c'est, tu viens de faire l'acquisition de ton gardien. Là.
1: Ouais, ou tu fais l'acquisition d'un des deux gardiens de but qui va se partager le travail lors de la prochaine saison. Ça se peut, ça aussi, que tu décides d'y aller avec un tandem à Winnipeg éventuellement pour la prochaine année.
0: Elle est Buck Skinner?
1: Non, Skinner avec un autre gardien de moindre importance.
0: Ça ne devrait pas être long avant qu'on connaisse la destination de Connor Hellebuyck.
1: Ça s'en vient, là. Dans les prochaines heures, on va connaître la destination de Connor Hellebuyck. Mais Stuart Skinner, je trouve ça bien. Gardien numéro 1B, un gardien qui va se séparer le travail avec un autre à Winnipeg pour déceler qui sera le premier gardien de but. Est-ce que ça peut être une destination pour Samuel Montembeau, se partager le travail avec un Stuart Skinner? On verra dans ce dossier-là.
5: Ah, toi, c'est intéressant, ça.
0: Le marché des gardiens de but qui continue de s'activer. Mais écoute, je m'attendais pas à ce que ce soit la première nouvelle qu'on ait aujourd'hui, là. Stuart Skinner avec les Jets, notamment. Mettons que j'aurais pas mis 5 piastres là-dessus.
5: Ben. Non, moi non plus. Même pas un vieux 2, là.
0: Mais, vous l'avez dit, qu'il allait se trouver de l'emploi, puis voilà que c'est fait rapidement. Donc, avant de procéder à un échange chez les Jets de Winnipeg, maintenant, il s'en va où? On sait que les deux équipes qui étaient très, très fortes dans le dossier, c'était les Devils de New Jersey et les Sabres de Buffalo. Donc, on verra ce qui adviendra du futur du gardien de but Connor Hellebuyck.
1: Si je vous pose la question suivante, est-ce que vous prenez Stuart Skinner pendant 2 ans à un salaire de 3,75 millions de dollars ou vous prenez Samuel Montembeau pour une seule année, mais à un peu plus de 3 millions?
0: Ah, je pense Skinner à 2 ans.
1: 2 ans? Ah, pour la sécurité d'un 2 ans?
0: Il y a 2 finales de la Coupe. Il a pas mal fait avec les Flyers, là, Stuart Skinner. Pas du tout. Je comprends à Edmonton. Mais Edmonton, je veux dire, t'as-tu vraiment une défensive élite, là? Et je dis pas que... tu sais, d'après moi, il va bien faire avec les Jets, là. T'as pas de méchante défense là-bas non plus.
1: Non.
0: Bon, c'est sûr que t'avais tout un gardien de but en Connor Hellebuyck également qui est là. Ça aide peut-être à réparer certaines erreurs. Mais c'est pas, je veux dire, il est pas exécrable comme gardien de but, malgré que je considère pas que Monty non plus l'est. Mais à 3,75.
1: Intéressant, c'est un pari.
5: C'est un pari. Mais, ben, écoute, c'est sûr que là, je prêche pour ma paroisse, mais moi, je vais parier sur un des miens avant
0: Stuart Skinner. Qu'est-ce que j'ai dit dans le cas de Stuart Skinner? J'ai dit, il a pas mal fait.
1: Ben, il a pas mal fait nécessairement.
0: Avec les Pingouins qui a fini la saison.
1: Ouais.
0: Ça, j'ai dit.
1: Exact.
0: Je sais pas. Ça
1: non,
0: va, je me suis trompé.
1: Il
0: n'y
1: a pas mal fait.
0: Ah, j'ai dit avec les Flyers. Ah, je me suis trompé.
1: Avec les Pingouins.
0: Tu sais, voyez-vous, je me
1: c'est
0: fais traiter.
1: C'était quand même le gardien. Non, mais c'était quand même le
0: gardien. Traiter de piment. On a quand même trompé d'équipe, là.
1: Non, mais.
0: Une erreur en 3 heures en ondes, le monde vient de fou.
1: On a quand même.
5: C'est comme ça!
0: Calva.
1: On a quand même
5: c'est
1: des...
5: ça,
1: on a quand même débuté les séries chez les Pingouins avec Stuart Skinner. Finalement, bon, on l'a mis de côté pour faire place à Arthur.
5: Oui, je vais vous en poser une question, là. Sam Montembeau, est-ce qu'il pourra se ressaisir? Ou c'est vraiment fini, il a perdu ses repères, puis il pourra pas redevenir le bon gardien de but qu'il a été.
0: Ben, est-ce que je pense qu'il va redevenir un numéro 1? Je le sais pas. Mais est-ce qu'il est encore un gardien de but capable d'œuvrer dans la Ligue nationale?
1: 100%.
5: Oui, ça oui. Absolument. Ça, on est les trois d'accord.
1: Mais s'il veut être numéro 1, c'est son opportunité est ailleurs. Là,
5: ouais, c'est ça. Ça, c'est certain.
1: C'est avec une autre organisation.
5: Parce qu'il avait perdu ses repères solides, là, lors de la dernière saison, contrairement au Sam d'avant, l'année précédente.
1: Ouais, qui avait permis aux Canadiens d'accéder aux séries.
5: Ouais, il avait été très bon. Très bon.
1: Mais surpris.
5: Je lui souhaite, en tout cas. Ouais. C'est un bon gars. Je lui souhaite de. On verra. Il n'a pas encore quitté le navire.
1: Pas encore.
0: Il peut continuer. Selon moi, ça peut être un bon deuxième gardien, Samuel Montembeau, dans la Ligue nationale. Ouais. Là, dire, rendu des bons services aux Canadiens, des très bons, oui.
5: Parce que là, pour vous autres, Dobesch, c'est-tu lui, là? C'est avec lui qu'on parle?
0: Ben, je veux dire, Fowler n'a pas une grande expérience dans la Ligue nationale. Puis ce que Dobesch nous a amené en séries éliminatoires, pour moi, je veux dire, c'est établi.
5: Okay.
0: Il a gagné ce poste-là.
5: C'est bon.
0: Jusqu'à ce que...
1: Mais dans une saison de 84 matchs l'an prochain, pour commencer la saison, Dobesch aura l'étiquette de, entre guillemets, numéro 1, mais on s'entend que on va se partager énormément le travail devant le filet. Là.
5: Est-ce qu'il y a de la demande pour les gardiens du Canadien en ce moment? Là? Il y a de la demande. On demande Dobesch ou Fowler, on laisse aller qui?
1: T'en poses une chienne. Là.
5: Ouais, là, c'est
0: sûr. On va aller réfléchir.
5: Décider d'intervenir. Hein?
0: Ouais, est-ce qu'on a Bruno avec nous autres dans quelques instants? Ou il s'en vient à 13h30? Bref, on vient avec Bruno Gervais dans les prochaines minutes, puis on vous revient aussi sur les signatures à travers la Ligue nationale. On est avec vous jusqu'à 16h.
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0: Bruno Gervais, comment ça va, mon ami?
1: Salut, Bruno.
6: Hey, moi, ça va bien, vous autres?
0: Écoute, ça brasse aujourd'hui, là.
6: Il faut.
0: Ben oui, surtout un 1er juillet, on sait jamais, hein. Des fois, on voit des 1er juillet, il y a absolument rien qui se passe, mais là, il y a énormément de mouvements, autant sur le marché des transactions que sur le marché des joueurs autonomes. C'est normal parce qu'on est le 1er juillet. Écoute, Bruno, commençons par la signature de Ivan Demidov avec les Canadiens de Montréal. Quelle a été ta première impression? Pensais-tu que ça allait être autour de ça, le contrat? T'attendais-tu à plus? C'est un kid que tu connais bien, d'ailleurs. Puis, ben oui, ce que tu penses du travail de Kent Hughes dans ce dossier-là?
6: Ben, moi, je pense que c'est un excellent travail. Est-ce que je m'attendais à plus? Je pense qu'il y aurait eu possibilité de plus quand tu regardes. C'est que présentement, là, surtout ce qu'on vit là, tu sais, avec le plafond salarial qui lève, l'espèce d'espoir, puis l'anticipation des prochains plafonds salariaux, puis les bons que c'est supposé faire. Fait que là, je pense qu'il y a beaucoup, beaucoup d'enthousiasme à dépenser. Il y a énormément d'acheteurs. Fait que là, les prix lèvent, là. Puis, il y aurait eu un cas dans lequel tu peux débattre pour Demidov d'aller chercher un peu plus. Il y a un genre de plafond de verre qui est à Montréal avec les super ententes pour Suzuki, Caulfield, Slavkovski, même l'entente de Hudson. Fait que ça devient un peu plus dur de immédiatement signer après puis de passer devant ces gars-là parce que c'est des gars qui sont pas vieux, qui sont là pour encore longtemps puis on sait déjà l'impact qu'ils ont avec l'équipe. Fait que t'as ça qui te permet de bien positionner les choses puis tu sais l'athlète, oui, c'est sûr qu'à un moment donné, tu laisses l'agent faire ce qu'il y a à faire, mais à un moment donné, on dirait que tu deviens un peu plus satisfait plus rapidement parce que avec le noyau de joueurs qui est là, tu sais, dans ce plafond de verre-là. Fait que je pense que c'est une très bonne entente pour le Canadien. Le Canadien a réussi à se bâtir un noyau solide de jeunes joueurs qui ont eu du succès en série, qui ont eu du succès dans des situations pas évidentes, puis que tu as pour longtemps, après ça, que tu peux peaufiner le reste autour. Ça devient très intéressant, puis c'est sûr que ça pèse dans balance dans la décision de Demidov. De dire, tabarouette, tu sais, je vais avoir ces gars-là autour de moi pendant plusieurs années. Fait que je veux faire partie de ça. Fait que non, c'est une bonne chose de régler pour Kent Hughes.
1: Moi, ce que je trouve dans le cas du Canadien, Bruno, tu viens d'en parler, là, mais la culture de l'organisation, d'avoir des gars signés comme ça à long terme au sein de l'équipe. Et dans une fenêtre de en termes de monnaie, là, en termes de durée d'entente, mais en termes de contrat aussi, tu sais, Ivan Demidov, il aurait pu aller chercher pas mal plus d'argent que ça. Il a décidé de prendre moins cher. Il en avait parlé au bilan de saison avec Lane Hutson et tout ça. Et il a évolué sur un deuxième trio cette année. Il a eu du temps de jeu en avantage numérique, oui, mais à quelques reprises, c'était Oliver Kapanen pendant 60 matchs. Slavkovski est venu l'aider aussi sur le deuxième trio. Mais quand il va jouer dans 3-4 années, peut-être au sein du premier trio, il va accumuler encore pas mal plus de points que ça. Et il va se développer aussi encore plus que ça dans le cas d'Ivan Demidov.
6: Et ça, c'est le jeu des projections. Puis c'est ce que la Ligue nationale, c'est ce que c'est devenu. Il y a eu longtemps où tu étais payé pour ce que tu avais fait. Là, tu es payé pour ce que tu pourrais faire. Puis tu sais, dès l'année prochaine, de faire 1,3 million de plus que Nick Suzuki, mettons, est dur à défendre l'année prochaine. mais tu te dis que hey, éventuellement ça va valoir la peine, puis t'espères que Demidov remplisse son contrat, parce qu'à ce moment-là, ça veut dire que Nick Suzuki est une grande aubaine, encore plus, puis d'année en année, puis quand tu regardes ce qui se passe à travers la Ligue, d'avoir ces gars-là comme ça jusqu'à 2030 pour Suzuki, ça devient super intéressant. Ça permet, après ça, c'est ce que tu réussis à créer pour aller chercher de l'aide autour, puis des fois de surpayer, tu sais, parce que A.J. Greer a un gros impact, il est capable d'être très positif pour une équipe qui va aller gagner la Coupe Stanley, mais c'est quoi, 4,5, près de 5 millions pour 4 ans, ça devient un peu plus dur à rentrer pour bien des scénarios d'équipe. Mais là, c'est quand 4, tu 20, réussis...
0: C'est 4,25, c'est 17 millions sur 4 ans, en fait, pour Greer.
6: C'est gros, puis on le voit, là.
0: Ouais.
6: Là, présentement, la classe moyenne, qu'on va l'appeler, là, pendant plusieurs années, avec le plafond salarial, ce qui est arrivé, c'est que c'était tes gros joueurs qui faisaient cet argent-là, puis après ça, c'était des gars de contrat d'entrée, c'était dur de grimper. Si t'avais pas le gros contrat, ben, il y avait pas une grande classe moyenne. Là, il est en train de se créer une classe moyenne. Des gars qui font du 2,5, 3, 3,5, 4, 4,5 dans des rôles de soutien, des rôles de support, des rôles un peu plus spécifiques. Là, t'en as de plus en plus. T'sais, on se rappelle la signature de McCarron, AJ Greer. T'as des gars comme ça que là, tout d'un coup, ils ont un marché, ils ont une valeur, puis là, ils sont capables d'aller l'optimiser. Puis éventuellement, le Canadien va être rendu là, va avoir besoin de ces gars-là de support, de soutien à l'équipe. Qui va rentrer dans ce qui te reste comme espace, là, parce qu'ils sont un peu plus dispendieux présentement.
0: Ouais. Est-ce qu'il y a des dossiers qui se sont réglés à date que tu as particulièrement aimé dans la Ligue nationale, Bruno? Il y en a eu plusieurs, là. Puis on reviendra sur les possibles dossiers qui vont probablement arriver, là, notamment le cas Werenski et qui a refusé une transaction à Dallas. On y reviendra, mais pour l'instant, dans ce qui est fait, là, y a-tu des signatures que tu aimes?
6: Ben, à date, c'est pas mal plus les cas qui sont pas réglés, tu sais, qui
1: retiennent l'attention, hein.
6: Ouais, qui retiennent l'attention présentement. T'en as quelques-uns, tu vois, il y a une couple de signatures ou de gestes de profondeur. Tu vois les Kings à Los Angeles qui vont chercher un peu de vétérans, eux autres veulent faire une espèce de transition entre l'air Kopitar, Doughty, à tout de suite tomber dans un Panarin. Là, le gros contrat pour Clark en arrière. Puis là, ils rajoutent, eux autres, ils veulent continuer à aller dans cette direction-là. Fait que t'as une couple d'équipes qui veulent aller là. Toutes les équipes veulent ajouter. Là, on voit ce que les Sharks de San Jose sont en train de faire. Eux autres le savent qu'éventuellement, il va falloir qu'ils payent Celebrini. Puis, tu sais, les Will Smith, les Celebrini, tous les jeunes qui poussent, ça va coûter un bras et une jambe tantôt. Mais en attendant, l'addition de Kiefer Sherwood, qui est à 5,75, Mason Marchman, qui est là à 7 millions pendant plusieurs années, ça, c'est des vétérans, c'est des gars physiques, c'est des gars de séries éliminatoires. T'as déjà Barclay Gaudreau qui est là. T'as une équipe qui se donne un peu de un style. Tu sais, ils veulent avoir le talent, mais ils veulent avoir le papier sablé derrière ça pour être capable d'aller en séries éliminatoires. Fait, ça, je trouve ça intéressant. Une jeune équipe qui tourne rapidement, tu sais qu'un Celebrini vient changer la donne, puis vient couper ta reconstruction en deux avec la façon qu'il joue présentement. Puis là, c'est une équipe qui veut juste grimper très très vite.
0: Ouais, écoute, c'est vraiment impressionnant ce qui se passe avec les Sharks. Là, tu sais, t'as de la place sous le cap salarial, t'as bien repêché. Là, tu l'as dit, tu t'en vas chercher quelques vétérans pour épauler ces jeunes-là. Puis t'as encore repêché cette année d'une très très bonne façon. Là. Ça sera vraiment pas drôle à affronter. Mais en fait, c'est en allant en Californie, là. Il y a une époque à laquelle tu jouais, si mes époques sont bonnes, là, si mon calendrier est sur la bonne époque. C'était pas le fun d'aller jouer en Californie. T'allais là-bas, t'affrontais, voilà, trois gros clubs. Puis là, ben, t'en as deux qui ont passé à travers des longues reconstructions puis qui vont revenir au sommet avant longtemps. Et c'est pas les Kings de Los Angeles, là. C'est les Sharks et les Ducks également.
6: Ben, oui, t'as raison, il y a une époque que ce voyage-là, t'avais des fois dans ce voyage-là, t'avais les Coyotes de l'Arizona qui étaient greffés là, puis c'était peut-être le match de la gang qui était... fallait que tu ailles chercher tes deux points-là, parce que sinon, tu étais dans le trouble. Non, à San Jose, c'était les Thornton, Marleau, c'était Boyle à la défense. Ensuite de ça, tu sais, à Anaheim, c'était les Getzlaff, Perry. Mais je me rappelle les années quand tu avais le Pronger, Nenemeyer, qui ont gagné la Coupe Stanley, tu sais, avec François Beauchemin. Les Kings à Los Angeles, avec les Dustin Brown de ce monde. C'était l'enfer aller en Californie. Ah non, c'était pas apprécié, ce voyage-là, on va dire.
0: Non, c'est sûr et certain, mais en même temps, t'as deux équipes qui misent sur la jeunesse, qui ont passé par le repêchage pour s'améliorer. Puis de l'autre bord, ben écoute, on se dit, ben non, écoutez, vous voulez terminer votre carrière, là? On va vous donner des contrats, nous autres, avec les Kings, puis il n'y a pas de trouble. Tu sais, 37 ans montant, là, ça fait notre affaire.
6: Ben, puis c'est un peu, c'est que t'as besoin des vétérans, t'as besoin d'un ballon, t'as des gars qui veulent rester dans la ligue, fait qu'ils vont prendre ce contrat-là d'un un an, ce qui peut faire bien du sens. T'as toutes sortes de scénarios, puis c'est pour ça que ça devient super intéressant, c'est les équipes regardent ce qu'ils ont à l'intérieur, puis essaient de faire ce qu'ils ont besoin pour s'améliorer. Puis tu sais, c'est moins sexy, parce qu'il fait déjà partie de l'organisation, mais c'est pour ça qu'une signature comme Dimitar ben, est très importante, parce que elle va peser dans ta masse salariale pour les 9 prochaines saisons, en gros, là, tu sais, cette année, mais ouais. Les 8 autres qui suivent. C'est tout ce calcul-là que tu fais, puis là, le Canadien se donne la fenêtre de pouvoir y aller. Tu sais, aller all-in, puis aller gagner une Coupe Stanley avec un noyau. Mais faut que tu te gardes des jetons pour être capable d'aller chercher les gars de support, puis les gars qui vont t'amener à cette étape-là. Puis, je vous l'ai dit pendant que le Canadien est en série, à la fin des séries, ça se peut que le Canadien ne revoie pas une finale de conférence pour les 3-4 prochaines années, même si l'équipe est améliorée. Ça sera pas la fin du monde. Il faut que tu te donnes des opportunités, puis il faut que tu te donnes des façons de renouveler, de changer un peu ton noyau, de changer les choses, d'aller créer des opportunités sans devoir tout détruire puis recommencer comme

0: projections des prochaines années qui donnent le feu vert aux équipes. Puis là, tu as des grosses pièces maîtresses qui se disent, hey, je vais en profiter, moi. Je peux m'en aller à un endroit que je veux. Puis tantôt, je vais signer le contrat de ma vie, le gros contrat, à l'endroit où je veux être. Fait que là, ça vient, tu sais, ça change le jeu un peu. C'est pour ça que ça brasse pas mal.
1: On a une petite rumeur pour toi.
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1: Et c'est sorti dans il y a déjà plusieurs minutes, ouais. FX, mais tu voulais commenter, ça arrive de Eric Engels de Sportsnet.
3: Ouais, John Carson qui teste l'autonomie, les gars, et je trouve ça intéressant parce qu'Eric Engels mentionne que c'est un joueur qui intéresserait le Canadien, John Carson, défenseur vétéran, on va se le dire, dans la Ligue nationale, qui a été échangé l'an dernier des Caps aux Ducks, défenseur droitier par contre, 36 ans. Les demandes sont très élevées, par contre, dans le cas de John Carson. Là. Puis je pense qu'on visait un 2 ans, 7, 8 millions par année. C'est-tu un joueur qui t'intéresse, Bruno, ou pas vraiment, pas nécessairement dans le cas de John Carson?
0: Bien, le joueur est super intéressant, c'est les circonstances. Puis moi, Carson peut amener encore du gros hockey. Il a de l'expérience, il a gagné une Coupe Stanley. C'est un défenseur de gros gabarit. C'est un défenseur qui se défend bien. C'est que, puis même moi, les premières lectures que j'avais à la fin de la saison, quand ça s'était terminé avec Anaheim, il y avait des scénarios où il pouvait, tu sais, il visait jusqu'à 9 millions, c'est pas plus dans son cas, selon les circonstances, parce qu'il le sait très bien, qui c'est un gars qui était capable de mettre sur ton avantage numérique, il a eu du succès là, c'est un défenseur droitier, fait que ça a encore une grande valeur dans la Ligue nationale, puis lui, il se dit, il y a une équipe qui va payer ça. À Montréal, t'as Noah Dobson, t'as ton joueur d'avantage numérique en Lane Hudson, t'as pas un besoin immense d'un défenseur qui peut s'occuper de ton avantage numérique. Oui, t'aimerais ça rajouter un droitier, ça c'est vrai, mais de là à aller me donner le gros contrat, selon les années, là, ça devient un peu plus difficile. Le Canadien a de l'espace, le Canadien peut s'embarquer dans quelque chose que tu vas peut-être surpayer pour 2 ou 3 ans, parce qu'ils se sont donné la marge de manœuvre de le faire. Mais est-ce que tu veux vraiment dépenser ça sur un joueur? Je me pose la question. Fait que à ces gros montants-là, non. Mais si le joueur se dit « Hey, je peux aller dans un endroit où j'ai une chance de gagner », il y a des joueurs qui préfèrent finir leur carrière dans un fuseau horaire aussi. Tu sais, peut-être qu'il lui a parlé de revenir dans l'Est. Il peut revenir exact. Dans l'Est. Ouais. C'est plus facile pour lui, plus proche de la famille. Puis je suis dans une équipe où c'est super excitant. Puis même s'il signe un beau contrat à Montréal, mettons un 6-7 millions, il arrive ici, il n'a pas la pression de produire parce que tu as Hudson puis tu as Dobson devant lui. Il peut faire son travail. Mais demain matin, tu as une paire de défense, un Madison Carlson, pour s'occuper des meilleurs trios adverses, où tu gardes un Madison Dobson, mais tu rajoutes un Carlson à un Hudson. Tout d'un coup, tu changes ta exact. Dynamique de ta brigade défensive, c'est sûr. Si tu te retrouves avec ta troisième paire, Carrier, Goulet, ben ouais, t'es équipé pour veiller tard. Tu sais, tu fermes dans le plancher de danse là, avec cette brigade défensive-là.
1: Ouais, c'est sûr et certain, Bruno, que écoute, tu fermes le plancher de danse. Tu m'as comme déstabilisé avec ça.
0: Ben, c'est parce que tu veilles tard, puis là, tu sais, tu fermes le plancher. Est-ce que tu es équipé pour veiller tard? Puis quand tu veilles tard, ben là. T'es sur le plancher de danse avec le DJ qui met des bonnes chansons. Puis là, jusqu'à temps que la musique finisse. T'sais, jusqu'à temps qu'il joue la dernière chanson, là. T'sais.
1: Dans notre cas, ça va faire...
0: Closing time.
3: Ah, c'est bon, ça.
1: Pas mal sûr que c'est ça, la dernière chanson hey, tendance de la discothèque.
3: J'en ai une petite dernière pour toi,
1: ben, attends,
3: Bruno.
1: Est-ce que, Bruno, il te reste-tu 5-7 minutes pour qu'on prenne une très courte pause puis qu'on revienne avec toi? Je vais te faire réagir également sur une signature dans l'organisation du Canadien. Est-ce que c'est correct pour toi?
0: Avec plaisir. Je vais aller m'hydrater en attendant.
1: Bon, ah, oui, c'est important ça. D'être bien hydraté. Tu connais une chose ou deux dans ce domaine-là. On revient avec Bruno Gervais.
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1: Je suis un peu soulagé, Bruno. L'Angleterre qui vient d'égaliser dans son duel, c'est 1-1 maintenant. Aïe, tata. Il est à temps qu'il se passe de quoi. Voilà que c'est fait. C'est 1-1 entre le Congo et l'Angleterre. Écoute, le Canadien, il a remis sous contrat Alex Belzile. Toi, tu le connais très, très bien, Bruno, puisque tu es affecté à la couverture du Rocket de Laval. C'est une bonne chose, j'imagine, pour cette équipe.
0: Oui, tu vois, j'ai eu la chance de jouer avec Alex pour une cinquième ou une sixième fois la Coupe Bob Bissonnette, la levée de fonds. Pour la Fondation Bob

0: Jeannette à Québec. On l'a coaché un peu. Tu sais, c'est un jeune qui a beaucoup en lui encore, qui s'améliore de saison en saison. Fait qu'on l'a coaché un peu, on lui a donné deux, trois trucs, puis on se sentait prête là, à revenir à Laval. Fait que très bonne signature pour le Rocket. Tu sais, c'est ton vétéran
1: Exact.
0: qui t'en apporte beaucoup, qui c'est son, tu sais, il est revenu lui à Laval, il a déjà été capitaine, il a quitté Brentford, il est revenu. Ses meilleures saisons, il est vit à 33, 34 ans. Tu sais, c'est un gars qui a tout le temps la mentalité de vouloir s'améliorer, qui veut être implanté là, qui est bien. Puis, tu sais, d'avoir une certaine stabilité dans la Ligue américaine, d'avoir des gars comme ça vaut de l'or. Fait que de le voir venir, là, tu sais, dans les deux camps, quand la saison s'est terminée, lui, il avait de l'intérêt, il voulait rester à Laval. Laval voulait le garder. Fait que je pense pas que ça a été des négociations très compliquées, mais c'est une bonne chose à avoir pour la stabilité, la culture, t'sais, dans ton organisation. Ça vaut la peine, ça. Fait que là, de le voir revenir, tant mieux, parce que là, t'sais, tu vas avoir le changement d'entraîneur pour le Rocket. Peu importe qui sera derrière le banc, même si, t'sais, exemple, si c'est un Dan Jacob ou c'est quelqu'un qui est déjà de l'organisation, tant mieux. Tu vas avoir lui pour t'épauler. Si c'est quelqu'un de nouveau, tu as besoin de ce gars-là qui est bien implanté puis qui fait ce rôle-là de lien entre le vestiaire et le bureau des entraîneurs.
1: Ouais, ben c'est ce que j'allais dire. En fait, j'allais te lancer là-dessus avant la pause, Bruno, parce que je trouve ça bien d'avoir un vétéran. Tu l'as mentionné comme ça. Lui, il peut montrer l'exemple. C'est un gars d'ici aussi. Alors, je trouve ça bien dans la culture de l'organisation, là, le mot qui revient souvent dans les discussions depuis quelques années à Montréal, le terme culture, ben Alex Belzile s'inscrit dans une culture comme celle-là pour ton club école à Laval. Alors, je trouve ça super intéressant comme signature. Un an, deux volets pour Alex Belzile.
0: Puis une autre signature qui est intéressante, je sais pas, les gars, j'ai pas eu le temps de tout vous écouter, là. J'étais trop occupé à faire des beaux coups de départ ce matin, là. Mais Jeffrey Viel, un 5 ans
1: Ouais,
0: à Tampa Bay à
1: exact.
0: 2,5.
1: Pas surprenant quand même à
2: Hey, on
1: Tampa.
2: parlait des voyages en Californie il n'y a pas si longtemps, Bruno. Là,
1: Ah.
2: les voyages en Floride, là. Écoute, amène de la glace, puis amène-en pas mal. Ça va faire mal autant jouer à Tampa Bay qu'à Sunrise.
0: Ouais, puis toute une histoire pour lui, là, de Jeffrey Viel, puis à 29 ans, qui signe son premier vrai contrat de stabilité, puis il l'a travaillé, il a tellement travaillé, Jeffrey Viel. Puis tu sais, il a déjà jeté les gants contre Zdeno Chara, fait que j'ai tout mon respect pour ce ancien capitaine du Titan qui a passé avec les Gaulois, le petit Québécois qui s'en va là, qui s'en va en Floride, tant mieux. C'est le fun d'avoir ce genre de contrat-là, puis c'est ça, quand je te dis. La classe moyenne, qu'on va l'appeler, les gars de soutien. Tu sais, le Lightning là, veut retourner en série éliminatoire comme ils ont fait l'année passée, puis ils veulent se préparer. Puis eux autres, ils regardent les Panthers aussi, comme bien des équipes dans la division. Puis ils se disent, si on les pogne au premier tour, faut qu'on soit prêt à jouer ce hockey-là. Puis c'est ce qu'ils font. C'est ce qu'ils font.
1: Qu'est-ce que tu penses, Bruno, des longs contrats pour des joueurs quand même assez âgés? L'an dernier, c'était Brad Marchand en Floride. Là, Ratko Gudas qui signe 6 ans avec les Panthers, mais un salaire de 1,5 million par saison, ce qui est pratiquement rien là, pour un 5e, 6e défenseur. Un gars qui est très physique. Là, on s'entend, Ratko Gudas, tout le monde connaît le personnage. Mais qu'est-ce que tu penses de ces contrats-là à long terme pour des joueurs assez âgés?
0: Ben là, ça, c'est une équipe qui a accepté de faire ça. T'sais, c'est pas toutes les équipes qui vont se lancer là-dedans, mais là, les Panthers, eux autres, lancent le message qu'avec des gars comme Brad Marchand ou avec des gars que tu l'as dit, Gudas, ou tout le monde, d'amener ces gars-là là, jusqu'à la fin trentaine. Puis tu sais, même les Ekblad de ce monde à 6,1, mais qui en a encore pour plusieurs années, lui, à 30 ans, il est là jusqu'à 36, 37 ans, il étire ces contrats-là pour se donner une chance. Fait que, c'est sûr qu'un Ratko Gudas n'aurait pas signé un contrat à 1,5 million pour un an ou 2 ans l'année
1: Non,
0: prochaine.
1: trois
0: Mais là,
1: ans même.
0: l'équipe dit, d'autres, on va te donner, là. Tu sais, la façon que Gudas joue au hockey, là, je ne sais même pas s'il reste 2 ans dans son corps. Peut-être s'ils sont chanceux, 3 ans. Fait que, tu sais, lui, c'est comme l'extra après. Yeah, fait que c'est comme s'il faisait 3 millions par année pour
1: Exact,
0: les
1: pour
0: trois
1: trois
0: prochaines
1: ans,
0: années. T'sais,
1: exactement. C'est le même, il faut le
0: c'est
1: voir
0: un
1: aussi.
0: peu ça qui. En plus, tu es en Floride. Puis, tu sais, fait que non, c'est une façon de jouer autour du cap. C'est une affaire que souvent, tout à l'heure, ça va devenir une conversation. Tout à l'heure, ça va devenir un petit problème pour certaines équipes. Mais pour une équipe comme les Panthers, qu'eux autres, c'est la pédale au plancher, puis qui veulent juste se donner une chance de retourner aller à une autre conquête de la Coupe Stanley, ben c'est une façon d'attirer les gars pour qu'ils veulent les vétérans. Surtout, tu sais, c'est ciblé là, le genre de joueurs à qui ils vont donner ça. Mais comme tu l'as dit, ça sera pas le fun d'aller en Floride cette année.
2: Non, c'est sûr et certain. Hey Bruno, merci beaucoup. Là, on va suivre le marché des gardiens de but. Il y a deux gros noms qui sont sur le marché. Un qui est agent libre, qui c'est justement l'ancien des Panthers, Sergei Bobrovsky. Et l'autre, ben, avec la signature de Stuart Skinner à Winnipeg, ben, c'est Connor Hellebuck qui va être sur le, ben, qui est sur le marché des échanges, on le sait déjà. Où est-ce qu'il va terminer? On ne sait pas, mais on suit ces dossiers-là de très, très près, mon ami.
0: Ben, ça regarde ça intéressant. Fait qu'on vous écoute aujourd'hui. Vous êtes bons, les boys. Donc, ouais. Je sais pas.
2: Merci, mon chum.
0: Bonne fête du Canada.
2: Ben merci, oui, Bruno. On se parle d'ici la fin de la semaine, fort probablement. Merci, Bruno.
0: Ouais, merci à vous autres.
2: Salut mon ami. L'excellent Bruno Gervais. Très courte pause dans notre cas. Au retour, on vous résume toutes les dernières signatures. Ça s'est calmé un petit peu. Il y a du développement, selon Darren Dreger, dans le dossier de Zach Werenski. On vous résume tout ça dans deux minutes.
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2: Plusieurs signatures dans les dernières minutes à travers la Ligue nationale de hockey. Donc, deux équipes là, qui ont accordé deux contrats. Les Canucks de Vancouver font signer un contrat d'un an et 2,25 millions au défenseur Luke Shen et l'ailier gauche Paul Cotter.
1: Ouais.
2: Lui, un an, 2,15 millions avec les Canucks également.
1: Dans le cas de Luke Shen, on serait attendu à mieux lorsque les Sabres en ont fait l'acquisition. Rappelle-toi, Greg, juste avant la date limite pour les séries éliminatoires, finalement, a été quand même laissé de côté à quelques reprises durant les séries. On va chercher quand même des acquisitions là, comme vétérans au sein de l'équipe, ce que je trouve quand même intéressant. Paul Cotter est un peu plus jeune, par contre, le 26 ans à un an, mais dans le cas de Luke Shen, là, on parle d'un vétéran défenseur de 36 ans, 2,25 pour un an. Ça s'inscrit dans la mentalité qu'on a en ce moment aussi à Vancouver, alors qu'Harry Kane vient de donner les devants 2-1 à l'Angleterre.
2: Je sais qu'on est en
1: émission spéciale, là. Ouverture du marché des joueurs autonomes, mais l'Angleterre tirait de l'arrière 1-0 contre le Congo et Harry Kane vient de marquer 2 buts dans les 10
2: Quelle
1: dernières minutes.
2: Frappe de Harry Kane! Oh, Seigneur!
1: Greg est content, soulagé.
2: Ben là! Champion!
1: Champion! Certains soulagés!
2: On va voir ce qui retient l'attention, en tout cas, avec les Canucks de Vancouver. Là, c'est,
1: on est en mode reconstruction aussi.
2: Ben, le gros point d'interrogation au-dessus de Elias Pettersson. Qu'est-ce qui va se passer dans ce dossier-là? Maintenant, chez les Islanders de New York, Mathias Mazzelli, qui était avec les Leafs, lui, qui avait fait partie de la transaction Mitch Marner.
1: On avait tellement d'attentes dans son cas, dans le cas de...
2: Juste, regarde le but d'Harry Kane. Regarde ça. Un instant, ça vaut la peine. Si vous ne l'avez pas vu, on vous recommande d'aller voir ça.
1: Ah, c'est ça, Harry Kane.
2: Quelle frappe. Incroyable. Quelle frappe. Son deuxième du match.
1: Ouais.
2: Et c'est son cinquième du tournoi, d'ailleurs.
4: C'est ce que notre ami Oli appellerait dans le haut
2: de la boîte à pain.
1: Voilà.
4: C'est exactement là.
2: As-tu l'extrait, moi?
4: Non? Ben là, je peux faire une vérification, là, mais c'est dans le haut de la boîte à pain, ça.
1: Ouais, Mathias Mazzelli... La formation d'André Tourigny l'avait échangé au Maple Leafs contre un choix conditionnel de troisième tour. Ça n'a pas été une bonne saison. On a mis trop d'attentes aussi sur Mathias Mazzelli après le départ de Mitch Marner. On s'attendait à une meilleure production offensive. Finalement, 39 points en 71 matchs. Différentiel de moins 23. Ça n'a pas été une très bonne saison pour Mathias Mazzelli qui a quand même déjà accumulé 57 points là, en Arizona il y a quelques années. Alors, c'est un pari qu'on prend chez les Islanders de New York de pouvoir le relancer. C'est quand même un jeune joueur encore. Là. On parle d'un allié de 25 ans. Là.
2: Un an, 2 millions.
1: Sur un troisième PIO pour tenter de le relancer là, à 25 ans. C'est peut-être possible dans
2: Est-ce
1: le cas de Mathias Mazzelli.
2: Offensivement, c'est le meilleur endroit pour tenter de te relancer.
1: Oui, pas tant. Mais...
2: Ben, c'est vrai qu'Andersley sera plus là.
1: Non.
2: Donc, on verra. Puis on a également mis sous contrat le gardien Vitek Vanecek pour un an, 1 million.
1: Ouais, être gardien numéro 2 de l'organisation pour les Islanders. Ce que je trouve intéressant aussi, c'est la signature de Noah Jolson avec l'Avalanche du Colorado. L'Avalanche, qui a quand même déjà pas mal de défenseurs signés. Là. Cal McCarr lui reste un an à 9 millions, mais on va le prolonger possiblement cet été. Devon Toews est signé quand même pour les 5 prochaines années. Sam Malinsky avait signé une prolongation de contrat pour 4 ans. Brett Kulak, 5 ans à 4,5 millions. Josh Manson, il lui reste 2 ans à un peu moins de 4 millions. Et Brent Burns avait signé une prolongation de contrat là, tout récemment là, de 1 an de 850 000. Alors, dans le cas de Brett Kulak, on amène de la profondeur en défense chez l'Avalanche Colorado.
2: Parlant de défense...
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2: C'est fait. Jacob Trouba reste en Californie.
1: Aïe, aïe,
2: mais
1: aïe.
2: Mais s'en va au nord encore. Les Sharks de San Jose qui le signent pour 4 ans.
1: 4 ans dans le cas de Jacob Trouba. C'est quand même... Les Sharks me surprennent énormément.
2: 8 250 000 par année. Pour 4 ans. Qu'est-ce que vous pensez de cette signature-là? Là?
1: Pour moi, Dimitri Orlov, il lui reste un an à 6,5 en ce moment.
2: On savait que la défensive des Sharks était un chantier complet. Là. Il y a énormément de place là-bas.
1: Il y a des espoirs là, de premier plan qu'on va surveiller dans les prochaines années, mais c'est vrai que c'est un chantier aussi à San Jose.
2: Je sais que c'est un joueur qu'on a beaucoup critiqué là, au terme de peut-être ses décisions sur la glace, pas au niveau hockey, au niveau de vouloir arracher à la tête des claires intentions de blessure. Mais dans le vestiaire, ce gars-là était un vétéran énormément apprécié avec les Rangers. C'est ce qu'il a amené également avec les Ducks. Et c'est certainement ce qu'il va amener avec les Sharks de San Jose. Alors, amener un côté physique, mais surtout du leadership dans ce vestiaire-là aussi. On rappelle, là, c'est important d'avoir les bons vétérans qui entourent les jeunes. On a de la place avec les Sharks sous la masse. Alors, on est allé chercher Jacob Trouba. Ça, c'est une grosse signature aujourd'hui.
1: Oui, c'est intéressant. C'est un des dossiers qu'on surveillait beaucoup là, parmi les défenseurs avec John Carlson et Rasmus Anderson. Rasmus Anderson, ça s'est réglé à Vegas. John Carlson, Jacob Trouba, c'est maintenant fait avec les Sharks de San Jose. Tu regardes la défensive des Sharks. On a fait l'acquisition de Michael Kesselring au cours des derniers jours. On lui a accordé une prolongation de contrat de 3 ans et 4,5 millions. Alors maintenant, là, ton top 3 en défense avec bon des jeunes qui vont se greffer à ça et tout ça. Mais quand même, Dimitri Orlov, 1 an à 6,5. Kesselring, 3 ans à 4,5. Et maintenant, Jacob Trouba. Alors, ça va ressembler à ça. Évidemment, tu as Sam Dickinson. Mais il y a des joueurs qui sont agents libres sans restriction. Est-ce que ça veut dire que c'est la fin pour Vincent Desharnais, par exemple?
2: C'est ma prochaine question.
1: Qui va se chercher une nouvelle formation en vue de la prochaine année. Ça se pourrait que ça signifie la fin de Vincent Desharnais avec les Sharks de San Jose. Il y a Mario Ferraro qui est toujours agent libre sans restriction de son côté. Alors, des dossiers à surveiller en défense. Sam Dickinson, oui, mais tu as aussi repêché Keaton Bearoff lors du repêchage. Bref, les Sharks ont beaucoup d'espoir en défense, mais dans l'immédiat, il y a peut-être moins de choses. Alors, on fait quand même l'acquisition de quelques vétérans pour remédier à ça.
2: Je sais pas, dans le cas de Vincent Desharnais, je sais pas, semblait avait très très bien fait là, dans la deuxième moitié de saison, notamment avait connu une blessure, il nous en avait parlé lorsqu'il était revenu, souvenons-nous là, le match qu'il avait connu, notamment contre Matthew Tkachuk, rappelez-vous de ça, puis je pense que c'est un vétéran apprécié dans ce vestiaire-là aussi. T'sais, est-ce que tu peux le ramener comme 6-7e défenseur à ce moment-là ou est-ce qu'il y aura d'autres offres à travers la Ligue nationale? Pas mal certain qu'il va se trouver quelque chose en quelque part.
1: Ouais, comme défenseur de profondeur. Bon, quand je lis que Jacob Trouba signe une entente de 4 ans à 8,25 par année, en même temps, je suis content que le Canadien n'ait pas embarqué dans le dossier Jacob Trouba pour une entente comme celle-là à Montréal. Les Sharks en avaient besoin en défense, mais je suis content que le Canadien ait laissé ce dossier-là aussi de côté dans le cas de Jacob Trouba, même s'il amène un certain leadership. Ça, c'est clair.
2: Un gros dossier qui retenait l'attention là, parce que hier il y aurait eu transaction entre les Stars de Dallas, les Blue Jackets de Columbus, impliquant notamment le plus récent récipiendaire du trophée Norris, Zach Werenski. Là, ça a l'air, selon Darren Dreger, là, il y a tout juste une quinzaine de minutes, lui, son agent et le directeur général également des Blue Jackets, Don Waddell, se serait rencontré pour calmer un peu la situation. Maintenant, est-ce que tout ça, c'est une opération de relations publiques pour calmer un peu ce qui se passe, là, parce que ça brasse pas mal avec les Blue Jackets, là, autour de Werenski, autour de Marchenko également. Et on dit, regardez, lui, il serait confortable de revenir l'an prochain à Columbus, selon...
1: Par la suite, comment tu répares les pots cassés, là? Quand tu sais très bien que Werenski aurait pu être transigé.
2: Mais tout ça, c'est pas arrivé parce que Don Waddell voulait bouger Werenski. T'es fou de vouloir bouger Werenski. C'est arrivé parce que lui, il en a parlé à la base.
1: Qu'il n'allait pas prolonger à la fin de son contrat.
2: Exactement.
1: Mais en même temps, c'est Werenski qui a décidé de pas aller à Dallas au final. Là, parce que l'échange avait lieu, sinon. Là.
2: Moi, je trouve ça. Intéressant parce que rappelez-vous, il n'y a pas si longtemps, il y a un certain numéro 92 des Canadiens de Montréal qui. Avait dit qu'il se passait une fois pas clair dans le vestiaire, puis des leaders là-bas, notamment Zach Werenski, qui avait répondu que c'était de la bullshit en bon français. Ouais. Et finalement, est-ce que Patrick Laine était aussi loin que ça de la vérité?
1: Peut-être pas. Patrick Laine aussi là, pourrait signer à quelque part. Là.
2: Ben, il va signer à quelque part. Ouais, maintenant, est-ce que c'est aujourd'hui? Ça va être pour combien de temps?
1: C'est la signature que Ben attend avec. Beaucoup d'impatience aujourd'hui, la signature de Patrick Laine.
2: Pas mal sûr que si hier on disait à Ben, Patrick Laine va se trouver un endroit quelque part, il aurait répondu.
4: Non, j'y crois. J'y crois, mais ce sera pas 8 millions, on s'entend.
1: Non.
4: Ce sera pas 8 ans, on s'entend.
1: Non, ça va être un an.
4: C'est ça. Ça va être quoi? 3? 2? 3?
1: Ouah, ce sera pas beaucoup.
4: C'est
1: là.
4: Ça. L'équipe qui va prendre une chance.
1: 4 matchs, là,
4: l'équipe qui va prendre une chance.
1: Mais avec des bonnies de performance.
4: De toute façon, la bonne nouvelle, c'est qu'on n'en parlera pas chez le Canadien l'an prochain.
1: Non.
4: Fini ça.
1: Hey, mais. Je veux revenir quand même sur les Sharks. Là. C'est beau ce qu'on est en train de construire là-bas. Le mélange de vétérans, de jeunes joueurs. On a une des meilleures, c'est pas la meilleure banque d'espoir de la Ligue nationale. Tu comptes sur un des meilleurs joueurs maintenant, à seulement 20 ans, Macklin Celebrini. Ils vont être bons longtemps, les Sharks. Pourquoi pas dans 5 ans, là, une finale Canadien-Sharks. Là.
4: Oh.
1: Ça se peut très bien.
4: Tu penses encore de quoi?
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2: Selon Elliot Friedman, il y a une minute, je vous lis le texte en anglais. I do believe Sergei Bobrovsky to Toronto arrival is upon us. Sergei Bobrovsky serait le nouveau Cerbère des Maple Leafs de Toronto. On va prendre une très courte pause. On voulait vous l'annoncer. Restez avec nous. On revient, ce sera pas long.
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2: Encore une fois, selon Elliot Friedman, les Oilers d'Edmonton qui font l'acquisition du jeune gardien montréalais, Devon Levi, des Sabres de Buffalo, en retour d'un choix de troisième ronde.
1: On avait beaucoup d'espoir en Devon Levi pour les Sabres au courant des dernières années. Malheureusement, dans son cas, ça n'a jamais pu être le gardien d'avenir de l'organisation, même si on le souhaitait. Beaucoup de passages dans la Ligue américaine. Avait débuté à son arrivée dans la Ligue nationale, mais par la suite, tranquillement, pas vite, on l'a envoyé dans les mineurs. Et l'an dernier, ça a été une saison complète dans la Ligue américaine. 904 de pourcentage d'efficacité dans le club école des Sabres. Pourtant, on en a fait l'acquisition dans la fameuse transaction Sam Reinhart il y a quelques années aux Panthers de la Floride, parce qu'à la base, Devon Levi avait été sélectionné au repêchage par les Panthers. Mais voyons voir comment il pourra se relancer avec les Oilers. Intéressant.
2: Ben là, les Oilers viennent pas de trouver leur gardien partant. Je pense qu'on va être d'accord avec ça tout de suite. Est-ce que c'est intéressant pour eux d'avoir un jeune prometteur, effectivement? Mais
1: son étoile a pâli un peu au courant des deux dernières années.
2: Ça règle pas tout devant le filet pour les Oilers. J'imagine qu'il y aura d'autres solutions également. Mais là, ça veut dire que l'organisation des Sables, vous me voyez venir, viennent de se départir d'un gardien de but. Qu'est-ce qu'on fait? Est-ce que ça annonce peut-être l'arrivée de Connor Hellebuyck également? Écoute, on verra ça dans les prochaines minutes, les prochaines heures. Là, le marché des gardiens... Là, qui
1: commence à s'activer pas mal. Ouais. Stuart Skinner à Winnipeg, 2 ans.
2: C'était 14 heures hein, pour le marché des gardiens de but.
1: Voilà, c'est
2: tout
1: ça.
2: Tout s'activait là, à midi, mais gardien, c'était à 14 heures, on dirait. C'est... Bobrovsky à Toronto, on le rappelle, on attend encore tous les détails qui vont arriver dans ce dossier-là. Je m'attendais pas à cette destination-là.
1: Pour Sergei Bobrovsky, je pensais aux Leafs un peu, je pensais aussi aux Oilers d'Edmonton comme destination potentielle si jamais il ne restait pas en Floride. Ben, je veux dire, à la base, les Leafs deviennent une meilleure équipe du jour au lendemain. C'est évident, avec Sergei Bobrovsky, double champion de la Coupe Stanley, vas-y donc.
2: Ce serait 3 ans, 7 millions par année.
1: 7 millions par année.
2: Bobrovsky. Attends, tu fais l'acquisition de Jacob Markstrom qui coûte 6 millions pour les deux prochaines années.
1: Ouais.
2: Ça voulait dire que tu voulais vraiment pas donner une autre année à Sergei Bobrovsky avec qui tu as gagné
1: c'est
2: deux
1: coupes. C'est difficile à comprendre, mais je pense qu'il y a eu un bris de confiance parce qu'à la base, dans les négociations, je pense que Sergei Bobrovsky demandait beaucoup plus que 7 millions par année, puisque les Panthers ne voulaient pas lui donner. Peut-être qu'à la base, Bobrovsky a senti qu'on lui a manqué de respect lorsqu'on lui a fait une contre-offre. Je sais pas, là, je spécule. Moi non plus, je comprends pas à quel point tu pouvais pas donner 1 million de plus pour une année de plus au gardien qui t'a gagné deux coupes Stanley. L'an dernier, ça a été plus difficile pour le Bob devant le filet, mais les Panthers étaient brisés de partout. Là. En attaque, il leur manquait leur meilleur joueur. Ils ont eu des blessures en défensive.
2: Ouais, même en défense, là,
1: ça a été pas mal difficile en Floride à cause des blessures. Mais choix, c'est vrai. Non, t'as raison. Et faut le dire, là, Stolarz et Bobrovsky ont déjà été coéquipiers. Et là, les deux le seront à nouveau avec les Maple Leafs, à moins qu'on échange Anthony Stolarz. Là, je sais pas ce sera quoi la stratégie du côté de Toronto, là. Mais on verra.
2: Ben, on a signé Stolarz sur un nouveau contrat il y a pas si longtemps.
1: Ouais.
2: Là, t'as échangé Joseph Woll aux Flyers de Philadelphie.
1: Dans la transaction Samuel Hersson, à la base.
2: Exactement. Hersson, qui, on le rappelle, là, si vous n'étiez pas des nôtres un petit peu plus tôt, a signé avec les Sénateurs d'Ottawa.
1: Ouais.
2: 2 ans, 2 millions par année. Donc, sur un total de 4. 2 fois 2, Ben. Ça
1: 4.
2: Fait 4. Encore pas pire avec ça. Je suis capable de compter. Écoute, je veux amener encore une fois Eric Engels qui arrive avec une petite nouvelle. C'est entretenu avec Michael Hage à Brossard. Et Michael Hage qui a mentionné que lui, il croit que c'est mieux pour lui de retourner à l'Université du Michigan. C'est ce qu'il a mentionné un petit peu plus tôt également. Là, on nous avait fait part de cette décision-là. Mais n'a pas fermé la porte à devenir pro l'an prochain. Donc ça, c'est une nouvelle quand même intéressante. Là. Jeff Gorton en avait
1: prochain,
2: parlé.
1: On parle de la prochaine saison. Là.
2: Ben, en fait, je vous lis le mot pour mot en anglais ce qu'Eric Engels relaie. Michael Hage says he thinks it's best to return to Michigan but hasn't closed the door on turning pro. Donc, il y a des choses qu'il veut continuer de développer. Veut gagner au Michigan puis être un leader là-bas. Mais Stéphane Pilote nous en a parlé parce que il va avoir énormément de talent qui va être là. Le premier choix des Ducks, qui était... je ne me souviens plus là, son nom, pardonnez-moi.
1: Oui, son nom, je sais.
2: Landon Dupont va être là.
1: Landon Dupont va être là.
2: Et le joueur, l'attaquant qui a été repêché par les Ducks au 15e rang dans la transaction Mason McTavish.
1: Klepov.
2: Aussi. Klepov. Je savais que c'était proche de ça, mais je voulais pas me tromper.
1: Ouais, c'est correct.
2: Elle m'a même rien dire que me faire traiter de piment encore une fois. De dire, si t'as une équipe trop dominante, est-ce que tu progresses pour vrai? Tu sais, si t'as pas tant d'adversité, donc ça sera à mettre dans la balance ouais. Également. Mais la porte qui est toujours pas fermée pour Michael Hage. Donc, il pourrait prendre sa décision cet été à savoir si il arrive avec les Canadiens de Montréal dès le camp d'entraînement ou pas.
1: Intéressant parce que ça change complètement la donne si un gars comme Michael Hage décide de débuter la saison à Montréal. Déjà à la base, je pense que le Canadien va vouloir s'améliorer dans son top 6, mais est-ce que ce sera la position de joueur de centre? On verra pour l'instant sur le marché, ce sera clairement pas par l'entremise des joueurs autonomes. Là. Il n'y a aucun joueur de centre potentiel intéressant pour occuper la place de deuxième joueur de centre. Ça ira par transaction si jamais c'est le cas. Sinon, un Michael Hage peut décider de faire le saut avec le Canadien. Si tu vas à Michael Hage, là, tu fais l'acquisition d'un ailier top 6. Là. Un bon ailier. Là. Tu lui dis, l'an prochain, là, c'est toi qu'on veut. Et à tes côtés, tu auras Ivan Demidov et cet ailier en question. Peut-être que ça change la décision chez Michael Hage. C'est plus tentant pour lui d'arriver et de faire partie de ce projet-là dès cette année. Parce que Michael Hage a été très bon. On l'a vu au championnat mondial junior. A été un des meilleurs joueurs du tournoi. Était très bon aussi à l'Université du Michigan la saison dernière. Moi, je pense que c'est ce qu'il faut pour faire le saut. Mais rendu là, c'est une question aussi de... Est-ce qu'il veut gagner encore au Michigan l'an prochain? Il va évoluer avec des bons joueurs aussi là-bas. On verra dans le cas de Michael Hage.
2: Oui, absolument, on verra. Écoute, on va prendre une autre très courte pause, si tu veux bien, FX. Avais-tu d'autres divisions dont tu voulais nous faire les analyses? Bref, il y aura d'autres signatures aussi qui vont arriver.
1: Ouais.
2: Donc, on vous revient dans quelques instants. Marco D'Amico sera avec nous dans à peu près une vingtaine de minutes là, pour discuter des derniers dossiers de ce qui se passe justement au camp de développement du Canadien, mais aussi à travers la Ligue nationale.
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2: Il y a eu plusieurs signatures. On vous rappelle, peut-être depuis le début de la journée, je pense que ça commence à être un bon moment. À 14h15, on est plus de 2 heures après l'ouverture des marchés, mais c'est, du marché, c'est-à-dire, mais ça a bougé beaucoup même avant l'ouverture. Donc, si on revient les signatures, pardon, qui ont été faites hier soir. Les deux Québécois, AJ Greer et Jérémy Lauzon, se sont respectivement entendus avec leurs deux équipes respectives, les Ducks d'Anaheim pour AJ Greer et les Golden Knights de Vegas pour Jérémy Lauzon. 17 millions sur 4 ans pour AJ Greer. 4,25 millions par année. C'est un attaquant de 29 ans que beaucoup de fans des Canadiens auraient aimé voir ici. Et Jérémy Lauzon, lui qui était à Nashville, ben, a signé pour 24 millions sur 6 ans. Une moyenne de 4 millions par année, là, si on est encore capable de faire le calcul.
1: Oui, puis quand on regarde les autres signatures au cours de la journée, je trouve ça intéressant parce qu'on a relié beaucoup le nom de Nico Hischier au Canadien, Greg, dans les dernières semaines, parce qu'on disait qu'on n'était pas en mesure de s'entendre sur les modalités d'un nouveau contrat. Nico Hischier qui tombait agent libre après la prochaine saison, alors en 2027. Finalement, nouveau contrat pour le capitaine des Devils. On parle de 5 ans et 11,7 millions par saison. Par la suite, Radko Gudas, qu'on avait acquis là, dans une transaction pour pouvoir avoir le droit de négocier en premier, si on veut, a signé une entente de 6 ans, mais 1,5 million sur la masse salariale pour un gars qui a encore quoi? 3 années devant lui, possiblement, à l'âge qu'il a, Radko Gudas. On opte pour cette stratégie-là. C'est un peu l'équivalent de donner à un joueur là, 3 ans, 3 millions par année. Tu te dis, je vais te donner 1,5 seulement pour 3 ans. Par la suite, je vais te payer à rien faire.
2: Ben,
1: si
2: les Panthers font cette stratégie-là.
1: Ils l'ont fait également Marchand.
2: Exactement.
1: Donc, alors, c'est pas une surprise. Pas Dan Vladar qui a été récompensé, qui avait été très bon pour les Flyers l'an dernier. Si les Flyers ont fait les séries et qu'ils ont fait un bout de chemin quand même en série, c'est grâce à Dan Vladar qui a signé une nouvelle entente de 5 ans. Et 5,5 par année. Bon, il y a eu l'entente d'Ivan Demidov. Nouveau contrat en ce 1er juillet, 8 ans, 9,13 millions. Le contrat qui débutera pas cette saison, mais l'autre d'après, alors pour la saison 2027-2028. Et parmi les autres signatures à noter, Maki Samouskevich avec le Kraken de Seattle. C'est peut-être un équivalent de contrat là, pour Zachary Bolduc qui doit venir à une nouvelle entente, lui qui a été qualifié par le Canadien plus tôt cette semaine. Le défenseur Zellweger aussi qu'on a acquis chez les Sabres. Nouveau contrat de 3 ans, 3,10. Je trouve ça intéressant pour Zellweger. On parle d'un défenseur qui n'a pas eu une tonne d'opportunités avec les Ducks. On connaît l'identité des Ducks. On sait à quel point ils ont beaucoup de défenseurs en bas âge du côté gauche. Là. Alors, les Minsukov, les Zellweger, les Jackson Lacombe qui avaient signé un gros contrat l'an passé. Alors, c'est une opportunité pour lui à Buffalo à un salaire qui est très intéressant pour les Sabres, qui pourrait coûter très cher dans 3 ans. Là. Si jamais Zellweger se développe au potentiel qu'il avait lorsqu'il a été repêché, ça pourrait coûter très cher à l'organisation dans 3 ans, mais on prend le pari quand même pour un contre-pont.
2: Mm-hmm.
1: Et Tulu Astarinen, bon joueur de profondeur chez les Panthers, contrat à long terme, sans surprise. On est en Floride, chez les Panthers, 8 ans, 40 millions, alors 5 millions par saison. Les gros poissons comme Mason Marchman, les Sharks de San Jose, Jacob Trouba, les Sharks de San Jose. Et autant qu'on a raté les séries à San Jose, je pense que les Sharks seront une des belles histoires de la prochaine saison. Une équipe à surveiller. Là, tu as plusieurs jeunes qui ont connu des bonnes années. McLean Celebrini en tête de liste. Mais là, tu vas chercher des vétérans qui peuvent aider ces joueurs-là à atteindre un autre niveau. Dans le cas, mettons, de Will Smith, dans le cas de la profondeur de cette équipe-là, Colin Graff aussi. Alors, je trouve ça très intéressant ce qu'on a fait du côté de San Jose. En plus d'avoir un autre bon repêchage avec Stenberg et Veroff. Alors voilà pour les transactions majeures là, pour l'instant, pour aujourd'hui. Là. qui date d'un peu plus longtemps. Et
2: si on parle de grosses signatures d'impact qui n'étaient pas des joueurs, des agents libres sans restriction, la première, Bowen Byram, on l'attendait ce contrat-là parce qu'il a été acquis à fort prix par les Blackhawks de Chicago, des Sabres de Buffalo. On se rappelle que le Canadien l'a affronté en séries éliminatoires ce printemps. 6 ans, 12 millions et demi par année, donc un total de 75 millions. C'est encore le plus gros contrat qu'on a vu signer aujourd'hui, celui de Bowen Byram. Par la suite, Nico Hischier, le capitaine des Devils New Jersey, a signé une prolongation de contrat de 5 ans à 11,7 millions. Donc ce contrat-là qui n'entre pas en vigueur cette saison, mais bien à la saison suivante, là, à l'image de Ivan Demidov également. Donc un total de 58,5 millions pour Nico Hischier. Je trouve que c'est une très belle signature pour les Devils de New Jersey qui voulaient absolument garder leur capitaine avec eux à long terme aussi. Et lui, il n'était pas du tout fermé à cette idée-là, là, visiblement. Donc, c'est pour ça qu'il a bien sûr signé. Mason Marchment, je sais pas si tu l'as mentionné, mais tu sais, 7 millions par année sur 5 ans. Je sais qu'il y a beaucoup de gens qui commençaient à rêver un peu de voir Mason Marchment arriver avec les Canadiens de Montréal. Mais et selon Marco D'Amico, qui était avec nous tantôt pour rapporter la nouvelle, le Canadien était prêt à offrir le 7 millions par année, mais pas sur 5 ans pour un joueur qui a déjà 31 ans.
1: Voilà. Alors, possiblement 3 ans dans le cas de Mason Marchment. C'était possiblement l'option pour le Canadien, mais c'est un joueur que j'aime beaucoup. Les gars, je l'ai dit la semaine dernière, là, mais c'est facile de reconstruire. C'est facile dans la reconstruction, d'échanger les vétérans que tu as au sein de ton vestiaire, de te dire « moi, je reconstruis, j'acquéris des choix de première ronde ou des actifs pour repêcher un maximum de joueurs possibles au courant des prochaines années ». C'est souvent la deuxième étape qui est plus compliquée. Celle, une fois que tu as les actifs et tout ça, c'est d'aller chercher des vétérans, c'est de t'améliorer. C'est là la prochaine étape, le moment le plus difficile. On a fait quelques faux pas, à mon avis, chez les Blackhawks de Chicago, comme l'acquisition de Bowen Byram avec le contrat qu'on lui a donné. Chez les Sharks, Mason Marchment, pour moi, est une bonne signature. Marchment et Trouba durant la même journée, je trouve que c'est beaucoup. On verra dans les prochaines années. Les Sharks ont une des plus belles jeunesses là, de toute la Ligue nationale.
2: C'est vrai.
1: Mais est-ce qu'on va regretter un de ces deux contrats-là dans les prochaines années? Ça se peut aussi. Là.
2: Tu viens de donner presque pas mal 14 d'argent. Millions donc, au total. Juste à ces deux joueurs-là. Ouais. Mais tu viens d'ajouter un élément physique. Là, tu protèges tes jeunes joueurs.
1: Aussi. On l'avait fait avec Sherwood aussi durant la saison.
2: Ben, il est encore là.
1: Il est encore là, c'est une prolongation de contrat.
2: Kiefer Sherwood, Jacob Trouba, Mason Marchment.
1: Ouais.
2: Pas pire.
1: Les Sharks seront en série l'an prochain, je pense.
2: Déjà là, c'est ça qui est fou. C'est qu'ils étaient proches de les faire. Ils se sont battus jusqu'à quoi, deux semaines de la fin de la saison, là, jusqu'à la toute fin de la saison.
1: Ça a déraillé vers la fin de la saison, là, mais...
2: Mais déraillé encore là, je veux dire, on dirait que personne, c'était tellement faible dans l'Ouest cette saison que ça a changé les perspectives un peu. Puis tu t'es ramassé dans la loterie, t'as choisi deuxième, t'es allé chercher Ivar Stenberg et t'as également pu faire l'acquisition d'un autre choix top 10 puis de repêcher un défenseur là-dedans.
1: Ce qui est quand même très bon, là. C'est excellent. Là.
2: Ouais, cette reconstruction-là, là. C'est un modèle. Maintenant, il faut que tu gagnes, parce qu'on aurait peut-être pu dire la même chose des Sabres il n'y a pas si longtemps. Il va falloir que tu gagnes. Mais si déjà là, t'es pas loin des séries avec un joyau comme McLean Celebrini et entouré comme il l'est de jeunes talents maintenant, de vétérans physiques aussi, ça va être intéressant de suivre ce que les Sharks vont faire, c'est sûr.
1: Mais quand on compare les équipes là, dans la division Pacifique, l'an dernier, il y en a quatre qui se sont qualifiés en série. Les Golden Knights, les Oilers, les Ducks et les Kings. Les Sharks étaient tout près, là, à 4 points d'une place en série. Par la suite, tu as le Kraken, les Flames et les Canucks. Bon, d'après moi, il ne se passe pas grand-chose à Seattle, à Calgary et à Vancouver. Mais par la suite, c'est jouable pour les Sharks. Là. Et les Kings, maintenant les résidences soleil, là. L'acquisition de vétérans de 38-39 ans. Là. C'est
2: veux-tu
1: ça qu'on fait pour des contrats
2: ce qu'on
1: d'un
2: fait
1: an.
2: Aujourd'hui, FX, il y a juste quelque chose. Je suis en train de travailler sur un petit quelque chose pour notre bloc de 15 heures. Si tu veux résumer Les ben, signatures de vétérans, je pense que c'est le moins qu'on puisse dire avec les Kings. Là, ça va vraiment être comique ouais, de voir ça la saison prochaine.
1: On a débuté quand même cette journée en faisant, en signant l'attaquant Eric Ola, que je trouve un bon troisième centre. Dans une équipe de la Ligue nationale, c'est un bon troisième centre, Eric Ola, mais 35 ans. On parle d'un contrat de 2 ans, 3,6. Pour moi, ça va. Par la suite, Matt Zuccarello, qui sort d'une saison de quasiment un point par match. Là, ça va bien là, quand même avec le Wild du Minnesota. On lui donne 1 an, 1 million. Ça, c'est intéressant. En même temps, Matt Zuccarello, c'est 38 ans. Éric Gustafsson, défenseur, 34 ans. Nouveau contrat pour lui aussi à LA. Et par la suite, c'est Corey Perry, 41 ans, 1 an, 1 million. Alors, on parle de joueurs là, en fin de carrière, là, sauf Eric Ola possiblement, là, mais de joueurs en fin de carrière à qui on offre des contrats. Tu sais, c'est pas des contrats faramineux, là, c'est des contrats d'un an et tout ça, mais j'arrive pas à comprendre la stratégie chez les Kings de Los Angeles. On a des jeunes, mais pour moi, il n'y a pas assez de talent quand même parmi les jeunes. T'as les Quinton Byfield, t'as les...
2: Brent Clark, qui a signé un contrat à 7,5 millions par saison.
1: Mais... on décide d'ajouter pour possiblement encore se battre pour une place en série, mais on n'a pas les effectifs pour se rendre jusqu'au bout. Et Drew Doughty va disputer sa dernière saison l'an prochain avec les Kings. Là.
2: On est ouvert à le garder, là, lui qui veut peut-être poursuivre sa carrière. Mais je pense, tu sais, lorsque Ken Holland a parlé qu'il ne voulait pas le re-signer cet été, est-ce que Drew Doughty, un peu à l'image de Andy Kopitar, veut voir comment ça va se passer cette saison? T'sais, lui qui gagne encore 11 millions de dollars par saison à son âge, est-ce qu'il y a encore d'autres hockey à offrir par la suite? On sait qu'il y a eu beaucoup de blessures dans les dernières saisons, dont une fracture de la cheville. Ça n'a pas été évident pour Drew Doughty. Écoute, est-ce que on parle à Marco dans quelques minutes?
1: Dans quelques minutes.
2: Si je ne m'abuse. Il y a Ivan Nemidov qui aurait une disponibilité média sur le coup de 15 heures. Donc, on va voir si c'est diffusé, si on peut vous retransmettre le tout en direct.
1: Tout à fait.
2: Vous êtes avec nous jusqu'à 16h. On vous rappelle la dernière signature d'envergure. Ben, c'est le gardien de but, Sergei Bobrovsky, qui s'entend avec les Maple Leafs de Toronto pour 7 millions par saison pendant 3 ans.
1: On s'améliore. Là. Peu importe l'équipe dans la division Atlantique, là, le Canadien est une des seules formations qui a été pas mal... Et oui, la prolongation de contrat Ivan Nemidov, oui, la transaction Brendan Gallagher. Mais on demeure une des rares formations dans la division qui n'a pas fait grand-chose jusqu'à maintenant pour s'améliorer tant que ça. Là. Et les Panthers l'ont fait, les Maple Leafs le font en ce moment. Il y a pas mal d'équipes qui le font, alors... Ça sera pas facile de se qualifier en série l'an prochain. Marco est prêt dans quelques instants si on veut s'arrêter le temps d'une courte pause.
2: On peut s'arrêter et on va lui demander ce qui se passe avec le dossier Werenski, le dossier Hellebuyck, également chez les Canadiens de Montréal. Vous êtes dans le spécial des agents libres jusqu'à 16h avec FX, Ben et moi-même, Greg et Marco, dans 2 minutes.
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2: Avec Marco D'Amico en direct de Brossard. Il est là pour le camp de développement des Canadiens de Montréal. Comment ça va, Marco?
5: Ça va très bien, les gars, et vous autres?
2: Ça va bien, merci. On t'a pas parlé depuis 2 heures. On s'ennuyait. On avait hâte de te reparler. Qu'est-ce que tu as appris ou qu'est-ce qui s'est passé là, au camp de développement des Canadiens de Montréal dans les 2 dernières heures? Tu veux peut-être nous résumer un petit peu ce que tu as vu comme action?
5: Bien, on a parlé aux joueurs. Donc, première chose à l'ordre, les partisans, Michael Hage a mis les choses au clair. Il veut absolument joindre le Canadien de Montréal quand ça va être le temps. Il s'est laissé la porte ouverte pour changer d'idée d'ici la saison prochaine, mais il semble vraiment intéressé de retourner dans les rangs universitaires pour être fin et prêt à 100% de faire le saut dans la Ligue nationale en tant que centre. Et c'était ça qui était important de sa part parce que il y a vraiment des détails dans sa game que certains recruteurs soulèvent, comme les mises au jeu, comme le jeu défensif, comme son implication physique, qui lag un peu, qui pourrait le voir muter à l'aile s'il ne prend pas les bonnes habitudes et les bonnes bases cette année. Et vu que l'année passée, il jouait derrière un TJ Hughes qui, lui, s'occupait de toutes qui étaient les missions défensives et quoi que ce soit. Mais là, ça va être Michael Hage qui va vraiment être le premier centre à tout faire de l'équipe de Michigan, qui devrait être à l'œuvre très longtemps la saison prochaine jusqu'à une potentielle finale nationale dans la NCAA. Donc, à pas capoter, à pas commencer un côté conspiratoire du fait qu'il veut pas jouer pour le Canadien ou il jouerait jamais pour le Canadien. Il veut bel et bien arriver ici à Montréal le plus vite et le plus près possible. Et c'est ça qui est important.
2: Quand il dit qu'il ferme pas la porte à changer d'idée ou quoi que ce soit, qu'est-ce que tu lis là-dedans? Parce qu'on avait réagi là-dessus la semaine dernière, juste avant le repêchage, alors que Jeff Gorton avait passé ça... Ça avait passé ça comme un peu une tranche de jambon entre deux toasts, là, Michael Hage pouvait peut-être changer d'idée, mais là, de l'entendre directement du kid, vois-tu qu'il y a un pourcentage réel dans lequel il pourrait être au camp d'entraînement du Canadien en septembre?
5: Je pense que oui, je pense qu'il y a un pourcentage, mais là, de là à commencer à faire des attentes pour les partisans, je suis pas prêt. Est-ce que c'est une porte 100% fermée? Non. Est-ce que c'est... La majorité des chances, c'est qu'il retourne au Michigan? Moi, je pense que oui, mais encore une fois, tout dépend des discussions qu'il va avoir avec Jeff Gorton. Il l'a déjà rencontré mardi. Il pourrait avoir des discussions au courant des jours, mais on verra bien. Pour moi, encore une fois, je le dis et je continue à le dire, si Michael Hage n'est pas garanti de jouer au centre dans la Ligue nationale, ce qui, malheureusement, n'est pas une garantie en ce moment... Son clan et la grande majorité des joueurs universitaires préfèrent retourner une troisième année dans la NCAA que de faire son temps dans la Ligue américaine. Et c'est la réalité qui va devenir de plus en plus une réalité le plus que ça l'avance. Et dans le cas de Michael Hage, c'est juste parce que c'est un joueur très bon qui pourrait probablement percer dans d'autres équipes dans la Ligue nationale à l'aile. Mais vu la profondeur du Canadien de Montréal, il se s'est dit, moi, je veux jouer au centre dans la Ligue nationale. C'est ça ma position de prédilection. Je vais être fin et prêt pour le faire.
2: Ouais, écoute, merci de nous avoir apporté des précisions dans ces dossiers-là. Là, c'est le marché des gardiens de but qui s'est activé dans les dernières minutes, dans la dernière heure, somme toute, avec Devon Levi qui passe aux Oilers d'Edmonton, avec Sergei Bobrovsky qui s'entend avec les Leafs de Toronto. Ça, j'ai hâte d'entendre ce que tu as eu comme info là-dessus. Je peux pas croire que pour un an de salaire et un million de plus... On n'a pas voulu garder Bobrovsky au profit de Jacob Markstrom, qui est, à mon avis, un bien moins bon gardien de but que Bobrovsky.
5: Écoute, Bobrovsky, je pense que c'est quand même cher payé dans son cas. Là, tu regardes les contrats qui ont été signés du côté de la Floride. C'est tous des contrats, on va se le dire, là, c'est tous des contrats qui vont être amicables au cap salarial. Il n'y en a pas un sur cette équipe-là qui est vraiment surpayé. Donc, à mon avis, c'était à lui de se mettre en ligne. Et je trouve que, spécialement avec son âge, il y a beaucoup de risques inclus avec ce 3 ans-là, spécialement à 7 millions. Tu sais, demander du côté du New Jersey qui vient juste de transiger Markstrom avant la journée avant que sa prolongation de contrat a commencé, qui est aujourd'hui. Tu sais, il y a un risque avec des gardiens d'un certain âge. Et je trouve personnellement que c'était un risque non nécessaire du côté des Leafs, mais on veut absolument trouver un moyen d'être le plus compétitif le plus vite. Et c'était la façon la moins dispendieuse de côté atout de faire. Maintenant, avec cette signature-là, la signature de Teddy Bluger et la signature de d'autres attaquants que j'ai vu passer aujourd'hui, dont Sissons, ils ont à peu près 4 millions de dollars avec tout l'argent qu'ils avaient libre il y a à peu près une semaine. Ils n'ont que 4 millions de dollars sous la masse salariale en ce moment. Ils essaient quand même de transiger à Morgan Riley pour se faire un peu de place pour être compétitif s'il y a une course vraiment à Zach Werenski.
2: Là, ouais, ben c'est ça, le dossier Zach Werenski. Il y a Darren Dreger qui est sorti comme quoi qu'il y aurait eu une rencontre entre Don Waddell, Zach Werenski, son agent également, pour un peu calmer tout ça, là, un peu calmer le feu.
5: C'est dans l'intérêt du joueur de calmer la chose, de démontrer que la menace de se faire échanger n'est pas quelque chose de problématique, ni la menace de dire, écoute, si tu veux pas jouer à balle avec nous ou quoi que ce soit, on t'échangera pas. C'est ça, ce message-là. Ça, c'est un message de l'agent qui t'indique, on s'en fout de retourner, on dit juste qu'on va pas re-signer à la fin, à l'échéance du contrat dans 2 ans. À toi de jouer. C'est le message qui est lancé. Fait que là, c'est une game de poker entre Don Waddell et Judd Muldaver pour voir qu'est-ce qui va se passer dans ce dossier-là. Mais encore une fois, mesdames et messieurs, c'est ça qui arrive. Don Waddell a dit dans aucun sens qu'il avait su duquel Zach Werenski avait demandé une transaction et qu'il allait y parler ce samedi qui venait de passer. Mais soudainement, ça fait au-delà d'une semaine qu'il est au courant qu'il ne re-signera pas son contrat. Tu sais, c'est ça, jouer le jeu des médias quand tu es un DG et quand tu es un agent. Il faut juste être capable de bien lire à travers les lignes.
2: Donc, selon toi, selon la tendance de ce que je comprends, Zach Werenski va être bougé, mais peut-être pas imminemment, là, peut-être pas tout de suite.
5: C'est dans le fond ce que je dis là, c'est si tu
2: sais pas te mettre des paroles
5: tout reste dans l'ambigu. Tout reste dans l'ambigu dans cette situation là parce que Don Waddell veut pas montrer ses cartes, veut pas être en ce moment à Columbus là, il essaie d'arrêter que toutes les cartes s'effritent et que sa maison tombe à l'eau. C'est ça qui se passe en ce moment. Parce qu'après Werenski, c'est dossier Marchenko aussi. Et si ça donne, qu'est-ce qui va se passer dans les négociations avec Adam Fantilli? Voudra-t-il signer à long terme ou est-ce qu'il va demander plutôt un contrat de 2 ou 3 ans ou de 4 ans pour l'apporter directement comme agent libre? Tu sais, il y a beaucoup de conséquences de cette décision, de cette situation-là. Donc, le mystère va planer jusqu'à temps qu'on voit vraiment un peu de mouvement dans ce dossier-là. Mais on l'a vu, là, Don Waddell est passé très près d'échanger Werenski à Dallas. Donc, c'est très probable et c'est très... Je serais surpris si on laisse ce dossier-là traîner parce que si Werenski revient, après tout ce qui vient de se passer les derniers jours, s'il revient au camp d'entraînement, avec les commentaires qu'on a vus de Rick Bowness en fin de saison par rapport aux joueurs qui ont laissé tomber l'équipe, il va avoir des distractions dans la chambre. Donc, à eux de décider, mais selon moi, c'est le temps de ces deux camps-là de s'asseoir comme du monde, de laisser les émotions et de trouver plus que 2 équipes auxquelles ils aimeraient jouer.
2: On l'a dit maintenant, Devin Levi qui est passé aux Oilers. Est-ce qu'un gardien qui quitte l'organisation des Sabres de Buffalo veut dire qu'il y en a un autre qui s'en vient? Parce que les Jets de Winnipeg ont fait leur choix. C'est Stuart Skinner qui sera leur gardien pour les 2 prochaines années. Ils l'ont signé à 3,75 millions de dollars. Ça veut dire que Connor Hellebuyck sera transigé le plus rapidement possible. Mais où? Bien ça, je te pose la question.
5: Je pense pas que Stuart Skinner a été signé pour être le gardien numéro 1 de cette équipe-là.
1: Pour se partager le travail comme numéro 1? Numéro 1.
5: Peut-être. Ben voilà. Ça va être à Winnipeg d'aller chercher un gardien 1B qui va être capable d'être plutôt... excuse-moi, 1A, pas 1B, parce que 1B, c'est Skinner.
1: Stuart Skinner,
5: ouais. C'est pour ça que je vous dis, c'est comme la transaction de Devin Levi, je crois, n'a aucun rapport avec le futur de Connor Hellebuyck. C'est le fait que, encore une fois, les Sabres ont 3 gardiens de signer pour la saison prochaine. Donc, s'il y a une transaction à faire entre ces deux clubs-là, je me dis qu'il y a un gardien qui va passer. Et c'est là que ça devient intéressant. Parce que si tu as plus un tandem à la place d'un gardien de franchise, ça te permet de dépenser des sous ailleurs ou peut-être recevoir des atouts qui vont te permettre de t'améliorer ailleurs, comme le centre ou à l'aile, comme on a vu à l'aile gauche qui ont besoin, et spécialement en défense du côté droit, parce que ça commence à vieillir là aussi. Donc, pour moi, Devin Levi, je pense qu'il partait peu importe ce que les Sabres faisaient. Il avait demandé une transaction, il voulait jouer sur une nouvelle ère. Les Oilers n'ont pas été capables de capitaliser sur un échange pour Sébastien Cossa. Donc là, on est rendu à un moment donné où il fallait un peu de jeunesse dans les gardiens de but, un vrai joyau, ou au moins quelqu'un qui était proche du potentiel d'un gardien numéro 1 de la Ligue. Ils se sont jetés sur Devin Levi et je lui souhaite d'ailleurs le meilleur des chances à Edmonton parce qu'il y a une vraie opportunité dans les prochaines années de se faire valoir.
1: Est-ce qu'il y a une situation qui pourrait se dessiner à Winnipeg? Là, regarde, c'est peut-être un scénario là, que j'ai en tête seulement, là, mais de se partager le travail entre Stuart Skinner et un gardien comme Samuel Montembeau. Est-ce que c'est une possibilité où on va aller chercher mieux du côté de Winnipeg? Et si on décide de transiger, je sais pas, Hellebuyck au Sabres de Buffalo, ben à ce moment-là, on mettrait la main sur un des gardiens de but en Ukko Pekka Luukkonen, par exemple.
5: Je pense que ce serait plus l'option 2.
1: L'option 2?
5: Parce que si tu transiges avec Buffalo, il y aurait un gardien qui viendrait aussi. ce qu'il faut. Il y a aussi un cap salarial à respecter là-dedans aussi. Là. Donc, c'est pour ça que je me dis, comme si c'est quand même 8,5 millions, donc tu veux renvoyer de l'argent. Puis c'est certain que si tu as déjà un Jack Quinn qui est inclus dans cette transaction-là, ça l'aide déjà là. Mais c'est certain que les Sabres de Buffalo, tu veux pas avoir 4 gardiens de but pour la saison prochaine non plus.
2: Maintenant, quels sont les autres dossiers que tu vas suivre dans les prochaines heures, Marco, ou dans la prochaine heure, parce qu'on va te reparler avant la fin de l'émission?
5: Ben moi, c'est direction point de presse pour Kent Hughes et Ivan Demidov dans les 20 prochaines minutes. Ça va être très intéressant, non seulement pour essayer de comprendre comment est-ce que ces négociations ont eu lieu aussi vite, parce que il y a 3 semaines, ils n'avaient pas encore vraiment commencé. Donc, ça démontre à quel point ça s'est produit très, très vite dans un délai quasiment impossible. C'est rare de voir ça. La dernière fois que le Canadien a fait ça, c'était avec Yoram Slavkovski en 2024. Donc, ça va être intéressant de parler de ça. Et aussi la vision de Kent Hughes pour le restant de l'été, parce qu'on le sait, ils sont à la recherche d'un joueur top 6. On va parler de la situation Michael Hitch, bien sûr, mais c'est plus pour savoir... Est-ce qu'il a encore confiance, comme il avait confiance la semaine passée après le repêchage, d'être capable d'exécuter une transaction pour un joueur d'impact?
2: OK, excellent, Marco. Merci beaucoup d'avoir été des nôtres. On se reparle. Ben, on diffusera justement le point de presse de Kent Hughes et Ivan Demidov pour que les gens puissent l'écouter comme ça en direct. Et ben, nous autres, on se reparle encore une fois là, d'ici la fin de l'émission, avant 16h, c'est certain.
5: Avec plaisir, les gars. J'ai hâte de pouvoir échanger avec vous autres. Ben, passez une bonne journée, puis on se parle bientôt.
2: Merci beaucoup à toi aussi.
1: À tantôt. Salut, Marco.
2: Deux signatures chez les Bruins de Boston dans les dernières minutes. Connor Clifton, 2 ans, 2,25 millions. Et Jordan Harris, l'ancien de l'organisation du Canadien, un an à 850 000. Autre signature. C'est arrivé là, dans les derniers instants. Oliver Bjorkstrand s'en va avec les Rangers de New York. On n'a pas encore...
1: Le retour dans une... OK.
2: Le montant, ouais. Mais c'est Elliot Friedman qui a publié cette information-là. Ben, tu nous as sorti un extrait du point de presse de Michael Hage.
4: Oui, on a ça pour vous au retour de la pause.
2: OK, excellent. On va encore vous relayer les nouvelles une fois que ça arrive dans l'actualité, bien sûr, mais on vous présente ce court extrait du point de presse de Michael Hage tout de suite après la pause. Et dès 15h, on va vous relayer également Kent Hughes et Ivan Demidov, qui a prolongé son contrat, son association avec les Canadiens de Montréal, 8 ans et 9,125 millions. Un total de 73 millions de dollars.
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2: Alors, dans les 15 prochaines minutes, on va vous relayer la disponibilité média du directeur général des Canadiens de Montréal, Kent Hughes, ainsi que Ivan Demidov, qui vient tout juste de poursuivre son association avec les Canadiens. Lui qui restait un an sur son contrat d'entrée, mais a poursuivi pour le maximum prévu dans la convention collective.
1: Et dès qu'il pouvait, en plus. Là.
2: Oh oui, à la minute près, 8 ans et 9,125 millions de dollars. Mais Michael Hage, qui était sur la patinoire aujourd'hui dans le cadre du camp de développement des Canadiens de Montréal, s'est adressé aux médias. Voici l'essentiel de ses propos en français.
6: Je sais pas. Je pense que Ken et tout le monde, disons, supportaient ma décision. C'est sûr que ça peut changer. Puis ils m'ont dit que si je veux tourner professionnel, je peux, mais juste pour maintenant, le plan, c'est de retourner à l'école.
7: Qu'est-ce que tu vas gagner, d'après toi, en restant une année de plus? À part peut-être viser le championnat, là, mais gagner dans le sens de développement?
6: Oui, je pense que les dernières 2 années, mon développement comme un joueur et une personne, c'était les années les plus importantes de ma vie, puis je pense que je peux continuer à être meilleur et être encore plus prêt à faire le jump, puis c'est, je vais retourner puis jouer dans des situations que j'ai pas joué cette année, puis c'est essayer de travailler sur les affaires que je suis peut-être pas le meilleur à, puis c'est être un leader, c'est quelque chose de très important à moi, puis Ouais, ça, c'est des affaires les plus grosses pour moi.
7: Tu es un peu plus spécifique quand tu dis des choses à améliorer, des choses, des nouvelles opportunités. Tu penses à quoi?
6: Oui, ouais, je pense que c'est jouer à la fin du match, les gros face-off, penalty killing, être un leader. C'est, j'ai vu quand j'étais dans ma première année à l'école comment les gars les plus vieux ont m'a montré comment faire tout. Puis je pense que c'est mon tour à faire ça là-bas. Puis c'est une place très spéciale pour moi. Puis ouais.
8: The Canadians said they would support you no matter what decision you make, but did you get a sense or maybe some disappointment from them that you didn't say you were going to turn pro this season?
6: I mean, I'm sure, you know, they you know obviously want you in the organization and whatnot, but they were great about it. Kent and Seti and Jeff obviously left it up to me, and they said they were going to respect the decision no matter what. And you know, they gave me kind of their side on it, and you know, I took everything into consideration and, you know, made that decision.
8: All the talk about the Canadians looking for a second line center and the free agency today in the trade market, did that factor too?

0: NHL level, and I think, you know, that's what I'm best at, is, you know, carrying the puck through the middle of the ice and making plays and making guys around me better. And for sure, I think you learn as you go, but the defensive side of the game, face-offs are obviously a huge part, and they only get harder when you turn pro. And those are all kind of things you want to continue to work on. And, you know, this year you kind of understand at school that, you know, maybe the trust goes to the older guys first, that, you know, they've kind of earned that spot to play at the end of games and, you know, take those big face-offs. And that was a big part of it, you know, going back and, you know, it kind of being my turn to get comfortable in those situations and, you know, really kind of round out my game, I guess.
1: Quand tu vois la qualité de joueurs qui s'en viennent justement à Michigan, est-ce que ça devenait plus difficile de dire je veux pas retourner et me donner une chance de gagner?
0: Je pense que il va toujours avoir des bons joueurs là-bas, mais c'est sûr que quand tu vois une équipe que tu penses qu'il y a vraiment une chance à gagner, puis je pensais qu'on avait cette chance cette année, mais c'est une game, c'est difficile, mais ouais, c'est sûrement excitant, puis c'est facile à regarder à ça puis être excité à retourner.
2: Après que tu as pris ta décision, le Canadien est parti sur une run en playoff, as-tu eu des moments what if en regardant l'équipe aller en playoff puis sur une run?
0: Je pense pas de ça. Je pense que j'ai pris ma décision puis c'était comme presque la dernière chance que j'essayais juste de regarder puis c'était beaucoup de fun à voir comment qu'ils ont fait dans les séries, puis ouais, je pense pas beaucoup de what if. Je pense que tu regardes toujours une équipe puis tu dis peut-être que je peux les aider, c'est sûr, mais ils ont fait un job excellent.
3: In terms of what ifs, I mean, the fact that you weren't necessarily at 100% in the Frozen Four physically, how much did that weigh into wanting to go back and give it a full shot when you're hopefully healthy?
0: Yeah, I mean, it was a big part of it. I think regardless of the decision that kind of would have been made, I wasn't going to be able to, you know, play at the end of the year just with my ankle. And it definitely, like, wasn't great in the Frozen Four. And, you know, that's another part of it. You get to those kind of big games that you work towards all year as a group. And just feeling like I wasn't able to kind of be myself and do what I wanted to do out there was, you know, something that hurt for sure. Like, and then, you know, I wasn't going to kind of start my career injured and so that might have been a part of it for sure.
4: Michael, en tant que joueur issu des rangs collégiaux américains, quand tu as pris la décision de demeurer là-bas pour une autre saison, il y a des gens qui ont dit on a peur qu'ils décident dans quelques années de s'engager avec une autre équipe. Je te pose la question, qu'est-ce que tu as à répondre à ces gens-là qui ont peur que tu choisisses une autre formation, le Canadien? C'est quoi pour toi?
0: Non, je veux c'est sûr que je veux jouer avec le Canadien. C'est l'équipe que j'ai regardée pour toute ma vie. Puis je pense que c'est une équipe très excitante, très jeune. Puis ouais, je veux pas jouer pour une autre équipe.
5: T'es encore, excuse-moi, t'es encore très jeune, puis t'as pas beaucoup de vécu dans le hockey, mais à chaque fois que le Canadien est impliqué dans une rumeur d'échange avec un joueur important pour améliorer son équipe, comme t'es un bon prospect de l'organisation, ton nom sort, ton nom est mentionné. Comment tu deals avec ça? Est-ce que ça te dérange? Est-ce que ça dérange ton entourage? Ou comment tu composes avec ça?
0: Je pense que... C'est vraiment pas ma job. Je pense que quand je suis ici, puis pendant la saison, j'essaie de montrer mon mieux pour que, c'est peut-être, ils veulent pas m'échanger, mais à la fin de la journée, c'est pas ma job. Puis je dois juste essayer d'être le joueur, puis faire de mon mieux.
6: What kind of confidence boost did the World Juniors give you last season?
0: I don't know. I mean, it was great. Like, I guess it was kind of what I expected myself to do, I think. You know, at times you're a little doubted. And...
7: Hi. Alerte signature.
8: Bon, ben écoute, ça continue à Toronto. Brendan Duhem, selon Elliot Friedman, se joindrait aux Maple Leafs. Et Justin Hall, lui, s'en irait à Washington avec les Capitals.
9: Mais alors, du côté de Toronto, ça fait quand même pas mal de signatures. Pas tous des excellentes signatures nécessairement. Beaucoup de joueurs de profondeur avaient beaucoup d'espace sur le plafond salarial. On le disait en début d'émission, Greg, mais c'était 23 millions que les Maple Leafs avaient quand même en termes d'espace. Alors, t'es allé chercher Sergei Bobrovski. On fait l'acquisition de beaucoup de joueurs de profondeur pour jouer sur les 3e et 4e trios. Puis pour Justin Hall, on parle d'un 6e, 7e défenseur avec les Capitals de Washington. Rien de majeur. Vous mentionnez aussi, on parlait d'Alex Belzile tout à l'heure pour une prolongation de contrat.
8: C'est vrai.

0: un an à deux volets. Le gardien de but, Kaapo Kakkonen, qui a quand même disputé 38 rencontres avec le Rocket de Laval la saison dernière, qui prolonge aussi, on parle d'un an, un contrat à un volet. Mais ça avait été ça aussi l'an dernier dans le cas de Kaapo Kakkonen.
1: Exact.
0: Il avait aussi signé un contrat d'un volet, avait été sumo balotage. Personne ne l'avait réclamé et c'était joint au Rocket de Laval. Alors voilà. Et si on prend en considération que Fowler et Doberge vont débuter la saison à Montréal, que Montembeau va peut-être être échangé durant l'été, avoir un vétéran comme ça à Laval, c'est bon signe pour le Rocket pour la suite des choses.
1: Ben oui, certainement. Écoute, il avait pas mal fait nécessairement du tout Kaapo Kakkonen. Peut-être en séries éliminatoires, là, à un certain moment donné.
0: Ouais, je pense qu'à ce moment-là, évidemment, on l'avait bâti avec Jacob Fowler durant la saison et tout ça, puis finalement.
1: On avait eu quelques blessés, il manquait aussi quelques... Ben, en fait, dont Jacob Fowler, mais il manquait quelques autres éléments. Andrei Kuzmenko,
0: oui,
1: qui évolue avec les Kings, s'en va chez les Penguins de Pittsburgh, un an, 5 millions de dollars.
0: Ouais, c'est pas mal d'argent pour Kuzmenko, qui, encore une fois, se fait de l'argent sur sa première saison dans la Ligue nationale quand il est arrivé en 2022-2023, 74 points, 39 buts en 81 matchs. Avec les Canucks, mais il n'a jamais été en mesure de rétablir cette marque-là, peu importe les organisations qu'il a faites, parce qu'il est allé jouer à Calgary, à Philadelphie, à Los Angeles, et maintenant avec les Penguins de Pittsburgh. On prend un pari d'un an, 5 millions sur Kuzmenko, avec le départ d'Anthony Manta notamment. C'est un pari pour les Penguins.
1: Parlant des Kings, on aurait re-signé Scott Laughton. On va vous relayer les informations une fois qu'on les aura. Et Phoenix Copley, qui s'en va, le gardien de but Phoenix Copley, qui s'en va avec les Blue Jackets de Columbus également. Tout ça est sorti dans la dernière heure. On va faire une courte pause tout de suite, être en mesure d'être en bonne position pour vous présenter les points de presse de Ivan Demidov et de Kent Hughes dans les prochaines minutes. Merci d'être là. Il va nous rester une heure ensemble dans ce spécial des Agents libres 2026 avec Ben FX. Greg, Marco s'en vient tantôt également. Et on vous revient, comme on vous l'a dit, avec le directeur général des Canadiens, Kent Hughes.
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1: Alors, dans quelques secondes, instants, on aura Kent Hughes et Ivan Demidov, leur disponibilité média en direct de Brossard. On saura vous présenter ça en intégral.
3: C'est bon.
1: On y va tout de suite.
0: Ça s'en vient dans quelques instants, là. Ce sera pas long.
3: Bon parler, là.
4: Amen. That's cool thing that we just signed a contract. I'm happy to be here and I'm can't wait to play more games for this jersey and I'm happy to be here.
5: Congratulations. How important was it for you and for you, Kent, also to settle things quickly and make sure that it doesn't last a week or more days?
4: It was easy because they wanted me to be here. I want to stay for long term here. And we just signed it so quickly and easy.
5: C'est important de régler cette question-là rapidement.
6: Mais c'est toujours plus facile quand tu peux régler quelque chose plus tôt que plus tard. Puis je pense, Ivan, il sait qu'on a une certaine structure salariale ici avec notre équipe. Puis comme nos autres joueurs, c'est un joueur d'équipe, c'est quelqu'un qui veut faire partie de quelque chose au lieu d'être le quelque chose.
5: Kent, my question is for you, just based on what you just said, that it's more important for Ivan to be a part of something than to be something. Climate out there and what some players in his situation could potentially sign for the coming weeks, what does it say about Ivan that he's making that commitment to the Montreal Canadiens?
6: I think, you know, we've been asked a lot more kind of around the draft how important character is to us, and character is extremely important to us. And I think I've said it, having worked on the other side, it's hockey and other teams, professional team sports are unique because there's the player's individual interests and how it meshes within the interests of the overall group in terms of what the group is trying to accomplish. Ivan is I think we knew this from the very first time we met him in Vegas for his interview. Remember that?
7: Yep.
6: He was a unique, confident kid, but you could just see he's a hockey player, wanted to be part of something, be part of a team. He's a great hockey player. I think based on the amount of cameras that are at our practice facility every morning in the summertime, I think everybody knows how much work he puts in. But it's pretty neat when somebody puts that kind of work into his game and then still also has the desire to be part of the larger group. So we consider ourselves very fortunate, like with all the other, you know, players on our team.
5: You have people in your life who could influence you and say, hey, you know, if you wait a bit, you might be able to get more money. It's not just about hockey. It is your life, your family. Just what made you ready to say, no, this is what matters most to me now?
4: I mean, just take a look on our team. We have a good core, and everyone is, has similar age, and everyone wants to win the cup, and everyone is hungry. So that's what makes me more, I would say that. And I just wanna come and come every time. I wanna to the rink and do our job and play the games, win the games.
5: Congratulations, Ivan. It's a massive deal. So I just wanted to, for both of you, the speed in which this was done was rather quick. You know, obviously, the first day you could potentially execute an extension is huge. You had spoken about the fact that you had conversations with Lane about his process. How important was it for you to just get this out of the way so that not only can you prepare for next season and really help this team contend, but also in your own game, kind of get that next level physically?
4: I would say it was so easy for me because I just want to, you know, put those paper things out and just go and training. That's what I want to do and going to do. So that's the thing.
5: And, when it comes to building out the salary structure, you're really getting players to buy in just at every single level. You've locked your core in basically as it can be in the NHL. At what point now do you turn around with the knowledge of having this core locked in, you know, for years to come, and being able to maybe spend a little bit more elsewhere, like say a free agent market or a higher cost player in the future?
6: I think we have a very good core group of players here in Montreal that are young. We are on a daily basis. I mean, I don't think I've... Gorts and I live in the same building, and we keep walking by each other, and he's shaking his head because I'm waving at him with the phone to my ear. So, trust me, it is not for a lack of trying, and we will continue to do that. I do not feel like it's today, it's tomorrow, or it's any specific day. We're going to make this team better. I have no concerns about that, but I can't tell you when it is. I can't tell you. I'll know when it is. I'll know when the deal is right. And we have a dance partner. But we won't do a dumb trade or a dumb move that might kind of appease the passionate fan base on a short-term basis, and then a year later, what the hell did they just get us into? So we hope that we have their patience to trust that we're going to continue to push this thing forward. We're not trying to save money. We are not trying to do anything other than make the right next move.
5: Okay, you have the core of the team locked up now, all for $110 million. You talked to a lot of GMs. Are they jealous that you've been able to do this? And how have you been able to do this, not just convincing players, but also your former agent friends that go down this road?
6: I don't think you have to. I think an agent's job is, well, this is going to get me in trouble, I'm sure. The agent's job is to represent the player's interest. And that means different things for different players, right? Depending on what those players' motivations are. But what do they say? Happy wife, happy life. I think in the agent world, happy client, happy life. When they're not happy, you get a lot of phone calls. When they are happy, they don't return your phone calls. Maybe that's just unique to me. But so I think it has a lot more. It has a lot less to do with me, Stu, and a lot more to do. There's way more credit to our players and to the culture that we have here. And when you create a place where guys want to work hard to get better and to accomplish a common goal, I don't think there's anything. I used to say to my kids all the time, like, if you go have a record-breaking year scoring goals in college or wherever, it's not like 20 years from now everybody's coming back to celebrate the 40-goal season you had. They come back to celebrate something you accomplished together. And, you know, the years that I spent talking to players, the one thing that always amazed me is once they had that little taste of success, they chased it forever. And, you know, the earlier the group figures that out, then I think the more committed they are to doing that. And that's what's going on here more than anything.
7: This is life-changing money. It's a lot of money. Just how do you wrap your head around it? Money coming your way.
4: I mean, I didn't get it on a bank account yet, so.
8: That might be my fault.
6: I said to him, Ivan, did it hit your bank account yet? Sedge, what's going on? And he said, it's an extension. It's not till next year.
9: Tu t'as posé une question par rapport à ton noyau qui est sous contrat. Vous allez avoir beaucoup d'espace pour rajouter, pour dépenser davantage. Mais dans un contexte où, on le voit, il n'y a pas énormément de bons joueurs sur le marché, des joueurs autonomes, dans un contexte où les meilleurs joueurs restent avec leur équipe, dans un contexte aussi où le plafond salarial augmente d'année en année, puis les équipes reçoivent plus d'espace d'année en année pour dépenser, comment tu vois votre capacité de pouvoir utiliser toute cette marge-là que vous allez avoir?
6: Mais je pense que tu décris comme un environnement qui est spécifique au présent, avec une masse salariale qui bouge dans la future. Je ne m'attends pas que ça va toujours demeurer la même au niveau de... Puis je ne suis pas convaincu non plus que tous les joueurs veulent rester... avec leurs équipes, vu qu'il y a eu plusieurs grands noms qui ont demandé des échanges. C'est d'être en mesure de réagir quand c'est qu'on a la chance de faire de quoi. Puis de continuer en même temps d'explorer les choses. Faut pas qu'on lit sur Twitter que quelqu'un est disponible pour appeler un gérant pour demander... est-ce que tu es prêt à m'écouter? Alors, on va continuer à faire ça. Puis, comme j'ai dit, à un moment donné, on va réussir. Ma femme vous dirait que je ne vais pas lâcher parce que sinon, on ne serait pas mariés. Ça a pris des années avant qu'elle ait dit oui. You don't understand that, Ivan.
10: No. Good. Good for yourself.
9: I got a question, yeah, for Ivan. We're seeing Alexander Jarosky on the ice during development camp. Since he arrived in Montreal, how would you describe your interactions with him, seeing him on the ice also, and what sort of player you see him becoming? So what's been your overall impressions of Jarosky lately?
4: I mean, I like him a lot. He's a good guy, working hard, so... I mean, he's all bigger than me, I would say taller than me, yeah. And he's I would say bright future if he's gonna working hard every day in the same way, so.
11: Salut Ken, j'en parlais tantôt avec Stu, mais tu mets beaucoup d'emphase sur la structure salariale à l'intérieur de ton équipe. C'est quoi ton plus gros argument de vente quand vient le temps de réussir à donner des contrats à long terme? L'an dernier, c'était Nelson, cette année, c'est Ivan Dimitrov. dans le passé, c'était Juraj Stankovski. C'est pas ton pitch principal. Tu peux pas, techniquement, t'as pas le droit de le retourner un bras. C'est quoi, tu
6: Je pense que ma réponse à Stu était plus que c'est plus l'environnement ici, les coéquipiers, les coachs, tout ce qui travaille autour de l'organisation qui contribue à un environnement où tu veux venir au travail. Quand tu es mal content au travail, j'imagine que ça va coûter plus au niveau de la salaire pour convaincre quelqu'un de rester ici. Alors, comme je dis, c'est beaucoup moins moi, beaucoup plus qu'est-ce qu'il y a autour.
11: Mais est-ce qu'il y a du développement par rapport au prochain coach du Rocket de l'avant?
6: Non, pas pour le moment.
8: Congrats, Ivan. Thank you. Just you asked earlier about this enormous amount of money. I understand it's not in your bank account, but there's a name that's going to be, you know, in the tens of millions of dollars. You come from a pretty modest background. You didn't grow up with a lot of money. Just can you? Was this ever part of your dream, money, or did you not think about it when you were trying to work together?
4: I mean, I think everyone think about money. It's not you know, that's the truth. And obviously, yeah. For me, the same. Money is a big part of your life because without that, you can't have something, you know. But for me, the main thing is you know, hockey is the number one in my life, so that's what I think, and it's never gonna be, you know, money never gonna be over than hockey in my life, so.
8: Earlier you said you're not gonna do a done deal to appease passionate fans. I think you recognize that all these guys buying into a certain concept puts a certain amount of pressure on you to have that payoff, right? And to be like, okay, you've done this for us, we're gonna help you win. Can you, I guess, explain different pressures you feel to fulfill that when, you know, everyone looks at every off season as being this one vacuum thing. It's like you have to hit it here. If you look at that as more of a long term commitment to these guys that you're gonna make it worth their while.
6: I want to do that. So making sure we do that probably requires a little bit of prudence, a little bit of patience instead of just chasing it. But if I had my druthers, we did it yesterday. But I also recognize like we also have very, very talented, good hockey players that are in our system that are coming. That to me, for a lot of people, they're just names, but they're not that far away from being really good National Hockey League players too. So part of the reality of at least my interpretation, and again, it's mine, I wouldn't say it's factual, but where we make moves, I've said that we would like to do that from a position of depth. And if we look around the league right now, there are a lot of teams like us that went through a certain process at one point. You know, Anaheim, Chicago, Utah, Buffalo, Ottawa, Detroit, that are now coming out of it. So if you're dealing in futures or picks, a lot of the group of teams right now are looking to get better now, not in the future. So perhaps the currency in the immediate present isn't as valuable as it's been at other points here and, you know, over time. So does that continue to be the case? Or is there other teams in the future that are going to be in that marketplace? I can't tell you that. I just know what we're looking at right now.
8: To clarify, I guess I meant, you know, Nick signed through 2030, right? So this group, that's like a pocket of time for you to work with. So I guess, do you see that as being like, you don't have to hit it right now. This group won't come to you and be like, what the hell would you do with the money you can save this year necessarily?
6: Oh, I'm not worried about that. And there could be trade in September, October, I would like to reward what they've done for this team by giving them the best chance to win. And the sooner the better, as long as that's what we're doing, Arpin, giving them a better chance to win. I don't want to do something that turns out to actually serve as an impediment to that objective because I thought I was helping them.
10: On est le 1er juillet ce matin, il était 7h30, puis tu avais les gars de ton équipe qui pratiquaient sur la patinoire ici. Ivan était là avec Lane Hudson. Lane Hudson est ensuite allé regarder l'entraînement des espoirs avec Nick Bobrov. Tu parlais de culture tantôt, mais juste curieux d'avoir ta perception de directeur général quand tu regardes ta jeune équipe qui est encore en train de pratiquer en plein mois de juillet, puis à quel point ça peut aussi devenir un argument de vente un peu pour des joueurs de l'externe de voir à quel point c'est un groupe qui est soudé ici.
6: Je dirais premièrement que Ivan et Lane ne sont pas des Canadiens parce qu'ils ne savaient pas que c'était un congé aujourd'hui. Hey, I said that. He was asking what it's like to see somebody like you and Lane on July 1st at 7:30 yeah. being on the ice. And I said, the first thing it tells me is you're not Canadian because it's a holiday today.
12: Yeah.
6: je crois que oui. Je sais que j'ai parlé avec Noah Dobson début de la saison. Je pense qu'on était à Vancouver. J'ai dit comment ça va à date. Puis il m'a dit je reviens pas. Comment tout le monde veut devenir meilleur ici. Tout le monde a faim d'être meilleur. Tout le monde travaille fort. Tout le monde veut. Ils sont déjà bons, mais ils veulent être meilleurs. Puis j'espère que les joueurs qui sont de la même mentalité vont voir que c'est comme ça que ça fonctionne ici, puis ça va attirer les mondes dans des joueurs du même type dans la future. Bienvenue.
13: Si les gars ne savent pas que c'est comme on joue aujourd'hui, ça veut dire que j'ai des pays à traîner.
6: Comme je dis à Ivan, son bonnet signature n'est pas là encore.
13: Je veux revenir sur la structure. On sait que le plafond salarial augmente de beaucoup, va continuer à augmenter. Puis la valeur du dollar aussi, c'est pas la même chose qu'il y a 4 ou 5 ans. Donc, comment tu fais pour structurellement déterminer que Ivan, mettons, ne dépasse pas Nick ou Cole dans la valeur du contrat, même si monétairement, c'est plus?
6: Je pense qu'on essaie de regarder les contrats dans le contexte où le marché est dans le présent, puis où est-ce que c'était dans le temps. Je ne crois pas nécessairement dans l'argument de pourcentage du masse salariale, parce que ça requiert que, quand la masse salariale est à 70 millions, comparativement quand ça va être à 115 millions, pour que cet argument soit valide, il faudra que le même pourcentage de dollars disponibles aux équipes soit dépensé. Puis je ne m'attends pas que ça soit le cas. Mais dans le cas d'Ivan, c'était pas compliqué. Tu avais le contrat à Lane, même structure, masse salaire un peu plus haut. Il reçoit un peu plus d'argent, mais pas un pourcentage égal.
14: Bonjour. J'aurais des questions sur deux dossiers courants qui ont rapport avec la journée aujourd'hui. Vous avez posé une offre qualificative à Kirby Dock cette semaine. C'est quoi vos objectifs avec lui? C'est quoi l'évaluation que vous faites de Kirby par rapport à ce qu'il peut donner et ce qu'il peut encore vous donner dans le futur?
6: Mais c'est sûr qu'avec Kirby, c'est un joueur avec beaucoup de potentiel. C'est sûr que il n'a pas été chanceux au niveau des blessures. Il y a un an avant qu'il soit un joueur autonome. Alors, on a fait notre offre qualificative, puis on va s'asseoir avec Kirby dans les prochains jours ou semaines, ou au moins s'asseoir, pas en personne, mais sur le téléphone, puis discuter sa future, qu'est-ce qu'il veut, comment il se voit, puis échanger nos idées avec lui, puis de là, on va prendre des décisions.
14: Le repêchage est passé, il y a beaucoup de transactions partout. Vous avez encore trois gardiens de l'année nationale. Est-ce qu'il y a eu des discussions justement par rapport à les gardiens de but ou peut-être une transaction? Est-ce que vous planifiez de peut-être arriver avec ces trois gardiens de l'eau au camp? Est-ce que Fowler peut retourner à Laval? Qu'est-ce qui est dans les heures? Qu'est-ce qui est comme un peu sur la table présentement?
6: pense que tout est possible encore dans le moment. Alors, ça peut changer demain, mais sans qu'il y ait des changements, on arrive au camp avec des toits, puis on prendra des décisions. Mais on veut que Fowler joue. Ça, c'est certain. Il faut qu'il joue des matchs. Oui. Oui. Mais je pense que Levi a été échangé aujourd'hui. Akira Schmidt a été échangé. Alors, oui.
12: Content de 4 dernières questions. We'll take 4 more questions. We'll go with Guillaume Lefrançois, McCarron, Martin McGuire, et après, je vais aller pour faire une chose.
15: Ici en arrière. Congratulations, Ivan. Question pour Ken. On sent que les relations entre l'organisation et Dan Milstein, son agence, sont quand même de plus en plus étroites avec ce contrat-là, avec les joueurs que vous repêchez. J'aimerais juste que tu me décrives, justement, de ton point de vue, comment est cette relation-là, parce que c'est quand même une dynamique particulière dans son cas. C'est un agent qui organise ses propres campagnes, tout ça. J'ai l'impression que c'est un petit peu différent de d'autres agences, peut-être.
6: He's asking what the relationship is like with Dan, because we drafted his clients each of the last 3 years, right? Ivan thinks he's a better salesman than the other agents.
16: That's right.
6: Yeah. No, it's for.
16: Oh, no, it's for you. Oh, okay.
6: We used to try to like translate in Gortz's ear, but he was too slow. I think Ivan would pick up quicker. I know he would take shots at me when I'm not around, so I got to do it. Je connaissais pas Dan du tout avant que j'ai pris le poste. Je trouve que c'est un agent qui est direct, honnête. Mais le fait qu'on repêche les joueurs n'a aucun rapport avec qui est l'agent. Je pense que c'est plus, comme on a discuté après le repêchage, que peut-être que le marché en Russie est un peu plus fermé. Alors, vu que c'est plus fermé, peut-être qu'il y a des joueurs qu'on croit, s'ils jouaient dans la Ligue canadienne ou dans la NCAA, seraient plus vus puis peut-être cotés plus haut. Alors, je ne peux pas vous dire qu'on va repêcher un client de Dan Milstein à chaque année, mais je trouve que c'est un gars qui est direct, honnête, puis à date, toutes nos transactions, discours, interactions, connexions, interactions, ont toujours été bons.
17: Oui,
18: bonjour, Ken. Tu nous as parlé de la structure salariale, de l'environnement, du fait qu'Ivan voulait faire partie de quelque chose plutôt que d'être quelque chose. Est-ce que c'est plus difficile de vendre ce genre de concept-là à des joueurs qui ne sont pas dans l'environnement du Canadien, qui ne sont pas dans la culture actuelle, c'est comme dans un sign and trade, mettons. Est-ce que c'est plus difficile de passer ces arguments-là? Puis est-ce que l'organisation se dit, ben, si quelqu'un n'est pas prêt à embarquer là-dedans, on n'est pas intéressé?
6: Je dois dire que normalement, oui, que sans qu'il soit ici, ça, c'est vraiment difficile d'embarquer sur le téléphone puis d'essayer de le convaincre dans une discussion. Puis normalement, tu n'as pas beaucoup de temps de parler directement aux joueurs. Tu peux certainement espérer que les informations circulent dans le sens que tous les joueurs qui jouent dans la Ligue nationale connaissent des joueurs qui jouent ailleurs. Puis je pense que la réputation... quand tu te trouves dans une mauvaise place à jouer, je pense que ça circule pas mal vite parmi les joueurs. Alors, on espère que le contraire est vrai aussi. Mais certainement, quand tu fais un échange pour un joueur, c'est quelque chose qu'on doit balancer. Quand tous nos joueurs font des sacrifices pour bénéficier l'équipe, pas comme on peut dire merci à tout le monde, puis on va signer quelqu'un pour 20 millions, puis on va le rentrer dans la chambre, puis il va remercier Ivan, Nick, Cole, puis tout le monde pour son 20 millions. Alors, c'est sûr qu'on est conscient de ça. Encore, ça fait partie de bâtir une culture. Mais en même temps, on a signé Noah pas plus que les autres. Parce que ça nous a permis de... On croyait de prendre une pas par en avant. Puis je sais que les joueurs étaient... Que nos joueurs étaient contents qu'on l'a fait.
15: Visiblement, l'amélioration à court terme ne proviendra probablement pas du marché des joueurs autonomes, même si Jeff nous a dit il y a une semaine ou deux qu'il y avait là sur le marché des joueurs potentiels capables de vous améliorer maintenant. C'est donc dire que vous allez devoir payer, à moins que je fasse erreur, avec des assets pour vous améliorer pour la prochaine saison. Tu avais déjà dit il y a un an que tu étais prêt à surpayer, que vous étiez rendu là. Est-ce que tu penses que ça va passer par surpayer pour le Canadien à améliorer à court terme ou si à cause de ça, vous allez devoir vous améliorer plus de l'interne? Qu'est-ce que tu penses?
6: C'est difficile à répondre dans le sens que on a déjà essayé de faire des échanges que probablement dans la vie de d'autres, on aura surpayé, mais ça n'a pas fonctionné. Mais on a des limites en même temps parce qu'on a des très bons joueurs qu'on croit vont être très bons dans la Ligue nationale puis pas en dans le long terme. Alors, c'est une balance. Chaque fois qu'on évalue une décision comme ça, je ne peux pas vous dire que ça va venir uniquement de l'interne ou qu'on va faire un grand échange. Mais une chose est sûre, si on fait quelque chose, si on fait un grand échange, puis on sacrifie une certaine portion de notre futur, ça ne sera pas pour un joueur de 34-35 ans. Ça sera pour quelqu'un qui pourra contribuer à l'équipe pour des années dans le futur.
0: Alors voilà, je pense que ça résume bien à la toute fin avec la réponse de Kent Hughes sur... La manière de sacrifier pour un joueur, si on fait une transaction, c'est pour acquérir un joueur plus jeune à long terme. Il y a deux citations que je me suis notées, Greg, que je veux réagir avec toi. La première, pour moi, qui est la meilleure de la part de Kent Hughes. Ivan sait qu'on a une structure salariale. C'est un joueur d'équipe qui veut faire partie de quelque chose au lieu d'être le quelque chose.
17: Ouais, puis Ivan Demidov qui a répondu à ça lui-même en disant « L'argent, c'est important dans la vie ». Mais pour moi, il n'y a rien de plus important que le hockey dans la vie. Il a même dit qu'il n'y avait pas son compte de banque qui était prêt à accueillir les dollars. Là. Il n'y a pas de compte
0: ça.
17: De banque encore en
0: Amérique
17: du Nord.
0: Il a dit, de toute façon, le contrat, ça ne débute pas avant l'an prochain non plus. Dans un an, je ne l'ai pas encore, cet argent-là.
17: T'es pas pressé, on a fait des blagues là-dessus.
0: Exact.
17: Mais bon, somme toute, Ivan Demidov qui dit que l'argent est important, mais ça ne sera jamais aussi important que de jouer au hockey.
0: Ouais.
17: Et d'être ici avec les Canadiens de Montréal.
0: Oui, tout à fait. Puis Kent a aussi dit on est sur le point de rendre cette équipe-là meilleure. On travaille très, très fort pour ça. On veut faire des changements qui vont impacter le club pour plusieurs années, pas juste pour un an, comme des contrats de un an ou deux ans. Un salaire élevé, oui, mais pour un an ou deux ans, on cherche des contrats à long terme ou des jeunes joueurs là, autour de peut-être, je sais pas moi, 25, 26 ans, 27, des joueurs qui vont pouvoir se greffer au noyau actuel du Canadien.
17: Exact.
0: Et pour plusieurs années, c'est ce qu'on vise de la part de Kent Hughes et Jeff Gordon.
17: Puis il a mentionné quelque chose d'intéressant également vers la fin du point de presse. Qui m'a titillé aussi quand il a parlé du plafond qui continuait de monter. Il dit, je vois mal un joueur arriver ici qu'on signe et qui coûte 20 millions de dollars, par exemple, et qui remercie tous ses coéquipiers, qui remercie Lane, Ivan,
0: ouais.
17: qui remercie Nick Suzuki, Cole, dit, hey, merci les gars d'avoir pris une pay cut comme ça, là, d'avoir pris moins d'argent pour que je puisse arriver ici. Il dit ça marche pas comme ça. T'sais, il dit Noah Dobson, on l'a payé plus que les autres. Mais il dit tout le monde était d'accord qu'on s'en allait dans le. Fait que c'est vraiment là. Quand on parle de. T'sais, on donne une tête de loup quand on gagne des matchs aux joueurs du match, tout ça. C'est vraiment cette mentalité-là.
0: Ouais.
17: Ça commence en haut, ça s'en va jusque dans le vestiaire, puis tout le monde est ensemble, puis ça pousse dans le même sens. Oui, on est prêt à surpayer pour aller chercher le bon joueur, mais en même temps, on en a des bons joueurs dans l'organisation qu'on est convaincus qu'ils seront bons dans le futur aussi. Alors avant de donner ça pour acquérir n'importe qui puis être meilleur maintenant, puis peut-être pas à long terme, c'est peut-être pas la meilleure des stratégies.
0: Oui, je suis d'accord avec toi là-dessus. C'est très bien dit. Très bien dit dans le cas du Canadien.
17: On va prendre une très courte pause. Il nous reste tout juste 15 minutes ensemble. On vous revient avec la conclusion, bien sûr, et on va avoir aussi notre ami Marco D'Amico qui a pu poser quelques questions à Kent Hughes dans ce point de presse.
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19: Le club! En cette journée du début du marché des joueurs autonomes, content de vous retrouver à BPM Sport pour une autre édition du club du matin. Il n'y a pas de Gilbert Delorme ou d'Anthony Marcotte aujourd'hui. Anthony Desaulniers accompagné d'Hugo Reich. Salut Hugo.
0: Salut Deso, comment ça va?
19: Ça va bien toi?
0: Ça va très bien. C'est une journée très intéressante aujourd'hui. Il va y avoir beaucoup de mouvements. Hâte de voir ce qui va se passer selon toutes les rumeurs concernant les grosses têtes qui sortent tranquillement.
19: Oui, effectivement, ça risque de brasser quand même pas mal dans la Ligue nationale de hockey. Hâte de voir ce que le Canadien de Montréal nous réserve. Eric Engels a avancé qu'il ne s'attendait pas à de grandes choses de la part du tricolore. On le sait que ce n'est pas nécessairement le modus operandi que Kent Hughes préconise année après année. Je ne peux pas vraiment dire que je suis en désaccord avec lui. J'ai toujours trouvé que le 1er juillet, c'était une journée qui était un peu surévaluée. Qu'il y avait toujours des risques là, de se planter sérieusement au 1er juillet. Mais bon, on verra bien si aujourd'hui les directeurs généraux seront en mesure d'être un peu plus sages et un peu plus responsables dans leur gestion pour offrir de belles emplettes. On va en parler abondamment tout au long de l'émission. Et pour les gens qui se demandent, c'est Greg et Fix qui vont être avec vous à compter de 11h, je crois, en vue d'une émission spéciale pour regarder tous les mouvements dans la Ligue nationale de hockey. Donc, vous serez bien accompagnés là, ici sur les zones de BPM Sport. C'est-tu à quelle heure qu'ils finissent, Hugo?
0: Non, j'ai aucune idée. En fait, j'ai pas beaucoup d'informations par rapport à l'émission spéciale, malheureusement. De Greg et FX, mais je sais que la couverture va s'étaler quand même là, sur une bonne partie de la journée.
19: Oh, assurément, ouais, ça ouais, c'est ouais, sûr ouais. Et certain. Et évidemment, demain, on sera de retour à 5h54 pour revenir en récapitulatif sur les différents mouvements de la journée. Hier, j'ai eu la chance d'aller faire un petit tour sur le terrain de balle. C'était extrêmement humide.
0: Ah ouais?
19: Ouais, c'était écrasant, honnêtement, là, comme température. Mais Tony est venu faire un tour.
0: Ouais, c'est ça. J'ai vu ça sur Instagram.
19: Un malin plaisir de tout vous raconter les détails demain.
0: Oh mon Dieu. Est-ce que vous avez gagné?
19: Non, on a perdu. On n'a pas une super bonne passe, honnêtement.
0: OK.
19: On joue pas tant bien depuis deux semaines. Je te dirais, depuis la pause de Saint-Jean-Baptiste, ça a comme brisé notre momentum.
0: Je comprends.
19: Mais j'ai vraiment pas aimé ça, avoir quelqu'un en arrière de moi qui commente. Puis je le sais qu'au bâton, je suis pas une force, là, mais je suis pas aussi nul là, que le vidéo le prétend. Là.
0: Ça doit être quand même spécial.
19: Ah, ben, c'est vraiment, moi, j'ai détesté ça. Là. Oh, attention, ça mène, oh, regarde, oh, attention, ah ouais, il swing. Okay. Oh, puis là, c'était long, c'était ça toute la game. Là.
0: Oh mon Dieu.
19: Tony qui me conseillait de déposer la mortie au bâton. Ça a été un drôle de. Ça a été un drôle de sentiment, mais c'était quand même bien agréable. Puis évidemment, là, les gars étaient contents de le voir. Là. C'est quand même quelqu'un.
0: Ben, oui.
19: T'sais, mes coéquipiers étaient comme, c'est-tu le gars du NASCAR? Oh, ouais,
0: c'est lui.
19: C'est lui. C'est lui. All right, c'est en tout cas, vous le retrouverez demain, Anthony, qui va être avec nous à nouveau dans le club du matin. D'ailleurs, pour les gens qui se posent la question, Tony sera jusqu'à vendredi de la semaine prochaine. Moi, je quitte en milieu de semaine la semaine prochaine. Je sais que Greg, c'est cette semaine. Donc, tranquillement, Max et vient de partir. George et Gonzo, je pense, sont en vacances depuis mai. Tranquillement, là, la programmation régulière là, qui quitte pour les vacances, mm-hmm. mais ce sera toi, Hugo et Oli qui prendront la barre là, du Club du matin à compter exact. Du 13 juillet. Alors, ça s'en vient, mine de rien.
0: Ben oui.
19: Ça s'en vient.
0: Ben oui.
19: Ce sera un beau défi quand même pour
0: ouais, vous. Ouais, on a vraiment, vraiment hâte. Là. Je pense qu'on est dans justement cette comme de frénésie-là. T'sais, avec mes vacances qui viennent de terminer, Oli qui est en vacances, on pense tranquillement à ça. Puis ça va être un beau défi. On a vraiment, vraiment hâte. De relever ça parce que vous avez mis la barre vraiment haute.
19: Ah, c'est gentil.
0: Vous étiez super bon. C'est des vacances très bien méritées pour vous.
19: Fait qu'au final, Lyon, on s'apprête à déménager et peut-être que ça, c'est votre cas aujourd'hui si jamais vous êtes présentement dans les boîtes de dernière minute ou dans le lavage de votre appartement, de votre maison et que vous êtes sur le point de déménager. Bien, j'ai une pensée pour vous. Je vous souhaite du beau temps, rien de pire que de déménager à la pluie. Mm-hmm. Honnêtement, soyez prudents sur les routes. C'est jamais une situation facile. Tout le monde a hâte que ça se termine. C'est pas des journées qui sont évidentes, mais on vous accompagne. Allumez la radio et suivez toute la journée du marché des joueurs autonomes sur les zones de BPM Sport. D'ailleurs, il s'est passé bien des trucs hier dans la Ligue nationale de hockey. On est passé à quelques centimètres peut-être d'une méga transaction. Je vous donne les détails à l'instant. C'est parti pour le 1er juillet 2026. Zach Werenski aurait été transigé aux Stars de Dallas, mais il a activé sa clause pour rester à Columbus. Il refuse d'être échangé à Dallas dans une transaction qui, selon la plupart des informateurs, aurait envoyé notamment Thomas Hurley avec les Blue Jackets. Je suis extrêmement surpris de celle-là, honnêtement. Je comprends, là, je le sais. Là. Werenski veut rester dans l'Est. Werenski a une préférence pour jouer dans l'association de l'Est. Mais Dallas, c'est une équipe qui peut gagner la Coupe Stanley, un endroit qui fait beau, un endroit qui n'a pas d'impôts. Je suis quand même étonné, honnêtement, que Werenski décide... Vous savez quoi, les Stars? Merci, mais non merci.
0: Non seulement ça, mais aussi, on parle tout le temps du facteur qui pourrait faire en sorte que les Stars de Dallas aillent plus loin, soient capables de monter d'une marche, d'avoir plus de chances de remporter la Coupe. Werenski aurait été ça, aurait été cet élément-là qui aurait pu venir compléter la ligne bleue avec Miro Heiskanen. Évidemment, Thomas Hurley allait être un défenseur incontournable dans cette transaction-là parce que ça a été une révélation, parce que ça a été une belle surprise et il a su combler des rôles importants au fil de sa carrière plus ça avançait, notamment avec les équipes nationales. On l'a vu à la Coupe des Canations, mais aux Olympiques aussi. Et Werenski, ben, faut quand même pas se cacher que c'est un défenseur d'élite, un défenseur qui a eu une production complètement en évolution depuis quelques années, récipiendaire du Norris. Avec deux gars élites comme ça à la ligne bleue, c'est sûr que les Stars auraient eu encore plus de chances. Puis effectivement, avec tous les facteurs qui étaient énumérés avant ça, ça aurait pu être une source de motivation de plus encore pour Dallas d'aller plus loin et d'avoir réellement ses chances. Parce qu'on le sait, là, Dallas, ils sont à vers la fin de cette ouverture de fenêtre-là pour la Coupe. Là, avec les plusieurs contrats qui s'en viennent.
19: Ben c'est ça, c'est que le point de Dallas, c'est une excellente équipe. C'est pas une équipe qui est si vieille que ça. Le problème, c'est que quand t'as des excellents joueurs qui sont dans la fleur de l'âge, ça veut dire que t'as beaucoup de contrats. Alors, pour Jim Neal, c'est un véritable casse-tête d'être en mesure de faire fitter tout ce beau monde-là sous le plafond salarial, mais d'avoir ajouté Werenski, ça a été extraordinaire. Comme on croyait que Mikko Rantanen ferait la différence il y a quelques années, comme on a vu au fur et à mesure que les saisons se sont enchaînées, que les Stars étaient vraiment une équipe qui était prétendante, mais une équipe qui, un peu à l'image des Hurricanes de la Caroline, avait de la difficulté à se rendre jusqu'au bout. Les Hurricanes se frappaient toujours le mur en finale d'association. Les Stars sont allés en finale de la Coupe en 2020. Sinon, on n'est pas en mesure de représenter l'association de l'Ouest. Malheureusement, ça ne se fera pas avec Zach Werenski parce que lui, il aurait une préférence pour le Lightning de Tampa Bay. Alors, ce serait l'équipe qu'il viserait pour poursuivre sa carrière. Mais surprise, il ne dirait pas non plus aux Maple Leafs de Toronto, si on se fie aux différents informateurs. Moi, j'ai vraiment hâte de voir comment ça va se terminer, cette saga-là. Parce que c'est pas évident. Là. C'est pas le genre de transaction que les Blue Jackets de Columbus vont tout simplement accepter 3 choix de premier tour, puis un espoir, puis merci beaucoup, bonne fin de journée. Les Blue Jackets de Columbus, dans une situation que ça fait quelques années que tu rates les séries de très peu, que tu veux passer à l'autre étape, t'as pas l'intention de reconstruire. Tu vas faire une transaction structurante, une transaction de hockey. Donc, c'est sûr que ça va prendre des morceaux en retour, mais comme vous vous en doutez, Wawrinski, sa liste d'équipes à laquelle il accepterait d'être échangé est plutôt courte. Donc, est-ce que l'équipe en question aura les munitions pour y parvenir? Honnêtement, c'est un dossier qu'on va surveiller tout au long de la journée, mais d'après moi, Zach Wawrinski a officiellement joué son dernier match dans l'uniforme des Blue Jackets de Columbus. Mais bon, on verra bien.
20: Moi aussi, je pense ça. Puis évidemment, il y a une équipe qui n'aura pas le choix de juste prendre ce risque-là. Parce que au final, c'est quoi? C'est, tu t'en vas chercher un défenseur élite, un défenseur qui bouge bien la rondelle, un meneur de charge sur ton avantage numérique, un gars qui est très fiable. Puis, il a prouvé depuis les deux dernières saisons qu'il est capable de rester en santé. Ça, c'est important quand même. Puis, le Lightning de Tampa Bay serait quand même dans une position intéressante avec une défensive vieillissante d'aller chercher un genre de milieu là, stabilisateur à la ligne bleue. Et Julien Brisebois, c'est pas le genre de gars qui a peur non plus de tirer la plug sur certains joueurs lorsqu'on doit le faire. Ou d'être capable de se débarrasser des joueurs. Donc, ça va être intéressant. C'est sûr que c'est une situation favorable pour les joueurs. Toronto, ça me surprend un peu, par contre. Ça, je m'attendais pas à ça.
19: En même temps, Toronto se dit, on n'a pas le choix, on y va. Le point, c'est qu'est-ce qu'on donne? Probablement que Matthew Nice est dans cette transaction-là. Est-ce qu'il y a un gars comme Ben Dunford? Est-ce qu'il y a un gars comme Easton Cowan? Est-ce qu'il y a un choix de premier tour? Mais là, pour ça, il faudra aller jusqu'en 2029 parce qu'on n'a déjà plus nos ententes de 27 et 28.
20: Exact.
19: Il y a Cobler aussi qui a été repêché, pas cette année, mais l'année précédente. On verra bien, effectivement, qu'est-ce qu'on ferait potentiellement pour un retour. Dans le cas des Maple Leafs de Toronto, reste encore 2 ans de contrat à Wawrinski à 9,5 millions. Lui qui va avoir 29 ans à la fin du mois. Ça, c'est une vraie transaction. Ça n'a pas juste passé proche. Ça a été approuvé. Jacob Markstrom de retour en Floride. Markstrom, c'est 36 ans. Lui qui est combiné à Angus Cruickshank contre Evan Rodriguez, Jesper Bokvist et Ben Steve. Il sort d'une saison quand même difficile, Markstrom. On parle d'une fiche, au-dessus de 500, 23-19-1. Mais surtout une moyenne d'efficacité, une moyenne de buts alloués plutôt de 3,07 et une efficacité de 883, qui, à mon avis, il est directement responsable des insuccès des Devils cette saison, la raison pour laquelle on n'a pas été en mesure de se classer pour les séries éliminatoires. Et ça a été une drôle d'année quand même dans le cas de Markstrom, parce que tu te retrouves qu'au début de la saison, il se cherche un peu. N'arrive pas à enchaîner les bonnes performances, n'arrive pas à combiner pour être en mesure de performer. Alors, Tom Fitzgerald se dit, c'est sa dernière année de contrat, peut-être que ça lui joue dans la tête, peut-être qu'il a besoin de stabilité, de sécurité, d'emploi pour la suite. Alors, en novembre, on lui accorde une prolongation de contrat de 2 ans à 6 millions. Le problème, c'est que les choses ne se sont pas replacées. Et là, aujourd'hui, les Devils étaient un peu coincés avec cette entente qui faisait plus ou moins leur affaire. Donc, on ne le vend pas à perte. Mais disons que c'est pas le meilleur contrat non plus.
20: Non plus, c'est sûr et certain. On a vraiment essayé de raviver la flamme avec Jacob Markstrom, avec cette prolongation-là, comme tu l'as dit. Puis moi, en fait, ce qui me surprend un peu là-dedans, c'est oui, on anticipait la perte de Sergei Bobrovsky du côté des Panthers. Sauf qu'en même temps, tu perds quand même une stabilité dans les buts. Puis tu t'en vas chercher au final un gardien qui a 2 ans de contrat à 6 millions, qui est 1 an plus jeune. Mais qui est pas. Qui va pas vraiment s'améliorer. Là. On sent vraiment que depuis 2-3 ans, Jacob Markstrom, ça va en pente descendante. Puis ça, est-ce que ça t'inspire vraiment confiance?
19: En même temps, les Panthers, c'est une bonne équipe qui s'en va dans la bonne direction.
20: Ça, c'est vrai.
19: T'sais, les Devils, c'est pas comme si ça avait été les gros chars non plus dernièrement.
20: Puis on a déjà eu la preuve que une bonne équipe bien nantie avec un gardien moyen. Ça peut connaître du succès. On l'a vu, mettons, si on fait une comparaison avec l'Avalanche du Colorado, Alexander Georgiev, qui avait eu 40 victoires puis avait une moyenne d'efficacité en bas de 900. C'est quoi, c'est il y a 2-3 ans. Et ça, ben, oui, ça en est une preuve. Mais au final, si tu veux aller plus loin, si tu veux gagner les grands honneurs, ton gardien de but est super important. Puis je sais pas, personnellement, des autres, si j'ai confiance au tandem Markstrom-Schmidt pour commencer l'année.
19: Ça, c'est s'il réussit à signer Akira Schmid.
20: Ouais.
19: Parce que oui, c'est vrai qu'on a été en mesure de l'acquérir contre un choix de 3e tour. Mais là, je regarde la situation des Panthers. Puis selon Cap Wage et selon Puckpedia, c'est pas mal le même chiffre. Là, on parle à peu près 4,5 millions d'espace sur la masse salariale. On essaie toujours de signer Radko Gudas et il faut signer Akira Schmid. Donc, d'après moi, on n'a pas fini de bouger les choses du côté des Panthers de la Floride. Je vous rappelle que durant la saison morte, on a le droit d'excéder le plafond salarial de 10 %. Donc, c'est pas la fin du monde si on n'est pas conforme après la journée d'aujourd'hui, par exemple. Mais en date du premier match de la saison régulière, évidemment, il faudra se commettre au plafond salarial. Alors, de voir si du côté des Devils, maintenant qu'on n'a plus Markstrom, si ça va faire en sorte qu'on va ouvrir la porte peut-être à un Bobrovsky, à un Hellebuck, peut-être même à un Samuel Montembeau. Pourquoi pas réunir le duo Montembeau-Allen au New Jersey? Hâte de voir qu'est-ce qu'on va faire à ce niveau-là. Bobrovsky, officiellement, c'est terminé du côté des Panthers. J'ose croire que les Panthers, avant de faire l'acquisition de Markstrom, aurait pu lui proposer justement 2 ans, 6 millions. Il l'a visiblement refusé. Les rumeurs parlent de plus 3 fois 7 dans le cas de Bobrovsky. On verra bien comment tout ça va tourner, mais c'est un retour pour Markstrom qui a commencé sa carrière là, du côté des Panthers de la Floride. Exact. Et parce que justement, on a envoyé le gardien sous d'autres cieux, ça nous donne la flexibilité du côté de... En fait, ça place un peu les cadres. On comprend un peu mieux... Qu'est-ce qu'on va faire et avec quoi on compose? Du côté des Devils, Arseny Grichuk a signé une prolongation de contrat de 2 ans à 3,25 millions. Lui qui était sa première année dans la Ligue nationale, même s'il était âgé de 25 ans, quand même une excellente récolte de 13 buts et 31 points. Et du côté des Panthers, on serait sur le point de s'entendre avec Eetu Luostarinen. Là, je vous avoue que j'ai pas vérifié si c'était tombé officiel ce matin, mais il serait sur le point de prolonger un nouveau contrat. Donc, permettez-moi d'aller vérifier ça à l'instant. Dans le cas de l'Historinen.
20: C'est pas encore confirmé.
19: C'est pas encore
20: Moi,
19: confirmé.
20: Moi, j'allais pas encore.
19: Mais on parle d'un joueur qui est à sa dernière année à 3 millions. Donc, même pour le 4 millions que je vous parlais tantôt, c'est pas pour la prochaine saison. Ce sera une prolongation de contrat qui sera effective à partir de 2027. OK, Hugo, parlant des Panthers de la Floride, plus tôt cette semaine, ils ont échangé les droits de A.J. Greer contre ceux de Radko Gudas. Ben Greer, ça a fonctionné. Il a paraffé une entente avec Pat Verbeek de 4 ans à 4,25 millions de dollars. Donc, officiellement, pour les gens qui espéraient voir le Québécois A.J. Greer dans l'uniforme du tricolore l'année prochaine, malheureusement, ça n'arrivera pas.
20: Non, malheureusement. Puis pour tout ce qui est stabilité, je trouve, dans l'alignement des Panthers de la Floride, des Ducks, c'est A.J. Greer va amener comme un aspect de robustesse intéressante, mais aussi beaucoup de dynamisme. On a beaucoup de talent sur le top 6 des Ducks, mais le fait qu'il se présente avec sa fougue, avec le fait qu'il ait remporté une coupe cette année, avec le fait qu'il a travaillé fort depuis le début de sa carrière, c'est un contrat bien mérité pour A.J. Greer. Est-ce que c'est beaucoup d'argent? 4,25. C'est relatif. Je pense que certains vont dire que oui, certains vont dire que non. Personnellement, moi, je trouve que c'est super adéquat pour ce qu'il apporte, surtout avec la masse salariale qui va augmenter. Mais je trouve que c'est un aspect super intéressant pour une équipe qui semble vouloir gagner dans les prochaines saisons, là, qui semble être prête et qui semble faire aussi des moves pour le faire. Là. John Carlson, ça a été ça. Finalement, ça n'a pas marché. On sait que Carlson devait revenir aussi dans l'Est, mais A.J. Greer, c'est un pas vers l'avant, selon moi, dans cette profondeur-là des 6 derniers attaquants de l'alignement des Ducks d'Anaheim. Et du côté des Panthers, on avait déjà pris cette direction lorsqu'on a fait l'acquisition de Brady Tkachuk. On voulait quelque chose de plus. Et le Radko Gudas, c'est un retour au bercail pour lui. On sait ce qu'il est capable d'amener. Aspect robustesse, jouer dans la tête des adversaires, c'est tout. Mais pour Greer, c'est un nouveau départ, une belle opportunité. Et c'est un nouveau chapitre, je trouve, qu'il a ouvert l'année dernière avec ses performances, mais avec ce qu'il pouvait amener à une équipe. C'est une belle découverte d'identité, puis là, il peut juste vraiment l'amener à un autre niveau.
19: Je vais rester avec A.J. Greer. C'est quand même fascinant, pareil, quand tu te dis que 4,25 millions, c'est rendu la norme pour un attaquant de soutien. Puis effectivement, là, je ne veux pas être méchant envers A.J. Greer parce qu'il a quand même fait 17 buts et plus de 30 points cette saison, mais ça reste que ce n'est pas un joueur de top 6. C'est un joueur qui est là spécialement pour brasser, pour déranger, pour frapper, mais tant mieux parce qu'il avait effectivement une touche offensive lors de la dernière saison. On verra bien là, s'il peut poursuivre sur cette lancée-là. Du côté des Ducks d'Anaheim, Keegan Korzak a été échangé à Pittsburgh dans une transaction qui est assez claire. Là. Je pense qu'on cherchait à sauver du salaire du côté des Golden Knights de Vegas. Korzak, c'est 3,25 millions qui s'en va au complet. Il n'y a aucune retenue du côté des Penguins de Pittsburgh, tandis que Parker Witherspoon prend le chemin inverse. Et Witherspoon, lui, on retient 50 % de son salaire, lui qui gagnait seulement 1 million. Donc, on parle quand même d'une économie de 2,75 millions chez les Golden Knights. Je vous rappelle qu'ils ont procédé à une transaction de Pavel Dorofeev au repêchage, l'envoyé du côté des Rangers. Tout ça dans l'optique, fort probablement, de signer aujourd'hui Rasmus Anderson, parce qu'on n'a pas été encore en mesure de s'entendre avec lui. C'est une technicalité, là, mais je lisais que c'est plus simple, financièrement parlant, dans le cas d'Anderson, de le signer passé le 1er juillet. Ce qui est un peu ironique, parce qu'habituellement, c'est pas le cas.
20: Ouais.
19: Ça fait en sorte qu'Anderson ne peut plus paraffer une entente de 8 ans. Maintenant, c'est 7 ans la limite. Et on se transpose dans 365 jours. Ça aurait été 6 ans avec la nouvelle convention collective qui va entrer en vigueur le 15 septembre. Mais dans ce qui nous concerne aujourd'hui, c'est donc dire une entente de 7 ans au maximum pour Rasmus Anderson. Mais honnêtement, là, vous pouvez mettre un petit 2$ à la banque là, aujourd'hui et plus tard, à mon avis, ou du moins dans les prochains jours. Ce sera confirmé, Rasmus Anderson va s'enraciner du côté

0: été très bon. C'est une belle, pas police d'assurance, mais c'est un bon soldat fiable quand même dans une brigade défensive.
1: C'est exactement ce que tu as avec Jérémy Lauzon, un défenseur qui va bloquer des lancers, qui va être physique, qui va être capable de sortir la rondelle de l'enclave, et c'est exactement ça qui va te donner. Je pense que les Golden Knights aussi, comme tu l'as dit un peu plus tôt, avec la volonté de vouloir ramener Rasmus Anderson, ont une confiance quand même assez claire envers leur défenseur présentement, et Jérémy Lauzon a réussi à faire sa place parmi cette brigade-là, et il fait très bien ça depuis quelques années, et c'est vraiment un beau contrat bien mérité pour lui. J'ai hâte de voir ce qui va arriver pour la suite avec lui. Lui aussi, parfois, la santé peut être justement un enjeu, comme tu l'as dit, peut être souvent blessé, mais pour ce qui est de la constance et qu'est-ce qu'il va te donner sur la patinoire, c'est vraiment bleed and steak patate. C'est bloquer des lancers, dégager la rondelle, jouer physique.
0: Exact.
1: Il a compris vraiment ça. Une police d'assurance.
0: Il a compris ça, puis ça fonctionne très bien. Les nouvelles se suivent, mais ne se ressemblent pas pour les Québécois. Je m'en vais du côté des Blues de Saint-Louis. Jonathan Drouin a été racheté hier. Il lui restait un an de contrat à 4 millions. C'était Mathieu Darche qui lui avait octroyé une entente de 2 ans. C'était son premier contrat de plus d'un an depuis la fameuse entente avec le Canadien de Montréal. Ça avait quand même bien fonctionné, le pire. Les ententes d'un an avec l'Avalanche du Colorado, il avait signé 2 fois 1 an. Il avait eu une production quand même respectable, notamment sa première année que Drouin avait obtenu 19 buts et 56 points. Finalement, l'année passée, il a été impliqué dans la transaction Braden Shen. Clairement, on cherchait à écouler du salaire, donc on a envoyé Drouin à Saint-Louis. Et là, les Blues n'avaient pas l'intention de poursuivre l'aventure. Va-t-il signer une autre entente? Si oui, avec qui? De combien d'années? Ça, je suis pas mal sûr. Je pourrais vous répondre tout de suite que ce sera 1 an si c'est le cas. Le problème avec Drouin, c'est que il ne peut pas structurer son contrat comme va le faire Patrick Laine. Dans le sens que Laine, comme il a été blessé et qu'il a passé plus de 100 jours sur la liste des blessés, il peut avoir des bonnies à la performance. C'est donc dire que Laine pourrait signer un contrat de 900 000 avec tant de millions s'il joue 40 matchs, tant de millions si tu marques 10 buts, tant de millions si on fait des séries, blablabla. Bla, bla, bla, bla, bla. Alors à ce moment-là, le joueur n'a pas un gros risque, il a un incitatif. Et si jamais ça fonctionne, ben l'équipe débourse un peu plus. Donc, l'équipe et le joueur, dans les deux cas, ça fait leur affaire. Drouin, tu peux pas. C'est pas comme si ces conditions-là s'appliquaient pour lui. Alors, ça risque d'être un peu compliqué de s'entendre au niveau salarial, à moins qu'il prenne à nouveau un contrat en deçà du million, comme il l'avait fait il y a quelques années là, avec l'Avalanche du Colorado. Et je termine en finissant avec une transaction qui a eu lieu hier. Transaction. La suite d'une transaction, disons. Au repêchage, la semaine passée, le Mammouth de Utah avait fait une transaction pour J.J. Peterka. Dans cette transaction-là, ils ont obtenu le 23e choix total. Et finalement, ce choix-là a quitté pour les Red Wings de Détroit en retour de Sébastien Cossa. Le Cossa avait besoin d'une nouvelle entente. C'est fait. Il a signé un contrat de 2 ans à 2 millions de dollars. Cossa qui devra plutôt que tard passer par le ballotage. Donc, porte à croire qu'il va commencer en haut, évidemment, avec Karel Vemelka. On verra là, quelle est la suite. Est-ce qu'on va être capable de faire une passe-passe pour aller dans une autre direction? On verra bien. Mais quand même, de belles attentes pour l'ancien premier choix des Red Wings il y a de cela à quelques années. Un nouveau départ pour Cossa avec un contrat très abordable. La question, c'est de savoir, peut-il s'établir et de faire le travail dans un tandem avec Vemelka, lui qui a été surutilisé dans les dernières années.
1: C'est le cas de le dire, là, sincèrement.
0: Faute de mieux, je pense qu'on a pressé le citron avec Vemelka. Faudrait lui donner la chance de souffler un peu plus parce que sinon... Puis c'est pas comme si Vemelka, c'était un gardien extrêmement élite non plus. Là. C'est un bon gardien, mais je pense que comme tout gardien, jouer un peu moins lui ferait le plus grand bien. À peu près une douzaine de minutes qu'on s'amusera à regarder là, les différents joueurs autonomes en devenir parce qu'aujourd'hui, c'est l'ouverture du marché des joueurs autonomes dans la Ligue nationale de hockey. Puis honnêtement, autant on répète à nos âmes depuis quelques semaines, il reste plus grand-chose. Ben, c'est pas vrai, il reste quand même une couple de trucs, honnêtement, sur le marché. On va regarder ça ensemble dans à peu près une douzaine de minutes. Mais au retour, on revient sur la Coupe du monde. Et honnêtement, les Français, ils sont trop forts.
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0: Non, il n'y a pas de 100 % max qui s'amène dans les prochaines minutes. Comme il n'y a pas de Club du matin aujourd'hui avec Joubert Delorme et Anthony Marcotte. Honnêtement, il faudrait faire un peu de nettoyage.
1: Faudrait.
0: Dans nos...

0: dans nos vlogs. Ça vaudra la peine. OK, la Coupe du Monde. Honnêtement, j'adore la compétition. Vous le savez, j'aime beaucoup le soccer. Mais surtout, c'est le fun parce que ça meuble comme ma journée. Je reviens à la maison, je prends mon laptop. Puis pendant que je travaille, j'écoute les matchs. Puis hier, j'écoutais France-Suède. Honnêtement, là, les Français étaient beaucoup trop forts. En commençant la rencontre, Mbappé pense qu'il a touché la cible, mais il était juste hors jeu. Mm-hmm. Ça aurait très bien pu être à ce moment-là 1-0, mais il s'est repris par la suite. Il a touché la cible à deux reprises. Puis même, on a eu droit à un beau moment, parce qu'après son premier but, il est directement allé vers son sélectionneur Didier Deschamps, puis il l'a pris dans ses bras. Puis honnêtement, je me demandais pourquoi. Puis on a appris que c'est parce qu'il s'était absenté en raison du décès de sa mère dernièrement. Ouais. Alors que beau geste de la part de Mbappé, si bien que les Français, victoire facile de 3-0 contre la Suède, 13 tirs cadrés contre seulement 3 pour les Suédois et 9 coups de pied de coin contre un seul. Alors honnêtement, ça n'a pas vraiment été serré, mais qui est surpris? On parle quand même d'une des équipes qui est favorite là, pour mettre la main sur la Coupe du Monde.
1: Ouais, exactement. On s'entend aussi en première demi. Je trouve que, en tout cas, la machine a été un peu plus lente à démarrer pour la France, mais une fois que ça a été le cas, on n'a jamais regardé en arrière.
0: Mais c'est parce qu'on a ouvert le jeu du côté
1: exactement.
0: Suédois.
1: Exactement.
0: Là,
1: on a senti que le ballon était beaucoup plus lourd en début de deuxième demi, surtout que le premier but de Barcola a vraiment été crève-cœur. C'est à la fin de la première demi. Après ça, on a eu une belle chance de marquer du côté de la Suède.
0: Non, la fin de la première demi, c'est Mbappé.
1: Mbappé, oui, pardon.
0: Le joueur que tu as mentionné, c'est au début de la deuxième demi.
1: C'est Mbappé. Et on a eu une belle chance de marquer juste avant la fin de la première demi du côté de la Suède, mais on a raté le filet. Ça aurait pu un peu plus changer la donne. Mais par la suite, on a vraiment pris notre envol là, du côté de la France.
0: Hey, on est passé tellement près du côté de la France de marquer un but spectaculaire, là, un genre de... Courant inversé,
1: ouais, si vous me permettez.
0: T'sais, certains pourraient dire que c'est une bicyclette. Moi, dans ma tête, une bicyclette, c'est vraiment comme à la verticale. Lui, il était plus comme à l'horizontale, mais quand même, une frappe puissante qui l'a envoyé directement sur le poteau. Mais ça aurait été franchement de toute beauté, honnêtement, pour les Français.
1: Exactement.
0: Victoire de 3-0, je vous le rappelle. Okay, il y avait aussi la Norvège qui était en action hier contre la Côte d'Ivoire. Qui d'autre qu'Henrin Allan pour marquer le but gagnant de cette victoire de la Norvège 2-1? Faut dire que ça a été vraiment une victoire chaudement disputée parce que même le gardien de la Norvège, alors qu'il reste à peu près une minute à faire à la fin du match, là, pas à la 89e minute, non, au temps ajouté, là. On est vraiment sur le point du sifflet final. Un coup franc quand même bien placé dans l'axe pour la Côte d'Ivoire. Et le gardien a réussi à aller chercher un ballon qui s'en allait directement dans la lucarne pour sceller l'issue du match. Parce que ça aurait été franchement spectaculaire. Spectaculaire à l'image du premier but de la Côte d'Ivoire. Une manœuvre individuelle extraordinaire. Mais bon, finalement, c'est Allan et compagnie qui ont le dessus. Puis c'est le fun. Je suis content, moi, de voir que même si c'est une petite nation, la Norvège, Allan est vraiment dominant, même si son but était bien ordinaire.
1: On dirait qu'il n'était pas en contrôle du ballon. Mais en fait, je pense pas qu'il était en contrôle du ballon.
0: On le voit dans sa réaction, dans son langage corporel. Il fait comme un geste pour aller chercher le ballon parce que c'était pas ça qu'il cherchait à faire. Finalement, le ballon, tout doucement, pénètre quand même au fond des filets. Fait que vraiment, ça, c'est du beau football quand même que nous servent les Norvégiens depuis le début de la compétition. Finalement, il y avait un autre match, Mexique contre Équateur. On se souvient, la veille, on en a parlé ensemble hier, les Mexicains qui avaient été dérangés, l'équipe de l'Équateur en pleine nuit. Écoute, des voitures de stationner, des klaxons. On avait même amené une batterie, il y avait de la musique dans le tapis, il y avait un genre de méga party, puis on voit même sur les images, on voit autant le rassemblement qu'on voyait les joueurs de l'Équateur dans leur fenêtre qui regardaient. Eux, ils n'ont pas beaucoup dormi. Clairement, ça a dû aider les Mexicains parce qu'ils se sont imposés 2-0 et par le fait même, gagnent un premier match éliminatoire à la Coupe du Monde depuis 1986.
1: Ah ouais. Bon, on les sentait sur les chapeaux de roue aussi. Ça a commencé très fort avec une chance de marquer à la 4e minute. Et ensuite, Julian Quiñones qui a fait vraiment là, tout un tir à la 19e pour ouvrir la marque pour les Mexicains. On a senti que, malgré le fait qu'on n'avait pas autant de possession que l'Équateur tout au long du match, on a été capable de bien comprendre l'espace. On bougeait le ballon très bien dans la zone de réparation et on a pu concrétiser. ce qui a fait en sorte qu'avec nos 13 tirs cadrés, on a réussi à remporter le match.
0: Ce soir, ce sera, aujourd'hui, toute la journée, ce sera Angleterre contre Congo, Belgique contre Sénégal. Et finalement, les États-Unis seront en action contre la Bosnie. Alors, on verra bien qui sera en mesure de poursuivre leur route. On va aller à un Sport Flash avec Hugo Reich.
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1: Oui, parce que, mis à part la Coupe du Monde, il y avait quand même un événement important à Wimbledon. C'était Serena Williams qui commençait son parcours en simple. Finalement, ça a été de très courte durée.
0: C'était pas à la télé, ce match-là.
1: Non, c'est plate. J'aurais aimé ça voir ça.
0: Il y avait deux matchs de tennis à TSN qu'on diffusait. Vavrinka, notamment. Puis là, le match de filles m'échappe. Là, mais Williams n'était pas à TSN. J'étais un peu déçu parce que
1: je voulais
0: voir. Mais bon, malheureusement, ce n'était pas possible.
1: Ouais, c'est sûr et certain. On aurait aimé ça voir ça aussi. Là, surtout que, tu sais, grand retour. Wimbledon, elle a gagné 7 de ses 23 championnats-là. Ça aurait été vraiment, vraiment particulier. Mais oui, elle s'est inclinée 1-6, 7-6 et 6-3 contre l'Australienne Maya Joint. Elle a quand même son parcours en double qu'on va suivre avec sa sœur. Mais pour l'instant, son parcours en simple, c'est terminé. Gabriel Diallo, lui, a créé la surprise après avoir perdu les deux premiers sets, 1-6 et 4-6. Il est revenu de l'arrière, gagné le troisième set 7-6 et le quatrième set 6-3. Et il est en avance 3-1 dans le cinquième set avant de voir Benjamin Bonzi abandonner malheureusement. Donc, il va passer au prochain tour. Mais quand même, une belle force de caractère de la part de Diallo. Et rapidement dans la NBA, comme vous l'avez vu, Kawhi Leonard est officiellement de retour avec les Raptors. Il y avait beaucoup de rumeurs, on en parlait. Mais là, c'est officiel. En retour, les Clippers, eux, reçoivent Grady Dick, un des plus grands espoirs des Raptors, ainsi que Brandon Ingram. Mais Toronto céderait également deux choix de première ronde en 2031-2033, ainsi que deux choix de deuxième ronde en 2030 et 2033. Les équipes, eux, vont inverser un choix en 2027. Et finalement, LeBron James a annoncé que son parcours avec les Lakers était terminé, mais que sa carrière de basketball ne l'était pas. Donc, j'ai bien hâte de voir où va se poursuivre la carrière de LeBron, lui qui va être à sa 24e saison en carrière. C'est le record de longévité dans la NBA. Je suis curieux de voir où il va atterrir.
0: Ouais, disons que c'est pas le seul record qu'il détient à LeBron James, mais effectivement, on verra bien avec quelle équipe il va s'aligner l'année prochaine. Ok, on va aller à la pause de l'autre côté. Aujourd'hui, c'est le 1er juillet. Une journée hyper importante dans la Ligue nationale de hockey, mais une journée qui peut faire reculer les organisations parce que c'est bourré de pièges. Qui fera les bons coups? Qui tombera dans le panneau? On regarde ça dans deux minutes.
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0: Ah, le 1er juillet, cette journée où est-ce qu'on pense qu'on peut magiquement tout changer dans notre équipe, mais parfois, on se fait plutôt mal. Évidemment, ça arrive à l'occasion qu'il y a d'excellents coups. On peut penser à Nick Ehlers l'année passée, on peut penser à plusieurs joueurs là, qui ont été acquis sur cette journée-là du 1er juillet. Il y a des belles prises, Marner notamment, qui avait été une transaction, on s'entend que c'était une signature. Mais il y a aussi des années où est-ce que c'est extrêmement difficile. Puis même, il y a quelqu'un qui mettait hier sur Twitter un genre de compte-rendu du marché des joueurs autonomes d'il y a 2 ans. Je donne ça rapidement. Elias Lindholm, 7 ans à 7,75 millions. Brendan Montour, 7 ans à 7,1 millions. Aïe, aïe. Brady Shea, 7 ans à 7 millions dans cette grande vague-là des prédateurs de Nashville. Ouais. Jake DeBrusk, 7 ans à 5,5 millions. Aïe, aïe. Matt Roy, 6 ans à 5,7 millions. Brett Pesci, 6 ans à 5,5. Steven Stamkos, 4 x 8. C'est quand même pas si mal, finalement. Nikita Zadorov, 6 x 5. Marchessault, 5 ans, 5 x 5,5. Aïe, aïe, aïe, aïe, aïe. Chris Tanev, 6 ans à 4,5 millions. Et je pourrais continuer ainsi comme ça pendant encore un bout. Ça démontre quand même que des erreurs, il peut y en avoir. Alors, ça m'a inspiré le jeu suivant. C'est basé sur un article de Frank Cervelli. Donneriez-vous ce contrat-là? Alors, je me dirige du côté de la messagerie YouTube. Alors, vous pouvez jouer avec nous si ça vous tente. J'ai regardé les prévisions de Frank Cervelli pour les contrats d'aujourd'hui. Et on verra bien si vous avez envie, vous aussi, de donner cette entente-là. La première, Hugo, c'est John Carlson. On entend beaucoup 2 fois 10, donc un total de 20 millions.
1: Ouais.
0: Mais ce serait pas surprenant, selon Frank Cervelli, de le répartir de façon à front-loader le contrat, donc à donner beaucoup d'argent dans la première et la deuxième année pour que le joueur aille chercher son argent, mais de l'étaler sur 3 années. Donc 3 fois 7. Donnes-tu 3 fois 7 à John Carlson?
1: Ben, je pense que pour la réputation que ce gars-là a eu et l'apport qu'il a eu dans les dernières années, il a quand même prouvé qu'à 36 ans, il était capable encore de produire, il était capable encore d'être un général. Moi, avec le 3 ans, me fait pas peur. 7 millions non plus. Moi, je suis très, très à l'aise à donner 3 fois 7 à John Carlson, honnêtement, pour un rôle qui va amener à court terme pour une équipe qui est prétendante en ce moment. Je trouve que c'est un élément important et il peut clairement aider sur tous les aspects. Fait que moi, 3 fois 7, j'ai pas de problème.
0: Il y a 36, Carlson.
1: Il y a 36. Mais pour le 3 ans, ça va, surtout si on parle d'un contrat front-loadé. Pour les 2 premières années, on peut le faire.
0: T'es seul dans ton camp présentement. Grégory, Mitch, Chris, Guillaume, Thomas et plusieurs autres aussi via téléphone sont allés dans le camp du non. Mais effectivement, peut-être qu'il faut un peu recalibrer notre façon de penser avec le nouveau plafond salarial, mais ça reste qu'à 36 ans, s'engager à 3 ans, c'est pas tout le monde qui sont prêts à le faire. Je pense quand même que ça pourrait être une tactique à la Brad Marchand avec les Panthers, tu sais, allonger un peu plus la durée, mais on pelletera par en avant puis on s'arrangera tantôt. On verra bien dans le cas de Carlson. Ça m'a surpris cette évaluation-là de Sergei Bobrovsky parce que du côté de Frank Cervelli, on avance 2 fois 5.6. Moi, je pense que si... Puis c'est peut-être ce qui va arriver, là, on s'entend, il est pas mal plus plugué que moi. Là.
1: Mm-hmm.
0: Si du côté de Bobrovsky, on est prêt à signer à 2 fois 5.6, ben, il me semble que les Panthers, ils auraient donné 2 fois 5.6 à Bobrovsky puis ils n'auraient pas été chercher Markstrom à 2 fois 6.
1: Exact.
0: Surtout qu'à mon avis, Bobrovsky, même si ça n'a pas été une grosse saison et qu'il est un an plus vieux, est nettement supérieur à Markstrom. Alors, on verra bien. Moi, à ce montant-là, si je suis les Sabres de Buffalo, par exemple, qui ont un énorme besoin de gardien, si je suis les Devils New Jersey qui viennent de laisser partir leur numéro 1, tu sais, il y en a des équipes, là. Si je suis les Jets qui voient le Buck quitter puis que Bobrovsky peut être intéressé à venir ici, on verra bien. Les Oilers, peut-être. Il y a probablement moyen de faire une belle affaire quand même. Moi, je crois que Bobrovsky n'est pas fini, même s'il est à 37 ans. Mais on verra bien quand même si on va s'en aller dans cette direction-là ou si ça coûtera encore plus cher. Parce que selon les dernières rumeurs, ça coûterait cher. Même Renault avait avancé. Je pense que c'était... C'était-tu 8 millions pour 6 ans?
1: Ça se peut.
0: Une affaire comme ça. Ça n'avait pas de bon sens ce que Renault avait dit comme chiffre. Mais évidemment, ça ne sortait pas de la bouche de Renault. C'était ses informations à lui. On verra bien comment ça va tourner aujourd'hui. Gros poisson, Rasmus Anderson, défenseur droitier. Je serais extrêmement surpris qu'il ne poursuive pas son association avec les Golden Knights de Vegas, surtout quand on regarde les dernières manœuvres. On a fait de la place, on a laissé partir des morceaux. Et là, Cervelli avance 6 x 8.7, mais Anderson a 29 ans.
1: Mm-hmm.
0: Donc, c'est les années 29 à 35.
1: Exact.
0: C'est quand même pas si mal, honnêtement.
1: C'est pas si mal pour ce que Rasmus Anderson donne aussi. Un défenseur aussi qui a pris en confiance dans les dernières années et qui là est arrivé vraiment avec un rôle important au sein de la formation des Golden Knights. Qu'on soit autant impliqué dans la volonté de vouloir le prolonger. Ça ne m'étonnerait pas que ça soit un montant de la sorte, surtout que on est en connaissance de cause que les meilleurs défenseurs élites de la Ligue nationale vont toucher un au-dessus de 10,5 millions, 11 millions.
0: Ouais, donc, ouais, mais le point défenseur élite de la Ligue nationale, l'ont non, plus, non, c'est un excellent défenseur.
1: Ben c'est, ça
0: mais...
1: dis, c'est ça que je dis, en connaissance de cause, un 8,7 millions avec ce que Rasmus Anderson peut te donner, c'est très efficace.
0: Et anyway, oui, c'est le marché. Là, c'est à un moment donné, tu n'as pas le choix. Si tu veux t'améliorer et tu vas aller chercher le poisson, je pense que tu n'auras pas le choix de payer ça.
1: Puis c'est un droitier aussi.
0: Il y a quand même y a quelques oui quand même pour celle-là, pour Rasmus Anderson. Je pense qu'au niveau de l'âge aussi, c'est surtout un facteur qui peut être différent. Ça, c'est intéressant parce que la prochaine, elle concerne peut-être plus directement le Canadien de Montréal, parce qu'évidemment, je vous pose des questions, mais c'est pas juste pour le Canadien. Je parle à large. Je parle que si vous voyez cette entente-là tomber aujourd'hui, que ce soit Nashville, que ce soit Pittsburgh, que ce soit Seattle, peu importe, vous diriez-vous que c'est un mauvais contrat, oui ou non? C'est ça le but du jeu. Mais l'exercice est intéressant pour le prochain parce que c'est Mason Marchman.
1: Mm-hmm.
0: On parle d'une entente de 3 x 5.7. C'est la prédiction de Frank Cervelli. Marchman, c'est à 31 ans. c'est capable d'avoir un apport offensif. C'est un gros gaillard qui est capable de s'impliquer. Peut avoir des périodes plus creuses, peut avoir des hauts et des bas.
1: Et mais de santé aussi.
0: Ouais, aussi. Mais à 5,7 millions, est-ce que tu signerais ça si tu étais un directeur général, Hugo?
1: Ben, si je prends en considération ce que Mason Marchment a fait dans les dernières années et vu son dernier contrat avant cette proposition-là de Sarah Valley, je descendrais un peu. Je pense que j'irais soit proche de son ancien contrat, qui était de 4,5 millions par année, ou je toucherais proche du 5. Parce que Mason Marchment, c'est ça. Il y a beaucoup d'ambivalence. Il y a beaucoup de bons. Quand ça marche, ça marche. C'est super cool. Mais il peut avoir justement des absences. Il peut avoir des périodes plus creuses. Et je pense que 3 ans, c'est une durée quand même assez respectable. Je pense pas que Mason Marchment est dans une position présentement pour signer quelque chose de long, long. Mais 3 ans, je trouve que c'est un juste milieu pour qu'est-ce qu'il peut t'apporter dans une équipe qui va être justement, qui va rechercher de la profondeur ou qui va chercher un joueur qui va être polyvalent, qui va pouvoir jouer sur son top 6. À 5 millions, moi, je le fais.
0: Ouais, mais à 4,5, je te trouvais un peu audacieux parce que c'est le contrat qu'il a signé en 2022.
1: Et exact, exact.
0: Le plafond, pas doublé, là, mais on montait d'à peu près quoi, 20 millions depuis 2022.
1: Oui, c'est ça. Ben,
0: t'sais, fait que
1: c'est
0: les chances qu'il re-signe 4,5 me paraissent plutôt faibles, surtout qu'il a 31 ans.
1: Exact.
0: Mais bon, on verra bien. OK, accélérons un peu le pas parce qu'il en reste plusieurs, puis j'aimerais s'en faire une coupe. Jacob Trouba, 4x16.4, défenseur droitier, dangereux, menaçant, 32 ans. Est-ce qu'il va aller chercher des sous? Est-ce qu'il a perdu un peu de vitesse? Est-ce qu'il a perdu un peu d'aura dans les dernières années? Peut-être. Je pense quand même que Trouba, en chasseur de tête, peut te manger des minutes et peut faire une grosse différence. C'est le genre de joueur qui a un impact immédiat dans ta formation de par l'image qu'il projette. Ouais. Faut que tu le saches quand Trouba est sur la glace. Et je pense que ça, à ce niveau-là, il est encore capable. Patrick Kane, on parle de 1 an à 3,3 millions. Lui qui a 37 ans. Fait-il partie des plans de Steve Yzerman? Oui, est-ce qu'on l'aurait déjà signé? Est-ce que Kane va aller rejoindre un ancien coéquipier? Est-ce qu'il pourrait être tenté de retrouver Panarin du côté des Kings?
1: Ouais.
0: Est-ce qu'il pourrait être tenté de retrouver une réunion avec les Blackhawks de Chicago pour aller avec Connor Bedard? Ce sera intéressant de voir dans le cas de...
1: C'est une patate chaude, Patrick Kane. Faut qu'il y aille d'année en année. Je pense qu'on est rendu là aussi avec lui. Là.
0: Sur la messagerie, Hugo, c'était pas mal un oui unanime dans le cas de Marchman. Trouba, les gens ont peur qu'il signe au-dessus de 8 millions. On verra bien. C'est pas impossible. Ça, c'est un nom qui revient beaucoup dans les rumeurs avec le Canadien de Montréal. Et moi, je le sais que c'est un Québécois, mais en tout respect pour Anthony Manta, ça me fait peur. On parle d'une entente de 4 ans à 6,3 millions pour l'attaquant de 28 ans qui a eu une super saison à Pittsburgh.
1: Vraiment. Là.
0: Mais moi, là, Anthony... Le gazon n'est pas toujours plus vert chez le voisin. Ça n'a pas été facile dans les dernières années. Tu as trouvé un endroit où est-ce que ça fonctionne, que tu es confortable. Si les Pingouins ont de l'intérêt à te ramener, moi, si j'étais lui, je voudrais re-signer à Pittsburgh. Je suis pas dans ses culottes. Peut-être qu'il se dit que j'ai la chance de faire sauter la banque.
1: Exact.
0: Cela dit, si je suis un directeur général, jamais je donne 4 ans à Manta.
1: Non, moi non plus. Je suis à la même place que toi. C'est un cas d'y aller quasiment d'année en année parce que tu sais pas ce qu'Anthony Manta peut te donner. Et là, chapeau s'il a été capable de se trouver une niche, d'être capable de connaître beaucoup de succès à Pittsburgh.
0: Mais il a besoin d'être poussé par le fait qu'il faut qu'il travaille pour un nouveau
1: exactement
0: contrat.
1: Ce
0: il
1: que
0: peut pas
1: dire.
0: S'asseoir
1: exactement
0: là-dessus.
1: Ce que j'allais dire.
0: C'est ça voilà. Qui est dommage dans le cas de Manta. Mais malheureusement, le passé est garant du futur. Puis quand on regarde les dernières années... Moi, je serais très frileux, honnêtement, à l'idée d'allonger 4 ans. Vraiment pas sûr. Anders Lee souhaiterait avoir, les prédictions, toujours de Frank Cervelli. 3x6.6. La porte n'est pas fermée à double tour pour les Islanders. On n'a pas réussi à s'entendre. On va permettre à notre capitaine de regarder le marché et on pourrait potentiellement renégocier par la suite. Moi, 6,6, 3 ans pour Anders Lee, c'est un autre nom. Je trouve qu'il a ralenti.
1: C'est beaucoup trop. Ouais, moi aussi, je trouve que la pente descendante a été quand même assez drastique pour lui.
0: Je trouve
1: lui.
0: Que c'est un bon cas de payer pour le nom, payer pour ce qu'il a accompli et ouais. Non pour payer pour ce qui s'en vient.
1: Exact, exact.
0: Je compare pas les joueurs, mais il y a David Clarkson qui me vient en tête. T'sais, ce genre de contrat-là, faut que tu fasses, faut que tu fasses attention.
1: Puis le shift, tu sais, Anderson a juste scoré 40 buts. OK, parfait.
0: Exact. Mais... on a parlé tantôt de Patrick Laine, mais ce sera 850 000 ou dans les environs avec des bonus. Là, ça, je serais renversé que ce soit pas quelque chose du genre. Et lui aussi, ce sera un contrat d'un an. On parlait d'Andersley. Boone Jenner, sensiblement la même chose. On prévoit 3 x 5.2 pour Boone Jenner qui a 33 ans. On en parlait hier avec Jean-Luc Grandpierre. Il disait, oui, OK, Jenner a juste 33 ans, mais il a le corps de quelqu'un de 45. Alors ça, c'est un pensez-y bien quand même de s'engager à moyen terme avec Jenner parce que c'est un joueur responsable, c'est un bon leader, c'est un joueur sur qui tu peux compter quand il est en santé.
1: Exact.
0: Et ça, c'est quand même un gros bémol dans
1: ouais,
0: le cas
1: ouais.
0: de Jenner.
1: Puis c'est un risque aussi, là, je veux dire, Boone Jenner a quand même connu sa meilleure saison offensive de l'année dernière depuis 2018 avec 38 points en 67 matchs, mais encore une fois, la dernière fois des autres que Boone Jenner a fait une saison complète dans la Ligue nationale, c'est en 2016-2017. Et ça va en dire beaucoup.
0: Quand même, ouais. Quand même, effectivement. OK, peut-être deux, trois petits derniers avant qu'on aille à la pause. Logan Stanley, on parle de 2 x 3 millions pour le défenseur format géant gaucher. Pour moi, c'est vraiment de la profondeur. Je pense pas que tu peux donner des grosses minutes à Logan Stanley. Puis je pense pas que c'est quelqu'un qui doit performer nécessairement pendant 84 matchs avec ton équipe. On verra bien où est-ce qu'il va poursuivre son association. Là, même à Buffalo, il n'y a rien cassé. Après avoir été acquis des Jets de Winnipeg. Jamie Oleksiak, même situation. Plus vieux, par contre, à 33 ans pour Oleksiak. Mais lui aussi, ce serait 2 x 3 millions. Un autre défenseur gros format gaucher. Tu vois, A.J. Greer, on était dans le champ. A.J. Ouais, Greer, la projection de Frank Cervelli, c'était 3 x 2.8. Finalement, c'est 4 x 4.25.
1: Exact.
0: Ouch. Et finalement, du côté de Frédéric Anderson, on parle d'un contrat d'un an à 2,9 millions pour le gardien de 37 ans. Ça, honnêtement, je trouve que ça a bien de l'allure.
1: Ouais.
0: Peut-être pas comme gardien numéro 1, qui tu dois envoyer dans le filet match après match après match, mais t'es les Oilers d'Edmonton. T'as de la misère sur ta masse. T'arrives pas, c'est compliqué. Si tu peux avoir un Anderson qui débarque, qui vient épauler Jarry, c'est pas un tandem élite, mais ça reste quand même quelqu'un de l'expérience qui est capable de faire les arrêts.
1: Ouais.
0: C'est un upgrade sur bien les gardiens à petite dose. Pour 100%. Moi, c'est un bon 1B, Frédéric Anderson.
1: Mais c'est aussi une stabilité en séries éliminatoires. C'est un gars qui a d'excellents chiffres.
0: Aussi, mais ouais. C'est ça. Mais c'est qu'il a 37 ans.
1: Ouais.
0: Je pense que du moment qu'il te demande plus qu'une année, non. Mais un an... Moi, je pourrais être capable d'être confortable avec ça. Dépendamment de ta situation, évidemment.
1: Oui, exactement. Mais tu sais, tu vois, les Oilers, c'est une bonne situation. La seule affaire, c'est assurez-vous d'avoir un bon backup si jamais vous prenez Anderson parce que lui aussi, c'est un cas de blessure.
0: Exactement.
1: Tout le temps.
0: Exactement. Puis même, je te dirais, à ce salaire-là, c'est lui le backup, si tu veux mon avis.
1: Ah oui, non, mais je dis un plan B, comme avoir un gardien stable.
0: Sur qui on peut suivre. Exact. Hey, merci beaucoup pour votre énorme réaction sur la messagerie YouTube, je l'apprécie. Vous êtes quand même nombreux pour une journée fériée que je suis très conscient que le show commence tantôt. Show que je ne ferai pas partie pour la première fois depuis quand même plusieurs années. On a voulu aller dans une autre direction chez les patrons. C'est bien correct. Pas de problème avec ça. Aujourd'hui, ce sera Greg FX qui va vous accompagner à compter de 11h. OK, on va aller à la pause dans à peu près une douzaine de minutes. Ce sera Renaud Lavoie qui va s'installer avec nous pour la dernière fois de la saison. Bien hâte de parler avec Renaud, mais au retour dans le dugout, une autre défaite des Blue Jays de Toronto. Puis honnêtement, les gros canons dans mon gaz.
1: Ah oui.
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0: Une autre défaite des Blue Jays de Toronto, 3-0 contre les Mets de New York. Honnêtement, c'était quand même un match avec un beau geste de l'endroit de Kevin Gausman envers Beau Bichette. Alors que Bichette s'installait à la plaque, Gausman a fait semblant là, d'avoir un problème avec la balle, ce qui n'était pas du tout le cas. Là. Donc, il l'a relayé vers l'abri des joueurs et l'arbitre lui a envoyé une autre balle. Tout ça pour écouler un peu le temps, pour permettre à la foule de saluer à leur tour, comme ça avait été fait la veille, l'ancien joueur des Jays. Le seul problème, c'est que c'est vraiment ça qui a été l'histoire du match. Bichette a été très bon, défensivement surtout.
1: Ouais.
0: Et les gros canons des Blue Jays ont été en mesure de absolument rien faire.
1: Non, encore une fois, c'est pas normal des autres que l'héros, là, si tu veux, le joueur qui va produire le plus présentement pour les Blue Jays, c'est Luis Urias. J'ai rien contre lui.
0: Qui vient juste d'être acquis.
1: Mais ça va très bien pour lui. Frappe pour 4-1, un OPS au-dessus de 1100, 1167 pour être plus précis. Mais on s'entend-tu que quand c'est ton frappeur 6 ou 7 qui produit tout présentement, il y a un gros problème.
0: Ouais, faut dire que Vlad Guerrero n'était pas en uniforme. Il a été retiré à la dernière minute en raison de raideur au dos.
1: Exact. C'est la recrue Spencer Keys qui a pris sa place au premier but. Il a joué un bon match quand même relativement. Keys au premier, c'est pas sa première position. Mais c'est sûr que ça aide pas quand il est pas dans l'alignement. Mais on sent aussi qu'il y a certains joueurs qui retournent à la normale. T'sais, Andrés Giménez, présentement, c'est un peu plus difficile. Lui qui avait connu un excellent début de saison.
0: C'est ça, c'est le retour à la normale. Je veux dire,
1: c'est ça.
0: Giménez n'a jamais été réputé pour son...
1: Pour son bâton. Toutes ses prouesses défensives. Puis malgré tout, je veux dire, les lanceurs ont pas mal fait. Là. Kevin Gausman, 6 manches lancées, 5 coups sur, 1 point mérité, 7 retraits sur des prises et 1 circuit. Là,
0: mais ça, c'est une excellente nouvelle parce que si tu regardes le mois de juin de Kevin Gausman, c'est 4 points mérités, un seul contre les Yankees, bonne performance, 7 points mérités en 2 manches de travail contre les Cubs. 6 points mérités le départ suivant contre les Rangers du Texas. Et là, tu reviens hier avec un seul. Fait que c'est au moins... OK, on regarde dans la bonne direction. On espère être capable de... Parce que là, Bieber t'a donné du baseball de qualité. Ouais. Quand Yes Savage est sur la butte, tu sens que t'es capable de gagner des matchs. Si Gausman peut retrouver une forme normale, ben là, tu peux avoir quand même un certain momentum qui part de tes lanceurs partants. Parce que, oui, Louis Varland est vraiment efficace en relève. Ouais. Mais à part Varland, je continue à penser que c'est une relève qui est douteuse.
1: Ouais, absolument. Il n'y a aucune fiabilité. C'est important d'avoir tes Avengers là, un peu là, dans la rotation. Dylan Cease aussi, qui est encore dans les meneurs.
0: Ouais, Dylan Cease aussi, effectivement, je l'oubliais.
1: Pour les retraits sur des prises. Ouais. Mais oui, c'est ça. Mais tu sais, avoir des bons partants qui peuvent se rendre loin dans des matchs, c'est important. Puis en ce moment, pour les Blue Jays, tes gars de distance, ça va être Kevin Gausman, ça va être Trey Savage. On sait que Dylan Cease n'est pas capable de durer longtemps, et Shane Bieber est en rétablissement, évidemment. Donc, ça va être important. Puis encore une fois, la relève des Blue Jays n'a pas été capable de faire le travail. T'sais, Mason Fluardy a accordé un circuit. Tommy Nance a fait un but sur balle, ensuite a raté un lancer au premier but, ce qui a bougé le frappeur, et ensuite coup sûr pour le faire rentrer. C'est ça qui arrive là-dedans. C'est qu'il n'y a pas vraiment, vraiment de stabilité, contrairement à la relève des Mets qui a été très bonne. Luke Weaver qui est sur une séquence complètement incroyable. Je ne sais pas si tu as vu ça. Il n'a pas accordé de points dans les 2 derniers mois, les 24 dernières manches lancées.
0: C'est impressionnant.
1: C'est impressionnant pour un gars qui avait beaucoup de difficultés chez les Yankees l'an passé, qui est venu dans un package avec Devin Williams.
0: Mm-hmm.
1: On s'entend-tu que la tension n'était pas sur lui? Présentement, il fait un excellent travail avec les Mets.
0: C'est Freddy Peralta qui sera sur la butte pour les Mets ce soir. On y va avec un comité de releveurs. C'est Fisher qui va avoir la balle en premier pour Toronto. On espère qu'on va être en mesure d'aller chercher la série contre les Mets, qui évidemment, vous le savez, c'est 1-1. OK, on va aller ailleurs dans le baseball majeur. Wilson Contreras fait encore parler de lui. On en parle vraiment souvent quand même dans cette émission. Parce qu'il a un caractère assez bouillant. Puis hier, ça a fait surface. Cale Cavalli des Nationals l'a retiré sur des prises. Et il a semblé lui crier quelque chose. Puis ça n'a pas plu à Contreras, qui a fait quelques pas vers le lanceur. Les bancs se sont vidés. Et là, comme tout semblait s'être calmé, on a senti là, vraiment qu'il était agité Contreras. Il est parti après Cavalli. Il a même sauté en lançant son casque en direction du lanceur adverse. Ça sent la suspension.
1: Oui.
0: Et à ce moment-là, dans le match, c'était 1-0 Red Sox en quatrième. Ça s'est terminé 8-1 Nationals.
1: C'est ça qui arrive. Wilson Contreras, c'est un gars d'énergie. C'est un gars qui fait pas l'unanimité. Et ça peut être bon comme ça peut être négatif. Et en ce moment, Tony n'est pas là aujourd'hui pour en parler, mais depuis quelques années, même avec les Cards, c'est la raison pourquoi il a été bougé. C'est pas un bon leader. C'est un gars qui pense beaucoup à lui-même, qui est très émotif.
0: Il doit drainer tellement d'énergie.
1: Ouais. Il prend pas en considération le reste du vestiaire. Et on s'entend, les Red Sox... C'est un peu ça, leur trademark. Pardon l'expression, mais c'est vraiment...
0: Marque de commerce.
1: Ouais, marque de commerce, c'est ça que je cherchais, merci. C'est le fait que ce soit un petit groupe uni qui soit capable de se lever vers le haut. Mais parfois, il y a des gars comme Wilson Contreras, comme Jaron Duran, qui peuvent prendre des décisions un peu plus égoïstes, qui font en sorte que le groupe, c'est un peu vers le bas. Et malheureusement, le fait que ça soit juste son bâton et que ses rôles défensifs soient changés, parce que ça se rappelait, Contreras, c'était un receveur à la base qui a été converti au premier but à Saint-Louis et qui, là, est frappeur désigné. C'est pas mal ça son rôle. Ça peut être fâchant sur tel point. Et justement, là, on a parlé hier, mais le fait que son pays natal, ça va pas bien non plus. Il y a plusieurs aspects là-dedans.
0: Ah, ça c'est sûr. Ouais, c'est un bon point. Ça c'est vrai qu'avec le Venezuela, c'est pas.
1: T'sais, puis peut-être que c'était en lien avec ça, les propos de Kate Cavalli, j'ai aucune idée.
0: Ah, j'espère que non. Là.
1: J'espère pas non plus.
0: Il y a un qui a probablement mal dormi hier, c'est Cooper Inge avec les Guardians. Écoute, le voltigeur a commis une erreur de recrue. La balle est frappée dans la gauche sur lui. Saisi, ballon de routine, pas de problème. Alors, il envoie le souvenir là, dans les gradins, le seul hic. Il avait seulement que deux retraits. Alors, le coureur est venu marquer du deuxième coussin. Ça a brisé l'égalité qui était à ce moment-là de 2-2 et ça s'est terminé 4-2 pour les Rangers. Donc, ça s'est avéré le point gagnant. C'est arrivé des centaines de fois dans le baseball majeur.
1: Ça va pas.
0: Et ça va arriver encore.
1: Exact.
0: Les joueurs qui sont malheureusement pas dans le game. Et qui ne connaissent pas le nombre de retraits. OK, on va aller à la pause de l'autre côté. Quelles sont les contraintes pour les Canadiens aujourd'hui? À quoi on peut s'attendre? Est-ce qu'il y aura un splash? Est-ce que Kent Hughes nous réserve une grosse signature, une transaction, une prolongation de contrat d'un de ses joueurs, une offre hostile? Qu'est-ce qu'on va pouvoir avoir au menu pour Kent Hughes? On en parle avec Renaud au retour.
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0: Salut Renaud!
5: Comment ça va? Je peux même pas dire les Tonys.
0: Non, t'as même pas ce luxe-là ce matin.
5: C'est fou, hein? Qu'est-ce qui se passe avec. C'est déjà les vacances pour notre beau Anthony Martin.
0: Non, il a décidé de prendre son congé férié parce qu'à la base, on croyait faire l'émission spéciale, comme c'est le cas depuis quand même plusieurs années. Et finalement, c'est dans une autre direction. Là, c'est Greg et FX qui vont la faire tout à l'heure. Fait que finalement, Tony a décidé de prendre son congé. Puis c'est bien correct. Alors, je tiens la barre seul parce que je voulais pas manquer ta dernière chronique avec nous, Renaud.
5: Ben oui, t'es bien gentil. Es-tu de fait à bout de bras? Puis je regarde sur YouTube, il y a déjà pas mal de gens qui regardent. Donc, merci aux gens qui sont là ce matin. Il y en a pas loin de 1000, imagine-toi. C'est fou, hein?
0: Mais
5: en ce beau 1er juillet. Donc, on va avoir du fun aujourd'hui, mon déso.
0: Exact, parce que c'est une grosse journée. C'est une journée toujours très importante dans la Ligue nationale de hockey, le fameux 1er juillet. Puis si on regarde plus d'un point de vue canadien de Montréal, est-ce qu'on peut s'attendre à une grosse signature, à une transaction? Est-ce qu'on va avoir quelque chose à se mettre sous la dent aujourd'hui, Renaud?
5: Bien, écoute, c'est sûr que chez les Canadiens, Mason Marchman, c'est probablement le joueur qui a fait le plus jaser ou qui fait le plus jaser d'une certaine façon. Écoute, c'est un joueur qui, selon moi, si les Blue Jackets avaient accepté de le rendre disponible sur le marché des transactions au mois de mars, c'est sûr que les Canadiens auraient fait un gros pitch pour ce joueur-là. Okay? C'est le genre de joueur qu'on veut amener à Montréal pour amener l'équipe à un autre niveau. Pourquoi? Parce que c'est un gars qui est capable de faire beaucoup de choses sur une patinoire, pas peur de beaucoup de monde. C'est un gars qui est quand même assez agressif, qui a aussi un certain talent. Donc, tu sais, c'est beau d'avoir un Josh Anderson dans ton équipe, mais tu as besoin aussi, puis Josh, c'est sa dernière année de contrat là, qu'il va écouler la saison prochaine, mais tu as besoin aussi, si tu es capable d'ajouter des joueurs dans ce style-là, dans ton équipe, tu deviens une équipe encore plus redoutable. Mm-hmm. Écoute, je pense que dans le cas de Mason Marchman, il y a plusieurs options, c'est tout à fait normal, là, sur la table pour lui présentement, dont l'option de se retrouver avec les Sharks de San Jose. Pourquoi les Sharks? C'est son père a joué longtemps pour les Sharks, était dépisteur pour les Sharks lorsqu'il est décédé malheureusement lors d'un repêchage, du dernier repêchage qui avait lieu à Montréal, décédé dans sa chambre d'hôtel d'un infarctus. Mm-hmm. Donc, un attachement, si tu veux, naturel. Lui qui a grandi dans cette région-là. Ça peut être aussi les Maple Leafs de Toronto, mais en bout de ligne. Écoute, ce que j'ai entendu hier soir comme possibilité avec une des formations que je t'ai mentionnées, écoute, c'est un salaire qui dépasserait les 8 millions de dollars par année pour lui. Je sais. Alors, le problème est là. Tu sais, j'ai eu de la misère à le croire, mais en même temps, je regarde les contrats qui se donnent à gauche puis à droite présentement, puis on pourrait le comprendre. Et c'est pour ça que du côté des Canadiens de Montréal, tu sais, Deso, à un moment donné, faut que tu sois très prudent. Il faut que tu sois calculé. Et même si le plafond salarial augmente de 8,5 millions de dollars pour la prochaine saison, tu ne peux pas commencer à faire les erreurs que les autres équipes sont en train de faire à gauche puis à droite. Surtout là, si on parle de Marchman, là, puis je te dis 8 millions de dollars, ça risque d'être pas mal plus que ça. T'sais, à un moment donné, il faut que tu sois responsable. Et je sais que bien des gens pensent que c'est parce que le plafond augmente de 8,5 millions que toutes les équipes de la Ligue nationale s'en vont au plafond.
0: Oh oui, non.
5: Non, c'est ça l'affaire. Steve Staios a été très bon dans un de ses points de presse qu'il a donné dans les derniers jours. Il parlait là, du fait que la saison dernière, la saison qui vient de se passer, là, il y a seulement 7 clubs dans la Ligue nationale qui ont été au plafond. Je te dis pas que les équipes vont toujours être au plancher puis c'est juste le plancher qu'on va tenter d'atteindre. Absolument pas. Mais une équipe qui n'est pas les Golden Knights ou encore les Panthers de la Floride, qui sait que tu as encore du chemin à faire avant d'être dans la même, entre guillemets, ligue que ces équipes-là, il faut que tu prennes ton gaz égal. Il faut que tu dises, OK, c'est peut-être pas avec des signatures qui risquent d'être loufoques aujourd'hui que je vais pouvoir vraiment m'améliorer. Peut-être que ce qui va arriver, c'est que je vais me menotter. Et je pense que Kent Hughes l'a prouvé dans le passé qu'il n'allait pas surpayer pour deux joueurs. Quand tu fais l'acquisition de Noah Dobson, tu lui donnes un salaire de 9,5 millions par année. Je pense pas que tu surpayes un défenseur droitier qui a du talent, qui joue très, très bien dans sa zone. Mais admettons que Noah Dobson avait été joueur autonome sans compensation aujourd'hui. Là, est-ce qu'il gagne 9,5 millions par année?
0: Ben,
5: ou il en gagne 11?
0: C'est évident qu'il en gagne 11.
5: Tu vois, c'est évident qu'il en gagne 11. Alors, est-ce que pour Kent Hughes, la voie des transactions est la meilleure présentement? Mon impression, c'est que c'est tout à fait le cas. S'il y a des joueurs qui veulent venir jouer pour les Canadiens parce que justement, c'est ici qu'ils veulent venir jouer, puis il y a des termes qui sont respectables. Je pense pas que les Canadiens sont chiches, là. Je pense pas que Kent Hughes est en train de gratter les scènes et les fonds de tiroir. C'est pas ça que je suis en train de dire non plus. Mais l'erreur que bien des directeurs généraux ont faite au cours de leur carrière, c'est de surpayer pour des joueurs le 1er juillet
0: exact.
5: En pensant que ça allait devenir le sauveur. Et un joueur n'est pas un sauveur, comme tu le sais.
0: Exact.
5: Par contre, il y a des joueurs intéressants sur le marché, comme tu le sais.
0: Il y a une différence entre être gratteux et responsable. Et je pense qu'il faut trouver le juste milieu entre les deux. Cela dit, tu ne veux pas non plus laisser passer la parade puis ne jamais avoir soigné quand ta fenêtre est là. On verra bien. Là, moi, j'ai très confiance en Kent Hughes. Puis peut-être que ce sera une journée, parce que c'est pas le 1er juillet, c'est clairement pas sa journée préférée. Ça l'était pas mal plus quand il était agent.
5: Oui.
0: Mais en tant que DG, il est plus tranquille là, un peu. Hey Renaud, on peut-tu parler un peu de Werenski ensemble? Moi, je n'en reviens pas. Le gars demande à être transigé des Blue Jackets de Columbus. Columbus dit, écoute, parfait, je comprends. OK, on va essayer de te trouver une place qui te convient. L'envoie à Dallas. Dallas, une des meilleures équipes de la Ligue nationale de hockey, clairement prête à gagner. Fait toujours beau au Texas. Pas d'impôts. Non. Moi, je veux pas aller à Dallas. Tabarnouche, c'est difficile, monsieur.
5: Oui, puis évidemment on pourrait s'attendre à ce que Jason Robertson fasse le chemin inverse. Hein.
0: Aurait-tu levé sa clause pour aller à Columbus?
5: Ça c'est l'autre dossier. Il aurait peut-être dit oui, mais je signe pas de contrat à long terme avec l'équipe. Je signe un an et puis je serai joueur autonome sans compensation dans justement un an. Écoute, cette question mérite d'être posée. Tu sais, quand le Lightning de Tampa Bay a décidé, évidemment, de ne pas rentrer dans le derby de son meilleur défenseur. Là, rappelle-moi
0: Darren Radish.
5: Darren Radish qui a signé justement avec les Maple Leafs de Toronto. Il faut quand même que tu le remplaces, Darren Radish. Là, okay? Puis, c'est drôle, hein, parce que ça fait quoi, 10 jours, 10 jours, 2 semaines maximum qu'on sait que Zach Werenski veut être échangé.
0: À peu près, oui.
5: Donc, les yeux se sont tournés du côté de Tampa assez rapidement. Est-ce que c'est là, justement, où il a un avenir? Puis le Lightning, je pense, serait prêt à transiger avec les Blue Jackets de Columbus. On a de quoi transiger aussi pour alléger la transaction. Alors, est-ce que c'est ce qu'on attend du côté du clan Werenski présentement? Il y a aussi, et ça, je suis quand même relativement renversé, d'entendre qu'il aimerait peut-être jouer pour les Maple Leafs de Toronto.
0: Ben oui, toi.
5: Oui, ça, celle-là, là, écoute, t'as de la misère à comprendre. En même temps, lui se dit, c'est sûr que là-bas, je joue avec Austin Matthews, un gars que je connais très bien. Tu sais, Matthew Nice est là aussi, un autre Américain. Je vais avoir le premier avantage numérique, des points, je vais en ramasser.
0: Ah, mais ça, le premier avantage numérique, je pense qu'il peut aller dans les 32 clubs. Là.
5: C'est ça, exactement. Peut-être pas à Montréal, par contre, mais tu comprends ce
0: Peut-être
5: que je veux
0: Montréal,
5: dire.
0: Peut-être pas à Montréal, mais quand même, on s'entend que ça reste un... Tu sais, il vient de gagner le Norris, là, c'est ça le point.
5: C'est ça, exactement. Alors, tu regardes la situation, puis oui, ça peut paraître surprenant, surtout d'un Américain là, qui veut venir jouer au Canada pour les Leafs, mais en même temps, il y a quand même des relations qui ont déjà été bâties au cours des dernières années. Ça, les relations, c'est très, extrêmement important. Là, ça aide grandement, tu sais. Éventuellement, tu sais, je sais pas, mais Dylan Larkin, est-ce qu'il va être tenté d'élargir sa liste d'équipes où il accepterait d'être échangé? Bien, des relations, il y en a, là, tu sais. Larkin s'entraîne l'été avec Cole Caulfield, là, je veux dire. C'est des gars qui se connaissent très, très bien. Alors, c'est important d'en avoir des relations, puis de poser des questions, puis de parler aux bonnes personnes. Et dans ce cas-ci, je pense que la relation avec Austin Matthews existe.
0: Exact.
5: Et tu sais, j'ai hâte de voir la suite des choses, par contre, mais il y a une chose qui est claire, c'est que du côté des Blue Jackets, comme du côté des Red Wings de Détroit, on n'est vraiment pas en bonne panique. On se dit, écoute, là, oui, on est prêt à faire une transaction. Oui, on est prêt à t'aider pour aller à l'endroit où tu veux aller, mais ça ne sera pas au détriment de notre équipe. Tu sais, c'est pour ça que le dossier Brady Tkachuk est tellement différent des deux autres noms que je viens de te nommer. Brady Tkachuk, dans le vestiaire des Sénateurs, c'était terminé et il y a eu un mouvement qui a dit « out
0: ouais. ».
5: Il sort d'ici. Là, en tant que directeur général, tu es à quelques jours du repêchage, puis tu te dis « je vais aller chercher le maximum que je peux obtenir, puis oui, j'aimerais ça obtenir un joueur, mais si c'est des joueurs repêchage que je vais pouvoir utiliser par la suite, so be it ». Est-ce qu'on aurait pu attendre? Probablement que oui, pour avoir le meilleur retour. Mais quand ton vestiaire ferme la porte à quelqu'un, en fait, tu peux même plus fermer la porte, c'est slam la porte, lui, il revient pas. Là, tu es dans une autre situation. Je pense pas que c'est le cas du côté des Blue Jackets de Columbus avec Werenski, ni du côté de Détroit avec Dylan Larkin. On comprend que c'est sur des joueurs qui veulent aller jouer ailleurs, mais on comprend aussi pourquoi ils prennent cette décision-là.
0: Exact.
5: Les équipes dans la mélasse qui n'avancent tout simplement pas des autres.
0: Ouais, parce qu'on a vu ça dans les dernières années. Là. Quinn Hughes à Vancouver, JT Miller à Vancouver. Si on revient un peu plus loin, Matt Duchene au Colorado. C'est des joueurs qu'on le savait, un peu radioactifs, là, qu'on avait, pour le bien, je pense, commun de tout le monde, qu'il fallait aller dans une autre direction. Puis tu disais... On n'est pas pressé. Ben, j'espère qu'on n'est pas pressé. Hey, on parle quand même de gars qui vient de gagner le Norris, de ton capitaine à Détroit. De faire ces transactions-là sur le coin d'une table parce que tu veux tirer sur le plaster puis passer à autre chose. Ben, ça donne des situations comme Patrick Roy en 95 puis tu peux le regarder pendant 20 ans. Là. Non, mais c'est ça quand même, là, la réalité.
5: T'as tellement bien résumé la situation. La pire chose à faire, là, c'est de paniquer. Puis inquiète-toi pas, là. Les équipes sont pas folles, là. Dylan Larkin, là, de tous les noms qu'on vient de nommer depuis le début du matin, peut-être à part Zach Werenski, mais c'est parce que c'est un défenseur. C'est le meilleur joueur sur le marché. OK? Parce que c'est un joueur de centre qui est responsable sur 200 pieds et qui est capable de marquer un minimum de 30 buts par année. Tabarouette, tu trouveras pas ça au magasin, là.
0: Non.
5: Tu comprends?
0: Ah ouais.
5: Alors, c'est pour ça que Steve Yzerman, je lui lève mon chapeau. Bravo de dire, Dylan, on va travailler avec toi. Mais tant que les trois équipes qu'on a nommées, là, qui n'ont plus de place ou presque pas en plus pour transiger, ne me feront pas une offre qui va m'améliorer aussi, qui va m'aider dans l'avenir, so be it. Moi, je pense encore, puis peut-être je peux me tromper, que le Canadien de Montréal, c'est vraiment la meilleure équipe pour les Red Wings de Détroit pour transiger. Puis j'imagine que Steve Yzerman attend ça aussi. C'est quoi? J'imagine aussi que Ken Hughes doit se dire, comment serait pas à me débarrasser de certains de mes assets, de mes gars ou jeunes, peu importe, qui sont importants, parce que, sais-tu quoi, si je suis capable de mettre la main sur un gros joueur, un homme Dylan Larkin, ça peut être un autre, ben tabarouette, ça me dérange pas de payer, mais je vais payer pour m'améliorer de façon exponentielle et rapidement.
0: Exact, parce que, honnêtement, plus que le temps passe, dans le cas de Larkin, puis là, je vais donner le 1er juillet. Il y en a encore du temps, là. Mais plus qu'on approche du camp d'entraînement, la pression va être forte de se repointer le nez dans l'uniforme des Red Wings. Puis la pression sera pas forte sur Steve Yzerman. C'est sur le joueur qui lui va devoir faire face aux partisans. Fait que je serais pas surpris qu'à ce moment-là, ou probablement dans les semaines précédentes, si c'est pas encore réglé, qu'il élargisse sa liste d'équipes. Très bon, Renaud. Hey, ça a été une super belle année. Content d'avoir fait ça avec toi. Bonnes vacances, pleinement méritées. Ben, bonnes vacances avec nous, parce que tu parles probablement. Tu vas passer ta journée à TVA Sports, j'ose croire.
5: Ben oui. On commence 11h30 ce matin, notre émission spéciale, jusqu'à 15h.
0: Bon, fait que ça, t'as fait ça. Puis après ça, les deux pieds sur le pouf pour l'été, la petite balle blanche.
5: Exact. Puis je vais être avec les gars du tailgate à 11h ce matin là, pour préparer le marché une heure avant, évidemment, l'ouverture.
0: Bon, ben c'est parfait. C'est qu'on t'entend tantôt à 11h. Salut, Renaud!
5: Hey, bonnes vacances à toi aussi, Deso. Ce fut un bonheur d'être avec vous à tous les matins. Puis j'ai hâte qu'on reprenne ça.
0: Yes! Mais t'es bien gentil. On se reprend bientôt.
5: Bye-bye.
0: Bye-bye. OK, on va aller à la pause. De l'autre côté, oui, les joueurs autonomes sans compensation, c'est évident. C'est sûr et certain. Ça retient énormément l'attention parce qu'il va y avoir des changements directs. Par contre, aujourd'hui, marque aussi quelque chose d'important pour une autre catégorie de joueurs dans la Ligue nationale de hockey. Et c'est là où est-ce que le Canadien de Montréal pourrait être un grand joueur. On en parle dans deux minutes.
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0: On rentre dans un nouveau cycle dans la Ligue nationale de hockey. Le 1er juillet marque l'ouverture, du marché des joueurs autonomes, mais aussi des nouveaux contrats et, par le fait même, de la possibilité de prolonger. Alors qu'il reste seulement un an à ton entente. Et là, probablement que vous me voyez venir, mais ce sera de savoir qui de Quinn Hughes ou de Cale Makar va paraffer la plus grosse entente. Est-ce que ça va se régler aujourd'hui? Qui va signer en premier? Qui aura la plus grosse prolongation de contrat? Tu sais, il y a des petits duels comme ça, comme quand Martin Saint-Louis aime dire la game dans la game, qui vont être intéressants de surveiller, parce que ça, c'est sûr qu'une confrontation nette, claire et précise. Ça va peut-être pas armes égales, parce que du côté de Quinn Hughes, on va pouvoir dire « Hey, Kaprizov gagne 17 millions. » Tu sais, là, monsieur, j'ai gagné le Jim Gregory pour directeur général de l'année, là, mais t'as donné 17 millions à Kaprizov. C'est à mon tour. Paye-moi. Fait que j'ai vraiment hâte de voir comment va évoluer ces deux dossiers-là, autant du côté de Hughes que du côté de Makar. C'est sensiblement la même situation qui se produit pour Connor Bedard et Macklin Celebrini. C'est pas exactement pareil parce que Bedard n'a plus d'entente. Vous le savez, Bedard, repêchage 2023, Celebrini, repêchage 2024. Et comme les deux ont joué leur première année, bon, ben Bedard, évidemment, est rendu à bout de contrat. Là, son contrat d'entrée ne tient plus. Ce sera son vrai premier contrat, si vous me permettez l'expression, tandis que Celebrini lui reste un an. Dans ma tête, il n'y a pas de doute. Celebrini a accompli pas mal plus de choses dans la Ligue nationale.
1: Ouais.
0: On s'entend. Bedard a été blessé. Bedard est pas mal moins bien entouré. Mais ça reste que c'est un peu l'avenir de la Ligue nationale de hockey, du moins des joueurs très importants. Alors, il y aura aussi cette confrontation-là à surveiller. Qui de Bedard ou de Celebrini va signer en premier? Celebrini ne peut pas vraiment, à mon avis, se permettre d'écouler sa dernière année avant de signer en raison de la convention collective qui va changer le 15 septembre prochain et qui va diminuer les contrats d'un an. Fait que si Celebrini veut signer 8 ans, ben, il doit absolument paraffer son contrat avant le 15 septembre. Sinon, ben, ce sera maximum 7. Et s'il attend le 1er juillet 2027, ce sera maximum 6. Alors, tout ça va se régler avant le 15 septembre. J'en suis convaincu. Et ça m'amène aux Canadiens de Montréal. Parce qu'il y aura une situation avec le tricolore. On en a vu dans les dernières années. Des prolongations de contrat. Juraj Slafkovský s'était tombé d'ailleurs le 1er juillet en après-midi. Est-ce que c'est aujourd'hui, Hugo, qu'Ivan Demidov passe à la caisse avec un nouveau contrat?
1: Je suis assez curieux de voir ce qui va se passer, surtout en prenant en considération tout ce que Quinn Hughes a fait dans les dernières années. Tu l'as dit, Juraj Slafkovský. Ivan Demidov a fait ses preuves, je pense. Je pense qu'il n'y a pas de doute là-dessus. Puis maintenant, c'est de voir à quel point le DG du Canadien veut être patient. Moi, personnellement, si j'étais Quinn Hughes, je pense que c'est vraiment, il y a un offre sur la table.
0: Mais je pense pas que c'est le DG du Canadien qui va être patient. Je pense que ce serait plus l'inverse.
1: Le clan Demidov, tu parles.
0: Moi, je suis convaincu que Kent Hughes a déjà l'intention de signer Demidov. Le point, c'est peut-être l'inverse. Est-ce que Demidov, lui, veut attendre?
1: Oui, c'est ça.
0: Who knows?
1: C'est vrai. C'est vrai, t'as raison, c'est un bon point. Et de voir aussi un peu... Tu sais, il y a eu comme quelques petits points là, du côté du clan Demidov où ça n'a pas été ça. Je sais pas si tu te souviens, mais tu sais, quand il avait parti comme son site avec ses chandails et tout, il y a comme des petites affaires indépendantes qui se font, des brand deals qui se font de ce côté-là avec Ivan Demidov qui fait en sorte que oui, comme on comprend la situation, on comprend l'ampleur du joueur par rapport aux Canadiens, par rapport à la ville de Montréal. Il y a peut-être ça aussi, tu sais, c'est justement cette mise en valeur-là
0: ouais.
1: qui va créer cette patience-là, si tu veux, avec les résultats qui suivent, évidemment.
0: Ouais.
1: Mais moi, je pense que Hughes a déjà une entente sur la table.
0: Ben, je pense pas qu'ils ont entente. Là. Je pense qu'il y a peut-être offre qui a été soumise, mais ouais. je pense pas qu'ils se sont déjà entendus. Du moins, en tout cas, si c'est le cas, on le verra bien assez vite aujourd'hui. Une chose qui est sûre, ça me gosse, mais je pense que c'est important d'arrêter avec la narrative du contre-baromètre de Nick Suzuki. Je le sais que Nick Suzuki, c'est le capitaine. Mais on peut pas toujours signer tout le monde en bas de Nick Suzuki pour la simple et bonne raison que lorsque Nick Suzuki a signé son contrat en 2021, le plafond était de 81,5 millions.
1: Mm-hmm.
0: Le plafond, cette année, est de 104 millions. Quand le contrat de Demidov va arriver à terme, parce qu'il lui reste encore un an sur son contrat d'entrée, le plafond sera d'un minimum de 113 millions. On parle près de 30 millions de plus. En fait, plus de 30 millions de plus que lorsque Suzuki a signé son deal. Je pense que si on veut se fier à quelqu'un, c'est pas mal plus à Lane Hudson, qui lui a signé l'année passée dans un contexte similaire, avec le trophée Calder en poche, et il a paraffé une entente de 8,85 millions. Sauf qu'on se souvient que ça a été des négociations compliquées, des négociations qui ont même perduré, dépassé le début de la saison régulière. Et on risque de me répéter, si Demidov veut 8 ans, il ne peut pas avoir ce luxe-là cette année, parce qu'à cause de la fameuse convention collective qui change le 15 septembre.
1: C'est ça.
0: J'ai hâte de voir comment tout ça va tourner. J'espère sincèrement qu'on sera capable de le faire fitter dans le même moule que tout le monde.
1: Mm-hmm.
0: Tout le monde, on a senti que Kent Hughes a quand même des négociations assez serrées et tout le monde en prend un peu moins dans les dernières années. Est-ce que Demidov pourra en prendre un peu moins? Est-ce que si Hudson, avec tout l'impact qu'il a sur la brigade défensive, va accepter 8,85, est-ce qu'on pourrait être dans les mêmes eaux? Est-ce qu'on pourrait lui donner 8,75, par exemple, à Demidov? Parce que le plafond a quand même grimpé pas mal depuis l'an passé. Je le souhaite. Parce que ce serait vraiment un excellent contrat si on pouvait l'avoir avec nous pour les 8 prochaines saisons. Et ça te permet de la marge de manœuvre. Parce que là, jusqu'en 2030, tu n'aurais pas à te poser de questions. Suzuki sous contrat, Caulfield sous contrat, Slafkovský sous contrat, Dobson sous contrat, Hudson sous contrat, Madison sous contrat,
1: mm-hmm.
0: Goulet sous contrat.
1: Voilà.
0: Et potentiellement, Demidov sous contrat. On verra pour les gardiens de but. Je ne m'attends pas à grand-chose dans l'immédiat. Peut-être que je me trompe. Est-ce qu'on va vouloir déjà prolonger Dobesh? Lui aussi pourrait le faire. Il a une dernière année à 965 000 sur joueur autonome avec compensation à compter de l'année prochaine. Est-ce qu'on voudra miser sur lui? Est-ce qu'on voudra le laisser jouer son année avant de s'entendre à long terme? On verra bien. Ce sera toutes des questions qui sont sur le bureau de Kent Hughes. Est-ce que ça va se régler aujourd'hui? Est-ce que ça va se régler au courant de l'été? C'est sûr que ça va être des dossiers qui vont être à surveiller. Ouais. Mais honnêtement, on a une saine gestion financière puis de la façon que Kent Hughes gère ses trucs, il me donne pleinement confiance. Fait qu'on verra bien là, qu'est-ce qui
1: ouais.
0: va arriver.
1: Ouais, puis c'est un bon point que tu amènes le barème de Lane Hudson, puis c'est ça. On a déjà voulu le dépasser, celui de Suzuki, à cause de la masse salariale. Mais ça m'étonnerait pas là, que Kent Hughes ait vraiment un chiffre en tête et qu'il soit... vraiment là, comme sticker là-dessus, ça va se passer, je pense, parce que au final, Demidov veut rester à Montréal, aime la ville, aime l'apport des partisans, veut en donner, tu le vois, il passe l'été à Montréal présentement, fait des activités avec ses coéquipiers. Ça fait en sorte que au final, il va avoir un beau résultat. Les deux vont être capables de trouver une entente respectable et ça serait exagéré d'en demander trop. Et prenant en considération ce que Hudson a fait et l'apport qu'il a présentement, tu veux être capable de solidifier ce groupe-là.
0: Il y a des gens sur la messagerie qui mentionnent pourquoi est-ce que tu fais pas la comparaison avec Noah Dobson. Lui aussi, il a signé l'année passée et il a signé plus que Lane Hudson. C'est vrai, vous avez raison. Le problème, c'est que le contrat de Dobson, non seulement c'était via transaction, mais tu achetais aussi des années d'autonomie. parce qu'il est beaucoup plus vieux.
1: Exact.
0: Donc, tu paraffais des ententes que tu mettais en banque du côté du Canadien, que tu assurais les services de Dobson, alors que Dobson aurait pu devenir joueur autonome sans compensation, rendre ses services disponibles aux 32 équipes et faire monter les enchères. Alors, quand on achète des années d'autonomie à un joueur, ben c'est sûr que le joueur peut être en droit de demander un peu plus parce que ce sont des années où est-ce qu'il pourrait être libre comme l'air. Tandis qu'Hudson, c'est un contrat à long terme lui aussi, mais il a signé ça tout de suite après son contrat d'entrée. Donc, tu as toutes ces années où est-ce qu'il aurait été joueur autonome avec compensation dans le deal. Donc, il y a quand même ça à comparer. Oui, ça reste des contrats. Oui, ça reste des sous qui sont impactés sur la masse salariale, c'est vrai. Mais c'est un peu des pommes et des oranges. Il faut être capable de faire la distinction. Ça.

0: Kylian Mbappé en a profité pour marquer deux autres buts hier. Lui et Messi sont maintenant rendus à 6 buts déjà depuis le début de la Coupe du Monde.
1: Déjà, le record, tu sais, je t'entendais avant la pause poser la question, on va-tu établir des nouvelles marques, quoi? Le record, c'est 13 buts dans une même Coupe du Monde.
0: Ah, quand
1: Ça a
0: même.
1: été établi en 1958. Pas besoin de vous dire que les défenses étaient un peu moins organisées à l'époque, puis on connaissait un peu moins les adversaires. Tu sais, c'était tranquille, les databases Internet en 1958, là,
0: Plutôt, hein.
1: c'est pas l'affaire la plus développée qu'on avait. Mais là, tu regardes déjà Kylian Mbappé, le rythme de Kia. À sa troisième Coupe du Monde, ils sont en train de chauffer Lionel Messi, qui, lui, est plus performant qu'il l'a jamais été en Coupe du Monde. Tu sais, il a 6 buts à sa phase de groupe. Là, il joue contre le Cap-Vert au prochain tour. J'ai hâte de voir si le Cap-Vert va être capable de l'éteindre. Je serais très surpris. Mais Messi avait 13 buts en 5 Coupes du Monde avant cette année. Là, il y en a 6 en une. Tu sais, autant on parle d'équipe.
0: Oli? Est-ce qu'on a perdu la communication avec Olivier? On va essayer de rétablir la communication. C'est spécial. Puis honnêtement, j'avais une question pour Oli parce que là, on dirait que dans ma tête, les maths ne fonctionnent pas. Il vient de me dire que le record pour une Coupe du Monde, c'est 13 buts. Mais le record absolu de tous les temps qu'on galvaude depuis le début de la Coupe du Monde, c'était Miroslav Klose à 16 buts en carrière. Que...
1: Exact.
0: Ah, Ali est revenu. Tant mieux. Ali, excuse-moi, on t'a perdu.
2: Ali est jamais parti, en fait. Je sais pas ce qui s'est passé.
0: En tout cas, on l'a perdu pendant une couple de secondes. Excuse-moi, Ali, j'ai dû te couper abruptement, mais on t'avait plus avec nous en antenne. Je vais la poser la question.
1: Vas-y.
0: Miroslav Klose était la marque à battre à 16 avant le début de la Coupe du Monde. Mais là, tu viens de me dire que quelqu'un dans les années 50 qui en a marqué 13 en une seule édition. Il me semble que les maths ne fonctionnent pas dans ma tête.
1: Ben oui, parce qu'il y en a pas remarqué après, juste Fontaine.
0: Fait que c'est juste Fontaine, lui, là, les 13 qu'il a faites. Lui, il a participé à une Coupe du Monde, puis il s'est dit, c'est assez.
1: Ouais, il y en avait marqué 5, si je me trompe pas, si c'est pas plus en un seul match. Il y a Oleg Salenko qui avait fait ça aussi. Là aussi, de mémoire, c'était pour la Russie en 1994. Mais le rythme, les gars, tu sais, t'as les défenses les plus organisées que t'as jamais eues, là. T'as du data sur Lionel Messi, t'as du data sur Kylian Mbappé. Et t'as 4 ans pour te préparer, pour arrêter. Je suis réducteur parce qu'il y a des très, très, très bons joueurs autour de ces gars-là.
0: Oui.
1: Mais t'as 4 ans pour les arrêter et tu y arrives pas. T'as parlé de l'équipe de France avec Olysée. T'sais, imaginez ce qui avait marqué sa bicyclette hier. Pour ceux qui
0: Ah,
1: l'ont pas
0: c'était
1: vu, là,
0: incroyable.
1: ça aurait été un des, puis pour certains, le plus beau but de l'histoire de la Coupe du Monde s'il avait marqué ça. Ça vient de tout bord, de tous côtés, mais au final, ce que tu regardes, c'est une feuille de match où à la fin, t'as toujours le nom de Messi, t'as toujours le nom de Kylian Mbappé. Puis est-ce que tu pourrais flirter avec le record pour un même tournoi aujourd'hui? Je pense que tu vas flirter avec. Je suis pas certain que tu vas le battre, mais juste de considérer arriver à un record qui est vieux de 1958, c'est hallucinant.
0: Alors, on dirait qu'on le prend pour acquis un peu parce qu'il y en a beaucoup des buteurs qui
1: T'as
0: sont très
1: raison.
0: prolifiques, mais c'est vraiment exceptionnel. Tu sais, hier, Mbappé, la manœuvre en puissance pour couper devant le filet puis se donner un angle pour lancer, c'était vraiment de toute beauté son premier but. Là. Vraiment, honnêtement, c'est une Coupe du Monde de très, très grande qualité, même dans une cause perdante. On a marqué un but spectaculaire. Ça, c'était, laisse-moi vérifier mes notes, c'était la Côte d'Ivoire. La Côte d'Ivoire a marqué un but vraiment sensationnel dans ce match-là contre la Norvège. OK, Ali, je veux t'amener sur un autre sujet. Le Mexique, on le sait, les partisans avaient dérangé l'Équateur. On a vu passer les images, puis c'était bruyant. Il y avait même un drum là, devant l'hôtel. Ce n'est qu'une fraction de ce qu'ils ont réellement fait au complet. Là. D'après moi, ça a eu un impact parce que le Mexique a facilement gagné son match hier contre l'Équateur.
1: Oui, c'est aussi une équipe de l'Équateur. Tu sais, quand tu regardes, on a beaucoup parlé du Canada qui pouvait poursuivre son parcours éliminatoire à Vancouver si tu finissais premier de ton groupe. Regardez la différence, là, pour les Mexicains qui, eux, ont joué leur premier match de groupe à Mexico City. Après ça, ils sont partis à 500 kilomètres de là pour revenir, puis ils n'ont pas bougé de Mexico City depuis ce temps-là. Ils ont joué leur deuxième match de groupe et leur tour éliminatoire.

0: migratoire. Pendant ce temps-là, c'est 8000 kilomètres que l'Équateur a fait, en plus de se déplacer des États-Unis, parce que leur dernier match de tour de phase de groupe était au New Jersey, puis tu t'en vas en altitude à Mexico City. Comme si ça, déjà, à la base, c'était pas assez compliqué. Il y a cette situation-là dont tu parlais, les supporters qui sont, en gros, là, ils se donnent rendez-vous, puis je parlais avec Patrice Bernier, qui l'a vécu, lui, c'était au Panama, si je me trompe pas, avec l'Impact de Montréal dans le temps, quand ils sont débarqués en Ligue des Champions, parce que ça se fait en équipe nationale, mais ça se fait aussi en club. Quand l'Impact était débarqué à l'aéroport, il y avait la radio quand il était dans l'autobus de l'aéroport à l'hôtel, puis ils ont entendu les gens à la radio dire: L'Impact de Montréal va être à tel hôtel. En gros, pointez-vous puis faites un maximum de bruit. Dérangez-les pour demain. Puis là, Patrice disait, ils ont été obligés de les changer en cours de nuit, là, de les changer d'étage à l'hôtel parce que c'était tellement bruyant. Ils ont essayé de les mettre le plus haut possible en espérant se sauver d'un bruit où t'as la police qui est dehors, là, puis la police se promène là, puis ils savent très bien ce qui se passe. Techniquement, je suis pas mal certain que tu as des règlements municipaux qui pourraient être implanté là, puis on pourrait leur demander de les respecter. C'est le contraire. T'as des drums, t'as parlé de musique. Il y a de la musique qui joue dans le tapis. Puis Patrice me disait, t'as même des gars qui viennent puis qui viennent faire des donuts avec
1: Avec les voitures.
0: leur moto, avec les voitures, pour s'assurer de faire du bruit le plus possible. T'es sûr que ça finit par t'affecter. Quand en plus t'es l'Équateur, tu te pointes dans un stade de 80 000 places. Écoute, ils ont eu 1 heure déjà pour se chauffer encore plus parce qu'il y a eu un délai météo hier, qui me fait grand plaisir ce matin d'ailleurs.
1: Ouais, j'avoue.
0: Mais tu sais, t'arrives dans ce match-là, puis t'es à court, c'est pesant, puis c'est ce qu'on a vu face au Mexique qui a encore une fois été très, très bon.
1: En tout cas, si j'étais les partisans de l'Angleterre ou du Congo, je me méfierais parce que ce soir, ben pas ce soir, c'est à midi, c'est Angleterre contre Congo, mais le gagnant de cet affrontement-là aura rendez-vous avec le Mexique. Tu portes à croire que ce sera les Anglais qui ont quand même un bon tournoi, honnêtement. Puis après le penalty raté d'Harry Kane au tout début, qui a été finalement repris, on dirait que cette équipe-là est vraiment sur une lancée. Ça risque d'être un bon match quand même, Mexique-Angleterre, si jamais la logique est respectée, on s'entend, là.
0: Il y a un facteur monstre là-dedans, c'est que ce match-là se joue encore à Mexico City. Là, moi, si je suis l'Angleterre, je suis nerveux. Si ce match-là joue dans New Jersey, à Kansas City, à Los Angeles, tu vas avoir un support monstre pour les Mexicains qui jouent leur dernier match, là. Le prochain tour, le 8e, c'est leur dernier match à la maison, si je me trompe pas. Après ça, quart de finale, ça passe aux États-Unis. Mais moi, je serais très, très nerveux si j'étais les Anglais parce que, hey, si t'as accueilli les Équatoriens comme tu l'as fait, imagine ça va être quoi pour les Anglais. Puis
1: Exact.
0: cette équipe-là vient de se débarrasser d'un poids monstre. Ils étaient pas sortis de leur phase de groupe au Qatar. Ça, c'était la première fois depuis 1990 qu'ils sortaient pas de leur phase de groupe. Mais c'était aussi la première fois qu'ils gagnaient leur premier tour éliminatoire en 7 éditions avant celle du Qatar. En gros, là, t'avais un plafond de verre qui les empêchait tout le temps de jouer leur 5e match. La dernière fois qu'ils avaient joué leur 5e match, c'était quand? C'était en 1986. La Coupe du Monde était où? En 86, elle était chez eux, au Mexique. C'est une équipe qui n'a pas perdu un match compétitif là, à la maison depuis 2013. T'affrontes le Mexique ailleurs, c'est une chose. T'affrontes le Mexique chez eux, c'était une autre chose complètement, puis t'as raison. Je pense que les Anglais vont battre le Congo. Et quand t'arrives face au Mexique, tu regardes sur papier, tu te dis, je pense que les Anglais devraient passer. Mais quand tu considères que ça va jouer à l'Azteca, c'est une autre game complètement.
1: Ah, ça c'est sûr et certain, ce sera pas facile à eux d'en profiter justement de cet avantage-là local. Je te change un peu de sujet, Oli, parce que
0: Vas-y.
1: c'est une situation qui me frappe. Puis je trouve ça un peu. Parfois, je trouve que les joueurs ont de la difficulté à s'ajuster. Puis il y a un nouveau règlement. Vous l'avez peut-être vu passer. Moi, je m'en suis rendu compte quand Miguel Almirón a été expulsé la semaine passée. Les joueurs, quand ils se couvrent la bouche, n'ont pas le droit de parler. C'est suspension, pas suspension, mais expulsion automatiquement. Je comprends pas pourquoi, une fois qu'il y en a un qui est tombé dans le panneau, les autres ne s'ajustent pas. Puis on l'a vu encore hier. C'est une drôle de situation. Un, c'est un drôle de règlement à la base, mais t'sais, faites pas ça.
0: Hey, ça, ce serait extraordinaire. T'es juste le responsable des arbitres, hein, puis tu fais ton PowerPoint ou tu fais juste finir en bas de la feuille par, mais là, fais pas ça, puis ça va
1: Exact,
0: être
1: faites-les
0: réglé.
1: pas. C'est réglé.
0: Juste pour donner du contexte par rapport au règlement, je ne sais pas quand on a décidé de l'appliquer, mais à la fin de la saison en Europe, je ne sais pas si tu te souviens, mais il y a eu des incidents où il y aurait eu des propos racistes avec quelqu'un qui s'est caché la bouche. Puis ça devient un problème parce qu'avec toutes les caméras qu'on a maintenant, s'il y a quelqu'un qui a des propos racistes, tu vas réussir par le voir. Tu sais, tu as des dizaines et des dizaines de caméras. C'est pas comme un match normal de MLS ou au Stade Saputo où t'en as quelques-unes, là. Ça doit être 30, 40, peut-être même 50 caméras. Donc, tu vas finir par le voir. Le seul moyen d'y aller de propos racistes ou de choses qui sont vraiment déplacées, homophobes, là, vous comprenez de quelle catégorie de commentaires on parle, c'est de couvrir ta bouche. Donc, moi, cette idée-là, je la trouve super bonne. Tu sais, couvre-toi pas la bouche. Comme ça, on va savoir que t'as pas de blanche. Puis, ce que tu as à dire, dis-le ouvertement pour qu'on soit capable de savoir ce que tu as dit exactement. Maintenant, Piero Hincapié, hier, c'est celui qui a été expulsé pour l'Équateur. Je me demande à quel point, parce que j'ai eu le même réflexe que toi, Miguel Almirón s'était fait suspendre en phase de groupe. Écoute, il a failli laisser solidement tomber son équipe du Paraguay, qui finalement s'est qualifié puis a réussi à éliminer l'Allemagne puis il passe au huitième de finale. Mais tu sais, quand tu es un joueur important puis ces deux gars-là le sont, tu peux pas te permettre de laisser tomber ton équipe comme ça. Le match était plié pour l'Équateur. Donc, je me demande, l'aurais-tu fait de toute façon? Puis mon feeling, c'est oui. Puis ça montre à quel point t'as des réflexes. C'est parfait. Tu vas avoir à casser des réflexes, comme t'as eu à casser des réflexes pour des plongeons puis des simulations qui inventaient de toutes pièces des pénalties dans la surface de réparation qui était un irritant pour bien des gens, incluant moi, incluant les fans de soccer. Puis quand on a amené la reprise vidéo, puis t'as l'air d'un tata quand tu plonges, puis le gars était à un demi-mètre, si c'est pas un mètre de toi, puis t'as essayé de berner l'arbitre, ben là, t'as l'air fou, puis tu te ramasses avec un carton jaune qui peut être pesant pour toi, parce que toi aussi, tu peux te faire expulser dans le même match ou suspendre plus tard dans le tournoi. Donc, je pense que c'est des très, très bons règlements. Combien de temps ça va prendre au gars à comprendre que c'est pas compliqué, là? Si t'as quelque chose à dire qui a de l'allure, dis-le. Si t'as quelque chose à dire qui se dit pas, couvre pas ta bouche, fais juste te taire.
1: Exactement. C'est bien résumé, Oli. Excellent. Merci beaucoup. Bon match aujourd'hui. Déjà hâte de te reparler demain.
0: Oui, avec plaisir. On se parle demain.
1: Salut, Oli. Bye bye.
0: Bye bye.
1: Olivier Brett, collaborateur soccer et aussi descripteur du soccer, évidemment, du côté de RDS. Dans 15 minutes, ce sera le bureau des commissaires. Mais au retour, on va faire un petit bazar parce qu'il y a quand même plusieurs petits sujets à toucher. On va les couvrir dans 2 minutes.
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1: On rentre dans un nouveau cycle dans la Ligue nationale de hockey. Le 1er juillet marque l'ouverture, oui, du marché des joueurs autonomes, mais aussi des nouveaux contrats et, par le fait même, de la possibilité de prolonger. Alors qu'il reste seulement un an à ton entente. Et là, probablement que vous me voyez venir, mais ce sera de savoir qui de Quinn Hughes ou de Cal Makar va paraffer la plus grosse entente. Est-ce que ça va se régler aujourd'hui? Qui va signer en premier? Qui aura la plus grosse prolongation de contrat? Tu sais, il y a des petits duels comme ça, comme quand Martin Saint-Louis aime dire la game dans la game, qui va être intéressant de surveiller, parce que ça, c'est sûr qu'une confrontation nette, claire et précise. Ça va peut-être pas armes égales, parce que du côté de Quinn Hughes, on va pouvoir dire « Hey, Kaprizov gagne 17 millions. Hein. » Tu sais, là, monsieur, j'ai gagné le Jim Gregory pour directeur général de l'année, là, mais t'as donné 17 millions à Kaprizov. C'est à mon tour. Paye-moi. Fait que j'ai vraiment hâte de voir comment va évoluer ces deux dossiers-là, autant du côté de Hughes que du côté de Makar. C'est sensiblement la même situation qui se produit pour Connor Bedard et Macklin Celebrini. C'est pas exactement pareil parce que Bedard n'a plus d'entente. Vous le savez, Bedard, repêchage 2023, Celebrini, repêchage 2024. Et comme les deux ont joué leur première année, bon, ben Bedard, évidemment, est rendu à bout de contrat. Là. Son contrat d'entrée ne tient plus. Ce sera son vrai premier contrat, si vous me permettez l'expression, tandis que Celebrini lui reste un an. Dans ma tête, il n'y a pas de doute. Celebrini a accompli pas mal plus de choses dans la Ligue beaucoup. Nationale.
3: Ouais, ouais, ouais.
1: On s'entend. Bédard a été blessé. Bédard est pas mal moins bien entouré. Mais ça reste que c'est un peu l'avenir de la Ligue nationale de hockey, du moins des joueurs très importants. Alors, il y aura aussi cette confrontation-là à surveiller. Qui de Bédard ou de Celebrini va signer en premier? Celebrini ne peut pas vraiment, à mon avis, se permettre d'écouler sa dernière année avant de signer en raison de la convention collective qui va changer le 15 septembre prochain et qui va diminuer les contrats d'un an. Fait que si Celebrini veut signer 8 ans, ben, il doit absolument paraffer son contrat avant le 15 septembre. Sinon, ben, ce sera maximum 7. Et s'il attend le 1er juillet 2027, ce sera maximum 6. Alors, tout ça va se régler avant le 15 septembre. J'en suis convaincu. Et ça m'amène au Canadien de Montréal. Parce qu'il y aura une situation avec le tricolore. On en a vu dans les dernières années. Des prolongations de contrat. Juraj Slafkovský s'était tombé d'ailleurs le 1er juillet en après-midi. Est-ce que c'est aujourd'hui, Hugo, qu'Ivan Demidov passe à la caisse avec un nouveau contrat?
3: Je suis assez curieux de voir qu'est-ce qui va se passer, surtout en prenant en considération tout ce que Ken Hughes a fait dans les dernières années. Tu l'as dit, Juraj Slafkovský. Ivan Demidov a fait ses preuves, je pense. Je pense qu'il n'y a pas de doute là-dessus. Puis maintenant, c'est de voir à quel point le DG du Canadien veut être patient. Moi, personnellement, si j'étais Ken Hughes, je pense que c'est vraiment, il y a un offre sur la table.
1: Mais je pense pas que c'est le DG du Canadien qui va être patient. Je pense que ce serait plus l'inverse.
3: Le clan Demidov, tu parles.
1: Moi, je suis convaincu que Kent Hughes a déjà l'intention de signer Demidov. Le point, c'est peut-être l'inverse. Que Demidov, lui, veut attendre.
3: Oui, c'est ça.
1: Who knows?
3: C'est vrai. T'as raison. C'est un bon point. Et de voir aussi un peu, tu sais, il y a eu comme quelques petits points là du côté du clan Demidov où ça n'a pas été ça. Je sais pas si tu te souviens, mais tu sais, quand il avait parti comme son site avec ses chandails et tout, il y a comme des petites affaires indépendantes qui se font, des brand deals qui se font de ce côté-là avec Ivan Demidov qui fait en sorte que oui, comme on comprend la situation, on comprend l'ampleur du joueur par rapport aux Canadiens, par rapport à la ville de Montréal. Il y a peut-être ça aussi, tu sais, c'est justement cette mise en valeur-là qui va créer cette patience-là, si tu veux, avec les résultats qui suivent, évidemment.
1: Ouais.
3: Mais moi, je pense que Hughes a déjà une entente sur la table.
1: Ben, je pense pas qu'ils ont entente. Je pense qu'il y a peut-être un offre qui a été soumis, mais je pense pas qu'ils se sont déjà entendus. Du moins, en tout cas, si c'est le cas, on le verra bien assez vite aujourd'hui. Une chose qui est sûre, ça me gosse, mais je pense que c'est important d'arrêter avec la narrative du contrat baromètre de Nick Suzuki. Je le sais que Nick Suzuki, c'est le capitaine. Mais on peut pas toujours signer tout le monde en bas de Nick Suzuki pour la simple et bonne raison que lorsque Nick Suzuki a signé son contrat en 2021, le plafond était de 81,5 millions. Mm-hmm. Le plafond, cette année, est de 104 millions. Quand le contrat de Demidov va arriver à terme, parce qu'il lui reste encore un an sur son contrat d'entrée, le plafond sera d'un minimum de 113 millions. On parle près de 30 millions de plus. En fait, plus de 30 millions de plus que lorsque Suzuki a signé son deal. Je pense que si on veut se fier à quelqu'un, c'est pas mal plus à Lane Hudson, qui lui a signé l'année passée dans un contexte similaire, avec le trophée Calder en poche, et il a paraffé une entente de 8,85 millions. Sauf qu'on se souvient que ça a été des négociations compliquées, des négociations qui ont même perduré, dépassé le début de la saison régulière. Et on risque de me répéter, si Demidov veut 8 ans, il peut pas avoir ce luxe-là cette année, parce qu'à cause de la fameuse convention collective qui change le 15 septembre.
3: C'est ça.
1: J'ai hâte de voir comment tout ça va tourner. J'espère sincèrement qu'on sera capable de le faire fitter dans le même moule que tout le monde.
3: Mm-hmm.
1: Tout le monde, on a senti que Kent Hughes a quand même des négociations assez serrées et tout le monde en prend un peu moins dans les dernières années. Est-ce que Demidov pourrait en prendre un peu moins? Est-ce que si Hudson, avec tout l'impact qu'il a sur la brigade défensive, va accepter 8,85, est-ce qu'on pourrait être dans les mêmes eaux? Est-ce qu'on pourrait lui donner 8,75, par exemple, à Demidov, parce que le plafond a quand même grimpé pas mal depuis l'an passé? Je le souhaite. Parce que ce serait vraiment un excellent contrat si on pouvait l'avoir avec nous pour les 8 prochaines saisons. Et ça te permet de la marge de manœuvre. Parce que là, jusqu'en 2030, t'aurais pas à te poser de questions. Suzuki sous contrat, Caulfield sous contrat, Slafkovský sous contrat, Dobson sous contrat, Hudson sous contrat, Madison sous contrat,
3: mm-hmm.
1: Goulet sous contrat.
3: Voilà.
1: Et potentiellement, Demidov sous contrat. On verra pour les gardiens de but. Je m'attends pas à grand-chose dans l'immédiat. Peut-être que je me trompe. Est-ce qu'on va vouloir déjà prolonger Dobesch? Lui aussi pourrait le faire. Il a une dernière année à 965 000 sur le joueur autonome avec compensation à compter de l'année prochaine. Est-ce qu'on voudra miser sur lui? Est-ce qu'on voudra le laisser jouer son année avant de s'entendre à long terme? On verra bien. Ce sera toutes des questions qui sont sur le bureau de Kent Hughes. Est-ce que ça va se régler aujourd'hui? Est-ce que ça va se régler au courant de l'été? C'est sûr que ça va être des dossiers qui vont être à surveiller. Ouais. Mais honnêtement, on a une saine gestion financière, puis de la façon que Kent Hughes gère ses trucs, il me donne pleinement confiance. Fait qu'on verra bien là, qu'est-ce qui va arriver.
3: Ouais, puis c'est un bon point que t'amènes le barème d'Alain Nottin, puis c'est ça. On a déjà voulu le dépasser, celui de Suzuki, à cause de la masse salariale. Mais ça m'étonnerait pas là, que Kent Hughes ait vraiment un chiffre en tête et qu'il soit vraiment là comme stické là-dessus. Ça va se passer, je pense, parce que au final Demidov veut rester à Montréal, aime Montréal, aime la ville, aime l'apport des partisans, veut en donner, tu le vois, il passe l'été à Montréal présentement, fait des activités avec ses coéquipiers. Ça fait en sorte que au final il va avoir un beau résultat. Les deux vont être capables de trouver une entente respectable et ça serait exagéré d'en demander trop. Et prenant en considération ce que Hudson a fait et l'apport qu'il a présentement, tu veux être capable de solidifier ce groupe-là.
1: Il y a des gens sur la messagerie qui mentionnent pourquoi est-ce que tu fais pas la comparaison avec Noah Dobson. Lui aussi, il a signé l'année passée et il a signé plus que Lane Hudson, c'est vrai. Vous avez raison. Le problème, c'est que le contrat de Dobson, non seulement c'était via transaction, mais t'achetais aussi des années d'autonomie. Parce qu'il est beaucoup plus vieux.
3: Exact.
1: Donc, tu paraffais des ententes que tu mettais en banque du côté du Canadien, que tu assurais les services de Dobson, alors que Dobson aurait pu devenir joueur autonome sans compensation, rendre ses services disponibles aux 32 équipes et faire monter les enchères. Alors, quand on achète des années d'autonomie à un joueur, ben c'est sûr que le joueur peut être en droit de demander un peu plus. Parce que ce sont des années où est-ce qu'il pourrait être libre comme l'air. Tandis qu'Hudson, c'est un contrat à long terme lui aussi, mais il a signé ça tout de suite après son contrat d'entrée. Donc, t'as toutes ces années où est-ce qu'il aurait été joueur autonome avec compensation dans le deal. Donc, il y a quand même ça à comparer. Oui, ça reste des contrats. Oui, ça reste des sous qui sont impactés sur la masse salariale, c'est vrai. Mais c'est un peu des pommes et des oranges. Il faut être capable de faire la distinction entre les deux. Hier, il y avait quand même plusieurs matchs excitants à la Coupe du Monde. On va en parler au retour avec Olivier Brett. Est-ce qu'on aura un nouveau roi buteur? Marque historique? Olivier Brett va nous en parler dans 2 minutes.
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1: On va aller parler avec Olivier Brett des activités de la Coupe du Monde. Salut, Olivier.
0: Allez, les gars!
1: Hey, quand même assez impressionnant, les Français. Hier, j'écoutais le match, là. Et c'était une domination en règle contre les Suédois. Et à travers ça, le fait qu'on avait tout le temps le ballon en position dangereuse, Kylian Mbappé en a profité pour marquer 2 autres buts hier. Lui et Messi sont maintenant rendus à 6 buts déjà depuis le début de la Coupe du Monde.
0: Déjà, le record, tu sais, je t'entendais avant la pause poser la question, on va-tu établir des nouvelles marques? Le record, c'est 13 buts dans une même Coupe du Monde.
1: Oh, quand même.
0: Ça a été établi en 1958. Pas besoin de vous dire que les défenses étaient un peu moins organisées à l'époque, puis on connaissait un peu moins les adversaires. Tu sais, c'était tranquille, les databases Internet en 1958, c'est pas l'affaire la plus développée qu'on avait. Mais là, tu regardes déjà Kylian Mbappé, le rythme de Kia. À sa 3e Coupe du Monde, ils sont en train de chauffer Lionel Messi, qui, lui, est plus performant qu'il l'a jamais été en Coupe du Monde. Tu sais, il a 6 buts à sa phase de groupe. Là, il joue contre le Cap-Vert au prochain tour. J'ai hâte de voir si le Cap-Vert va être capable de l'éteindre. Je serais très surpris. Mais Messi avait 13 buts en 5 Coupes du Monde avant cette année. Là, il y en a 6 en une. Tu sais, autant on parle d'équipe.
1: Olivier? Est-ce qu'on a perdu la communication avec Olivier? On va essayer de rétablir la communication. C'est spécial. Puis honnêtement, j'avais une question pour Olivier parce que là, on dirait que dans ma tête, les maths ne fonctionnent pas. Il vient de me dire que le record pour une Coupe du Monde, c'est 13 buts. Mais le record absolu de tous les temps qu'on galvaude depuis le début de la Coupe du Monde, c'était Miroslav Klose à 16 buts en carrière. Que... Ali est revenu, tant mieux. Ali, excuse-moi, on t'a
3: Ali,
1: perdu.
3: Ali est jamais parti, en fait. Je sais pas ce qui s'est passé.
1: En tout cas, on l'a perdu pendant une couple de secondes. Excuse-moi, Ali, j'ai dû te couper abruptement, mais on t'avait plus avec nous en antenne. Je vais la poser la question.
0: Vas-y.
1: Miroslav Klose était la marque à battre à 16 avant le début de la Coupe du Monde. Mais là, tu viens de me dire que quelqu'un dans les années 50 qui en a marqué 13 en une seule édition, il me semble que les maths ne fonctionnent pas dans ma tête.
0: Ben oui, parce qu'il y en a pas remarqué après, juste Fontaine.
1: Fait que c'est juste Fontaine, lui, là, les 13 qu'il a fait, lui, il a participé à une Coupe du Monde, puis il s'est dit, c'est assez.
0: Ouais, il y en avait marqué 5, si je me trompe pas, si c'est pas plus, en un seul match. Il y a Oleg Salenko qui avait fait ça aussi. Là aussi, de mémoire, c'était pour la Russie en 1994. Mais le rythme, les gars, tu sais, t'as les défenses les plus organisées que t'as jamais eues, là. T'as du data sur Lionel Messi, t'as du data sur Kylian Mbappé. Mm-hmm. Et t'as 4 ans pour te préparer, pour arrêter. Je suis réducteur parce qu'il y a des très, très, très bons joueurs autour de ces gars-là.
1: Oui.
0: Mais t'as 4 ans pour les arrêter et tu y arrives pas. T'as parlé de l'équipe de France avec Olysée. T'sais, imaginez s'il avait marqué sa bicyclette hier, pour ceux qui l'ont pas vu. T'aurais été un des, puis pour certains, le plus beau but de l'histoire de la Coupe du Monde s'il avait marqué ça. Ça vient de tout bord, de tout côté, mais au final, ce que tu regardes, c'est une feuille de match où à la fin, t'as toujours le nom de Messi, t'as toujours le nom de Kylian Mbappé. Puis est-ce que tu pourrais flirter avec le record pour un même tournoi aujourd'hui? Je pense que tu vas flirter avec. Je suis pas certain que tu vas le battre, mais juste de considérer arriver à un record qui est vieux de 1958, c'est hallucinant.
1: Alors, on dirait qu'on le prend pour acquis un peu parce qu'il y en a beaucoup des buteurs qui sont très prolifiques, mais c'est vraiment exceptionnel. Tu sais, hier, Mbappé, la manœuvre en puissance pour couper devant le filet puis il donnait un angle pour lancer, c'était vraiment de toute beauté son premier but là. Vraiment honnêtement, c'est une Coupe du Monde de très très grande qualité, même dans une cause perdante. On a marqué un but spectaculaire. Ça, c'était, laisse-moi vérifier mes notes, c'était la Côte d'Ivoire. La Côte d'Ivoire a marqué un but vraiment sensationnel dans ce match-là contre la Norvège. Ok, Ali, je vais t'amener sur un autre sujet. Le Mexique, on le sait, les partisans avaient dérangé l'Équateur. On a vu passer les images, puis c'était bruyant. Il y avait même un drum là, devant l'hôtel. Ça, ce n'est qu'une fraction de ce qu'ils ont réellement fait au complet. Là. D'après moi, ça a eu un impact parce que le Mexique a facilement gagné son match hier contre l'Équateur.
0: Oui, c'est aussi une équipe de l'Équateur. T'sais, quand tu regardes. On a beaucoup parlé du Canada qui pouvait poursuivre son parcours éliminatoire à Vancouver si tu finissais premier de ton groupe. Regardez la différence là, pour les Mexicains qui, eux, ont joué leur premier match de groupe à Mexico City. Après ça, ils sont partis à 500 km de là pour revenir, puis ils n'ont pas bougé de Mexico City depuis ce temps-là. Ils ont joué leur deuxième match de groupe et leur tour éliminatoire. Pendant ce temps-là, c'est 8000 km que l'Équateur a fait. En plus de se déplacer des États-Unis parce que leur dernier match de tour de phase de groupe était au New Jersey, puis tu t'en vas en altitude à Mexico City. Comme si ça, déjà, à la base, c'était pas assez compliqué. Mm-hmm. Il y a cette situation-là dont tu parlais, les supporters qui sont... en gros, là, ils se donnent rendez-vous, puis je parlais avec Patrice Bernier qui l'a vécu, lui, c'était au Panama, si je me trompe pas, avec l'Impact de Montréal dans le temps quand ils sont débarqués en Ligue des Champions, parce que ça se fait en équipe nationale, mais ça se fait aussi en club. Mm-hmm. Quand l'Impact était débarqué à l'aéroport, il y avait la radio quand il était dans l'autobus de l'aéroport à l'hôtel, puis ils ont entendu les gens à la radio dire « L'Impact de Montréal va être à tel hôtel. En gros, pointez-vous puis faites un maximum de bruit. Dérangez-les pour demain. » Puis là, Patrice disait, ils ont été obligés de les changer en cours de nuit, là, de les changer d'étage à l'hôtel parce que c'était tellement bruyant. Ils ont essayé de les mettre le plus haut possible en espérant se sauver d'un bruit où t'as la police qui est dehors, là, puis la police se promène là, puis ils savent très bien ce qui se passe. Techniquement, je suis pas mal certain que t'as des règlements municipaux qui pourraient être... implanté là, puis on pourrait leur demander de les respecter. C'est le contraire. T'as des drums, t'as parlé de musique. Il y a de la musique qui joue dans le tapis. Puis Patrice me disait, t'as même des gars qui viennent puis qui viennent faire des donuts avec leur
1: avec les voitures,
0: leur moto avec les voitures pour s'assurer de faire du bruit le plus possible. c'est sûr que ça finit par t'affecter. Quand, en plus, t'es l'Équateur, tu te pointes dans un stade de 80 000 places, écoute, ils ont eu une heure déjà pour se chauffer encore plus parce qu'il y a eu un délai météo hier, qui me fait grand plaisir ce matin, d'ailleurs.
1: Mais j'avoue.
0: Mais, tu sais, t'arrives dans ce match-là, puis t'es à court, c'est pesant, puis c'est ce qu'on a vu face au Mexique, qui a encore une fois été très, très bon.
1: En tout cas, si j'étais les partisans de l'Angleterre ou du Congo, je me méfierais, parce que ce soir, ben pas ce soir, c'est à midi, c'est Angleterre contre Congo, mais le gagnant de cet affrontement-là aura rendez-vous avec le Mexique. Tu portes à croire que ce sera les Anglais, qui ont quand même un bon tournoi, honnêtement, puis après le penalty raté d'Harry Kane au tout début, qui a été finalement repris, on dirait que cette équipe-là est vraiment sur une lancée. Ça risque d'être un bon match quand même, Mexique-Angleterre, si jamais la logique est respectée, on s'entend.
0: Il y a un facteur monstre là-dedans, c'est que ce match-là se joue encore à Mexico City. Là, moi, si je suis l'Angleterre, je suis nerveux. Si ce match-là joue dans New Jersey, à Kansas City, à Los Angeles, tu vas avoir un support monstre pour les Mexicains qui jouent leur dernier match. Là. Le prochain tour, le 8e, c'est leur dernier match à la maison, si je me trompe pas. Après ça, quart de finale, ça passe aux États-Unis. Mais moi, je serais très, très nerveux si j'étais les Anglais, parce que, hey, si t'as accueilli les Équatoriens comme tu l'as fait, imagine ça va être quoi pour les Anglais.
1: Exact.
0: Et cette équipe-là vient de se débarrasser d'un poids monstre. Ils étaient pas sortis de leur phase de groupe au Qatar. Ça, c'était la première fois depuis 1990 qu'ils sortaient pas de leur phase de groupe, mais c'était aussi la première fois qu'ils gagnaient leur premier tour éliminatoire en 7 éditions avant celle du Qatar. En gros, là, t'avais un plafond de verre qui les empêchait tout le temps de jouer leur 5e match. La dernière fois qu'ils avaient joué leur 5e match, c'était quand? C'était en 1986. La Coupe du Monde était où? En 86, elle était chez eux, au Mexique. C'est une équipe qui a pas perdu un match compétitif, là, à la maison, depuis 2013. T'affrontes le Mexique ailleurs, c'est une chose. T'affrontes le Mexique chez eux, c'est une autre chose complètement, puis t'as raison. Je pense que les Anglais vont battre le Congo. Et quand t'arrives face au Mexique, tu regardes sur papier, tu te dis, je pense que les Anglais devraient passer. Mais quand tu considères que ça va jouer à l'Azteca, c'est une autre game complètement.
1: Ah, ça c'est sûr et certain, ce sera pas facile à eux d'en profiter justement de cet avantage-là local. Je te change un peu de sujet, Oli, parce que c'est une situation qui me frappe. Puis je trouve ça un peu... parfois, je trouve que les joueurs ont de la difficulté à s'ajuster. Puis il y a un nouveau règlement, vous l'avez peut-être vu passer. Moi, je m'en suis rendu compte quand Miguel Almirón a été expulsé la semaine passée. Les joueurs, quand ils se couvrent la bouche, n'ont pas le droit de parler. C'est expulsion automatiquement. Je comprends pas pourquoi, une fois qu'il y en a un qui est tombé dans le panneau, les autres ne s'ajustent pas. Puis on l'a vu encore hier. C'est une drôle de situation. Un, c'est un drôle de règlement à la base, mais t'sais, faites pas ça.
0: ça serait extraordinaire. T'es juste le responsable des arbitres, hein? Puis tu fais ton PowerPoint ou tu fais juste finir en bas de la feuille par mais là, fais pas ça.
1: Exact.
0: Ça
1: va être réglé.
0: Juste pour donner du contexte par rapport au règlement, je sais pas quand on a décidé de l'appliquer, mais à la fin de la saison en Europe, je sais pas si tu te souviens, mais il y a eu des incidents où il y aurait eu des propos racistes avec quelqu'un qui s'est caché la bouche. Ça devient un problème parce qu'avec toutes les caméras qu'on a maintenant, s'il y a quelqu'un qui a des propos racistes, tu vas réussir par le voir. Tu sais, t'as des dizaines et des dizaines de caméras. C'est pas comme un match normal de MLS ou au Stade Saputo où t'en as quelques-unes, là. Ça doit être 30, 40, peut-être même 50 caméras. Donc, tu vas finir par le voir. Le seul moyen d'y aller de propos racistes ou de choses qui sont vraiment déplacées, homophobes, là, vous comprenez de quelle catégorie de commentaires on parle, c'est de couvrir ta bouche. Donc, moi, cette idée-là, je la trouve super bonne. Tu sais, couvre-toi pas la bouche. Comme ça, on va savoir que t'as pas de blanche. Puis, ce que t'as à dire, dis-le ouvertement pour qu'on soit capable de savoir ce que t'as dit exactement. Maintenant, Piero Hincapié, hier, c'est celui qui a été expulsé pour l'Équateur. Je me demande à quel point, parce que j'ai eu le même réflexe que toi, Miguel Almirón s'était fait suspendre en phase de groupe. Écoute, il a failli laisser solidement tomber son équipe du Paraguay, qui finalement s'est qualifié puis a réussi à éliminer l'Allemagne puis il passe au 8e de finale. Mais tu sais, quand t'es un joueur important puis ces deux gars-là le sont, tu peux pas te permettre de laisser tomber ton équipe comme ça. Le match était plié pour l'Équateur. Donc, je me demande, l'aurais-tu fait de toute façon? Puis mon feeling, c'est oui. Puis ça montre à quel point t'es des réflexes. c'est parfait. Tu vas avoir à casser des réflexes, comme tu as eu à casser des réflexes pour des plongeons puis des simulations qui inventaient de toutes pièces des pénalties dans la surface de réparation qui était un irritant pour bien des gens, incluant moi, incluant les fans de soccer. Puis quand on a amené la reprise vidéo, puis t'as l'air d'un tata quand tu plonges, puis le gars était à un demi-mètre, si c'est pas un mètre de toi, puis t'as essayé de berner l'arbitre, ben là, t'as l'air fou, puis tu te ramasses avec un carton jaune qui peut être pesant pour toi, parce que toi aussi, tu peux te faire expulser dans le même match ou suspendre plus tard dans le tournoi. Donc, je pense que c'est des très, très bons règlements. Combien de temps ça va prendre au gars à comprendre que c'est pas compliqué, là? Si t'as quelque chose à dire qui a de l'allure, dis-le. Si t'as quelque chose à dire qui se dit pas, couvre pas ta bouche, fais juste te taire.
1: Exactement. Ah, c'est bien résumé, Oli. Excellent. Merci beaucoup. Bon match aujourd'hui. Déjà hâte de te reparler demain.
0: Oui, avec plaisir. On se parle demain.
1: Salut, Oli. Bye bye.
0: Bye bye.
1: Olivier Brett, collaborateur soccer et aussi descripteur du soccer, évidemment, du côté de RDS. Dans 15 minutes, ce sera le bureau des commissaires. Mais au retour, on va faire un petit bazar parce qu'il y a quand même plusieurs petits sujets à toucher. On va les couvrir dans 2 minutes.
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1: Il nous reste pas tant de temps, mais on va quand même prendre le temps de faire quelques sujets aujourd'hui dans le bazar. Parce que il y a eu quand même pas mal de trucs dans l'actualité au cours des dernières heures, à commencer par le match de simple de Serena Williams du côté de Wimbledon. Elle a été éliminée, elle a perdu en 3 manches contre Maya Juin. C'est dommage. J'aurais aimé ça, voir un parcours un peu cendrillon de Serena, puis l'avoir être capable d'avancer dans le tournoi à Wimbledon, ben c'est oui. Le tournoi mythique. Malheureusement, elle n'a pas été en mesure de revenir. Elle a passé près. Après avoir perdu le premier set, elle a forcé une troisième manche avec un bris d'égalité à la deuxième. Elle a quand même fait 26 coups gagnants. Elle a réussi quelques passings. On a vu quand même du tennis de qualité de Serena. Mais là, malheureusement, Hugo, il faut se tourner en double pour continuer à suivre son aventure.
3: Ouais, exactement. Serena, on a vu quand même des beaux coups, là, la Serena des beaux jours. Puis on sait, Wimbledon, c'est un tournoi du Grand Chelem qu'elle apprécie beaucoup. Encore une fois, elle a 7 titres Wimbledon dans ses 23 titres du Grand Chelem. Ça veut en dire beaucoup. Je pense que c'est une belle place aussi où elle voulait annoncer son retour. J'ai hâte de voir ce qu'elle va faire avec sa sœur parce que, je sais pas si tu savais, mais en 2023, ça a été le plus vieux tandem, 37 ans. C'est une Coréenne, une Autrichienne qui jouent ensemble à Wimbledon et eux, ils peuvent peut-être avoir la possibilité de battre ce record-là. Ça serait impressionnant, je pense pas.
1: Qu'est-ce que tu veux dire? Peut-être battre parce que les deux sont pas...
3: Pour remporter un titre du Grand Chelem pour le plus vieux duo.
1: Qui est pas ouais. Juste participer.
3: Non. Pour remporter, ouais. C'est en 2023, si je me trompe pas. Mais oui.
1: T'as peut-être pas beaucoup de sous là-dessus.
3: Non, mais... moi non plus. Mais c'est quand même une belle histoire de voir les deux sœurs participer à ce tournoi-là ensemble.
1: Assurément, il n'y avait pas juste Serena Williams, évidemment, qui était en action hier. Il y avait aussi Gabriel Diallo. Il est revenu de l'arrière, tirait de l'arrière 0-2 dans son match. Il a gagné la 3e et la 4e manche, fait preuve de caractère. Et finalement, son adversaire a abandonné au 5e set. Donc, Diallo passe au tour suivant. Tout comme, évidemment, vous le savez, Félix Auger-Aliassime. Ça, c'était avant-hier, mais lui va jouer aujourd'hui. Il sera en action aujourd'hui pour son match de 2e tour du côté de Félix. Alors, quand même beaucoup de tennis à surveiller. On va regarder ça. Honnêtement, en toute honnêteté, un peu distraitement, là, parce que je vais être très concentré sur l'ouverture du marché des joueurs autonomes et sur la Coupe du Monde, mais quand même, on prendra le temps de faire un petit rappel de tout ça demain. OK, je vais avec un prochain sujet. Oh, OK, Sunusi Ibrahim, peut-être que vous avez vu passer, c'est la fin de l'association entre Sunusi Ibrahim et le CF Montréal, et... c'est Nilton George, je prendrai pas le crédit là, parce que je n'ai pas du tout ces connaissances-là de la ramification de la convention collective de la MLS, mais je suis allé lire le texte de Nilton, je trouve ça intéressant. Alors j'en ai pris des bouts, puis je vais vous résumer. Je vais vous lire son texte. Comme ça, tout le monde va être capable d'avoir les informations de qualité. C'est pas un hasard que cette entente-là de déchirer le pacte actuel du contrat d'Ibrahim arrive le 30 juin. Pourquoi? Parce qu'Ibrahim était à 6 mois de la fin de son contrat et à compter du 1er juillet, il était donc libre de signer un pré-contrat avec le club de son choix. Donc, tu peux déjà t'entendre, chose que je ne savais pas, un pré-contrat. Par contre, ton nouveau club a intérêt à devoir libérer immédiatement de ton contrat afin qu'il puisse le rejoindre avant le début du championnat. Donc, c'est pour ça que c'est avantageux pour Ibrahim de le faire en date du 30 juin. Lucas Saputo a toujours déclaré que le joueur devrait faire sa part dans le cadre d'une entente à l'amiable, ce qui sous-entendait que Sunusi devrait renoncer à une partie de son salaire. S'il était encore au club jusqu'à hier, c'est probablement parce qu'il n'avait jamais accepté cette condition. Ibrahim a peut-être accepté un compromis, puisqu'il est plus facile pour lui de décrocher un contrat débutant le 1er juillet à l'extérieur de la MLS qui lui permettrait d'avoir une compensation pour la perte salariale. Et de son côté, le CF Montréal, eux, ils trouvent leur compte puisque ce départ libère une place internationale. Alors voilà pour les détails. Merci Nilton pour les précisions. Mais une chose est sûre, c'est la fin de l'association entre Sunusi Ibrahim et le CF Montréal. Prochain sujet. Milan Lucic. J'ai vu ça passer, Hugo?
3: Ben oui, j'ai vu ça passer. Je sais pas. Ça va ressembler à quoi, lui, qui a été embauché par les Sabres de Buffalo comme dépisteur.
1: What the hell?
3: Ouais. Vraiment. Surtout en prenant en considération que les dernières années de Milan Lucic ont été très bizarres. Ben, décider d'aller jouer en Angleterre.
1: Ben, ça, c'est pas grave. C'est le bout avec sa copine.
3: Ben aussi.
1: Les problèmes judiciaires qui finalement, il a été blanchi.
3: Exact.
1: Que tout le monde sait qu'il s'est passé quelque chose.
3: Exact.
1: Il a pas de fumée
3: exact.
1: Sans feu.
3: Exact. Non, je sais. C'est...
1: Elle le poursuit parce que il y aurait tiré les cheveux pis tout. Pis finalement, oh, je retire ma plainte. Ouais, mais là, c'est parce que ça prend pas la tête à Papineau pour comprendre.
3: Exact. Exactement.
1: Pis là, t'es les Sabres de Buffalo. Un joueur qui t'a dominé. Autant avec ses buts qu'avec sa robustesse pendant plus d'une décennie, tu l'engages comme dépisteur. Hey, je sais pas si t'es allé faire un tour sur les commentaires de la publication Twitter des Sabres de Buffalo.
3: J'avais un peu
1: hier.
3: Peur. Honnêtement, j'avais un peu peur. Ça a dû brasser pas mal.
1: C'était pas joli. Je les comprends.
3: Ben oui.
1: Imagine, là. Prenez 30 secondes. Je comprends que Boston, Buffalo, c'est pas la même chose. Mais prenez 30 secondes puis imaginez que Milan Lucic vient d'être nommé dépisteur pour le Canadien de Montréal. Alors que on l'a haï et qu'il y a ces problèmes-là conjugales il y a quelques années.
3: Ouais.
1: Je comprends pas. Je comprends pas.
3: C'est une drôle de décision. C'est vraiment une drôle de décision.
1: C'est...
3: Milan Lucic, c'est un gars qui est, en tout cas, il est rempli de controverses.
1: Non, mais tout le monde a le droit à une deuxième chance. C'est juste que je suis surpris que ça provienne de la part des Sabres. Tu me dis les Bruins font ça.
3: Ah ouais.
1: OK.
3: Ouais.
1: Correct.
3: C'est vrai.
1: Quand même surprenant. OK, prochain sujet. Kawhi Leonard, officiellement un membre des Raptors de Toronto. Ça prouve que je connais pas grand-chose au basket, parce qu'on en parlait hier. On ne s'étirera pas sur ce sujet-là, parce qu'on va en reparler en long et en large à 8h45. On est censé avoir un intervenant avec nous. Mais là, aux dernières nouvelles, ça peut-être que ça tombait à l'eau. Ça, c'est la joie d'être animateur et producteur en même temps. Pas facile de se séparer en 5000, surtout quand... ben j'ai moins de partenaires autour de la table. Mais c'est pas grave. On verra bien. Puis sinon, on le fera entre nous autres. Puis c'est pas grave. Mais une chose est sûre, pour les gens qui sont pas au courant, Kawhi Leonard, c'est un retour à Toronto. Évidemment, l'équipe avec laquelle il a gagné le championnat en 2019. Il nous en reste-tu? Il nous en reste encore. Oui, Gleb Pougachev. Ça, c'est drôle.
3: Mm-hmm.
1: Avez-vous vu passer ça? C'est sorti. Moi, je l'ai vu hier matin. On a demandé du côté de l'état-major du Canadien de Montréal à Gleb Pougachev. T'es un joueur quand même robuste, tu frappes fort, imagine que dans un cours d'un match, t'as frappé un joueur des Capitals de Washington et là tu reçois la visite de Tom Wilson. Comment tu réagis? Ça n'a pas trop semblé l'intimider, Hugo, honnêtement.
3: Non, il a dit quelque chose dans le genre « je le détruirais » ou « genre j'ai pas peur de lui ».
1: Il restera plus grand-chose de lui.
3: Il restera plus grand-chose de lui. Écoute, j'aime la confiance. J'aime vraiment la confiance. Mais on le sait, si vous avez pris la peine de voir des faits saillants de Pougachev, vous allez voir que ce gars-là, il frappe tout ce qui bouge. C'est fou.
1: Mais je veux pas un gars juste qui frappe. Il faut quand même qu'il soit en mesure de développer ses aptitudes avec la rondelle.
3: Ouais.
1: Ce que je pense qu'il est capable de faire.
3: Oui.
1: Il ne sera jamais reconnu pour étant quelqu'un qui remplit le filet. Mais prenons AJ Greer, qu'on parlait tout à l'heure. Ben, AJ Greer, cette saison, quand même, puis c'est pas nécessairement une constance, là, je comprends. Là. Je sais que c'est peut-être une anomalie. Il a quand même 17 buts.
3: Oui.
1: Ben, Chris Neal a fait une carrière avec les Sénateurs d'Ottawa, ce qui lui a permis d'avoir son chandail au plafond, en étant robuste, tout en étant capable de marquer. Moi, pour moi, Pougachev, s'il est capable d'avoir un rôle de deuxième trio, de compléter un trio, d'aller déranger, de frapper, de faire de l'espace, mais aussi, quand il est en bonne position, de la mettre dans le filet, ben là, vraiment, on aura frappé tout un grand coup du côté de l'état-major du Canadien. C'est sûr que ça fait saliver ces belles paroles-là à l'endroit de Tom Wilson. On verra bien s'il sera en mesure de les concrétiser dans quelques années lorsqu'il se joindra avec le Canadien de Montréal. Et pour les gens qui l'ignorent, il a encore une entente de 2 ans en Russie. Donc, on le verra pas nécessairement de sitôt, bien que on va le voir au camp de développement.
3: Exact.
1: Parce que présentement, c'est le camp de perfectionnement du Canadien de Montréal. Et d'ailleurs, dans à peu près une demi-heure, il y a Marco D'Amico qui va être en direct de Brossard pour venir nous en parler. On pourra évidemment mettre la table pour cette journée fort occupée du 1er juillet parce que c'est l'ouverture du marché des joueurs autonomes dans la Ligue nationale de hockey. Et au retour, on fera le compte-rendu de tout ça avec Stéphane Fizet dans le bureau des commissaires.
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1: Et on commence ça avec une nouvelle de dernière minute. Selon ce que rapporte Darren Drigger, Chris Johnston et plusieurs informateurs, Bowen Byron viendrait de signer une entente de 6 ans dans les alentours de 12,5 millions de dollars. On va en parler abondamment avec Stéphane Fizet dans le bureau des commissaires. Salut Stéphane.
0: Salut, ça va bien?
1: Ah bien toi?
0: Très bien, merci.
1: Ouais, ça va bien, mais ça va pas aussi bien que Bowen Byron qui vient d'aller chercher un gros pactole d'argent. Faut dire qu'en même temps, il avait le beau jeu là, quand les Sabres l'échangent et que les Blackhawks se donnent en retour un 4e choix total. C'était quasiment un chèque en blanc, on s'entend, mais c'est vraiment beaucoup de sous pour Bowen Byron.
0: Oui, énormément. C'est beaucoup de sous. Je pense que Chicago, ils voulaient vraiment l'avoir et tout ça. Et puis ils avaient besoin de ce genre de joueur-là. Fait que mais c'est avec le marché, avec l'augmentation du plafond, puis
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12: Le club! Ah!
1: Mon Dieu, je suis content d'être là.
12: On est là!
1: On est là! En plus, on est accompagné ce matin.
12: Te sens-tu moins seul ce matin, mon Dieu?
1: Ben là, tu me fais faux bon hier. Toi, ça plate un peu. Je me suis débrouillé seul pour cette journée du 1er juillet. Mais la table pour FX et Greg qui n'ont pas manqué d'action. Non. Ça a brassé pas mal. On va en parler abondamment, évidemment, de toutes ces signatures, ces transactions et même ces offres hostiles hier dans la Ligue nationale de hockey. Content de vous retrouver pour une autre édition du Club du matin. Tony, qu'est-ce que t'as fait de bon dans tes congés?
12: Ben, t'es... Un congé, là, c'est vite passé c'est là, quand même, mais je m'ennuyais tellement que d'abord, quand je suis tombé en congé mardi, je me suis dit, hey, m'allais encourager Dezo à balle. Ouais. Donc, je suis allé faire un petit tour à la présentation pour aller t'encourager.
1: Un spectateur trop attentif à mon goût.
12: OK, d'accord, parfait. Mais je vais y revenir parce que je vais répondre à ta question d'abord pour ensuite revenir à l'évidence parce que je sais que tu vas dévier le sujet pour ne pas m'amener sur ce tapis glissant. Mais c'est sûr et certain que je vais y aller pareil.
1: Ce tapis glissant. Ouais. Wow, wow, relax.
12: Ça va être un petit peu là, ton bien cuit à matin.
1: Bon,
12: là.
1: Mon bien cuit.
12: C'est sûr qu'il fallait parler de ça. Là. Mais pour répondre à ta question, hier, j'ai passé une partie de la journée au cinéma à l'air climatisé, et je m'assume totalement parce qu'il faisait une vraie chaude hier, ça va être la même chose aujourd'hui. Les enfants voulaient aller voir Toy Story 5, histoire de jouets 5. Alors c'est là que je suis allé hier en fin d'avant-midi à Saint-Bruno. Je me suis organisé pour déroger un petit peu aux règles du cinéma, ouais, mais j'ai pris la dernière rangée. Pour éviter de déranger qui que ce soit avec mon téléphone. Alors, j'étais bien au fait de ce qui se passait à travers la Ligue nationale pendant le film.
1: Combien de fois tu l'as consulté pendant le film?
12: 4-5 fois.
1: Ah, c'est pas si pire. Okay.
12: Non, quand même. Mais avec les notifications ouvertes pour le Canadien.
1: OK.
12: Puis finalement, ça a été un long fleuve tranquille. Puis ça a pas sonné fort. Puis mais j'ai pu savourer le film, que je suggère d'ailleurs fortement, si vous avez des jeunes enfants, en fait, des enfants de tous âges, je trouve qu'il y a une bonne morale dans ce film-là, concernant la consommation des écrans. Ça tourne beaucoup autour de l'arrivée massive des écrans dans la vie de quiconque, et surtout de nos jeunes. On fait attention à la maison, puis malgré tout, on se rend compte à quel point que rapidement c'est facile pour un enfant de développer une dépendance à ça. Puis je regardais ma fille, puis elle était très attentive à ce qui se disait dans le film. Tu sais, je trouvais que il y a des bons messages à envoyer. Négliger la vie sociale, négliger les jouets, parce que c'est un petit peu ça. Tu sais, t'as d'autres choses qu'un écran avec lequel t'amuser. Il y a d'autres façons d'avoir du plaisir plutôt que d'avoir toujours un écran d'en face, que ce soit la télé ou une tablette. Très bon. Moi, j'ai adoré le scénario. C'est des beaux films, tu sais, c'est bien fait, même si ce sont des films pour enfants. Moi, on se souvient, là, c'est notre génération, l'histoire de jouets, le premier, je veux dire, on était tout jeune quand c'est sorti.
1: Exact.
12: Et puis, là, on est rendu au cinquième, puis là, c'est plaisant d'amener nos enfants
1: maintenant
12: au cinéma.
1: Tant mieux s'ils sont capables de se renouveler, parce que, tu sais, une franchise qui attire la sauce juste pour faire de l'argent, c'est plate, mais si c'est encore des longues histoires.
12: Là, c'est très adapté à la réalité d'aujourd'hui.
1: Bon, on n'a plus de temps.
12: Non. Là, ça, c'est la portion qui m'appartient. C'est le bien cuit de Dezo ce matin, mesdames et messieurs. Je suis allé faire un tour à la présentation comme éclaireur exceptionnel du club du matin. Je voulais savoir si c'était de la frime, là, d'entendre Dezo nous parler de ses prouesses sur le terrain.
1: Oh, c'est prouesses.
12: Non, mais écoute, là, depuis le début de l'émission, là, tu nous parles de la Malik de balle, je suis champion en titre. T'as commencé l'émission en septembre avec un trophée. T'es arrivé avec ça, avec un trophée, j'ai gagné la Ligue de balle.
1: C'est factuel. C'est factuel.
12: C'est un fait. Maintenant, je voulais constater, tu sais, c'est-tu un joueur de premier plan ou c'est le gars que tu stationnes au 9e rang des frappeurs pis t'envoies coach au 3e commencer ton rôle de frappeur?
1: Ben là, oui, coach au 3e, c'est parce que j'aime ça faire ça. Okay. Ça, je l'ai fait tout le temps, toute ma vie, que je sois lead-off ou pas. Okay. Mais je lui ai jamais dit que j'étais bon au bâton, là. Ça a jamais été ma force. Okay. Tu l'as constaté de tes propres yeux.
12: Ben, premièrement, j'ai constaté que tu frappais au dernier rang des frappeurs.
1: C'est exact.
12: J'ai constaté qu'il n'y avait même pas d'hésitation. On envoie Dezo coacher au troisième parce qu'on sait que lui, il va le frapper le moins possible dans la partie. Fait qu'on l'envoie au troisième.
1: Non, encore une fois, c'est moi qui veux coacher au troisième. Okay. J'aime ça faire ça parce que je t'allume sur le terrain. Ouais. J'aime ça parce que je crie tout le temps puis j'essaie de placer le monde puis de donner des...
12: Correct.
1: Rappeler le nombre de retraits. Non, non, ça, tu peux me niaiser sur le fait qu'au bâton, je suis pas super, mais... Coach au troisième, ça, même si je frapperais quatrième, j'irais pareil.
12: Je comprends.
1: J'aime ça faire ça.
12: Je comprends. Mais c'est vrai, t'as un impact considérable sur la défensive de ton club. Ça, c'est une évidence. T'as tourné deux deuxièmes buts à cause parce que tu réfléchis bien sur le terrain, tes réactions sont bonnes. Mais au bâton, c'est une aventure.
1: Ouais,
12: Ce n'était pas super. Seulement qu'une aventure. Mmh. Hein?
1: Oh,
12: pas
1: ouais.
12: Facile.
1: Mais en même temps, à ma défense... T'étais vraiment stressant.
12: Ah ben oui.
1: T'étais en arrière du marbre, tu parlais tout le long pendant que j'étais au bâton.
12: Ben non.
1: Ben là.
12: Je te déconcentrais pas sur les lancers, je te laissais te concentrer sur chaque tir.
1: Non, mais j'étais très conscient que t'étais là.
12: Mais j'y allais de certains petits commentaires à l'occasion.
1: Téléphone à la main en plus.
12: Ben oui, téléphone à la main parce que ça a été filmé pour mon compte Instagram, au grand plaisir de nos auditeurs. J'ai présenté Dezo. Honnêtement, d'après moi, il n'y a pas eu un joueur dans la ligue qui a été présenté de cette façon-là depuis le début de la saison.
1: Ça, c'est contribué à mon niveau de stress.
12: Exact. Dezo, il se présente, laisse passer un premier tir. Le deuxième s'en vient sur le coin extérieur, puis il dit, ça m'a impressionné, Tony. M'a essayé de frapper au champ opposé. Malheureusement, la stratégie n'a pas fonctionné. Il s'est élancé de tout son long dans le beurre.
1: Ouais, parce que, je t'amène dans ma tête. Comme je te disais, t'arrêtais pas de commenter en arrière, puis je voulais en finir au plus vite. Puis deuxième lancé, il était pas au coin extérieur, il devait être à peu près 6 pouces à côté de la plate, mais j'avais tellement hâte de mettre fin à ce supplice que j'ai soigné un peu de n'importe quoi, puis effectivement, je l'ai raté. Mais regarde, au final...
12: Ah non, pas fini.
1: Je l'ai quand même mis en lieu sûr, celle-là, fait que ça, c'était correct. Pas un gros contact.
12: Attends un peu.
1: J'ai trouvé le trou quand même.
12: J'ai pas parlé encore de toute ta présence au bâton. Ça, c'est pas terminé. Parce que vous savez que c'est de la balle donnée.
1: Mais enchaîne vite quand même. On est
12: dans du small talk, puis je prends le temps qu'il faut. Hier, là, t'as fait te meubler 4 heures de tête seul. Là, je suis là matin. J'en profite. Regarde bien ça. Là, vous savez qu'à la balle donnée, quand on fait une fausse balle après deux prises, t'es automatiquement retiré. Donc, Dezo, après s'être lancé dans le vide la première fois, il y a une prise contre lui. La deuxième prise, il frappe une petite chandelle dans le territoire des balles fausses qui vient très près d'être captée, mais il reste en vie. Il se repositionne, il y a deux prises contre lui. Mais heureusement, tu sais, chaque coup sûr, c'est un coup sûr.
1: Il
12: a réussi à frapper en lieu sûr une petite chandelle dans le champ droit. Ça a tombé au bon moment, au bon endroit. Et t'as gardé la manche en vie pour ensuite venir marquer sur un coup de circuit quelques instants plus tard.
1: Ah, parce que des coups de circuit, il y en a un puis un autre dans notre ligue, là.
12: Ça frappe. Non, j'étais impressionné par le calibre, honnêtement. Là, vous avez une belle ligue, c'est le fun au bout. 5 équipes à la présentation, tout près de Saint-Hyacinthe. Puis c'est un complexe qui m'a impressionné. Il y a beaucoup de choses, hein. C'est grand, il y a une cantine,
1: c'est super vivant.
12: Il y a de la pétanque.
1: Puis même les joueurs qui ne jouent pas sont souvent présents au match. Comme tu as rencontré Fred, qui était mon capitaine de l'année précédente. Et lui, il joue pas, là. C'était sa journée de congé. Son équipe était en congé cette journée-là. Mais il est quand même au terrain, il vient voir ça. Les gars s'encouragent, c'est le fun. Puis comme j'expliquais, c'est qu'à chaque année, on change d'équipe. Fait qu'il y a une certaine camaraderie, comme tu vois, dans ce match-là de mardi. J'affrontais 4, c'est pas 5 anciens coéquipiers. Fait que là, ça amène quand même des taquineries. Ouais. Quand les gars sont au deuxième, on se niaise un peu. Puis c'est le fun, surtout qu'ils connaissent tes tendances. Fait que là, moi, ils savent que, tu sais, j'aime ça, je suis imposé. Fait que là, le champ gauche, il descend. Parce que le petit scratch par-dessus le troisième, je l'ai fait quand même souvent. Ouais. Ce que j'ai essayé de faire...
12: C'est pas facile à faire.
1: Mais moi, c'est parce que moi, j'ai pas de puissance. Puis quand il y a 4 champs, 5 avant-champs, il y en a pas de trou. Fait que moi, j'essaie de viser les trous. Fait que c'est ce que j'essaie de faire. Mais aucune mention de mon running catch pour mettre fin à une menace. Alors qu'on était dans les câbles, j'étais allé chercher une balle difficile le long de la ligne du premier but, ça. Non?
12: Non. Ben, bon. T'as tourné deux doubles jeux. Malheureusement, on n'a pas de preuves parce que ça n'a pas été capté à la caméra. C'est ça qui est dommage.
1: Ouais.
12: J'aurais aimé, malheureusement, là, c'était pendant que j'étais occupé à d'autres occupations. Alors, j'ai pas pu capter tes
1: festivals.
12: Mais félicitations pour votre défaite au bout de la ligue, là, quand même. Le compétitif, c'était un beau match de balle, bien agréable, belle ligue, plein d'auditeurs. T'es devenu la vedette incontestée de ta ligue de balle, malgré ton rôle restreint dans l'ordre de frappeur. Je t'ai surnommé le Omar Vizquel, la ligue de balle de la présentation.
1: Je pense qu'on peut dire ça. Je remets ça ce soir, d'ailleurs.
12: Oui!
1: On rejoue ce soir. Tu peux être sûr que si je frappe des coups sûrs, tu vas m'entendre parler demain matin.
12: Parfait. Et si c'est pas le cas?
1: On va dire que je jouais pas finalement Parfait. Ce soir.
12: Parfait, parce que je vais briller par mon absence, évidemment. Là. Je serai pas là toutes les semaines.
1: Ben non, c'est sûr. C'est sûr. OK, on peut-tu parler de hockey?
12: Oui, oui, effectivement. Il y a beaucoup de choses.
1: Beaucoup de trucs à jaser, Allons-y. Dont une énorme nouvelle avec le Canadien de Montréal.
13: Breakaway! 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

0: que Ivan Demidov, de par sa proximité avec Hudson, a été inspiré par ça un petit peu. Parce que il a été à même de constater au début de la saison à quel point Hudson, ça l'a dérangé, ces négociations-là, qui ont duré tout l'été. Ça a commencé la saison, le camp d'entraînement. Il se faisait poser des questions quotidiennement concernant son contrat. Puis finalement, il a signé après quelques matchs joués. Et après, il s'est mis à décoller puis a connu la saison qu'on connaît. Demidov, 1er juillet, c'est quoi le contrat? On peut-tu avoir à peu près les mêmes bases que le contrat de Hudson? C'est à toute fin pratique ce qu'on a fait. À peu près le même salaire, légèrement au-dessus, mais...
1: Parce qu'il y a le plafond augmenté de 9 millions.
0: Voilà, exact. Mais par contre, ce qui ressemble énormément, c'est le bonus à la signature qu'il va obtenir le 1er juillet 2027, 11 millions.
1: Même chose l'année suivante.
0: Exactement. Donc, le Canadien, de par ses moyens financiers, est capable de donner à ses joueurs vedettes qui viennent de signer leur contrat des bonus importants en début de contrat. Si tu prends l'échelle salariale au complet, le 9 millions annuellement jusqu'à la fin, ben ça fait quand même un contrat considérable. Mais si tu obtiens ton argent encore plus rapidement, tu le fais fructifier ton argent plus vite. Un 11 millions que tu places à la banque au début de ton entente, le 11 millions va valoir combien dans 10 ans?
1: Le joueur va faire plus d'argent. L'équipe est gagnante parce qu'il y a un plus petit impact sur la masse salariale. Tout le monde est gagnant. Au final, ça, là... Le fait que Jeff Molson a non seulement l'argent, mais la volonté et le désir de le faire, c'est l'équivalent d'avoir pas de taxes dans d'autres équipes. C'est un avantage compétitif que c'est détient ça. Le Canadien de Montréal. Puis on n'a pas à s'excuser d'en tirer profit. Alors, tant mieux, c'est nous qui va dans cette direction-là, puis qui arrive, puis qui fait descendre la masse salariale d'Ivan Demidov et son impact en le bourrant d'argent au début. Puis merci beaucoup, bonne fin de journée. C'est pas plus compliqué que ça au final.
0: Ouais.
1: C'est correct là, qu'on en profite.
0: Exact. Puis le Canadien, là, quand tu regardes les choses dans son ensemble, on ajoute Demidov au noyau de cette équipe. Tu sais, le noyau, là, c'est Suzuki, Caulfield, Slavkovski, Dobson, Goulet, Matheson.
1: Hudson.
0: Il y en a 6. 8 joueurs. Il y a 8 joueurs, vraiment, qui sont sous contrat jusqu'au moins 2030.
1: Slavkovski aussi, je pense.
0: Je l'ai nommé.
1: Parfait.
0: Mais... Le premier à voir son contrat venir à échéance, ce sera Nick Suzuki à la fin de la saison 2030. Mais d'ici là, t'as une fenêtre ouverte incroyable. Le Canadien, avec les 8 joueurs sous contrat, autour de 62 millions annuellement sur une masse salariale qui va continuer de monter, qui l'an prochain va atteindre 113 millions. Donc, ça veut dire que pour 8 joueurs, t'atteins à peu près juste dans 2 ans, parce que si on calcule le fait que ça va continuer de monter, dans 2 ans... Tu donnes la moitié de ta masse salariale pour 8 joueurs, tes 8 joueurs les plus importants.
1: Les 8 meilleurs.
0: Exact.
1: La moitié.
0: C'est rien. Quand on compare au reste de la Ligue nationale, les équipes qui vont consacrer leur enveloppe à leurs 8 meilleurs joueurs, ben, tu t'approches le 3/4 de ta masse salariale à 8 joueurs. Donc, c'est bien certain que tu as pas mal moins de sous à dépenser ailleurs. C'est peut-être pas cette année qu'on va s'en rendre compte le plus du côté du Canadien parce que t'as encore des contrats imposants à des joueurs un petit peu moins importants de bas d'alignement, comme Philippe Dano, comme Josh Anderson. C'est des gars qui seront en dehors des livres comptables l'année prochaine. Est-ce que tu vas les signer? Peut-être, mais à moindre salaire. Sinon, ils vont être partis. Donc, c'est à partir de l'année prochaine qu'on va vraiment avoir des dividendes là-dedans. Et le Canadien, un jour ou l'autre, va être dans une fenêtre intéressante. Parce qu'il y a un numéro 97 à Edmonton qui va venir à bout de contrat un jour ou l'autre. Est-ce que le Canadien va s'inscrire dans les situations les plus favorables à faire l'acquisition d'un joueur comme Connor McDavid dans un horizon prochain?
1: Ouais, là il y a plein de choses que je veux rebondir. Tu viens de mentionner peut-être qu'on le ressentira pas nécessairement dans l'immédiat. Il y a rien qui nous dit pas que dans 2 ans quand on va atteindre 125 millions parce que ce sont les projections, que ça va pas stagner pour quelques années. Et c'est là où est-ce que ça va être encore plus payant pour le Canadien parce que son noyau est sous contrat sur le long terme. Tu l'as dit, le premier qui arrive à échéance.
0: Sauf s'il y a une expansion. Les équipes vont empocher au total, ils vont se répartir une tarte de 2 milliards de dollars. Les revenus, là, ils vont continuer d'augmenter. Là. Si on prend pour acquis que l'expansion s'en vient d'ici 3-4 ans, ben, on ne freinera pas le plafond salarial, il va continuer d'augmenter. Donc, le Canadien va être dans une excellente posture. Mais cette année, c'est vrai que là, présentement, on a encore de l'argent à dépenser, mais on est un petit peu plus restreint qu'on va l'être dans les années suivantes. Mais quand le Canadien va avoir la fenêtre bien ouverte pour gagner une coupe cette année, moi, c'est comme ça que je dois le voir. Hier, de voir le Canadien plus tranquille sur le marché d'autonomie, j'ai pas été particulièrement surpris parce que on aurait dû s'en attendre avec ce qu'on avait vu dans la

0: semaines précédentes avec le repêchage.
1: Ben, on s'y attendait quand même. Exact. Je veux dire, ça fait, si vous avez été attentif lors des derniers 1er juillet, il n'y a pas personne qui est surpris. Kent Hughes, ce n'est pas sa journée favorite parce que c'est une journée où est-ce que il y a un moment de piège. Puis d'ailleurs, on en reparlera dans les prochaines minutes de ces différentes signatures. Mais pour moi, c'était lourd de sens, Tony, que de voir Kent Hughes débarquer en point de presse avec Ivan Demidov alors que les feux d'artifice pètent de partout. Quel message que ça envoie? Ben, ça démontre que c'est pas parce qu'en ce moment, j'essaie de signer quelqu'un et que les joueurs ne veulent pas venir ici. La raison pour laquelle il n'y a pas de joueur qui signe en ce moment à Montréal, c'est parce que je ne suis pas intéressé. Exact. Ça, c'est important de le lire comme
0: ouais.
1: ça. Là.
0: Moi, c'est comme ça que je l'ai vu. Premièrement, Kent Hughes là, est allé en point de presse avec Demidov hier, détendu, pas de problème à répondre à quelques questions que ce soit, alors que là, les signatures sortaient à gauche et à droite à travers la Ligue nationale. Moi, ça me donne l'idée que le Canadien a sûrement fait des offres à certains joueurs, mais on n'était pas prêt à aller plus haut que ce qu'on avait comme budget. Et il y a des joueurs qu'on pensait que le Canadien serait intéressé, puis finalement, on l'était pas partout. Moi, c'est un petit peu le regard que j'ai sur la situation, parce que le DG m'a semblé tellement détendu hier, détaché un petit peu du marché des joueurs autonomes. Puis honnêtement, je peux le comprendre, parce que je regardais les contrats hier, tu sais, donnés un petit peu partout à travers la Ligue nationale. Je peux même pas les compter sur les doigts d'une seule main, les contrats que j'aurais donnés au même prix à des joueurs hier à travers la Ligue.
1: Ouais, Canadien ou pas, là.
0: Canadien ou pas.
1: Ouais, je suis à la même place que toi.
0: T'sais.
1: Puis ça, c'est un bon point qui t'apporte. Parce que prenez le point de presse post-repêchage. Après la première ronde, le vendredi, c'est présenté devant les médias. T'es déçu, t'es un peu amer et t'es un peu frustré de ne pas avoir été en mesure de conclure une transaction. Parce que les transactions, il y en a eu. Mais il n'a pas été en mesure de boucler, puis ça se ressentait qu'il n'avait pas été satisfait de son repêchage. Ouais. Il voulait faire quelque chose. Hier, il avait parlé d'un directeur général qui était frustré d'avoir échappé un contrat. Pas du tout, bien au contraire. Il était détendu, faisait des blagues. Et encore une fois, je le répète, c'est lourd de sens qu'il se présente devant les médias pendant que ça se passe. Ça démontre que je suis en contrôle. Mm-hmm. La parade est pas en train de... Le tapis n'est pas en train de me glisser en dessous des pieds. Là. C'est moi qui décide qu'en ce moment, je ne signerai pas un mauvais contrat. C'est important de faire la distinction, à mon avis. Puis d'ailleurs, on vous le fera entendre à peu près une quinzaine de minutes. Là, on aura des extraits d'ailleurs de Kent Hughes.
0: Exact. On va faire entendre quelques extraits. Dans le cas du Canadien, à la suite de la journée du 1er juillet, il reste une poignée de joueurs autonomes, là, mais les gros poissons, incluant John Carlson, que Sidney ne se faisait pas encore au courant, tard hier soir avec le Lightning de Tampa Bay, pour 2 ans, 8,5 millions. Exactement le même contrat, mais à plus courte durée que ce que les Leafs ont donné à Darren Radish. On y reviendra plus loin, là. Mais dans le cas du Canadien, présentement, on a un petit peu plus de 14 millions encore à dépenser en vue de la saison prochaine. Il y a là-dedans des joueurs à qui on doit accorder des prolongations de contrat. Ça n'inclut pas Kirby Dach, à qui on a fait une offre qualificative autour de 4 millions. Zach Bolduc a besoin d'un contrat également. Et en défense, il y a Arber Jacky aussi. Donc, 3 dossiers encore à être réglés parmi les joueurs qui font partie du Canadien de Montréal à l'heure actuelle. On a 10 attaquants sous contrat, 6 défenseurs et 3 gardiens de but. Il reste le cas toujours en flottement de Samuel Montembeault. Est-ce qu'on va le conserver ou non? Mais le Canadien se retrouve dans cette situation-là, point de vue plafond salarial au moment actuel. Il n'y a pas grand-chose à ajouter. Moi, je pense que là-dedans, en plus des attaquants qui dont on il reste justement à consacrer un contrat, ben t'as des options également qu'on a vu au cours de l'année passée, les Owen Beck, les Florin Jacky, Jared Davidson, des gars qui vont tenter d'arriver au camp pour montrer leur carte de visite puis être des options au camp d'entraînement. Joe Veleno est parti. Donc, des options à l'interne, il y en a quand même plusieurs. Si tu avais voulu ajouter un attaquant, par exemple, ben ça commence à déborder d'options. Là. Il aurait fallu peut-être ajuster le tir, transiger quelqu'un ailleurs pour faire de la place à ce gars-là. Je suis pas sûr que le Canadien était si près que ça à jongler avec ses effectifs pour faire entrer quelqu'un sur le marché des joueurs autonomes.
1: Question du jour pour vous aujourd'hui. Est-ce que la prolongation de contrat de Demidov diminue votre déception de ne pas avoir vu d'autres gestes majeurs de la part des Canadiens de Montréal? Oui. Ça change tout? Non, ça change rien, j'étais encore déçu. Ou, au contraire, le statu quo, ça fait mon affaire. Et moi, honnêtement, à la lumière des contrats qui s'est donné hier, j'en ai pas de souci. L'été est encore long, il peut se passer encore bien des trucs. Je continue à penser que Kent Hughes, à l'image de ce qu'il fait depuis le début de son mandat, va s'améliorer via voie de transaction. Et c'est toi qui le disais, Tony, avant qu'on rentre en onde. Êtes-vous satisfait de ce que Kent Hughes fait depuis le début qu'il est à Montréal? Bon, ben depuis le début qu'il est à Montréal, il a toujours été très loin de la journée du marché des joueurs autonomes. Alors, pourquoi être énervé? Pourquoi être en beau fusil? Parce qu'on n'a pas été en mesure d'aller chercher un joueur d'impact hier. Faisons-lui confiance. Il sait ce qu'il fait. C'est l'impression que ça me donne.
0: Ouais. Puis quand tu atteins la demi-finale de la Coupe Stanley, ça diminue la pression sur la direction générale de bousculer les choses, selon moi.
1: Es-tu sûr de ça?
0: Ah oui. Ben, en tout cas, moi, c'est mon cas. Je comprends que les partisans, on est proche, faut y aller. C'est vrai, on s'est rapprochés, il manque des éléments. Il y a une progression à l'interne qui a été indéniable depuis les trois dernières années. Et honnêtement, là, soyons sérieux, là, deux minutes, puis constatons, puis donnons crédit à l'organisation. Depuis la sélection d'Ivan Demidov, il y a 2 ans, les progrès du Canadien sont incroyables. Là. On a monté les marches là, une par-dessus l'autre dans 2 ans, là. Pour se rendre jusqu'en demi-finale. Le plan de l'organisation, il fonctionne. On peut pas dire le contraire. Et incluant dans le portrait de l'organisation, ça a été une grande prudence le 1er juillet. Est-ce qu'on en récolte les dividendes aujourd'hui? Moi, je pense que oui. Est-ce que le Canadien est une version parfaite? Absolument pas. Il y a encore du travail à faire. Et il y a encore ce trou-là béant au poste de joueur de centre. Mais soyons honnêtes, là. Hier, y avait-il un poisson au centre qui aurait aidé le Canadien sur l'autonomie complète? Pas en tout.
1: Non.
0: Il n'y avait pas ce gars-là hier sur le marché. Il l'avait. Il avait peut-être trop de chèques. Bon, mais c'est par voie de transaction. Il y a eu quelques transactions qui se sont faites depuis une semaine à peu près.
1: Ouais, mais là, tu parlais de marché des joueurs autonomes,
0: mais
1: signature.
0: Mais c'est ça. Sur le marché des joueurs autonomes, point de vue signature, il n'y avait pas ce gars-là sur le marché. Alors, présentement, le Canadien se retrouve encore à devoir adresser ce cas-là. Puis Ken Hughes en a parlé hier. Nous, on est agressifs. On continue de faire des appels. Puis on va être disponible si jamais il y a un gars insatisfait ailleurs, quand les semaines vont s'enchaîner. Il y a peut-être des gars là qui vont être mécontents de leur sort, puis il y a peut-être une équipe qui va décider plus tardivement cet été à transiger un joueur.
1: OK, on va aller à la pause, parce que oui, il n'y a pas juste le Canadien qui a signé Demidov, des signatures, il y en a eu en masse, et on va faire le tour de plusieurs d'entre elles au retour dans 12 minutes. On va regarder des clips et des extraits d'Ivan Demidov et de Kent Hughes. Tout un show qui vous attend aujourd'hui dans le Club du matin.
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1: Essayons d'en faire le plus possible, mais on va en faire tout au long de la journée parce que les signatures, on ne pourra pas toutes les faire, c'est évident. Là, il y en a eu quoi, une centaine hier. Là.
0: Ouais.
1: Tony nous a déjà mis l'eau à la bouche, mais on va y revenir durant la nuit, ou du moins pendant notre nuit à nous. John Carlson a signé du côté de Tampa Bay, donc ça n'a pas fonctionné. La tentative des Hurricanes, il s'en va avec le Lightning. Dans un des contrats que je trouve le moins pire quand même de ce marché des joueurs autonomes, parce que Tony, c'est seulement 2 ans dans le cas de Carlson.
0: Exact, mais c'est ce qui... Moi, pour moi, Carlson, même s'il prend de l'âge, dans le marché d'aujourd'hui, ça vaut 8,5 millions. Il n'y a pas de doute là-dessus. Clairement, le Lightning, encore une fois, bénéficie d'une situation particulière. C'est une bonne équipe. On joue en Floride. C'est les impôts d'État n'existent pas. Donc, on profite vraiment d'un contexte fiscal favorable. Et Carlson voulait visiblement aller jouer avec le Lightning. L'impression qu'il a laissé des sous sur la table ailleurs pour aller jouer avec Tampa Bay. Grand bien lui fasse, mais en tout cas, si je suis Julien Brisebois, je souris dans ma barbe, qu'il n'a pas d'ailleurs. Mais quand tu vois Darren Radish quitter pour 8 ans, là tu vas aller donner à Carlson un gars meilleur que Radish, même s'il est plus vieux. Un gars meilleur, puis il va obtenir les mêmes responsabilités. Défenseur droitier qui va jouer sur la première paire en avantage numérique.
1: Au même salaire.
0: Au même salaire que ce que Toronto a donné pour Radish. C'est sûr que le Lightning est supérieur à cause de ça. Tu souhaites bonne chance à Radish. Tu laisses les Maple Leafs jongler avec un contrat de longue durée. Un gars qui n'a qu'une seule grosse saison en carrière dans la Ligue nationale. Alors que tu vas chercher un gars élite depuis des années, qui a peut-être ralenti un peu, mais qui est encore capable de te faire produire un avantage numérique.
1: Nico Hischier a eu son vœu exaucé. Finalement, c'était pas mal clair dans les derniers jours que ça s'enlignait dans cette direction-là. Fallait attendre le 1er juillet pour que ce soit officiel. 5 fois 11,70 pour Nico Hischier avec les Devils. C'est quand même un bon montant là, pour Hischier. Je pense pas que c'est démesuré non plus, mais ça reste un salaire imposant pour le capitaine.
0: Et les Devils n'ont pas été capables d'aller chercher le maximum. Un contrat de 8 ans, ils n'ont pas été capables. Ça a sûrement fait partie du jeu de négociation, point de vue salarial. Est-ce qu'on est capable de diminuer l'argent consacré sur la durée? Puis finalement, ben le point de rencontre là-dedans a été un salaire majoré pour plus court. Maintenant, ben dans le cas de Hischier, à un âge raisonnable, va arriver joueur autonome dans 6 ans. Puis avoir encore avoir une occasion d'aller chercher beaucoup d'argent sur le marché d'autonomie. Donc, tu sais, on va peut-être assister à une certaine vague de contrats plus courts maintenant. Là. T'sais, est-ce qu'on va sentir un petit mouvement en conséquence avec ce qu'on entend avec Quinn Hughes du côté du Wild du Minnesota? Lui souhaiterait probablement un contrat de 3 saisons seulement, ce qui l'amènerait à l'autonomie complète en même temps que son frère Jack. Dans 4 ans d'ici, là, parce que Hughes doit écouler la dernière année de son entente l'an prochain. Donc c'est un peu ça aussi. Je pense que le destin des Devils et celui du Wild est intimement lié à ce que les frères Hughes vont décider. Les Devils vont vouloir se donner une chance avec Jack Hughes, mais maintenant avec Nico Hischier sous contrat pour les 5 prochaines années.
1: Exact. Dans la catégorie des contrats quand même qui ont de l'allure, parce qu'on se fait la passe-passe du cochon qui tousse de Brad Marchand. Radko Gudas accepte le défi des Panthers. 6 fois 1,5 million. C'est un contrat qui est pas onéreux, mais c'est un contrat qui est long.
0: Ouais.
1: Et lui, je pense qu'il va être comme un enfant dans un party. Là, t'sais, je veux dire, il va être entouré d'autres joueurs robustes. Il va s'inscrire directement là-dedans. C'est assez évident là, ce qu'on cherche à accomplir du côté de Zito. Moi, je déteste pas cette entente-là, honnêtement, pour Gudas.
0: Non, ça va être de l'allure pour lui. Effectivement, il va rejoindre une équipe qui est déjà robuste à souhait. Il aura pu apporter ce fardeau-là sur ses épaules. Il va arriver probablement sur une troisième paire avec les Panthers à 1,5 million. On va dire de quoi? Gudas, une troisième paire, c'est pas reposant, là. C'est un gars que tu te dois de respecter à chaque fois qu'il est sur la glace. Est-ce que Gudas est là? Parfait. Je dois me promener la tête haute. Les Panthers vont avoir une étiquette vraiment robuste pour la saison prochaine. Les équipes devront se préparer en conséquence quand on va aller jouer contre les Panthers. Ce sera pas facile.
1: C'est sûr. Puis lui, c'est un retour en Floride. Ouais. Il était là. C'est sûr que ça va être extrêmement compliqué. L'équipe qui va affronter la Floride en série dans un 4-7, là,
0: ouais.
1: Il y en a une couple qui vont attacher le patin très serré.
0: Bill Zito, il fait le pari de dire notre fenêtre, elle est là et elle sera de courte durée. Ça achève, là, la fenêtre des Panthers. Là. C'est une équipe qui vieillit. Donc, on se dit, c'est maintenant ou jamais, dans les 2, 3, 4 prochaines saisons, c'est maintenant. Brad Marchand, Radko Gudas, on vivra avec le jour où ils seront plus en mesure de jouer. Mais ils seront placés sur la liste des blessés à long terme s'ils ne sont plus capables d'être là.
1: Ouais, c'est le pari qu'on fait. Le cycle va recommencer à ce moment-là,
0: c'est
1: tout
0: ça.
1: Simplement.
0: Ouais.
1: Olin Zellweger a été échangé, vous vous souvenez, du côté des Sabres de Buffalo pour venir remplacer un peu Brent Barron. Ben, il s'est entendu hier avec l'équipe 3 fois 3,10 dans le cas de Zellweger. Fait que quand tu regardes surtout ce que Barron a signé la veille à 12,5, je comprends que c'est pas la même qualité de joueur, mais le calcul comptable est quand même intéressant. Rapport qualité-prix, Zellweger va faire le travail.
0: Ouais, je pense que oui. Je pense pas que il a atteint la maturité d'un Byron, par exemple, mais je comprends le pari qu'on fait du côté des Sabres. T'sais, parmi les équipes, un peu comme le Canadien, sans dire qu'on fait un pas de recul, on peut pas dire que c'est un club qui s'est amélioré, là, les Sabres, dans le marché. On a laissé aller Toc, je pense pas qu'on était prêt à lui donner autant d'argent. Byron est parti, même scénario, je pense pas qu'on était prêt à lui donner plus de 12 millions annuellement. Donc, on fait ce petit pas de recul, puis on fait le pari que la progression à l'interne de certains joueurs va permettre de garder la barque à flot. Puis, je le crois un petit peu. Avec ce qu'on a vu de Noah Hoslund, de Konsta Elenius en fin de saison, Zach Benson.
1: Owen Power aussi.
0: Owen Power, qui a connu vraiment une très belle saison. Puis je pense pas qu'il va avoir régression dans le cas de Rasmus Dahlin non plus.
1: Samuelson, une bonne saison.
0: Samuelson a connu une bonne année. Moi, écoute, si les Sabres veulent faire un grand coup, c'est l'acquisition de Connor Hellebuck.
1: Ça va prendre un
0: capable d'aller chercher un gardien de premier plan. S'ils font ça, ben ça demeure une équipe élite dans toute l'association de l'Est selon.
1: Exact, mais ils ont pas donné de mauvais contrats non plus. Fait que ça, c'est quand même intéressant.
0: Situation, point de vue cap salarial, intéressante pour Jarmo Kekalainen aussi. Non?
1: Deux joueurs qui étaient un peu interreliés avec le Canadien de Montréal, que bien les gens auraient aimé voir. Mason Marchman et Jacob Trouba, les deux s'en vont à San Jose. Marchman s'en va là pour son père. Tout le monde connaît l'histoire, on en a parlé en masse dans les derniers jours. Mais c'est quand même un contrat qui est lourd. 5 x 6,75. Aurais-tu été prêt à donner ça à Marchman, Tony?
0: Non. Sans rien enlever à Mason Marchman, je respecte ses capacités comme joueur. Mais, un petit peu comme Darren Radish, c'est, pour moi, là, Radish et Marchman, ben, t'as le défenseur puis l'attaquant qui profite d'un marché qui leur sourit parce qu'ils deviennent, en quelque sorte, parmi les plus gros poissons disponibles. Donc, le marché les surévalue.
1: Ouais,
0: tous les deux.
1: C'est vrai.
0: Mason Marchman ne vaut pas juste en bas de 7 millions par année. Il a déjà 31 ans. C'est un gars qui a jamais été repêché, qui a passé à travers les mailles du filet, puis a atteint la Ligue nationale avec un talent limité, un patin bien ordinaire. Mais, bonne touche de marqueur, gros gabarit, capable de prendre soin de lui. J'y donne tout ça. Mais pour moi, c'est un gars de troisième trio, puis de temps en temps capable de te donner des minutes sur une deuxième unité et en avantage numérique à cause de son gabarit. Mais donner 7 millions, c'est beaucoup d'argent, et je suis pas certain qu'il va être capable de garder ce rendement-là pendant toute la tenue de son contrat. Mais les Sharks avaient de l'argent à dépenser, et eux, ils veulent faire un pas en avant, ils veulent faire des séries l'année prochaine. Je peux comprendre un petit peu l'état de pensée, Il faut faire attention dans ce genre de scénario-là de ne pas brûler des étapes non plus. On a eu l'impression que Mike Greer a tenté de faire ça un petit peu hier.
1: Ouais, exact. Puis on aura l'occasion d'en reparler en masse des autres signatures parce qu'il y en a eu plein d'autres.
0: Puis sur Trouba, ben, je déteste pas le contrat. Point de vue canadien de Montréal, parce que Trouba, moi, je l'ai toujours aimé parce que, tu sais, il garde tout le monde honnête l'autre bord, là. Puis c'est un gars qui est rude. Il aurait certainement rendu service aux Canadiens dans ce qu'il est capable d'apporter. Défenseur droitier à caractère robuste. Je trouve que ça a manqué beaucoup aux Canadiens au cours de la dernière année. Puis en séries éliminatoires, j'aurais aimé avoir un gars comme ça dans la formation. Maintenant, 32 ans, est-ce qu'on est prêt à donner presque 9 millions à un gars comme ça qui va en avoir 36 à la fin de son entente? Pas certain que c'est un pari que le Canadien voulait faire. Et l'autre élément, voulait-il jouer au Canada?
1: Non, je suis pas mal moins sûr. Ça aussi, je suis convaincu. Le point, c'est juste que les ententes qu'on parlait pour les Panthers tantôt, c'est correct si les ententes sont bonnes au début puis vieillissent mal, parce que c'est une équipe qui achève.
0: Ouais.
1: Mais pour les Sharks, est-ce que le 8.25 de Trouba dans 3 puis dans 4 ans, ce sera pas une petite roche dans le soulier de cette équipe-là qui va tenter d'être en ascension? Il est là, le calcul comptable, qui peut faire mal, là. Peut-être qu'à court terme, oui, c'est vrai, tu avais besoin de défenseurs pour améliorer ta brigade défensive, puis on reviendra sur Donner Nurse plus tard. N'inquiétez-vous pas, on va toucher à plein de trucs aujourd'hui. Mais ça reste que, faut que tu te dises, il n'y a pas juste l'année prochaine. Il y a le 4 ans complet qu'il faut que je vive avec quand je signe un tel contrat.
0: Il n'y a pas beaucoup de contrat non plus, là.
1: Exact. On en reparle tantôt de ça. OK, Sport Flash avec Hugo Reich.
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5: Ouais, les gars, il y a eu aussi à la Coupe du Monde 3 matchs hier. L'Angleterre qui a battu la République démocratique du Congo 2-1. C'est Harry Kane qui s'est pas mal occupé de la production offensive de l'Angleterre qui était quand même tardive. Il a marqué à la 75e minute. Pour ce qui est de la Belgique contre le Sénégal, ben, la Belgique l'a échappé belle. Elle a quand même remporté son match 3-2, mais ça s'est passé à partir de la 86e minute alors que l'équipe a marqué 3 buts jusqu'à la prolongation à la 120e pour finalement remporter le match. Et pour ce qui est des États-Unis, ils ont vaincu la Bosnie-Herzégovine 2-0. Et ce, avec moins d'un homme. C'est Folarin Balogun qui a marqué son 45e, qui a marqué à la 45e, oui, avant de décoper d'un carton rouge à la 64e. Et finalement, ben, à Wimbledon, Félix Auger-Aliassime accède au troisième tour. Il a vaincu le croate Dino Prismic en 3 manches de 7-6, 6-3 et 7-5. Novak Djokovic, Yannick Sinner et Daniil Medvedev vont aussi remporter leur affrontement de deuxième tour, les gars.
1: Merci beaucoup, Hugo. On va aller à la pause. De l'autre côté, on vous le fait entendre. Les meilleurs extraits du point de presse de Kent Hughes et d'Ivan Dimidov, les deux qui étaient tout sourire suite à cette prolongation de contrat de 9,15 millions pour les 8 prochaines années.
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1: Point de presse hier de Kent Hughes de Ivan Demidov. Plusieurs trucs intéressants. Moi, ce qui m'a frappé dès les premières réponses de Demidov, Tony, c'était une négociation facile.
0: Ouais.
1: Il voulait que je joue ici. Je voulais jouer ici. Pas plus compliqué que ça. Et c'est vraiment ce qu'on pouvait ressentir. C'est ce qui transpirait à travers cet événement de presse. Les deux étaient très heureux d'en venir à une entente rapidement puis qu'on mette ça de côté.
0: Exact. Moi, c'est impossible des autres de ne pas voir un rapprochement avec le cas de Lane Hudson dans le cas qui nous occupe ici. Même s'ils jouent à des positions complètement différentes, ce sont deux joueurs offensifs qui ont performé à leur première année dans la Ligue. En temps normal, s'il n'y avait pas eu une saison exceptionnelle d'un jeune défenseur comme Matthew Schaefer, Ivan Demidov aurait gagné le trophée Calder. Donc, qu'on le veuille ou non, c'est facile de comparer l'impact au sein de leurs équipes de Lane Hudson et de Ivan Demidov. Puis en plus, les deux sont devenus comme les deux doigts de la main, puis on l'a vu cette relation-là évoluer au fil de l'année.
1: Il était sur la glace hier, avant le camp de développement du Canadien.
0: Non, écoute.
1: Non, mais ça, là...
0: Mais quelle valeur ajoutée de voir ça?
1: Oui, c'est un jeune qui vient de te faire repêcher. T'es en train de taper ton bâton parce que tu t'apprêtes à sauter sur la glace. Puis là, tu vois passer les deux superstars de l'équipe en plein milieu de l'été qui, eux autres, envoient sur la glace. Hey, ça, c'est bon, là!
0: Ah, pis, tu sais, crédit à Lane Hudson, parce que lui, il a pris Demidov sur son aile. Et les gars, là, tu sais, il est pas fou, Lane Hudson. Il se dit, moi, là, je vois ce kid-là arriver de la Russie, là. Je le sais qu'il est bon. Mais, tout de suite, de le mettre de mon bord, pis de faire une connexion, pis il va m'aider à produire, moi, l'aider à produire, pis on va se développer ensemble au sein de l'équipe, pis on va se rapprocher d'une Coupe Stanley.
1: Ah, pis, il y a rien de malicieux à travers ça. Moi, je pense que c'est juste, hey, moi, j'aime ça aller sur la glace.
0: Lui aussi.
1: Bon, mais let's be friends.
0: C'est ça.
1: C'est juste ça, là.
0: Exact. Puis Demidov, là, alors, si vous voulez faire une bonne lecture, là, le collègue Harpin Bassou, là, que j'adore, là, il n'y a pas un journaliste dans le marché de Montréal qui écrit comme Harpin, mais il y a la plateforme pour le faire parce que The Athletic permet ce genre d'article de fond, là.
1: Il écrit en anglais pour les gens qui se posent la question.
0: Oui, mais avec maintenant tous les trucs avec l'intelligence artificielle, c'est assez facile de traduire un article en très bon français puis comprendre l'essence même du texte. L'article qu'il a écrit sur Ivan Demidov, sur son parcours dans l'hockey, puis les sacrifices familiaux que sa famille a fait pour qu'il puisse avancer dans l'hockey, il vient d'un milieu très modeste, Ivan Demidov. Là, c'est pas quelqu'un qui a été élevé dans la WAP avec plein d'argent. Là, c'est pas ça du tout. Là, des sacrifices familiaux importants. Son père a fait un sacrifice monétaire, a mis sa carrière en veilleuse pour entraîner Demidov. Là, c'est particulièrement, c'est presque quand l'entraînement de Spartiate qu'il a fait là, très tôt dans sa vie avec le support de son père, c'est quasiment trop, on dirait. Là, mais regarde, il voyait le potentiel, puis il a supporté son fils du mieux qu'il le pouvait, dans un milieu très modeste. Donc, Demidov, lui, arrive ici, il veut exceller dans la Ligue nationale, il y a un gars comme Lane Hudson autour de lui, ils se développent ensemble, puis il se compare, qu'on le veuille ou non, avec Hudson. Hudson, grosse saison, accepte en bas de 9 millions. Tout le monde va le dire unanimement dans la Ligue nationale qu'il a laissé beaucoup de fric sur la table pour signer à Montréal à long terme. Après ça, quelle cause tu veux te présenter de quand ton meilleur chum a accepté beaucoup moins d'argent, comment tu peux arriver en négociation et dire ouais, moi, je vais te prendre 13 millions.
1: Exact.
0: Impossible.
1: Ah, pis,
0: ça peut pas fonctionner.
1: L'autre point, puis je pense que c'est important de le souligner, puis je ne sais pas si vous avez déjà vécu cette situation-là à la maison. L'incertitude d'un emploi. Quand tu sais pas où est-ce que tu vas être, quand tu sais pas si tu vas signer, quand tu sais pas si tu vas avoir une job et que ça traîne un été complet dans le cas d'un joueur de hockey. Et que là, t'arrives finalement, puis que là, l'automne approche. Puis là, c'est pas clair, puis c'est pas sûr.
0: On sait pas trop.
1: Ça te trotte dans la tête, ça. Puis c'est ce qui est exactement ce qui est arrivé à Lane Hudson l'année passée. Puis honnêtement, je suis convaincu que Demidov s'est dit, moi, je vivrai pas ça. Moi, je veux partir en vacances, la tête tranquille. Puis je veux profiter de mon été. Je veux m'entraîner en paix. Je veux pas constamment être en train de regarder mon téléphone. J'ai-tu des nouvelles de mon agent? On va-tu signer? Tu sais, parce que tu le sais que tu vas être là. Mais t'as pas envie de t'embêter avec ça.
0: Je
1: sais pas si les gens, vous avez déjà vécu une situation comme celle-là. Il y a rien de le fun là-dedans, j'en suis convaincu.
0: Non, t'as-tu sais-tu quelque chose, toi, déjà?
1: Non, mais j'ai jamais été joueur de hockey, mais je suis convaincu qu'on pourrait faire des rapprochements à ce niveau-là.
0: Je comprends. On va aller l'entendre, justement, Ivan Demidov, sur la culture à l'intérieur de ce vestiaire-là. Tout le monde est concentré dans un but commun et dans le but, justement, de gagner la Coupe Stanley.
3: I mean, just take a look on our team. We have a good core, and everyone is you know, like similar age, and everyone wants to win the cup, and everyone is hungry. So that's what makes me more calm and calm every time to the rink and do our job and play the games, win the game.
1: Il a amélioré son anglais, ouais. Ivan Demidov. Ça prend que le Canadien améliore sa qualité sonore. Ça, c'est un autre, ça, c'est un autre dossier. Il dit, au final, on est plusieurs jeunes dans le même noyau, un groupe d'anges, et on est tous affamés, on veut tous gagner. Et ça, il y a une clip de Ken Hughes qui m'a vraiment intéressé, et je vous la résume. Ivan était conscient qu'on tente de respecter une structure salariale, et à l'image de tous ses coéquipiers, il est un joueur d'équipe qui a pas essayé d'aller manger toute la tarte.
0: Ouais.
1: Ivan veut faire partie de quelque chose à la place que d'être le quelque chose. Et pour moi, ça veut en dire gros. Ça veut dire que t'as pas envie de te mettre au-dessus de la pyramide. Puis, hey, vous avez signé avant, le plafond, il est à 81 millions. Moi, il est rendu à 104. Parfait, moi, je prends 14. Parfait, la vie est belle. Non, non. Moi, je veux faire partie du groupe. Et ensemble, on va arriver à un succès collectif.
0: Ouais. Et moi, ça, cet état de pensée, t'as pas le choix de citer Kent Hughes, Jeff Gorton, de l'appliquer aussi dans tes emplettes de saison morte. Parce que quand tu demandes à Lane Hudson, pis à Nick Suzuki, pis à Juraj Slafkovský, pis à Cole Caulfield d'en prendre moins dans un but commun, est-ce que tu peux vraiment arriver au marché d'autonomie puis donner 7 millions à Mason Marchment? Exemple.
1: Très bon point.
0: Est-ce que tu peux vraiment faire ça quand t'as... T'sais, parce qu'on s'entend-tu que Nick Suzuki, là, si tu donnes le contrat de Marchment, puis je comprends que le contrat est signé il y a 5 ans, là, ça reste que si tu donnes 7 millions à Marchment, ben Suzuki il est payé 800 000 de plus. Là.
1: Ouais. Sauf que, juste là, faisons quand même, prenons le temps de le préciser, ça veut pas dire que pour le restant de l'histoire du Canadien de Montréal, on sera jamais capable de se payer quelqu'un. C'est juste que ce sera quelqu'un digne de ce nom.
0: T'sais, ce qu'on a fait avec Dobson.
1: Exact, mais il y a des gens qui disent souvent, ah, ben là, nous, l'échelle salariale, personne peut être payé plus que le capitaine, puis blablabla.
0: C'est pas
1: on
0: vrai. C'est pas vrai, c'est plus vrai.
1: C'est juste que la journée qu'on va avoir un vrai bon joueur, comme Dobson, ou comme peu importe, si Nico Hischier avait été intéressé de venir avec le Canadien aurait un joueur qui gagnerait au-dessus de 10 millions aujourd'hui. Là.
0: Oh oui.
1: C'est sûr, là.
0: C'est
1: pas vrai là, qu'on est plafonné et que nous, on peut pas avoir de bons joueurs parce qu'il faut donc respecter l'échelle salariale. Mais ça reste que c'est intéressant ce que tu avances par rapport à Marchment. Marchment n'est pas dans cette catégorie de joueurs.
0: C'est
1: là.
0: Même pas proche.
1: Exact.
0: On va l'entendre justement, Kent Hughes, sur la culture de l'équipe qui vient d'une certaine façon influencer ses approches aussi sur le marché. On l'écoute.
2: Certainement, quand tu fais un échange pour un joueur, c'est quelque chose qu'on doit balancer. Quand tous nos joueurs font des sacrifices pour bénéficier de l'équipe, pas comme on peut dire merci à tout le monde, puis on va signer quelqu'un pour 20 millions, puis on va le rentrer dans la chambre, puis il va remercier Ivan, Nick, Cole, puis tout le monde pour son 20 millions. Alors, c'est sûr qu'on est conscient de ça. Encore, ça fait partie de bâtir une culture. Mais en même temps, on a signé Noah pour plus que les autres, parce que ça nous a permis de prendre un pas par en avant. Puis je sais que les joueurs étaient contents qu'on l'a fait.
1: Ben oui, c'est sûr. Puis aujourd'hui, le 9.5 à Dobson.
0: Moi, là, ça un bon contrat ou... Tu parles de Noah Dobson. Hier, j'ai reçu des commentaires. Dobson, il vaut pas ça. Puis c'est un contrat démesuré. Puis on a payé ben trop cher. Je regrette, là. Mais sérieusement, là, vous serez jamais capable de me faire avaler ça, là. Dobson, c'est un bon contrat. C'est un contrat qui est juste dans le marché. Puis en plus de ça, c'est la position la plus difficile à pourvoir. Ton défenseur numéro 1 à droite. T'as pas le choix de payer le plein prix pour une position critique comme ça. C'est plus difficile de trouver un bon défenseur droitier pour ta première paire qu'un joueur de centre. Fait qu'arrêtez avec l'argument de Dobson. Il vaut son salaire. Même s'il a ses défauts, puis oui, de temps en temps, on aimerait ça qu'il soit plus acharné, puis plus tough le long de la rampe à affronter. Mais Dobson, là, le meilleur de la ligue pour bloquer des tirs toute l'année. 47 points, sans avantage numérique à toute fin pratique toute l'année. Il a connu une saison très respectable. Mais en série, il était limité avec une main fracturée. Fait qu'on peut-tu se calmer avec Noah Dobson, là? C'est un très bon contrat. C'est une très bonne transaction. Puis je referais ça les yeux fermés, puis je suis convaincu que Kent Hughes, il pense encore la même affaire aujourd'hui.
1: Ah oui, puis ça a été un bon contrat lors qu'on l'a donné. Ça va être quoi dans 3 ans?
0: C'est sûr.
1: Je regarde, là, c'est les salaires qui volent à gauche puis à droite. Ouais. Le 9.5 de Dobson, pas un enjeu. D'ailleurs, parlant de Dobson, Kent Hughes a mentionné hier que Dobson lui parlait, il disait « J'en reviens pas à quel point tout le monde ici a un désir d'être meilleur. » C'est comme si à l'interne, avait pas une compétition à l'interne, mais on se poussait, on se motivait à tout le monde se surpasser. Et c'est ça, au final, la culture du Canadien de Montréal.
0: C'est sûr.
1: C'est pour ça que quand tu essaies d'aller chercher des joueurs, tu essaies d'évaluer, vont-ils être capables de bien s'intégrer dans le noyau? Parce qu'on essaie d'être un seul groupe qui pousse dans la même direction et que tout le monde essaie un peu plus d'aller en faire davantage. Ouais.
0: Maintenant, tu sais, Demidov est sous contrat à long terme. Moi, je m'inscris dans ceux qui croient que on va avoir une certaine out, une presse chez le Canadien à l'entourer de meilleure façon.
1: Ah ben ça, c'est sûr, Tony. T'sais,
0: ça, c'est sûr et certain que le Canadien est pleinement conscient que là, il a un joyau entre les mains. C'est un gars qui va faire 100 points dans la Ligue nationale dans un horizon très proche. Peut-être encore plus rapidement qu'on pense, mais encore faut-il qu'il soit bien alimenté. Oh, moi, je trouve pas qu'on a le joueur actuellement pour pivoter le centre et aider Demidov à produire.
1: La question, c'est de savoir, va-t-on l'avoir le 15 septembre?
0: Ben, c'est ça. C'est une excellente question. Hier, un Vincent Trocheck a été échangé au Mammouth de l'Utah contre un prix respectable que le Canadien aurait pu payer pour ça. Et je pense que le Canadien avait les éléments, s'il souhaitait, bouger pour aller chercher Trocheck. Est-ce que ça aurait coûté plus cher d'échanger à Montréal parce qu'il joue dans l'Est, puis bon, parce que c'est Jeff Gorton, puis connaissez le tralala avec les Rangers? Peut-être. Mais moi, je trouve que le prix était respectable. Pour la simple et bonne raison que Trocheck fait un petit peu de sens, parce que si on a espoir que Michael Hage, dans 2-3 ans, soit un deuxième centre de l'équipe, c'est là qu'un Trocheck fait la job, parce qu'il arrive pour un horizon de quelques années. Alors, si on pense vraiment que Hage est le prochain à s'inscrire deuxième centre, c'est là que Trocheck faisait du sens. On a décidé de laisser passer. On verra si ce sera la bonne décision ou non. Mais je trouve qu'il y a encore un trou imposant au centre qui n'a pas encore été comblé sur le marché pour le Canadien.
1: Mais Kent Hughes disait hier, c'est pas par manque d'effort que j'ai pas bougé. On travaille fort pour améliorer l'équipe. Puis je suis convaincu qu'il a fait des centaines d'appels puis s'est informé sur des dizaines de joueurs, ça c'est sûr.
0: Moi, je crois vraiment qu'il a essayé le grand coup pour Marchenko. Là, moi, je suis convaincu de ça. On a essayé très, très fort pour Marchenko. Même s'il n'est pas un joueur de centre, ça reste qu'un joueur offensif qui peut compléter ses jeux dans l'autre aile, ça peut faire la job aussi, là. En attendant qu'un joueur de centre émerge, mais présentement, Hage, il est pas ce gars-là, là. Il sera pas là l'année prochaine, puis il arrivera pas là, je pense, dans 2 ans, deuxième centre. Il y aura une période d'adaptation à faire. Donc, dans les 2 prochaines années, si on fait pas l'acquisition d'un joueur à l'externe, ça va être ardu au centre de ta deuxième ligne, selon moi.
1: Puis l'autre point que je trouvais fascinant dans le point de presse, c'est, il a dit, Kent Hughes, j'ai pas besoin d'attendre de lire sur Twitter qu'un joueur est disponible pour appeler un directeur général.
0: Ouais. On peut l'écouter, on l'a l'extrait.
1: Ah ben vas-y.
0: On va attendre justement qu'il y a
2: Je suis pas convaincu non plus que. Je suis pas convaincu non plus que tous les joueurs veulent rester avec leurs équipes. Vu qu'il y a eu plusieurs grands noms qui ont demandé des échanges. C'est d'être en mesure de réagir quand c'est qu'on a la chance de faire de quoi. Puis de continuer en même temps de explorer les choses. Faut pas qu'on lit sur Twitter que quelqu'un est disponible pour appeler un gérant pour demander est-ce que t'es prêt à m'écouter. Alors, on va continuer à faire ça. Puis, comme j'ai dit, à un moment donné, on va réussir.
1: Moi, c'est ça que j'aime. Il est très proactif. Puis on les voit passer un peu ces rumeurs-là. Le Canadien appelle les équipes, s'informe sur des joueurs qui sont pas disponibles. Pas grave. Au cas où que.
0: Ouais.
1: C'est quoi? Moi, c'est ça que j'ai à t'offrir. Ça te ferait-tu changer d'idée? Ah, écoute, j'avais pas vu ça de même, mais peut-être que si tu m'offres ça, peut-être que je pourrais considérer le bouger. C'est comme ça que tu peux aller chercher. Hey, j'ai identifié 8 joueurs à travers la Ligue nationale de hockey qui seraient parfaits pour mon deuxième centre. Ils sont pas disponibles. Pas grave. Je les appelle pareil. On travaille fort du côté du Canadien de Montréal, mais on ne fera pas un geste juste pour en faire un, juste pour faire plaisir au monde, juste pour qu'on arrive ici en radio puis qu'on puisse dire « Hey, on a acquis tel joueur. » Ouais, mais ça va mal vieillir, cette entente-là. Ce sera un mauvais contrat. On va le regretter tantôt. On va se nuire sur le long terme. C'est vraiment pas ce qu'on a l'intention de faire du côté de l'organisation.
0: C'est ça le risque. Je le comprends. Un partisan est un partisan. Tu veux avoir ton bonbon à la fin du 1er juillet. Tu sais, hey, nous autres, on a signé un tel. Wow, il va aider notre équipe. Oui, mais le contrat, on va le juger seulement dans quelques années. C'est ça que ça me donnait l'impression hier pour beaucoup de partisans de dire, ben là, on n'a rien fait. Ouais, mais des fois, ne rien faire, la prudence est peut-être la meilleure conseillère là-dedans. Puis, rendons quand même à César ce qui lui appartient. Kent Hughes n'a jamais été agressif C'était son 5e 1er juillet hier. Aucune signature d'importance pour Kent Hughes en 5 ans. Dans l'histoire du Canadien, je me souviens pas d'avoir vu ça, là. Un DG prudent comme ça au 1er juillet, plus souvent qu'autrement, on fait des erreurs le 1er juillet. Il y a des erreurs qui se sont faites hier, ça c'est sûr et certain.
1: Ah ben ça, c'est
0: évident. Il y a des erreurs qui se font à chaque année. Le Canadien mise beaucoup sur sa progression à l'interne. Peut-être trop, ça c'est l'avenir qui va nous le dire.
1: Ouais, puis c'est pas nécessairement fini. OK, on va aller à la pause dans 10 minutes. Ce sera pas Renault parce que Renault est rendu en vacances. On va parler avec Mick Lalancette et justement on parlera peut-être des signatures un peu moins d'impact. Mais il y en a quand même eu quelques-unes chez le Canadien, principalement pour le Rocket de Laval. Mais au retour, on revient sur le match des Blue Jays. Vous êtes dans le Club du matin jusqu'à 10h.
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31: Dans 10 minutes, on va tout savoir. L'Insider Hockey, Renaud Lavoie. Dans le dugout.
1: Ajoute ça à ta liste de ménage, Hugo. Dans 10 minutes, Renaud Lavoie, ça aussi, il va falloir que ça saute.
5: C'est fait. J'ai rajouté à la liste.
1: All right. Parfait. Merci. Les Jays. Grosse victoire hier. Ce qui fait en sorte quand même qu'ils gagnent cette série-là contre les Mets grâce à un gain de 9-3.
5: Oui. Victoire très importante, là, du côté des Blue Jays quand même parce que faut qu'on profite du fait qu'on affrontait une équipe très faible. Et ce que j'ai aimé depuis le début de cette série-là, c'est que on a eu de la misère à commencer nos matchs. Là, ça a bien été. On a mis des coureurs sur les sentiers tout de suite. On en a profité. On a mis beaucoup d'efforts sur des roulants de routine. Écoute, Kazuma Okamoto, Nathan Lukic, les deux ont frappé un roulant à Francisco Lindor. Une balle qui était quand même relativement profonde dans l'avant-champ. Mais les deux ont eu une très belle course pour être capables de se rendre sur les sentiers et ensuite prendre les devants rapidement. Ce que j'ai aimé aussi, c'est la force de caractère des lanceurs de relève qui ont commencé, parce qu'on commençait le match en comité. John Schneider fait ça une fois de temps en temps cette saison. C'est Braden Fisher qui a commencé à lancer une manche. Mais après ça, que dire de Spencer Miles? Il a lancé 3 manches, 5 retraits sur des prises, a fait des jeux défensifs importants et il est en train de s'établir dans l'enclos des Blue Jays comme étant un gars de confiance. C'est ça que j'aime voir. C'est qu'en ce moment, il y a des joueurs, à cause des blessures, où on donne des opportunités, puis sont capables de les saisir. Spencer Miles, depuis le début de l'année, ça va de mieux en mieux, donc je suis très content de voir ça.
1: Moi, en tout cas, si au début de la saison, vous m'auriez dit que cette année, Patrick Corbin aurait un sauvetage avec les Blue Jays, vous n'aurez pas cru. Ah. Et pourtant, c'est bel et bien le cas, parce qu'il y a une règle un peu plus obscure. Tu me corrigeras si je me trompe, Hugo, mais je pense que c'est 5 manches. Quand tu lances 5 manches et tu mets fin à un match, peu importe l'écart, tu n'as pas besoin d'avoir un écart de seulement 2 points, qui habituellement est un critère nécessaire pour obtenir un sauvetage. T'obtiens le sauvetage. Et c'est le cas de Corbin. Exact. On a fait les choses un peu à l'envers hier. Comme tu le disais, on a commencé avec Fisher et Miles. Mais c'est Corbin qui a lancé les 5 dernières manches. Quand même bien fait dans l'ensemble en accordant seulement 3 points sur 4 coups sûrs. Et ça lui donne le crédit, justement, d'un match sauvegardé. Donc, quand même une belle victoire pour les Jays. C'est ce qui s'est passé de bon à l'attaque. Mine de rien, on a quand même marqué 9 points. Qui s'est illustré?
5: Ben, naturellement, Alejandro Kirk a fait un coup sûr opportun en 6e manche. Encore une fois, balle dirigée vers Francisco Lindor. C'est une erreur. Lindor qui a essayé de capter la balle au vol, ça n'a pas marché. Mais notamment, on parle de Miles Straw. Miles Straw qui arrive dans certains moments très clutch, frappe un circuit de 3 points en fin de partie pour...
1: Comme frappeur suppléant,
5: exact. Pour justement là, augmenter l'avance des Blue Jays, donner 9 points d'avance. Et ça a été vraiment juste une belle un beau match offensif du côté des Blue Jays. On a même eu des opportunités manquées où on aurait pu concrétiser davantage. La course sur les buts a laissé à désirer. Là. Mais quand même, on a été capable de solidifier la victoire avec 9 points. Et ça, ben on peut sortir la tête haute de ce match-là pour la prochaine série. Ils sont en congé aujourd'hui, les Blue Jays, mais on va reprendre ça dès demain, en fait.
1: Ça veut dire que leur séquence de 16 matchs en 16 jours est officiellement terminée. On met fin à ça sur une bonne note parce que ça a été plus difficile quand même au cours des... des 10 derniers jours, peut-être?
5: Oui, fait que au
1: moins, les Jays ont réussi à gagner, puis on verra pour la suite. Merci beaucoup, Hugo. On va retourner en pause tout de suite parce que Michael Lalancette nous attend de l'autre côté de ses commerciaux. On revient sur les Québécois. Il y en a quand même quelques-uns qui ont paraphé une entente hier avec l'organisation des Canadiens de Montréal.
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1: Bon, Rick n'est pas là. Pas grave, on a peut-être une confusion au niveau de l'horaire. C'est pas grave, c'est pas la fin du monde parce qu'honnêtement, aujourd'hui, il y a tellement de contenu.
5: Ouais.
1: On reprendra Mick un peu plus tard au cours de l'émission.
5: Quand tu seras prêt, on l'entrera dans l'émission sans problème.
1: Tout simplement. OK, ouais. Tony, je te propose qu'on aille regarder d'autres signatures depuis le début du marché des joueurs autonomes. On va y aller avec les gardiens un peu. On fait un changement.
5: Je veux absolument te parler de Bobrovsky.
1: Ben, vas-y, parce que c'est 3 fois 7 millions du côté des Maple Leafs de Toronto. Maple Leafs qui, soit dit en passant, dépensaient l'argent comme si c'était obligatoire. Là. On aurait dit quasiment une compagnie là, qui avait un budget à louer puis qui, s'il dépensait pas au plafond, perdrait son budget pour l'année suivante.
5: Ouais.
1: C'était fou à quel point on dépensait du côté des Leafs.
5: Ouais, c'est un très gros pari dans le cas des Leafs de Toronto de se baser sur un retour en force d'un gars de 38 ans, Sergei Bobrovsky, qui revient de sa pire saison en carrière, point de vue statistique. Faut croire que du côté des Panthers, là, quand même, ça a été une saison très difficile, beaucoup de blessures et tout ça. N'empêche, point de vue statistique, pour Bobrovsky, ça a été très ardu. Il faisait partie des pires gardiens de la Ligue nationale l'an passé. Donc, les Leafs font le pari que Bobrovsky, à 38 ans, est capable de revenir au sommet de sa forme. Mais historiquement, les gardiens dans la Ligue nationale, puis encore plus ceux qui ont beaucoup de millage dans le corps, comme c'est le cas pour Bobrovsky, un gars qui est habitué à 50 départs par année minimum, mais rendu à 38 ans... Et là, t'es vraiment rendu nettement de l'autre côté de la montagne et le rendement a tendance à prendre vraiment une méchante drop. Ça a été le cas pour plein de gardiens à travers le passé. Prenez Martin Brodeur, prenez Marc-André Fleury à la fin de sa carrière. Même s'il est en super forme, point de vue rendement pour Marc-André, ça a été plus ardu en fin de carrière. Il y en a un paquet de gardiens qui ont pogné le mur à un moment donné. Roberto Luongo, la même chose à la fin. Quand même très bon à 38 ans, à 39, ça a été plus ardu. Les gardiens qui... aux alentours de 37, 38, 39 ans qui ont été capables de tenir le coup dans la Ligue nationale comme gardien numéro 1 et aider leur équipe à performer sont extrêmement rares. Mais du côté des Leafs, on fait ce pari-là que dans les 3 prochaines années, 38, 39 et 40 ans, Bobrovsky à 7 millions peut se faire le travail.
1: Puis on s'entend, il n'y a pas de Gustav Forsling à Toronto, là. Tu sais, ça n'a pas été une super saison en Floride, c'est vrai qu'il y avait des blessés, puis j'en conviens, mais il était quand même épaulé. Il mérite amplement de crédit là, pour les coupes des Panthers. C'est pas ça mon point. Je vais juste dire qu'il y avait quand même une défensive avec Ekblad. Il y en a eu pas mal devant lui qui ont fait le travail. Est-ce que la brigade défensive des Maple Leafs t'inspire confiance? Pas moi.
5: Ouais.
1: Fait que ça va être quand même assez compliqué. Mais
5: moi, il y a un élément que je suis pas capable de comprendre là-dedans. À moins qu'on apprenne que les Panthers n'ont jamais eu vraiment d'intérêt pour ramener Bobrovsky. Mais j'en doute. Très fortement, surtout qu'on a transigé, va aller chercher Jakob Markstrom
6: un contrat très similaire. Il est juste un petit peu plus jeune. Mais
1: Une année de moins quand même. Deux ans au lieu de trois.
6: Je comprends. Mais Bobrovsky, au départ, les demandes salariales, on parlait d'un 10 millions annuellement.
1: Ouais.
6: C'est pas ça qu'il a signé.
1: On parlait surtout de 6 ans.
6: Ouais, c'est ça. C'est pas ça qu'il a signé au bout de la ligne. C'est 3 ans. Je comprends pas comment ça se fait que Bobrovsky n'est pas un membre des Panthers de la Floride encore aujourd'hui.
1: Ouais, je comprends. Moi aussi,
6: la
1: ça
6: grosse maison, collée sur le centre d'entraînement des Panthers.
1: Toutes tes chums.
6: T'as gagné la Coupe Stanley. Ils sont intéressés à te ramener. En tout cas, moi, je me fie. Est-ce qu'il a été rapporté un petit peu partout?
1: Ouais, puis ils sont en train de se pacter un club. T'as une autre chance de gagner encore.
6: Je comprends pas. Il y a quelque chose qui m'échappe dans le cas de Bobrovsky que j'aimerais comprendre. Comment ça se fait qu'il est rendu à Toronto si les Panthers étaient prêts à donner au-dessus de 6 millions à un gars comme Markstrom puis transiger pour aller chercher?
1: Tu sais, il y a aussi... comprends, là, parfois, là, les directeurs généraux vont donner des gros contrats pour services rendus. Mais je pense que l'inverse peut s'appliquer aussi. Pendant une petite période, Bobrovsky était considéré comme le pire contrat de la ligue.
6: Oui, oui. Il a eu une carrière en dents de scie, Bobrovsky.
1: Exactement. Mais t'as fait de l'argent, là.

0: Bonne chance à Toronto, parce que moi, je suis pas là. Oui, sur papier, tu te vieillis, tu sembles t'être amélioré, mais moi, je suis très sceptique de voir les Maple Leafs à ce point revenir en force l'an prochain. Écoutez, là, c'est, ils ont changé la moitié de leur formation, littéralement, là. C'est des joueurs acquis d'un bord puis de l'autre, des gars qui valent pas cette valeur-là, à mon avis, mais à qui on a donné des contrats. C'est comme si du côté de l'organisation des Leafs, on ne pouvait pas se permettre de laisser le moindre dollar disponible sur la masse salariale. Fallait à tout prix tout dépenser pour montrer aux gens de Toronto, regardez, on fait quelque chose, on veut revenir en force. Moi, je pense qu'il y a des contrats qui se sont donnés hier qui vont très mal vieillir, puis il y a des gars qui vont se ramasser dans la Ligue américaine avant la fin de leur contrat.
1: Ben, écoute, 2 ans, 4,25 pour Colton Sissons.
0: Ça, c'est le pire contrat de la gang.
1: 2 ans, 2,50 millions pour Teddy Bluger. 2 ans, 4 millions pour Jack Roslovic. 3 ans, 2,6 millions pour Brendan Duhem. Transaction pour Nick Paul. Il te reste moins d'un million d'espace. Selon Cap Wage, là, il te reste 778 000 d'espace. T'es les Maple Leafs de Toronto. Le plafond augmente, t'es déjà à gorge. Tout ça pour des joueurs de soutien, là.
0: Je comprends pas pourquoi on donne un contrat de 4,5 millions à Sessions, qui avait de la misère à jouer pour Vegas en série. N'oubliez pas ça, là. Puis, dans les secondes suivantes, on fait une transaction pour Nick Paul. Mais, d'après moi, il y a une chaise pour les deux. Je comprends pas celle-là. Deux joueurs de centre. Troisième, quatrième trio, tu rajoutes Bluger comme option de profondeur qui va jouer au centre aussi. Beaucoup de misère à me l'expliquer, celle-là. Il n'y avait pas de place pour Dennis Eldeby, on est d'accord. Après avoir signé Bobrovsky, puis t'as Anthony Stolarz, Dennis Eldeby est admissible à au ballottage, donc lui, on était prêt avec, il fallait l'échanger.
1: C'est un gardien qui pousse en arrière.
0: C'est
1: aussi,
0: ça, là. Akhtiamov lui a volé la vedette en série de la Ligue américaine, donc Eldeby devait quitter. C'est ce qu'on a fait, on acquiert Paul qui peut rendre service. Ça, c'est une bonne acquisition. Je comprends pas pourquoi on va chercher Sissons en même temps. Si t'avais un plan d'aller chercher Paul, je trouve que Sissons, ça ne fait pas de sens de donner 4,5 millions à un gars comme ça.
1: Ouais, moi aussi, je suis d'accord. Quand on reste avec les gardiens, Tony, parce qu'il y a quand même une couple de trucs intéressants avec eux. On va aller du côté de Winnipeg, où est-ce que Stuart Skinner a paraffé une entente. 2 x 3,75 millions.
0: Ouais.
1: Donc, officiellement, à la fin de Connor et Lebock, on sait juste pas où. Ben, on peut-tu lire ça comme ça?
0: Je sais pas. Peut-être. C'est. Moi, je pense encore que New Jersey... C'est la meilleure opportunité, je pense, pour transiger Connor Hellebuck, d'autant plus qu'on s'est départi de Jacob Markstrom. Il semble y avoir un trou béant au New Jersey pour un gars comme Hellebuck. Est-ce qu'on a besoin de bouger de l'argent? Dougie Hamilton est encore un membre aujourd'hui des Devils. On ne l'a pas bougé. Si on transige Hellebuck, on a au moins une option sur laquelle se rabattre avec Stuart Skinner. C'est pas un contrat démesuré pour un gars de son expérience. Il est encore jeune. Je pense que Skinner, ça peut faire la job, mais encore faut-il y avoir un certain tandem. Là. Si tu partages la tâche avec Skinner, un autre gardien qui est capable de faire la job, t'es pas si pire, tu sais. Donc c'est peut-être dans cette direction qu'on va aller du côté des Jets si on parvient à transiger Hellebuck.
1: Donc il est là pour être un 1B, dans le fond, Skinner.
0: Ben oui.
1: Parce qu'on l'a vu à Edmonton. Tu sais, quand il y a de la chaleur puis il y a tout le poids du monde sur ses épaules, c'est plus difficile.
0: Ouais.
1: Surtout que là, tu essaies de te replacer en tant qu'équipe, les Jets. Tu vois Skinner débarquer, c'est peut-être pas le gars que tu veux lui donner le filet 50 matchs par
0: année.
1: C'est ça, on s'entend.
0: Il est peut-être pas capable de prendre cette chaleur-là. Mais faire la job à courte échéance, il le fait à Pittsburgh.
1: Exact.
0: T'es très bon après la transaction. Il a fait la job. À 3,75 millions, c'est pas un contrat démesuré. Ça a bien du bon sens comme contrat pour les Jets. Ils ont une option sur laquelle se rabattre s'il y a une occasion de transiger Hellebuck qui se présente à eux bientôt.
1: Hier, on en parlait, Hugo et moi, pendant que tu te prélassais en congé, Tony, on disait Frédéric Anderson, ça aurait bien de l'allure pour les Oilers. Pourquoi?
0: Ouais.
1: Parce que court contrat, pas cher, vétéran, qui peut quand même venir te dépanner. Finalement, c'est exactement ce qui est arrivé. Un contrat d'un an à 1 million.
0: Avec des bonus.
1: Mais parce qu'il est vieux,
0: ça
1: vient avec des bonus.
0: Ça, c'est un contrat qui a bien, bien de l'allure pour les Oilers d'Edmonton.
1: Et précisons-le, si jamais les bonus rentrent, ce qui est jamais impossible, et que t'as pas l'espace sur la masse salariale, ça l'impacte ta masse de l'année suivante.
0: Exact.
1: Comme c'est le cas du Canadien.
0: C'est ça.
1: Le Canadien est impacté un petit peu sur sa masse parce qu'il y a des gars comme Kapanen, comme Demidov, etc., etc., qui ont atteint leur bonus de performance. Donc,
0: Ils ont moins d'argent cette année.
1: Exact. Si l'année avait été changée, tous les bonus seraient rentrés sur la masse de
0: c'est
1: l'année
0: ça.
1: Passée. C'est pas le cas. Bon, ben, les Oilers, même si on est un peu coincé toujours à chaque année sur le plafond, mais ça va juste impacter 2 millions cette année et le reste des bonus, ben, ça ira sur la masse de 2027-2028, puis c'est pas plus grave que ça.
0: Exact. Dans le cas de Anderson, c'est un petit peu le même principe que Skinner. Dans son cas, c'est des questions physiques. Je pense pas que

0: c'est un gars qui est capable de donner 50 départs. Est-ce qu'il peut être bon faire la job pour 42, la moitié de la saison? Absolument. Parce que c'est un gardien, un excellent gardien pour ce type de mandat. Donc, ça c'est, moi, je pense qu'on se dirige vers un tandem Anderson et Jarry du côté des Oilers. On va s'enligner vers ça probablement. Puis souhaiter qu'avec une charge de travail moindre, les deux gardiens puissent faire le travail. Mais ça fait du sens, un contrat vraiment plus bas, pas beaucoup d'argent. Déjà qu'on en dépense énormément pour Jarry, puis aussi Jack Campbell qu'on a racheté. Mais là, l'argent consacré aux gardiens de but, là, t'es pas mal topé là, du côté des Oilers.
1: Ouais, ça va faire. Là.
0: Donc ça a bien, bien de l'allure. J'ai beaucoup aimé cette signature-là. C'est une des bonnes signatures, je trouve. S'il est en santé, Anderson, on l'a vu, il est capable de faire la job.
1: Exact. Puis ce sont pas des bonus qui sont si difficiles que ça à atteindre. On parle d'un bonus de 600 000 avec 10 matchs joués, 400 000 à 20 matchs joués, et 200 000 pour chaque ronde de série que les Oilers gagnent. Si Anderson a joué au moins 50% des matchs de la série. Fait que, on s'entend-tu pour dire que pas de blessure, il va aller chercher 800 000 de plus, là. Ouais. Il va avoir au moins 20 matchs disputés, même pas 20 départs, 20 matchs joués, là. Fait que ça va être au moins 1,8 million ce contrat-là. Mais, comme tu le structures de façon différente, tu t'impactes moins sur ta masse salariale.
0: Est-ce que la Caroline va réagir devant le filet ou on est à l'aise d'y aller avec Brandon Bossy et Piotr Kochetkov devant le filet? J'ai hâte de voir du côté de la Caroline.
1: Il y avait beaucoup de rumeurs quand même à ce niveau-là.
0: Est-ce qu'on aurait pu garder Anderson à ce salaire-là? Je pense que oui.
1: Est-ce qu'on voulait le garder?
0: Ben, c'est ça. Là est la question.
1: Je suis pas si sûr
0: pas
1: que ça.
0: Pas sûr que ça. Pas si sûr non plus.
1: Tu sais, c'est quand même fait tasser à la fin. Ouais. C'était. Puis même tout au long de la saison, il était très bon en série, mais tout au long de la saison, c'était plus le filet de Bossy quand même. Mais bon, Anderson aura quand même son nom gravé sur la Coupe Stanley. Avec raison.
0: Tu sais, les Hurricanes se retrouvent un petit peu dans la même situation du Canadien. Évidemment, son échange, Samuel Montembeault, a consacré très peu d'argent à leur gardien de but, puis tu maximises ta masse ailleurs, à l'attaque puis en défense.
1: Exact, c'est vrai. C'est des situations similaires.
0: À court terme.
1: T'as raison. OK, il y a aussi une situation particulière qui est survenue hier, puis quand ça arrive, c'est tellement excitant.
0: Hey, c'est vrai, excuse-moi, Matt Renault nous mentionne, j'ai oublié Devon Levi dans l'équation avec les Oilers, c'est vrai?
1: Ouais, je l'ai pas.
0: C'est vrai, parce qu'il a été transigé, lui, aux Oilers. Donc, ils ont des options. Moi, honnêtement, je suis sceptique pour Devon Levi. Je souhaite le meilleur des succès. Mais c'est un gardien à petit gabarit qui a été exposé quand ça chauffait. En séries éliminatoires de la Ligue américaine, on l'a affronté deux fois à Laval. Ça a été très ardu pour Devon Levi en série de la Ligue américaine. Est-ce qu'il est capable de s'élever au prochain niveau, un gardien d'autour de 6 pieds? Je vais toujours être derrière les gardiens québécois puis qui cherchent à se faire une place au soleil. Mais ce sera pas évident pour Devon Levi.
1: Ouais, puis je me dédouane, là. C'est pas qu'on l'a oublié, c'est que c'est un show qui est très difficile à segmenter et à structurer parce que si on part dans toutes les directions tout le temps, on va parler tout le show de John Carlson. Fait qu'à un certain point, faut essayer d'avoir des blocs. Donc Devon Levi est dans le bloc qui s'en vient des transactions parce que c'est une échange et non une signature. Donc tantôt on aurait pu en reparler parce qu'il y en a d'autres des gros sujets qui s'en viennent dans le show. Mais au retour, le sujet qu'on va aborder, c'est une offre hostile et elle provient d'un directeur général qui a froid aux yeux. On en parle dans 2 minutes.
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1: On a retrouvé Mick Lalancette, on va lui reparler d'à peu près une douzaine de minutes, mais d'ici là, faut absolument adresser l'offre hostile qui a été envoyée des Devils New Jersey à Barrett Hayton. C'est pas le contrat le plus lucratif, c'est un contrat d'un an à 4,775 millions vers l'attaquant du Mammouth, mais honnêtement, Tony, c'est quand même vraiment intéressant.
0: C'est le fun parce qu'il y a un contexte à tout ça. Le journaliste de Elite Prospect, Cam Robinson, hier lançait sur X qu'il y a peut-être un sentiment de revanche dans ce dossier-là. Moi, j'aime ça, ces histoires croustillantes là, dans le monde du sport. Ça, c'est le fun au bout de s'amuser avec ça. Ce qui serait arrivé, on parle au conditionnel, mais Cam Robinson n'a pas l'habitude de dire n'importe quoi. Il y aurait eu un deal qui serait tombé à la dernière minute entre les deux équipes, les Devils et le Mammouth, au repêchage pour Barrett Hayton. Semble-t-il que le Mammouth se serait retiré du dossier à la dernière minute. On peut comprendre que les Devils ont été fâchés de la situation, se retournent, approchent l'agent de Hayton. On avait un deal pour toi. Y a-tu moyen de se négocier une offre hostile? Il lui dépose une offre respectable parce qu'on veut respecter
1: la compensation.
0: Donc, la compensation avec les termes que tu as mentionnés, ce serait un choix de deuxième ronde au prochain repêchage.
1: Exact.
0: Donc, on dépose cette offre-là. À la clé de tout ça, c'est que Barrett Hayton, il lui reste une seule année à passer sur une formation de la Ligue nationale avant d'être admissible à l'autonomie complète. Si le Mammouth décide d'accoter l'offre et de conserver ses services, il ne pourra pas l'échanger pendant toute la saison, jusqu'au 1er juillet prochain. Donc, ça amène Hayton jusqu'à l'autonomie complète.
1: Et ça, c'est à toutes les équipes. C'est pas juste de ne pas pouvoir l'échanger aux Devils. C'est le joueur, il est gelé dans ta formation pour une année complète. Que ça aurait été une offre hostile de 5 ans, de 6 ans, peu importe.
0: Exact.
1: C'est comme ça. Le joueur est coincé pendant 365 jours pour éviter que les équipes accotent et se débarrassent du joueur pour un meilleur retour. Donc, le joueur est vraiment, si le Mammouth accote, il va jouer à Utah. Le problème, c'est comme tu l'expliquais, c'est que ça l'amène à l'autonomie. Donc, potentiellement, le perdre pour rien l'été prochain. Il y a ça en dessous avec la couverte. Là.
0: Exact. Par exemple, si le Mammouth déchoit cette année puis on n'est pas dans la course aux séries, ben un gars comme Hayton, joueur de centre responsable, ça peut valoir quand même son pesant d'or par voie de transaction, un salaire respectable. C'est assez facile d'échanger un gars comme ça, là, comme joueur de location, à l'approche de l'autonomie. Donc, ça va être intéressant. Le Mammouth a maintenant une semaine pour décider si on conserve les services de Hayton ou bien on le laisse partir aux Devils du New Jersey. Mais moi, ce que je trouve particulier là-dedans, c'est qu'au New Jersey, on a un nouveau directeur général, Sonny Mehta, qui prend la place à la barre de l'équipe. Et immédiatement, parmi ses premières décisions, offre hostile. Fait que lui, pas froid aux yeux, là.
1: Exact.
0: Il dit, moi, là, regarde, la confrérie, là, puis la chasse gardée, puis le règlement non écrit de dire, hey, on... Tu sais, les offres hostiles, on essaie de limiter ça le plus possible. Non, lui a décidé d'aller de l'avant avec ça. Un peu frustré qu'une transaction qu'il avait concoctée puis qu'il pensait réussir à compléter est tombée. Ben lui, il décide, non, moi, regarde, on va les viser. On va les mettre dans une fâcheuse disposition à devoir prendre une décision.
1: Parce que, plus tôt dans la journée, ils avaient ramassé Anders Lee et Vincent Trocheck.
0: Donc, ils ont rajouté du salaire.
1: Quand même dépensé quelques sous. Fait qu'est-ce que t'es prêt à t'engager? Puis on le répète, là. C'est pas une offre hostile qui fait mal, comme, mettons, chez Weber à l'époque ou des choses comme ça. On parle d'un an à 4,775 millions. Puis c'est même pas une compensation qui est vraiment intéressante avec un choix de deuxième tour. C'est vraiment une technicalité pour essayer de coincer le mammouth de Utah.
0: Tu allais voir sur Puckpedia, sais-tu combien le mammouth a d'argent de disponible présentement sur le cap salarial?
1: Vas-y.
0: 4,697 millions.
1: Fait que juste en dessous. Mais au final, ça, tu sais, tu peux dépasser 10% puis t'arranger par la suite.
0: Non, mais je comprends, mais si ta cote, t'as pas le choix de te conformer au plafond d'une autre manière.
1: Exact.
0: Donc, y a de quoi en arrière de ça, là. C'est certain, là, que c'est quelque chose pour mettre une épine dans le pied de l'adversaire.
1: Ah, mais si tu veux aller dans la neurologie, à la numérologie plutôt, je peux aller encore plus loin que ça. Écoute bien ça. Je suis allé voir sur Puckpedia pour savoir les compensations parce que je me doutais bien que on devait être pas mal au plafond avant de passer à l'autre étape. Et l'autre étape, si on avait donné une couple de dollars de plus, ça aurait été un choix de premier et de troisième tour. On est juste en dessous. Mais là où est-ce que ça devient intéressant? C'est 4,775 millions le contrat qui est donné à Ayton. Mais la limite, avant de passer à l'autre niveau, c'est 4,775,666 qui est le chiffre du diable, qui est une offre hostile des Devils. Quand même bon, là!
0: Ah ouais, hein?
1: C'est 4,775,666 $. On est donc à 666 $, le chiffre du diable, pour une offre hostile qui arrive du New Jersey.
0: C'est pas sans rappeler un petit peu la revanche des Hurricanes de la Caroline dans le cas de Jesperi Kotkaniemi.
1: Un peu différent, mais je comprends, ouais, le point.
0: La numérologie est très différente, bien sûr, mais ça reste que c'était une revanche.
1: Ah, puis on se souvient le Bonnie aussi à la signature de 20 $.
0: 20 $ de Bonnie.
1: Ouais, pour le bon, Sébastien Nao. Il y a des gens qui se posaient la question hier sur Twitter. Est-ce que le mammouth pourrait sauver la face, accoter l'offre hostile et par la suite s'entendre avec Barrett Hayton, donc pour s'assurer de ne pas perdre ses services à l'autonomie puis quitte à l'échanger une année plus tard? Ça se fait, sauf que tu ne peux pas négocier un nouveau contrat avec un joueur qui a reçu une offre hostile avant le 1er janvier. Donc si jamais c'est le cas et qu'on accote l'offre, on veut vraiment s'assurer de ne pas être dans une fâcheuse position à l'été prochain. À partir du 1er janvier, Armstrong pourrait être en mesure de trouver un nouveau contrat à Hayton. Donc, il y a quand même cette précision-là à porter. Tony, on en a parlé un peu. Veux-tu nous glisser un mot sur Anders Lee pendant qu'on est avec le mammouth?
0: Ben, Anders Lee, finalement, a décidé de changer d'adresse.
1: 5,4 millions, 3 ans.
0: Ouais, c'est quand même beaucoup d'argent là, pour un gars qui a beaucoup ralenti, là, qui n'a plus vraiment un rôle top 6 au sein d'une équipe de la Ligue nationale. On lui a donné quand même un contrat de plus 5 millions annuellement. Je suis pas certain que ça vaut ça, mais en même temps, du côté du mammouth, on pense avoir une chance de faire un pas de plus puis d'ajouter de l'expérience. C'est ce qu'on a fait avec Lee, mais également avec Vincent Trocheck par voie de transaction. Donc, dans le cas d'André Tourigny, ben, il se retrouve avec davantage d'éléments avec lesquels composer. Ça fait très changement comme façon de penser que ce qu'on a déjà connu avec les Coyotes de l'Arizona. Là. Fallait s'attendre à ce que le mammouth soit plus agressif qu'il ne l'avait été dans les années précédentes. Puis là, c'est ce qu'on voit. Le club s'est qualifié pour les séries, puis on pense être des plus compétitifs dans la section, dans l'association Ouest.
1: Moi, je trouve vraiment que c'est un contrat qui me donne l'impression je te paye pour ce que tu as accompli et non pour ce que tu vas être capable d'accomplir.
0: Ouais.
1: Anders Lee, on y est sur les derniers mille. Là.
0: Ouais.
1: C'est pas pour rien là, qu'on l'a laissé partir du côté des Islanders de New York. Pas convaincu, moi, que ce sera une si grande réussite que avec le mammouth de Utah.
0: Ben, tu sais, c'est un gars d'expérience, c'est un gars qui est très respecté. C'est pas le même rôle, c'est pas la même étiquette de joueur. Mais ça me fait un petit peu penser à un gars comme Corey Perry. Là. Change d'équipe, qui va, tu sais, aider une jeune formation à progresser, un rôle de soutien, mais le gars a énormément d'expérience dans la Ligue nationale. Donc, ça, pour une équipe, ça a une plus-value de dire on va donner plus d'argent, mais ce gars-là va s'intégrer dans notre vestiaire. C'est un bon leader. Il va aider nos jeunes à progresser. Moi, je pense qu'il y a beaucoup de cette carte-là dans la tête de Bill Armstrong au moment de transition.
1: C'est pas fou, mais quand Perry a fait ça avec les Blackhawks, c'était vraiment une équipe de bas de classement. Ouais, t'avais besoin d'un tuteur. Le Mammouth vient de faire les séries. Là. T'sais, le Mammouth est quand même rendu à une autre étape. J'ai hâte de voir. Surtout que c'est 3 ans. Là. D'ailleurs, par rapport à ça,
0: quand Perry... jeunes, tu regardes ça, là. C'est vraiment une jeune équipe.
1: Ah, ça, c'est sûr. C'est partout, à toutes les positions.
0: À toutes les positions. Donc, c'est Lee, c'est un capitaine. T'sais, ça vaut, ça a son pesant d'or. T'as raison.
1: Non, non, c'est un bon point. T'sais. Parlant de Corey Perry, il a encore signé une entente.
0: Il retourne à Los Angeles, le bon Corey.
1: Il retourne à Los Angeles.
0: Il aime ça jouer au hockey, lui. Payer le prix.
1: Ah, mais m'amener, Corey.
0: Marrer des bâtons sur la gueule. Donner des claques sur la gueule aussi.
1: Hey, ouais, il a été complètement invisible avec le Lightning.
0: T'es plus capable de suivre en série. Ah non, lui, il reste vraiment, vraiment plus grand-chose dans le réservoir. Les Kings de Los Angeles, encore une fois, décident de se vieillir. Il y a des choses que je comprendrai jamais. Cette équipe-là va manquer les séries. Là. Je vois pas...
1: Aucune chance.
0: T'sais, je vois pas comment ça peut fonctionner, les Kings. Je ne comprends pas.
1: On était ensemble l'année passée, au 1er juillet, puis on le disait que les Kings faisaient n'importe quoi. Pis ouais. Hier, il n'a pas été rassuré du tout. Au moins, l'année passée... Il y avait l'excuse de se dire c'est la dernière année d'Andrzej Kopitar, donc on peut pas, tu sais, on peut pas couler, on peut pas laisser ça aller, il faut essayer d'aller chercher des vétérans pour accéder aux séries. Là, c'est quoi? C'est la même chose pour Doughty? Non, mais on peut pas laisser Doughty, donc on continue, là, des vétérans, là, on se vieillit, là. Donc, la situation quand même.
0: Ils ont quand même réussi à faire les séries l'an passé, mais là, la perte de Kopitar est très importante.
1: Ah, c'est vrai, ils ont fait les séries, mais ça n'a été qu'un bref passage.
0: C'est une des équipes dans l'histoire de la Ligue nationale les plus imposteurs de l'histoire des séries. Au nombre de points qu'ils sont allés chercher en perdant des matchs en prolongation cette année, c'est hallucinant.
1: Oui.
0: Mais
1: c'était pas d'être là.
0: Ben, pas en tout. Pas en tout.
1: Les Sharks auraient plus mérité d'être là. Ben, finalement, les Sharks se sont trouvés avec le deuxième choix repêchage.
0: C'est ça.
1: Quand même une coupe d'affaires un peu anormale qui s'est passée l'année dernière.
0: Tout à fait.
1: OK, on va aller en pause. On l'a retrouvé. Michael Lalancette, au retour, nous parle de quelques signatures chez le Canadien, des joueurs québécois qui débarquent ou qui reviennent avec l'organisation.
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1: Si on exclut la grosse prolongation de contrat d'Ivan Demidov, ça a été quand même une journée assez tranquille pour le Canadien de Montréal, bien que ils ont fait quelques emplettes chez les joueurs québécois. On va en parler avec Michael Lalancette. Salut, Mick.
0: Salut, mon Mick.
32: Salut, les gars. Désolé du retard. J'ai passé tout droit. Ça m'arrive hyper rarement, mais c'est arrivé ce matin.
1: Ah, c'est pas grave. Il n'y a rien là. T'es tombé sur une bonne journée que le contenu déborde aujourd'hui. Il n'y en a pas de stress.
0: Il n'y a pas de stress, là.
32: Ouais, j'imagine. J'imagine, mais quand même, tu sais, quand un gars, il est habitué d'être à l'heure, là, en fréquence, quoi. Bref, assez
1: auto-flagellé.
32: Auto-flagellé, là, on va enchaîner.
0: T'as jamais été le pire à ce niveau-là, pour arriver
32: non,
0: en retard.
32: Il y en a des pires.
0: On n'aimera pas personne. Il y en a des pires.
1: Mick, le Canadien est allé quand même chercher quelques joueurs du Québec. Veux-tu nous parler un peu d'eux?
32: Peut-être donner au début mes impressions un peu sur l'état du Canadien. Puis je sais que ça fait énormément réagir. Ben, en fait, c'est un peu... Un est lié à l'autre, dans le sens que je regardais les réactions des gens, puis c'est sûr qu'il y a énormément de déceptions. Je pense que justement, le fait que, il y a certains Québécois qui arrivent ou qui sont de retour, ben les gens sont un peu sur leur appétit. C'est comme si que des très bonnes nouvelles deviennent aux yeux de certains des nouvelles peut-être un petit peu on met des attentes envers des gars qu'on sait que c'est pas ces joueurs-là qui étaient attendus par les partisans, puis ça je le comprends, mais le marché il est tellement fou, il est tellement bizarrement structuré, puis le plafond est en explosion, fait que ça fait en sorte que ça a vraiment brassé l'échiquier, puis je le comprends. Je me mène à la peau de Kent Hughes, de Jeff Gorton. Il y avait pas urgence en la demeure de bouger chez le Canadien. Puis je sais que, j'ai pas entendu tout ce que vous avez dit depuis le début de l'émission, mais je regarde ça avec une tête froide, puis je me dis, la situation est très bonne pour le Canadien dans la structure financière de cette équipe-là. La locomotive, elle roule, mais je comprends qu'il y a une déception, puis je comprends que les gens s'attendaient à beaucoup de renforts, puis tu vois les autres bouger autour de toi, puis il n'y a pas eu de mouvement de ce point de vue-là. Alors, je la comprends très bien, la déception, mais le bilan est loin d'être si négatif que ça pour le Canadien.
1: Ah, assurément, puis même, tu vois, c'est notre question du jour aujourd'hui, puis je demandais aux gens, est-ce que, compte tenu du contrat de Demidov, est-ce que ça vous aide à oublier l'inaction du CH? Pour 28%, oui, ça a changé, mais quand même pour 43%, les gens se disent encore déçus. Mais moi, je m'inscris dans le clan du « je suis bien content du statu quo ». Puis moi, honnêtement, ça fait mon affaire, parce que des mauvais contrats, il y en a, puis ça peut empirer l'équipe à long terme. Fait que 29% des gens sont dans ma gang. Ouais. Je pense que Tony, t'es dans
0: le
1: place aussi.
0: Le 1er juillet, les gars, là, c'est la journée la plus surévaluée de l'année dans la Ligue nationale.
1: Assurément.
0: La journée de la première ronde du repêchage de la Ligue nationale, ça, c'est la journée la plus importante. Alors que le 1er juillet, c'est la journée des gaffes. C'est ça qui arrive.
32: Exactement.
0: Puis, honnêtement, là, faut donner crédit à l'organisation du Canadien, puis de l'état de pensée de l'organisation le 1er juillet, parce qu'en 5 ans sous Kent Hughes et Jeff Gorton, aucune acquisition de premier plan là, d'un gars, là, ne serait-ce qu'un gars que tu signes et qui joue dans ton line-up la première journée de l'année puis qui joue toute la saison, là, il n'y en a pas eu le 1er juillet. Ça n'existe pas dans le livre de Kent Hughes. Est-ce qu'on peut y reprocher ça? Je pense pas. Puis 2-3 saisons, là, honnêtement, au niveau de la progression du Canadien, ça s'en va vraiment dans la bonne direction.
1: Exact. Il a préféré renflouer des joueurs plus de profondeur, peut-être même des joueurs pour Laval. C'est comme ça qu'on peut le lire.
0: Mais... à chaque année, c'est ça.
32: Exactement. Ouais. Exactement. Puis, tu sais, ils en ont hérité des mauvais contrats et ils se sont dépêtrés avec ça. Alors, tu veux pas aller t'en rembarquer là-dedans, surtout que la situation, ils ont fait tout un job. Quand tu regardes dans les dernières années, là, profiter d'une mauvaise situation dans une autre ville de la Ligue nationale pour ramasser un joueur puis transformer ça par la suite. Ils ont fait du travail fantastique. Puis moi, je pense qu'il n'y avait pas urgence. Bon, si je me mets avec un regard un petit peu plus critique, c'est sûr qu'on aurait aimé ça peut-être voir le Canadien aller chercher des gars qui brassent, là, des gars d'énergie, des gros bonhommes. Puis c'était amusant quand même de regarder aussi dans les dernières semaines, les noms qui intéressaient beaucoup les partisans, puis les noms qui revenaient dans les rumeurs, c'était justement ce prototype des gros joueurs, etc. Alors, j'ai hâte de voir ce qui va se passer pour la suite, mais il n'y avait pas urgence à la demeure. Puis avec la structure financière du Canadien, tu veux surtout pas rentrer un gars qui va venir un peu scraper ton esprit d'équipe en allant à l'encontre de ce que tu as été capable de bâtir dans les dernières années, donner des contrats long terme. Puis là, on se rend compte à quel point c'est des ententes qui sont favorables aux Canadiens, mais que les joueurs ont participé à cet effort-là. Alors, tu veux pas tout scraper ça. En ce sens-là, c'est très positif.
1: Ouais, puis Tony avait un excellent point tantôt. Comment est-ce que tu peux approcher un gars comme Demidov et lui dire, écoute, regarde tous les contrats qui se sont signés dans les dernières années, le noyau de l'équipe en prend tout un peu moins, on essaie d'être tout le monde dans la même direction, et de l'autre côté de virer de bord et aller garrocher des 7, des 8, des 9 millions à des joueurs qui sont même pas des joueurs de premier plan d'une équipe de la Ligue nationale de hockey. T'essaies d'être conséquent à travers ça aussi comme directeur général. Je trouvais que c'était très intéressant.
32: Et je pense pas que ça va changer, mais tu sais, tout à coup que Michael Leidge sache la décision change, tout à coup que il y a une marge de manœuvre à préserver. Moi, je pense que c'est la bonne décision qui a été prise, mais en même temps, je suis persuadé là que l'état-major du Canadien visait un grand coup, puis ils ont été sur les gros dossiers, pas des joueurs de, tu sais, sans dire deuxième ordre, là, mais des dossiers, mettons, secondaires, sont à la ligne de feu. On l'a entendu, ça, des insiders dans les dernières semaines. Alors, patience, puis il n'y avait pas urgence en la demeure de bouger, alors j'ai hâte de voir pour la suite.
1: Veux-tu me parler des joueurs du Québec, Mick?
32: Ouais, ben écoute, Samuel Poulin, moi je trouve que c'est un bon pari pour le Canadien. Puis la dynamique chez le Canadien avec la présence du Rocket à Laval, ça change la donne aussi. Tu sais, veux pas, t'as un marché à nourrir puis à entretenir. Puis ça, je trouve que c'est positif de ce point de vue-là. Écoute, ça n'a pas été les débuts professionnels de rêver pour lui. Il y a eu le départ pour la pause avec la santé mentale, etc. Mais c'est un gros bonhomme, c'est un joueur qui est dédié, puis là, ben, il arrive dans un marché hyper spécial pour lui, pour sa famille. Alors, c'est sûr, bon, il va y avoir une surenchère peut-être un petit peu plus de la pression, puis ça va être un enjeu pour lui de gérer tout ça. Mais il y en a vu d'autres quand même, il a vécu ces situations de pression-là dans les dernières années, puis moi, je trouve que c'est un bon pari pour le Canadien. Ça coûte pas cher, en même temps, tu sais, on s'attend pas à ce que il soit à Montréal, mais s'il est appelé à l'aide, ben je pense qu'il peut faire un job honnête. Alors moi, je trouve que c'est un bon geste du Canadien. Puis j'aime quand même si, parce que j'en ai eu beaucoup de courriels puis des messages dans les derniers jours, chaque fois que le Canadien repêche pas au Québec, c'est un peu la même chanson qui se fait entendre. Puis moi, j'ai été de ceux qui ont été critiques envers le Canadien au fil des ans, mais je ne l'ai pas été cette année parce que je sens que Jeff Gorton, Kent Hughes, ils ont ça à cœur, ils ont compris ce que c'était. Et d'ailleurs, on l'a vu par leurs décisions, Zachary Bolduc qui arrive, etc. C'était plus que des paroles. Il y a eu des gestes dans les dernières années. Est-ce qu'il y en a eu assez? Bon, il n'y en aura peut-être jamais assez aux yeux de certains, là. Mais cet effort-là, moi, je l'apprécie. Et je trouve que de cultiver ça, puis de d'être reconnaissant, d'être bien ancré dans ton marché, c'est hyper important pour le Canadien. C'est un marché unique. Ils le comprennent bien. Est-ce qu'il pourrait y en avoir de plus? Oui. Mais des voir, tu sais, un gars comme Belzil, Poulin, je trouve que c'est bon pour le Canadien. Puis ça, en même temps, le risque, il est à peu près nul. Alors, je trouvais ça intéressant de la part du Canadien de poser ce geste-là, surtout dans un contexte parce que bon, ils sont un petit peu critiqués dans le moment pour en raison de ne pas avoir été plus agressif, en tout cas pas avoir été chercher, été capable de sortir un gros poisson de l'aquarium dans un marché fou complètement fou.
0: Ouais, puis dans le cas du Canadien, on utilise quand même à bon escient le Rocket en signant des joueurs quand même pas loin de la Ligue nationale, mais à fort salaire. T'sais, dans le cas de Samuel Poulin, c'est le minimum de la Ligue nationale, aux alentours de 900 000, mais il va gagner 475 000 Américains à jouant à Laval. C'est quand même un salaire considérable, advenant le cas qui est retranché, qui passe à travers le ballottage et qui se retrouve à Laval. Il y a peu de clubs quand même à travers la Ligue américaine qui sont prêts à défrayer des sommes comme ça pour enrôler des joueurs. Donc ça, c'est un avantage pour le Canadien. Encore plus quand on va rentrer vraiment dans une fenêtre des plus compétitives ou que là, tu vas chercher à enrôler des gars pas loin de la Ligue nationale qui vont être appelés à 30 services si jamais t'as des blessés. Je pense que Sam Poulin, ça s'inscrit bien là-dedans, comme l'était Samuel Blais l'année passée. Il a rendu service aux Canadiens quand on en a eu besoin, mais on lui versait un salaire quand même très onéreux pour la Ligue américaine.
1: Ouais, puis tu parles de ça, puis ça fait en sorte que c'est un peu un anti-ballottage aussi. Il y a bien des équipes qui vont voir aussi ça, 475 000 pour la Ligue américaine.
0: Aussi.
1: Je peux pas me permettre de toucher à ça. Mon propriétaire acceptera jamais de verser cette somme-là dans les rangs de l'autre ligue. Là.
32: Exactement. Ben oui, non, c'est sûr que la structure du contrat fait en sorte que c'est un contrat qui est un peu unique. Mais moi, honnêtement, j'y vois un très bon contrat pour le Canadien. Puis j'ai hâte de voir, tu sais, comment. Ben, écoute, je connais bien la famille. Je les ai suivis pendant toutes les années de Samuel ici au Québec dans le junior. Puis après ça, ben par la suite, évidemment, on a suivi sa trace avec tout ce qui lui est arrivé et tout ça. Je trouve que ça peut être une très belle histoire. Puis, tu sais, on sait pas ce que l'avenir nous réserve, et il peut justement être motivé par l'ampleur de ce défi-là, puis arriver ici à Montréal avec des attentes qui sont pas si élevées que ça, nous surprendre. Puis, tu sais, des joueurs dans la Ligue américaine avec le Rocket, ben il en faut des solides pour continuer d'encadrer les plus jeunes qui sont là, qui passent par la Ligue américaine avant d'atteindre la Ligue nationale. Puis on va voir ce qui va se passer avec les autres espoirs de l'organisation. Mais je trouvais que c'était très bon de la part du Canadien. Puis c'est un gars, tu sais, responsable sur la glace, c'est un gars de caractère. Il y a beaucoup de caractère. Les gens vont le découvrir, ceux qui vont notamment voir les matchs du Rocket de Laval. Puis j'ai hâte de voir comment il va réagir sous pression quand il y aura des auditions ou des tests à Montréal. Parce que je suis persuadé que ça va arriver à un certain moment donné. Il s'agit de savoir quand et dans quelles circonstances.
1: Très bon, merci beaucoup, Mick. On se reparle demain.
0: Salut, mon Mick.
32: Salut, à demain.
1: Bye-bye, Mickaël Lalancette, collaborateur avec nous. Demain aussi, ça va être très le fun de lui reparler. Et juste pendant qu'on parle de Québécois, Joe Veleno avec les Rangers, Samuel Blais avec les Sénateurs, Tommy Paquette-Bisson avec les Bruins, quand même. T'sais, ça a bougé aussi à ce niveau-là, Tony. Peut-être un court mot là-dessus, juste avant qu'on aille
0: à la pause. Écoute, ça fait partie de la Ligue américaine. Hein? C'est souvent des ententes de très courte durée. Les gars viennent pour un an. Et ben pour plein de raisons, pour améliorer leur sort au niveau monétaire, puis avoir une autre chance de jouer dans la Ligue nationale. C'est un petit peu comme ça que je vois la signature de Samuel Blais avec les Sénateurs. Probablement que le rôle qu'on lui a donné avec le Canadien, surtout en fin de saison, il y avait sûrement l'espoir d'être rappelé, ce qui n'est pas arrivé. À partir de ce moment-là, tu te doutes qu'au bout de son contrat, le joueur va tenter d'aller voir ailleurs s'il peut obtenir une autre occasion de jouer dans la Ligue nationale. Dans le cas de Samuel Blais, on lui souhaite bonne chance. Moi, j'ai trouvé que quand on a fait appel à lui au niveau de la Ligue nationale, il a fait un job très respectable. Il était bon à Laval aussi. Donc, la meilleure des chances pour lui pour la suite.
1: Excellent. Merci beaucoup, Tony. OK, des signatures. Il y a eu aussi des transactions dans la Ligue nationale de hockey hier. Alors, au retour, on s'attaque aux échanges. Ça s'en vient dans le club.
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1: OK, ça a bougé aussi au niveau transactions, notamment du côté des Sharks de San Jose qui ont été chercher Darnell Nurse et son plein salaire.
0: Ouais.
1: Puis non seulement ça, ils ont donné quand même un retour décent avec Shakir Mouhamadoulin, qui est un ancien choix de premier tour de l'équipe.
0: Non, c'est un choix de premier tour de New Jersey.
1: Oui, c'est vrai. Effectivement, ouais. T'as raison. J'aurais dû le préciser. T'as raison. C'est dans la transaction de Timo Meier.
0: Exactement
1: si je me fais pas
0: ça.
1: Mais au final, le point reste le même. Ouais. Ça reste quand même un élément intéressant qu'on a flippé du côté d'Edmonton. Ça m'a surpris beaucoup, Tony.
0: Surpris, oui, parce que c'est surtout qu'on prend le salaire au complet de Darnell Nurse. Ça, c'est surprenant. J'étais convaincu, moi, que les Oilers auraient été forcés d'au moins garder une part du salaire de Nurse. Mais non, il passe aux Sharks de San Jose avec le plein salaire. Il lui reste 4 années complètes de salaire à 9,250 millions. C'est quand même beaucoup d'argent pour Darnell Nurse, qui pour moi est un gars de deuxième paire. Probablement un quatrième défenseur dans une équipe de la Ligue nationale. Il est encore capable de jouer, là. C'est pas ça le problème. C'est juste que c'est un salaire très élevé pour encore 4 saisons. Alors, est-ce que les Sharks sont en train de sauter une marche là, importante de développement, là, de dire, OK, on acquiert des joueurs d'expérience, mais est-ce que c'est vite un peu pour se permettre de faire une transaction comme celle-là et des autres mouvements qu'ils ont fait également au fil de la journée?
1: OK, mettons, fine, je suis d'accord, mais si tu décides de faire ça, Darnell Nurse, peux-tu faire au moins une meilleure transaction?
0: Ouais.
1: On a l'impression que c'est toi qui étais désespéré là, de faire son acquisition, alors que ça aurait dû être l'inverse. C'est toi qui rends service aux Oilers.
0: Ouais.
1: C'est les Oilers qui ont besoin d'avoir de la flexibilité sur leur masse salariale. Comment ça se fait que t'es pas capable de leur faire avaler un 1,5 million de retenue? Comment ça se fait que t'es obligé de leur donner un bon retour comme ça. Moi, c'est surtout ça. C'est pas Darnell Nurse en tant que tel. Il est pas mauvais, Nurse. Il est mauvais au salaire qu'il gagne. Mais c'est un bon joueur de hockey qui va rendre service aux Sharks. Moi, c'est vraiment en plus. Comment ça se fait que Mike Greer a pas été en mesure d'aller chercher plus de cette situation-là fâcheuse du côté d'Edmonton?
0: Tu sais, on a laissé partir Mario Ferraro. On entre Nurse. Est-ce que Nurse, il vaut 5,5 millions de plus que Ferraro? Point de vue contractuel.
1: Non, mais il est bien meilleur quand même.
0: Il est meilleur, mais est-ce qu'il vaut 5 millions de plus?
1: Non. Et c'est pour ça que je te dis, si tu avais été capable de dire aux Oilers, je le fais juste si tu me retiens 1,5, c'est déjà pas mal moins pire.
0: C'est ça, ouais. Puis moi, Hamad Olin, honnêtement, fait un job, là. Tu sais, c'est quand même un gars de décent, quand même jeune dans cette transaction-là. L'autre élément qui me vient en tête quand je pense à la transaction Nurse, c'est que depuis le début du processus de cet été, je me disais, il y a un fit naturel pour les Sharks de San Jose dans le cas de Morgan Riley.
1: C'est vrai.
0: Finalement, pas de transaction. Les Leafs s'acquièrent des joueurs un peu partout et Morgan Riley est encore un membre des Leafs de Toronto aujourd'hui. Souvenez-vous au moment où Jim Hiller a été nommé entraîneur-chef, son ancien coach et défenseur avec les Maple Leafs, a dit que des bonnes choses concernant Riley. Est-ce qu'on l'a rencontré à Toronto en disant « Garde Morgan, les choses ont changé, on pense que tu es encore une pièce déterminante de notre brigade défensive, on tient à toi, idéalement on veut pas t'échanger. » Est-ce que c'est le genre de choses qui s'est produit du côté de Toronto? Puis finalement, les Sharks pensaient faire son acquisition, puis c'est pas arrivé, puis ils se sont rabattus sur le cas d'Arnell Nurse.
1: Ça se peut, mais t'es pas obligé de désespérer quand même. Ouais. Cela dit, pour Riley, il a vraiment perdu, il a vraiment ralenti quand Craig Berube débarquait en poste parce que c'était pas le même style de jeu. Ça se passait bien avec Sheldon Keefe.
0: Exact.
1: Fait qu'est-ce qu'avec un nouvel entraîneur-chef peut devenir plus efficace? On aura la réponse.
0: Moi, je pense que Morgan Riley est un meilleur défenseur que Darnell Nurse. Et en plus, il est payé moins cher, d'après 2 millions.
1: Non, pas moi.
0: Ah non?
1: Non, moi, je pense...
0: Prends Nurse avant?
1: Ouais, pas moi. Ça dépend. Là. Est-ce que les contrats rentrent en ligne de compte?
0: Sûr. Ça fait partie de l'équation quand tu fais une transaction.
1: OK, là, c'est différent.
0: Il y a toujours une calculatrice. Mais n'importe quelle transaction, il y a une calculatrice à côté.
1: Mais joueur pour joueur, je vais prendre Nurse, c'est sûr.
0: Okay.
1: Mais avec le contrat, effectivement, ça peut changer la donne. Trocheck à Utah. En échange de Sean Durzi, Cole Beaudoin d'un troisième choix. Puis il y a bien des gens sur la toile, Tony, qui se demandaient est-ce que le Canadien aurait pu payer un prix comme celui-là pour aller chercher Trocheck? Moi, je pense que Beaudoin, on le sous-estime à travers ça, mais c'est pas un mauvais espoir
0: non,
1: du tout.
0: Non, c'est pas un mauvais espoir. C'est un gars qui, premièrement, beaucoup de papiers sablés. Ça, c'est recherché à travers la Ligue nationale. Il y a quand même une touche de marqueur. On a hâte de voir maintenant, au niveau professionnel, à quel point ça va poursuivre. T'sais, il a fait quoi? 88 points, je pense, dans les rangs juniors à Barrie l'année passée, dans la Ligue de l'Ontario. Là, il va faire ses débuts dans les rangs professionnels l'année prochaine. C'est un gars qui a joué avec l'équipe Canada Junior deux fois, dans un rôle de quatrième trio, mais avec beaucoup de désavantages numériques. Un gars qui est très acharné, qui est sur la rondelle, que t'as tout le temps d'en face, bon gabarit.
1: Il frappe comme un train.
0: Exact. Moi, lui, le gars qui me fait le plus penser à qui fait penser à Beaudoin, là, c'est Will Cooley des Rangers de New York. Et là, on fait son acquisition. Donc, ils vont avoir deux joueurs à peu près dans la même identité. Est-ce que la production offensive dans les rangs juniors de Beaudoin va se poursuivre dans les rangs professionnels? Ça, j'ai pas la réponse à ça. Mais c'est un espoir de qualité qu'on met la main dans cette transaction. Puis Sean Durzi est un défenseur de la Ligue nationale, ça,
1: pas
0: de doute.
1: Ah ben oui.
0: Donc, c'est quand même une bonne valeur. Une transaction hockey, pas mal plus qu'une transaction de reconstruction. Donc, du côté des Rangers, on met la main sur deux gars qui... En tout cas, Durzi va jouer. Puis Beaudoin, peut-être qu'il va jouer une demi-saison dans la Ligue américaine avant de monter dans la Ligue nationale. Donc, ça fait du sens. Je trouve que c'est une transaction intéressante pour Trocheck.
1: J'ai vu des gens qui disaient que c'est un peu l'équivalent de Michael Hage en termes d'importance pour le Canadien. Je suis pas d'accord. Moi, je pense que Hage est nettement supérieur.
0: Mais je pense que Hage est vu bien plus favorablement dans un rôle offensif pour la Ligue nationale que Beaudoin, et ça vaut plus cher.
1: Pour moi, c'est plus Pougachev qui aurait pu s'inscrire comme Beaudoin au final.
0: Okay,
1: fin de premier tour, attaquant robuste. Le problème, c'est qu'ils sont pas du tout à la même place dans leur développement. Fait que là, si évidemment tu veux quelqu'un qui est capable de te donner des minutes cette année, oublie ça. Là.
0: Souviens-tu, toi, d'un espoir repêché au premier tour, échangé une semaine après? Ça arrive pas, ça.
1: Ça, je me souviens pas d'avoir vu ça.
0: Ça arrive pas, là.
1: Je me souviens pas d'avoir vu ça.
0: Ça n'arrive pas, ça. C'est pas...
1: Et Sergachev est échangé peu après. Attends un peu, laisse-moi voir.
0: Non, Sergachev a été échangé l'année d'après.
1: C'est-tu l'année d'après?
0: L'année d'après. Ben oui.
1: 2016.
0: Il est retourné junior.
1: Ah oui, t'as raison, il a été changé en 2017. C'est l'année suivante.
0: L'année suivante. Il a été une saison au complet et un petit peu plus dans l'organisation du Canadien.
1: Ouais, parce que c'est ça, il a joué quelques matchs. Il en a joué 4 au début de la saison.
0: Il a joué 19 ans dans la Ligue nationale.
1: Exact. OK, À travers ça, il y a aussi une autre transaction du côté des Rangers. Marcus Pettersson qui débarque contre un choix de premier tour. Choix de 2030, protégé top 10, 2030.
0: Le
1: ça,
0: gars a 14 ans aujourd'hui, soit dit en passant.
1: Ça nous vieillit, ça, des choix de 2030. Il y a quand même une évidence, la connexion avec Mike Sullivan.
0: Exactement. Ça, c'est ça, là, il y a une transaction, il y a un lien à faire, là, ça, c'est sûr et certain, avec Mike Sullivan. Marcus Pettersson qui a joué le plus que... La moitié de sa carrière, même le trois quarts de sa carrière sous Mike Sullivan avec les Pingouins. Donc clairement, le Sullivan avait certainement un mot à dire dans cette transaction-là. On change la donne du côté des Rangers. Tu vois tout de suite là, que c'est pas une équipe qui veut reconstruire tant que ça. Là. On veut redevenir une équipe compétitive et ça dès l'année prochaine.
1: Ah, ça c'est sûr et certain. Ça leur fait quand même une brigade défensive. Gabrikov, Fox, Pettersson, Durzi, Vakanainen, Schneider.
0: Ils ont échangé Borgen hier.
1: Ouais, exact. Will Borgen a quitté, effectivement. C'est ça. Autre transaction, on en a glissé un mot tantôt, mais prenons le temps de l'adresser. Devon Levi, qui lui devra être soumis au ballotage si jamais il ne fait pas l'équipe. Fait que là, on fait l'acquisition de Levi contre un choix de troisième tour pour les Oilers. Un autre gardien qui a pas fait ses preuves, qui est un peut-être. Évidemment, on en parlait tantôt, mais aussi Frédéric Anderson qui est là. Levi, on n'est pas au stade de la dernière chance, mais à un certain point, il va falloir que ça fonctionne.
0: Et tu vois, hein, parce que le ballottage, les équipes sont plus prudentes aujourd'hui avec leurs jeunes gardiens, parce que le gardien est vu de la même façon, point de vue expérience professionnelle, en lien avec le ballottage qu'un attaquant ou un défenseur.
1: C'est-tu un problème, ça?
0: Ben oui, c'est un problème,
1: parce
0: c'est sûr.
1: Parce que, je veux dire, le gardien arrive bien plus tard, maturité.
0: T'as bien plus besoin de temps de développement dans la Ligue américaine comme gardien de but que n'importe quelle autre position. Un gardien à son apogée, ça arrive plus tard qu'un attaquant ou un défenseur.
1: On devrait-tu se pencher là-dessus dans les prochaines années puis modifier la règle?
0: Ça va être difficile à faire passer ça auprès de l'Association des joueurs parce que l'Association des joueurs cherche à faire de l'argent le plus possible à tes joueurs puis leur permettre de jouer dans la Ligue nationale le plus tôt possible. Le gardien, aux yeux de l'Association des joueurs, ne devrait pas y avoir de différence à cause de la position. Pour les équipes, faut que tu y penses pareil. T'as vu les Leafs échanger Dennis Eldeby pour ne pas le perdre pour rien parce qu'il aurait été exposé au ballottage. Il n'y avait pas de place pour lui à la suite de la sélection de Bobrovsky. C'est un petit peu le même principe pour les Sabres de Buffalo. Dans le cas de Devon Levi, on voulait pas le perdre pour rien. Alors on l'implique dans une transaction. Mais au-delà de tout ça, je pense qu'il était mûr pour un changement d'adresse, Levi, parce que dans les dernières années, on n'a pas été capable, lorsqu'on lui en a donné l'occasion de jouer dans la Ligue nationale puis de connaître du succès, et même dans la Ligue américaine, en séries éliminatoires, ça a été plus difficile pour lui. Donc, atteindre le prochain niveau, ça semble limité pour Levi. Donc, un changement d'air, peut-être, pourrait lui être salutaire, mais c'est un petit gardien et ça a moins la cote dans la Ligue nationale d'aujourd'hui. Les petits gardiens, on les regarde à peine. Prenez un excellent jeune gardien comme William Lassalle dans les rangs juniors québécois. Très bon Rimouski, très bon à Boisbriand. Fait un job colossal devant le but, même pas repêché. Pourquoi? Le gabarit. Ben, Levi, il s'inscrit un petit peu là-dedans, malheureusement.
1: Ah ouais, puis il y a des gardiens de la LHJMQ même qui ont été repêchés devant Lassalle. En fait, repêchés point par rapport à Lassalle, alors qu'eux sont... Pas qu'ils sont inférieurs, là, je dirais pas ça, mais qu'ils ont des moins bons chiffres.
0: Ah ben oui.
1: Mais ils sont beaucoup plus gros.
0: On fait le pari du gabarit. Projet à long terme. T'sais, on parle de développement à plus long terme. On se dit que ce gars-là, 6 pieds 4, 6 pieds 5 pouces, avec du temps de développement, va être beaucoup plus dur à battre dans le haut du filet contre exact. Les shots de la Ligue nationale. C'est très simple comme équation. Les tirs au but. Les gars, là, ils te rendent ça dans le top, puis c'est pas trop long avec leur lancer.
1: Pour les gens du 100.9 qui nous écoutent, là, Louis-Antoine Deneau, là, qui était une partie avec les Remparts.
0: Bon exemple.
1: Il est 6 pieds 8, 210. Ben, aujourd'hui, c'est un choix des Panthers de la Floride qui a été repêché en 7e ronde. Il a pas les mêmes chiffres du tout que William Lassalle.
0: C'est incomparable.
1: Mais il est pas mal plus gros.
0: Exactement.
1: Pas besoin de chercher le midi à 14h.
0: T'as bien fait de sortir l'exemple. Ça n'a rien enlevé à Deneau.
1: Mais non.
0: N'importe quel observateur du hockey junior va te répondre que William Lassalle est un meilleur gardien de but. Mais pour le professionnel, les recruteurs voient les choses différemment.
1: Exactement. OK, on va aller à la pause de l'autre côté. Ce sera le bureau des commissaires avec Stéphane Fizet. Coup de maître de la part de Kent Hughes hier avec la prolongation de contrat à Ivan Demidov. Évidemment, ça retient l'attention et on en parle. Au retour.
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1: Bienvenue dans le bureau des commissaires avec Stéphane Fizet. Salut, Steph.
0: Salut, mon Steph.
32: Salut, ça va bien?
1: Ça va bien, toi?
32: Ça va très bien, merci.
1: Un autre coup de circuit de la part du directeur général des Canadiens de Montréal. Je te pose même pas la question de savoir si t'es d'accord. Je suis sûr que t'es d'accord. 9,15 millions pour Ivan Demidov.
32: C'est de la merde, mais non, c'est pas vrai. Tu sais, sérieusement, de voir Ken Hughes être capable de signer ce paquet de jeunes-là à ce genre de contrat-là, de les garder pour 8 ans avec l'organisation, c'est incroyable le travail qu'il fait. Puis, tu sais, tu vois que ces jeunes-là, puis je pense que Demidov l'a dit aussi hier, tu sais, c'est des jeunes qui sont heureux présentement, sont heureux de jouer pour le Canadien, sont contents de la façon que l'organisation se comporte. Ils voient vraiment un avenir très rapproché où c'est qu'ils ont une chance de gagner. Fait que c'est pour ça que ces jeunes-là signent tous d'excellents contrats avec l'organisation que dans peut-être 5 ans, on va dire, tabarouette, ces gars-là, ils sont pas payés. Un peu comme le contrat de Nick Suzuki présentement, qu'on dit, ils pourraient gagner beaucoup plus cher présentement. Mais regarde, les gars, quand ils l'ont signé, ils étaient super contents. Puis c'est tout simplement une preuve que l'esprit d'équipe dans cette équipe-là, elle doit être vraiment incroyable. Puis Martin Saint-Louis doit faire un job incroyable pour garder ce noyau-là vraiment heureux.
1: Hey, tu mentionnes justement qu'il y en a plusieurs des contrats. Je vais vous les nommer. Puis je veux vous demander quelle est la meilleure aubaine aujourd'hui, mais aussi pour le futur. Donc évidemment, il y a le terme qui rentre en ligne de compte. C'est quoi le meilleur contrat pour le Canadien? C'est-tu 7,8 millions pour encore 4 ans à Nick Suzuki? C'est-tu 7,85 millions pour encore 5 ans à Cole Caulfield? C'est-tu 7,6 millions pour encore 7 ans à Juraj Slafkovský? 9,15 pour encore 9 ans pour Ivan Demidov, 9,5 pour encore 7 ans à Noah Dobson, 8,85 pour encore 8 ans à Lane Hudson, 6 millions pour encore 5 ans à Mike Madison ou 5,5 millions pour encore 5 ans à Caden Gooley. Selon toi, Steph, c'est quoi le meilleur rapport aujourd'hui, mais aussi pour le nombre d'années contre chez le Canadien de Montréal?
32: C'est sûr, j'aurais deux choix là-dedans, mais j'ai pas le choix d'y aller avec Lane Hudson. C'est Lane Hudson, quand tu vois certains contrats qui ont été accordés hier, tout de suite, là, demain matin, Lane Hudson, il pourrait gagner encore bien plus que qu'est-ce qu'il gagne présentement.

0: Ligue nationale, Nick Suzuki trône peut-être au premier rang.
1: Un contrat qui, il y a quelques années, selon, je pense que c'était The Athletic qui avait fait cet article-là, hein? Faisait partie des 10 pires contrats de la Ligue, Nick Suzuki. Comme quoi, les choses changent rapidement.
0: Ils sont rentrés le doigt profond dans l'œil.
1: Ah ouais, mais... Il faut donner du crédit à Kent Hughes, c'est vrai, puis il faut vraiment lui dire, il est très bon pour négocier, mais donnons aussi du crédit à Jeff Molson, parce qu'au final, les agents, c'est pas des tatas, là. C'est pas parce que Kent Hughes les hypnotise, pourquoi est-ce qu'il signe ces ententes-là, c'est parce qu'il y a beaucoup de bonnies au départ, des bonnies à la signature, ce qui fait en sorte qu'on va front-loader le contrat et aller chercher beaucoup de sous du côté des joueurs. C'est ça qui permet, Steph, de descendre l'impact des salaires sur la masse salariale par la suite.
2: C'est sûr que présentement, si tu veux signer des joueurs de même à long terme, tu as besoin de certains trucs dans ta manche, mettons. Là. Fait que les Canadiens sont très... T'sais, tu vois que Ken Hughes, c'est un ancien agent. Il sait comment négocier les contrats qui vont être avantageux pour le joueur, mais qui vont être avantageux aussi pour l'organisation. Fait que d'avoir réussi d'amener un gars comme Ken Hughes dans l'organisation qui connaît les deux côtés. Tu sais, autant que quand lui négociait, c'était un très bon négociateur là, quand il était agent là, pour ses joueurs. Là. Tu peux regarder des anciens contrats qui ont été cherchés. Il a été cherché d'excellents contrats. Fait que là, il est passé de l'autre côté. Il comprend comment qu'un agent veut négocier pour son joueur. Puis lui, il réussit avec l'organisation de satisfaire le joueur qui est cherché. Quand est-ce qu'il va aller chercher de l'argent le plus tôt possible ou le plus vite possible? En signant des bonus de signature, des choses comme ça, qui réussissent à s'entendre tous les deux. Fait que c'est, comme tu l'as dit, l'organisation au complet fait un job incroyable pour rendre ces joueurs-là heureux avec des bons contrats que le monde peut regarder. Tabarouette, à long terme, ils vont perdre. Non, au contraire, ils perdront jamais. Ils n'ont pas signé ces contrats-là pour rien non plus.
1: Hey, je vais rester avec toi, Steph, parce qu'on a déjà parlé de ça, tourné moi, plus tôt à l'émission. Comment tu as perçu ça? Qu'en plein milieu du marché des joueurs autonomes, dans cette folie-là, et qu'à gauche et à droite, on reçoit constamment des notifications parce qu'il y a une nouvelle signature qui vient de tomber, que le directeur des général du Canadien, lui, est en point de presse avec Ivan Demidov. Qu'est-ce que ça t'envoie comme message?
2: Bien, c'est s'envoyer qu'il n'était pas grave d'aller chercher qu'est-ce qu'il voulait aller chercher sur le marché des joueurs autonomes. Fait qu'il s'est dit, gars, je vais annoncer tout de suite la signature de Demidov. Ça va... calmer un petit peu les attentes de tous les partisans qui s'attendaient d'aller chercher soit un défenseur, soit un allié, un gars qui joue dur sur la patinoire ou le fameux deuxième joueur de centre. Fait que, tu sais, là, il s'apercevait que les lignes à l'eau qu'il a envoyées, il n'y a pas personne qui a mordu, puis que sa journée pratiquement était terminée parce que les joueurs qui, peut-être, qu'il visait étaient plus disponibles. Fait qu'il s'est dit, gars, on va faire cette annonce-là tout de suite, puis ça va calmer beaucoup les choses.
1: OK. Est-ce qu'il a réellement envoyé des lignes à l'eau et ça n'a pas mordu? Ou au final, c'est peut-être Kent Hughes, Tony, qui a décidé que des lignes, j'en enverrai pas tant que ça à l'eau?
0: Moi, d'après moi, là, il n'y avait pas beaucoup d'intérêt du Canadien pour beaucoup de joueurs hier sur le marché. Ça m'a donné cette impression-là. Ou peut-être qu'on avait de l'intérêt, puis on s'est rendu compte que l'agent des joueurs en question, ouais, mais Ken, t'es pas dans le game. Bon, OK, parfait, merci, bonsoir. Ça s'est peut-être réglé très, très rapidement aussi dans certains cas. Puis après, ben là, tu dis, parfait, ben nous autres aujourd'hui, c'est la journée Demidov. Et c'est vrai que c'est une belle journée pour le Canadien de s'entendre avec un pur sang comme ça qui va te donner de très, très belles années pour le Canadien.
1: Es-tu déçu, Steph, qu'on n'ait pas été capable d'aller chercher autre chose? Parce que techniquement parlant, tu regardes la formation que le Canadien avait l'année passée, puis la formation de l'année prochaine, ça se ressemble beaucoup. Il n'y a pas de 109, il n'y a pas de nouveaux joueurs qui vont venir boucher les trous. Est-ce que pour toi, on arrive ce matin, le 2 juillet, puis on peut être déçu de l'inaction du Canadien de Montréal?
2: Bien, c'est sûr, certain, si tu regardes ça, de la façon que les séries éliminatoires se sont terminées, on a tous su qu'il manque encore quelque chose au Canadien pour passer à l'autre étape. Fait que, si tu regardes ça froidement de même, oui, c'est sûr et certain, tu n'as pas le choix d'être déçu. D'un autre côté, il reste encore du temps avant l'ouverture du camp d'entraînement. Fait que je vais être encore plus déçu si jamais ils commencent la saison et qu'il n'y a rien qui a bougé, qu'il n'y a rien qui a changé, qu'ils vont commencer la saison avec la même équipe. Là, je vais être plus déçu qu'en ce moment, le 2 juillet.
1: Ah, moi aussi, je suis à la même place que toi. OK, c'est justement notre question du jour qui a été répondue par plus de 1000 intervenants. Et vous êtes prêts de... Vous êtes quasiment pas loin de 2000, honnêtement, sur YouTube présentement. C'est vraiment cool pour un 2 juillet. Merci beaucoup d'être là. La signature du contrat d'Ivan Demidov vous fait-elle oublier l'inaction du Canadien de Montréal hier? 28% des gens, oui, ça a tout changé.

0: 44% des gens, c'est la réponse la plus populaire. Non, je reste quand même déçu. Et à 29% des répondants, moi, je voulais garder le statu quo. Ça fait mon affaire qu'on ne soit pas tombé dans le piège.
1: Il y a beaucoup de gens qui veulent des bonbons. Je peux les comprendre. C'est toujours le fun. Une journée du 1er juillet, quand ton club fait une acquisition. Mais l'expérience du passé nous laisse croire que le 1er juillet, c'est la journée des gaffes. C'est la journée des déménagements, c'est la journée des gaffes dans la Ligue nationale.
0: Exact. Tu le sais, t'es bien placé pour ça, Steph.
2: Ah oui. Il y a des bons coups, puis il y a des mauvais coups. Puis, c'est dans le futur, dans une couple d'années, qu'on pourra dire, bien, cette équipe-là, tabarouette, ils ont-tu donné un mauvais contrat, puis tout ça. Puis c'est de là, c'est l'intelligence de Ken Hughes de ne pas embarquer, de ne pas se laisser embarquer là-dedans, de suivre vraiment son plan qu'ils ont établi. Puis, on va voir dans le futur s'il a raison ou non.
0: Levez la main ceux qui ont proclamé les Prédateurs de Nashville gagnants du 1er juillet il y a quelques années. Et ouais. Aujourd'hui, finalement, ouais.
1: Très bon point.
0: On en est où?
1: Ouais. Très bon point. Moi, j'ai une question pour toi, Steph. Est-ce que tu penses que les conditions cette année, avec très peu de joueurs autonomes rendus au 1er juillet, a fait monter nettement la valeur de certains joueurs disponibles? De dire, ben là, Mason Marchment devient le plus gros ailier disponible. Ben là, on va lui donner que 7 millions de contrats alors qu'il ne vaut pas nécessairement ça. Mais j'isole Marchment, là, mais on peut prendre tout le marché au total dans la discussion.
2: Absolument. C'est maintenant qu'il y a beaucoup de mouvements avant justement le 1er juillet. Soit des échanges ou des échanges de droits aussi qui donnent la chance à une autre équipe de négocier un contrat avant le 1er juillet, fait que cette année, comme tu dis, les joueurs autonomes, tu regardes ça, tabarouette, il n'y avait pas quand même... Oui, il y avait de bons joueurs, mais c'était pas la grosse année des joueurs autonomes. Puis les joueurs qui ont signé, puis l'exemple que tu donnes à Marchment est excellent. Là, c'est 6,750 millions pour 5 ans. C'est beaucoup d'argent pour un joueur comme lui, puis surtout à son âge aussi. Fait que c'est sûr et certain, avec toutes les activités qui se passent maintenant à partir du repêchage, fait que les joueurs autonomes, à moins que ce soit vraiment des grosses vedettes dans le futur, il y a certaines années que tu en as plus, mais cette année, avec tout le mouvement qu'il y a eu depuis le repêchage, a fait que ça a été une journée de 1er juillet. Oui, il y a eu beaucoup de signatures, mais on n'a pas vu quand même de gros noms passer.
0: Ouais, donc encore plus de pièges, parce qu'il n'y a peut-être pas eu de gros noms, mais il y a eu des grosses ententes. D'ailleurs, ça va être notre sujet après la pause. Quels ont été les meilleurs coups et quels ont été les coups qu'on a le moins aimés? J'ai demandé au gars de se pencher là-dessus, puis on va répondre à ça dans 2 minutes.
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0: Ouais, vous êtes dans le bureau des commissaires avec Stéphane Fizet au lendemain de cette journée complètement folle du 1er juillet. J'ai demandé au gars, quel est le meilleur coût, rapport qualité-prix pour toi, Steph?
2: Ben moi, je vais y aller peut-être un peu dans le champ gauche, là, mais je pense vraiment aussi à l'organisation. Moi, je pense que Anders Lee avec Utah à 5,4 pour 3 ans. Oui, il y a 35 ans, mais c'est un capitaine qui a été capitaine vraiment plusieurs années. Puis je pense que Utah était rendu là d'emmener des vétérans, de bons vétérans qui vont être capables de, tu sais, de bien diriger les jeunes de cette organisation-là. Tu sais, tu vois qu'ils veulent aller faire un step un petit peu plus haut. Puis il faut que tu emmènes des vétérans de bonne qualité. Puis je pense que ça va pouvoir faire que dans la chambre, ça va aider cette jeune équipe-là à passer à un autre niveau.
0: Hey, tu me renverses. Honnêtement, je ne m'attendais pas à celle-là. C'est intéressant, puis Tony a amené le même point tantôt.
1: J'ai sorti l'argument tantôt. Moi, je pense que Utah avait isolé ce cas-là dans leur organisation cette année pour s'améliorer point de vue leadership. C'est sûr qu'André Tourigny, lui, là, il se frotte les mains. Là. Lui, là, le salaire des joueurs, là, il s'en balance pas mal. Là. Lui, là, c'est de faire son équipe plus compétitive puis d'amener du leadership à l'intérieur du vestiaire. Trocheck, c'est un peu ça. Là. C'est un gars qui a vu neiger, qui a de l'expérience en série. Ouais. Andersley, un capitaine. Moi, je pense que Utah s'est beaucoup amélioré, moi, avec ces acquisitions-là, même si ça coûte quand même une facture quand même importante.
0: C'est ça, c'est le problème. C'est bien beau à court terme, mais dans 2 ans, dans 3 ans, ça va être encore un bon Andersley. Il va être encore leader. Verra bien. OK, Tony, ton meilleur coup pour toi?
1: Ben moi, c'est John Carlson. La signature tardive hier, Carlson, 2 ans, 8,5 millions. C'est un excellent contrat selon le marché, d'autant plus que dans le cas du Lightning de Tampa Bay, on laisse partir Darren Radish, qui lui signe après sa seule grosse saison en carrière dans la Ligue nationale pour les mêmes termes, mais pour 8 ans à Toronto. Le Lightning rend Carlson un gars meilleur que Radish, selon moi, même à son âge, qui va occuper les mêmes fonctions que Radish l'année passée. Première vague de l'attaque massive du Lightning de Tampa Bay. Court terme en plus, excellent contrat.
0: Mais hein, c'est un excellent contrat pour John Carlson. Il aurait clairement signé plus s'il avait signé ailleurs.
1: Ben,
0: mais à Tampa, 8,5.
1: Ça, c'est le barème Tampa Bay.
0: Exactement.
1: Ce contrat-là vaut 11 millions ailleurs.
0: J'ai hésité entre deux. J'ai hésité à prendre Radko Gudas. Oui, c'est vrai que c'est 6 ans, mais à 1,5 million, il va fitter comme un gant avec son retour avec les Panthers. Mais finalement, je suis allé du côté des Prédateurs de Nashville. C'est pour une transaction de mettre la main sur Maverick Bourque et Ilya Libushkin pour un choix de 2 et un choix de 3. C'est quand même des joueurs qui vont être capables de t'amener directement un impact dans la Ligue nationale de hockey. Pour moi, ça a bien de l'allure, Steph.
2: Oui, absolument. C'est Maverick Book. C'est un petit gars de notre région, moi puis Anto. Fait qu'on le connaît un petit peu et tout ça. Puis je suis vraiment content pour lui qui est. Moi, je pense qu'à Nashville, il va l'avoir sa chance de jouer vraiment plus, de pouvoir dire je suis un joueur de la Ligue nationale et voici comment que je suis capable de jouer dans la Ligue nationale. Fait que je suis vraiment content pour ce jeune-là. Puis Nashville, je pense qu'ils vont être gagnants avec cet échange-là.
1: Pendant ce temps-là, les Stars, tu sais, un peu. Forcé de faire une transaction. Je suis convaincu qu'on voulait le garder, mais là, faute de place sous plafond salarial, on veut signer Robertson. La transaction qui tombe à l'eau pour Robertson, qu'est-ce qu'on fait avec?
0: Les transactions.
1: Donc là, malheureusement, Book, on doit le laisser partir. Les Preds, maintenant, doivent s'entendre avec lui là, sur les termes d'un nouveau contrat.
0: Exact. Puis là, au final, tu te retrouves dans une situation que Maverick Book, ça paraît pas parce qu'il est entouré de bons joueurs. Quand il a fait 20 buts l'année passée,
1: c'est un bon joueur.
0: C'est un très bon joueur de hockey. OK, les gars, quel est le pire coup de la journée? Steph?
2: Ben, c'est sûr que c'est dur de passer. Ça s'est pas fait hier, là, mais Bowen Byron là, avec Chicago là, à 12,5, je pense qu'on en avait parlé.
0: Ah,
2: là.
0: Mais c'est tombé hier matin le contrat. Ben, t'es correct. Bon,
2: fait que c'est à 12,5 millions pendant 6 ans. Tabarouette que c'est beaucoup d'argent, puis pour longtemps. C'est, on en parlait tantôt. Tu regardes un Lane Hudson qui gagne 9,1, quelque chose comme ça, par année.
0: 8,85, Lane
2: Hudson. 8,85. C'est même pas comparable. C'est même pas deux joueurs dans la même ligue. Puis l'autre, il en gagne à ce prix quasiment 4 millions de plus. Là. Fait que pour moi, ce coup-là, je pense que Chicago, là, d'après moi, ils vont le regretter dans quelques temps.
0: Ouais, une transaction épouvantable et un contrat épouvantable de la part de Carl Davidson. OK, Tony, ton pire coup de la journée.
1: Ben, j'ai eu de la misère à écrire ça dans ton document, désolé, parce que je mets le nom d'un gars que j'apprécie énormément, Vincent Desharnais. Son contrat, honnêtement, est une démesure totale à plus de 4 millions par année avec les Capitals de Washington. Je comprends. Défenseur droitier, énorme gabarit. On voit une grosse valeur ajoutée là-dedans du côté des Capitals, mais sérieusement, c'est le contrat le plus démesuré dans la ligue. Mais en même temps, ça peut-tu arriver un meilleur gars que Vincent Desharnais? Je suis tellement content pour lui. C'est un gars là, que personne ne voyait connaître une carrière de même, jamais repêché dans la ligue, dans sa première année d'admissibilité. Il a déjà raconté son histoire au repêchage de la LHJMQ, pleurait chaud de larmes de ne pas avoir été repêché. Puis finalement, il a pris un autre chemin, un autre parcours, puis aujourd'hui devient multimillionnaire. Très, très content pour Vincent, mais c'est un contrat qui n'a pas de bon sens pour un défenseur de troisième paire.
0: Ouais, c'est ça, on s'entend. C'est pas un bon contrat pour une équipe, mais on est tellement content pour l'individu. Honnêtement, Vincent, il a fait souvent de la radio avec nous ici à BPM Sport. On est très généreux, on est content de le recevoir à chaque fois. Puis honnêtement, tant mieux pour lui, puis qu'il se fasse plaisir, puis il le mérite.
1: C'est promené dans les dernières années,
0: exact.
1: Vincent. Là.
0: Ça n'a pas été facile, puis c'est pas une job évidente toujours d'être le gros bonhomme qui n'est pas redresseur de tort, mais qui doit quand même être là qui a un aspect physique.
1: Mais je soulève un point, puis je suis curieux d'entendre Steph là-dessus. Là. Dans ce cas-là, là, est-ce que la valeur, quand tu vois un contrat comme celui-là à Vincent Desharnais, est-ce que la valeur d'un Harbour Jacky augmente? Parce que je vous garantis une chose, Harbour, s'il devient joueur autonome sans restriction, d'après moi, on va tomber en bas de notre chaise, la valeur qu'un gars de même peut aller chercher sur le marché.
2: Oui, absolument. Là-dessus, tu as raison. La journée qu'il va tomber joueur autonome sans compensation,
1: exact.
2: Oui, c'est ça. Oui, il peut aller chercher cette valeur-là. Mais en ce moment, il n'a pas cette valeur-là parce qu'il est lié, là, il est pris présentement. Là. Fait que, mais la journée qu'il va tomber joueur autonome, c'est le genre de joueur, mais il va falloir qu'il joue plusieurs games, par exemple. C'est Vincent Desharnais, il a quand même plusieurs games joué dans la Ligue nationale.
1: Ouais.
2: Il a démontré de vraiment de belles choses. Il joue sur le désavantage numérique. C'est, il apporte quand même plus à son équipe que Jacky en ce moment.
0: OK, dernière petite question pour vous. Quelle équipe va regretter le plus le 1er juillet 2026 ou la saison morte 2026 jusqu'à maintenant? Stéphane?
2: Moi, j'y vais avec Toronto. Sérieusement, Probosky, 3 ans, 7 millions. C'est, le contrat, il est correct. Où c'est que je me pose la question, c'est est-ce qu'il y a la mentalité pour aller garder les filets à Toronto? Mm. Ça, je suis pas sûr. Parce qu'en Floride, là, c'était facile. Je peux pas dire que c'était facile, mais t'as pas tous les médias, t'as pas tout ce qui se passe alentour. C'est quand même le fun de jouer en Floride, là, tout ça. À Toronto, il va voir, ça va être différent. Puis on l'a tout le temps vu que devant les médias, c'est peut-être pas le gars le plus à l'aise. Après ça, on a parlé tantôt, le contrat de Radish, il y a eu une bonne saison. Ils l'ont pendant 8 ans encore. Puis après ça, tu t'amènes des gars. Oui, Nick Paul, OK, c'est correct, il a gagné la Coupe Stanley avec Tampa Bay, mais Tampa Bay, là, c'est, quand ils échangent un joueur, là, c'est, ils savent parce que il n'est pas qu'il finit, mais il s'en vient vers la fin. Fait qu'eux autres, ils ont décidé de l'échanger. Oui, ils ont été chercher Duhem qui va emmener de la fiscalité aussi sur un trio, mais quand tu regardes tout ça avec le nombre d'années puis d'argent de contrat, je trouve que Toronto a essayé comme de patcher un petit peu avec des vieux pour dire hey, « Non, non, nous autres, on ne peut pas aller en reconstruction, il faut repartir tout de suite l'an prochain. » Mais Poprosky, je suis pas sûr avec lui devant le filet pour l'an prochain.
0: Patché, puis on n'a plus aucune marge de manœuvre. Là. Il nous reste moins d'un million d'espace sur la masse salariale. On s'est déjà mis dans le trouble du côté des Maple Leafs, Tony.
1: Ben moi, je choisis Washington pour un petit peu dans le même état d'esprit que le contrat de Vincent Desjardins. Moi, je trouve que le contrat de Boone Jenner est un gros risque également. Un gars qui est souvent blessé. On lui donne presque 6 millions annuellement pour les 4 prochaines années. Alex Stock, c'est un contrat démesuré, beaucoup trop long et beaucoup trop onéreux aussi. Quand je parlais tantôt des joueurs qui ont profité d'un marché actuel pour le pauvre nombre de joueurs autonomes de premier plan, mais je pense qu'Alex Stock s'inscrit là-dedans. C'est trop cher payé. Puis c'est comme si Washington avait énormément d'argent à dépenser. Il a fallu tout dépenser. Mais là, à un moment donné, il faut se rendre à l'évidence qu'on a dépensé beaucoup d'argent. Je suis pas si certain que ça, que ça va fonctionner. Ils sont améliorés sur papier, c'est sûr, mais d'un coup que ça fonctionne pas, ça va mal paraître à certains égards.
0: Ouais, puis tu sais, on en a parlé avec Jean-Luc Grandpierre plus tôt cette semaine. Boone Jenner, il le disait, t'sais, il a 33 ans, mais il a le corps de quelqu'un de 45. Il a pas été en mesure de jouer 70 matchs c'est ou ça, plus dans la Ligue nationale blessé. De hockey depuis 2020. C'est-à-dire qu'à chaque année, il y a toujours une blessure puis il est toujours embêté. Oui, du leadership, l'argument tient encore la route, mais quand même.
1: Ben, c'est son gros, par exemple, Washington. Ah, ils ont fait le pari du gabarit physique. Là. C'est vraiment, là, il y avait une intention très claire de se grossir du côté de Washington. Faudra voir maintenant si Alex Ovechkin va être de retour. Ça, c'est plus ou moins clair.
0: Ouais, exact. Moi, je suis allé avec les Sharks, je vais y aller rapidement, mais... Darnell Nurse, 4 fois 9,25 millions, salaire complet, aucune retenue du côté des Oilers. En plus, on leur envoie un ancien choix de premier tour. Jacob Trouba, 4 fois 8,25 millions. Mason Marchman, 5 fois 6,75 millions. Je trouve que Mike Greer a peut-être été un petit peu trop agressif compte tenu de la situation du côté des Sharks. On verra bien si ce sera une bonne ou une mauvaise chose au final. Très bon, Steph, merci beaucoup. On se reparle la semaine prochaine.
2: Yes, à la semaine prochaine.
1: Salut, Steph.
0: Stéphane Fizet dans le bureau des commissaires. Puis, il y a bien des gens qui nous l'ont écrit. Hey, comment ça, vous parlez pas de Demidov comme étant le meilleur coup de la journée? On a volontairement laissé de côté Demidov parce qu'on en a parlé en masse. C'est le fun de regarder un peu ailleurs ce qui s'est fait aussi dans la Ligue nationale de hockey parce que des choses, il s'en est produit pas mal. Des signatures, des transactions, une offre hostile. Et il y a même un communiqué qui a été envoyé pour rectifier une situation. C'est pas par contre si on avale ça. J'ai hâte d'en parler avec Tony dans 2 minutes.
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1: Là, déjà, faut que tu le salues. T'as
0: là,
1: pas le
0: choix. Là, je me sens mal.
1: Faut que tu le salues.
0: Je vous explique rapidement. Hier, j'ai écrit à Vincent Dernay pour lui demander s'il pourrait venir faire un tour dans le club du matin. Il m'a dit non, malheureusement, c'est pas possible. Je m'entraîne, puis ça fonctionne pas. Bon, c'est correct. Pas de problème. Ben, bonne chance pour ta prochaine saison, puis blablabla. Là, j'amène le concept des bons coups et des moins bons coups. Puis Tony est allé avec
1: Vincent Dernay. Comme P contrat, mais vous m'avez entendu, là, c'est... Écoute, c'est rien contre le gars, je l'aime d'abord, là. Tu sais, Vince, là, c'est incroyable, là. C'est un gentil géant, un gars fin. Puis tu peux pas être déçu ou fâché pour un gars comme ça qui devient multimillionnaire, puis qui gagne sa vie, puis tellement content pour Vince. Ben, c'est un contrat, honnêtement, démesuré, là. Mais il a profité du marché, puis tant mieux pour lui.
0: Mais là, il vient de m'écrire. Je viens de vous entendre parler de moi. Vous êtes pas mal smart. Quel mauvais contrat pour l'équipe avec des bonhommes qui rient, évidemment.
1: Ben oui,
0: mais quand
1: ben
0: même, disons que c'est un peu...
1: on le salue, mon Vince.
0: On le salue, puis on lui souhaite la meilleure des chances.
1: Là, écoute, là, tu peux plus... La prochaine bouteille de vin, j'espère qu'elle va être de haute qualité, là, parce que tu le mérites.
0: Ah ben oui, ça c'est
1: Paye-toi
0: sûr.
1: Paye-toi un traite bien comme faut.
0: OK, parlant de défenseur, on va aller du côté de Columbus. Puis ça, c'est drôle. Et là, c'est le communiqué, autant du côté des Blue Jackets que du côté du clan Werenski. Finalement, on a repensé à ça, puis on est correct. Tout est beau, puis on va de l'avant avec ça.
1: Ça t'a-tu convaincu?
0: Non. Non, ça avait l'air plus d'une manœuvre de relations publiques, d'essayer de mettre le couvercle sur la marmite. Mais la réalité, c'est ça quand même. Du côté de Werenski, on t'a proposé Dallas, t'as pas voulu Dallas. C'est quoi tu veux, là? Finalement, je suis peut-être confortable ici. Pour l'instant, Tony.
1: Exact. Pour l'instant. T'sais... On n'est pas dans le secret des yeux. On sait pas vraiment ce qui s'est produit là, dans ces négociations-là qui ont achoppé avec les Stars de Dallas pour le transiger. Est-ce que ça aura des conséquences même dans le vestiaire des Stars? Ça aussi, c'est un élément. Là, Thomas Harley qui entend son nom et était transigé à Columbus alors que tu viens de signer une prolongation de contrat de 8 ans. C'est assez ordinaire. Convaincu que Jim Neal est furieux de la tournure des événements, tu ne veux pas que quelque chose comme ça sort publiquement un coup que ça a tombé, puis finalement, ça a tombé. Alors moi, être à sa place, je serais dans tous mes états, parce que c'est sûrement pas de sa faute, la fuite est sûrement pas sortie de Dallas. Ceci étant dit, pas rassuré d'aucune façon, ça c'est un communiqué cousu de fil blanc, juste pour bien paraître, puis sauver la face des deux côtés. On s'est entendu sur un communiqué, fallait diminuer la pression, mais moi je suis convaincu d'une chose, si les Blue Jackets ne sont pas dans le portrait des séries au mois de mars, il est parti.
0: Ben c'est sûr. Ça, c'est évident. Je vois pas pourquoi est-ce qu'il resterait à Columbus quand il a déjà démontré ses intentions qu'il voulait quitter. C'est évident. C'est sûr et certain que si on n'est pas dans le coup, on va l'échanger.
1: Mais moi, ce que je ne pige pas dans ce dossier-là, il nous manque l'information. Tu sais, on se fie sur les insiders qui nous rapportent l'information. Puis moi, j'essaie tout le temps de lire entre les lignes. Qu'est-ce qui peut expliquer cela? Werenski, là, qu'est-ce qui s'est produit exactement? Est-ce que explicitement demandé d'être échangé? Si c'est pas le cas, on peut lui donner le bénéfice du doute. S'il a dit à l'organisation, ben pour l'instant, je suis indécis, mais il me reste 2 ans de contrat pour y réfléchir. Est-ce qu'à partir de ce moment-là, Don Waddell a pris le feu au cul et disait, là, il faut l'échanger au pic de sa valeur?
0: Si Tkachuk, ça n'arrive pas, et si Larkin, ça n'arrive pas, est-ce qu'on commence à faire le tour du reste de l'équipe américaine pour regarder qui que les contrats achèvent?
1: Ouais.
0: Tu sais, il y a peut-être ça
1: peut-être
0: à travers ça. Ton point est bon. S'il n'y a pas cette situation-là avec les Américains depuis une couple d'années qui cherchent à faire un peu sauf qui peut, est-ce qu'on regarde en direction de Werenski? Le meilleur exemple, c'est toi, Tony. T'as amené la question à Jean-Luc Grandpierre avant que tout ça commence. On avait Jean-Luc avec nous, puis on parlait de Brady Tkachuk qui venait d'être échangé, puis on disait « Hey, il y a un autre gars de l'équipe américaine avec ton club à Columbus, puis lui, il reste 2 ans de contrat. » Puis Jean-Luc nous avait dit « Non, non, tout est beau. Ouais. Wawrinski, la vie est belle. » Mais c'est comme si tout le monde avait commencé à faire un peu « On va gratter la formation américaine » parce qu'il y en a peut-être d'autres, des joueurs qui aimeraient se retrouver dans des super équipes en vue des prochaines saisons.
1: Parce que ce qui semble avoir irrité Wawrinski, c'est de se faire échanger. Tu sais, c'est comme s'il ne s'attendait pas à être échangé.
0: Quoi, il s'attendait?
1: Ben, c'est ça. S'il n'a pas demandé de transaction, puis il a juste dit non, mais pour l'instant, j'ai évalué mes options, puis que Waddell immédiatement décide de l'échanger alors qu'il sait très bien que son joueur a une clause de non-échange complète, ben là, il y a peut-être un petit problème aussi. Il y a eu un manque de communication quelque part, c'est sûr. Parce que pour moi, ça fait pas de sens que du jour au lendemain, le gars veut être échangé, semble-t-il, puis au bout de la ligne, il se fait transiger au Texas dans un excellent club. Pas de taxes, pas d'impôts. C'est quoi le problème, là? Je comprends pas, là. Je ne peux pas comprendre ça. Et au bout de la ligne, il refuse la transaction, ce qui a des dommages importants du côté de Dallas. On est pris à la gorge. On avait une occasion d'aller chercher Wawrinski. Tu donnes Harley. Je pense à Harley, là. C'est pas le fun.
0: Mais non, t'sais. C'est pas le fun.
1: Hey, lui, il décide de signer pour 8 ans à Dallas. La première affaire, on t'échange pour Wawrinski.
0: Ça, c'est jamais le fun.
1: Mais non.
0: Ça nécessite beaucoup de réparer les ponts par la suite. Mais t'as raison, c'est peut-être un manque de communication. En même temps, je regarde Quinn Hughes. Quinn Hughes a reçu quand même un prix intéressant, l'équivalent de 4 choix de premier tour de la part du Wild, parce qu'il lui restait 2 parcours éliminatoires. Si t'es Waddell, tu dis là, c'est parce que là, moi, j'ai Wawrinski qui est là, je veux pas l'échanger comme joueur de location dans un an et demi non plus.
1: Comprends ça, fait
0: que
1: c'est sûr.
0: Il y a ça qui rentre en ligne de compte. C'est peut-être que lui avait l'impression vraiment que le joueur cherchait à partir. Là, la question que j'ai pour toi, ça change quelque chose pour Marchenko? Tu sais, si Wawrinski reste, ça fait-tu en sorte que tous les autres dominos à Columbus font « Ah, ben finalement, je crois au projet, puis on continue à regarder par en avant, puis on essaie de faire les séries l'année prochaine? »
1: Ouais. Excellente question. Moi, en tout cas, là, présentement, ça vient mettre un terme aux rumeurs. Wawrinski ne sera pas échangé cet été. Il va amorcer la saison avec les Blue Jackets. Mais là, une question de performance. Il faudra que l'équipe connaisse une bonne saison, là. Est-ce que vous voyez vraiment les Blue Jackets parmi les aspirants dans l'Est? Faire les séries, ça sera pas évident. T'as bien beau avoir Wawrinski gagnant du Norris, mais c'est pas une équipe qui m'apparaît vraiment améliorée. C'est pas l'acquisition de Valérie Nichushkin qui change grand-chose avec les Blue Jackets de Columbus. C'est une équipe correcte. De là à dire qu'on aspire vraiment l'an prochain, moi, je suis pas prêt à aller là du tout. Là.
0: Ben non, écoute, c'est Valérie Nichushkin et Luke Tuck, les joueurs qu'on a acquis via transaction. Puis côté signature hier, c'est Ryan Lomberg, Phoenix Copley, puis après ça, ben, c'est des joueurs de la Ligue américaine. Fait qu'il n'y en a pas rien d'extraordinaire dans une division métropolitaine qui s'est nettement améliorée. Ça va être beaucoup plus compétitif. Et l'Atlantique aussi n'est pas piqué des verres, là.
1: Surpris, tu sais, Ken Johnson est encore là, pas été échangé. On conserve ses services. Il reste le cas d'Adam Fantilli qu'il faudra renégocier. Il est à bout de contrat au terme de son contrat d'entrée. Donc, il reste quand même là, des maillons dans le feu là, pour Don Waddell. Mais pour l'instant, Wawrinski, on a mis le couvercle sur la marmite, mais il y a des conséquences à ça, là. Ça, là, c'est jamais une bonne chose. Quand un joueur est échangé sous d'autres cieux et que pour toutes sortes de raisons, ça tombe à l'eau, ça peut avoir ses conséquences à plus long terme. Mais pour l'instant, il est encore un membre des Jackets.
0: Exact. Salutations à l'équipe des médias sociaux des Blue Jackets qui ont publié le GIF de Men in Black. Tu te souviens de Men in Black? Ah oui. Il y avait le petit objet qui te permettait d'effacer ta mémoire. Fait que là, c'était le gif de... on oublie tout ce qui s'est passé dans les derniers 10 jours et on tourne la page.
1: Pas sûr que Thomas Hardy, lui, il va oublier, puis Jim Neal non plus. Moi, écoute, pas sûr qu'on va revoir de sitôt une transaction entre les Blue Jackets et les Stars. Ça me surprendrait.
0: Ah, c'est un bon point. En même temps, on a vu sensiblement la même chose dans des contextes différents, mais Colton Parrico avec Randy Merka. Ouais. Randy Merka n'est juste pas un joueur qui venait de signer à long terme avec les Sabres, mais lui aussi a été impliqué dans une transaction malgré lui, puis c'est sorti public.
1: T'sais, une autre interrogation que j'ai dans ce dossier-là que je comprends pas, c'est que si on n'avait pas de discussion avec Wawrinski ou quoi que ce soit, on arrive au repêchage, Don Waddell se fait poser des questions sur l'avenir de Wawrinski, et il dit non, on va se parler après le repêchage. Mais pourquoi ces discussions-là n'ont pas eu lieu avant le repêchage?
0: Puis il y a bien des directeurs généraux qui auraient aimé ça que les discussions se passent avant, parce qu'eux autres, ils se disent, hey, là, c'est parce que moi, j'ai des munitions, là. je vais pas y repêcher mes joueurs là, si ben, je peux mettre la main.
1: Les Blues de Saint-Louis auraient aimé le savoir avant. Ben, d'un coup, tu peux faire une transaction, t'es quatre choix de premier tour, tu mets la main sur Werenski, ça change ton club pas à peu près.
0: Parle quand même du gagnant du trophée Norris.
1: C'est bizarre. T'sais, il y a des choses que je pige pas dans ce dossier-là, que j'aimerais être dans le secret des yeux, mais c'est impossible. On se fie à ce qui est rapporté à gauche et à droite. Mais ça me laisse l'impression qu'il y aura des conséquences à long terme dans cette relation-là.
0: 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On va aller à la pause de l'autre côté. Ce sera le tour de chauffe. Il y avait le camp de perfectionnement du Canadien aussi hier qui se poursuivait. On en parle au retour et de plein d'autres trucs. Ça sent bien dans le Club du matin.
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0: Non, c'est pas Renaud qui va s'installer avec nous dans 10 minutes. C'est Mick Lalancette qui s'en vient dans les prochaines. On va d'ailleurs revenir sur différents Québécois et la situation par rapport aux joueurs autonomes d'hier. Mais d'ici là, on a le tour de chauffe à faire. Et aujourd'hui, Tony, c'est quoi ton sujet?
1: Mon sujet d'aujourd'hui, c'était quoi donc?
0: Michael Hage.
1: Ah oui, Michael Hage, exactement. Tu connais plus mon sujet que moi.
0: Ouais.
1: Ben, petite mention au sujet de Michael Hage. C'est pas particulièrement surprenant parce que on l'avait appris à la fin de la dernière saison, là, ses intentions de retourner à l'Université Michigan. Puis c'est exactement ce qu'il va faire. Michigan qui va avoir un gros programme l'an prochain, renforcé par l'arrivée de plusieurs joueurs de premier plan, entre autres Landon Dupont qui va faire son entrée avec la formation. Donc vraiment, Michigan vise le championnat collégial. Donc Michael Hage va être le premier centre de cette équipe et à son avis, c'est idéal pour son développement. L'autre élément, ça évidemment, il n'en parlera pas, mais il y a un objectif monétaire là-dedans. En retournant collégial maintenant, plutôt que tourner professionnel maintenant, ben là, à la fin de son contrat, de son année à Michigan, il pourra brûler une année de son entente. Puis bon, le contrat commencera l'année prochaine. Exactement le même principe que s'il avait signé à la fin de la dernière année et rejoint le Canadien.
0: C'est qu'au final, il va tremper deux fois dans la trempette.
1: C'est ça.
0: C'est que s'il signe tout de suite, OK, tout de suite, ça s'enclenche, le bonnet à la signature, puis tout ça, on en parle justement avec Gilbert. On a eu la discussion hors des ondes avec Gilbert hier. Oui, c'est vrai qu'il y a ce bonnet-là qui rentre en ligne de compte potentiellement dès cette année à l'automne. Sauf que si tu retournes à Michigan, ben, tu touches ton argent du NIL avec l'université, et quand tu débarques le 15 avril, ben là, l'autre contrat arrive. Fait que là, tu réussis à faire les deux tableaux. Mais je pense pas qu'honnêtement, c'est financier dans le cas de Michael
1: Hage. Non, je pense pas.
0: Je pense que c'est vraiment dans un objectif de devenir un meilleur joueur et de se développer dans la position de joueur de centre, et surtout de se donner une chance de gagner avec ses chums à Michigan, ce qu'il n'a pas réussi à faire parce qu'il était blessé en fin de saison.
1: Ouais, puis je crains pas le fait, puis il l'a réitéré hier. Non, moi je vais jouer avec le Canadien de Montréal. C'est mon rêve, je veux jouer à Montréal.
0: Y a-t-il quelqu'un qui pense le contraire?
1: Mais il y en a plein qui pensent ça. Ah non, là, écoute, les liens sont plus les mêmes depuis qu'il a décidé de retourner à Michigan. Ne pensez pas à cette idée-là. C'est pas ça qui va arriver. Michael Hage, je pense qu'on s'est très bien entendu du côté du Canadien. Pour les deux parties, on juge que c'est bien qu'il y retourne. Parce que l'an passé, oubliez pas, là, il a partagé son temps au centre, tantôt à l'aile, tantôt au centre. Là, s'il va jouer premier centre d'un des meilleurs programmes collégial américains, je pense que c'est très bon pour lui. Même s'il joue moins de matchs que dans la Ligue américaine, parce que c'était ça l'argument de Gilbert hier. On est sur un des messages. Bon, il n'aurait pas allé jouer dans la Ligue américaine. C'est bien plate à dire, là, puis c'est dommage pour les partisans du Rocket. Là, la vraie vérité là-dedans, là, c'est que les prospects de la qualité de Michael Hage, ils ne veulent pas jouer dans la Ligue américaine. Même si ça peut être bon pour leur développement. Dans leur tête, là, on va aller jouer à Michigan, on va jouer 40 matchs par année, puis là, en plus, avec les NIL, t'as une paye pas mal plus majorée qu'est-ce que c'était, là, quelques années à peine. Tu joues l'année, tu brûles ta première année de ton contrat et dans deux ans, tu fais encore plus d'argent plus rapidement.
0: Exact.
1: Il y a des questions monétaires en arrière de ça, mais je pense vraiment que fondamentalement, au centre de ça, il y a le développement de Michael Hage. C'est une excellente avenue pour lui. Le Canadien est d'accord avec ça et c'est parfait. Maintenant, dans trois ans d'ici, est-ce que ce sera le centre numéro 2 du Canadien? Ça, c'est impossible de le savoir. Le Canadien ne le sait pas aujourd'hui, mais on pense avoir en main un espoir de cette qualité qui va s'ajouter éventuellement au noyau qu'on a présentement.
0: Tu peux arriver trop tôt, tu peux jamais arriver trop tard dans la Ligue nationale de hockey. Puis tu disais, c'est sûr à 100% qu'il va jouer pour le Canadien. Il y a toujours ce scénario-là probable d'une transaction dans laquelle il est impliqué. Moi, je vois pas ça. Je serais surpris, mais c'est pas impossible. Mais il y a une chose, par contre, qui est impossible. C'est qu'il fasse ses quatre années à l'université et que volontairement, il tourne le dos au Canadien. Ça, oubliez ça, ça n'arrivera pas. C'est sûr et certain que l'année prochaine, pas l'année qui s'en vient, mais l'autre d'après, Michael Hage va jouer dans la Ligue nationale de hockey. Mettrai ma main au feu.
1: Ouais, puis l'argument de l'école, il a bien beau être un excellent étudiant, il sortira pas avec un diplôme collégial de l'Université du Michigan. Ça arrive pas, ça non plus.
0: Non.
1: C'est bien plate, là. Mais l'argument, ah non, ils vont à l'école. Ben oui, ils vont à l'école. Ils s'en vont jouer au hockey.
0: C'est Caulfield jouait, était étudiant libre ces années universitaires.
1: C'est
0: les gars, ils ont
1: non,
0: pas
1: mais
0: vraiment
1: beaucoup de
0: cours.
1: Gens qui croient ça, ah non, ils s'en vont à l'école. Ben oui, ils s'en vont à l'école. Oui, pour bien des joueurs là, qui sortent, par exemple, junior majeur québécois à 19 ans.
0: Eux, oui.
1: S'en vont au collégial américain, puis ils vont jouer 20, 21, 22 ans au collège. Hey, là, ça, c'est extraordinaire.
0: Payé, en plus.
1: Payé. C'est pas des espoirs top niveau comme Michael Hage. Michael Hage, il finira pas son école. Il va tourner professionnel, puis après ça, il va être un millionnaire du hockey. C'est ça qui va arriver, Michael Hage. Mais ça, c'est une fraction des joueurs qui jouent collégial pour remplir toutes les équipes. Puis les meilleurs programmes américains, là, eux, là, ils visent les meilleurs espoirs. Les gars, ils vont à l'école, là, mais
0: C'est un prétexte.
1: C'est un prétexte. Là. Ouais. C'est, ils s'en vont là pour se développer comme joueur.
0: Il n'y a pas un joueur qui choisit son école en fonction des programmes.
1: Ben non. Ben,
0: moi, je vais aller jouer à BU parce qu'il y a un bon programme. Un bon programme de hockey. Pas un bon programme scolaire. Pas même ça marche.
1: Non. Le seul qui l'a fait, honnêtement, point de vue scolaire, qu'on a bien connu, c'est Louis Leblanc.
0: Exactement. Harvard.
1: Ouais, ouais. Mais Harvard, c'est Harvard.
0: Ça n'a pas aidé aussi, là. C'était pas un bon programme de hockey, nécessairement.
1: Je suis pas certain que ça a été la meilleure chose, le développement d'hockeyeur de Louis Leblanc.
0: Même, je te dirais, le développement en général de Louis Leblanc avec le junior de Montréal, ça n'a pas été une réussite sur toute la ligne, là.
1: Non.
0: Si c'était à refaire, il aurait peut-être une bien meilleure carrière s'il avait pris un autre chemin.
1: Mais ouais, bon. Mais c'était quand même limité, là. Et Louis Leblanc, c'est pas mal Joe Veledo. T'sais, ça se ressemblait beaucoup comme calibre de joueur.
0: Je continue à penser que si le repêchage de Louis Leblanc n'est pas à Montréal, il n'est peut-être pas un membre du Canadien de Montréal. Parce
1: c'est
0: qu'il y avait une pression ouais. populaire.
1: La pression était très forte.
0: Hey, ça criait « Louis, Louis, Louis » dans les ouais. estrades. Ouais. Je m'en souviens très bien. J'étais ouais. avec nos amis de Jonquière, que je salue à l'époque. Vincent, Chris, Phil et Matt.
1: Ah ouais. Hein?
0: Étions ensemble pour regarder ce repêchage. OK. Petit mot rapide. Gleb Pougachev, finalement, n'y était pas. Des problèmes de visa.
1: Ben ça, on en a parlé, ça, au début de la semaine.
0: Mais on en a parlé hier avec Marco D'Amico. Puis il nous disait, finalement, il va y être. Et finalement, le visa, ça n'a pas marché. Alors, il n'y est pas. C'est dommage, quand même. On
1: c'est
0: a plate. Ça.
1: C'est plat parce que les partisans aiment ça, aller voir ça. Il y a de l'air de quoi, ça a de l'as. C'est bien beau. Là, on regarde des vidéos YouTube. Là. Ça aurait été le fun de le voir dans un contexte à Brossard. De quoi il a l'air.
0: D'ailleurs,
1: malheureusement,
0: aujourd'hui,
1: ça sera pas possible.
0: 11h ce matin, c'est le match intra-équipe
1: ouais.
0: sur YouTube. Ça, c'est gratuit. Hein? Vous pouvez vous rendre à Brossard. C'est gratuit. C'est ouais. ouvert au public. Ou sinon, exact. Vous vous branchez sur YouTube et vous pouvez regarder justement la confrontation.
1: T'sais, AJ là, Zarovski, juste pour ça, c'est intéressant. Puis les nouveaux joueurs draftés, puis LJ Mooney, puis plein de gars là, qui sont intéressants à voir à l'heure.
0: Bryce Pickford n'y sera pas, évidemment, ouais. lui qui vient de passer sous le bisturi. OK, Hugo, c'est quoi ton sujet aujourd'hui?
2: Ouais, moi, je vais parler des gars, des Cubs un peu. Dansby Swanson, qui connaît vraiment une très belle séquence dans sa carrière. Frappé 3 circuits hier dans une victoire de 23-3 des Cubs face aux Padres.
0: Pouvantable.
2: Ah non, ça n'a aucun sens. C'était la première fois depuis 1995 que les Cubs n'avaient pas inscrit 20 points dans un match. C'était la première fois de sa carrière que Swanson frappait 3 circuits dans un match et rendu à 5 en 24 heures.
0: 5 en 24 heures.
2: C'est wow. une séquence assez exceptionnelle. On se rappelle, la semaine dernière, dans un programme double, il avait produit 11 points dans sa journée.
0: C'est vrai. Il y a toute une saison.
2: Ouais, il y a vraiment une séquence inspirante, ce Dansby Swanson-là. Les Cubs qui sont deuxièmes présentement dans la centrale de la Nationale et qui sont premiers pour le meilleur deuxième. Ça va très bien. Je vais le souligner, mes Cubs. J'aime ça en parler une fois de temps en temps.
0: Ah oui, t'as le casquette
2: ben
0: en
2: oui,
0: plus.
2: Exact. Fait que je voulais souligner l'effort de Dansby Swanson qui fait de l'excellent boulot cette saison.
0: Très bon, Hugo. Moi, je vais en fait du côté de Wimbledon où Félix Auger-Aliassime a gagné son match hier, encore une fois, en 3 manches. 7-6, 6-3 et 7-5 contre un Croate. C'était pas si simple que ça. Il a quand même dû trimer dur. Un match qui a été quand même assez long en 2h41. Puis même si on regarde au niveau des points remportés, c'est 105 pour Félix et 92 pour son adversaire. Alors oui, ça s'est terminé en 3 manches, mais c'était quand même assez serré. Il va affronter Michael Zhang au prochain tour. On parle quand même de la 4e, pas la 4e, mais la 144e raquette mondiale. Tandis que du côté de Gabriel Diallo, c'est présentement en cours pour Diallo. On est au 4e set. Il a perdu le 1er et le 3e au bris d'égalité. Alors ça, c'est fâchant. Mais il a gagné le 2e par la marque de 6-4 contre l'Italien. Donc 6-7, 6-4, 6-7 et présentement c'est 1-0 pour Diallo au 4e set. On va continuer de surveiller ça. On va aller à la pause de l'autre côté. C'est Michael Lalancette qui s'amène avec nous et Mick va regarder justement le travail du Canadien de Montréal hier, mais pas juste pour le club principal, aussi pour le club école avec certains Québécois.
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0: Si on exclut la grosse prolongation de contrat d'Ivan Demidov, ça a été quand même une journée assez tranquille pour le Canadien de Montréal, bien que ils ont fait quelques emplettes chez les joueurs québécois. On va en parler avec Mickaël Lalancette. Salut Mick.
1: Salut mon Mick.
33: Salut les gars, désolé du retard, j'ai passé tout droit. Ça m'arrive hyper rarement, mais c'est arrivé ce matin.
0: Ah, c'est pas grave, il n'y a rien là. T'es tombé sur une bonne journée que le contenu déborde aujourd'hui, il n'y en a pas de stress.
1: Il n'y a pas de stress là, tu sais.
33: Ouais, j'imagine, mais quand même, tu sais, quand un gars qui est habitué d'être à l'heure, là, en fait, quand tu bref, auto-flagellé, là, on va enchaîner.
1: T'as jamais été le pire à ce niveau-là pour arriver
33: non,
1: en retard.
33: Il y en a des pires.
1: On n'aimera pas personne, mais il y en a des pires.
0: Mick, le Canadien est allé quand même chercher quelques joueurs du Québec. Veux-tu nous parler un peu d'eux?
33: Ouais, ben, oui, mais peut-être donner au début mes impressions un peu sur l'état du Canadien. Puis je le sais que ça fait énormément réagir. Ben, en fait, c'est un peu... Un est lié à l'autre, dans le sens que je regardais les réactions des gens, puis c'est sûr, il y a énormément de déceptions. Je pense que justement, le fait que, bon, il y a certains Québécois qui arrivent ou qui sont de retour, ben les gens sont un peu sur leur appétit. C'est comme si que des très bonnes nouvelles deviennent aux yeux de certains des nouvelles peut-être un petit peu, bon, on met des attentes envers des gars qu'on sait que, bon, c'est pas ces joueurs-là qui étaient attendus par les partisans. Puis ça, je le comprends. Mais le marché, il est tellement fou, il est tellement bizarrement structuré, puis le plafond est en explosion. Fait que ça fait en sorte que ça a vraiment brassé l'échiquier. Puis je le comprends. Je me mets dans la peau de Kent Hughes, de Jeff Gorton. Il n'y avait pas... urgence en la demeure de bouger chez le Canadien. Puis je sais que, bon, j'ai pas entendu tout ce que vous avez dit depuis le début de l'émission, mais je regarde ça avec une tête froide, puis je me dis, la situation est très bonne pour le Canadien dans la structure financière de cette équipe-là. Ça, c'est la locomotive, elle roule, mais je comprends qu'il y a une déception, puis je comprends que les gens s'attendaient à beaucoup de renforts, puis tu vois les autres bouger autour de toi, puis il n'y a pas eu de mouvement de ce point de vue-là. Alors, je la comprends très bien, la déception, mais le bilan est loin d'être si négatif que ça pour le Canadien.
0: Ah, assurément, puis même, tu vois, c'est notre question du jour aujourd'hui, puis je demandais aux gens, est-ce que, compte tenu du contrat de Demidov, est-ce que ça vous aide à oublier l'inaction du CH? Pour 28%, oui, ça a changé, mais quand même pour 43%, les gens se disent encore déçus. Mais moi, je m'inscris dans le clan du « je suis bien content du statu quo ». Puis moi, pour honnêtement, ça fait mon affaire, parce que des mauvais contrats, il y en a, puis ça peut empirer l'équipe à long terme. Fait que 29% des gens sont dans ma gang. Ouais. Je pense que Tony, t'es dans la même place aussi.
1: Le 1er juillet, les gars, là, c'est la journée la plus surévaluée de l'année dans la Ligue nationale.
0: Assurément.
1: La journée de la première ronde du repêchage de la Ligue nationale, ça, c'est la journée la plus importante. Alors que le 1er juillet, c'est la journée des gaffes. C'est ça qui arrive.
33: Exactement.
1: Pis, honnêtement, il faut donner crédit à l'organisation du Canadien puis de l'état de pensée de l'organisation le 1er juillet, parce qu'en 5 ans sous Kent Hughes et Jeff Gorton, aucune acquisition de premier plan là, d'un gars, là, ne serait-ce qu'un gars que tu signes et qui joue dans ton line-up la première journée de l'année puis qui joue toute la saison, il n'y en a pas eu le 1er juillet. Ça n'existe pas dans le livre de Kent Hughes. Est-ce qu'on peut y reprocher ça? Je pense pas. Puis 2-3 saisons, là, honnêtement, au niveau de la progression du Canadien, ça s'en va vraiment dans la bonne direction.
0: Exact. Il a préféré renflouer des joueurs plus de profondeur, peut-être même des joueurs pour Laval. C'est comme ça qu'on peut le lire.
1: Mais... à chaque année, c'est ça.
33: Exactement. Ouais. Exactement. Puis, tu sais, ils en ont hérité des mauvais contrats et ils se sont dépêtrés avec ça. Alors, tu ne veux pas aller t'en rembarquer là-dedans, surtout que la situation, ils ont fait tout un job. Quand tu regardes dans les dernières années, profiter d'une mauvaise situation dans une autre ville de la Ligue nationale pour ramasser un joueur puis transformer ça par la suite, ils ont fait du travail fantastique. Puis moi, je pense qu'il n'y avait pas urgence. Bon, si je me mets avec un regard un petit peu plus critique, c'est sûr qu'on aurait aimé ça peut-être voir le Canadien aller chercher des gars qui brassent, là, des gars d'énergie, des gros bonhommes. Puis tu sais, c'était amusant quand même de regarder aussi dans les dernières semaines, les noms qui intéressaient beaucoup les partisans, puis les noms qui revenaient dans les rumeurs, c'était justement ce prototype des gros joueurs, etc. Alors, j'ai hâte de voir ce qui va se passer pour la suite, mais il n'y avait pas urgence à la demeure. Puis avec la structure financière du Canadien, tu veux surtout pas rentrer un gars qui va venir un peu scraper ton esprit d'équipe en allant à l'encontre de ce que tu as été capable de bâtir dans les dernières années, donner des contrats long terme. Puis là, on se rend compte à quel point c'est des ententes qui sont favorables aux Canadiens, mais que les joueurs ont participé à cet effort-là. Alors, tu veux pas tout scraper ça. En ce sens-là, c'est très positif.
0: Ouais, puis Tony avait un excellent point tantôt. Comment est-ce que tu peux approcher un gars comme Demidov et lui dire, écoute, regarde tous les contrats qui se sont signés dans les dernières années, le noyau de l'équipe en prend tout un peu moins, on essaie d'être tout le monde dans la même direction, et de l'autre côté, de virer de bord et aller garrocher des 7, des 8, des 9 millions à des joueurs qui sont même pas des joueurs de premier plan d'une équipe de la Ligue nationale de hockey. Tu essaies d'être conséquent à travers ça aussi comme directeur général. Je trouvais que c'était très intéressant.
33: Et je pense pas que ça va changer, mais tu sais, tout à coup que Michael Leidge sache la décision change, tout à coup qu'il y a une marge de manœuvre à préserver. Moi, je pense que c'est la bonne décision qui a été prise, mais en même temps, je suis persuadé là, que l'état-major du Canadien visait un grand coup, puis ils ont été sur les gros dossiers, pas des joueurs sans dire deuxième ordre, là, mais des dossiers, mettons, secondaires, qui sont à la ligne de feu. On l'a entendu, ça, des insiders dans les dernières semaines. Alors, patience, puis il n'y avait pas urgence en la demeure de bouger, alors j'ai hâte de voir pour la suite.
0: Veux-tu me parler des joueurs du Québec, Mick?
33: Ouais, ben écoute, Samuel Poulin, moi je trouve que c'est un bon pari pour le Canadien. Puis la dynamique chez le Canadien avec la présence du Rocket à Laval, ça change la donne aussi. Tu sais, veux pas, t'as un marché tu as un marché à nourrir puis à entretenir. Puis ça, je trouve que c'est positif de ce point de vue-là. Écoute, ça n'a pas été les débuts professionnels de rêver pour lui. Il y a eu le départ pour l'apposement avec la santé mentale, etc. Mais c'est un gros bonhomme, c'est un joueur qui est dédié. Puis là, ben, il arrive dans un marché hyper spécial pour lui, pour sa famille. Alors, c'est sûr, bon, il va y avoir une surenchère, peut-être un petit peu plus de la pression, puis ça va être un enjeu pour lui de gérer tout ça. Mais il y en a vu d'autres quand même. Il a vécu ces situations de pression-là dans les dernières années. Puis moi, je trouve que c'est un bon pari pour le Canadien. Ça coûte pas cher. En même temps, tu sais, on s'attend pas à ce que il soit à Montréal. Mais s'il est appelé à l'aide, ben je pense qu'il peut faire un job honnête. Alors moi, je trouve que c'est un bon geste du Canadien. Puis j'aime quand même si, parce que j'en ai eu beaucoup de courriels puis des messages dans les derniers jours, chaque fois que le Canadien repêche pas au Québec, c'est un peu la même chanson qui se fait entendre. Puis moi, j'ai été de ceux qui ont été critiques envers le Canadien au fil des ans, mais je ne l'ai pas été cette année parce que je sens que Jeff Gorton, Kent Hughes, ils ont ça à cœur, ils ont compris ce que c'était. Et d'ailleurs, on l'a vu par leurs décisions, Zachary Bolduc qui arrive, etc., c'était plus que des paroles. Il y a eu des gestes dans les dernières années. Est-ce qu'il y en a eu assez? Bon, il y en aura peut-être jamais assez aux yeux de certains, là. Mais cet effort-là, moi,

0: 000, mais il va gagner 475 000 américains à jouant à Laval. C'est quand même un salaire considérable. Advenant le cas qui est retranché, qui passe à travers le ballottage et qui se retrouve à Laval. Il y a peu de clubs quand même à travers la Ligue américaine qui sont prêts à défrayer des sommes comme ça pour enrôler des joueurs. Donc ça, c'est un avantage pour le Canadien. Encore plus quand on va rentrer vraiment dans une fenêtre des plus compétitives ou que là, tu vas chercher à enrôler des gars pas loin de la Ligue nationale qui vont être appelés à 30 services si jamais t'as des blessés. Je pense que Sam Poulin, ça s'inscrit bien là-dedans, comme l'était Samuel Blais l'année passée. Il a rendu service aux Canadiens quand on en a eu besoin, mais on lui versait un salaire quand même très onéreux pour la Ligue américaine.
1: Ouais, puis tu parles de ça, puis ça fait en sorte que c'est un peu un anti-ballotage aussi. Il y a bien des équipes qui vont voir
0: aussi.
1: Ça, 475 000 pour la Ligue américaine.
0: Aussi.
1: Je peux pas me permettre de toucher à ça. Mon propriétaire acceptera jamais de verser cette somme-là dans les rangs de l'autre ligue. Là.
2: Exactement. Ben oui, non, c'est sûr que la structure du contrat fait en sorte que c'est un contrat qui est un peu unique. Mais honnêtement, j'y vois un très bon contrat pour le Canadien. Puis j'ai hâte de voir, tu sais, comment. Ben, écoute, je connais bien la famille. Je les ai suivis pendant toutes les années de Samuel ici au Québec dans le junior. Puis après ça, ben, par la suite, évidemment, on a suivi sa trace avec tout ce qui lui est arrivé et tout ça. Je trouve que ça peut être une très belle histoire. Puis, on sait pas ce que l'avenir nous réserve, et il peut justement être motivé par l'ampleur de ce défi-là, puis arriver ici à Montréal avec des attentes qui sont pas si élevées que ça, nous surprendre. Puis, tu sais, des joueurs dans la Ligue américaine avec le Rocket, ben il en faut des solides pour continuer d'encadrer les plus jeunes qui sont là, qui passe par la Ligue américaine avant d'atteindre la Ligue nationale. Puis on va voir ce qui va se passer avec les autres espoirs de l'organisation. Mais je trouvais que c'était très bon de la part du Canadien. Puis c'est un gars, tu sais, responsable sur la glace, c'est un gars de caractère. Il y a beaucoup de caractère. Les gens vont le découvrir, ceux qui vont notamment voir les matchs du Rocket de Laval. Puis j'ai hâte de voir comment il va réagir sous pression quand il y aura des auditions ou des tests à Montréal, parce que je suis persuadé que ça va arriver à un certain moment donné. Il s'agit de savoir quand et dans quelles circonstances.
1: Très bon, merci beaucoup, Mick. On se reparle demain.
0: Salut, mon Mick.
2: Salut, à demain.
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1: Point de presse hier de Kent Hughes de Ivan Demidov. Plusieurs trucs intéressants. Moi, ce qui m'a frappé dès les premières réponses de Demidov, Tony, c'était une négociation facile.
4: Ouais.
1: Il voulait que je joue ici. Je voulais jouer ici. Pas plus compliqué que ça. Et c'est vraiment ce qu'on pouvait ressentir. C'est ce qui transpirait à travers cet événement de presse. Les deux étaient très heureux d'en venir à une entente rapidement puis qu'on mette ça de côté.
4: Exact. Moi, c'est impossible déjà de ne pas voir un rapprochement avec le cas de Lane Hutson dans le cas qui nous occupe ici. Même s'ils jouent à des positions complètement différentes, ce sont deux joueurs offensifs qui ont performé à leur première année dans la Ligue. En temps normal, s'il n'y avait pas eu une saison exceptionnelle d'un jeune défenseur comme Matthew Schaefer, Ivan Demidov aurait gagné le trophée Calder. Donc, qu'on le veuille ou non, c'est facile de comparer l'impact au sein de leurs équipes de Lane Hutson et de Ivan Demidov. Puis en plus, les deux sont devenus comme les deux doigts de la main. Puis on l'a vu, cette relation-là, évoluer au fil de l'année.
1: Il était sur la glace hier, avant le camp de développement du Canadien.
4: Non, c'est quoi ça?
1: Non, mais ça, là...
4: Mais quelle valeur ajoutée de voir ça?
1: Oui, c'est un jeune qui vient de te faire repêcher. T'es en train de taper ton bâton parce que tu t'apprêtes à sauter sur la glace. Puis là, tu vois passer les deux superstars de l'équipe en plein milieu de l'été qui, eux autres, envoient sur la glace. Hey, ça, c'est bon, là!
4: Ah, puis tu sais, crédit à Lane Hutson, parce que lui, il a pris Demidov sur son aile. Et les gars, là, tu sais, il est pas fou, Lane Hutson. Il se dit, moi, là, je vois ce kid-là arriver de la Russie, là. Je le sais qu'il est bon. Mais tout se met de le mettre de mon bord, puis de faire une connexion, puis il va m'aider à produire, moi, l'aider à produire, puis on va se développer ensemble au sein de l'équipe, puis on va se rapprocher d'une Coupe Stanley.
1: Ah, puis il n'y a rien de malicieux à travers ça. Moi, je pense que c'est juste. Hey, moi, j'aime ça aller sur la glace.
4: Lui aussi.
1: Bon, mais let's be friends.
4: C'est ça.
1: C'est juste ça, là.
4: Exact. Puis Demidov, là, alors, si vous voulez faire une bonne lecture, là, le collègue Harpin Basu, là, que j'adore, là, il n'y a pas un journaliste dans le marché de Montréal qui écrit comme Harpin, mais il y a la plateforme pour le faire parce que The Athletic permet ce genre d'article de fond. Là.
1: Il écrit en anglais pour les gens qui se posent la question.
4: Oui, mais avec maintenant tous les trucs avec l'intelligence artificielle, c'est assez facile de traduire un article en très bon français puis comprendre l'essence même du texte. L'article qu'il a écrit sur Ivan Demidov, sur son parcours dans l'hockey puis les sacrifices familiaux que sa famille a fait pour qu'il puisse avancer dans l'hockey. Il vient d'un milieu très modeste, Ivan Demidov. Là, c'est pas quelqu'un qui a été élevé dans la ouate avec plein d'argent. Là, c'est pas ça du tout. Là. Des sacrifices familiaux importants. Son père a fait un sacrifice monétaire, a mis sa carrière en veilleuse pour entraîner Demidov. Là, c'est particulièrement... C'est presque quand l'entraînement de Spartiate qu'il a fait là, très tôt dans sa vie avec le support de son père. C'est quasiment trop, on dirait. Là. Mais... Regarde, il voyait le potentiel, puis il a supporté son fils du mieux qu'il le pouvait dans un milieu très modeste. Donc, Demidov, lui, arrive ici. Il veut exceller dans la Ligue nationale. Il y a un gars comme Lane Hutson autour de lui. Ils se développent ensemble. Puis, il se compare, qu'on le veuille ou non, avec Hutson. Hutson, grosse saison, accepte en bas de 9 millions. Tout le monde va le dire unanimement dans la Ligue nationale qu'il a laissé beaucoup de fric sur la table pour signer à Montréal à long terme. Après ça, quelle cause tu veux te présenter de quand ton meilleur chum a accepté beaucoup moins d'argent, comment tu peux arriver en négociation et dire moi, je vais te prendre 13 millions?
1: Exact.
4: Impossible.
1: Ah, pis,
4: ça peut pas fonctionner.
1: L'autre point, puis je pense que c'est important de le souligner, puis je ne sais pas si vous avez déjà vécu cette situation-là à la maison. L'incertitude d'un emploi. Quand tu sais pas où est-ce que tu vas être, quand tu sais pas si tu vas signer, quand tu sais pas si tu vas avoir une job et que ça traîne un été complet dans le cas d'un joueur de hockey. et que là, t'arrives finalement, puis que là, l'automne approche, puis là, c'est pas clair, puis c'est pas sûr.
4: On sait pas trop.
1: Ça te trotte dans la tête, ça. Puis c'est ce qui est exactement ce qui est arrivé à Alain Hudson l'année passée. Puis honnêtement, je suis convaincu que Demidov s'est dit, moi, je vivrai pas ça. Moi, je veux partir en vacances, la tête tranquille, puis je veux profiter de mon été. Je veux m'entraîner en paix. Je veux pas constamment être en train de regarder mon téléphone. J'ai-tu des nouvelles de mon agent? On va-tu signer? Tu sais, parce que tu le sais que tu vas être là. Mais t'as pas envie de t'embêter avec ça. C'est et ça, je sais pas si les gens, vous avez déjà vécu une situation comme celle-là. Il y a rien de le fun là-dedans, j'en suis convaincu.
4: Là. Non, t'as-tu sais-tu quelque chose, toi, déjà?
1: Non, mais j'ai jamais été joueur de hockey, mais je suis convaincu qu'on pourrait faire des rapprochements à ce niveau-là.
4: Je comprends. On va aller l'entendre, justement, Ivan Demidov, sur la culture à l'intérieur de ce vestiaire-là. Tout le monde est concentré dans un but commun et dans le but, justement, de gagner la Coupe Stanley.
0: I mean, just take a look on our team. We have a good core, and everyone is you know, like similar age, and everyone wants to win the cup, and everyone is hungry. So that's what makes me more calm every time to the rink and do our job and play the games, win the game.
1: Il a amélioré son anglais, oui. Ivan Demidov. Ça fait que le Canadien améliore sa qualité sonore. Ça c'est un autre ça c'est un autre dossier. Il dit au final on est plusieurs jeunes dans le même noyau, un groupe d'anges, et on est tous affamés, on veut tous gagner. Et ça, il y a une clip de Ken Hughes qui m'a vraiment intéressé, et je vous la résume. Ivan était conscient qu'on tente de respecter une structure salariale, et à l'image de tous ses coéquipiers, il est un joueur d'équipe qui n'a pas essayé d'aller manger toute la tarte.
4: Ouais.
1: Ivan veut faire partie de quelque chose à la place que d'être le quelque chose. Et pour moi, ça veut en dire gros. Ça veut dire que t'as pas envie de te mettre au-dessus de la pyramide. Puis, hey, vous avez signé avant, le plafond, il était à 81 millions. Moi, il est rendu à 104. Parfait, moi, je prends 14. Parfait, la vie est belle. Non, non. Moi, je veux faire partie du groupe. Et ensemble, on va arriver à un succès collectif.
4: Ouais. Et moi, ça, cet état de pensée, t'as pas le choix de, si t'es Kent Hughes, Jeff Gorton, de l'appliquer aussi dans tes emplettes de saison morte. Parce que quand tu demandes à Lane Hudson, pis à Nick Suzuki, pis à Juraj Slafkovský, pis à Cole Caulfield d'en prendre moins dans un but commun, est-ce que tu peux vraiment arriver au marché d'autonomie puis donner 7 millions à Mason Marchment? Exact.
1: Très bon point.
4: Est-ce que tu peux vraiment faire ça quand t'as... T'sais, parce qu'on s'entend-tu que Nick Suzuki, là, si tu donnes le contrat de Marchment, puis je comprends que le contrat est signé il y a 5 ans, là, ça reste que si tu donnes 7 millions à Marchman, ben Suzuki il est payé 800 000 de plus.
1: Ouais. Sauf que, prenons le temps de le préciser, ça veut pas dire que pour le restant de l'histoire du Canadien de Montréal, on sera jamais capable de se payer quelqu'un. C'est juste que ce sera quelqu'un digne de ce nom.
4: T'sais, ce qu'on a fait avec Dobson.
1: Exact, mais il y a des gens qui disent souvent, ah, ben là, nous, l'échelle salariale, personne peut être payé plus que le capitaine, puis blablabla.
4: C'est pas vrai. C'est plus vrai.
1: C'est juste que la journée qu'on va avoir un vrai bon joueur, comme Dobson, ou comme peu importe, si Nico Hischier avait été intéressé de venir avec le Canadien aurait un joueur qui gagnerait au-dessus de 10 millions aujourd'hui. Là.
4: Oh oui.
1: C'est sûr. Là.
4: C'est
1: pas vrai là, qu'on est plafonné et que nous, on peut pas avoir de bons joueurs parce qu'il faut donc respecter l'échelle salariale. Mais ça reste que c'est intéressant ce que tu avances par rapport à Marchman. Marchman n'est pas dans cette catégorie de joueurs.
4: C'est
1: là.
4: Même pas proche.
1: Exact.
4: On va l'entendre justement, Kent Hughes, sur la culture de l'équipe qui vient d'une certaine façon influencer ses approches aussi sur le marché. On l'écoute.
5: Certainement, quand tu fais un échange pour un joueur, c'est quelque chose qu'on doit balancer. Quand tous nos joueurs font des sacrifices pour bénéficier de l'équipe, pas comme on peut dire merci à tout le monde, puis on va signer quelqu'un pour 20 millions, puis on va le rentrer dans la chambre, puis il va remercier Ivan, Nick, Cole, puis tout le monde pour son 20 millions. Alors, c'est sûr qu'on est conscient de ça. Encore, ça fait partie de bâtir une culture. Mais en même temps, on a signé Noah pour plus que les autres parce que ça nous a permis de prendre un pas par en avant. Puis je sais que les joueurs étaient contents qu'on l'a fait.
1: Ben oui, c'est sûr. Puis aujourd'hui, le 9.5 à Dobson,
4: moi, là, ça j'en bon viens contrat, pas. Ou... Tu parles de Noah Dobson. Hier, j'ai reçu des commentaires. Dobson, il vaut pas ça, puis c'est un contrat démesuré, puis on a payé ben trop cher. Je regrette, là. Mais sérieusement, là, vous ne serez jamais capable de me faire avaler ça. Là. Dobson, c'est un bon contrat. C'est un contrat qui est juste dans le marché. Puis en plus de ça, c'est la position la plus difficile à pourvoir. Ton défenseur numéro 1 à droite. T'as pas le choix de payer le plein prix pour une position critique comme ça. C'est plus difficile de trouver un bon défenseur droitier pour ta première paire qu'un joueur de centre. Fait qu'arrêtez avec l'argument de Dobson. Il vaut son salaire. Même s'il y a ses défauts, puis oui, de temps en temps, on aimerait ça qu'il soit plus acharné, puis plus tough le long de la rampe à affronter. Mais Dobson, là, le meilleur de la ligue pour bloquer des tirs toute l'année, 47 points sans avantage numérique à toute fin pratique toute l'année. Il a connu une saison très respectable. Mais en série, il était limité avec une main fracturée. Fait qu'on peut-tu se calmer avec Noah Dobson, là? C'est un très bon contrat, c'est une très bonne transaction. Puis je referais ça les yeux fermés, puis je suis convaincu que Kent Hughes, il pense encore la même affaire aujourd'hui.
1: Ah oui, puis ça a été un bon contrat lors qu'on l'a donné. Ça va être quoi dans trois ans?
4: C'est sûr.
1: Regarde, là, c'est les salaires qui volent à gauche puis à droite. Ouais. Le 9,5 de Dobson, pas un enjeu. D'ailleurs, parlant de Dobson, Kent Hughes a mentionné hier que Dobson lui parlait, il disait « Je reviens pas à quel point tout le monde ici a un désir d'être meilleur. » C'est comme si à l'interne, il n'y avait pas une compétition à l'interne, mais on se poussait, on se motivait à tout le monde se surpasser. Et c'est ça, au final, la culture du Canadien de Montréal.
4: C'est sûr.
1: C'est pour ça que quand tu essaies d'aller chercher des joueurs, tu essaies d'évaluer, vont-ils être capables de bien s'intégrer dans le noyau? Parce qu'on essaie d'être un seul groupe qui pousse dans la même direction et que tout le monde essaie un peu plus d'aller en faire davantage.
4: Ouais. Maintenant, tu sais, Demidov est sous contrat à long terme. Moi, je m'inscris dans ceux qui croient que on va avoir une certaine out, une presse chez le Canadien à l'entourer de meilleure façon.
1: Ah ben ça, c'est sûr, Tony.
4: Ça, c'est sûr et certain que le Canadien est pleinement conscient que là, il a un joyau entre les mains. C'est un gars qui va faire 100 points dans la Ligue nationale dans un horizon très proche. Peut-être encore plus rapidement qu'on pense, mais encore faut-il qu'il soit bien alimenté. Moi, je trouve pas qu'on a le joueur actuellement pour pivoter le centre et aider Demidov à produire.
1: La question, c'est de savoir, va-t-on l'avoir le 15 septembre?
4: Ben, c'est ça. C'est une excellente question. Hier, un Vincent Trocheck a été échangé au Mammouth de l'Utah contre un prix respectable que le Canadien aurait pu payer pour ça. Et je pense que le Canadien avait les éléments, s'il le souhaitait, bouger pour aller chercher Trocheck. Est-ce que ça aurait coûté plus cher d'échanger à Montréal parce qu'il joue dans l'Est, puis bon, parce que c'est Jeff Gorton, puis connaissez le tralala avec les Rangers? Peut-être. Mais moi, je trouve que le prix était respectable. Pour la simple et bonne raison que Trocheck faisait un petit peu de sens, parce que si on a espoir que Michael Hage, dans 2-3 ans, soit un deuxième centre de l'équipe, c'est là qu'un Trocheck fait la job, parce qu'il arrive pour un horizon de quelques années. Alors, si on pense vraiment que Hage est le prochain à s'inscrire deuxième centre, c'est là que Trocheck faisait du sens. On a décidé de laisser passer. On verra si ce sera la bonne décision ou non. Mais je trouve qu'il y a encore un trou imposant au centre qui n'a pas encore été comblé sur le marché pour le Canadien.
1: Mais Kent Hughes disait hier, c'est pas par manque d'effort que j'ai pas bougé. On travaille fort pour améliorer l'équipe. Puis je suis convaincu qu'il a fait des centaines d'appels, puis s'est informé sur des dizaines de joueurs, ça c'est sûr.
4: Moi, je crois vraiment qu'il a essayé le grand coup pour Marchenko. Là. Moi, je suis convaincu de ça. On a essayé très, très fort pour Marchenko, même s'il n'est pas un joueur de centre. Ça reste qu'un joueur offensif qui peut compléter ses jeux dans l'autre aile, ça peut faire la job aussi. Là. En attendant qu'un joueur de centre émerge, mais présentement, Hage, il n'est pas ce gars-là. Là. Il sera pas là l'année prochaine. Puis il arrivera pas là, je pense, dans 2 ans, deuxième centre. Il y aura une période d'adaptation à faire. Donc, dans les 2 prochaines années, si on fait pas l'acquisition d'un joueur à l'externe, ça va être ardu au centre de ta deuxième ligne, selon moi.
1: Puis l'autre point que je trouvais fascinant dans le point de presse, c'est qu'il a dit à Kent Hughes, j'ai pas besoin d'attendre de lire sur Twitter qu'un joueur est disponible pour appeler un directeur général.
4: Ouais. On peut l'écouter, on l'a l'extrait.
1: Ah, ben vas-y.
4: On va attendre justement qu'il y ait
5: Hughes. Je suis pas convaincu non plus que tous les joueurs veulent rester avec leurs équipes, vu qu'il y a eu plusieurs grands noms qui ont demandé des échanges. C'est d'être en mesure de réagir quand qu'on a la chance de faire de quoi. Puis de continuer en même temps de explorer les choses. Faut pas qu'on lit sur Twitter que quelqu'un est disponible pour appeler un gérant pour demander est-ce que tu es prêt à m'écouter. Alors, on va continuer à faire ça. Puis, comme j'ai dit, à un moment donné, on va réussir.
1: Moi, c'est ça que j'aime. est très proactif, puis on les voit passer un peu ces rumeurs-là. Le Canadien appelle les équipes, s'informe sur des joueurs qui sont pas disponibles. Pas grave, au cas où que.
4: Ouais.
1: C'est quoi? Moi, c'est ça que j'ai à t'offrir. Ça te ferait-tu changer d'idée? Ah, écoute, j'avais pas vu ça de même, mais peut-être que si tu m'offres ça, peut-être que je pourrais considérer le bouger. C'est comme ça que tu peux aller chercher. Hey, j'ai identifié 8 joueurs à travers la Ligue nationale de hockey qui seraient parfaits pour mon deuxième centre. Ils sont pas disponibles. Pas grave, je les appelle pareil. On travaille fort du côté du Canadien de Montréal, mais on ne fera pas un geste juste pour en faire un, juste pour faire plaisir au monde, juste pour qu'on arrive ici en radio puis qu'on puisse dire « Hey, on a acquis tel joueur ». Oui, mais ça va mal vieillir, cette entente-là. Ce sera un mauvais contrat. On va le regretter tantôt. On va se nuire sur le long terme. C'est vraiment pas ce qu'on a l'intention de faire du côté de l'organisation.
4: C'est ça le risque. Je le comprends. Un partisan est un partisan. Tu veux avoir ton bonbon à la fin du 1er juillet. Tu sais, hey, nous autres, on a signé un tel. Waouh, il va aider notre équipe. Oui, mais le contrat, on va le juger seulement dans quelques années. C'est ça que ça me donnait l'impression hier pour beaucoup de partisans de dire, ben là, on n'a rien fait. Ouais, mais des fois, ne rien faire, la prudence est peut-être la meilleure conseillère là-dedans. Puis, rendons quand même à César ce qui lui appartient. Kent Hughes n'a jamais été agressif. C'était son 5e 1er juillet hier. Aucune signature d'importance pour Kent Hughes en 5 ans. Dans l'histoire du Canadien, je me souviens pas d'avoir vu ça. Là. Un DG prudent comme ça au 1er juillet, plus souvent qu'autrement, on fait des erreurs le 1er juillet. Il y a des erreurs qui se sont faites hier, ça c'est sûr et certain.
1: Ah ben ça,
4: il y a des erreurs qui se font à chaque année. Le Canadien mise beaucoup sur sa progression à l'interne. Peut-être trop, ça c'est l'avenir qui va nous le dire.
1: Ouais, puis c'est pas nécessairement fini. 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OK, on va aller parler de la Coupe du monde de soccer au retour avec Olivier Brett.
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1: Content de le retrouver parce que on a bien des questions. Olivier Brett, salut!
4: Salut, Oli!
18: Salut, comment ça va?
1: Ça va bien, toi?
18: Ça va très bien.
1: Ouais, on va revenir plus sur tout ce qui est terrain puis l'action d'hier dans les prochaines minutes. Mais avant, Oli, il faut absolument commencer avec un sujet un peu plus plate. Il y a eu des conséquences tragiques à la victoire du Mexique après leur qualification pour les huitièmes de finale. Puis ça, c'est des débordements qu'on ne veut jamais voir. Évidemment, là, c'est une évidence, là, mais il y a des gens qui ont perdu la vie.
18: Oui, en célébrant. Puis c'est les problèmes avec les phénomènes de foule de masse qui se déplacent. On en a déjà vu dans des concerts qui ont vraiment, vraiment mal viré aux États-Unis. C'est pas, faut faire attention, là. C'était pas seulement ailleurs que ça se passe chez nous aussi. Là. Je prends les États-Unis comme étant un peu structurés comme nous, on peut l'être au Canada pour des événements comme ceux-là. Mais ce qui est difficile avec la Coupe du Monde, c'est que tu sais pas comment le pays va réagir. Tu sais, c'est pas comme une parade, par exemple. Si tu fais ça ici, tu sais qu'à telle heure, tu vas avoir environ X nombre de milliers de personnes, puis tu essaies de gérer en conséquence. Là, c'est les gens qui font juste sortir de chez eux, prendre la rue. Tu sais, il n'y a pas un événement en tant que tel, donc c'est très difficile à anticiper. Puis il y a des mouvements spontanés comme ça, on se retrouve à tel endroit, puis à Mexico City, ça a été écoute, des milliers. Pour ceux qui ont vu les images passer, là, c'est une marée humaine. Et là, ce qui est dangereux, c'est que tu n'es pas capable de contrôler, entre guillemets, cette foule-là. Ça ne veut pas dire qu'il y a des problèmes de gens qui se comportent mal nécessairement, mais tu peux en perdre à travers. Puis là, malheureusement, au Mexique, tu en as littéralement perdu à travers.
1: Ouais, ça, c'est jamais drôle. OK, Ali, je t'amène plus d'un point de vue sportif. Hier, Tony et moi, on échangeait des messages textes. Puis il me disait, hey, le Congo va faire le coup à l'Angleterre, là.
4: Moi, je me suis branché, j'avais la berlue. Quand j'ai ouvert la télévision, là, je pense qu'on était rendu à la 73e ou 74e minute.
1: C'est une minute avant qu'Harry Kane score.
4: Juste avant. Alors, c'est vrai. Ah, excuse-moi, Kane vient de scorer.
1: Ouais. Ouais, c'est finalement, on a survécu du côté de l'Angleterre, mais oh là là, les partisans avaient le visage long dans les gradins.
18: Oui, puis c'est une équipe du Congo qui s'appelait le Zaïre la dernière fois qu'ils se sont présentés à la Coupe du Monde. C'était en 74. C'est dire comment il s'en est passé des choses. Puis, tu sais, cette équipe-là peut tellement être fière. Puis la fierté, peut-être que les Congolais me diraient « Hey, on n'en a rien à cirer de ta fierté. Nous, ce qu'on aurait voulu être, c'est au prochain tour. » Mais quand même, quand tu constates ce qui s'est passé, là, le Congo a vécu des moments très, très troubles dans son histoire. Et là, tu te retrouves à une Coupe du Monde où tu méritais de mettre l'Angleterre dans le trouble. Moi, c'est ça que je trouve extraordinaire. T'arrives, tu as été bon en qualification, là, mais t'arrives à te présenter à la Coupe du Monde, à en sortir de ton groupe pour la première fois. Puis les Anglais avaient raison d'avoir peur. T'as besoin d'un Harry Kane là, qui marque pour... Je pense que c'était la première fois qu'un Anglais marquait deux buts dans un même match de tour éliminatoire pour la première fois depuis 1990.
1: Aïe, écoute,
18: c'est Gary Lineker dans le temps. Ça fait un bail.
1: C'était le temps que quelqu'un se lève.
18: Ben exactement. Mais pour que tu sois dans une situation où tu as besoin de ton capitaine, de tous les capitaines qui se lèvent comme ça, ça montre à quel point les Congolais ont été bons là-dedans. Puis leur gardien a été absolument phénoménal. Ça en fait plusieurs. Je serais curieux de voir là, combien de fois dans l'histoire tu as des gardiens comme ça qui sont un peu moins en vue parce que c'est pas les gardiens, tu sais, Vosignan avec le Cap-Vert, puis dans ce cas-ci, Mpassi, qui est un super bon gardien, là, mais c'est pas un nom comme Manuel Neuer, c'est pas des noms les plus clinquants, mais qui font des matchs hors normes, dans ce cas-là, extraterrestres. Extraordinaire, malheureusement, c'est fini pour les Congolais.
1: Oui, effectivement. Puis, tu sais, je veux dire, c'est pas pour rien que les Anglais n'ont pas eu beaucoup de succès dans les dernières années. À un certain point, c'est un jeu d'équipe. C'est sûr, c'est 11 contre 11, mais Ça prend quelqu'un qui fait la différence. Puis on le voit un peu partout, là, que ce soit Mbappé, que ce soit Messi, que ce soit Allen, que ce soit Yamal. Là, où, ça va prendre quelqu'un qui soit en mesure de faire le travail. Puis du côté des Anglais, ben, c'est clairement Harry Kane. Il connaît toute une Coupe du Monde. J'ai regardé attentivement les deux prolongations de Belgique-Sénégal hier. Puis là, je veux t'entendre là-dessus parce que...
4: Penalty ou non?
1: C'est ça, je connais mon soccer, mais il y a des technicalités qui m'échappent trop. Y avait-tu matière à tir de pénalité, oui ou non?
18: Moi, je pense que ça te défend. Tu sais, sur les images qui sont de la caméra, entre guillemets, régulière, moi, je trouvais qu'il n'y avait pas grand-chose là-dessus. Après, quand tu regardes à angle inversé, tu as un coup qui est minime, mais tu as un coup derrière la jambe. Mais là, si tu appelles ce penalty-là, moi, j'ai pas de problème, mais il faut que tu appelles celui sur Harry Kane aussi quand le gardien du Congo sort. Enfin, c'est là où la cohérence... Ouais. Mais c'est là où la cohérence doit exister. À un moment donné, si on veut qu'un contact minime dans la surface de réparation soit appliqué au pied de la lettre et qu'on dise « penalty », pas de problème, mais fais-le partout. Puis là, tu dis au défenseur « tu peux jamais toucher à personne ». Je pense que ça devient contre-productif. Ça se défend, c'est une grosse décision. Personnellement, je pensais pas, sachant qu'on n'avait pas donné de penalty. Donc, quand tu t'en vas à la reprise vidéo, puis juste cet aparté, là, je le dis souvent dans la description parce qu'on a le réflexe nord-américain de dire « on va à la reprise vidéo ». Il n'y a pas cette idée-là d'aller à la reprise vidéo au soccer. Systématiquement, toutes les séquences litigieuses qui pourraient mener à un penalty ou à une expulsion, bref, les domaines où la VAR a droit d'autorité, c'est revu systématiquement. Puis si on juge qu'il y a une erreur manifeste, évidente, qui a été commise sur le terrain avec la décision de l'arbitre, bien là, on lui parle à l'oreille puis on dit « je pense que ce serait une bonne idée que tu ailles voir dans ton moniteur aux abords du terrain ». C'est ce qui est arrivé. Et le faire, c'était essentiellement le dernier coup de pied du match. Là. Je sais que ça a continué pendant quelques minutes après, juste parce que tu as gaspillé du temps. Puis les Belges réussissent à s'en tirer avec ça. C'est cruel. C'est cruel, mais quand tu es une équipe sénégalaise qui n'a pas vécu ces matchs-là assez souvent, ben t'échappes la rencontre parce que t'es pas capable, entre guillemets, en bon français, de closer le match. Puis ça, ce matin, là, écoute, je disais à mes collègues à RDS, tu rentres à la maison, là. En fait, tu rentres dans le vestiaire, tu as le goût de vomir par terre. C'est le Sénégal. Tu te dis, on était à 4 minutes. Tu mènes 2-0. Il reste 4 minutes. Surtout sachant que la Belgique, en 2018, avait fait exactement la même affaire à son premier tour éliminatoire face au Japon, qui menait 2-0 avec une poignée de minutes à faire. Il avait marqué 3 fois, coup sur coup sur coup, avant même d'aller en prolongation. Cette fois-là, on est allé en prolongation, puis les Belges ont gagné.
4: Hey, Oli, quand tu regardes, là, je sais pas si tu en es là, désolé, mais moi, on vient de voir à la télé, là, les affrontements pour le prochain tour, là, sérieusement, là, c'est du bonbon. Là. Il y a vraiment de quoi de bien à se mettre sous la dent, compte tenu des tournois que connaissent certaines équipes. Le Mexique contre l'Angleterre, ça va être incroyable. Le Brésil contre la Norvège, aïe aïe. Les États-Unis contre la Belgique. Les Américains ont des chances de passer la Belgique si on regarde le tournoi des deux équipes. Après ça, Canada-Maroc et le surprenant Paraguay qui affronte la France. Ça, c'est juste les affrontements qu'on connaît. Il y en aura d'autres éventuellement, bien sûr, à la conclusion de la ronde actuelle. Qu'est-ce qui t'excite le plus là-dedans?
18: Ouf, écoute, ça c'est intéressant là, parce que les deux, entre guillemets, négligés, là, c'est où les gens vont dire qu'il y a un favori clair, ça va être Paraguay contre la France, pas besoin de vous faire un dessin là-dessus, puis probablement Canada-Maroc, on va attendre de voir les autres, mais tu sais, Brésil-Norvège, tu dis qu'avec Erling Haaland, même si la Norvège traditionnellement est pas à cette compétition-là aussi souvent que les Brésiliens qui en ont pas raté une Coupe du Monde, ils peuvent absolument se permettre de penser pouvoir faire le coup aux Brésiliens. Les Mexicains, si ce match-là était joué aux États-Unis, je te dirais avantage États-Unis, Angleterre. Mais là que ça se joue à Mexico City, il n'y a pas d'avantage, aucun. Puis finalement, celui qui est le plus intéressant, selon moi, c'est États-Unis-Belgique. Les États-Unis, là, ils ont vécu toutes sortes d'ennuis depuis 2 ans. Puis ça avait été un roman savon en 2022 aussi au Qatar, où il y avait des chicanes à l'interne. Il y a des mères de joueurs qui ont sorti des histoires de violence conjugale du coach d'il y a 10 ou 20 ans. Écoute, c'était un bordel monumental. Puis là, sachant que tu n'avais pas à te qualifier pour la Coupe du Monde, il y a beaucoup de gars qui ont choisi de prioriser leur vie en club plutôt que se rejoindre régulièrement à l'équipe nationale. En gros, il y en a beaucoup qui ont dit au fil des dernières années, tu sais quoi, cette fenêtre-là internationale en mars, en octobre, en novembre, peu importe, j'irai pas, je vais rester avec mon club. Puis ça, ça n'a pas passé au conseil aux États-Unis. Il y a beaucoup d'anciens des internationaux américains qui ont critiqué ça. Pochettino, l'entraîneur qui est là, qui est un bon coach, on ne savait pas trop s'il allait être capable de vraiment laisser une empreinte positive sur l'équipe. Je m'attendais jamais à les voir aussi bons que ça. Ils sont très, très bons. Puis là, face à une équipe de Belgique qui a montré hier qu'ils ronronnent. Ça me fait beaucoup penser à l'Allemagne. La seule différence, c'est contrairement à l'Allemagne qui s'est plantée au pénalty face au Paraguay parce qu'ils ne se sont jamais réveillés à temps pendant le match, les Belges se sont tout juste réveillés à temps. Mais est-ce que les Américains peuvent espérer passer en quart de finale avec une victoire face à la Belgique? 100%. Puis ce que ça ferait, ça, ce serait extraordinaire. Peu importe ce qui arrive après pour les Américains en quart de finale, s'ils passent en demi ou pas, pour la MLS, pour le soccer en Amérique du Nord, ce serait incroyable. Je sais que c'est pas le Canada. Si le Canada pouvait faire de même aussi, ben là, oublie ça, là, c'est le party. Écoute, c'est nucléaire comme effet que ça pourrait avoir. Mais ça, c'est vraiment un huitième de finale que je vais surveiller, États-Unis-Belgique.
1: Le joueur qui a été expulsé ne sera pas là, évidemment, pour le prochain match. C'est-tu une grosse perte pour les Américains?
18: 100%. C'était le joueur le plus hot, si tu me permets l'expression. C'est un gars qui sort d'une superbe saison à Monaco. Puis, tu sais, des fois dans un match, là, Follarin Balogun, celui dont on parle, qui s'est fait expulser, c'est pas un gars qu'on connaît tant que ça, à moins qu'on suive le soccer américain, puis évidemment la Ligue 1 en France. Mais quand tu regardes un match, puis ça te prend 5 minutes pour faire, lui, là, je sais pas où il joue, je sais pas quelle importance il y a dans cette équipe-là, je sais pas s'il y a 100 ou 2 sélections avec son équipe nationale, mais aujourd'hui, il y a quelque chose, là. Il sait qu'il est capable de faire la différence dans ce match-là. C'est ce qu'on a vu depuis le début du tournoi avec Balogun, qui avait marqué un doublé contre le Paraguay au premier match, qui a marqué hier, encore une fois, qui est vraiment précieux à cette équipe-là. Ça va être une grosse, grosse perte. Mais est-ce que je pense que tu as quand même les ressources pour passer à travers la Belgique, même sans lui, que tu récupérerais au tour suivant? Je pense que oui.
1: En tout cas, ça a été tout un match. Puis d'ailleurs, parlant de la Belgique, en mettons 45 secondes, qu'est-ce qu'il a dit exactement le sélectionneur belge après la victoire?
18: Écoute, tu sais, là, ce qu'il faut considérer, là, c'est que tu joues contre une équipe africaine. Le gars, son équipe a été pourrie jusqu'à la 86e minute. Bravo, t'as réussi un exploit, là, t'étais en mode pars le char à la fin du match, puis c'est bien correct, t'es passé au prochain tour. Mais quand tu dis des équipes comme ça, je paraphrase, là, mais des équipes comme ça, on les connaît, on sait qu'avec une avance de 2-0, ils vont essayer de protéger leur avance, ils vont arrêter de jouer. Puis en passant, si jamais je fais cette erreur-là, qu'il y en ait une selon moi, rappelez-moi de pas faire ça. T'sais, c'est condescendant envers l'adversaire. Puis au final, il est en train de stéréotyper une équipe africaine. Puis il est en train de se péter les bretelles comme si lui avait bien fait ses choix en cours de match. Il y en a peut-être quelques-uns qui ont marché, mais surtout en train de critiquer l'autre coach. « Hey, c'est un vol, là. T'as pas été bon. T'es pas bon depuis le début de la compétition. Prends ton petit shooter d'humilité. Là, dis, on est très heureux de passer au prochain tour. Les Sénégalais ont été bons. On est désolé pour eux, mais on prend leur place en huitième de finale. » Je trouve que ça a vraiment manqué de classe. Puis pour cette raison-là, c'est rare que je dise ça, les gars. Mais je ne serais pas frustré de voir les Américains battre les Belges au prochain tour.
1: Non, très bon, Oli. Excellent. Bien hâte de voir cet affrontement-là. Puis on en reparlera ensemble un peu plus tard. Okay, à demain, Oli.
18: Salut. Bye-bye.
1: Bye-bye.
4: Salut, Oli.
1: Olivier Brett, collaborateur soccer.
4: Désolé, moi, écoute, je connais pas ça assez pour te dire, là, mais je regarde ça, le calendrier. Là, puis admettons là, qu'on battait le Maroc. Là, tu sais contre qui qu'on jouerait après?
1: Probablement les Français.
4: Pas probablement. C'est sûr. Faut qu'ils battent le Paraguay. Là.
1: Mais c'est ça, je te dis.
4: Mais c'est ça.
1: Probablement les Français.
4: Ça serait-tu immense?
1: Oui, mais une étape à la fois.
4: Oui, là, je sais bien, mais...
1: Parce que le Maroc, là, on l'oublie, mais c'est demi-finaliste la dernière Coupe du Monde. C'est pas... Ouais. C'est pas
4: mais je me souviens qu'il y a 4 ans, on les avait joués en calendrier...
1: Oui, mais groupe...
4: En phase de groupe. Puis on s'était très bien débrouillé dans ce match-là. Là. Ça avait été un match chaudement disputé. J'avais regardé, puis on n'avait pas eu l'air fou du tout.
1: Ça va être un match.
4: On ne sait jamais.
1: J'ai hâte de voir ça samedi, à ne pas manquer. D'ailleurs, en parlant du Canada, qu'on espère qu'il fasse belle figure au soccer... Il y a un Canadien en ce moment qui fait belle figure à Wimbledon. On vous donne des nouvelles la dernière minute au retour de la pause.
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33: La soirée hockey, on la set maintenant. Voici les matchs.
34: Les matchs. Ouais. Les fêtes hier. Bon, oui, on va s'en marcher. C'est quoi les matchs
35: qu'on saurait aujourd'hui à la Coupe du Monde, Hugo? Les matchs aujourd'hui, les gars, Espagne-Autriche dès 15h. Ça va être intéressant de voir qui va passer. C'est quand même deux grosses têtes. Sinon, Portugal-Croatie à 19h, suivi de Suisse-Algérie à 23h.
34: Ouais. Puis on a aussi du tennis aujourd'hui, évidemment à Wimbledon. Puis là, je regarde ça en direct. Gabriel Diallo qui est en action contre Sonego, l'Italien.
35: Ouais.
34: Et là, on est au quatrième set. C'est l'égalité 6-6 au bout d'égalité. On est à un point du côté de Diallo d'aller arracher une quatrième manche. C'est
35: exactement.
34: Présentement 6-4. Mais c'est son adversaire qui sert. Alors, on va surveiller ça. Peut-être que ça va tomber là, d'ici la fin du bloc. Qu'est-ce que tu surveilles d'autre, Hugo?
35: Bien, naturellement, il y a le match entre équipe du Canadien de Montréal aujourd'hui à 11h. C'est gratuit à Brossard si vous voulez aller au complexe sportif CN. Sinon, c'est sur la chaîne YouTube du Canadien. Donc, pour ceux qui s'ennuient déjà de CH. Allez,
34: bien sûr, je vais écouter ça tantôt avec beaucoup de plaisir.
36: Ah ouais, pas moi.
34: Ben voyons, Tony.
36: Ben non.
34: T'écouteras pas ça?
36: Non, non.
34: Ben voyons donc.
36: Moi, ben non, mais là, à un moment donné, là, je suis saturé du hockey. Moi, non. Non.
34: Ça fait deux semaines, c'est fini. Moi, ça va me faire plaisir
36: non,
34: de regarder moi, les
36: non, c'est assez, moi, le hockey. Non, non, je suis mûr pour des vacances. Ouais. Ben, je comprends les partisans qui vont regarder ça, mais pas moi. Ben, non, je vais
34: qu'on
36: assumer
34: va en
36: ça.
34: Demain,
36: ben, je vais me fier sur toi. Ben, moi, je l'écoute pas.
34: Ça va me faire plaisir.
36: Non, mais c'est moi, parfait. OK, écoute-les.
34: Moi, je vais les
36: grand bien de face pour deux autres.
34: Ça, c'est sûr.
36: Hey, ben, Martin vrai. Saint-Louis sur place, d'ailleurs, pour assister à ça.
34: Donc, on s'en fout. T'en fous.
36: Mais non, pas le coach, pas moi qui dirige l'équipe.
34: Ah, OK. C'est parfait.
36: Non, moi, je suis saturé de hockey. La Coupe du Monde, par contre. Je suis surprenamment investi dans la Coupe du Monde.
34: C'est bon, ça. Ah, mais il n'y a rien de surprenant là-dedans. C'est tellement une belle compétition.
36: Mais c'est.
34: Et c'est vraiment trippant. Puis j'ai tellement hâte au match du Canada en fin de semaine contre le Maroc. Puis c'est sûr, ce ne sera pas facile. Puis il y a des bonnes chances qu'on perde.
36: Ben
34: pas
36: oui,
34: grave.
36: Ben oui, ben oui.
34: Pas grave, c'est le fun, ce qui
36: même
34: se passe.
36: Ma blonde me dit, j'en reviens pas. Qu'est-ce que tu reviens pas? La Coupe du Monde, t'aimes donc bien ça. J'espère. Tu vis l'émotion, c'est
35: ben
36: que
35: oui.
36: Alors, écoute, les matchs sont serrés, des surprises.
34: Les matchs élimination directe, ça a une saveur tellement particulière.
36: Non, et puis écoute, ça, c'était... Le soccer est quand même un sport relativement à bas pointage, donc un but peut faire une énorme différence. Moi, en tout cas, je crois aux chances du Canada. On sait jamais ce qui peut se produire. C'est samedi.
34: L'adversaire de Diallo Sonego est revenu. C'est maintenant 6-6 au bris d'égalité. On verra qui va arracher cette quatrième manche, évidemment. Le match. Hey, content de vous avoir retrouvé aujourd'hui. Il y aura d'autres signatures. Il y aura encore du mouvement dans la Ligue nationale de hockey. Au grand plaisir de Tony, il y aura du soccer. On va se parler de tout ça demain, 5h54. Salut tout le monde.
36: Salut la gang.
34: À bientôt. Bye-bye.
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15: Le Club! Ah,
34: mon Dieu, je suis content d'être là.
36: On est là!
34: On est là! En plus, on est accompagné ce matin.
36: Te sens-tu moins seul ce matin, mon Dieu?
34: Ben là, tu me fais faux bon hier. Toi, ça plate un peu. Je me suis débrouillé seul pour cette journée du 1er juillet. Mais la table pour FX et Greg qui n'ont pas manqué d'action. Non. Ça a brassé pas mal. On va en parler abondamment, évidemment, de toutes ces signatures, ces transactions et même ces offres hostiles hier dans la Ligue nationale de hockey. Content de vous retrouver pour une autre édition du Club du matin. Tony, qu'est-ce que t'as fait de bon dans tes congés?
36: Ben, t'sais, un congé, là, c'est vite passé c'est là, quand même. Mais je m'ennuyais tellement que d'abord, quand je suis tombé en congé mardi, je me suis dit, hey, m'allais encourager Dezo à balle. Ouais. Donc, je suis allé faire un petit tour à la présentation pour aller t'encourager.
34: Un spectateur trop attentif à mon goût.
36: OK, d'accord, parfait. Mais je vais y revenir parce que je vais répondre à ta question d'abord pour ensuite revenir à l'évidence parce que je sais que tu vas dévier le sujet pour ne pas m'amener sur ce tapis glissant. Mais c'est sûr et certain que je vais y aller pareil.
34: Ce tapis glissant. Ouais. Wow, ouais. Relax.
36: Ça va être un petit peu là, ton bien cuit à matin.
34: Bon,
36: là.
34: Mon bien cuit.
36: C'est sûr qu'il fallait parler de ça. Là. Mais pour répondre à ta question, hier, j'ai passé une partie de la journée au cinéma à l'air climatisé, et je m'assume totalement parce qu'il faisait une vraie chaude hier, ça va être la même chose aujourd'hui. Les enfants voulaient aller voir Toy Story 5, histoire de jouets 5. Alors c'est là que je suis allé hier en fin d'avant-midi à Saint-Bruno. Je me suis organisé pour déroger un petit peu aux règles du cinéma, ouais, mais j'ai pris la dernière rangée pour éviter de déranger qui que ce soit avec mon téléphone. Alors j'étais bien au fait de ce qui se passait à travers la Ligue nationale pendant le film.
34: Combien de fois tu l'as consulté pendant le film?
36: 4-5 fois.
34: Ah, c'est pas si pire. Okay.
36: Non, quand même. Mais avec les notifications ouvertes pour le Canadien.
34: OK.
36: Puis finalement, ça a été
34: ça
36: a un long fleuve tranquille. Puis ça n'a pas sonné fort. Puis mais j'ai pu savourer le film, que je suggère d'ailleurs fortement, si vous avez des jeunes enfants, en fait, des enfants de tous âges, je trouve qu'il y a une bonne morale dans ce film-là. Concernant la consommation des écrans. Ça tourne beaucoup autour de l'arrivée massive des écrans dans la vie de quiconque, et surtout de nos jeunes. On fait attention à la maison, puis malgré tout, on se rend compte à quel point que rapidement c'est facile pour un enfant de développer une dépendance à ça. Puis je regardais ma fille, puis elle était très attentive à ce qui se disait dans le film. T'sais, je trouvais qu'il y a des bons messages à envoyer. Négliger la vie sociale... négliger les jouets, parce que c'est un petit peu ça. T'sais, t'as d'autres choses qu'un écran avec lequel t'amuser. Il y a d'autres façons d'avoir du plaisir plutôt que d'avoir toujours un écran d'en face, que ce soit la télé ou une tablette. Très bon. Moi, j'ai adoré le scénario. C'est des beaux films. T'sais, c'est bien fait. Même si ce sont des films pour enfants, moi, je me souviens, là, c'est notre génération, l'histoire de jouets. Le premier, oui, je veux dire, on était tout jeune quand c'est sorti.
34: Exact.
36: Et puis, là, on est rendu au cinquième, puis là, c'est plaisant d'amener nos enfants
34: mais
36: maintenant.
34: Tant mieux s'ils sont capables de se renouveler, parce que, tu sais, une franchise qui attire la sauce juste pour faire de l'argent, c'est plate, mais si c'est encore des bonnes histoires.
36: Là, c'est très adapté à la réalité d'aujourd'hui.
34: Bon, on n'a plus de temps.
36: Non. Là, ça, c'est la portion qui m'appartient. C'est le bien cuit de Dezo ce matin, mesdames et messieurs. Je suis allé faire un tour à la présentation comme éclaireur exceptionnel du Club du matin. Je voulais savoir si c'était de la frime, là, d'entendre Dezo nous parler de ses prouesses sur le terrain.
34: Oh, c'est prouesses.
36: Non, mais écoute, là, depuis le début de l'émission, là, tu nous parles de la Malique de balle, je suis champion en titre. T'as commencé l'émission en septembre avec un trophée. T'es arrivé avec ça, avec un trophée, j'ai gagné la Ligue de balle.
34: C'est factuel. C'est factuel.
36: C'est un fait.
34: C'est un fait.
36: Maintenant, je voulais constater, tu sais, c'est-tu un joueur de premier plan ou c'est le gars que tu stationnes au 9e rang des frappeurs et t'envoies coacher au 3e commencer ton rôle de frappeur?
34: By the way, coacher au 3e, c'est parce que j'aime ça faire ça.
36: Okay.
34: Ça, je l'ai fait tout le temps, toute ma vie, que je sois lead-off ou pas.
36: Okay.
34: Mais je n'ai jamais dit que j'étais bon au bâton. Là. Ça n'a jamais été ma force. Okay. Tu l'as constaté de tes propres yeux.
36: Ben, premièrement, j'ai constaté que tu frappais au dernier rang des frappeurs.
34: C'est exact.
36: J'ai constaté qu'il n'y avait même pas d'hésitation. On envoie Dezo coacher au 3e parce qu'on sait que lui, il va le frapper le moins possible dans la partie. Fait qu'on l'envoie au 3e.
34: Non, encore une fois, c'est moi qui veux coacher au 3e. Okay. J'aime ça faire ça parce que je suis allumé sur le terrain. Ouais. J'aime ça parce que je crie tout le temps puis j'essaie de placer le monde puis de donner rappeler le nombre de retraits. Non, tu peux me niaiser sur le fait qu'au bâton, je ne suis pas super, mais coacher au 3e, ça, même si je frapperais 4e, j'irais pareil.
36: Je comprends.
34: J'aime ça faire ça.
36: Je comprends. Mais c'est vrai, t'as un impact considérable sur la défensive de ton club. Ça, c'est une évidence. T'as tourné deux deuxièmes buts à cause parce que tu réfléchis bien sur le terrain, tes réactions sont bonnes, mais au bâton, c'est une aventure.
34: Ouais,
36: ce n'était
34: pas super.
36: Seulement qu'une aventure. Hein? Oh, pas ouais. facile.
34: Mais en même temps, à ma défense, t'étais vraiment stressant.
36: Ah ben oui.
34: T'étais en arrière du marbre, tu parlais tout le long pendant que j'étais au bâton.
36: Ben non.
34: Ben là.
36: Je te déconcentrais pas sur les lancers. Je te laissais te concentrer sur chaque tir.
34: Non, mais j'étais
36: mais
34: très conscient que t'étais là.
36: Mais j'y allais de certains petits commentaires à l'occasion.
34: Téléphone à la main en plus.
36: Ben oui, téléphone à la main parce que ça a été filmé pour mon compte Instagram pour le grand, au grand plaisir de nos auditeurs. J'ai présenté Dezo. Honnêtement, d'après moi, il n'y a pas eu un joueur dans la ligue qui a été présenté de cette façon-là depuis le début de la saison.
34: Ça, c'est à contribuer à mon niveau de stress.
36: Exact. Dezo, il se présente, laisse passer un premier tir. Le deuxième s'en vient sur le coin extérieur, puis il dit ça, il m'a impressionné, Tony. M'a essayé de frapper au champ opposé. Malheureusement, la stratégie n'a pas fonctionné. Il s'était lancé de tout son long dans le beurre.
34: Ouais, parce que je t'amène dans ma tête. Comme je te disais, t'arrêtais pas de commenter en arrière, puis je voulais en finir au plus vite. Le deuxième lancé, il était pas au coin extérieur, il devait être à peu près 6 pouces à côté de la plate, mais j'avais tellement hâte de mettre fin à ce supplice. Que j'ai soigné un peu de n'importe quoi, puis effectivement, je l'ai raté. Mais regarde, au final...
36: Ah non, pas fini.
34: Je l'ai quand même mis en lieu sûr, celle-là. Fait que ça, c'était correct. Pas un gros contact.
36: Attends un peu.
34: J'ai trouvé le trou quand même.
36: J'ai pas parlé encore de toute ta présence au bâton. Ça, c'est pas terminé. Parce que vous savez que c'est
34: mais,
36: de la balle donnée.
34: Mais enchaîne vite quand même,
36: On est dans du small talk, puis je prends le temps qu'il faut. Hier, là, t'as fait te meubler 4 heures de tête seul. Là, je suis là matin, j'en profite. Fait que regarde bien ça. Là, vous savez qu'à la balle donnée, quand on fait une fausse balle après deux prises, t'es automatiquement retiré. Donc, Dezo, après s'être lancé dans le vide la première fois, il y a une prise contre lui. La deuxième prise, il frappe une petite chandelle dans le territoire des balles fausses qui vient très près d'être captée, mais il reste en vie. Il se repositionne, il y a deux prises contre lui. Mais heureusement, tu sais, chaque coup sûr, c'est un coup sûr.
34: Il
36: a réussi à frapper en lieu sûr une petite chandelle dans le champ droit. Ça a tombé au bon moment, au bon endroit. Et tu as gardé la manche en vie pour ensuite venir marquer sur un coup de circuit quelques instants plus tard.
34: Ah, parce que des coups de circuit, il y en a un puis un autre dans notre ligue, là.
36: Ça frappe. Non, j'ai été impressionné par le calibre, honnêtement. Là, vous avez une belle ligue, c'est le fun au bout. 5 équipes à la présentation, tout près de Saint-Hyacinthe. Puis c'est un complexe qui m'a impressionné. Il y a beaucoup de choses. Hein. C'est grand, il y a une cantine,
34: décorquée,
36: il y a de la pétanque.
34: Puis même les joueurs qui ne jouent pas sont souvent présents au match. Comme tu as rencontré Fred, qui était mon capitaine de l'année précédente. Et lui, il ne joue pas. Là. C'était sa journée de congé. Son équipe était en congé cette journée-là. Mais il est quand même au terrain, il vient voir ça. Les gars s'encouragent, c'est le fun. Puis comme j'expliquais, c'est qu'à chaque année, on change d'équipe. Fait qu'il y a une certaine camaraderie, comme tu vois, dans ce match-là de mardi. J'affrontais 4, c'est pas 5 anciens coéquipiers. Fait que là, ça amène quand même des taquineries. Ouais. Quand les gars sont au deuxième, on se niaise un peu. Puis c'est le fun, surtout qu'ils connaissent tes tendances. Fait que là, moi, ils savent que, tu sais, j'aime ça, champ opposé. Fait que là, le champ gauche, il descend. Parce que le petit scratch par-dessus le troisième, je l'ai fait quand même souvent. Ce que j'ai essayé de faire.
36: C'est pas facile à faire.
34: Mais moi, c'est parce que moi, j'ai pas de puissance. Puis quand il y a 4 champs, 5 avant-champs, il n'y en a pas de trou. Fait que moi, j'essaie de viser les trous. Fait que c'est ce que j'essaie de faire. Mais aucune mention de mon running catch pour mettre fin à une menace. Alors qu'on était dans les câbles, j'étais allé chercher une balle difficile le long de la ligne du premier but, ça. Non?
36: Non. Ben, bon. T'as tourné deux doubles jeux. Malheureusement, on n'a pas de preuves parce que ça n'a pas été capté à la caméra. C'est ça qui est dommage. Ouais. C'est, j'aurais aimé. Malheureusement, là, c'était pendant que j'étais occupé à d'autres occupations. Alors, j'ai pas pu capter tes fesses. Mais félicitations pour votre défaite au bout de la ligue, là, quand même. Le compétitif, c'était un beau match de balle, bien agréable, belle ligue, plein d'auditeurs. T'es devenu la vedette incontestée de ta ligue de balle, malgré ton
34: vedette,
36: rôle restreint dans l'ordre de frappeur. Je t'ai surnommé le Omar Vizquel, la ligue de balle de la présentation.
34: Je pense qu'on peut dire ça. Je remets ça ce soir, d'ailleurs.
36: Oui.
34: On rejoue ce soir. Tu peux être sûr que si je frappe des coups sûrs, tu vas m'entendre parler demain matin.
36: Parfait. Et si c'est pas le cas?
34: On va dire que je jouais pas, finalement,
36: Parfait.
34: Ce soir.
36: Parfait. Parce que je vais briller par mon absence, évidemment. Là. Je serai pas là toutes les semaines.
34: Ben non, c'est sûr. C'est sûr. OK, on peut-tu parler de hockey?
36: Oui, effectivement. Il y a beaucoup de choses.
34: Beaucoup de trucs à jaser, dont une énorme nouvelle avec le Canadien de Montréal.
1: Fire! Strong!
34: Non, mais quel contrat! Quel contrat! Honnêtement, je rebond fièrement son chandail ben aujourd'hui. Oui. Une des meilleures ententes de la Ligue nationale de hockey a été paraffée hier. Elle était de la plume d'Ivan Demidov. 9,15 millions pendant 8 ans. Il sera un joueur du Canadien de Montréal pour les 9 prochaines années. J'en reviens pas qu'il y a des gens qui critiquaient ça, Tony. Ça me renversait. C'est un coup de circuit comme entente. Un autre joueur du noyau du Canadien de Montréal qui signe en deçà de la valeur du marché.
36: Ouais. Non, c'est un excellent contrat, il n'y a pas de doute. C'est basé à toute fin pratique des eaux sur ce qu'on a fait l'an passé avec Lane Hutson. Puis je pense que Ivan Demidov, de par sa proximité avec Hutson, a été inspiré par ça un petit peu. Parce que il a été à même de constater au début de la saison à quel point Hutson, ça l'a dérangé, ces négociations-là, qui ont duré tout l'été. Ça a commencé la saison, le camp d'entraînement. Il se faisait poser des questions quotidiennement concernant son contrat. Puis finalement, il a signé après quelques matchs joués. Et après, il s'est mis à décoller puis a connu la saison qu'on connaît. Demidov, 1er juillet, c'est quoi le contrat? On peut-tu savoir à peu près les mêmes bases que le contrat de Hutson? C'est à toute fin pratique ce qu'on a fait. À peu près le même salaire, légèrement au-dessus, mais...
34: Parce qu'il y a le plafond augmenté de 9 millions.
36: Voilà, exact. Mais par contre, ce qui ressemble énormément, c'est le bonus à la signature qu'il va obtenir.

0: hausse salariale, tout le monde est gagnant. Au final, ça, là, le fait que Jeff Molson a non seulement l'argent, mais la volonté et le désir de le faire, c'est l'équivalent d'avoir pas de taxes dans d'autres équipes. C'est un avantage compétitif que c'est détient ça. Le Canadien de Montréal. Puis on n'a pas à s'excuser d'en tirer profit. Alors, tant mieux, c'est nous qui va dans cette direction-là, puis qui arrive, puis qui fait descendre la masse salariale d'Ivan Demidov et son impact en le bourrant d'argent au début, puis merci beaucoup, bonne fin de journée. C'est pas plus compliqué que ça, au final. Ouais. C'est correct là, qu'on en profite.
1: Exact. Puis le Canadien, là, quand tu regardes les choses dans son ensemble, on ajoute Demidov au noyau de cette équipe. Tu sais, le noyau, là, c'est Suzuki, Caulfield, Slavkovski, Dobson, Goulet, Matheson.
0: Hudson.
1: Il y en a 8 joueurs. Il y a 8 joueurs vraiment qui sont sous contrat jusqu'au moins 2030.
0: Slavkovski aussi, je pense.
1: Je l'ai nommé.
0: Parfait.
1: Mais le premier à voir son contrat venir à échéance, ce sera Nick Suzuki à la fin de la saison 2030. Ben, d'ici là, tu as une fenêtre ouverte incroyable. Le Canadien, avec les 8 joueurs sous contrat, autour de 62 millions annuellement sur une masse salariale qui va continuer de monter, qui l'an prochain va atteindre 113 millions. Donc, ça veut dire que pour 8 joueurs, tu atteins à peu près juste dans 2 ans, parce que si on calcule le fait que ça va continuer de monter, dans 2 ans, tu donnes la moitié de ta masse salariale pour 8 joueurs, tes 8 joueurs les plus importants.
0: Les 8 meilleurs.
1: Exact.
0: La moitié.
1: C'est rien. Quand on compare au reste de la Ligue nationale, les équipes qui vont consacrer leur enveloppe à leurs 8 meilleurs joueurs, ben, tu t'approches le 3/4 de ta masse salariale à 8 joueurs. Donc, c'est bien certain que tu as pas mal moins de sous à dépenser ailleurs. C'est peut-être pas cette année qu'on va s'en rendre compte le plus du côté du Canadien parce que tu as encore des contrats imposants à des joueurs un petit peu moins importants de bas d'alignement, comme Philippe Dano, comme Josh Anderson. C'est des gars qui seront en dehors des livres comptables l'année prochaine. Est-ce que tu vas les signer? Peut-être, mais à moindre salaire. Sinon, ils vont être partis. Donc, c'est à partir de l'année prochaine qu'on va vraiment avoir des dividendes là-dedans. Et le Canadien, un jour ou l'autre, va être dans une fenêtre intéressante. Parce qu'il y a un numéro 97 à Edmonton qui va venir à bout de contrat un jour ou l'autre. Est-ce que le Canadien va s'inscrire dans les situations les plus favorables à faire l'acquisition d'un joueur comme Connor McDavid dans un horizon prochain?
0: Ouais, là, il y a plein de choses que je veux rebondir. Tu viens de mentionner, peut-être qu'on le ressentira pas nécessairement dans l'immédiat. Il y a rien qui nous dit pas que dans 2 ans, quand on va atteindre 125 millions, parce que ce sont les projections, que ça va pas stagner pour quelques années. Et c'est là où est-ce que ça va être encore plus payant pour le Canadien parce que son noyau est sous contrat sur le long terme. Tu l'as dit, le premier qui arrive à échéance.
1: Sauf s'il y a une expansion. S'il y a une expansion, les équipes vont empocher au total, ils vont se répartir une tarte de 2 milliards de dollars. Les revenus, là, ils vont continuer d'augmenter. Là. Si on prend pour acquis que l'expansion s'en vient d'ici 3-4 ans, ben, on ne freinera pas le plafond salarial, il va continuer d'augmenter. Donc, le Canadien va être dans une excellente posture. Mais cette année, c'est vrai que là, présentement, on a encore de l'argent à dépenser, mais on est un petit peu plus restreint qu'on va l'être dans les années suivantes. Mais quand le Canadien va avoir la fenêtre bien ouverte pour gagner une Coupe Stanley, moi, c'est comme ça que je dois le voir. Hier, de voir le Canadien plus tranquille sur le marché de l'autonomie, j'ai pas été particulièrement surpris parce qu'on aurait dû s'en attendre avec ce qu'on avait vu dans la semaine précédente avec le repêchage.
0: Ben, on s'y attendait quand même.
1: Exact.
0: Je veux dire, si vous avez été attentif lors des derniers 1er juillet, il n'y a pas personne qui est surpris. Kent Hughes, ce n'est pas sa journée favorite parce que c'est une journée où est-ce que il y a énormément de pièges. D'ailleurs, on en reparlera dans les prochaines minutes de ces différentes signatures. Mais pour moi, c'était lourd de sens, Tony, que de voir Kent Hughes débarquer en point de presse avec Ivan Demidov alors que les feux d'artifice pètent de partout. Quel message que ça envoie? Bien, ça démontre que c'est pas parce qu'en ce moment, j'essaie de signer quelqu'un et que les joueurs ne veulent pas venir ici. La raison pour laquelle il n'y a pas de joueur qui signe en ce moment à Montréal, c'est parce que je ne suis pas intéressé.
1: Exact.
0: Ça, c'est important de le lire comme ça. Là.
1: Moi, c'est comme ça que je l'ai vu. Premièrement, Kent Hughes là, est allé en point de presse avec Demidov hier, détendu, pas de problème à répondre à quelques questions que ce soit, alors que là, les signatures sortaient à gauche et à droite à travers la Ligue nationale. Moi, ça me donne l'idée que le Canadien a sûrement fait des offres à certains joueurs, mais on n'était pas prêt à aller plus haut que ce qu'on avait comme budget. Et il y a des joueurs qu'on pensait que le Canadien serait intéressé, puis finalement, on ne l'était pas pantoute. Moi, c'est un petit peu le regard que j'ai sur la situation, parce que le DG me semblait tellement détendu hier, détaché un petit peu du marché des joueurs autonomes. Puis honnêtement, je peux le comprendre, parce que je regardais les contrats hier, donnés un petit peu partout à travers la Ligue nationale.

0: Je peux même pas les compter sur les doigts d'une seule main, les contrats que j'aurais donnés au même prix à des joueurs hier à travers la Ligue.
1: Ouais, Canadien ou pas, là.
0: Canadien ou pas.
1: Ouais, je suis à la même place que toi.
0: T'sais,
1: puis ça, c'est un bon point qui t'apporte. Parce que prenez le point de presse, pas sur repêchage. Après la première ronde, le vendredi, c'est présenté devant les médias. T'es déçu, t'es un peu amer et t'es un peu frustré de ne pas avoir été en mesure de conclure une transaction. Parce que les transactions, il y en a eu. Mais il n'a pas été en mesure de boucler, puis ça se ressentait qu'il n'avait pas été satisfait de son repêchage. Ouais. Il voulait faire quelque chose. Hier, il avait parlé d'un directeur général qui était frustré d'avoir échappé un contrat. Pas du tout, bien au contraire. Il était détendu, faisait des blagues. Et encore une fois, je le répète, c'est lourd de sens qu'il se présente devant les médias pendant que ça se passe. Ça démontre que je suis en contrôle. Mm-hmm. La parade n'est pas en train de... Le tapis n'est pas en train de me glisser en dessous des pieds. Là. C'est moi qui décide qu'en ce moment, je ne signerai pas un mauvais contrat. C'est important de faire la distinction, à mon avis. Puis d'ailleurs, on vous le fera entendre à peu près une quinzaine de minutes. Là, on aura des extraits d'ailleurs de Ken Hughes.
0: Exact. On va faire entendre quelques extraits. Dans le cas du Canadien, à la suite de la journée du 1er juillet, il reste une poignée de joueurs autonomes, là, mais les gros poissons, incluant John Carlson, que Sidney ne se faisait pas encore au courant, tard hier soir avec le Lightning de Tampa Bay, pour 2 ans, 8,5 millions. Exactement le même contrat, mais à plus courte durée que ce que les Leafs ont donné à Darren Radish. On y reviendra plus loin, là. Mais dans le cas du Canadien, présentement, on a un petit peu plus de 14 millions encore à dépenser en vue de la saison prochaine. Il y a là-dedans des joueurs à qui on doit accorder des prolongations de contrat. Ça n'inclut pas Kirby Dach, à qui on a fait une offre qualificative autour de 4 millions. Zach Bolduc a besoin d'un contrat également. Et en défense, il y a Arber Jacky aussi. Donc, trois dossiers encore à être réglés parmi les joueurs qui font partie du Canadien de Montréal à l'heure actuelle. On a 10 attaquants sous contrat, 6 défenseurs et 3 gardiens de but. Il reste le cas toujours en flottement de Samuel Montembeault. Est-ce qu'on va le conserver ou non? Mais le Canadien se retrouve dans cette situation-là, point de vue plafond salarial au moment actuel. Il n'y a pas grand-chose à ajouter. Moi, je pense que là-dedans, en plus des attaquants qui dont on il reste justement à consacrer un contrat, ben tu as des options également qu'on a vu au cours de l'année passée, les Owen Beck, les Florin Jacky, Jared Davidson, des gars qui vont tenter d'arriver au camp pour montrer leur carte de visite puis être des options au camp d'entraînement. Joe Veleno est parti. Donc des options à l'interne, il y en a quand même plusieurs. Si tu avais voulu ajouter un attaquant par exemple, ben ça commence à déborder d'options là. Il aurait fallu peut-être ajuster le tir, transiger quelqu'un ailleurs pour faire de la place à ce gars-là. Je suis pas sûr que le Canadien était si près que ça à jongler avec ses effectifs pour faire entrer quelqu'un sur le marché des joueurs autonomes.
1: Question du jour pour vous aujourd'hui, est-ce que la prolongation de contrat de Demidov diminue votre déception de ne pas avoir vu d'autres gestes majeurs de la part des Canadiens de Montréal? Oui, ça change tout. Non, ça change rien, je suis encore déçu. Ou, au contraire, le statu quo, ça fait mon affaire. Et moi, honnêtement, à la lumière des contrats qui s'est donné hier, j'en ai pas de souci. Mm. L'été est encore long, il peut se passer encore bien des trucs. Je continue à penser que Kent Hughes, à l'image de ce qu'il fait depuis le début de son mandat, va s'améliorer via voie de transaction. Et c'est toi qui le disais, Tony, avant qu'on rentre en onde. Êtes-vous satisfait de ce que Kent Hughes fait depuis le début qu'il est à Montréal? Bon, ben depuis le début qu'il est à Montréal, il a toujours été très loin de la journée du marché des joueurs autonomes. Alors, pourquoi être énervé? Pourquoi être en beau fusil? Parce qu'on n'a pas été en mesure d'aller chercher un joueur d'impact hier. Faisons-lui confiance. Il sait ce qu'il fait. C'est l'impression que ça me donne.
0: Ouais. Puis quand tu atteins la demi-finale de la Coupe Stanley, ça diminue la pression sur la direction générale de bousculer les choses, selon moi.
1: Es-tu sûr de ça?
0: Ah oui. Ben en tout cas, moi, c'est mon cas. Je comprends que les partisans, on est proche, faut y aller. C'est vrai, on s'est rapprochés, il manque des éléments. Il y a une progression à l'interne qui a été indéniable depuis les 3 dernières années. Et honnêtement, là, soyons sérieux, là, 2 minutes, puis constatons, puis donnons crédit à l'organisation. Depuis la sélection d'Ivan Demidov il y a 2 ans, les progrès du Canadien sont incroyables. Là. On a monté les marches là, une par-dessus l'autre dans 2 ans, là, pour se rendre jusqu'en demi-finale. Le plan de l'organisation, il fonctionne. On peut pas dire le contraire. Et incluant dans le portrait de l'organisation, ça a été une grande prudence le 1er juillet. Est-ce qu'on en récolte les dividendes aujourd'hui? Moi, je pense que oui. Est-ce que le Canadien est une version parfaite? Absolument pas. Il y a encore du travail à faire. Et il y a encore ce trou-là béant au poste de joueur de centre. Mais soyons honnêtes, là. Hier, y avait-il un poisson au centre qui aurait aidé le Canadien sur l'autonomie complète? Pas à tout.
1: Non.
0: Il n'y avait pas ce gars-là hier sur le marché. Il avait peut-être trop de chèques. Bon, mais c'est par voie de transaction. Il y a eu quelques transactions qui se sont faites depuis une semaine à peu près.
1: Oui, mais là, tu parlais de marché de joueurs autonomes, mais signature.
0: Mais c'est ça. Sur le marché des joueurs autonomes, point de vue signature, il n'y avait pas ce gars-là sur le marché. Alors, présentement, le Canadien se retrouve encore à devoir adresser ce cas-là. Puis Ken Hughes en a parlé hier. Nous, on est agressifs, on continue de faire des appels. Puis on va être disponible si jamais il y a un gars insatisfait ailleurs quand les semaines vont s'enchaîner. Il y a peut-être des gars là, qui vont être mécontents de leur sort, puis il y a peut-être une équipe qui va décider plus tardivement cet été à transiger un joueur.
1: OK, on va aller à la pause parce que oui, il n'y a pas juste le Canadien qui a signé des mid-offs, des signatures, il y en a eu en masse et on va faire le tour de plusieurs d'entre elles au retour. Dans 12 minutes, on va regarder des clips et des extraits d'Ivan Demidov et de Kent Hughes. Tout un show qui vous attend aujourd'hui dans le Club du matin.
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1: Essayons d'en faire le plus possible, mais on va en faire tout au long de la journée parce que les signatures, on ne pourra pas toutes les faire, c'est évident. Là, il y en a eu quoi, une centaine hier. Là.
0: Ouais.
1: Tony nous a déjà mis l'eau à la bouche, mais on va y revenir durant la nuit, ou du moins pendant notre nuit à nous. John Carlson a signé du côté de Tampa Bay, donc ça n'a pas fonctionné. La tentative des Hurricanes, il s'en va avec le Lightning. Dans un des contrats que je trouve le moins pire quand même de ce marché des joueurs autonomes, parce que Tony, c'est seulement 2 ans dans le cas de Carlson.
0: Exact, mais c'est ce qui... Moi, pour moi, Carlson, même s'il prend de l'âge, dans le marché d'aujourd'hui, ça vaut 8,5 millions. Il n'y a pas de doute là-dessus. Clairement, le Lightning, encore une fois, bénéficie d'une situation particulière. C'est une bonne équipe. On joue en Floride. C'est les impôts d'État n'existent pas. Donc, on profite vraiment d'un contexte fiscal favorable. Et Carlson voulait visiblement aller jouer avec le Lightning. L'impression qu'il a laissé des sous sur la table ailleurs pour aller jouer avec Tampa Bay. Grand bien lui fasse, mais en tout cas, si je suis Julien Brisebois, je souris dans ma barbe, qu'il n'a pas d'ailleurs. Mais quand tu vois Darren Radish quitter pour 8 ans, là tu vas aller donner à Carlson un gars meilleur que Radish, même s'il est plus vieux. Un gars meilleur, puis il va obtenir les mêmes responsabilités. Défenseur droitier qui va jouer sur la première paire en avantage numérique.
1: Au même salaire.
0: Au même salaire que ce que Toronto a donné pour Radish. C'est sûr que le Lightning est supérieur à cause de ça. Tu souhaites bonne chance à Radish. Tu laisses les mains pour Leafs jongler avec un contrat de longue durée à un gars qui n'a qu'une seule grosse saison en carrière dans la Ligue nationale. Alors que tu vas chercher un gars élite depuis des années qui a peut-être ralenti un peu, mais qui est encore capable de te faire produire un avantage numérique.
1: Nico Hischier a eu son vœu exaucé. Finalement, c'était pas mal clair dans les derniers jours que ça s'enlignait dans cette direction-là. Il fallait attendre le 1er juillet pour que ce soit officiel. 5 fois 11,70 pour Nico Hischier avec les Devils. C'est quand même un bon montant là, pour Hischier. Je pense pas que c'est démesuré non plus, mais ça reste un salaire imposant pour le capitaine.
0: Et les Devils n'ont pas été capables d'aller chercher le maximum. Un contrat de 8 ans, ils n'ont pas été capables. Ça a sûrement fait partie du jeu de négociation, point de vue salarial. Est-ce qu'on est capable de diminuer l'argent consacré sur la durée? Puis finalement, ben le point de rencontre là-dedans a été un salaire majoré pour plus court. Maintenant, ben dans le cas de Hischier, à un âge raisonnable, va arriver joueur autonome dans 6 ans. Puis elle va encore avoir une occasion d'aller chercher beaucoup d'argent sur le marché d'autonomie. Donc, tu sais, on va peut-être assister à une certaine vague de contrats plus courts maintenant. Là. Est-ce qu'on va sentir un petit mouvement en conséquence avec ce qu'on entend avec Quinn Hughes du côté du Wild du Minnesota? Lui souhaiterait probablement un contrat de 3 saisons seulement, ce qui l'amènerait à l'autonomie complète en même temps que son frère Jack. Dans 4 ans d'ici, là, parce que Hughes doit écouler la dernière année de son entente l'an prochain. Donc c'est un peu ça aussi. Je pense que le destin des Devils et celui du Wild est intimement lié à ce que les frères Hughes ont décidé. Les Devils vont vouloir se donner une chance avec Jack Hughes, mais maintenant avec Nico Hischier sous contrat les 5 prochaines années.
1: Exact. Dans la catégorie des contrats quand même qui ont de l'allure, parce qu'on se fait la passe-passe du cochon qui tousse de Brad Marchand. Radko Gudas accepte le défi des Panthers, 6 fois 1,5 million. C'est un contrat qui n'est pas onéreux, mais c'est un contrat qui est long.
0: Ouais.
1: Et lui, je pense qu'il va être comme un enfant dans un party. Là, je veux dire, il va être entouré d'autres joueurs robustes. Il va s'inscrire directement là-dedans. C'est assez évident là, ce qu'on cherche à accomplir du côté de Zito. Moi, je déteste pas cette entente-là, honnêtement, pour Gudas.
0: Non, ça a bien de l'allure pour lui. Effectivement, il va rejoindre une équipe qui est déjà robuste. À souhait, il aura pu apporter ce fardeau-là sur ses épaules. Il va arriver probablement sur une 3e paire avec les Panthers à 1,5 million. On va dire de quoi? Gudas, une 3e paire, c'est pas reposant, là. C'est un gars que tu te dois de respecter à chaque fois qu'il est sur la glace. Est-ce que Gudas est là? Parfait. Je dois me promener la tête haute. Les Panthers vont avoir une étiquette vraiment robuste pour la saison prochaine. Les équipes devront se préparer en conséquence quand on va aller jouer contre les Panthers.
1: C'est
0: ça sera
1: sûr.
0: Pas facile.
1: C'est sûr. Puis lui, c'est un retour en Floride. Ouais. Il était là. C'est sûr que ça va être extrêmement compliqué. L'équipe qui va affronter la Floride en série dans un 4-7, là, ouais. Il y en a une couple qui vont attacher le patin très serré.
0: Bill Zito, il fait le pari de dire « Notre fenêtre, elle est là ». Et elle sera de courte durée. Ça achève, là, la fenêtre des Panthers. Là. C'est une équipe qui vieillit. Donc, on se dit, c'est maintenant ou jamais, dans les 2, 3, 4 prochaines saisons. c'est maintenant. Brad Marchand, Radko Gudas, on vivra avec le jour où ils seront plus en mesure de jouer. Ils seront placés sur la liste des blessés à long terme s'ils ne sont plus capables d'être là.
1: Ouais, c'est le cycle va recommencer à ce moment-là, c'est tout ça. Simplement. Ouais. Olin Zellweger a été échangé, vous vous souvenez, du côté des Sabres de Buffalo pour venir remplacer un peu Brent Barron. Ben, il s'est entendu hier avec l'équipe 3 fois 3,10 dans le cas de Zellweger. Fait que quand tu regardes surtout ce que Barron a signé la veille à 12,5, je comprends que c'est pas la même qualité de joueur, mais le calcul comptable est quand même intéressant. Rapport qualité-prix, Zellweger va faire le travail.
0: Ouais, je pense que oui. Je pense pas qu'il a atteint la maturité d'un Byron, par exemple, mais je comprends le pari qu'on fait du côté des Sabres. T'sais, parmi les équipes, un peu comme le Canadien, sans dire qu'on fait un pas de recul, on peut pas dire que c'est un club qui s'est amélioré, là, les Sabres, dans le marché. On a laissé aller Toc, je pense pas qu'on était prêt à lui donner autant d'argent. Byron est parti, même scénario, je pense pas qu'on était prêt à lui donner plus de 12 millions annuellement. Donc, on fait ce petit pas de recul, puis on fait le pari que la progression à l'interne de certains joueurs va permettre de garder la barque à flot. Puis, je le crois un petit peu. Avec ce qu'on a vu de Noah Hosslund, de Konsta Elenius en fin de saison, Zach Benson.
1: Owen Power aussi.
0: Owen Power, qui a connu vraiment une très belle saison. Puis je pense pas qu'il va avoir régression dans le cas de Rasmus Dahlin non plus.
1: Samuelson, une bonne saison.
0: Samuelson a connu une bonne année. Moi, écoute, si les Sabres veulent faire un grand coup, c'est l'acquisition de Connor Hellebuyck.
1: Ils
0: sont capables d'aller chercher un gardien de premier plan. S'ils font ça, ben, ça demeure une équipe élite dans toute l'association de l'Est selon.
1: Exact. Mais ils n'ont pas donné de mauvais contrats non plus. Fait que ça, c'est quand même intéressant.
0: Situation, point de vue cap salarial, intéressante pour Jarmo Kekalainen aussi. Non?
1: Deux joueurs qui étaient un peu interreliés avec le Canadien de Montréal que bien les gens auraient aimé voir. Mason Marchman et Jacob Trouba, les deux s'en vont à San Jose. Marchman s'en va là pour son père. Tout le monde connaît l'histoire, on en a parlé en masse dans les derniers jours. Mais c'est quand même un contrat qui est lourd. 5 fois 6,75. Aurais-tu été prêt à donner ça à Marchman, Tony?
0: Non. Sans rien enlever à Mason Marchman, je respecte ses capacités comme joueur. Mais un petit peu comme Darren Radish, c'est pour moi, là, Radish et Marchman, ben, t'as le défenseur puis l'attaquant qui profite d'un marché qui leur sourit parce qu'ils deviennent en quelque sorte parmi les plus gros poissons disponibles. Donc, le marché les surévalue, tous les deux.
1: C'est vrai.
0: Mason Marchman ne vaut pas juste en bas de 7 millions par année. Il a déjà 31 ans. C'est un gars qui n'a jamais été repêché, qui a passé à travers les mailles du filet puis a atteint la Ligue nationale avec un talent limité, un patin bien ordinaire. Mais bonne touche de marqueur, gros gabarit, capable de prendre soin de lui. J'y donne tout ça. Mais pour moi, c'est un gars de troisième trio, puis de temps en temps capable de donner des minutes sur une deuxième unité et en avantage numérique à cause de son gabarit. Mais donner 7 millions, c'est beaucoup d'argent. Et je ne suis pas certain qu'il va être capable de garder ce rendement-là pendant toute la tenue de son contrat. Mais les Sharks avaient de l'argent à dépenser et eux, ils veulent faire un pas en avant, ils veulent faire les séries l'année prochaine. Je peux comprendre un petit peu l'état de pensée. Il faut faire attention dans ce genre de scénario-là de ne pas brûler les étapes non plus. On a eu l'impression que Mike Greer a tenté de faire ça un petit peu hier.
1: Oui, exact. Puis on aura l'occasion d'en reparler en masse des autres signatures parce qu'il y en a eu plein d'autres.
0: Puis sur Trouba, ben, je déteste pas le contrat. Point de vue canadien de Montréal, parce que Trouba, moi, je l'ai toujours aimé parce que il garde tout le monde honnête l'autre bord. Là. Puis c'est un gars qui est rude. Il aurait certainement rendu service aux Canadiens dans ce qu'il est capable d'apporter. Défenseur droitier à caractère robuste. Je trouve que ça a manqué beaucoup aux Canadiens au cours de la dernière année. Puis en séries éliminatoires, j'aurais aimé avoir un gars comme ça dans la formation. Maintenant, 32 ans, est-ce qu'on est prêt à donner presque 9 millions à un gars comme ça qui va en avoir 36 à la fin de son entente? Pas certain que c'est un pari que le Canadien voulait faire. Et l'autre élément, voulait-il jouer au Canada?
1: Non, je suis pas mal moins sûr. Ça aussi, je suis convaincu. Le point, c'est juste que les ententes qu'on parlait pour les Panthers tantôt, c'est correct si les ententes sont bonnes au début puis vieillissent mal parce que c'est une équipe qui achève.
0: Ouais.
1: Mais pour les Sharks, est-ce que le 8,25 de Trouba dans 3 puis dans 4 ans, ce ne sera pas une petite roche dans le soulier de cette équipe-là qui va tenter d'être en ascension? Il est là, le calcul comptable, qui peut faire mal. Là. Peut-être qu'à court terme, oui, c'est vrai, tu avais besoin de défenseurs pour améliorer ta brigade défensive, puis on reviendra sur Donner Nurse plus tard. N'inquiétez-vous pas, on va toucher à plein de trucs aujourd'hui. Mais ça reste que, faut que tu te dises, il n'y a pas juste l'année prochaine. Il y a le 4 ans complet qu'il faut que je vive avec quand je signe
0: Nurse,
1: un tel contrat.
0: Il n'y a pas beaucoup de contrat non plus. Non?
1: Exact. On en reparle tantôt de ça. OK, Sport Flash avec Hugo Reich.
3: 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Ouais, les gars, il y a eu aussi à la Coupe du Monde 3 matchs hier. L'Angleterre qui a battu la République démocratique du Congo 2-1. C'est Harry Kane qui s'est pas mal occupé de la production offensive de l'Angleterre qui était quand même tardive. Il a marqué à la 75e minute. Pour ce qui est de la Belgique contre le Sénégal, ben, la Belgique l'a échappé belle, l'a quand même, a quand même remporté son match 3-2, mais ça s'est passé à partir de la 86e minute alors que l'équipe a marqué 3 buts jusqu'à la prolongation, à la 120e, pour finalement remporter le match. Et pour ce qui est des États-Unis, ils ont vaincu la Bosnie-Herzégovine 2-0. Et ce, avec moins d'un homme. C'est Folarin Balogun qui a marqué son 45e. Qui a marqué à la 45e, oui, avant de décoper d'un carton rouge à la 64e. Et finalement, ben, à Wimbledon, Félix Auger-Aliassime accède au 3e tour. Il a vaincu le croate Dino Prismic en 3 manches de 7-6, 6-3 et 7-5. Novak Djokovic, Yannick Sinner et Daniil Medvedev vont aussi remporter leur affrontement de 2e tour, les gars.
1: Merci beaucoup, Hugo. On va aller à la pause. De l'autre côté, on vous le fait entendre, les meilleurs extraits du point de presse de Kent Hughes et de Ivan Dimidov, les deux qui étaient tout sourire suite à cette prolongation de contrat de 9,15 millions pour les 8 prochaines années.
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1: Point de presse hier de Kent Hughes, de Ivan Dimidov. Plusieurs trucs intéressants. Moi, ce qui m'a frappé dès les premières réponses de Dimidov, Tony, c'était une négociation facile.
0: Ouais.
1: Il voulait que je joue ici. Je voulais jouer ici. Pas plus compliqué que ça. Et c'est vraiment ce qu'on pouvait ressentir. C'est ce qui transpirait à travers cet événement de presse. Les deux étaient très heureux d'en venir à une entente rapidement puis qu'on mette ça de côté.
0: Exact. Moi, c'est impossible des autres de ne pas voir un rapprochement avec le cas de Lane Hutson dans le cas qui nous occupe ici. Même s'ils jouent à des positions complètement différentes, ce sont deux joueurs offensifs qui ont performé à leur première année dans la Ligue. En temps normal, s'il n'y avait pas eu une saison exceptionnelle d'un jeune défenseur comme Matthew Schaefer, Ivan Demidov aurait gagné le trophée Calder. Donc, qu'on le veuille ou non, c'est facile de comparer l'impact au sein de leurs équipes de Lane Hutson et de Ivan Demidov. Puis en plus, les deux sont devenus comme les deux doigts de la main. Puis on l'a vu, cette relation-là, évoluer au fil de l'année.
1: Il était sur la glace hier, avant le camp de développement du Canadien.
0: Non, c'est quoi ça?
1: Non, mais ça, là...
0: Mais quelle valeur ajoutée de voir ça?
1: Oui, c'est un jeune qui vient de te faire repêcher. T'es en train de taper ton bâton parce que tu t'apprêtes à sauter sur la glace. Puis là, tu vois passer les deux superstars de l'équipe en plein milieu de l'été qui eux autres envoient ça à la glace. Hey, ça c'est bon là.
0: Ah, puis tu sais, crédit à Lane Hudson parce que lui il a pris Demidov sur son aile. Et les gars là, tu sais, il est pas fou Lane Hudson. Il se dit, moi là, je vois ce kid là arriver de la Russie là. Je le sais qu'il est bon. Mais tout de semaine, de le mettre de mon bord, puis de faire une connexion, puis il va m'aider à produire, moi l'aider à produire, puis on va se développer ensemble au sein de l'équipe, puis on va se rapprocher d'une Coupe Stanley.
1: Ah, il n'y a rien de malicieux à travers ça. Moi, je pense que c'est juste, hey, moi, j'aime ça aller sur la glace.
0: Lui aussi.
1: Bon, mais let's be friends.
0: C'est ça.
1: C'est juste ça, là.
0: Exact. Puis Demidov, là, alors, si vous voulez faire une bonne lecture, là, le collègue Harpin Nbassou, là, que j'adore, là, il n'y a pas un journaliste dans le marché de Montréal qui écrit comme Harpin, mais il y a la plateforme pour le faire parce que The Athletic permet ce genre d'article de fond. Là.
1: Il écrit en anglais pour les gens qui se posent la question.
0: Oui, mais avec maintenant tous les trucs avec l'intelligence artificielle, c'est assez facile de traduire un article en très bon français puis comprendre l'essence même du texte. L'article qu'il a écrit sur Ivan Demidov, sur son parcours dans l'hockey puis les sacrifices familiaux que sa famille a fait pour qu'il puisse avancer dans l'hockey. Il vient d'un milieu très modeste, Ivan Demidov. Là, c'est pas quelqu'un qui a été élevé dans la ouate avec plein d'argent. Là, c'est pas ça du tout. Là. Des sacrifices familiaux importants. Son père a fait un sacrifice monétaire, a mis sa carrière en veilleuse pour entraîner Demidov. Là, c'est particulièrement... C'est presque quand l'entraînement de Spartiate qu'il a fait là, très tôt dans sa vie avec le support de son père. C'est quasiment trop, on dirait. Là. Mais... Regarde, il voyait le potentiel, puis il a supporté son fils du mieux qu'il le pouvait dans un milieu très modeste. Donc, Demidov, lui, arrive ici. Il veut exceller dans la Ligue nationale. Il y a un gars comme Lane Hudson autour de lui. Ils se développent ensemble. Puis, il se compare, qu'on le veuille ou non, avec Hudson. Hudson, grosse saison, accepte en bas de 9 millions. Tout le monde va le dire unanimement dans la Ligue nationale qu'il a laissé beaucoup de fric sur la table pour signer à Montréal à long terme. Après ça, quelle cause tu veux te présenter de quand ton meilleur chum a accepté beaucoup moins d'argent, comment tu peux arriver en négociation et dire moi, je vais te prendre 13 millions.
1: Exact.
0: Impossible.
1: Ah, pis,
0: ça peut pas fonctionner.
1: L'autre point, puis je pense que c'est important de le souligner, puis je ne sais pas si vous avez déjà vécu cette situation-là à la maison. L'incertitude d'un emploi. Quand tu sais pas où est-ce que tu vas être, quand tu sais pas si tu vas signer, quand tu sais pas si tu vas avoir une job et que ça traîne un été complet dans le cas d'un joueur de hockey. Et que là, t'arrives finalement, puis que là, l'automne approche. Puis là, c'est pas clair, puis c'est pas sûr.
0: On sait pas trop où.
1: Ça te trotte dans la tête, ça. Puis c'est ce qui est exactement ce qui est arrivé à Lane Hudson l'année passée. Puis honnêtement, je suis convaincu que Demidov s'est dit, moi, je vivrai pas ça. Moi, je veux partir en vacances, la tête tranquille, puis je veux profiter de mon été. Je veux m'entraîner en paix. Je veux pas constamment être en train de regarder mon téléphone. J'ai-tu des nouvelles de mon agent? On va-tu signer? Tu sais, parce que tu le sais que tu vas être là. Mais t'as pas envie de t'embêter avec ça.
0: C'est ça, je
1: sais pas si les gens, vous avez déjà vécu une situation comme celle-là. Il y a rien de le fun là-dedans, j'en suis convaincu.
0: Non, t'as-tu sais-tu quelque chose, toi, déjà?
1: Non, mais j'ai jamais été joueur de hockey, okay. Mais je suis convaincu qu'on pourrait faire des rapprochements à ce
0: niveau-là. Je comprends. On va aller l'entendre, justement, Ivan Demidov, sur la culture à l'intérieur de ce vestiaire-là. Tout le monde est concentré dans un but commun et dans le but, justement, de gagner la Coupe Stanley.
5: I mean, just take a look on our team. We have a good core, and everyone is similar age, and everyone wants to win the cup, and everyone is hungry. So that's what makes me more calm every time to the rink and do our job and play the games, win the game.
1: Il a amélioré son anglais, Ivan Demidov. C'est le fun que le Canadien améliore sa qualité sonore. Ça, c'est un autre, dossier. Il dit, au final, on est plusieurs jeunes dans le même noyau, un groupe d'anges, et on est tous affamés, on veut tous gagner. Et ça, il y a une clip de Ken Hughes qui m'a vraiment intéressé, et je vous la résume. Ivan était conscient qu'on tente de respecter une structure salariale, et à l'image de tous ses coéquipiers, il est un joueur d'équipe qui n'a pas essayé d'aller manger toute la tarte.
0: Ouais.
1: Ivan veut faire partie de quelque chose à la place que d'être le quelque chose. Et pour moi, ça veut en dire gros. Ça veut dire que t'as pas envie de te mettre au-dessus de la pyramide. Puis, hey, vous avez signé avant, le plafond, il était à 81 millions. Moi, il est rendu à 104. Parfait, moi, je prends 14. Parfait, la vie est belle. Non, non. Moi, je veux faire partie du groupe. Et ensemble, on va arriver à un succès collectif.
0: Ouais. Et moi, ça, cet état de pensée, t'as pas le choix de citer Kent Hughes, Jeff Gorton, de l'appliquer aussi dans tes emplettes de saison morte. Parce que quand tu demandes à Lane Hudson, puis à Nick Suzuki, puis à Juraj Slafkovský, puis à Cole Caulfield d'en prendre moins dans un but commun, est-ce que tu peux vraiment arriver au marché d'autonomie puis donner 7 millions à Mason Marchment? Exemple.
1: Très bon point.
0: Est-ce que tu peux vraiment faire ça quand t'as... T'sais, parce qu'on s'entend-tu que Nick Suzuki, là, si tu donnes le contrat de Marchment, puis je comprends que le contrat est signé il y a 5 ans, là, ça reste que si tu donnes 7 millions à Marchment, ben Suzuki il est payé 800 000 de plus. Là.
1: Ouais. Sauf que, juste là, faisons quand même, prenons le temps de le préciser, ça veut pas dire que pour le restant de l'histoire du Canadien de Montréal, on sera jamais capable de se payer quelqu'un. C'est juste que ce sera quelqu'un digne de ce nom.
0: T'sais, ce qu'on a fait avec Dobson.
1: Exact, mais il y a des gens qui disent souvent, ah, ben là, nous, l'échelle salariale, personne peut être payé plus que le capitaine, puis blablabla.
0: C'est pas vrai. C'est pas vrai, c'est plus vrai.
1: C'est juste que la journée qu'on va avoir un vrai bon joueur, comme Dobson, ou comme peu importe, si Nico Hischier avait été intéressé de venir avec le Canadien aurait un joueur qui gagnerait au-dessus de 10 millions aujourd'hui. Là.
0: Oh oui.
1: C'est sûr. Là.
0: C'est ça.
1: C'est pas vrai là, qu'on est plafonné et que nous, on peut pas avoir de bons joueurs parce qu'il faut donc respecter l'échelle salariale. Mais ça reste que c'est intéressant ce que tu avances par rapport à Marchment. Marchment n'est pas dans cette catégorie de joueurs.
0: C'est
1: là.
0: Même pas proche.
1: Exact.
0: On va l'entendre justement, Kent Hughes, sur la culture de l'équipe qui vient d'une certaine façon influencer ses approches aussi sur le marché. On l'écoute.
6: Certainement, quand tu fais un échange pour un joueur, c'est quelque chose qu'on doit balancer. Quand tous nos joueurs font des sacrifices pour bénéficier de l'équipe, pas comme on peut dire merci à tout le monde, puis on va signer quelqu'un pour 20 millions, puis on va le rentrer dans la chambre, puis il va remercier Ivan, Nick, Cole, puis tout le monde pour son 20 millions. Alors, c'est sûr qu'on est conscient de ça. Encore, ça fait partie de bâtir une culture. Mais en même temps, on a signé Noah pour plus que les autres parce que ça nous a permis de... On croyait de prendre un pas par en avant. Puis je sais que les joueurs étaient... Que nos joueurs étaient contents qu'on l'a fait.
1: Ben oui, c'est sûr. Puis aujourd'hui, le 9,5 à Dobson...
0: Moi, là, ça j'en reviens pas. Tu parles de Noah Dobson. Hier, j'ai reçu des commentaires. Dobson, il vaut pas ça. Puis c'est un contrat démesuré. Puis on a payé ben trop cher. Je regrette, là. Mais sérieusement, là, vous serez jamais capable de me faire avaler ça, là. Dobson, c'est un bon contrat. C'est un contrat qui est juste dans le marché. Puis en plus de ça, c'est la position la plus difficile à pourvoir. Ton défenseur numéro 1 à droite. T'as pas le choix de payer le plein prix pour une position critique comme ça. C'est plus difficile de trouver un bon défenseur droitier pour ta première paire qu'un joueur de centre. Fait qu'arrêtez avec l'argument de Dobson. Il vaut son salaire. Même s'il a ses défauts, puis oui, de temps en temps, on aimerait ça qu'il soit plus acharné puis plus tough le long de la rampe à affronter. Mais Dobson, là, le meilleur de la ligue pour bloquer des tirs toute l'année, 47 points sans avantage numérique à toute fin pratique toute l'année. Il a connu une saison très respectable. Mais en série, il était limité avec une main fracturée. Fait qu'on peut-tu se calmer avec Noah Dobson, là? C'est un très bon contrat, c'est une très bonne transaction. Puis je referais ça les yeux fermés, puis je suis convaincu que Kent Hughes, il pense encore la même affaire aujourd'hui.
1: Ah oui, puis ça a été un bon contrat lors qu'on l'a donné. Ça va être quoi dans trois ans?
0: C'est sûr.
1: Regarde, là, c'est les salaires qui volent à gauche puis à droite. Ouais. Le 9,5 de Dobson, pas un enjeu. D'ailleurs, parlant de Dobson, Kent Hughes a mentionné hier que Dobson lui parlait, il disait « Je reviens pas à quel point tout le monde ici a un désir d'être meilleur. » C'est comme si à l'interne, il n'y avait pas une compétition à l'interne, mais on se poussait, on se motivait à tout le monde se surpasser. Et c'est ça, au final, la culture du Canadien de Montréal.
0: C'est sûr.
1: C'est pour ça que quand tu essaies d'aller chercher des joueurs, tu essaies d'évaluer, vont-ils être capables de bien s'intégrer dans le noyau? Parce qu'on essaie d'être un seul groupe qui pousse dans la même direction et que tout le monde essaie un peu plus d'aller en faire davantage.
0: Ouais. Maintenant, tu sais, Demidov est sous contrat à long terme. Moi, je m'inscris dans ceux qui croient que on va avoir une certaine out, une presse chez le Canadien à l'entourer de meilleure façon.
1: Ah ben ça, c'est sûr, Tony.
0: Ça, c'est sûr et certain que le Canadien est pleinement conscient que là, il a un joyau entre les mains. C'est un gars qui va faire 100 points dans la Ligue nationale dans un horizon très proche. Peut-être encore plus rapidement qu'on pense, mais encore faut-il qu'il soit bien alimenté. Moi, je trouve pas qu'on a le joueur actuellement pour pivoter le centre et aider Demidov à produire.
1: La question, c'est de savoir, va-t-on l'avoir le 15 septembre?
0: Ben, c'est ça. C'est une excellente question. Hier, un Vincent Trocheck a été échangé au Mammouth de l'Utah contre un prix respectable que le Canadien aurait pu payer pour ça. Et je pense que le Canadien avait les éléments, s'il le souhaitait, bouger pour aller chercher Trocheck. Est-ce que ça aurait coûté plus cher d'échanger à Montréal parce qu'il joue dans l'Est, puis bon, parce que c'est Jeff Gorton, puis connaissez le tralala avec les Rangers? Peut-être. Mais moi, je trouve que le prix était respectable. Pour la simple et bonne raison que Trocheck faisait un petit peu de sens, parce que si on a espoir que Michael Hage, dans 2-3 ans, soit un deuxième centre de l'équipe, c'est là qu'un Trocheck fait la job, parce qu'il arrive pour un horizon de quelques années. Alors, si on pense vraiment que Hage est le prochain à s'inscrire deuxième centre, c'est là que Trocheck faisait du sens. On a décidé de laisser passer. On verra si ce sera la bonne décision ou non, mais je trouve qu'il y a encore un trou imposant au centre qui n'a pas encore été comblé sur le marché pour le Canadien.
1: Mais Kent Hughes disait hier, c'est pas par manque d'effort que j'ai pas bougé, on travaille fort pour améliorer l'équipe, puis je suis convaincu qu'il a fait des centaines d'appels, puis s'est informé sur des dizaines de joueurs, ça c'est sûr.
0: Moi, je crois vraiment qu'il a essayé le grand coup pour Marchenko, là. Moi, je suis convaincu de ça. On a essayé très très fort pour Marchenko, même s'il n'est pas un joueur de centre. Ça reste qu'un joueur offensif qui peut compléter ses jeux dans l'autre aile, ça peut faire la job aussi, là. En attendant qu'un joueur de centre émerge, mais présentement, Hage, il n'est pas ce gars-là. Il ne sera pas là l'année prochaine, puis il n'arrivera pas là, je pense, dans 2 ans, deuxième centre. Il y aura une période d'adaptation à faire. Donc, dans les 2 prochaines années, si on ne fait pas l'acquisition d'un joueur à l'externe, ça va être ardu au centre de ta deuxième ligne, selon moi.
1: Puis l'autre point que je trouvais fascinant dans le point de presse, c'est qu'il a dit à Kent Hughes, j'ai pas besoin d'attendre de lire sur Twitter qu'un joueur est disponible pour appeler un directeur général.
0: Ouais. On peut l'écouter, on l'a l'extrait.
1: Ah, ben vas-y.
0: On va attendre justement qu'il y ait
6: du. Je suis pas convaincu non plus que tous les joueurs veulent rester avec leurs équipes, vu qu'il y a eu plusieurs grands noms qui ont demandé des échanges. C'est d'être en mesure de réagir quand c'est. Qu'on a la chance de faire de quoi. Puis de continuer en même temps de explorer les choses. Faut pas qu'on lit sur Twitter que quelqu'un est disponible pour appeler un gérant pour demander est-ce que tu es prêt à m'écouter. Alors, on va continuer à faire ça. Puis, comme j'ai dit, à un moment donné, on va réussir.
1: Moi, c'est ça que j'aime. Il est très proactif, puis on les voit passer un peu ces rumeurs-là. Le Canadien appelle les équipes, s'informe sur des joueurs qui sont pas disponibles. Pas grave, au cas où que.
0: Ouais.
1: C'est quoi? Moi, c'est ça que j'ai à t'offrir. Ça te ferait-tu changer d'idée? Ah, écoute, j'avais pas vu ça de même, mais peut-être que si tu m'offres ça, peut-être que je pourrais considérer le bouger. C'est comme ça que tu peux aller chercher. Hey, j'ai identifié 8 joueurs à travers la Ligue nationale de hockey qui seraient parfaits pour mon deuxième centre. Sont pas disponibles. Pas grave, je les appelle pareil. On travaille fort du côté.
26: Dans 10 minutes, on va tout savoir. L'Insider Hockey, Renaud Lavoie. Dans le dugout.
1: Ajoute ça à ta liste de ménage, Hugo. Dans 10 minutes, Renaud Lavoie, ça aussi, il va falloir que ça saute.
3: C'est
1: fait.
3: J'ai rajouté à la liste.
1: All right, parfait, merci. Les Jays. Grosse victoire hier, ce qui fait en sorte quand même qu'il gagne cette série-là contre les Mets grâce à un gain de 9-3.
3: Oui, victoire très importante là, du côté des Blue Jays quand même, parce que faut qu'on profite du fait qu'on affrontait une équipe très faible. Et ce que j'ai aimé depuis le début de cette série-là, c'est que on a eu de la misère à commencer nos matchs. Là, ça a bien été. On a mis des coureurs sur les sentiers tout de suite. On en a profité. On a mis beaucoup d'efforts sur des roulants de routine. Écoute, Kazuma Okamoto, Nathan Lukis, les deux ont frappé un roulant à Francisco Lindor. Une balle qui était quand même relativement profonde dans l'avant-champ. Mais les deux ont eu une très belle course pour être capables de se rendre sur les sentiers et ensuite prendre les devants rapidement. Ce que j'ai aimé aussi, c'est la force de caractère des lanceurs de relève qui ont commencé, parce qu'on commençait le match en comité. John Schneider fait ça une fois de temps en temps cette saison. C'est Braden Fisher qui a commencé à lancer une manche. Mais après ça, que dire de Spencer Myers? Il a lancé 3 manches, 5 retraits sur des prises, a fait des jeux défensifs importants et il est en train de s'établir là, dans l'enclos des Blue Jays comme étant un gars de confiance. C'est ça que j'aime voir. C'est qu'en ce moment, il y a des joueurs, à cause des blessures, où on donne des opportunités, puis ils sont capables de les saisir. Spencer Myers, depuis le début de l'année, ça va de mieux en mieux, donc je suis très content de voir ça.
1: Moi, en tout cas, si au début de la saison, vous m'auriez dit que cette année, Patrick Corbin aura un sauvetage avec les Blue Jays, vous n'aurez pas cru. Ah. Et pourtant, c'est bel et bien le cas parce qu'il y a une règle un peu plus obscure. Tu me corrigeras si je me trompe, Hugo, mais je pense que c'est 5 manches. Quand tu lances 5 manches et tu mets fin à un match, peu importe l'écart, tu n'as pas besoin d'avoir un écart de seulement 2 points, qui habituellement est un critère nécessaire pour obtenir un sauvetage. Tu obtiens le sauvetage. Et c'est le cas de Corbin. Exact. On a fait les choses un peu à l'envers hier, comme tu le disais. On a commencé avec Fisher et Myers. Mais c'est Corbin qui a lancé les 5 dernières manches. Quand même bien fait dans l'ensemble en accordant seulement 3 points sur 4 coups sûrs. Et ça lui donne le crédit, justement, d'un match sauvegardé. Donc, quand même une belle victoire pour les Jays. C'est ce qui s'est passé de bon à l'attaque. Mine de rien, on a quand même marqué 9 points. Qui s'est illustré?
3: Bien, naturellement, Alejandro Kirk a fait un coup sûr opportun en 6e manche. Encore une fois, balle dirigée vers Francisco Lindor. C'est une erreur. Lindor qui a essayé de capter la balle au vol, ça n'a pas marché. Mais notamment, on parle de Miles Straw. Miles Straw qui arrive dans certains moments très clutch. Frappe un circuit de 3 points en fin de partie pour...
1: Comme frappeur suppléant, en plus.
3: Comme frappeur suppléant, exact. Pour justement là, augmenter l'avance des Blue Jays, donner 9 points d'avance. Et ça a été vraiment juste une belle, un beau match offensif du côté des Blue Jays. On a même eu des opportunités manquées où on aurait pu concrétiser davantage. La course sur les buts a laissé à désirer. Là. Mais quand même, on a été capable de solidifier la victoire avec 9 points. Et ça, ben, on peut sortir la tête haute de ce match-là pour la prochaine série. Ils sont en congé aujourd'hui, les Blue Jays, mais on va reprendre ça dès demain. En fait.
1: Ça veut dire que leur séquence de 16 matchs en 16 jours est officiellement terminée. On met fin à ça sur une bonne note parce que ça a été plus difficile quand même au cours des... des 10 derniers jours, peut-être?
3: Oui,
1: fait que, au moins, les Jays ont réussi à gagner, puis on verra pour la suite. Merci beaucoup, Hugo. On va retourner en pause tout de suite parce que Michael Lalancette nous attend de l'autre côté de ses commerciaux. On revient sur les Québécois. Il y en a quand même quelques-uns qui ont paraphé une entente hier avec l'organisation des Canadiens de Montréal.
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1: Bon, mec, il n'est pas là. Pas grave. On a peut-être une confusion au niveau de l'horaire. C'est pas grave. C'est pas la fin du monde parce qu'honnêtement, aujourd'hui, il y a tellement de contenu.
0: Ouais.
1: On reprendra Mick un peu plus tard au cours de l'émission.
0: Quand tu seras prêt, on l'entrera dans l'émission sans problème.
1: Tout simplement. OK, ouais. Tony, je te propose qu'on aille regarder d'autres signatures depuis le début du marché des joueurs autonomes. On va y aller avec les gardiens un peu. On fait un changement.
0: Je veux absolument te parler de Bobrovsky.
1: Ben, vas-y, parce que c'est 3 fois 7 millions du côté des Maple Leafs de Toronto. Maple Leafs qui, soit dit en passant, dépensaient l'argent. Comme si c'était obligatoire. Là. On aurait dit quasiment une compagnie là, qui avait un budget à louer puis qui, s'il dépensait pas au plafond, perdrait son budget pour l'année suivante.
0: Ouais.
1: C'était fou à quel point on dépensait du côté des Leafs.
0: Oui, c'est un très gros pari dans le cas des Leafs de Toronto de se baser sur un retour en force d'un gars de 38 ans, Sergei Bobrovsky, qui revient de sa pire saison en carrière, point de vue statistique. Faut croire que du côté des Panthers, là, quand même, ça a été une saison très difficile, beaucoup de blessures et tout ça. N'empêche, point de vue statistique, pour Bobrovsky, ça a été très ardu. Il faisait partie des pires gardiens de la Ligue nationale l'an passé. Donc, les Leafs font le pari que Bobrovsky, à 38 ans, est capable de revenir au sommet de sa forme. Mais historiquement, les gardiens dans la Ligue nationale, puis encore plus ceux qui ont beaucoup de millage dans le corps, comme c'est le cas pour Bobrovsky, un gars qui est habitué à 50 départs par année minimum, mais rendu à 38 ans... Et là, t'es vraiment rendu nettement de l'autre côté de la montagne et le rendement a tendance à prendre vraiment une méchante drop. Ça a été le cas pour plein de gardiens à travers le passé. Prenez Martin Brodeur, prenez Marc-André Fleury à la fin de sa carrière. Même s'il est en super forme, point de vue rendement pour Marc-André, ça a été plus ardu en fin de carrière. Il y en a un paquet de gardiens qui ont pogné le mur à un moment donné. Roberto Luongo, la même chose à la fin. Quand même très bon à 38 ans, à 39, ça a été plus ardu. Les gardiens qui... aux alentours de 37, 38, 39 ans qui ont été capables de tenir le coup dans la Ligue nationale comme gardien numéro 1 et aider leur équipe à performer sont extrêmement rares. Mais du côté des Leafs, on fait ce pari-là que dans les 3 prochaines années, 38, 39 et 40 ans, Bobrovsky à 7 millions peut se faire le travail.
1: Puis on s'entend, il n'y a pas de Gustave Forsling à Toronto, là. T'sais, ça n'a pas été une super saison en Floride. C'est vrai qu'il y avait des blessés, puis j'en conviens, mais il était quand même épaulé. Il mérite amplement le crédit là, pour les Coupes des Panthers. C'est pas ça mon point. Je vais juste dire qu'il y avait quand même une défensive avec Ekblad. Il y en a eu pas mal devant lui qui ont fait le travail. Est-ce que la brigade défensive des Maple Leafs t'inspire confiance? Pas moi.
0: Ouais.
1: Fait que ça va être quand même assez compliqué. Mais
0: moi, il y a un élément que je suis pas capable de comprendre là-dedans. À moins qu'on apprenne que les Panthers n'ont jamais eu vraiment d'intérêt pour ramener Bobrovsky, mais j'en doute. Très fortement, surtout qu'on a transigé pour aller chercher Jakob Markstrom à un contrat très similaire. Il est juste un petit peu plus jeune. Mais
1: une année de moins quand même, deux ans au lieu de trois.
0: Je comprends, mais Bobrovsky, au départ, les demandes salariales, on parlait d'un 10 millions annuellement.
1: Ouais.
0: C'est pas ça qu'il a signé.
1: On parlait surtout de 6 ans.
0: Ouais, c'est ça, c'est pas ça qu'il a signé au bout de la ligne, c'est 3 ans. Je comprends pas comment ça se fait que Bobrovsky n'est pas un membre des Panthers de la Floride encore aujourd'hui.
1: Ouais, je comprends. Moi aussi,
0: la grosse maison... collé sur le centre d'entraînement des Panthers.
1: Tous tes chums.
0: T'as gagné la Coupe Stanley. Ils sont intéressés à te ramener. En tout cas, moi, je me fie. Est-ce qu'il a été rapporté un petit peu partout?
1: Ouais, puis ils sont en train de se pacter un club. Ben, t'as une autre chance de gagner encore.
0: Je comprends pas. Il y a quelque chose qui m'échappe dans le cas de Bobrovsky que j'aimerais comprendre. Comment ça se fait qu'il est rendu à Toronto si les Panthers étaient prêts à donner au-dessus de 6 millions à un gars comme Markstrom puis transiger pour aller chercher?
1: Tu sais, il y a aussi... comprends, là, parfois, là, les directeurs généraux vont donner des gros contrats pour services rendus. Je pense que l'inverse peut s'appliquer aussi. Pendant une petite période, Bobrovsky était considéré comme le pire contrat de la Ligue.
0: Oui, oui. Il a eu une carrière en dents de scie, Bobrovsky.
1: Exactement. Mais tu as fait de l'argent, là.
0: Ben oui,
1: tu peux très bien dire, écoute, je vais en prendre un peu moins, là. Bennett en a pris moins. Marchand en a pris moins. Ekblad en a pris moins. On est en train, on vient d'aller chercher Tkachuk. Mathieu va être en santé. Tu sais, honnêtement, pas envie de rejouer encore ici l'année prochaine au beau soleil, puis dans le plaisir, puis avec mes chums. Est-ce qu'il était piqué dans son orgueil par l'offre qui a été avancée sur la table de la part des Panthers? Peut-être. Mais je t'avoue que moi aussi, j'ai trouvé ça un peu
0: la misère
1: un peu
0: à croire que Bill Zito n'a pas offert un genre de package à la Brad Marchand. Question de, t'sais, de diminuer l'impact sur le plafond salarial, puis qu'au bout de la ligne, il fasse son argent quand même. J'ai beaucoup de difficultés à comprendre ça. On va lui souhaiter bonne chance à Toronto parce que moi, je suis pas là. Oui, sur papier, tu te vieillis, tu sembles t'être amélioré, mais moi, je suis très sceptique de voir les Maple Leafs à ce point revenir en force l'an prochain. Écoutez, là, ils ont changé la moitié de leur formation, littéralement. Là. C'est des joueurs acquis d'un bord puis de l'autre, des gars qui valent pas cette valeur-là, à mon avis, mais à qui on a donné des contrats. C'est comme si du côté de l'organisation des Leafs, on ne pouvait pas se permettre de laisser le moindre dollar disponible sur la masse salariale. Il fallait à tout prix tout dépenser pour montrer aux gens de Toronto, regardez, on fait quelque chose, on veut revenir en force. Moi, je pense qu'il y a des contrats qui se sont donnés hier qui vont très mal vieillir, mais il y a des gars qui vont se ramasser dans la Ligue américaine avant la fin de leur contrat.
1: Ben, écoute, 2 ans, 4,25 pour Colton Sezon.
0: Ça, c'est le pire contrat de la gang.
1: 2 ans, 2,50 millions pour Teddy Bluger. 2 ans, 4 millions pour Jack Roslovic. 3 ans, 2,6 millions pour Brendan Duhem. Transaction pour Nick Paul. Il te reste moins d'un million d'espace. Selon Cap Wage, là, il te reste 778 000 d'espace. C'était les Maple Leafs de Toronto. Le plafond augmente, t'es déjà à gorge. Et tout ça pour des joueurs de soutien, là.
0: Je comprends pas pourquoi on donne un contrat de 4,5 millions à Sessions qui avait de la misère à jouer pour Vegas en série. N'oubliez pas ça, là. Puis, dans les secondes suivantes, on fait une transaction pour Nick Paul. Mais, d'après moi, il y a une chaise pour les deux. Je comprends pas celle-là. Deux joueurs de centre. Troisième, quatrième trio, tu rajoutes Bluger comme option de profondeur qui va jouer au centre aussi. Beaucoup de misère à me l'expliquer, celle-là. Il n'y avait pas de place pour Dennis Eldeby, on est d'accord. Après avoir signé Bobrovsky, puis t'as Anthony Stolarz, Dennis Eldeby est admissible au ballottage. Donc lui, on était prêt avec, il fallait l'échanger.
1: C'est un gardien qui pousse en arrière
0: c'est
1: aussi.
0: C'est ça, Aktyamov lui a volé la vedette en série de la Ligue américaine. Donc Eldeby devait quitter. C'est ce qu'on a fait. On acquiert Paul qui peut rendre service. Ça, c'est une bonne acquisition. Je comprends pas pourquoi on va chercher Sessions en même temps. Si tu avais un plan d'aller chercher Paul, je trouve que Sessions, ça ne fait pas de sens de donner 4,5 millions à un gars comme ça.
1: Ouais, moi aussi, je suis d'accord. Quand on reste avec les gardiens, Tony, parce qu'il y a quand même une couple de trucs intéressants avec eux. On va aller du côté de Winnipeg, où est-ce que Stuart Skinner a paraffé une entente. 2 fois 3,75 millions.
0: Ouais.
1: Donc, officiellement, la fin de Connor est là-bas, qu'on sait juste pas où. Ben, on peut-tu lire ça comme ça?
0: Je sais pas. Peut-être. C'est... Moi, je pense encore que New Jersey... c'est la meilleure opportunité, je pense, pour transiger Connor Hellebuyck, d'autant plus qu'on s'est départi de Jakob Markstrom. Il semble y avoir un trou béant au New Jersey pour un gars comme Hellebuyck. Est-ce qu'on a besoin de bouger de l'argent? Doggy Hamilton est encore un membre aujourd'hui des Devils. On ne l'a pas bougé. Si on transige Hellebuyck, on a moins une option sur laquelle se rabattre avec Stuart Skinner. C'est pas un contrat démesuré pour un gars de son expérience. Il est encore jeune. Je pense que Skinner, ça peut faire la job, mais encore faut-il y avoir un certain tandem. C'est un, t'sais, si tu partages la tâche avec Skinner, un autre gardien qui est capable de faire la job, t'es pas si pire, t'sais. Donc c'est peut-être dans cette direction qu'on va aller du côté des Jets si on parvient à transiger Hellebuyck.
1: Donc il est là pour être un 1B, dans le fond,
0: Skinner. Ben oui.
1: Parce qu'on l'a vu à Edmonton. T'sais, quand il y a de la chaleur puis il y a tout le poids du monde sur ses épaules, c'est plus difficile.
0: Ouais.
1: Surtout que là, tu essaies de te replacer en tant qu'équipe, les Jets. Tu vois Skinner débarquer, c'est peut-être pas le gars que tu veux lui donner le filet 50 matchs par
0: c'est
1: année.
0: Ça, c'est
1: on
0: ça.
1: S'entend.
0: Il est peut-être pas capable de prendre cette chaleur-là. Mais faire la job à courte échéance, il le fait à Pittsburgh.
1: Exact.
0: T'es très bon après la transaction. Il a fait la job. À 3,75 millions, c'est pas un contrat démesuré. Ça a bien du bon sens comme contrat pour les Jets. Au moins, ils ont une option sur laquelle se rabattre s'il y a une occasion de transiger Hellebuyck qui se présente à eux bientôt.
1: Hier, on en parlait, Hugo et moi, pendant que tu te prélassais en congé, Tony, on disait Frédéric Anderson, ça aurait bien de l'allure pour les Oilers. Pourquoi?
0: Ouais.
1: Parce que court contrat, pas cher, vétéran qui peut quand même venir te dépanner. Finalement, c'est exactement ce qui est arrivé. Un contrat d'un an à 1 million.
0: Avec des bonus.
1: Mais parce qu'il est vieux, ça vient avec des bonus.
0: Ça, c'est un contrat qui a bien, bien de l'allure pour les Oilers d'Edmonton.
1: Et précisons-le, si jamais les bonus rentrent, ce qui est jamais impossible, et que tu n'as pas l'espace sur la masse salariale, ça l'impacte ta masse de l'année suivante. Exact. Comme c'est le cas du Canadien. Le Canadien est impacté un petit peu sur sa masse parce qu'il y a des gars comme Kapanen, comme Demidov, etc., etc., qui ont atteint leur bonus de performance. Donc,
0: ils ont moins d'argent cette année.
1: Exact. Si l'année avait été changée, tous les bonus seraient rentrés sur la masse de l'année passée. C'est pas le cas. Bon, mais les Oilers, même si on est un peu coincé toujours à chaque année sur le plafond, mais ça va juste impacter 2 millions cette année et le reste des bonus, ben, ça ira sur la masse de 2027-2028, puis c'est pas plus grave que ça.
0: Exact. Dans le cas de Anderson, c'est un petit peu le même principe que Skinner. Dans son cas, c'est des questions physiques. Je pense pas que c'est un gars qui est capable de donner 50 départs. Est-ce qu'il peut être bon faire la job pour 42, la moitié de la saison? Absolument. Parce que c'est un excellent gardien pour ce type de mandat. Donc, moi, je pense qu'on se dirige vers un tandem Anderson et Jarry du coup.

0: 100% des matchs de la série. Fait que, on s'entend-tu pour dire que pas de blessure, il va aller chercher 800 000 de plus. Là. Ouais. Il va avoir au moins 20 matchs disputés, même pas 20 départs, 20 matchs joués. Là. Fait que ça va être au moins 1,8 million ce contrat-là. Mais comme tu le structures de façon différente, tu t'impactes moins sur ta masse salariale.
1: Est-ce que la Caroline va réagir devant le filet ou on est à l'aise d'y aller avec Brandon Bossy et Piotr Kochetkov devant le filet? J'ai hâte de voir du côté de la Caroline.
0: Il y avait beaucoup de rumeurs quand même à ce niveau-là.
1: Est-ce qu'on aurait pu garder Anderson à ce salaire-là? Je pense que oui.
0: Est-ce qu'on voulait le garder?
1: Ben, c'est ça. Là est la question.
0: Je suis pas si sûr
1: pas
0: que
1: sûr
0: ça.
1: Pas sûr que ça. Pas si sûr non plus.
0: Tu sais, c'est quand même fait tasser à la fin. Ouais. C'était. Puis même tout au long de la saison, il était très bon en série, mais tout au long de la saison, c'était plus le filet de Bossy quand même. Mais bon, Anderson aura quand même son nom gravé sur la Coupe Stanley. Avec raison.
1: Tu sais, les Hurricanes se retrouvent un petit peu dans la même situation du Canadien. Évidemment, son échange, Samuel Montembeau, a consacré très peu d'argent à leur gardien de but, puis tu maximises ta masse ailleurs, à l'attaque puis en défense.
0: Exact, c'est vrai. C'est des situations similaires.
1: À court terme.
0: T'as raison. OK. Il y a aussi une situation particulière qui est survenue hier, puis quand ça arrive, c'est tellement excitant.
1: Hey, c'est vrai, excuse-moi, Matt Renault nous mentionne. J'ai oublié Devon Levi dans l'équation avec les Oilers, c'est vrai?
0: Oui, je l'ai pas.
1: C'est vrai, parce qu'il a été transigé, lui, aux Oilers. Donc, ils ont des options. Moi, honnêtement, je suis sceptique pour Devon Levi. Je souhaite le meilleur des succès. Mais c'est un gardien à petit gabarit qui a été exposé quand ça chauffait. En séries éliminatoires de la Ligue américaine, on l'a affronté deux fois à Laval. Ça a été très ardu pour Devon Levi en série de la Ligue américaine. Est-ce qu'il est capable de s'élever au prochain niveau, un gardien d'autour de 6 pieds? Je vais toujours être derrière les gardiens québécois puis qui cherchent à se faire une place au soleil. Mais ce sera pas évident pour Devon Levi.
0: Ouais, puis je me dédouane, là, c'est pas qu'on l'a oublié, c'est que c'est un show qui est très difficile à segmenter et à structurer parce que si on part dans toutes les directions tout le temps, on va parler tout le show de John Carlson. Fait qu'à un certain point, il faut essayer d'avoir des blocs. Donc, Devon Levi est dans le bloc qui s'en vient des transactions parce que c'est une échange et non une signature. Donc, tantôt, on aurait pu en reparler parce qu'il y en a d'autres des gros sujets qui s'en viennent dans le show. Mais au retour, le sujet qu'on va aborder, c'est une offre hostile et elle provient d'un directeur général qui a profond aux yeux. On en parle dans deux minutes.
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10: On a retrouvé Mick Lalancette. On va lui reparler d'à peu près une douzaine de minutes, mais d'ici là, faut absolument adresser l'offre hostile qui a été envoyée des Devils New Jersey à Barrett Hayton. C'est pas le contrat le plus lucratif. C'est un contrat d'un an à 4,775 millions vers l'attaquant du Mammouth. Mais honnêtement, Tony, c'est quand même vraiment intéressant.
11: C'est le fun parce qu'il y a un contexte à tout ça. Le journaliste de Elite Prospect, Cam Robinson, hier, lançait sur X qu'il y a peut-être un sentiment de revanche dans ce dossier-là. Moi, j'aime ça, ces histoires croustillantes là, dans le monde du sport. Ça, c'est le fun au bout de s'amuser avec ça. Ce qui serait arrivé, on parle au conditionnel, mais Cam Robinson n'a pas l'habitude de dire n'importe quoi. Il y aurait eu un deal qui serait tombé à la dernière minute entre les deux équipes, les Devils et le Mammouth, au repêchage pour Barrett Hayton. Semble-t-il que le Mammouth se serait retiré du dossier à la dernière minute. On peut comprendre que les Devils ont été fâchés de la situation, se retournent, approchent l'agent de Hayton. On avait un deal pour toi. Y a-tu moyen de se négocier une offre hostile? Il lui dépose une offre respectable parce qu'on veut respecter
10: la compensation.
11: Donc, la compensation avec les termes que tu as mentionnés, ce serait un choix de deuxième ronde au prochain repêchage.
10: Exact.
11: Donc, on dépose cette offre-là. À la clé de tout ça, c'est que Barrett Hayton, il lui reste une seule année à passer sur une formation de la Ligue nationale avant d'être admissible à l'autonomie complète. Si le Mammouth décide d'accoter l'offre et de conserver ses services, il ne pourra pas l'échanger pendant toute la saison, jusqu'au 1er juillet prochain. Donc, ça amène Hayton jusqu'à l'autonomie complète.
10: Et ça, c'est à toutes les équipes. C'est pas juste de ne pas pouvoir l'échanger aux Devils. C'est le joueur, il est gelé dans ta formation pour une année complète. Que ça aurait été une offre hostile de 5 ans, de 6 ans, peu importe.
11: Exact.
10: C'est comme ça. Le joueur est coincé pendant 365 jours pour éviter que les équipes accotent et se débarrassent du joueur pour un meilleur retour. Donc, le joueur est vraiment, si le Mammouth accote, il va jouer à Utah. Le problème, c'est comme tu l'expliquais, c'est que ça l'amène à l'autonomie. Donc, potentiellement, le perdre pour rien l'été prochain. Il y a ça en dessous de la couverte. Là.
11: Exact. Par exemple, si le Mammouth déchoit cette année, puis on n'est pas dans la course aux séries, ben un gars comme Hayton, joueur de centre responsable, ça peut valoir quand même son pesant d'or par voie de transaction, un salaire respectable. C'est assez facile d'échanger un gars comme ça, là, comme joueur de location, à l'approche de l'autonomie. Donc, ça va être intéressant. Le Mammouth a maintenant une semaine pour décider si on conserve les services de Hayton ou bien on le laisse partir aux Devils du New Jersey. Mais moi, ce que je trouve particulier là-dedans, c'est qu'au New Jersey, on a un nouveau directeur général, Sonny Mehta, qui prend la place à la barre de l'équipe. Et immédiatement, parmi ses premières décisions, offre hostile. Fait que lui, pas froid aux yeux, là.
10: Exact.
11: Il dit, moi, là, regarde, la confrérie, là, puis la chasse gardée, puis le règlement non écrit de dire, hey, tu sais, les offres hostiles, on essaie de limiter ça le plus possible. Non, lui a décidé d'aller de l'avant avec ça. Un peu frustré qu'une transaction qu'il avait concoctée puis qu'il pensait réussir à compléter est tombée. Ben lui, il décide, non, moi, regarde, on va les viser. On va les mettre dans une fâcheuse disposition à devoir prendre une décision.
10: Parce que, plus tôt dans la journée, ils avaient ramassé Anders Lee et Vincent Trocheck.
11: Donc, ils avaient rajouté du salaire.
10: Quand même dépensé quelques sous. Fait qu'est-ce que t'es prêt à t'engager? Puis on le répète, là. c'est pas une offre hostile qui fait mal, comme, mettons, chez Weber à l'époque ou des choses comme ça. On parle d'un an à 4,775 millions. Puis c'est même pas une compensation qui est vraiment intéressante avec un choix de deuxième tour. C'est vraiment une technicalité pour essayer de coincer le mammouth de Utah.
11: Tu allais voir sur Puckpedia, sais-tu combien le mammouth a d'argent de disponible présentement sur le cap salarial?
10: Vas-y.
11: 4,697 millions.
10: Fait que juste en dessous. Mais au final, ça, tu peux dépasser 10 % puis t'arranger par la suite.
11: Non, mais je comprends, mais si ta cote, t'as pas le choix de te conformer au plafond d'une autre manière.
10: Exact.
11: Donc, y a de quoi en arrière de ça, là. C'est certain là, que c'est quelque chose pour mettre une épine dans le pied de l'adversaire.
10: Ah, mais si tu veux aller dans la neurologie, à la numérologie plutôt, je peux aller encore plus loin que ça. Écoute bien ça, je suis allé voir sur Puckpedia pour savoir les compensations, parce que je me doutais bien que on devait être pas mal au plafond avant de passer à l'autre étape. Et l'autre étape, si on avait donné une couple de dollars de plus, ça aurait été un choix de premier et de troisième tour. On est juste en dessous. Mais là, où est-ce que ça devient intéressant? C'est 4,775 millions le contrat qui est donné à Ayton. Mais la limite, avant de passer à l'autre niveau, c'est 4,775 666, qui est le chiffre du diable, qui est une offre hostile des Devils. Quand même bon, là!
11: Ah ouais, hein?
10: C'est 4 775 666 $. On est donc à 666 $ le chiffre du diable pour une offre hostile qui arrive du New Jersey.
11: C'est pas sans rappeler un petit peu la revanche des Hurricanes de la Caroline dans le cas de Jesperi Kotkaniemi.
10: Un peu différent, mais je comprends, je comprends le point.
11: La numérologie est très différente, bien sûr, mais ça reste que c'était une revanche.
10: Ah, puis on se souvient le Bonny aussi à la signature de 20 $.
11: 20 $ de Bonny.
10: Ouais, pour le bon. Sébastien Nao. Il y a des gens qui se posaient la question hier sur Twitter. Est-ce que le mammouth pourrait sauver la face, accoter l'offre hostile et par la suite s'entendre avec Barrett Ayton, donc pour s'assurer de ne pas perdre ses services à l'autonomie puis quitte à l'échanger une année plus tard? Ça se fait, sauf que tu ne peux pas négocier un nouveau contrat avec un joueur qui a reçu une offre hostile avant le 1er janvier. Donc, si jamais c'est le cas et qu'on accote l'offre, on veut vraiment s'assurer de ne pas être dans une fâcheuse position à l'été prochain, à partir du 1er janvier, Armstrong pourrait être en mesure de trouver un nouveau contrat à Ayton. Donc, il y a quand même cette précision-là à porter. Tourné, on en a parlé un peu. Veux-tu nous glisser un mot sur Andersley pendant qu'on est avec le mammouth?
11: Ben, Andersley, finalement, a décidé de changer d'adresse.
10: 5,4 millions, 3 ans.
11: Ouais, c'est quand même beaucoup d'argent là, pour un gars qui a beaucoup ralenti, là, qui n'a plus vraiment un rôle top 6 au sein d'une équipe de la Ligue nationale. On lui a donné quand même un contrat de plus 5 millions annuellement. Je suis pas certain que ça vaut ça, mais en même temps, du côté du mammouth, on pense avoir une chance de faire un pas de plus puis d'ajouter de l'expérience. C'est ce qu'on a fait avec Lee, mais également avec Vincent Trocheck par voie de transaction. Donc, dans le cas d'André Tourigny, ben, il se retrouve avec davantage d'éléments avec lesquels composer. Ça fait très changement comme façon de penser que ce qu'on a déjà connu avec les Coyotes de l'Arizona. Il fallait s'attendre à ce que le mammouth soit plus agressif qu'il ne l'avait été dans les années précédentes. Puis là, c'est ce qu'on voit. Le club s'est qualifié pour les séries, puis on pense être des plus compétitifs dans la section, dans l'association Ouest.
10: Moi, je trouve vraiment que c'est un contrat qui me donne l'impression je te paye pour ce que tu as accompli et non pour ce que tu vas être capable d'accomplir.
11: Ouais.
10: Andersley, on y est sur les derniers mille. Là.
11: Ouais.
10: C'est pas pour rien là, qu'on l'a laissé partir du côté des Islanders de New York. Pas convaincu, moi, que ce sera une si grande réussite que avec le mammouth de Utah.
11: Ben, tu sais, c'est un gars d'expérience, c'est un gars qui est très respecté. C'est pas le même rôle, c'est pas la même étiquette de joueur. Mais ça me fait un petit peu penser à un gars comme Corey Perry. Là. Change d'équipe, qui va aider une jeune formation à progresser. Un rôle de soutien, mais le gars a énormément d'expérience dans la Ligue nationale. Donc, pour une équipe, ça a une plus-value de dire on va donner plus d'argent, mais ce gars-là va s'intégrer dans notre vestiaire. C'est un bon leader. Il va aider nos jeunes à progresser. Moi, je pense qu'il y a beaucoup de cette carte-là dans la tête de Bill Armstrong au moment de transition.
10: C'est pas fou, mais quand Perry a fait ça avec les Blackhawks, c'était vraiment une équipe de bas de classement. Ouais, t'avais besoin d'un tuteur. Le mammouth vient de faire les séries. Là. Le mammouth est quand même rendu à une autre étape. J'ai hâte de voir. Surtout que c'est 3 ans. Là. D'ailleurs, par rapport à ça,
11: Perry... jeune, tu regardes ça, là. C'est vraiment une jeune équipe.
10: Ah, ça, c'est sûr. Partout, toutes les positions.
11: À toutes les positions. Donc, Lee, c'est un capitaine. Ça a son pesant d'or, quand même.
10: Non, c'est un bon point.
11: T'sais.
10: Parlant de Corey Perry, il a encore signé une entente.
11: Il retourne à Los Angeles, le bon Corey.
10: À Los Angeles.
11: Il aime-tu ça jouer au hockey, lui? payer le prix.
10: Ah, mais maintenant, Corey.
11: Marrer des bâtons sur la gueule, donner des claques sur la gueule aussi.
10: Hey, oh, il a été complètement invisible avec le Lightning.
11: T'es plus capable de suivre en série. Ah non, lui, il reste vraiment, vraiment plus grand-chose dans le réservoir. Les Kings de Los Angeles, encore une fois, décident de se vieillir. Il y a des choses que je comprendrai jamais. Cette équipe-là va manquer les séries. Là. Je vois pas...
10: Aucune chance.
11: Je vois pas comment ça peut fonctionner, les Kings. Je ne comprends pas.
10: On était ensemble l'année passée, au 1er juillet, puis on le disait que les Kings faisaient n'importe quoi. Puis ouais. Hier, ils n'ont pas été rassurés du tout. Au moins, l'année passée, il y avait l'excuse de se dire c'est la dernière année d'Andy Kopitar, donc on peut pas... Tu sais, on peut pas couler, on peut pas laisser ça aller. Il faut essayer d'aller chercher des vétérans pour accéder aux séries. Là, c'est quoi? C'est la même chose pour Doughty? Non, non, mais on peut pas laisser Doughty, donc on continue, là, des vétérans, là, puis on se vieillit, là. Donc, la situation, quand même...
11: Ils ont quand même réussi à faire les séries l'an passé, mais là, la perte de Kopitar est très importante.
10: Ah, c'est vrai, ils ont fait les séries, mais ça n'a été qu'un bref passage. T'as raison, j'avais oublié.
11: C'est une des équipes dans l'histoire de la Ligue nationale les plus imposteurs de l'histoire des séries. Au nombre de points qu'ils sont allés chercher en perdant des matchs en prolongation cette année, c'est hallucinant.
10: Oui. Méritaient pas d'être là.
11: Ben, pas en tout.
10: Les Sharks auraient plus mérité d'être là. Finalement, oui. Les Sharks se sont trouvés avec le deuxième choix repêchage.
11: C'est ça.
10: Quand même une coupe d'affaires un peu anormale là, qui s'est passée l'année dernière.
11: Tout à fait.
10: OK, on va aller en pause. On l'a retrouvé. Michael Lalancette, au retour, nous parle de quelques signatures chez le Canadien, des joueurs québécois qui débarquent ou qui reviennent avec l'organisation.
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10: Si on exclut la grosse prolongation de contrat d'Ivan Demidov, ça a été quand même une journée assez tranquille pour le Canadien de Montréal, bien que ils ont fait quelques emplettes chez les joueurs québécois. On va en parler avec Michael Lalancette. Salut, Mick.
11: Salut, mon Mick.
20: Salut, les gars. Désolé du retard. J'ai passé tout droit. Ça m'arrive hyper rarement, mais c'est arrivé ce matin.
10: Ah, c'est pas grave. Il n'y a rien là. T'es tombé sur une bonne journée que le contenu déborde aujourd'hui. Il n'y en a pas de stress.
11: Il n'y a pas de stress, là.
20: Ouais,
11: là.
20: J'imagine, mais quand même, tu sais, quand un gars il est habitué d'être à l'heure, là, c'est quand tu vois. Bref, assez
10: auto-flagellé.
20: Auto-flagellé, là, on va enchaîner.
11: T'as jamais été le pire à ce niveau-là pour arriver
20: non,
11: en retard.
20: Il y en a des pires.
11: On n'aimera pas personne, mais il y en a des pires.
10: Mick, le Canadien est allé quand même chercher quelques joueurs du Québec. Veux-tu nous parler un peu d'eux?
20: Oui, mais peut-être donner au début mes impressions un peu sur l'état du Canadien. Puis je le sais que ça fait énormément réagir. Ben, en fait, c'est un peu... Un est lié à l'autre, dans le sens que je regardais les réactions des gens, puis c'est sûr qu'il y a énormément de déceptions. Je pense que justement, le fait que, bon, il y a certains Québécois qui arrivent ou qui sont de retour, ben les gens sont un peu sur leur appétit. C'est comme si que des très bonnes nouvelles deviennent aux yeux de certains des nouvelles peut-être un petit peu, bon, on met des attentes envers des gars qu'on sait que, bon, c'est pas ces joueurs-là qui étaient attendus par les partisans. Puis ça, je le comprends. Mais le marché, il est tellement fou, il est tellement bizarrement structuré, puis le plafond est en explosion. Fait que ça fait en sorte que ça a vraiment brassé l'échiquier. Puis je le comprends. Je me mets dans la peau de Kent Hughes, de Jeff Gorton. Il y avait pas... urgence en la demeure de bouger chez le Canadien. Puis je sais que, bon, j'ai pas entendu tout ce que vous avez dit depuis le début de l'émission, mais je regarde ça avec une tête froide, puis je me dis, la situation est très bonne pour le Canadien dans la structure financière de cette équipe-là. La locomotive, elle roule, mais je comprends qu'il y a une déception, puis je comprends que les gens s'attendaient à beaucoup de renforts, puis tu vois les autres bouger autour de toi, puis il n'y a pas eu de mouvement de ce point de vue-là. Alors, je la comprends très bien, la déception, mais le bilan il est loin d'être si négatif que ça pour le Canadien.
10: Ah, assurément. Puis même, tu vois, c'est notre question du jour aujourd'hui, puis je demandais aux gens, est-ce que, compte tenu du contrat de Demidov, est-ce que ça vous aide à oublier l'inaction du CH? Pour 28%, oui, ça a changé, mais quand même pour 43%, les gens se disent encore déçus. Mais moi, je m'inscris dans le clan du « je suis bien content du statu quo ». Puis moi, honnêtement, ça fait mon affaire, parce que des mauvais contrats, il y en a, puis ça peut empirer l'équipe à long terme. Fait que 29% des gens sont dans ma gang. Ouais. Je pense que Tony, t'es dans la même place aussi.
11: Le 1er juillet, les gars, là, c'est la journée la plus surévaluée de l'année dans la Ligue nationale.
10: Assurément.
11: La journée de la première ronde du repêchage de la Ligue nationale, ça, c'est la journée la plus importante. Alors que le 1er juillet, c'est la journée des gaffes. C'est ça qui arrive.
20: Exactement.
11: Honnêtement, il faut donner crédit à l'organisation du Canadien puis de l'état de pensée de l'organisation le 1er juillet, parce qu'en 5 ans sous Kent Hughes et Jeff Gorton, aucune acquisition de premier plan là, d'un gars, là, ne serait-ce qu'un gars que tu signes et qui joue dans ton line-up la première journée de l'année puis qui joue toute la saison, il n'y en a pas eu le 1er juillet. Ça n'existe pas dans le livre de Kent Hughes. Est-ce qu'on peut y reprocher ça? Je pense pas. Puis 2-3 saisons, là, honnêtement, au niveau de la progression du Canadien, ça s'en va vraiment dans la bonne direction.
10: Exact. Il a préféré renflouer des joueurs plus de profondeur, peut-être même des joueurs pour Laval. C'est comme ça qu'on peut le lire.
11: Mais... à chaque année, c'est ça.
20: Exactement. Ouais. Exactement. Puis, tu sais, ils en ont hérité des mauvais contrats et ils se sont dépêtrés avec ça. Alors, tu ne veux pas aller te rembarquer là-dedans, surtout que la situation, honnêtement, ils ont fait tout un job. Quand tu regardes dans les dernières années, profiter d'une mauvaise situation dans une autre ville de la Ligue nationale pour ramasser un joueur puis transformer ça par la suite, ils ont fait du travail fantastique. Puis moi, je pense qu'il n'y avait pas urgence. Bon, si je me mets avec un regard un petit peu plus critique, c'est sûr qu'on aurait aimé ça peut-être voir le Canadien aller chercher des gars qui brassent, là, des gars d'énergie, des gros bonhommes. Puis c'était amusant quand même de regarder aussi dans les derniers jours, dans les dernières semaines, les noms qui intéressaient beaucoup les partisans, puis les noms qui revenaient dans les rumeurs, c'était justement ce prototype des gros joueurs, etc. Alors, j'ai hâte de voir ce qui va se passer pour la suite, mais il n'y avait pas urgence à la demeure. Puis avec la structure financière du Canadien, tu veux surtout pas rentrer un gars qui va venir un peu scraper ton esprit d'équipe en allant à l'encontre de ce que tu as été capable de bâtir dans les dernières années, donner des contrats long terme. Puis là, on se rend compte à quel point c'est des ententes qui sont favorables aux Canadiens, mais que les joueurs ont participé à cet effort-là. Alors, tu veux pas tout scraper ça. En ce sens-là, c'est très positif.
10: Ouais, puis Tony avait un excellent point tantôt. Comment est-ce que tu peux approcher un gars comme Demidov et lui dire, écoute, regarde tous les contrats qui se sont signés dans les dernières années, le noyau de l'équipe en prend tout un peu moins, on essaie d'être tout le monde dans la même direction, et de l'autre côté, de virer de bord et aller garrocher des 7, des 8, des 9 millions à des joueurs qui sont même pas des joueurs de premier plan d'une équipe de la Ligue nationale de hockey. Tu essaies d'être conséquent à travers ça aussi comme directeur général. Je trouvais que c'était très intéressant.
20: Et je pense pas que ça va changer, mais tu sais, tout à coup que Michael Leach sache la décision change, tout à coup qu'il y a une marge de manœuvre à préserver. Moi, je pense que c'est la bonne décision qui a été prise, mais en même temps, je suis persuadé là que l'état-major du Canadien visait un grand coup, puis ils ont été sur les gros dossiers, pas des joueurs de, tu sais, sans dire deuxième ordre, là, mais des dossiers, mettons, secondaires, sont à la ligne de feu. On l'a entendu, ça, des insiders dans les dernières semaines. Alors, moi, patience, puis il n'y avait pas urgence en la demeure de bouger, alors j'ai hâte de voir pour la suite.
10: Veux-tu me parler des joueurs du Québec, Mick?
20: Oui, ben écoute, Samuel Poulin, moi, je trouve que c'est un bon pari pour le Canadien. Puis la dynamique chez le Canadien avec la présence du Rocket à Laval, ça change la donne aussi. Tu sais, t'as un marché à nourrir puis à entretenir. Puis ça, je trouve que c'est positif de ce point de vue-là. Écoute, ça n'a pas été les débuts professionnels de rêver pour lui. Il y a eu le départ pour l'apposement avec la santé mentale, etc. Mais c'est un gros bonhomme, c'est un joueur qui est dédié. Puis là, ben, il arrive dans un marché hyper spécial pour lui, pour sa famille. Alors, c'est sûr, bon, il va y avoir une surenchère peut-être un petit peu plus de la pression, puis ça va être un enjeu pour lui de gérer tout ça. Mais il y en a vu d'autres quand même. Il a vécu ces situations de pression-là dans les dernières années. Puis moi, je trouve que c'est un bon pari pour le Canadien. Ça coûte pas cher. En même temps, tu sais, on s'attend pas à ce que il soit à Montréal. Mais s'il est appelé à l'aide, ben je pense qu'il peut faire un job honnête. Alors moi, je trouve que c'est un bon geste du Canadien. Puis j'aime quand même si, parce que j'en ai eu beaucoup de courriels puis des messages dans les derniers jours, chaque fois que le Canadien repêche pas au Québec, c'est un peu la même chanson qui se fait entendre. Puis moi, j'ai été de ceux qui ont été critiques envers le Canadien au fil des ans, mais je ne l'ai pas été cette année parce que je sens que Jeff Gorton, Kent Hughes, ils ont ça à cœur, ils ont compris ce que c'était. Et d'ailleurs, on l'a vu par leurs décisions, Zachary Bolduc qui arrive, etc., ils sont passés, c'était plus que des paroles. Il y a eu des gestes dans les dernières années. Est-ce qu'il y en a eu assez? Bon, il n'y en aura peut-être jamais assez aux yeux de certains, là. Mais cet effort-là, moi, je l'apprécie. Et je trouve que de cultiver ça, puis d'être reconnaissant, d'être bien ancré dans ton marché, c'est hyper important pour le Canadien. C'est un marché unique. Ils le comprennent bien. Est-ce qu'il pourrait y en avoir de plus? Oui. Mais des voir, tu sais, un gars comme Belzile, Poulin, je trouve que c'est bon pour le Canadien. Puis ça, en même temps, le risque, il est à peu près nul. Alors, je trouvais ça intéressant de la part du Canadien de poser ce geste-là, surtout dans un contexte parce que, bon, ils sont un petit peu critiqués dans le moment pour en raison de ne pas avoir été plus agressifs, en tout cas, pas avoir été sortir un gros poisson de l'aquarium dans un marché fou, complètement fou.
11: Ouais, puis dans le cas du Canadien, on utilise quand même à bon escient le Rocket en signant des joueurs quand même pas loin de la Ligue nationale, mais à fort salaire. T'sais, dans le cas de Samuel Poulin, c'est le minimum de la Ligue nationale, aux alentours de 900 000, mais il va gagner 475 000 Américains à jouant à Laval. C'est quand même un salaire considérable, advenant le cas qui est retranché, qui passe à travers le ballottage et qui se retrouve à Laval. Il y a peu de clubs quand même à travers la Ligue américaine qui sont prêts à défrayer des sommes comme ça pour enrôler des joueurs. Donc ça, c'est un avantage pour le Canadien. Encore plus quand on va rentrer vraiment dans une fenêtre des plus compétitives où que là, tu vas chercher à enrôler des gars pas loin de la Ligue nationale qui vont être appelés à 30 services si jamais t'as des blessés. Je pense que Sam Poulin, ça s'inscrit bien là-dedans, comme l'était Samuel Blais l'année passée. Il a rendu service aux Canadiens quand on en a eu besoin, mais on lui versait un salaire quand même très onéreux pour la Ligue américaine.
10: Ouais, puis tu parles de ça, puis ça fait en sorte que c'est un peu un anti-ballottage aussi. Il y a bien des équipes qui vont voir
11: aussi.
10: Ça, 475 000 pour la Ligue américaine.
11: Aussi.
10: Je peux pas me permettre de toucher à ça. Mon propriétaire acceptera jamais de verser cette somme-là dans les rangs de l'autre ligue. Là.
20: Exactement. Ben oui, non, c'est sûr que la structure du contrat fait en sorte que c'est un contrat qui est un peu unique. Mais honnêtement, j'y vois un très bon contrat pour le Canadien. Puis j'ai hâte de voir, tu sais, comment. Ben, écoute, je connais bien la famille. Je les ai suivis pendant toutes les années de Samuel ici au Québec dans le junior. Puis après ça, ben, par la suite, évidemment, on a suivi sa trace avec tout ce qui lui est arrivé et tout ça. Je trouve que ça peut être une très belle histoire. Puis, tu sais, on sait pas ce que l'avenir nous réserve et il peut justement être motivé par l'ampleur de ce défi-là, puis arriver ici à Montréal avec des attentes qui sont pas si élevées que ça. nous surprendre. Puis, tu sais, des joueurs dans la Ligue américaine avec le Rocket, ben, il en faut. Il en faut des solides pour continuer d'encadrer les plus jeunes qui sont là, qui passent par la Ligue américaine avant d'atteindre la Ligue nationale. Puis, on va voir ce qui va se passer avec les autres espoirs de l'organisation. Mais ben, je trouvais que c'était très bon pour, de la part du Canadien. Puis, c'est un gars, tu sais, responsable sur la glace, c'est un gars de caractère. Il y a beaucoup de caractère. Les gens vont le découvrir, ceux qui vont notamment voir les matchs du Rocket de Laval. Puis j'ai hâte de voir comment il va réagir sous pression quand il y aura des auditions ou des tests à Montréal, parce que je suis persuadé que ça va arriver à un certain moment donné. Il s'agit de savoir quand et dans quelles circonstances.
10: Très bon, merci beaucoup, Mick. On se reparle demain.
11: Salut, mon Mick.
20: Salut, à demain.
10: Bye-bye, Michael Lalancette, collaborateur avec nous. Demain aussi, ça va être très le fun de lui reparler. Hey, juste pendant qu'on parle de Québécois, Joe Veleno avec les Rangers, Samuel Blais avec les Sénateurs, Tommy Paquette-Bisson avec les Bruins, quand même. T'sais, ça a bougé aussi à ce niveau-là, Tony. Peut-être un commo là-dessus, juste avant qu'on aille à la pause.
11: Ben, écoute, ça fait partie de la Ligue américaine. Hein? C'est souvent des ententes de très courte durée. Les gars viennent pour un an. Et ben, pour plein de raisons, pour améliorer leur sort au niveau monétaire, puis avoir une autre chance de jouer dans la Ligue nationale. C'est un petit peu comme ça que je vois la signature de Samuel Blais avec les Sénateurs. Probablement que le rôle qu'on lui a donné avec le Canadien, surtout en fin de saison, il y avait sûrement l'espoir d'être rappelé, ce qui n'est pas arrivé. À partir de ce moment-là, tu te doutes qu'au bout de son contrat, le joueur va tenter d'aller voir ailleurs s'il peut obtenir une autre occasion de jouer dans la Ligue nationale. Dans le cas de Samuel Blais, on lui souhaite bonne chance. Moi, j'ai trouvé que quand on a fait appel à lui au niveau de la Ligue nationale, il a fait un job très respectable. Il était bon à Laval aussi. Donc, la meilleure des chances pour lui pour la suite.
10: Excellent. Merci beaucoup, Tony. OK, des signatures. Il y a eu aussi des transactions dans la Ligue nationale de hockey hier. Alors, au retour, on s'attaque aux échanges. Ça s'en vient dans le club.
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10: OK, ça a bougé aussi au niveau transactions, notamment du côté des Sharks de San Jose qui ont été chercher Darnell Nurse et son plein salaire.
11: Ouais.
10: Puis non seulement ça, ils ont donné quand même un retour décent avec Shakir Mouhamadouline, qui est un ancien choix de premier tour de l'équipe.
11: Non, c'est un choix de premier tour de New Jersey.
10: Oui, c'est vrai. Effectivement, ouais. T'as raison. J'aurais dû le préciser. T'as raison. C'est dans la transaction de Timo Meier.
11: Exactement si je me fais
10: pas ça. Mais au final, le point reste le même. Ouais. Ça reste quand même un élément intéressant qu'on a flippé du côté d'Edmonton. Ça m'a surpris beaucoup, Tony.
11: Surpris, oui, parce que c'est surtout qu'on prend le salaire au complet de Darnell Nurse. Ça, c'est surprenant. J'étais convaincu, moi, que les Oilers auraient été forcés d'au moins garder une part du salaire de Nurse. Mais non, il passe aux Sharks de San Jose avec le plein salaire. Il lui reste 4 années complètes de salaire à 9,250 millions. C'est quand même beaucoup d'argent pour Darnell Nurse, qui pour moi est un gars de deuxième paire. Probablement un quatrième défenseur dans une équipe de la Ligue nationale. Il est encore capable de jouer, là, c'est pas ça le problème. C'est juste que c'est un salaire très élevé pour encore 4 saisons. Alors, est-ce que les Sharks sont en train de sauter une marche là, importante de développement, là, de dire, OK, on acquiert des joueurs d'expérience, mais est-ce que c'est vite un peu pour se permettre de faire une transaction comme celle-là et des autres mouvements qu'ils ont fait également au fil de la journée?
10: OK, mettons, fine, je suis d'accord, mais si tu décides de faire ça, Darnell Nurse, peux-tu faire au moins une meilleure transaction?
11: Ouais.
10: On a l'impression que c'est toi qui étais désespéré là, de faire son acquisition, alors que ça aurait dû être l'inverse. C'est toi qui rends service aux Oilers.
11: Ouais.
10: C'est les Oilers qui ont besoin d'avoir de la flexibilité sur leur masse salariale. Comment ça se fait que tu n'es pas capable de leur faire avaler un 1,5 million de retenue? Comment ça se fait que tu es obligé de leur donner un bon retour comme ça? Moi, c'est surtout ça. C'est pas Darnell Nurse en tant que tel. Il est pas mauvais, Nurse. Il est mauvais au salaire qu'il gagne, mais c'est un bon joueur de hockey qui va rendre service aux Sharks. Moi, c'est vraiment en plus. Comment ça se fait que Mike Greer n'a pas été en mesure d'aller chercher plus de cette situation-là fâcheuse du côté d'Edmonton?
11: Tu sais, on a laissé partir Mario Ferraro. On entre Nurse. Est-ce que Nurse, il vaut 5,5 millions de plus que Ferraro? Point de vue contractuel.
10: Non, mais il est bien meilleur quand même.
11: Il est meilleur, mais est-ce qu'il vaut 5 millions de plus?
10: Non. Et c'est pour ça que je te dis, si tu avais été capable de dire aux Oilers, je le fais juste si tu me retiens 1,5, c'est déjà pas mal moins pire.
11: C'est ça, ouais. Puis Mouhamadouline, honnêtement, fait un job. Là. C'est quand même un gars décent, quand même jeune dans cette transaction-là. L'autre élément qui me vient en tête quand je pense à la transaction Nurse, c'est que depuis le début du processus de cet été, je me disais, il y a un fit naturel pour les Sharks de San Jose dans le cas de Morgan Riley.
10: C'est vrai.
11: Finalement, pas de transaction. Les Leafs acquièrent des joueurs un peu partout et Morgan Riley est encore un membre des Leafs de Toronto aujourd'hui. Souvenez-vous, au moment où Jim Hiller a été nommé entraîneur-chef, son ancien coach et défenseur avec les Maple Leafs, ben a dit que des bonnes choses concernant Riley. Est-ce qu'on l'a rencontré à Toronto en disant « Regarde Morgan, les choses ont changé, on pense que tu es encore une pièce déterminante de notre brigade défensive, on tient à toi ». Idéalement, on ne veut pas t'échanger. Est-ce que c'est le genre de chose qui s'est produit du côté de Toronto? Puis finalement, ben, les Sharks pensaient faire son acquisition, puis c'est pas arrivé, puis ils se sont rabattus sur le cas d'Arnell Nurse.
10: Ça se peut, mais t'es pas obligé de désespérer quand même.
11: Ouais.
10: Cela dit, pour Riley, il a vraiment ralenti quand Craig Berube est débarqué en poste parce que c'était pas le même style de jeu. Ça se passait bien avec Sheldon Keefe.
11: Exact.
10: Fait qu'est-ce qu'avec un nouvel entraîneur-chef peut devenir plus efficace? On aura la réponse
11: dans une couple de semaines. Moi, je pense que Morgan Riley est un meilleur défenseur que Darnell Nurse. Et en plus, il est payé moins cher, d'après 2 millions.
10: Non, pas moi.
11: Ah non?
10: Non, moi, je pense...
11: Tu prends neuf avant?
10: Oui, mais moi. Ça dépend. Là. Est-ce que les contrats rentrent en ligne de compte?
11: Ben, c'est sûr. Ça fait partie de l'équation quand tu fais une transaction.
10: OK, ben là, c'est différent.
11: Il y a toujours une calculatrice. Mais n'importe quelle transaction, il y a une calculatrice à côté.
10: Mais joueur pour joueur, je vais prendre neuf, c'est sûr.
11: Okay.
10: Mais avec le contrat, là, effectivement, ça peut changer la donne. Trocheck à Utah, en échange de Sean Dursey, Cole Beaudoin d'un troisième choix. Puis il y a bien des gens sur la toile tournée qui se demandaient... Est-ce que le Canadien aurait pu payer un prix comme celui-là pour aller chercher Trocheck?
11: Ben,
10: moi, je pense que Beaudoin, on le sous-estime à travers ça, mais c'est pas un mauvais espoir
11: du
10: tout.
11: Non, c'est pas un mauvais espoir. C'est un gars qui, premièrement, beaucoup de papier sablé. Ça, c'est recherché à travers la Ligue nationale. Il y a quand même une touche de marqueur. On a hâte de voir maintenant, au niveau professionnel, à quel point ça va poursuivre. T'sais, il a fait quoi? 88 points, je pense, dans les rangs juniors à Barry l'année passée, dans la Ligue de l'Ontario. Là, il va faire ses débuts dans les rangs professionnels l'année prochaine. C'est un gars qui a joué avec l'équipe Canada Junior deux fois, dans un rôle de quatrième trio, mais avec beaucoup de désavantages numériques. Un gars qui est très acharné, qui est sur la rondelle, que t'as tout le temps d'en face, bon gabarit.
10: Il frappe comme un train.
11: Exact. Moi, lui, le gars qui me fait le plus penser à Cole qui fait penser à Beaudoin, là, c'est Will Cooley des Rangers de New York. Et là, ben, on fait son acquisition. Donc, ils vont avoir deux joueurs à peu près dans la même identité. Est-ce que la production offensive dans les rangs juniors de Beaudoin va se poursuivre dans les rangs professionnels? Ça, j'ai pas la réponse à ça. Mais c'est un espoir de qualité qu'on met la main dans cette transaction. Puis Sean Dursey est un défenseur de la Ligue nationale, ça, il n'y a pas de doute.
10: Ah ben oui.
11: Donc, c'est quand même une bonne valeur. Une transaction hockey, pas mal plus qu'une transaction de reconstruction. Donc, du côté des Rangers, on met la main sur deux gars qui... En tout cas, Dursey va jouer. Puis Beaudoin, ben peut-être qu'il va jouer une demi-saison dans la Ligue américaine avant de monter dans la Ligue nationale. Donc, ça fait du sens. Je trouve que c'est une transaction intéressante pour Trocheck.
10: J'ai vu des gens qui disaient que c'est un peu l'équivalent de Michael Hage en termes d'importance pour le Canadien. Je suis pas d'accord. Moi, je pense que Hage est nettement supérieur.
11: Mais je pense que Hage est vu bien plus favorablement dans un rôle offensif pour la Ligue nationale que Beaudoin, et ça vaut plus cher.
10: Pour moi, c'est plus Pougachev qui aurait pu s'inscrire comme Beaudoin au final.
11: Okay,
10: fin de premier tour, attaquant robuste, le problème, c'est qu'ils sont pas du tout à la même place dans leur développement.
11: Mais non,
10: Fait que là, si évidemment tu veux quelqu'un qui est capable de te donner des minutes cette année, ben là, oublie ça. Là.
11: Souviens-tu, toi, d'un espoir repêché au premier tour, échangé une semaine après? Ça arrive pas, ça.
10: Ça, je me souviens pas
11: mais
10: d'avoir
11: non,
10: vu ça.
11: Ça arrive pas, là.
10: Je me souviens pas d'avoir
11: ça
10: vu
11: n'arrive
10: ça.
11: Pas, ça. C'est pas...
10: Et Sergachev est échangé peu après. Attends un peu, laisse-moi
11: voir. Non, Sergachev a été échangé l'année d'après.
10: C'est-tu l'année d'après?
11: L'année d'après. Mais oui.
10: 2016.
11: Il a retourné junior.
10: Ah oui, t'as raison, il a été changé en 2017. C'est l'année suivante.
11: Il a été une saison au complet et un petit peu plus dans l'organisation du Canadien.
10: Ouais, parce que c'est ça, il a joué quelques matchs. Il en a joué 4 au début de la saison.
11: Il a joué à 19 ans dans la Ligue nationale.
10: Exact. OK. À travers ça, il y a aussi une autre transaction du côté des Rangers. Marcus Pettersson qui débarque contre un choix de premier tour. Choix de 2030, protégé top 10, 2030.
11: Le gars a 14 ans aujourd'hui, soit dit en passant.
10: Ça nous vieillit, ça, des choix de 2030. Il y a quand même une évidence, la connexion avec Mike Sullivan.
11: Exactement. Ça, c'est ça, là, il y a une transaction, il y a un lien à faire, là, ça c'est sûr et certain avec Mike Sullivan. Marcus Pettersson qui a joué le plus que... La moitié de sa carrière, même le trois quarts de sa carrière sous Mike Sullivan avec les Pingouins. Donc, clairement, le Sullivan avait certainement un mot à dire dans cette transaction-là. On change la donne du côté des Rangers. Tu vois tout de suite là, que c'est pas une équipe qui veut reconstruire tant que ça. Là. On veut redevenir une équipe compétitive et ça dès l'année prochaine.
10: Ah, ça, c'est sûr et certain. Ça leur fait quand même une brigade défensive. Gavrikov, Fox, Pettersson, Dursey, Vakanainen, Schneider.
11: Ils ont échangé Borgen hier.
10: Oui, exact. Will Borgen a quitté, effectivement.
11: C'est ça.
10: Autre transaction, on en a glissé un mot tantôt, mais prenons le temps de l'adresser. Devon Levi, qui, lui, devra être soumis au ballotage si jamais il ne fait pas l'équipe. Fait que là, on fait l'acquisition de Levi contre un choix de troisième tour pour les Oilers. Un autre gardien qui n'a pas fait ses preuves, qui est un peut-être. Évidemment, on en parlait tantôt, mais aussi Frédéric Anderson qui est là. Levi, on n'est pas au stade de la dernière chance, mais à un certain point, il va falloir que ça fonctionne.
11: Hey, tu vois, hein, parce que le ballotage, les équipes sont plus prudentes aujourd'hui avec leurs jeunes gardiens, parce que le gardien est vu de la même façon, point de vue expérience professionnelle en lien avec le ballotage, qu'un attaquant ou un défenseur.
10: C'est-tu un problème, ça?
11: Ben oui, c'est un problème,
10: parce
11: c'est
10: que,
11: sûr.
10: Je veux dire, le gardien arrive bien plus tard, maturité.
11: T'as bien plus besoin de temps de développement dans la Ligue américaine comme gardien de but que n'importe quelle autre position. Un gardien à son apogée, ça arrive plus tard qu'un attaquant. ou un défenseur.
10: On devrait-tu se pencher là-dessus dans les prochaines années puis modifier la règle?
11: Ça va être difficile à faire passer ça auprès de l'Association des joueurs parce que l'Association des joueurs cherche à faire l'argent le plus possible à tes joueurs puis leur permettre de jouer dans la Ligue nationale le plus tôt possible. Le gardien, aux yeux de l'Association des joueurs, ne devrait pas y avoir de différence à cause de la position. Pour les équipes, il faut que tu y penses pareil. Tu as vu les Leafs échanger Dennis Eldeby pour ne pas le perdre pour rien parce qu'il aurait été exposé au balotage. Il n'y avait pas de place pour lui à la suite de la sélection de Bobrovsky. C'est un petit peu le même principe pour les Sabres de Buffalo. Dans le cas de Devon Levi, on ne voulait pas le perdre pour rien. Alors, on l'implique dans une transaction. Mais au-delà de tout ça, je pense qu'il était mûr pour un changement d'adresse, Levi, parce que dans les dernières années, on n'a pas été capable, lorsqu'on lui en a donné l'occasion, de jouer dans la Ligue nationale puis de connaître du succès. Et même dans la Ligue américaine, en séries éliminatoires, ça a été plus difficile pour lui. Donc, atteindre le prochain niveau, ça semble limité pour Levi. Donc, un changement d'air, peut-être, pourrait lui être salutaire, mais c'est un petit gardien et ça a moins la cote dans la Ligue nationale d'aujourd'hui. Les petits gardiens, on les regarde à peine. Prenez un excellent jeune gardien comme William Lassalle dans les rangs juniors québécois. Très bon Rimouski, très bon à Boisbriand. Fait un job colossal devant le but, même pas repêché. Pourquoi? Le gabarit. Ben, Levi, il s'inscrit un petit peu là-dedans, malheureusement.
10: Ah ouais, puis il y a des gardiens de la LHJMQ même qui ont été repêchés devant Lassalle. En fait, repêchés point ouais. Par rapport à Lassalle, alors qu'eux sont... Pas qu'ils sont inférieurs, là, je dirais pas ça, mais qu'ils ont des moins bons chiffres.
11: Ah ben oui.
10: Mais ils sont beaucoup plus gros.
11: On fait le pari du gabarit, projet à long terme. T'sais, on parle de développement à plus long terme. On se dit que ce gars-là, 6 pieds 4, 6 pieds 5 pouces, avec du temps de développement, va être beaucoup plus dur à battre dans le haut du filet contre exact. Les shots de la Ligue nationale. C'est très simple comme équation. Les tirs au but. Les gars, là, ils transent ça dans le top, puis c'est pas trop long avec leur lancer.
10: Pour les gens du 100.9 qui nous écoutent, là, Louis-Antoine Deneau, là, qui était une partie avec les Remparts.
11: Bon exemple.
10: Il est 6 pieds 8, 210. Mais aujourd'hui, c'est un choix des Panthers de la Floride qui a été repêché en 7e ronde. Il a pas les mêmes chiffres du tout que William Lassalle.
11: C'est incomparable.
10: Mais il est pas mal plus gros.
11: Exactement.
10: Pas besoin de chercher une idée à 14
11: heures. T'as bien fait de sortir l'exemple. Ça n'a rien enlevé à Deneau.
10: Mais non.
11: N'importe quel observateur du hockey junior va te répondre que William Lassalle est un meilleur gardien de but. Mais pour le professionnel, les recruteurs voient les choses différemment.
10: Exactement. OK, on va aller à la pause de l'autre côté. Ce sera le bureau des commissaires avec Stéphane Fizet. Coup de maître de la part de Kent Hughes hier avec la prolongation de contrat à Ivan Demidov. Évidemment, ça retient l'attention et on en parle. Au retour.
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10: Yeah! Bienvenue dans le bureau des commissaires avec Stéphane Fizet. Salut, Steph.
11: Salut, mon Steph.
25: Salut, ça va bien?
10: Ça va bien, toi? Monsieur.
25: Ça va très bien, merci.
10: Un autre coup de circuit de la part du directeur général des Canadiens de Montréal. Je te pose même pas la question de savoir si t'es d'accord. Je suis sûr que t'es d'accord. 9,15 millions pour Ivan Demidov.
25: C'est de la merde, mais non, c'est pas vrai. Tu sais, sérieusement, de voir Ken Hughes être capable de signer ce paquet de jeunes-là à ce genre de contrat-là, de les garder pour 8 ans avec l'organisation, c'est incroyable le travail qu'il fait. Puis, tu sais, tu vois que ces jeunes-là, puis je pense que Demidov l'a dit aussi hier, tu sais, c'est des jeunes qui sont heureux présentement, sont heureux de jouer pour le Canadien, sont contents de la façon que l'organisation se comporte. Ils voient vraiment un avenir très rapproché où c'est qu'ils ont une chance de gagner. Fait que c'est pour ça que ces jeunes-là signent tous d'excellents contrats avec l'organisation, que dans peut-être 5 ans, on va dire, tabarouette, ces gars-là, ils sont pas payés. Un peu comme le contrat de Nick Suzuki présentement, qu'on dit qu'ils pourraient gagner beaucoup plus cher présentement. Mais regarde, les gars, quand ils l'ont signé, ils étaient super contents. C'est tout simplement une preuve que l'esprit d'équipe dans cette équipe-là, elle doit être vraiment incroyable. Puis Martin Saint-Louis doit faire un job incroyable pour garder ce noyau-là vraiment heureux.
10: Hey, tu mentionnes justement qu'il y en a plusieurs des contrats. Je vais vous les nommer, puis je vais vous demander quelle est la meilleure aubaine aujourd'hui, mais aussi pour le futur. Donc évidemment, il y a le terme qui rentre en ligne de compte. C'est quoi le meilleur contrat pour le Canadien? C'est-tu 7,8 millions pour encore 4 ans à Nick Suzuki? C'est-tu 7,85 millions pour encore 5 ans à Cole Caulfield? C'est-tu 7,6 millions pour encore 7 ans à Juraj Slafkovský? 9,15 pour encore 9 ans pour Ivan Demidov. 9,5 pour encore 7 ans à Noah Dobson. 8,85 pour encore 8 ans à Lane Hudson. 6 millions pour encore 5 ans à Mike Madison. Ou 5,5 millions pour encore 5 ans à Caden Gooley. Selon toi, Steph, c'est quoi le meilleur rapport aujourd'hui, mais aussi pour le nombre d'années contrat chez le Canadien de Montréal?
25: C'est sûr, j'aurais deux choix là-dedans, mais j'ai pas le choix d'y aller avec Lane Hudson. C'est Lane Hudson, quand tu vois certains contrats qui ont été accordés hier, tout de suite, là, demain matin, Lane Hudson, il pourrait gagner encore bien plus que qu'est-ce qu'il gagne présentement. Fait que à long terme, moi, j'y vais avec Lane Hudson.
10: Tony?
11: Ben, ce sont tous d'excellents contrats. Moi, je te dirais que d'avoir le noyau pour minimum 4 ans du Canadien à 62 millions dans une masse salariale, ça fait du Canadien une bien meilleure équipe. Ce sont tous de bons contrats. Partout ailleurs, ils auraient fait plus d'argent. Mais c'est sûr que dans le cas de Lane Hudson, avec tout ce qu'il t'apporte, c'est un contrat immense. Demidov va t'amener son pesant d'or, ça c'est sûr, pour 9 points quelques millions, comme on a signé hier, pour les prochaines saisons. C'est un gars qui, pour moi, dans le contrat, va te donner au minimum quelques saisons de 100 points. Mais des gars de 100 points dans la Ligue nationale, premièrement, il n'y en a pas une centaine. Puis ça vaut une tonne d'argent. C'est les deux contrats les plus récents pour moi du Canadien sont Denholm Zobin et l'autre pour moi c'est Nick Suzuki qui est présentement là, parmi les joueurs les plus sous-payés de la Ligue nationale. Nick Suzuki trône peut-être au premier rang.
10: Un contrat qui il y a quelques années, selon je pense que c'était The Athletic qui avait fait cet article-là, hein? Faisait partie des 10 pires contrats de la Ligue, Nick Suzuki. Comme quoi les choses changent rapidement.
11: Ils sont rentrés le doigt profond dans l'œil.
10: Ah ouais, mais c'est, faut donner du crédit à Kent Hughes, c'est vrai, puis il faut vraiment lui dire, il est très bon pour négocier, mais donnons aussi du crédit à Jeff Molson, parce qu'au final, les agents, c'est pas des tatas, là. C'est pas parce que Kent Hughes les hypnotise, pourquoi est-ce qu'il signe ces ententes-là, c'est parce qu'il y a beaucoup de bonnies au départ, des bonnies à la signature, ce qui fait en sorte qu'on va front-loader le contrat et aller chercher beaucoup de sous du côté des joueurs. C'est ça qui permet, Steph, de descendre l'impact des salaires sur la masse salariale par la suite?
25: Parce que c'est sûr que présentement, si tu veux signer des joueurs de même à long terme, tu as besoin de certains trucs dans ta manche, mettons. Là. Fait que les Canadiens sont très... T'sais, tu vois que Ken Hughes, c'est un ancien agent. Il sait comment négocier les contrats qui vont être avantageux pour le joueur, mais qui vont être avantageux aussi pour l'organisation. Fait que d'avoir réussi d'amener un gars comme Ken Hughes dans l'organisation... qui connaît les deux côtés. C'est autant que quand lui négociait, c'était un très bon négociateur là, quand il était agent là, pour ses joueurs. Là. C'est, tu peux regarder des anciens contrats qui ont été cherchés. Il a été cherché d'excellents contrats. Fait que là, il est passé de l'autre côté. Il comprend comment qu'un agent veut négocier pour son joueur. Puis lui, il réussit avec l'organisation de satisfaire le joueur qui est cherché. Quand est-ce qu'il va aller chercher de l'argent le plus tôt possible ou le plus vite possible? En signant des bonus de signature, des choses comme ça, qui réussissent à s'entendre tous les deux. Fait que c'est, comme tu l'as dit, l'organisation au complet fait un job incroyable pour rendre ces joueurs-là heureux avec des bons contrats que le monde peut regarder. Tabarouette, à long terme, ils vont perdre. Non, au contraire, ils ne perdront jamais. Ils n'ont pas signé ces contrats-là pour rien non plus.
10: Hey, je vais rester avec toi, Steph, parce qu'on a déjà parlé de ça, Tournier et moi, plus tôt à l'émission. Comment tu as perçu ça? Qu'en plein milieu du marché des joueurs autonomes, dans cette folie-là, et qu'à gauche et à droite, on reçoit constamment des notifications parce qu'il y a une nouvelle signature qui vient de tomber, que le directeur des général du Canadien, lui, est en point de presse avec Ivan Demidov. Qu'est-ce que ça t'envoie comme message?
25: Bien, c'est envoyé qu'il n'était pas capable d'aller chercher qu'est-ce qu'il voulait aller chercher sur le marché des joueurs autonomes. Fait qu'il s'est dit, gars, je vais annoncer tout de suite la signature de Demidov. Ça va. Calmer un petit peu les attentes de tous les partisans qui s'attendaient d'aller chercher soit un défenseur, soit un allié, un gars qui joue dur sur la patinoire ou le fameux deuxième joueur de centre. Fait que, tu sais, là, il s'apercevait que les lignes à l'eau qu'il a envoyées, il n'y a pas personne qui a mordu, puis que sa journée pratiquement était terminée parce que les joueurs qui, peut-être, qui visaient étaient plus disponibles. Fait qu'il s'est dit, gars, on va faire cette annonce-là tout de suite, puis ça va calmer beaucoup des choses.
10: OK. Est-ce qu'il a réellement envoyé des lignes à l'eau et ça n'a pas mordu? Ou au final, c'est peut-être Kent Hughes, Tony, qui a décidé que des lignes, j'en enverrai pas tant que ça à l'eau?
11: Moi, d'après moi, là, il n'y avait pas beaucoup d'intérêt du Canadien pour beaucoup de joueurs hier sur le marché. Ça m'a donné cette impression-là. Ou peut-être qu'on avait de l'intérêt, puis on s'est rendu compte que l'agent des joueurs en question, ouais, mais Ken, t'es pas dans le game. Bon, OK, parfait, merci, bonsoir. Ça s'est peut-être réglé très, très rapidement aussi dans certains cas. Puis après, ben là, tu dis, parfait, ben nous autres aujourd'hui, c'est la journée Demidov. Et c'est vrai que c'est une belle journée pour le Canadien de s'entendre avec un pur sang comme ça qui va donner de très, très belles années pour le Canadien.
10: Es-tu déçu, Steph, qu'on n'ait pas été capable d'aller chercher autre chose? Parce que techniquement parlant, tu regardes la formation que le Canadien avait l'année passée, puis la formation de l'année prochaine. Ça se ressemble beaucoup. Il n'y a pas de 109, il n'y a pas de nouveaux joueurs qui vont venir boucher les trous. Est-ce que pour toi, on arrive ce matin, le 2 juillet, puis on peut être déçu de l'inaction du Canadien de Montréal?
25: Bien, c'est sûr, certain, si tu regardes ça, de la façon que les séries éliminatoires se sont terminées, on a tous su qu'il manque encore quelque chose au Canadien pour passer à l'autre étape. Fait que, si tu regardes ça froidement de même, oui, c'est sûr et certain, tu n'as pas le choix d'être déçu. D'un autre côté, il reste encore du temps avant l'ouverture du camp d'entraînement. Fait que je vais être encore plus déçu si jamais ils commencent la saison et qu'il n'y a rien qui a bougé, qu'il n'y a rien qui a changé, qu'ils vont commencer la saison avec la même équipe. Là, je vais être plus déçu qu'en ce moment, le 2 juillet.
10: Ah, moi aussi, je suis à la même place que toi. OK, c'est justement notre question du jour qui a été répondue par plus de 1000 intervenants. Hey, vous êtes prêts de vous êtes quasiment à pas loin de 2000, honnêtement, sur YouTube présentement. C'est vraiment cool pour un 2 juillet. Merci beaucoup d'être là. La signature du contrat d'Ivan Demidov vous fait-elle oublier l'inaction du Canadien de Montréal hier? 28 % des gens, oui, ça a tout changé. 44 % des gens, c'est la réponse la plus populaire. Non, je reste quand même déçu. Et à 29 % des répondants, moi, je voulais garder le statu quo. Ça fait mon affaire qu'on ne soit pas tombé dans le piège.
11: Il y a beaucoup de gens qui veulent des bonbons. Je peux les comprendre. C'est toujours le fun. Une journée du 1er juillet, quand ton club fait une acquisition. Mais l'expérience du passé nous laisse croire que le 1er juillet, c'est la journée des gaffes. C'est la journée des déménagements, c'est la journée des gaffes dans la Ligue nationale.
10: Exact. Tu le sais, t'es bien placé pour ça, Steph.
25: Oui. Il y a des bons coups, puis il y a des mauvais coups. Puis, c'est dans le futur, dans une couple d'années, qu'on pourra dire, ben, cette équipe-là, le tabarouette, ils ont-tu donné un mauvais contrat, puis tout ça. Puis c'est de là, c'est l'intelligence de Ken Hughes de ne pas embarquer, de ne pas se laisser embarquer là-dedans, de suivre vraiment son plan qu'ils ont établi. Puis on va voir dans le futur s'il y a raison ou non.
10: Levez la main sur...

0: de négocier un contrat avant le 1er juillet fait que cette année, comme tu dis, les joueurs autonomes, tu regardes ça, tabarouette, il n'y avait pas quand même. Oui, il y avait de bons joueurs, mais ce n'était pas la grosse année des joueurs autonomes. Puis, les joueurs qui ont signé, puis l'exemple que tu donnes à Marchman est excellent. C'est à 6,750 millions pour 5 ans. C'est beaucoup d'argent pour un joueur comme lui, puis surtout à son âge aussi. Fait que c'est sûr et certain, avec toutes les activités qui se passent maintenant à partir du repêchage, fait que les joueurs autonomes, à moins que ça soit vraiment des grosses, grosses vedettes dans le futur, il y a certaines années que tu en as plus, mais cette année, avec tout le mouvement qu'il y a eu depuis le repêchage, a fait que ça a été une journée de 1er juillet. Oui, il y a eu beaucoup de signatures, mais on n'a pas vu quand même de gros, gros noms passer.
1: Ouais, donc encore plus de pièges parce qu'il n'y a peut-être pas eu de gros noms, mais il y a eu des grosses ententes. D'ailleurs, ça va être notre sujet après la pause. Quels ont été les meilleurs coups et quels ont été les coups qu'on a le moins aimés? J'ai demandé au gars de se pencher là-dessus, puis on va répondre à ça dans 2 minutes.
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1: Ouais, vous êtes dans le bureau des commissaires avec Stéphane Fizet au lendemain de cette journée complètement folle du 1er juillet. J'ai demandé au gars quel est le meilleur coup rapport.

0: qualité-prix pour toi, Steph?
1: Ben moi, je vais y aller peut-être un peu dans le champ gauche, là, mais je pense vraiment aussi à l'organisation. Moi, je pense que Anders Lee, avec Utah, à 5,4 pour 3 ans. Oui, il a 35 ans, mais c'est un capitaine qui a été capitaine vraiment plusieurs années. Puis je pense que Utah était rendu là d'emmener des vétérans, de bons vétérans qui vont être capables de, tu sais, de bien diriger les jeunes de cette organisation-là. Tu sais, tu vois qu'ils veulent aller faire un step un petit peu plus haut, puis il faut que tu emmènes des vétérans de bonne qualité. Puis je pense que ça va pouvoir faire que dans la chambre, ça va aider cette jeune équipe-là à passer à un autre niveau.
0: Hey, tu me renverses. Honnêtement, je ne m'attendais pas à celle-là. C'est intéressant. Puis Tony a amené le même point tantôt.
2: J'ai sorti l'argument tantôt. Moi, je pense que Utah avait isolé ce cas-là dans leur organisation cette année pour s'améliorer point de vue leadership. C'est sûr qu'André Tourigny, lui, là, il se frotte les mains. Là. Lui, là, le salaire des joueurs, là, il s'en balance pas mal. Là. Lui, là, c'est de faire son équipe plus compétitive et d'amener du leadership à l'intérieur du vestiaire. Trocheck, c'est un peu ça. Là. C'est un gars qui a vu neiger, qui a de l'expérience en série. Ouais. Anders Lee, un capitaine. Moi, je pense que Utah s'est beaucoup amélioré, moi, avec ces acquisitions-là, même si ça coûte quand même une facture quand même importante.
0: C'est ça, c'est le problème. C'est bien beau à court terme, mais dans 2 ans, dans 3 ans, ça va être encore un bon Anders Lee. Il va être encore leader. Verra bien. OK, Tony, ton meilleur coup pour toi?
2: Ben moi, c'est John Carlson. La signature tardive hier, Carlson, 2 ans, 8,5 millions. C'est un excellent contrat selon le marché, d'autant plus que dans le cas du Lightning de Tampa Bay, on laisse partir Darren Radish, qui lui signe après sa seule grosse saison en carrière dans la Ligue nationale pour les mêmes termes, mais pour 8 ans à Toronto. Le Lightning rend Carlson un gars meilleur que Radish, selon moi, même à son âge, qui va occuper les mêmes fonctions que Radish l'année passée. Première vague de l'attaque massive du Lightning de Tampa Bay. Court terme en plus, excellent contrat.
0: Mais hein, c'est un excellent contrat pour John Carlson. Il aurait clairement signé plus s'il avait signé ailleurs.
2: Ben,
0: mais à Tampa, 8,5.
2: Ça, c'est le barème Tampa Bay.
0: Exactement.
2: Ce contrat-là vaut 11 millions ailleurs.
0: J'ai hésité entre deux. J'ai hésité à prendre Radko Gudas. Oui, c'est vrai que c'est 6 ans, mais à 1,5 million, il va fitter comme un gant avec son retour avec les Panthers. Mais finalement, je suis allé du côté des Prédateurs de Nashville. C'est pour une transaction de mettre la main sur Maverick Bourque et Ilya Libushkin pour un choix de 2 et un choix de 3. C'est quand même des joueurs qui vont être capables de t'amener directement un impact dans la Ligue nationale de hockey. Pour moi, ça a bien de l'allure, Steph.
1: Oui, absolument. C'est Maverick Book. C'est un petit gars de notre région, moi puis Anto. Fait qu'on le connaît un petit peu et tout ça. Puis je suis vraiment content pour lui. Moi, je pense qu'à Nashville, il va l'avoir sa chance de jouer vraiment plus, de pouvoir dire je suis un joueur de la Ligue nationale et voici comment que je suis capable de jouer dans la Ligue nationale. Fait que je suis vraiment content pour ce jeune-là. Puis Nashville, je pense qu'ils vont être gagnants avec cet échange-là.
2: Pendant ce temps-là, les Stars, tu sais, un peu. Forcé de faire une transaction. Je suis convaincu qu'on voulait le garder, mais là, faute de place sous plafond salarial, on veut signer Robertson. La transaction qui tombe à l'eau pour Robertson, qu'est-ce qu'on fait avec?
0: Les transactions.
2: Donc là, malheureusement, Book, on doit le laisser partir. Les Preds, maintenant, doivent s'entendre avec lui là, sur les termes d'un nouveau contrat.
0: Exact. Puis là, au final, tu te retrouves dans une situation que Maverick Book, ça paraît pas parce qu'il est entouré de bons joueurs. Quand il a fait 20 buts l'année passée.
2: Ah ouais, c'est un bon joueur.
0: C'est un très bon joueur de hockey. OK, les gars, quel est le pire coup de la journée? Steph?
1: Ben, c'est sûr que c'est dur de passer. Ça s'est pas fait hier, là, mais Bowen Byron là, avec Chicago là, à 12,5, je pense qu'on en avait parlé.
0: Ah,
1: là.
0: Mais c'est tombé hier matin le contrat. Ben, fait, t'es correct.
1: Fait que c'est à 12,5 millions pendant 6 ans. Tabarouette que c'est beaucoup d'argent, puis pour longtemps. C'est, on en parlait tantôt. T'as regardé un Lane Hudson qui gagne 9,1, quelque chose comme ça, par année.
0: 8,85,
1: Lane Hudson. Tu sais, c'est même pas comparable. C'est même pas deux joueurs dans la même ligue. Puis l'autre, il en gagne à ce prix quasiment 4 millions de plus. Là. Fait que pour moi, ce coup-là, je pense que Chicago, là, d'après moi, ils vont le regretter dans quelques temps.
0: Ouais, une transaction épouvantable et un contrat épouvantable de la part de Carl Davidson. OK, Tony, ton pire coup de la journée.
2: Ben, j'ai eu de la misère à écrire ça dans ton document, Deso, parce que je mets le nom d'un gars que j'apprécie énormément. Vincent Desharnais. Son contrat, honnêtement, est une démesure totale à plus de 4 millions par année avec les Capitals de Washington. Je comprends. Défenseur droitier, énorme gabarit. On voit une grosse valeur ajoutée là-dedans du côté des Capitals. Mais sérieusement, c'est le contrat le plus démesuré dans la Ligue. Mais en même temps, ça peut-tu arriver à un meilleur gars que Vincent Desharnais? Je suis tellement content pour lui. C'est un gars là, que personne ne voyait connaître une carrière de même. Jamais repêché dans la Ligue. Dans sa première année d'admissibilité, il a déjà raconté son histoire au repêchage de la LHJMQ. Il pleurait à chaudes larmes de ne pas avoir été repêché. Puis finalement, il a pris un autre chemin, un autre parcours. Puis aujourd'hui, devient multimillionnaire. Très, très content pour Vincent, mais c'est un contrat qui n'a pas de bon sens pour un défenseur de troisième paire.
0: Ouais, c'est ça, on s'entend. C'est pas un bon contrat pour une équipe, mais on est tellement content pour ça, l'individu. Honnêtement, Vincent, millions, il a fait souvent de la radio avec nous ici à BPM Sport. Il est très généreux, on est content de le recevoir à chaque fois. Puis honnêtement, tant mieux pour lui, puis qu'il se fasse plaisir, puis il le mérite.
2: C'est promené dans les dernières années,
0: exact.
2: Vincent. Là.
0: Ça n'a pas été facile, puis c'est pas une job évidente toujours d'être le gros bonhomme qui n'est pas redresseur de tort, mais qui doit quand même être là qui a un aspect physique.
2: Mais je soulève un point, puis je suis curieux d'entendre Steph là-dessus. Là. Dans ce cas-là, là, est-ce que la valeur, quand tu vois un contrat comme celui-là à Vincent Desharnais, est-ce que la valeur d'un Harbour Jacky augmente? Parce que je vous garantis une chose, Harbour, s'il devient joueur autonome sans restriction, d'après moi, on va tomber en bas de notre chaise, la valeur qu'un gars de même peut aller chercher sur le marché.
1: Oui, absolument. Là-dessus, tu as raison. La journée qu'il va tomber joueur autonome sans compensation,
2: exact.
1: Oui, c'est ça. Oui, il peut aller chercher cette valeur-là. Mais en ce moment, il n'a pas cette valeur-là parce qu'il est lié, là. Il est pris présentement. Là. Mais la journée qu'il va tomber joueur autonome, c'est le genre de joueur, mais il va falloir qu'il joue plusieurs games, par exemple. Tu sais, Vincent Desharnais, il a quand même plusieurs games joué dans la Ligue nationale.
2: Ouais.
1: Il a démontré de vraiment de belles choses. Il joue sur le désavantage numérique. Tu sais, il apporte quand même plus à son équipe que Jacky en ce moment.
0: OK, dernière petite question pour vous. Quelle équipe va regretter le plus le 1er juillet 2026 ou la saison morte 2026 jusqu'à maintenant? Stéphane?
1: Moi, j'y vais avec Toronto. Sérieusement, Probosky, 3 ans, 7 millions. C'est, le contrat, il est correct. Où c'est que je me pose la question, c'est est-ce qu'il y a la mentalité pour aller garder les filets à Toronto? Ça, je suis pas sûr. Parce qu'en Floride, là, je peux pas dire que c'était facile. Tu n'as pas tous les médias, tu n'as pas tout ce qui se passe alentour. C'est quand même le fun de jouer en Floride. Là, tout ça. À Toronto, il va voir, ça va être différent. Puis on l'a tout le temps vu que devant les médias, c'est peut-être pas le gars le plus à l'aise. C'est après ça qu'on a parlé tantôt, le contrat de Radish. Il y a eu une bonne saison. Ils l'ont pendant 8 ans encore. Puis après ça, tu t'amènes des gars. Oui, Nick Paul, OK, c'est correct, il a gagné la Coupe Stanley avec Tampa Bay, mais Tampa Bay, là, quand ils échangent un joueur, là, ils savent parce que il n'est pas qu'il est fini, mais il s'en vient vers la fin. Fait qu'eux autres, ils ont décidé de l'échanger. Oui, ils ont été chercher Duhem qui va emmener de la fiscalité aussi sur un trio, mais quand tu regardes tout ça avec le nombre d'années puis d'argent de contrat, je trouve que Toronto a essayé comme de patcher un petit peu avec des vieux pour dire hey, « Non, nous autres, on ne peut pas aller en reconstruction, il faut repartir tout de suite l'an prochain. » Mais Poprosky, je ne suis pas sûr avec lui devant le filet pour l'an prochain.
0: Patcher, puis on n'a plus aucune marge de manœuvre. Là. Il nous reste moins d'un c'est million ça. D'espace sur la masse salariale. On s'est déjà remis dans le trouble du côté des Maple Leafs, Tony.
2: Ben moi, je choisis Washington pour un petit peu dans le même état d'esprit que le contrat de Vincent Desharnais. Moi, je trouve que le contrat de Boone Jenner est un gros risque également. Un gars qui est souvent blessé. On lui donne presque 6 millions annuellement pour les 4 prochaines années. Alex Stock, c'est un contrat démesuré, beaucoup trop long et beaucoup trop onéreux aussi. Quand je parlais tantôt des joueurs qui ont profité d'un marché actuel pour le pauvre nombre de joueurs autonomes de premier plan, mais je pense qu'Alex Stock s'inscrit là-dedans. C'est trop cher payé. Puis c'est comme si Washington avait énormément d'argent à dépenser. Il a fallu tout dépenser. Mais là, à un moment donné, il faut se rendre à l'évidence qu'on a dépensé beaucoup d'argent. Je suis pas si certain que ça va fonctionner. Ils sont améliorés sur papier, c'est sûr, mais d'un coup que ça fonctionne pas, ça va mal paraître à certains égards.
0: Ouais, puis tu sais, on en a parlé avec Jean-Luc Grandpierre plus tôt cette semaine. Boone Jenner, il le disait, il a 33 ans, mais il a le corps de quelqu'un de 45. Il n'a pas été en mesure de jouer 70 matchs ou plus dans la Ligue nationale de hockey depuis 2020. C'est-à-dire qu'à chaque année, il y a toujours une blessure puis il est toujours embêté. Oui, du leadership, l'argument tient encore la route, mais quand même.
2: Ben, c'est son gros, par exemple, Washington.
0: Ah, ils
2: ont
0: gros.
2: Fait le pari du gabarit physique. Là. C'est vraiment... Là, il y avait une intention très claire de se grossir du côté de Washington. Faudra voir maintenant si Alex Ovechkin va être de retour. Ça, c'est plus ou moins clair.
0: Ouais, exact. Moi, je suis allé avec les Sharks. Je vais y aller rapidement, mais... Darnell Nurse, 4 fois 9,25 millions, salaire complet, aucune retenue du côté des Oilers. En plus, on leur envoie un ancien choix de premier tour. Jacob Trouba, 4 fois 8,25 millions. Mason Marchman, 5 fois 6,75 millions. Je trouve que Mike Greer a peut-être été un petit peu trop agressif compte tenu de la situation du côté des Sharks. On verra bien si ce sera une bonne ou une mauvaise chose au final. Très bon, Steph, merci beaucoup. On se reparle la semaine prochaine.
1: Yes, à la semaine prochaine.
2: Salut,
0: Steph. Stéphane Fizet dans le bureau des commissaires. Puis, il y a bien des gens qui nous l'ont écrit. Hey, comment ça, vous parlez pas de Demidov comme étant le meilleur coup de la journée? On a volontairement laissé de côté Demidov parce qu'on en a parlé en masse. C'est le fun de regarder un peu ailleurs ce qui s'est fait aussi dans la Ligue nationale de hockey parce que des choses, il s'en est produit pas mal. Des signatures, des transactions, une offre hostile. Et il y a même un communiqué qui a été envoyé pour rectifier une situation. C'est pas par contre si on avale ça. J'ai hâte d'en parler avec Tony dans 2 minutes.
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2: Là, déjà, faut que tu le salues. T'as
0: là,
2: pas le choix.
0: Là, je me sens mal.
2: Faut que tu le salues.
0: Je vous explique rapidement. Hier, j'ai écrit à Vincent Dernais. pour lui demander s'il pourrait venir faire un tour dans le club du matin. Puis il m'a dit non, malheureusement, c'est pas possible. Je m'entraîne, puis ça fonctionne pas. Bon, c'est correct, pas de problème. Ben, bonne chance pour ta prochaine saison, puis blablabla. Là, j'amène le concept des bons coups et des moins bons coups. Puis Tony est allé avec
2: Vincent Dernais. Comme P contre A, mais vous m'avez entendu, là, c'est... Écoute, c'est rien contre le gars, je l'aime d'abord, là. Tu sais, Vince, là, c'est incroyable, là. C'est un gentil géant, un gars fin. Puis tu peux pas être déçu ou fâché pour un gars comme ça qui devient multimillionnaire, puis qui gagne sa vie, puis tellement content pour Vince. Ben, c'est un contrat, honnêtement, démesuré, là. Mais il a profité du marché, puis tant mieux pour lui.
0: Et là, il vient de m'écrire. Je viens de vous entendre parler de moi. Vous êtes pas mal smart. Quel mauvais contrat pour l'équipe avec des bonhommes qui rient, évidemment.
2: Ben oui,
0: mais quand
2: ben
0: même, c'est sûr que c'est un peu...
2: on le salue, mon Vince.
0: On le salue, puis on lui souhaite la meilleure des chances.
2: Là, écoute, là, tu peux plus... La prochaine bouteille de vin, j'espère qu'elle va être de haute qualité, là, parce que tu le mérites.
0: Ah ben oui, ça c'est
2: paye-toi
0: sûr.
2: Paye-toi, traite bien comme faut.
0: OK, parlant de défenseur, on va aller du côté de Columbus. Puis ça, c'est drôle. Et là, c'est le communiqué, autant du côté des Blue Jackets que du côté du clan Werenski. Finalement, on a repensé à ça, puis on est correct. Tout est beau, puis on va de l'avant avec ça.
2: Ça t'a-tu convaincu?
0: Non. Non, c'est, ça avait l'air plus d'une manœuvre de relations publiques, d'essayer de mettre le couvercle sur la marmite. Mais la réalité, c'est ça quand même. Du côté de Werenski, on t'a proposé Dallas, t'as pas voulu Dallas. C'est quoi tu veux, là? Ah, finalement, je suis peut-être confortable ici. Pour l'instant, Tony.
2: Exact. Pour l'instant. T'sais... on n'est pas dans le secret des yeux. On ne sait pas vraiment ce qui s'est produit là, dans ces négociations-là qui ont achoppé avec les Stars de Dallas pour le transiger. Est-ce que ça aura des conséquences même dans le vestiaire des Stars? Ça aussi, c'est un élément. Le Thomas Harley qui entend son nom et était transigé à Columbus alors que tu viens de signer une prolongation de contrat de 8 ans. C'est assez ordinaire. Convaincu que Jim Neal est furieux de la tournure des événements, tu ne veux pas que quelque chose comme ça sort publiquement un coup que ça a tombé, puis finalement, ça a tombé. Alors moi, être à sa place, je serais dans tous mes états, parce que c'est sûrement pas de sa faute, la fuite est sûrement pas sortie de Dallas. Ceci étant dit, pas rassuré d'aucune façon, ça c'est un communiqué cousu de fil blanc, juste pour bien paraître, puis sauver la face des deux côtés. On s'est entendu sur un communiqué, fallait diminuer la pression, mais moi je suis convaincu d'une chose, si les Blue Jackets ne sont pas dans le portrait des séries au mois de mars, il est parti.
0: Ben c'est sûr. Ça, c'est évident. Je vois pas pourquoi est-ce qu'il resterait à Columbus quand il a déjà démontré ses intentions qu'il voulait quitter. C'est évident. C'est sûr et certain que si on n'est pas dans le coup, on va l'échanger.
2: Mais moi, ce que je ne pige pas dans ce dossier-là, il nous manque d'informations. Tu sais, on se fie sur les insiders qui nous rapportent l'information. Puis moi, j'essaie tout le temps de lire entre les lignes. Qu'est-ce qui peut expliquer cela? Werenski, là, qu'est-ce qui s'est produit exactement? Est-ce que explicitement demandé à être échangé? Si c'est pas le cas, on peut lui donner le bénéfice du doute. S'il a dit à l'organisation, ben pour l'instant, je suis indécis, mais il me reste 2 ans de contrat pour y réfléchir. Est-ce qu'à partir de ce moment-là, Don Waddell a pris le feu au cul et il disait, là, faut le changer au pic de sa valeur?
0: Si Ketchuk, ça n'arrive pas, et si Larkin, ça n'arrive pas, est-ce qu'on commence à faire le tour du reste de l'équipe américaine pour regarder qui que les contrats achèvent?
2: Ouais.
0: Tu sais, il y a peut-être ça
2: peut-être
0: à travers ça.
2: Ça,
0: ton point est bon. S'il n'y a pas cette situation-là avec les Américains depuis une couple d'années qui cherchent à faire un peu sauf qui peut, est-ce qu'on regarde en direction de Werenski? Le meilleur exemple, c'est toi, Tony. T'as amené la question à Jean-Luc Grandpierre avant que tout ça commence. On avait Jean-Luc avec nous, puis on parlait de Brady Ketchuk qui venait d'être échangé, puis on disait « Hey, il y a un autre gars de l'équipe américaine avec ton club à Columbus, puis lui, il reste 2 ans de contrat. » Puis Jean-Luc nous avait dit « Non, non, tout est beau. Werenski, la vie est belle. » Mais c'est comme si tout le monde avait commencé à faire un peu, on va gratter la formation américaine parce qu'il y en a peut-être d'autres, des joueurs qui aimeraient se retrouver dans des super équipes en vue des prochaines saisons.
2: Parce que ce qui semble avoir irrité Werenski, c'est de se faire échanger. Tu sais, c'est comme s'il ne s'attendait pas à être échangé.
0: Quoi, il s'attendait?
2: Ben, c'est ça. S'il n'a pas demandé de transaction, puis il a juste dit non, mais pour l'instant, j'évalue mes options, puis que Waddell immédiatement décide de l'échanger alors qu'il sait très bien que son joueur a une clause de non-échange complète. Ben là, il y a peut-être un petit problème aussi. Il y a eu un manque de communication quelque part, c'est sûr. Parce que pour moi, ça fait pas de sens que du jour au lendemain, le gars veut être échangé, semble-t-il, puis au bout de la ligne, il se fait transiger au Texas, dans un excellent club, pas de taxes, pas d'impôts. C'est quoi le problème, là? Je comprends pas, là. Je ne peux pas comprendre ça. Et au bout de la ligne, il refuse la transaction, ce qui a des dommages important du côté de Dallas. On est pris à la gorge. On avait une occasion d'aller chercher Werenski. Tu donnes Harley. Je pense à Harley. Là. C'est pas le fun.
0: Mais non, c'est pas le fun.
2: Hey, lui, il décide de signer pour 8 ans à Dallas. La première affaire, on t'échange pour Werenski.
0: Ça, c'est jamais le fun.
2: Mais non.
0: Ça nécessite beaucoup de réparer les ponts par la suite. Mais t'as raison, c'est peut-être un manque de communication. En même temps, je regarde Quinn Hughes. Quinn Hughes a reçu quand même un prix intéressant, l'équivalent de 4 choix de premier tour de la part du Wild, parce qu'il lui restait 2 parcours éliminatoires. Si t'es Waddell, tu te dis là, c'est parce que là, moi, j'ai Werenski qui est là, je veux pas l'échanger comme joueur de location dans un an et demi non plus.
2: Comprends ça, fait
0: qu'il y a,
2: c'est sûr.
0: Il y a ça qui rentre en ligne de compte. C'est peut-être que lui, il avait l'impression vraiment que le joueur cherchait à partir. Là, la question que j'ai pour toi, ça change quelque chose pour Marchenko? Tu sais, si Werenski reste, ça fait-tu en sorte que tous les autres dominos à Columbus font « Ah, ben finalement, je crois au projet, puis on continue à regarder par en avant, puis on essaie de faire les séries l'année prochaine? »
2: Ouais. Excellente question. Moi, en tout cas, là, présentement, ça vient mettre un terme aux rumeurs. Werenski ne sera pas échangé cet été. Il va amorcer la saison avec les Blue Jackets. Mais là, une question de performance. Il faudra que l'équipe connaisse une bonne saison. Là. Est-ce que vous voyez vraiment les Blue Jackets parmi les aspirants dans l'Est? Faire les séries, ça sera pas évident. T'as bien beau avoir Werenski gagnant du Norris, mais... C'est pas une équipe qui m'apparaît vraiment améliorée. C'est pas l'acquisition de Valérie Nichushkin qui change grand-chose avec les Blue Jackets de Columbus. C'est une équipe correcte. De là à dire qu'on aspire vraiment l'an prochain, moi, je suis pas prêt à aller là du tout. Là.
0: Ben non, écoute, c'est Valérie Nichushkin et Luke Tuck, les joueurs qu'on a acquis via transaction. Puis côté signature hier, c'est Ryan Lomberg, Phoenix Copley, puis après ça, ben, c'est des joueurs de la Ligue américaine. Fait qu'il y en a pas rien d'extraordinaire dans une division métropolitaine qui s'est nettement améliorée. Ça va être beaucoup plus compétitif. Et l'Atlantique aussi n'est pas piqué des verres, là.
2: Surpris, tu sais, Ken Johnson est encore là, pas été échangé. On conserve ses services. Il reste le cas d'Adam Fantilli qu'il faudra renégocier. Il est à bout de contrat au terme de son contrat d'entrée. Donc, il reste quand même là, des maillons dans le feu là, pour Don Waddell. Mais pour l'instant, Werenski, on a mis le couvercle sur la marmite, mais il y a des conséquences à ça. Là. Ça, là, c'est jamais une bonne chose. Quand un joueur est échangé sous d'autres cieux et que pour toutes sortes de raisons, ça tombe à l'eau, ça peut avoir ses conséquences à plus long terme. Mais pour l'instant, il est encore un membre des Jackets.
0: Exact. Salutations à l'équipe des médias sociaux des Blue Jackets qui ont publié le GIF de Men in Black. Tu te souviens de Men in Black? Ah oui. Il y avait le petit objet qui te permettait d'effacer ta mémoire. Fait que là, c'était le gif de... on oublie tout ce qui s'est passé dans les derniers 10 jours et on tourne la page.
2: Pas sûr que Thomas Hardy, lui, il va oublier, puis Jim Neal non plus. Moi, écoute, pas sûr qu'on va revoir de sitôt une transaction entre les Blue Jackets et les Stars. Ça me surprendrait.
0: Ah, c'est un bon point. En même temps, on a vu sensiblement la même chose dans des contextes différents, mais Colton Parrico avec Randim Merka. Ouais. Randim Merka n'est juste pas un joueur qui venait de signer à long terme avec les Sabres, mais lui aussi a été impliqué dans une transaction malgré lui, puis c'est sorti public.
2: Tu sais, une autre interrogation que j'ai dans ce dossier-là que je comprends pas, c'est que si on n'avait pas de discussion avec Werenski ou quoi que ce soit, on arrive au repêchage, Don Waddell se fait poser des questions sur l'avenir de Werenski, et il dit non, on va se parler après le repêchage. Mais pourquoi ces discussions-là n'ont pas eu lieu avant le repêchage?
0: Il y a bien des directeurs généraux qui auraient aimé ça que les discussions se passent avant, parce qu'eux autres, ils se disent « Hey, là, c'est parce que moi, j'ai des munitions, là. Je vais pas y repêcher mes joueurs, là, si je peux mettre la main. »
2: Les Blues de Saint-Louis auraient aimé le savoir avant. Tu sais, d'un coup, tu peux faire une transaction, t'es 4 choix de premier tour, tu mets la main sur Werenski, ça change ton club pas à peu près.
0: On parle quand même du gagnant du trophée Norris.
2: C'est bizarre, tu sais. Il y a des choses que je pige pas dans ce dossier-là, que j'aimerais être dans le secret des dieux, mais c'est impossible. On se fie à ce qui est rapporté à gauche et à droite. Mais ça me laisse l'impression qu'il y aura des conséquences à long terme dans cette relation-là.
0: 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On va aller à la pause de l'autre côté. Ce sera le tour de chauffe. Il y avait le camp de perfectionnement du Canadien aussi hier qui se poursuivait. On en parle au retour et de plein d'autres trucs. Ça sent bien dans le Club du matin.
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0: Non, c'est pas Renaud qui va s'installer avec nous dans 10 minutes, c'est Mick Lalancette qui s'en vient dans les prochaines. On va d'ailleurs revenir sur différents Québécois et la situation par rapport aux joueurs autonomes d'hier. Mais d'ici là, on a le tour de chauffe à faire et aujourd'hui, Tony, c'est quoi ton sujet?
2: Mon sujet d'aujourd'hui, c'était quoi donc?
0: Michael Hage.
2: Ah oui, Michael Hage, je sais que tu connais plus mon sujet que moi.
0: Ouais.
2: Ben, petite mention au sujet de Michael Hage, c'est pas particulièrement surprenant parce que on l'avait appris à la fin de la dernière saison, là, ses intentions de retourner à l'Université Michigan, puis c'est exactement ce qu'il va faire. Michigan qui va avoir un gros programme l'an prochain, renforcé par l'arrivée de plusieurs joueurs de premier plan, entre autres Landon Dupont qui va faire son entrée avec la formation. Donc vraiment, Michigan vise le championnat collégial. Donc Michael Hage va être le premier centre de cette équipe et à son avis, c'est idéal pour son développement. L'autre élément, ça évidemment, il n'en parlera pas, mais il y a un objectif monétaire là-dedans. En retournant collégial maintenant, plutôt que tourner professionnel maintenant, ben là, à la fin de son contrat, de son année à Michigan, il pourra brûler une année de son entente. Puis bon, le contrat commencera l'année prochaine. Exactement le même principe que s'il avait signé à la fin de la dernière année et rejoint le Canadien.
0: C'est qu'au final, il va tremper deux fois dans la trempette.
2: C'est ça.
0: C'est que s'il signe tout de suite, OK, tout de suite, ça s'enclenche, le bonnet à la signature, puis tout ça, on en parle justement avec Gilbert. On a eu la discussion hors des ondes avec Gilbert hier. Oui, c'est vrai qu'il y a ce bonnet-là qui rentre en ligne de compte potentiellement dès cette année à l'automne. Sauf que si tu retournes à Michigan, ben tu touches ton argent du NIL avec l'université. Et quand tu débarques le 15 avril, Ben là, l'autre contrat arrive. Fait que là, tu réussis à faire les deux tableaux. Mais je pense pas qu'honnêtement, c'est financier dans le cas de Michael
2: Hage. Non, je pense pas.
0: Je pense que c'est vraiment dans un objectif de devenir un meilleur joueur et de se développer dans la position de joueur de centre. Et surtout, de se donner une chance de gagner avec ses chums à Michigan, ce qu'il n'a pas réussi à faire parce qu'il était blessé en fin de saison.
2: Ouais, puis je crains pas le fait, puis il l'a réitéré hier. Non, non, moi, je vais jouer avec le Canadien de Montréal. C'est mon rêve, je veux jouer à Montréal.
0: Y a-t-il quelqu'un qui pense le contraire?
2: Mais il y en a plein qui pensent ça. Ah non, là, écoute, les liens sont plus les mêmes depuis qu'il a décidé de retourner à Michigan. Ne pensez pas à cette idée-là. C'est pas ça qui va arriver. Michael Hage, je pense qu'on s'est très bien entendu du côté du Canadien. Pour les deux parties, on juge que c'est bien qu'il y retourne. Parce que l'an passé, oubliez pas, là, il a partagé son temps au centre, tantôt à l'aile, tantôt au centre. Là, s'il va jouer premier centre d'un des meilleurs programmes collégial américains, je pense que c'est très bon pour lui. Même s'il joue moins de matchs que dans la Ligue américaine, parce que c'était ça l'argument de Gilbert hier. On est sur un des messages. Bon, il aurait pu aller jouer dans la Ligue américaine. C'est bien plate à dire, là, puis c'est dommage pour les partisans du Rocket. Là, la vraie vérité là-dedans, là, c'est que les prospects de la qualité de Michael Hage, ils ne veulent pas jouer dans la Ligue américaine. Même si ça peut être bon pour leur développement. Dans leur tête, là, on va aller jouer à Michigan, on va jouer 40 matchs par année, puis là, en plus, avec les NIL, t'as une paye pas mal plus majorée qu'est-ce que c'était, là, quelques années à peine. Tu joues l'année, tu brûles ta première année de ton contrat et dans deux ans, tu fais encore plus d'argent plus rapidement.
0: Exact.
2: Il y a des questions monétaires en arrière de ça, mais je pense vraiment que fondamentalement, au centre de ça, il y a le développement de Michael Hage. C'est une excellente avenue pour lui. Le Canadien est d'accord avec ça et c'est parfait. Maintenant, dans trois ans d'ici, est-ce que ce sera le centre numéro 2 du Canadien? Ça, c'est impossible de le savoir. Le Canadien ne le sait pas aujourd'hui, mais on pense avoir en main un espoir de cette qualité qui va s'ajouter éventuellement au noyau qu'on a présentement.
0: Tu peux arriver trop tôt, tu peux jamais arriver trop tard dans la Ligue nationale de hockey. Puis tu disais, c'est sûr à 100% qu'il va jouer pour le Canadien. Il y a toujours ce scénario-là probable d'une transaction dans laquelle il est impliqué. Moi, je vois pas ça. Je serais surpris, mais c'est pas impossible. Mais il y a une chose, par contre, qui est impossible. C'est qu'il fasse ses 4 années à l'université et que volontairement, il tourne le dos aux Canadiens. Ça, oubliez ça, ça n'arrivera pas. C'est sûr et certain que l'année prochaine, pas l'année qui s'en vient, mais l'autre d'après, Michael Hage va jouer dans la Ligue nationale de hockey, mettrai ma main au feu.
2: Ouais, puis l'argument de l'école, il a bien beau être un excellent étudiant, il ne sortira pas avec un diplôme collégial de l'Université du Michigan. Ça arrive pas, ça non plus.
0: Non.
2: C'est bien plate, là. Mais l'argument, ah non, ils vont à l'école. Ben oui, ils vont à l'école. Ils s'en vont jouer au hockey.
0: C'est, Caulfield jouait, était étudiant libre ces années universitaires.
2: C'est, là, c'est
0: les gars, ils ont
2: non,
0: pas vraiment de cours.
2: Non, mais beaucoup de gens qui croient ça, là, non, ils s'en vont à l'école. Ben oui, ils s'en vont à l'école. Oui, pour bien des joueurs là, qui sortent, par exemple, junior majeur québécois à 19 ans,
0: eux, oui.
2: S'en vont au collégial américain puis ils vont jouer 20, 21, 22 ans au collège. Hey, là, ça, c'est extraordinaire.
0: Payé, en plus.
2: Payé. C'est pas des espoirs top niveau comme Michael Hage. Michael Hage, il finira pas son école. Il va tourner professionnel, puis après ça, il va être un millionnaire du hockey. C'est ça qui va arriver, Michael Hage. Mais ça, c'est une fraction des joueurs qui jouent collégial pour remplir toutes les équipes. Puis les meilleurs programmes américains, là, eux, là, ils visent les meilleurs espoirs. Puis les gars, ils vont à l'école, là, mais...
0: C'est un prétexte.
2: Ils s'en vont là pour se développer comme joueur.
0: Il n'y a pas un joueur qui choisit son école en fonction des programmes.
2: Ben non.
0: Moi, je vais aller jouer à BU parce qu'il y a un bon programme de hockey. Pas un bon programme scolaire, pas même ça marche.
2: Non. Le seul qui l'a fait, honnêtement, point de vue scolaire, qu'on a bien connu, c'est Louis Leblanc.
0: Exactement, Harvard.
2: Ouais. Mais Harvard, c'est Harvard.
0: Ça n'a pas aidé aussi, là. C'était pas un bon programme de hockey, nécessairement.
2: Je suis pas certain que ça a été la meilleure chose, le développement d'hockeyeur de Louis Leblanc.
0: Même, je te dirais, le développement en général de Louis Leblanc avec le junior de Montréal, ça n'a pas été une réussite sur toute la ligne. Là.
2: Non.
0: Si c'était à refaire, il aurait peut-être une bien meilleure carrière s'il avait pris un autre chemin. Mais bon.
2: Ouais, mais c'était quand même limité. Là. Et Louis Leblanc, c'est pas mal Joe Veledon. Ça se ressemblait beaucoup comme calibre de joueur.
0: Je continue à penser que si le repêchage de Louis Leblanc n'est pas à Montréal, il n'est peut-être pas un membre du Canadien de Montréal. Parce
2: c'est
0: qu'il y avait une pression populaire.
2: La pression était très forte.
0: Hey, ça criait Louis, Louis, Louis dans les estrades.
2: Ouais.
0: Je m'en souviens très bien. J'étais avec nos amis de Jonquière, que je salue à l'époque. Vincent, Chris, Phil et Matt.
2: Ah ouais, hein?
0: Étions ensemble pour regarder ce repêchage. OK, petit mot rapide. Gleb Pougatchev, finalement, n'y était pas. Des problèmes de visa.
2: Ben ça, on en a parlé, ça, au début de la semaine.
0: Mais on en a parlé hier avec Marco D'Amico, puis il nous disait, finalement, il va y être, et finalement, le visa, ça n'a pas marché. Alors, il n'y est pas. C'est dommage, quand même. On
2: aurait
0: aimé ça.
2: C'est plat parce que les partisans aiment ça, aller voir ça. Il a de l'air de quoi, ça a de l'as. T'sais, c'est bien beau, là, on regarde des vidéos YouTube. Là. Ça aurait été le fun de le voir dans un contexte à Brossard. De quoi il a l'air.
0: D'ailleurs, aujourd'hui, ce sera pas possible. 11h ce matin, c'est le match intra-équipe sur YouTube. Ça, c'est gratuit. Hein? Vous pouvez vous rendre à Brossard. C'est gratuit, c'est ouvert au public. Ou sinon, vous vous branchez sur YouTube et vous pouvez regarder justement la confrontation.
2: T'sais, AJ là, Zarovski, juste pour ça, c'est intéressant. Puis les nouveaux joueurs draftés, puis LJ Mooney, puis plein de gars là, qui sont intéressants à voir à l'heure.
0: Bryce Pickford n'y sera pas, évidemment, lui qui vient de passer sous le bisturi. OK, Hugo, c'est quoi ton sujet aujourd'hui?
1: Ouais, moi, j'ai parlé des gars, des Cubs un peu. Dansby Swanson, qui connaît vraiment une très belle séquence dans sa carrière. Frappé 3 circuits hier dans une victoire de 23-3. Des Cubs face aux Padres. Ah non, ça n'a aucun sens. C'était la première fois depuis 1995 que les Cubs n'avaient pas inscrit 20 points dans un match. C'était la première fois de sa carrière que Swanson frappait 3 circuits dans un match et rendu à 5 en 24 heures.
0: 5 en 24 heures.
1: C'est une séquence assez exceptionnelle. On se rappelle la semaine dernière, dans un programme double, il avait produit 11 points dans sa journée.
0: C'est vrai. Il y a toute une saison.
1: Ouais, il y a vraiment une séquence inspirante. Ce Dansby Swanson-là, les Cubs sont deuxième présentement dans la centrale de la Nationale. Et qui sont premiers pour le meilleur deuxième. Ça va très bien. Je vais le souligner, mes Cubs. J'aime ça en parler une fois de temps en temps.
0: Ah oui, t'as
1: le
0: casquette
1: en
0: plus.
1: Oui, exact. Fait que je voulais souligner l'effort de Dansby Swanson qui fait de l'excellent boulot cette saison.
0: Très bon, Hugo. Moi, je m'en vais du côté de Wimbledon où Félix Auger-Aliassime a gagné son match hier, encore une fois, en 3 manches. 7-6, 6-3 et 7-5 contre un Croate. C'était pas si simple que ça. Il a quand même dû trimer dur. Un match qui a été quand même assez long en 2h41 minutes. Puis même si on regarde au niveau des points remporté, c'est 105 pour Félix et 92 pour son adversaire. Alors oui, ça s'est terminé en 3 manches, mais c'était quand même assez serré. Il va affronter Michael Zhang au prochain tour. On parle quand même de la 4e, pas la 4e, mais la 144e raquette mondiale. Tandis que du côté de Gabriel Diallo, c'est présentement en cours pour Diallo. On est au 4e set. Il a perdu le 1er et le 3e au bris d'égalité. Alors ça, c'est fâchant, mais il a gagné le 2e par la marque de 6-4 contre l'Italien. Donc 6-7, 6-4, 6-7 et présentement c'est 1-0 pour Diallo au 4e set. On va continuer de surveiller ça. On va aller à la pause de l'autre côté. C'est Mickaël Lalancette qui s'amène avec nous et Mick va regarder justement le travail du Canadien de Montréal hier, mais pas juste pour le club principal, aussi pour le club école avec certains Québécois.
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0: Si on exclut la grosse prolongation de contrat d'Ivan Demidov, ça a été quand même une journée assez tranquille pour le Canadien de Montréal, bien que ils ont fait quelques emplettes chez les joueurs québécois. On va en parler avec Mickaël Lalancette. Salut, Mick.
2: Salut, mon Mick.
28: Salut, les gars. Désolé du retard. J'ai passé tout droit. Ça m'arrive hyper rarement, mais c'est arrivé ce matin.
0: Ah, c'est pas grave. Il n'y a rien là. T'es tombé sur une bonne journée que le contenu déborde aujourd'hui. Ben, il n'y en a pas,
2: ouais,
0: de stress.
2: Il n'y a pas de stress, là.
28: Ouais,
2: là.
28: J'imagine. J'imagine, mais quand même, tu sais, quand un gars il est habitué d'être à l'heure, là, on fait quand tu vois. Bref, auto-flagellé, là, on va enchaîner.
2: T'as jamais été le pire à ce niveau-là pour arriver
28: non,
2: en retard.
28: Il y en a des pires.
2: On n'aimera pas personne. Il y en a des prix.
0: Mick, le Canadien est allé quand même chercher quelques joueurs du Québec. Veux-tu nous parler un peu d'eux?
28: Ouais, peut-être donner au début mes impressions un peu sur l'état du Canadien. Puis je sais que ça fait énormément réagir. Ben, en fait, c'est un peu. Un est lié à l'autre, dans le sens que je regardais les réactions des gens, puis c'est sûr qu'il y a énormément de déceptions. Je pense que justement, le fait que, il y a certains Québécois qui arrivent ou qui sont de retour, les gens sont un peu sur leur appétit. C'est comme si que des très bonnes nouvelles deviennent aux yeux de certains des nouvelles peut-être un petit peu, on met des attentes envers des gars qu'on sait que, c'est pas ces joueurs-là qui étaient attendus par les partisans. Puis ça, je le comprends. Mais le marché, il est tellement fou, il est tellement bizarrement structuré, puis le plafond est en explosion. Fait que ça fait en sorte que ça a vraiment brassé l'échiquier. Puis je le comprends. Je me mène à la peau de Kent Hughes, de Jeff Gorton. Il y avait pas urgence en la demeure de bouger chez le Canadien. Puis je sais que, j'ai pas entendu tout ce que vous avez dit depuis le début de l'émission, mais je regarde ça avec une tête froide, puis je me dis, la situation est très bonne pour le Canadien dans la structure financière de cette équipe-là. La locomotive, elle roule, mais je comprends qu'il y a une déception, puis je comprends que les gens s'attendaient à beaucoup de renforts, puis tu vois les autres bouger autour de toi, puis il n'y a pas eu de mouvement de ce point de vue-là. Alors, je la comprends très bien, la déception, mais le bilan est loin d'être si négatif que ça pour le Canadien.
0: Ah, assurément, puis même, tu vois, c'est notre question du jour aujourd'hui, puis je demandais aux gens, est-ce que, compte tenu du contrat de Demidov, est-ce que ça vous aide à oublier l'inaction du CH? Pour 28%, oui, ça a changé, mais quand même pour 43%, les gens se disent encore déçus. Mais moi, je m'inscris dans le clan du « je suis bien content du statu quo ». Puis moi, honnêtement, ça fait mon affaire, parce que des mauvais contrats, il y en a, puis ça peut empirer l'équipe à long terme. Fait que 29% des gens sont dans ma gang. Ouais. Je pense que Tony, t'es dans
2: le
0: place aussi.
2: Le 1er juillet, les gars, là, c'est la journée la plus surévaluée de l'année dans la Ligue nationale.
0: Assurément.
2: La journée de la première ronde du repêchage de la Ligue nationale, ça, c'est la journée la plus importante. Alors que le 1er juillet, c'est la journée des gaffes. C'est ça qui arrive.
28: Exactement.
2: Pis, honnêtement, il faut donner crédit à l'organisation du Canadien puis de l'état de pensée de l'organisation le 1er juillet, parce qu'en 5 ans sous Kent Hughes et Jeff Gorton, aucune acquisition de premier plan là, d'un gars, là, ne serait-ce qu'un gars que tu signes et qui joue dans ton line-up la première journée de l'année puis qui joue toute la saison, il n'y en a pas eu le 1er juillet. Ça n'existe pas dans le livre de Kent Hughes. Est-ce qu'on peut y reprocher ça? Je pense pas. Puis deux, trois saisons, là, honnêtement, au niveau de la progression du Canadien, ça s'en va vraiment dans la bonne direction.
0: Exact. Il a préféré renflouer des joueurs plus de profondeur, peut-être même des joueurs pour Laval. C'est comme ça qu'on peut le lire.
2: À chaque année, c'est ça.
28: Exactement. Ouais. Exactement. Puis, tu sais, ils en ont hérité des mauvais contrats et ils se sont dépêtrés avec ça. Alors, tu ne veux pas aller t'en rembarquer là-dedans, surtout que la situation, honnêtement, ils ont fait tout un job. Quand tu regardes dans les dernières années, profiter d'une mauvaise situation dans une autre ville de la Ligue nationale pour ramasser un joueur puis transformer ça par la suite, ils ont fait du travail fantastique. Puis moi, je pense qu'il n'y avait pas urgence. Bon, si je me mets avec un regard un petit peu plus critique, c'est sûr qu'on aurait aimé ça peut-être voir le Canadien aller chercher des gars qui brassent, là, des gars d'énergie, des gros bonhommes. Puis tu sais, c'était amusant quand même de regarder aussi dans les dernières semaines, les noms qui intéressaient beaucoup les partisans, puis les noms qui revenaient dans les rumeurs, c'était justement ce prototype des gros joueurs, etc. Alors, j'ai hâte de voir ce qui va se passer pour la suite, mais il n'y avait pas urgence à la demeure. Puis avec la structure financière du Canadien, tu veux surtout pas rentrer un gars qui va venir un peu scraper ton esprit d'équipe en allant à l'encontre de ce que tu as été capable de bâtir dans les dernières années, donner des contrats long terme. Puis là, on se rend compte à quel point c'est des ententes qui sont favorables aux Canadiens, mais que les joueurs ont participé à cet effort-là. Alors, tu veux pas tout scraper ça. En ce sens-là, c'est très positif.
0: Ouais, puis Tony avait un excellent point tantôt. Comment est-ce que tu peux approcher un gars comme Demidov et lui dire, écoute, regarde tous les contrats qui se sont signés dans les dernières années, le noyau de l'équipe en prend tout un peu moins, on essaie d'être tout le monde dans la même direction, et de l'autre côté, de virer de bord et aller garrocher des 7, des 8, des 9 millions à des joueurs qui sont même pas des joueurs de premier plan d'une équipe de la Ligue nationale de hockey. Tu essaies d'être conséquent à travers ça aussi comme directeur général. Je trouvais que c'était très intéressant.
28: Et je pense pas que ça va changer, mais tu sais, tout à coup que Michael Leach sache la décision change, tout à coup que il y a une marge de manœuvre à préserver. Moi, je pense que c'est la bonne décision qui a été prise, mais en même temps, je suis persuadé là que l'état-major du Canadien visait un grand coup, puis ils ont été sur les gros dossiers, pas des joueurs de, tu sais, sans dire deuxième ordre, là, mais des dossiers, mettons, secondaires, sont à la ligne de feu. On l'a entendu, ça, des insiders dans les dernières semaines. Alors, patience, puis il n'y avait pas urgence en la demeure de bouger, alors j'ai hâte de voir pour la suite.
0: Veux-tu me parler des joueurs du Québec, Mick?
28: Ouais, ben écoute, Samuel Poulin, moi je trouve que c'est un bon pari pour le Canadien. Puis la dynamique chez le Canadien avec la présence du Rocket à Laval, ça change la donne aussi. Tu sais, t'as un marché à nourrir puis à entretenir. Puis ça, je trouve que c'est positif de ce point de vue-là. Écoute, ça n'a pas été les débuts professionnels de rêver pour lui. Il y a eu le départ pour la pause avec la santé mentale, etc. Mais c'est un gros bonhomme, c'est un joueur qui est dédié, puis là, ben, il arrive dans un marché hyper spécial pour lui, pour sa famille. Alors, c'est sûr, bon, il va y avoir une surenchère, peut-être un petit peu plus de la pression, puis ça va être un enjeu pour lui de gérer tout ça. Mais il y en a vu d'autres quand même. Il a vécu ces situations de pression-là dans les dernières années. Puis moi, je trouve que c'est un bon pari pour le Canadien. Ça coûte pas cher. En même temps, tu sais, on s'attend pas à ce que il soit à Montréal. Mais s'il est appelé à l'aide, ben je pense qu'il peut faire un job honnête. Alors moi, je trouve que c'est un bon geste du Canadien. Puis j'aime quand même si, parce que j'en ai eu beaucoup de courriels puis des messages dans les derniers jours, chaque fois que le Canadien repêche pas au Québec, c'est un peu la même chanson qui se fait entendre. Puis moi, j'ai été de ceux qui ont été critiques envers le Canadien au fil des ans, mais je ne l'ai pas été cette année parce que je sens que Jeff Gorton, Kent Hughes, ils ont ça à cœur, ils ont compris ce que c'était. Et d'ailleurs, on l'a vu par leurs décisions, Zachary Bolduc qui arrive, etc., c'était plus que des paroles. Il y a eu des gestes dans les dernières années. Est-ce qu'il y en a eu assez? Bon, il y en aura peut-être jamais assez aux yeux de certains, là. Mais cet effort-là, moi, je l'apprécie. Et je trouve que de cultiver ça, puis d'être reconnaissant, d'être bien ancré dans ton marché, c'est hyper important pour le Canadien. C'est un marché unique. Ils le comprennent bien. Est-ce qu'il pourrait y en avoir de plus? Oui. Mais des voix, tu sais, un gars comme Belzil, Poulin, je trouve que c'est bon pour le Canadien. Puis ça, en même temps, le risque, il est à peu près nul. Alors, je trouvais ça intéressant de la part du Canadien de poser ce geste-là, surtout dans un contexte parce que, bon, ils sont un petit peu critiqués dans le moment pour en raison de ne pas avoir été plus agressifs, en tout cas, pas avoir été chercher, été capable de sortir un gros poisson de l'aquarium dans un marché fou, complètement fou.
2: Ouais, puis dans le cas du Canadien, on utilise quand même à bon escient le Rocket en signant des joueurs quand même pas loin de la Ligue nationale, mais à fort salaire. T'sais, dans le cas de Samuel Poulin, c'est le minimum de la Ligue nationale, aux alentours de 900 000, mais il va gagner 475 000 Américains à jouant à Laval. C'est quand même un salaire considérable. Advenant le cas qui est retranché, qui passe à travers le ballottage et qui se retrouve à Laval, il y a peu de clubs quand même à travers la Ligue américaine qui sont prêts à défrayer des sommes comme ça pour enrôler des joueurs. Donc ça, c'est un avantage pour le Canadien. Encore plus quand on va rentrer vraiment dans une fenêtre des plus compétitives où que là, tu vas chercher à enrôler des gars pas loin de la Ligue nationale qui vont être appelés à 30 services si jamais t'as des blessés. Je pense que Sam Poulin, ça s'inscrit bien là-dedans, comme l'était Samuel Blais l'année passée. Il a rendu service au Canadien quand on en a eu besoin, mais on lui versait un salaire quand même très onéreux pour la Ligue américaine.
0: Ouais, puis tu parles de ça, puis ça fait en sorte que c'est un peu un anti-ballotage aussi. Il y a bien des équipes qui vont voir aussi ça, 475 000 pour la Ligue américaine.
2: Aussi.
0: Je peux pas me permettre de toucher à ça. Mon propriétaire acceptera jamais de verser cette somme-là dans les rangs de l'autre ligue. Là.
28: Exactement. Ben oui, non, c'est sûr que la structure du contrat fait en sorte que c'est un contrat qui est un peu unique. Mais honnêtement, j'y vois un très bon contrat pour le Canadien. Puis j'ai hâte de voir, tu sais, comment. Ben, écoute, je connais bien la famille. Je les ai suivis pendant toutes les années de Samuel ici au Québec dans le junior. Puis après ça, ben, par la suite, évidemment, on a suivi sa trace avec tout ce qui lui est arrivé et tout ça. Je trouve que ça peut être une très belle histoire. Puis, on ne sait pas ce que l'avenir nous réserve et il peut justement être motivé par l'ampleur de ce défi-là puis arriver ici à Montréal avec des attentes qui sont pas si élevées que ça, nous surprendre. Puis, tu sais, des joueurs dans la Ligue américaine avec le Rocket, ben il en faut des solides pour continuer d'encadrer les plus jeunes qui sont là, qui passent par la Ligue américaine avant d'atteindre la Ligue nationale. Puis on va voir ce qui va se passer avec les autres espoirs de l'organisation. Mais je trouvais que c'était très bon de la part du Canadien. Puis c'est un gars, tu sais, responsable sur la glace, c'est un gars de caractère. Il y a beaucoup de caractère. Les gens vont le découvrir, ceux qui vont notamment voir les matchs du Rocket de Laval. Puis j'ai hâte de voir comment il va réagir sous pression quand il y aura des auditions ou des tests à Montréal, parce que je suis persuadé que ça va arriver à un certain moment donné. Il s'agit de savoir quand et dans quelles circonstances.
0: Très bon, merci beaucoup, Mick. On se reparle demain.
2: Salut, mon Mick.
28: Salut, à demain.
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1: Point de presse hier de Ken Hughes, de Ivan Demidov. Plusieurs trucs intéressants. Moi, ce qui m'a frappé dès les premières réponses de Demidov, Tony, c'était une négociation facile.
2: Ouais.
1: Il voulait que je joue ici. Je voulais jouer ici. Pas plus compliqué que ça. Et c'est vraiment ce qu'on pouvait ressentir. C'est ce qui transpirait à travers cet événement de presse. Les deux étaient très heureux d'en venir à une entente rapidement puis qu'on mette ça de côté.
2: Exact. Moi, c'est impossible des autres de ne pas voir un rapprochement avec le cas de Lane Hutson dans le cas qui nous occupe ici. Même s'ils jouent à des positions complètement différentes, ce sont deux joueurs offensifs qui ont performé à leur première année dans la Ligue. En temps normal, s'il n'y avait pas eu une saison exceptionnelle d'un jeune défenseur comme Matthew Schaefer, Ivan Demidov aurait gagné le trophée Calder. Donc, qu'on le veuille ou non, c'est facile de comparer l'impact au sein de leurs équipes de Lane Hutson et de Ivan Demidov. Puis en plus, les deux sont devenus comme les deux doigts de la main, puis on l'a vu cette relation-là évoluer au fil de l'année.
1: Il était sur la glace hier, avant le camp de développement du Canadien.
2: Mais quelle valeur ajoutée de voir ça.
1: T'es un jeune qui vient de te faire repêcher, t'es en train de taper ton bâton parce que tu t'apprêtes à sauter sur la glace, puis là, tu vois passer les deux superstars de l'équipe en plein milieu de l'été qui, eux autres, envoient sur la glace. Hey, ça, c'est bon, là!
2: Ah, pis tu sais, crédit à Lane Hutson, parce que lui, il a pris Demidov sur son aile. Et les gars, là, tu sais, il est pas fou, Lane Hutson. Il se dit, moi, là, je vois ce kid-là arriver de la Russie, là. Je le sais qu'il est bon. Mais, tout semaine, de le mettre de mon bord, pis de faire une connexion, pis il va m'aider à produire, moi, l'aider à produire, pis on va se développer ensemble au sein de l'équipe, pis on va se rapprocher d'une Coupe Stanley.
1: Ah, pis y a rien de malicieux à travers ça. Moi, je pense que c'est juste, hey, moi, j'aime ça aller sur la glace.
2: Lui aussi.
1: Bon, mais let's be friends.
2: C'est ça.
1: C'est juste ça, là.
2: Exact. Puis Demidov, là, si vous voulez faire une bonne lecture, là, le collègue Harpoon Basu, là, que j'adore, là, il n'y a pas un journaliste dans le marché de Montréal qui écrit comme Harpoon, mais il y a la plateforme pour le faire parce que The Athletic permet ce genre d'article de fond, là.
1: Il écrit en anglais pour les gens qui se posent la question.
2: Oui, mais avec maintenant tous les trucs avec l'intelligence artificielle, c'est assez facile de traduire un article en très bon français puis comprendre l'essence même du texte. L'article qu'il a écrit sur Ivan Demidov, sur son parcours dans l'hockey, puis les sacrifices familiaux que sa famille a fait pour qu'il puisse avancer dans l'hockey, il vient d'un milieu très modeste, Ivan Demidov. Là, c'est pas quelqu'un qui a été élevé dans la ouate avec plein d'argent. Là, c'est pas ça du tout. Là, des sacrifices familiaux importants. Son père a fait un sacrifice monétaire, a mis sa carrière en veilleuse pour entraîner Demidov. Là, c'est particulièrement, c'est presque quand l'entraînement de Spartiate qu'il a fait là, très tôt dans sa vie avec le support de son père, c'est quasiment trop, on dirait. Là, mais regarde, il voyait le potentiel, puis il a supporté son fils du mieux qu'il le pouvait, dans un milieu très modeste. Donc, Demidov, lui, arrive ici, il veut exceller dans la Ligue nationale, il y a un gars comme Lane Hutson autour de lui, ils se développent ensemble, puis il se compare, qu'on le veuille ou non, avec Hutson. Hutson, grosse saison, accepte en bas de 9 millions. Tout le monde va le dire unanimement dans la Ligue nationale qu'il a laissé beaucoup de fric sur la table pour signer à Montréal à long terme. Après ça, quelle cause tu veux te présenter de quand ton meilleur chum a accepté beaucoup moins d'argent, comment tu peux arriver en négociation et dire ouais, moi, je vais te prendre 13 millions.
1: Exact.
2: Impossible.
1: Ah, pis,
2: ça peut pas fonctionner.
1: L'autre point, puis je pense que c'est important de le souligner, puis je ne sais pas si vous avez déjà vécu cette situation-là à la maison. L'incertitude d'un emploi. Quand tu sais pas où est-ce que tu vas être, quand tu sais pas si tu vas signer, quand tu sais pas si tu vas avoir une job et que ça traîne un été complet dans le cas d'un joueur de hockey. Et que là, t'arrives finalement, puis que là, l'automne approche. Puis là, c'est pas clair, puis c'est pas sûr.
2: On sait pas trop.
1: Ça te trotte dans la tête, ça. Puis c'est exactement ce qui est arrivé à Lane Hutson l'année passée. Puis honnêtement, je suis convaincu que Demidov s'est dit, moi, je vivrai pas ça. Moi, je veux partir en vacances, la tête tranquille. Puis je veux profiter de mon été. Je veux m'entraîner en paix. Je veux pas constamment être en train de regarder mon téléphone. J'ai-tu des nouvelles de mon agent? On va-tu signer? Tu sais, parce que tu le sais que tu vas être là. Mais t'as pas envie de t'embêter avec ça.
2: C'est ça, je
1: sais pas si les gens, vous avez déjà vécu une situation comme celle-là. Il y a rien de le fun là-dedans, j'en suis convaincu.
2: Non, t'as-tu sais-tu quelque chose, toi, déjà?
1: Non, mais j'ai jamais été joueur de hockey, mais je suis convaincu qu'on pourrait faire des rapprochements à ce
2: niveau-là. Je comprends. On va aller l'entendre, justement, Ivan Demidov, sur la culture à l'intérieur de ce vestiaire-là. Tout le monde est concentré dans un but commun et dans le but, justement, de gagner la Coupe Stanley.
3: I mean, just...

0: open our team. We have a good core, and everyone is, you know, like similar age, and everyone wants to win the cup, and everyone is hungry. So that's what makes me more calm every time to the rink and do our job and play the games, win the game.
1: Il a amélioré son anglais, oui. Ivan Demidov. Ça prend que le Canadien améliore sa qualité sonore. Ça, c'est un autre, ça, c'est un autre dossier. Il dit, au final, on est plusieurs jeunes dans le même noyau, un groupe d'anges, et on est tous affamés, on veut tous gagner. Et ça, il y a une clip de Kent Hughes qui m'a vraiment intéressé, et je vous la résume. Ivan était conscient qu'on tente de respecter une structure salariale, et à l'image de tous ses coéquipiers, il est un joueur d'équipe qui a pas essayé d'aller manger toute la tarte.
2: Ouais.
1: Ivan veut faire partie de quelque chose à la place que d'être le quelque chose. Et pour moi, ça veut en dire gros. Ça veut dire que t'as pas envie de te mettre au-dessus de la pyramide. Puis, hey, vous avez signé avant, le plafond, il était à 81 millions. Moi, il est rendu à 104. Parfait, moi, je prends 14. Parfait, la vie est belle. Non, non. Moi, je veux faire partie du groupe. Et ensemble, on va arriver à un succès collectif.
3: Ouais. Et moi, ça, cet état de pensée, t'as pas le choix de, si t'es Kent Hughes, Jeff Gorton, de l'appliquer aussi dans tes emplettes de saison morte. Parce que quand tu demandes à Lane Hudson, pis à Nick Suzuki, pis à Juraj Slafkovský, pis à Cole Caulfield d'en prendre moins dans un but commun, est-ce que tu peux vraiment arriver au marché d'autonomie pis donner 7 millions à Mason Marchment? Exemple.
1: Très bon point.
3: Est-ce que tu peux vraiment faire ça quand t'as... T'sais, parce qu'on s'entend-tu que Nick Suzuki, là, si tu donnes le contrat de Marchment, pis je comprends que le contrat est signé il y a 5 ans, là, ça reste que si tu donnes 7 millions à Marchman, ben Suzuki il est payé 800 000 de plus.
1: Ouais. Sauf que, prenons le temps de le préciser, ça veut pas dire que pour le restant de l'histoire du Canadien de Montréal, on sera jamais capable de se payer quelqu'un. C'est juste que ce sera quelqu'un digne de ce nom.
3: Ce qu'on a fait avec Dobson.
1: Exact. Mais il y a des gens qui disent souvent, ah, ben là, nous, l'échelle salariale, personne peut être payé plus que le capitaine, puis blablabla.
3: C'est pas vrai. C'est plus vrai.
1: C'est juste que la journée qu'on va avoir un vrai bon joueur, comme Dobson, ou comme peu importe, si Nico Hischier avait été intéressé de venir avec le Canadien aurait un joueur qui gagnerait au-dessus de 10 millions aujourd'hui, là.
3: Oh oui.
1: C'est sûr, là.
3: C'est
1: pas vrai, là, qu'on est plafonné puis que nous, on peut pas avoir de bons joueurs parce qu'il faut donc respecter l'échelle salariale. Mais ça reste que c'est intéressant ce que tu avances par rapport à Marchman. Marchman n'est pas dans cette catégorie de joueurs.
3: C'est
1: là.
3: Même pas proche.
1: Exact.
3: On va l'entendre justement, Kent Hughes, sur la culture de l'équipe qui vient, d'une certaine façon, influencer ses approches aussi sur le marché. On l'écoute.
4: Certainement, quand tu fais un échange pour un joueur, c'est quelque chose qu'on doit balancer. Quand tous nos joueurs font des sacrifices pour bénéficier l'équipe, pas comme on peut dire merci à tout le monde, puis on va signer quelqu'un pour 20 millions, puis on va le rentrer dans la chambre, puis il va remercier Ivan, Nick, Cole, puis tout le monde pour son 20 millions. Alors, c'est sûr qu'on est conscient de ça. Encore, ça fait partie de bâtir une culture. Mais en même temps, on a signé Noah pour plus que les autres, parce que ça nous a permis de prendre un pas par en avant. Puis je sais que les joueurs étaient contents qu'on l'a fait.
1: Ben oui, c'est sûr. Puis aujourd'hui, le 9.5 à Dobson.
3: Hey, moi, ça j'en reviens pas. Tu parles de Noah Dobson. Hier, j'ai reçu des commentaires. Dobson, il vaut pas ça. Puis c'est un contrat démesuré. Puis on a payé ben trop cher. Je regrette, là. Mais sérieusement, là, vous serez jamais capable de me faire avaler ça, là. Dobson, c'est un bon contrat. C'est un contrat qui est juste dans le marché. Puis en plus de ça, c'est la position la plus difficile à pourvoir. Ton défenseur numéro 1 à droite. T'as pas le choix de payer le plein prix pour une position critique comme ça. C'est plus difficile de trouver un bon défenseur droitier pour ta première paire qu'un joueur de centre. Fait qu'arrêtez avec l'argument de Dobson. Il vaut son salaire. Même s'il a ses défauts, puis oui, de temps en temps, on aimerait ça qu'il soit plus acharné, puis plus tough le long de la rampe à affronter. Mais Dobson, là, le meilleur de la ligue pour bloquer des tirs toute l'année, 47 points sans avantage numérique à toute fin pratique toute l'année. Il a connu une saison très respectable. Mais en série, il était limité avec une main fracturée. Fait qu'on peut-tu se calmer avec Noah Dobson, là? C'est un très bon contrat, c'est une très bonne transaction. Puis je referais ça les yeux fermés, puis je suis convaincu que Kent Hughes, il pense encore la même affaire aujourd'hui.
1: Ah ouais, puis ça a été un bon contrat lors qu'on l'a donné. Ça va être quoi dans trois ans?
3: C'est sûr, c'est sûr. C'est sûr.
1: Je regarde, là, c'est les salaires qui volent à gauche puis à droite. Le 9,5 de Dobson, pas un enjeu. D'ailleurs, parlant de Dobson, Ken Hughes a mentionné hier que Dobson lui parlait, il disait « Je reviens pas à quel point tout le monde ici a un désir d'être meilleur. » C'est comme si à l'interne, il n'y avait pas une compétition à l'interne, mais on se poussait, on se motivait à tout le monde se surpasser. Et c'est ça, au final, la culture du Canadien de Montréal.
3: C'est sûr.
1: C'est pour ça que quand tu essaies d'aller chercher des joueurs, tu essaies d'évaluer, vont-ils être capables de bien s'intégrer dans le noyau? Parce qu'on essaie d'être un seul groupe qui pousse dans la même direction et que tout le monde essaie un peu plus d'aller en faire davantage. Ouais.
3: Maintenant, tu sais, Demidov est sous contrat à long terme. Moi, je m'inscris dans ceux qui croient que on va avoir une certaine out, une presse chez le Canadien à l'entourer de meilleure façon.
1: Ah ben ça, c'est sûr, Tony. T'sais,
3: ça, c'est sûr et certain que le Canadien est pleinement conscient que là, il a un joyau entre les mains. C'est un gars qui va faire 100 points dans la Ligue nationale dans un horizon très proche. Peut-être encore plus rapidement qu'on pense, mais encore faut-il qu'il soit bien alimenté. Moi, je trouve pas qu'on a le joueur actuellement pour pivoter le centre et aider Demidov à produire.
1: La question, c'est de savoir, va-t-on l'avoir le 15 septembre?
3: Ben, c'est ça. C'est une excellente question. Hier, un Vincent Trocheck a été échangé au Mammouth de l'Utah contre un prix respectable que le Canadien aurait pu payer pour ça. Et je pense que le Canadien avait les éléments, s'il le souhaitait, bouger pour aller chercher Trocheck. Est-ce que ça aurait coûté plus cher d'échanger à Montréal parce qu'il joue dans l'Est, puis bon, parce que c'est Jeff Gorton, puis connaissez le tralala avec les Rangers? Peut-être. Mais moi, je trouve que le prix était respectable. Pour la simple et bonne raison que Trocheck faisait un petit peu de sens, parce que si on a espoir que Michael Hage, dans 2-3 ans, soit un deuxième centre de l'équipe, c'est là qu'un Trocheck fait la job, parce qu'il arrive pour un horizon de quelques années. Alors, si on pense vraiment que Hage est le prochain à s'inscrire deuxième centre, c'est là que Trocheck faisait du sens. On a décidé de laisser passer. On verra si ce sera la bonne décision ou non. Mais je trouve qu'il y a encore un trou imposant au centre qui n'a pas encore été comblé sur le marché canadien.
1: Mais Kent Hughes disait hier, c'est pas par manque d'effort que j'ai pas bougé. On travaille fort pour améliorer l'équipe. Puis je suis convaincu qu'il a fait des centaines d'appels puis s'est informé sur des dizaines de joueurs, ça c'est sûr.
3: Moi, je crois vraiment qu'il a essayé le grand coup pour Marchenko. Là, moi, je suis convaincu de ça. On a essayé très, très fort pour Marchenko. Même s'il est pas un joueur de centre, ça reste qu'un joueur offensif qui peut compléter ses jeux dans l'autre aile, ça peut faire la job aussi. Là. En attendant qu'un joueur de centre émerge, mais présentement, Hage, il est pas ce gars-là. Là. Il sera pas là l'année prochaine, puis il arrivera pas là, je pense, dans 2 ans, deuxième centre. Il y aura une période d'adaptation à faire. Donc, dans les 2 prochaines années, si on fait pas l'acquisition d'un joueur à l'externe, ça va être ardu au centre de ta deuxième ligne, selon moi.
1: Puis l'autre point que je trouvais fascinant dans le point de presse, c'est, il a dit à Kent Hughes, j'ai pas besoin d'attendre de lire sur Twitter qu'un joueur est disponible pour appeler un directeur général.
3: Ouais. On peut l'écouter, on l'a l'extrait.
1: Ah, ben vas-y.
3: On va attendre justement qu'il y a
4: Dieu. Je suis pas convaincu non plus que tous les joueurs veulent rester avec leurs équipes. Je veux qu'il y ait eu plusieurs grands noms qui ont demandé des échanges. C'est d'être en mesure de réagir quand c'est qu'on a la chance de faire de quoi. Puis de continuer en même temps de explorer les choses. Faut pas qu'on lit sur Twitter que quelqu'un est disponible pour appeler un gérant pour demander est-ce que t'es prêt à m'écouter. Alors, on va continuer à faire ça. Puis, comme j'ai dit, à un moment donné, on va réussir.
1: Moi, c'est ça que j'aime. Il est très proactif, puis on les voit passer un peu ces rumeurs-là. Le Canadien appelle les équipes, s'informe sur des joueurs qui sont pas disponibles. Pas grave, au cas où que.
3: Ouais.
1: C'est quoi? Moi, c'est ça que j'ai à t'offrir. Ça te ferait-tu changer d'idée? Ah, écoute, j'avais pas vu ça de même, mais peut-être que si tu m'offres ça, peut-être que je pourrais considérer le bouger. C'est comme ça que tu peux aller chercher. Hey, j'ai identifié 8 joueurs à travers la Ligue nationale de hockey qui seraient parfaits pour mon deuxième centre. Ils sont pas disponibles. Pas grave, je les appelle pareil. On travaille fort du côté du Canadien de Montréal, mais on ne fera pas un geste juste pour en faire un, juste pour faire plaisir au monde, juste pour qu'on arrive ici en radio puis qu'on puisse dire « Hey, on a acquis tel joueur. » Ouais, mais ça va mal vieillir, cette entente-là. Ce sera un mauvais contrat. On va le regretter tantôt. On va se nuire sur le long terme. C'est vraiment pas ce qu'on a l'intention de faire du côté de l'organisation.
3: C'est ça le risque. Je le comprends. Un partisan est un partisan. Tu veux avoir ton bonbon à la fin du 1er juillet. Tu sais, hey, nous autres, on a signé un tel. Wow, il va aider notre équipe. Oui, mais le contrat, on va le juger seulement dans quelques années. C'est ça que ça me donnait l'impression hier pour beaucoup de partisans de dire, ben là, on n'a rien fait. Ouais, mais des fois, ne rien faire, la prudence est peut-être la meilleure conseillère là-dedans. Puis, rendons quand même à César ce qui lui appartient. Kent Hughes n'a jamais été agressif. C'était son 5e 1er juillet hier. Aucune signature d'importance pour Kent Hughes en 5 ans. Dans l'histoire du Canadien, je me souviens pas d'avoir vu ça, là. Un DG prudent comme ça au 1er juillet, plus souvent qu'autrement, on fait des erreurs le 1er juillet. Il y a des erreurs qui se sont faites hier, ça c'est sûr et certain.
2: Ah ben ça,
3: il y a des erreurs qui se font à chaque année. Le Canadien mise beaucoup sur sa progression à l'interne. Peut-être trop, ça c'est l'avenir qui va nous le dire.
1: Ouais, puis c'est pas nécessairement fini.
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1: Content de le retrouver parce que on a bien des questions. Olivier Brett, salut!
3: Salut, Oli!
15: Salut, comment ça va?
1: Ça va bien, toi?
15: Ça va très bien.
1: Ouais, on va revenir plus sur tout ce qui est terrain puis l'action d'hier dans les prochaines minutes. Mais avant, Oli, il faut absolument commencer avec un sujet un peu plus plate. Il y a eu des conséquences tragiques à la victoire du Mexique après leur qualification pour les huitièmes de finale. Puis ça, c'est des débordements qu'on veut jamais voir. Évidemment, là, c'est une évidence, là, mais il y a des gens qui ont perdu la vie.
15: Ouais, en célébrant. Puis c'est les problèmes avec les phénomènes de foule de masse qui se déplacent. On en a déjà vu dans des concerts qui ont vraiment, vraiment mal viré aux États-Unis. C'est pas, faut faire attention, là. C'est pas seulement ailleurs que ça se passe chez nous aussi. Là. Je prends les États-Unis comme étant un peu structurés comme nous, on peut l'être au Canada pour des événements comme ceux-là. Mais ce qui est difficile avec la Coupe du Monde, c'est que tu sais pas comment le pays va réagir. Tu sais, c'est pas comme une parade, par exemple. Si tu fais ça ici, tu sais qu'à telle heure, tu vas avoir environ X nombre de milliers de personnes, puis tu essaies de gérer en conséquence. Là, c'est des gens qui font juste sortir de chez eux, prendre la rue. Tu sais, il n'y a pas un événement en tant que tel, donc c'est très difficile à anticiper. Puis il y a des mouvements spontanés comme ça, on se retrouve à tel endroit, puis à Mexico City, ça a été écoute, des milliers. Pour ceux qui ont vu les images passer, là, c'est une marée humaine. Et là, ce qui est dangereux, c'est que tu n'es pas capable de contrôler, entre guillemets, cette foule-là. Ça veut pas dire qu'il y a des problèmes de gens qui se comportent mal, nécessairement, mais tu peux en perdre à travers. Puis là, malheureusement, au Mexique, t'en as littéralement perdu à travers.
1: Ouais, ça, c'est jamais drôle. OK, Ali, je t'amène plus d'un point de vue sportif. Hier, Tony et moi, on échangeait des messages textes. Puis il me disait, hey, le Congo va faire le coup à l'Angleterre, là.
3: Moi, je me suis branché, j'avais la berlue. Quand j'ai ouvert la télévision, là, je pense qu'on était rendu à la 73e ou 74e minute.
1: C'est une minute avant qu'Harry Kane score.
3: Juste avant. Alors, c'est vrai. Ah, excuse-moi, Kane vient de scorer.
1: Ouais. Ouais, c'est finalement, on a survécu du côté de l'Angleterre, mais oh là là, les partisans avaient le visage long dans les gradins.
15: Ouais, puis c'est une équipe du Congo qui s'appelait le Zaïre la dernière fois qu'ils se sont présentés à la Coupe du Monde. C'était en 74. C'est dire comment il s'en est passé des choses. Puis, tu sais, cette équipe-là peut tellement être fière. Puis la fierté, peut-être que les Congolais me diraient, hey, on n'en a rien à cirer de ta fierté. Nous, ce qu'on aurait voulu être, c'est au prochain tour. Mais quand même, quand tu constates ce qui s'est passé, là, le Congo a vécu des moments très, très troubles dans son histoire. Et là, tu te retrouves à une Coupe du Monde où tu méritais de mettre l'Angleterre dans le trouble. Moi, c'est ça que je trouve extraordinaire. T'arrives, puis t'as été bon en qualification, là, mais t'arrives à te présenter à la Coupe du Monde, à en sortir de ton groupe pour la première fois, puis les Anglais avaient raison d'avoir peur. T'as besoin de Harry Kane là, qui marque pour... Je pense que c'était la première fois qu'un Anglais marquait deux buts dans un même match de tour éliminatoire pour la première fois depuis 1990. Aye, c'est aye. Gary Lineker dans le temps. Ça fait un bail.
1: C'était le temps que quelqu'un se lève.
15: Ben exactement. Mais pour que tu sois dans une situation où tu as besoin de ton capitaine, de tous les capitaines qui se lèvent comme ça, ça montre à quel point les Congolais ont été bons là-dedans. Puis leur gardien a été absolument phénoménal. Ça en fait plusieurs. Je serais curieux de voir là, combien de fois dans l'histoire tu as des gardiens comme ça qui sont un peu moins en vue, parce que c'est pas les gardiens, tu sais, Vosignan avec le Cap-Vert, puis dans ce cas-ci, Mpassi, qui est un super bon gardien, là, mais c'est pas un nom comme Manuel Neuer, c'est pas des noms les plus clinquants, mais qui font des matchs hors normes, dans ce cas-là, extraterrestres. Extraordinaire, malheureusement, c'est fini pour les Congolais.
1: Ouais, effectivement. Puis, tu sais, je veux dire, c'est pas pour rien que les Anglais ont pas eu beaucoup de succès dans les dernières années. À un certain point, c'est un jeu d'équipe. C'est sûr, c'est 11 contre 11, mais ça prend quelqu'un qui fait la différence. Puis, on le voit un peu partout, là. Que ce soit Mbappé, que ce soit Messi, que ce soit Allen, que ce soit Yamal, ou tu sais, ça va prendre quelqu'un qui soit en mesure de faire le travail. Puis, du côté des Anglais, ben, c'est clairement Harry Kane. Il connaît toute une Coupe du Monde. J'ai regardé attentivement les deux prolongations de Belgique-Sénégal hier. Puis, là, je veux t'entendre là-dessus parce que...
3: Penalty ou non?
1: C'est ça, je connais mon soccer, mais il y a des technicalités qui m'échappent trop. Y avait-tu matière à tir de pénalité, oui ou non?
15: Moi, je pense que ça te défend. Tu sais, sur les images qui sont de la caméra, entre guillemets, régulière, moi, je trouvais qu'il n'y avait pas grand-chose là-dessus. Après, quand tu regardes à angle inversé, t'as un coup qui est minime, mais t'as un coup derrière la jambe. Mais là, si tu appelles ce penalty-là, moi, j'ai pas de problème, mais il faut que tu appelles celui sur Harry Kane aussi quand le gardien du Congo sort. C'est là où la cohérence, ouais. C'est là où la cohérence doit exister. À un moment donné, si on veut qu'un contact minime dans la surface de réparation soit appliqué au pied de la lettre et qu'on dise penalty, pas de problème, mais fais-le partout. Puis là, tu dis au défenseur, tu peux jamais toucher à personne. Je pense que ça devient contre-productif. Ça se défend, c'est une grosse décision. Personnellement, je pensais pas, sachant qu'on n'avait pas donné de penalty. Donc, quand tu t'en vas à la reprise vidéo, puis juste, petit aparté, là, je le dis souvent dans la description, parce qu'on a le réflexe nord-américain de dire, on va à la reprise vidéo. Il n'y a pas cette idée-là d'aller à la reprise vidéo au soccer. Systématiquement, toutes les séquences litigieuses qui pourraient mener à un penalty ou à une expulsion, bref, les domaines où la VAR a droit d'autorité, c'est revu systématiquement. Puis si on juge qu'il y a une erreur manifeste, évidente, qui a été commise sur le terrain avec la décision de l'arbitre, ben là, on lui parle à l'oreille puis on dit, je pense que ce serait une bonne idée que tu ailles voir dans ton moniteur aux abords du terrain. C'est ce qui est arrivé à le faire. C'était essentiellement le dernier coup de pied du match. Là. Je sais que ça a continué pendant quelques minutes après, juste parce que tu as gaspillé du temps. Puis les Belges réussissent à s'en tirer avec ça. C'est cruel. C'est cruel, mais quand tu es une équipe sénégalaise qui a pas vécu ces matchs-là assez souvent, ben t'échappes la rencontre parce que t'es pas capable, entre guillemets, en bon français, de closer le match. Puis ça, ce matin, là, écoute, je disais à mes collègues à RDS, tu rentres à la maison, là, en fait, tu rentres dans le vestiaire, t'as le goût de vomir par terre, si t'es le Sénégal. Tu dis, on était à 4 minutes. Tu mènes 2-0, il reste 4 minutes, surtout sachant que la Belgique, en 2018, avait fait exactement la même affaire à son premier tour éliminatoire face au Japon, qui menait 2-0 avec une poignée de minutes à faire. Il avait marqué trois fois, coup sur coup sur coup, avant même d'aller en prolongation. Cette fois-là, on est allé en prolongation, puis les Belges ont gagné.
3: Hey, Ali, quand tu regardes, là, je sais pas si tu en as là, des os, là, mais moi, on vient de voir à la télé, là, les affrontements pour le prochain tour, là, sérieusement, là, c'est du bonbon. Là. Il y a vraiment de quoi de bien à se mettre sous la dent, compte tenu des tournois que connaissent certaines équipes. Le Mexique contre l'Angleterre, ça va être incroyable. Ah. Le Brésil contre la Norvège, aïe aïe. Les États-Unis contre la Belgique. Les Américains ont des chances de passer la Belgique si on regarde le tournoi des deux équipes. Après ça, Canada-Maroc et le surprenant Paraguay qui affronte la France. Ça, c'est juste les affrontements qu'on connaît. Il y en aura d'autres éventuellement, bien sûr, à la conclusion de la ronde actuelle. Qu'est-ce qui t'excite le plus là-dedans?
15: Ouf, écoute, ça c'est intéressant là, parce que les deux entre guillemets négligés là, c'est où les gens vont dire qu'il y a un favori clair, ça va être Paraguay contre la France, pas besoin de faire un dessin là-dessus, puis probablement Canada-Maroc. On va attendre de voir les autres, mais tu sais, Brésil-Norvège, tu dis qu'avec Erling Haaland, même si la Norvège traditionnellement est pas à cette compétition-là aussi souvent que les Brésiliens qui en ont pas raté une Coupe du Monde, ils peuvent absolument se permettre de penser pouvoir faire le coup aux Brésiliens. Les Mexicains, si ce match-là était joué aux États-Unis, je te dirais avantage États-Unis, Angleterre. Mais là que ça se joue à Mexico City, il n'y a pas d'avantage, aucun. Puis finalement, celui qui est le plus intéressant, selon moi, c'est États-Unis-Belgique. Les États-Unis, là, ils ont vécu toutes sortes d'ennuis depuis 2 ans. Puis ça avait été un roman savon en 2022 aussi, au Qatar, où il y avait des chicanes à l'interne. Il y a des mères de joueurs qui ont sorti des histoires de violence conjugale du coach d'il y a 10 ou 20 ans. Écoute, c'était un bordel monumental. Puis là, sachant que tu n'avais pas à te qualifier pour la Coupe du Monde, il y a beaucoup de gars qui ont choisi de prioriser leur vie en club plutôt que se rejoindre régulièrement à l'équipe nationale. En gros, il y en a beaucoup qui ont dit au fil des dernières années, tu sais quoi, cette fenêtre-là internationale en mars, en octobre, en novembre, peu importe, j'irai pas, je vais rester avec mon club. Puis ça n'a pas passé au conseil aux États-Unis. Il y a beaucoup d'anciens internationaux américains qui ont critiqué ça. Pochettino, l'entraîneur qui est là, qui est un bon coach, on savait pas trop s'il allait être capable de vraiment laisser une empreinte positive sur l'équipe. Je m'attendais jamais à les voir aussi bons que ça. Ils sont très, très bons. Puis là, face à une équipe de Belgique qui a montré hier qu'ils ronronnent. Ça me fait beaucoup penser à l'Allemagne. La seule différence, c'est contrairement à l'Allemagne qui s'est plantée au pénalty face au Paraguay parce qu'ils se sont jamais réveillés à temps pendant le match, les Belges se sont tout juste réveillés à temps. Mais est-ce que les Américains peuvent espérer passer en quart de finale avec une victoire face à la Belgique? 100%. Puis ce que ça ferait, ça, ce serait extraordinaire. Peu importe ce qui arrive après pour les Américains en quart de finale, s'ils passent en demi ou pas, pour la MLS, pour le soccer en Amérique du Nord, ce serait incroyable. Je sais que c'est pas le Canada. Si le Canada pouvait faire de même aussi, ben là, oublie ça, là, c'est le party. Écoute, c'est nucléaire comme effet que ça pourrait avoir. Mais ça, c'est vraiment un huitième de finale que je vais surveiller, États-Unis-Belgique.
1: Le joueur qui a été expulsé ne sera pas là, évidemment, pour le prochain match.
15: Non.
1: C'est-tu une grosse perte pour les Américains?
15: 100%. C'était le joueur le plus hot, si tu me permets l'expression. C'est un gars qui sort d'une superbe saison à Monaco. Puis, tu sais, des fois dans un match, là, Folarin Balogun, celui dont on parle, qui s'est fait expulser, c'était pas un gars qu'on connaît tant que ça, à moins qu'on suive le soccer américain, puis évidemment la Ligue 1 en France. Mais quand tu regardes un match, puis ça te prend 5 minutes pour faire, lui, là, je sais pas où il joue, je sais pas quelle importance il y a dans cette équipe-là, je sais pas s'il y a 100 ou 2 sélections avec son équipe nationale, mais aujourd'hui, il y a quelque chose. Là. Il sait qu'il est capable de faire la différence dans ce match-là. C'est ce qu'on a vu depuis le début du tournoi avec Balogun, qui avait marqué un doublé contre le Paraguay au premier match, qui a marqué hier, encore une fois, qui est vraiment précieux à cette équipe-là. Ça va être une grosse, grosse perte. Mais est-ce que je pense que tu as quand même les ressources pour passer à travers la Belgique, même sans lui, que tu récupérerais au tour suivant? Je pense que oui.
1: En tout cas, ça a été tout un match. Puis d'ailleurs, parlant de la Belgique, en mettons 45 secondes, qu'est-ce qu'il a dit exactement le sélectionneur belge après la victoire?
15: Ah, écoute, tu sais, là, ce qu'il faut considérer, là, c'est que tu joues contre une équipe africaine. Le gars, son équipe a été pourrie jusqu'à la 86e minute. Bravo, t'as réussi un exploit, là, t'étais en mode « pars le char » à la fin du match, puis c'est bien correct, t'es passé au prochain tour. Mais quand tu dis des équipes comme ça, je paraphrase là, mais des équipes comme ça, on les connaît, on sait qu'avec une avance de 2-0, ils vont essayer de protéger leur avance, ils vont arrêter de jouer. Puis en passant, si jamais je fais cette erreur-là, qu'il y en ait une selon moi, rappelez-moi de pas faire ça. T'sais, c'est condescendant envers l'adversaire. Puis au final, il est en train de stéréotyper une équipe africaine. Puis il est en train de se péter les bretelles comme si lui avait bien fait ses choix en cours de match. Il y en a peut-être quelques-uns qui ont marché, mais surtout en train de critiquer l'autre coach. Hey, c'est un vol, là. T'as pas été bon. T'es pas bon depuis le début de la compétition. Prends ton petit shooter d'humilité, là. Dis, on est très heureux de passer au prochain tour. Les Sénégalais ont été bons. On est désolé pour eux, mais on prend leur place en huitième de finale. Je trouve que ça a vraiment manqué de classe. Puis pour cette raison-là, c'est rare que je dise ça, les gars. Mais je serais pas frustré de voir les Américains battre les Belges au prochain tour. Mmh.
1: Non, très bon, Ali. Excellent. Bien hâte de voir cet affrontement-là. Puis on en reparlera ensemble un peu plus tard. OK, à demain, Ali.
15: Salut. Bye-bye.
1: Salut, Ali. Olivier Brett, collaborateur soccer.
3: Désolé, moi, écoute, je connais pas ça assez pour te dire, là, mais je regarde ça, le calendrier, là, puis admettons là, qu'on battait le Maroc. Là, tu sais contre qui qu'on jouerait après?
1: Probablement les Français.
3: Pas probablement. C'est sûr. Faut qu'ils battent le Paraguay. Là.
1: Mais c'est ça, je te dis.
3: Mais c'est ça.
1: Probablement les Français.
3: Ça serait-tu immense?
1: Oui, mais une étape à la fois.
3: Oui, là, je sais bien, mais...
1: Le Maroc, là, on l'oublie, mais c'est demi-finaliste la dernière Coupe du Monde. C'est pas... Ouais. C'est pas
3: mais je me souviens qu'il y a 4 ans, on les avait joués en calendrier...
1: Oui, mais groupe...
3: En phase de groupe. Puis on s'était très bien débrouillé dans ce match-là. Là. Ça avait été un match chaudement disputé. J'avais regardé, puis on n'avait pas eu l'air fou du tout. Ça va être un match. On ne sait jamais.
1: J'ai hâte de voir ça samedi, à ne pas manquer. D'ailleurs, parlant du Canada, qu'on espère qu'il fasse belle figure au soccer... Il y a un Canadien en ce moment qui fait belle figure à Wimbledon. On vous donne des nouvelles la dernière minute au retour de la pause.
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27: Ta soirée hockey, on la set maintenant. Voici les matchs.
1: Les matchs. C'est quoi les matchs qu'on saurait aujourd'hui à la Coupe du Monde, Hugo?
28: Les matchs aujourd'hui, les gars, Espagne-Autriche dès 15h. Ça va être intéressant de voir qui va passer. C'est quand même deux grosses têtes. Sinon, Portugal-Croatie à 19h, suivi de Suisse-Algérie à 23h.
1: Ouais. Puis on a aussi du tennis aujourd'hui, évidemment à Wimbledon. Puis là, je regarde ça en direct. Gabriel Diallo qui est en action contre Sonego, l'Italien.
28: Ouais.
1: Et là, on est au quatrième set. C'est l'égalité 6-6 au bout d'égalité. On est à un point du côté de Diallo d'aller arracher une quatrième manche. C'est
28: exactement
1: 6-4. Mais c'est son adversaire qui sert. Alors, on va surveiller ça. Peut-être que ça va tomber là, d'ici la fin du bloc. Qu'est-ce que tu surveilles d'autre, Hugo?
28: Ben naturellement, il y a le match entre équipe du Canadien de Montréal aujourd'hui à 11h. C'est gratuit à Brossard si vous voulez aller au complexe sportif CN. Sinon, c'est sur la chaîne YouTube du Canadien. Donc, pour ceux qui s'ennuient déjà de CH. Allez voir
1: sûr, je vais écouter ça tantôt avec beaucoup de plaisir.
29: Ah ouais, pas moi.
1: Ben voyons, Tony.
29: Ben non.
1: T'écouteras pas ça?
29: Non, non.
1: Ben voyons donc.
3: Moi, non, mais là, à un moment donné, là, je suis saturé du hockey. Moi, non. Non.
1: Ça fait deux semaines, c'est fini. Moi, ça va me faire plaisir
3: non,
1: de regarder
3: moi,
1: les
3: non, c'est assez, moi,
1: Canadien.
3: Hockey. Non, je suis mûr pour des vacances. Ben, je comprends les partisans qui vont regarder ça, mais pas moi. Ben, non, je vais assumer ça.
1: Demain,
3: ben, je vais me fier sur toi. Ben, moi, je l'écoute pas.
1: Ça va me faire plaisir.
3: Non, mais c'est parfait. Ben, OK, écoute-les.
1: Moi, je vais
3: grand bien de faire ce pour deux autres.
1: Ça, c'est sûr.
3: Hey, mais Martin Saint-Louis sur place, d'ailleurs, pour assister à ça.
1: Donc, on s'en fout. T'en fous.
3: Mais non, pas le coach, pas moi qui dirige l'équipe.
1: Ah, OK. C'est parfait.
3: Non, moi, je suis saturé de hockey. La Coupe du Monde, par contre. Je suis surprenamment investi dans la Coupe du Monde.
1: C'est bon, ça. Ah, mais il n'y a rien de surprenant là-dedans. C'est tellement une belle compétition.
3: Ben, c'est.
1: C'est vraiment trippant. Puis j'ai tellement hâte au match du Canada en fin de semaine contre le Maroc. Puis c'est sûr, ce ne sera pas facile. Puis il y a des bonnes chances qu'on perde.
3: Ben
1: pas
3: oui,
1: grave.
3: Ben oui.
1: Pas grave, c'est le fun ce qui
3: Même
1: se passe.
3: Même ma blonde me dit, j'en reviens pas. Qu'est-ce que t'en reviens pas? Ben, la Coupe du Monde, t'aimes donc bien ça. J'espère. Tu vis l'émotion, c'est
28: ben
3: écœurant.
28: Oui.
3: Alors, écoute, les matchs sont serrés, des surprises.
1: Les matchs
3: éliminations
1: directes, ça a une saveur tellement particulière.
3: Ah oui, puis écoute, ça c'était... Le soccer est quand même un sport relativement à bas pointage, donc un but peut faire une énorme différence. Moi, en tout cas, je crois aux chances du Canada. On sait jamais ce qui peut se produire. C'est samedi.
1: L'adversaire de Diallo, Sonego, est revenu. C'est maintenant 6-6 au bris d'égalité. On verra qui va arracher cette quatrième manche, évidemment. Le match. Hey, content de vous avoir retrouvé aujourd'hui. Il y aura d'autres signatures. Il y aura encore du mouvement dans la Ligue nationale de hockey. Au grand plaisir de Tony. Il y aura du soccer. On va se parler de tout ça demain, 5h54. Salut tout le monde.
3: Salut la gang.
1: À bientôt. Bye bye.
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1: Yeah!
2: Ah oui, tu fais exprès.
1: Ah oui, quand tu te déhanches.
3: À veille des vacances!
2: Ok, oui!
3: Non, je n'embarquerai pas dans vos gémissements.
2: Pourquoi?
3: En onde!
2: Come on! C'est l'été, on a le droit de gémir.
3: J'ai pas gémi depuis le début de la saison, puis je commencerai pas à veille de mes vacances.
2: Ah, ben moi, je gémis sans arrêt!
3: Oui, ça, on le sait.
4: Ben, c'est ça, râles, j'aime ça.
3: Tu râles sans arrêt et tu gémis à tes heures.
2: En fait, râlement et gémissement, ça couche ensemble. C'est dans la même famille.
4: Oui, ouais, ouais, c'est vrai. Je suis d'accord.
3: Mm-hmm. On rappelle que tu avais déjà tenu un concours hein, dans ce
2: dans
3: registre.
2: Une autre vie, il y a fort longtemps, pour aider un ami.
3: SoundCloud.
2: Ce n'est plus disponible.
4: Même pas sur demande.
2: Ah, je pense que j'ai plus ça. J'ai sacré ça au vidange. Je me suis tellement fait ridiculiser avec
4: pas
2: ça.
4: Pas mal sûr que Chuck a sans quelque part.
2: Ah, lui. Chuck, ça doit. Ça, ça me
3: sûrement. Hey, merci d'être là, tout le monde, dans le Tailgate. On est avec vous jusqu'à 18h. Et ça, c'est partout à travers le Québec. 91.9 Montréal, au 100.9 à Québec, au 96.5 à Gatineau. Sur YouTube Live, d'où vous êtes, j'en suis certain, déjà nombreux, puis on est contents de vous avoir avec nous autres. Hey, vous étiez pas mal avec nous hier, d'ailleurs,
4: mais
3: pour ce spécial.
4: Merci beaucoup. Un gros remerciement.
3: Ouais. Puis, mais merci d'avoir été là avec nous. On est super contents que ça ait marché comme ça, que vous soyez. On a reçu beaucoup de messages. Vous étiez heureuses, heureux de tout ça. On est contents de vous avoir informés, de vous avoir divertis au meilleur de nos connaissances. C'était une belle journée.
4: Ben, c'était une belle journée, certain. La prolongation de contrat d'Ivan Demidov en tête de liste, les gars, c'est fait. Là, pour le noyau du Canadien signé à long terme. Et puis, il y a eu toutes sortes de contrats qui ont été donnés, des bons comme la plupart des moins bons contrats. Mais quand même, ça a été une grande journée hier du marché des joueurs autonomes.
3: C'est toujours ça, la journée des agents libres. Je sais qu'il y en a déçus que Kent Hughes, Jeff Gorton n'aient pas signé un agent libre. Moi, j'ai envie de poser la question, qui est-ce que vous auriez aimé avoir? T'sais, on va en parler avec nos experts, nos collaborateurs qui seront avec nous autres dans le show un petit peu plus tard. T'sais, honnêtement, qui est-ce que tu aurais voulu avoir dans tout ça? Là?
2: Non, mais
3: à quel prix?
2: La question se pose, c'est ça. La question se pose, tu ne répares pas ce qui n'est pas brisé. Là.
3: Non, là, mais je veux
2: dire, garocher des dollars dans le feu là pour rien, juste pour signer quelqu'un, c'est pas dans la mentalité de Kent Hughes et Jeff Gorton. Puis c'est parfait comme ça. J'ai rien à reprocher à ces gars-là. Rien à reprocher.
3: On le savait.
2: Dans l'inertie du Canadien.
3: On le savait que c'était pas via le marché des joueurs autonomes que ça allait se passer, mettons.
2: Eh oui.
3: Que ça allait par voie de transaction.
4: Depuis qu'ils sont en poste, Kent Hughes et Jeff Gorton ne l'ont jamais fait non plus.
2: C'est ça.
4: Via le marché.
3: Ils ont fait exactement ce qu'ils ont fait hier, c'est-à-dire signer pour améliorer la profondeur de l'organisation. Pour le Rocket de Laval, par exemple. Donc ça, c'est comme l'an dernier, on l'avait fait. Puis on continue de le faire cette année. Puis on verra ce qui va arriver pour cette saison. Chose certaine, on est le 2 juillet, là.
2: Mm-hmm.
3: La saison commence mi-octobre.
2: Oui.
3: Encore du temps.
4: Ouais, beaucoup, la saison commence même avant l'an prochain. Là, ça,
3: oh, c'est vrai,
4: fin septembre. Fin septembre.
3: Ben, ça,
4: même.
3: C'est un match préparatoire?
4: Non, je pense que la saison pourrait commencer fin septembre. Il y a des matchs préparatoires, je pense, mi-septembre, aux alentours du 20-21 septembre.
2: C'est beaucoup trop tôt, mais bon.
4: Ben non.
2: En même temps, c'est pas trop tôt parce que ça va finir moins tard.
4: Ah, mais je le prends, Ben.
2: Batman, lui, c'est sûr qu'il va vouloir que ça finisse le plus tard possible, le connaissant. Tu le prends, toi?
4: Ah, je le prends fin septembre, début octobre. Déjà du hockey.
2: Ouais.
4: Je dis, ça recommence.
2: Ah oui, calme-toi, là.
4: Ah oui!
2: On va bien.
3: On
2: sait jamais. Non, tu comprends, mais ça va être.
3: Les gars, je veux juste, parce que là, il y a des commentaires sur les médias sociaux qui se promènent un peu partout. Ah, il y a des mauvais contrats qui sont donnés, puis là, ça critique certains contrats, puis c'est tout à fait normal. Mais il y a deux Québécois hier qui ont passé à la banque.
4: Oui, ouais, vraiment.
3: Puis je pense qu'il faut vraiment célébrer ça. Des Québécois dans la Ligue, il y en a moins qu'il y en avait.
4: C'est vrai.
3: Ce sont des gars qui ont tous, sans exception, travaillé extrêmement fort pour se rendre où est-ce qu'ils sont. Puis les deux qui ont signé hier, Jeffrey Biel et Vincent Desharnais, respectivement avec le Lightning de Tampa Bay et avec les Capitals de Washington, ont mérité d'avoir ces contrats-là.
4: Oui.
3: À mon avis,
4: c'est beaucoup de travail. Là. Ce sont des parcours jumelés à la Ligue américaine, jumelés à la persévérance aussi, à certains moments, des hauts et surtout des bas, alors que tu tentes de faire ta place et d'avoir une chance dans la Ligue nationale. Moi, ce que je trouve remarquable, là, tu prends le parcours d'un Vincent Desharnais, par exemple.
2: Ça, c'est un beau parcours. C'est une très, très belle histoire que celle-là.
4: Il a joué avec McDavid à ses premières saisons avec les Oilers.
3: Crosby.
4: Il a joué avec Crosby.
2: Pas pire.
4: Macklin Celebrini l'an dernier.
2: Pas pire.
4: Et là, il va jouer...
3: Avec Ovi.
4: Avec Ovi qui quand revient même pour une saison avec les Capitals de Washington. Et fou, là. Puis ça, on parle en dans les cinq dernières années, là. Alors, récemment, là, tu vas avoir côtoyé les quatre. C'est incroyable.
3: Donc, des gars qui sont dans discussion, parmi, pas le, mais les meilleurs joueurs de l'histoire. C'est incroyable.
4: Ouais, ben, au moins,
3: que Vincent ait fait ça. Alors,
4: exact. Leur génération, au moins, là.
3: Célébrer ça. Ouais. Le fait que ces Québécois-là, Jeff Réviel, qu'on a connu davantage l'an dernier avec les Ducks d'Anaheim, on va le connaître encore plus, là. Ça en vient jouer avec le Lightning. Tu sais, qui a joué blessé l'an dernier, qui a défendu ses coéquipiers quand même, qui est un gars, de caractère, qui va être apprécié, c'est certain, à Tampa Bay.
4: Ouais.
3: Donc, hey, les gars, chapeau. Tant mieux. On est bien content pour vous autres. On va célébrer ça. Puis il n'y a rien d'autre à dire là-dessus. C'est tout.
2: Exact. Bon été. Vincent,
4: les gars sont déjà sur la patinoire, là. Exact.
2: Puis, tu sais, on vous souhaite un bel été. Ça célèbre tout ça, là. C'est une belle victoire, un bel accomplissement. Bravo.
3: On s'en allait où avec tout ça aussi ailleurs? Tu nous as dit que tu avais plein de sujets. Mais
4: non, mais je veux commencer avec Alex Ovechkin.
3: J'avais ça que je voulais. C'était important pour moi qu'on commence le show avec ça aujourd'hui. Là, parce qu'hier, on a vu toutes sortes de commentaires passer à gauche, à droite sur ces contrats-là qui ont été octroyés. Et tu sais, ça enlève rien à personne que ces gars-là aient signé ces contrats-là. Puis s'il y a des DG qui leur ont donné... C'est parce qu'ils sont persuadés de leur valeur.
4: Exactement.
2: Mais ça, les gars, je peux-tu me permettre un commentaire? Tu sais, justement, les fameux commentaires sur les réseaux sociaux et autres. Comme vous deux, vous m'avez dit dans les derniers jours, là, va falloir commencer à en revenir des gros salaires dans LNH, parce qu'avec le plafond qui augmente, ça va être ça maintenant. Puis vous avez raison. Puis vous m'avez fait comprendre que c'est vrai qu'il faut finir par en revenir. Puis faire la paix avec ça, puis comprendre que ça va être ça. Les commentaires sur les réseaux sociaux, faut aussi finir par en revenir. Parce que ça, faut vivre avec, on est pogné avec ça. C'est un cancer, plus souvent qu'autrement dans le négativisme. Tu sais, tu annoncerais que tu fais un don, je dis n'importe quoi, de 20 000 $ à une fondation que tu chapeautes, que t'aimes bien... Il y a du monde dans les commentaires qui vont trouver une faille puis trouver une façon de dire que « Ouais, mais là, tu passes ça dans tes impôts puis dans le fond, c'est pas un vrai don. » Comprends-tu?
4: Ouais.
2: Faut en revenir des maudits commentaires sur les réseaux sociaux. Il y a du très bon, il y a du très laid. Moi, je pense qu'on en parle trop, justement. On donne trop d'importance à la majorité d'imbéciles qui lancent leur fiel comme ça sur Internet. Autant, faut comprendre que dans la Ligue nationale de hockey, les salaires vont augmenter. C'est fini, là, l'histoire de Nick Suzuki à 7,58. C'est plus ça, là. Et il faut comprendre, accepter, vivre avec ça. Faut accepter aussi de vivre avec les commentaires d'imbéciles sur les réseaux sociaux, puis ne plus en parler, parce que je vous le dis, là, ça va toujours être de même. Jusqu'à ce qu'un jour, il n'y ait plus de réseaux sociaux, puis je vois pas l'avènement de ce genre de phénomène où on va éteindre tous les réseaux sociaux.
4: Non, mais il y a du beau et il y a du moins beau sur les réseaux sociaux. Oui, fois, ça peut pousser certaines réflexions. Tu dis « Ah, j'avais pas pensé à ça, je l'avais pas vu de cette manière-là. » Il y a du beau aussi sur les réseaux sociaux, mais c'est beau. C'est vrai qu'il y a du très laid aussi sur les réseaux sociaux.
2: C'est ça. On donne l'occasion aux gens de répondre sur des situations, de mettre leurs commentaires. Ben, c'est pas toujours les pogos les plus dégelés de la boîte qui écrivent, là.
4: Non.
2: Voilà.
3: Je me suis trompé, les gars. C'est trois Québécois.
2: Oh!
3: AJ Greer a passé à la banque aussi.
4: Oh. Aussi, t'as raison.
2: Aussi.
4: T'as raison.
2: Il y a sûrement quelqu'un qui t'a traité de
4: piment. Et même Joe Bellino, encore... je suis content qu'il ait une opportunité aussi ailleurs.
3: La personne qui m'a corrigé, j'ai pas son nom. Ça commence par 819.
2: Elle l'a fait gentiment?
3: Absolument. Bon. Absolument. Très gentil.
2: Bon.
3: Donc, le contrat est arrivé un petit peu plus tôt. Là, je me rappelais de ça dans la journée, mais effectivement, ça a été une journée quand même assez chargée. Il y en a d'autres Québécois qui se sont trouvés des contrats à travers la Ligue. Mais, je veux dire, d'en avoir trois comme ça qui signent des contrats d'importance, c'est vraiment le fun.
2: Ah, ben, bravo, on est content. On est content pour eux autres.
3: Donc, on va, nous autres ici, on aime ça être dans le positif, puis c'est ce qu'on va continuer de faire et d'être.
4: Alex Ovechkin, 22e saison, les gars, dans la LNH.
2: Confirmé.
4: Un an, 4,25 millions de dollars pour Alex Ovechkin. On se posait la question à la fin de la saison. Quoi qu'il y avait des signes là, qui pointaient vers un certain retour pour Ovechkin pour au moins un an. Ben moi, tout de suite, j'ai pensé aussi à notre ami Vincent Dernais qui vient de signer avec les Capitals. Je me suis dit, hey, l'opportunité de jouer avec un gars comme Alex Ovechkin. Ben, on en avait déjà parlé avec Pierre-Luc Dubois aussi.
5: Ils vont-ils être fatigants pas à peu près eux autres tout à l'heure? Protas, Strome, Ovi. Mettons que tu mets Ovi sur le premier trio, là. Tuck, Dubois, Kyrou. C'est un deuxième trio, ça.
2: Ouais.
5: Et Leonard, Protas, Wilson.
4: L'autre Protas qui est, bon, très imposant physiquement aussi, là.
5: Hey, t'as Leonard puis Wilson sur les ailes. Ça aussi, ça va être fatigant à affronter. Après ça, Jenner, qui a aussi été mis sous contrat.
4: Ouais.
5: Sourdif, Beauvillier, sur le quatrième trio. En défense, Chychrun, Roy, Fairvary, Desharnais, Sandin, Liljegren. Ça serait peut-être ça, là. Tu sais, je regarde sur Daily Faceoff présentement.
4: Avec Logan Thompson devant le filet en plus, là.
5: Logan
4: qui
5: Thompson.
4: Qui était très bon dans
5: les
4: dernières années.
5: Ben, absolument. Hey, les Capitals de Washington, sont repartis.
4: Il va y avoir une lutte là, pour le sommet de la métropolitaine. Là. Ce ne sera pas directement donné aux Hurricanes de la Caroline.
5: Ben, j'ai encore hâte de voir ce que va faire les Devils du New Jersey.
4: Aussi.
5: Il manque encore des éléments,
4: ouais.
5: À New Jersey pour rivaliser, selon moi, à la tête, surtout devant le filet. Là. À moins que j'aie oublié quelque chose. Il te manque encore ton gardien de but partant. C'est pas avec Jake Allen que t'arrives, tu vas aller rivaliser contre
4: Nico Daws. Non, c'est ça.
5: Ben, Nico Daws, je me mettais même pas dans la conversation.
4: Non, c'est ça.
5: T'sais? Mais, ouais, j'ai hâte. C'est clair, en tout cas, qu'en Caroline, c'est Brandon Bossy le partant.
4: Ouais, ouais, ça c'est sûr. À moins qu'on transige pour Elle Buck, là, mais je penserais pas.
5: Ben, s'il était pas dans la conversation pour Elle Buck, là.
4: Non, mais on attendait des rumeurs pour Nick Schinn, un choix de première ronde aussi avant le repêchage, là, mais tout semblait se diriger vers Buffalo ou New Jersey dans le cas de Connor Elle Buck.
5: Je comprendrais pas ça, là, de la part des Hurricanes de la Caroline, tu sais, après que t'aies ton jeune gardien qui a fait la job dans la saison régulière, une fois que tu y as donné le filet en séries éliminatoires, il a fait la job aussi. C'est lui qui est allé lever la coupe à la fin, même si Frédéric Anderson avait fait un bon travail, là, tu sais, pas étincelant, mais un bon travail devant le filet jusqu'en finale de la coupe. Puis de mettre ces effectifs-là pour aller chercher un gardien de but alors que t'en as un qui pousse puis qui coûte pas cher, on le sait pas.
4: On en pense quoi de Frédéric Anderson pour relancer les Oilers d'Edmonton devant le filet? Le Frédéric Anderson qui avait été... Bon, devant une excellente défensive, vous allez me dire, là, mais qu'il y avait eu des bons chiffres lors des deux premières rondes dans les séries éliminatoires pour les Hurricanes. Par la suite, contre le Canadien, il y avait eu des hauts, des bas. Et finalement, en finale de la Coupe Stanley, c'est Brandon Bossy qui avait pris la relève pour les Hurricanes et, bon, avait récolté les dernières victoires pour soulever la Coupe Stanley. Mais est-ce que c'est le Cerbère qui pourrait faire la différence à Edmonton devant une défensive qui est un peu plus fragile, là, vous allez
2: les
4: me dire?
2: Les Oilers, hein, la malédiction des
4: mais
2: gardiens.
4: Mais c'est Frédéric Anderson qui aura ce rôle-là l'an prochain. On l'a signé via les joueurs autonomes, un an à 2,8 millions par année.
5: Je vais utiliser ton expression favorite. C'est une autre solution...
4: Dit à Chinon. Parce que ce sera
2: c'est
4: ça.
2: C'est rien que ça, les Oilers, hein, devant le filet. C'est juste ça.
4: En même temps, je repense au dernier gardien de but qu'ils ont eu.
2: Ben oui.
4: Tristan Jarry. Ouais. Ben, je prends Frédéric Anderson, je pense, avant Tristan Jarry. Stuart Skinner, c'est bon, c'est moins bon moment. Ça n'a jamais été une pépinière de gardien de but dans les 10 dernières années, de toute façon. Est-ce que Frédéric Anderson peut arriver là, faire la différence? J'en suis pas convaincu nécessairement. Devon Levi sera deuxième gardien là, ou se battra pour.
2: C'est passé quoi avec lui? Parce que moi, là, il y a pas si longtemps, là, on me vendait ce gars-là, Devon Levi, comme étant un nouveau grand gardien de but dans la Ligue nationale de hockey. Puis finalement, ça lève pas tellement, là.
4: Ben, c'est plus long pour les gardiens, là. Évidemment, ça c'est le cliché, là. Mais on s'attendait à mieux à Buffalo. On le voyait. Je pense qu'à un certain moment, il y a deux ans, là, t'aurais demandé aux partisans des Sabres ou t'aurais demandé à l'état-major des Sabres, on voyait Devon Levi comme le futur numéro un de l'organisation.
2: Absolument.
4: Puis finalement, il a pas livré dans la Ligue nationale. Il a disputé l'entièreté de la dernière saison dans la Ligue américaine. Ce qu'on a pas mal abandonné dans le cas de Devon Levi. Je peux pas t'expliquer pourquoi. Okay. Il a pas été en mesure d'atteindre le prochain niveau.
2: Ça, mais...
4: Parce que il y avait des grandes attentes à son endroit.
2: Parce qu'à un moment donné, j'ai un de mes chums qui a été gardien de but haut niveau quand même à Grimby, puis Dave, pour le saluer comme ça au passage, qui me disait « Hey, le Canadien doit aller chercher Devon Levi, c'est la prochaine grosse affaire. » Puis finalement, ça n'a pas levé tant que ça
4: non,
2: à date.
4: Mais en même temps, il y a 24 ans, c'est ça.
2: Gardien de but, là,
4: gardien
2: ça atteint,
4: c'est plus long.
2: Ouais, ça atteint des sommets plus tard.
5: Mais Devon Levi, tu sais.
2: Un gars de chez nous.
5: Oui, oui, 100%. Est-ce qu'il faut abandonner dans son cas?
2: Non.
5: Il était vendu comme la grosse affaire. Moi, je sais pas. Il avait pas été vendu.
2: Non, moi, comme, l'a vendu. Comme un... Moi, on me l'a vendu comme étant.
5: OK. Ça me semble, je me
4: suis dit, on est en 7e ronde, mais en même temps, on l'avait inclus dans la transaction Sam Reinhart à l'époque. Des sabres.
5: On disait Buffalo, on s'en va chercher un gardien d'avenir. Là, ça va être une lutte entre Ukko Pekka Luukkonen et Devon Levi.
4: Exact, exact.
5: Finalement, ben, UPL a eu la main haute sur Levi dans cette lutte-là. Et là, Levi s'en va ailleurs. Parce que là,
4: ailleurs.
5: Tu t'en vas probablement chercher un gros gardien de but partant, pis c'est ça que t'as de besoin en ce moment. Ouais. Les sabres ne sont
4: encore
5: plus
4: là.
5: À développer du monde.
4: Encore longtemps. Là, les sabres ont quand même en ce moment Ukko Pekka Luukkonen, tu le mentionnais, mais aussi Alex Lyon, qui a pas été mauvais non plus durant les séries éliminatoires et qui coûte pas très cher à l'organisation. Est-ce qu'un des deux sera transigé dans la fameuse transaction Connor-Lebock? Si jamais ça se fait, ça se pourrait très bien, là, parce que

0: avant l'arrivée de Michael Hage à Montréal, possiblement à la fin de la prochaine saison, alors au mois d'avril 2027, quelle est votre solution pour la prochaine saison, pour le début de la saison? Est-ce que c'est Olivier Kapanen à la position de deuxième joueur de centre? Tu dis, bon, mais regarde, en attendant Michael Hage, Olivier Kapanen qu'on place là encore, un vétéran que tu signes pour une saison, par exemple, je donne un exemple, faut pas prendre ça pour du cash, mais un gars comme un joueur comme Claude Giroux, qui t'amène un an à 2 millions de dollars par année, tu te dis, je vais faire l'année avec lui, par la suite, Michael Hage s'en vient.
1: Un Diachylon,
0: voilà. Une grosse acquisition, tu réussis à mettre la main là sur un vrai deuxième joueur de centre, quoi qu'il n'y en a pas beaucoup de dispo à l'heure actuelle. Ou bien t'essayes Ivan Demidov au centre.
2: Là, ça va finir bon dernier, je pense, comme choix.
0: Oui, seulement 6% au sondage.
2: OK.
1: C'était la suggestion maison de FX.
0: Oui.
2: Moi, j'y vais avec... vous allez me trouver bien plate, là. Mais je leur donne une chance. Le temps d'attendre Age, moi, je leur donne une chance à Kapanen. Oui, il y a eu un passage à vide, là.
0: En fin de saison.
2: À partir des Olympiques, là. Mais je pense que ce gars-là peut faire le travail le temps que Age s'installe.
1: C'est un peu long comme passage à vide, par exemple.
2: À
1: partir des Olympiques jusqu'à la fin des séries, il y a eu un passage à vide.
0: Non, mais on jase.
1: Puis ça avait commencé avant les Olympiques aussi. Au mois de janvier, on se disait, là, pas normal que ton deuxième centre, par exemple, ait des séquences dans lesquelles c'était quoi? C'était 6 points en 14 matchs. Mm-hmm. Tu sais, je me souviens plus, là, je pourrais aller regarder les stats. Ça. Mais
2: OK, toi, c'est quoi ton choix?
1: Ben, en ce moment... Je dirais pas non à un vétéran. C'est comme ex aequo, mes choix. Comment t'as formulé ça exactement?
2: Bon, Kapanen.
0: Vétéran pour une saison.
2: Une grosse signature.
1: Mais je pense encore qu'une grosse acquisition sur le top 6 serait dans les plans.
0: OK, si jamais tu fais une grosse acquisition sur le top 6, mais c'est un allié, tu places qui au centre? Ivan Demidov. Newhook? Parfait.
1: J'ai aucun problème.
0: Alors, ça pourrait être Kapanen ou Newhook. Temporairement.
1: Tu sais, mettons, je le sais. Je fais juste donner un exemple. Je le sais. Son directeur général est sorti aujourd'hui. Le Don Waddell est rendu pompier, messieurs.
0: Il éteint des feux.
1: Lui, à Columbus, ça n'a pas d'allure. Qui a peut-être créé un peu aussi, là, mais bon, en même temps, Zach Werenski qui s'est adressé aux partisans dans une lettre aujourd'hui en disant qu'il voulait gagner à Columbus. Columbus sont les meilleurs fans au monde, ça a l'air, selon Zach Werenski. Pas clair ce dossier-là. On en parlera peut-être avec Marco D'Amico demain, là. Et Kirill Marchenko, ça a l'air, va être un Blue Jacket au début de la saison. C'est ça qu'il a dit. Mais mettons là, que le Canadien avait fait son acquisition. Je vous pose la question, bien honnêtement. Avez-vous un problème avec ça? Marchenko, Newhook, Demidov.
0: Non. Pas de problème avec ça.
2: Pensez que Newhook va faire mieux que Kapanen, ça?
1: Ben, il a connu une solide saison, Newhook, là, puis on l'a placé au centre pour aller chercher les mises au jeu souvent. Okay.
0: Il y avait un très bon début de saison avant de se blesser. Au centre,
1: il a connu des bonnes séries éliminatoires.
0: Pas clair, ça non plus.
2: Ouais, c'est ça.
0: Parce que t'as Jake Evans aussi, Philippe Dano.
2: T'as Dano.
0: Mais pourrait jouer à l'aile aussi.
2: Je peux pas croire qu'on peut, non. Kapanen a sa place dans l'alignement du Canadien.
0: Non, ça c'est sûr, là.
1: Je vous pose la question.
2: Ah, c'est intéressant.
1: Moi, perso, j'ai pas de problème avec ça. Sachant que ce n'est pas la solution à long terme. Mais tu viens de t'améliorer, là. Tu sais. Evans peut jouer à l'aile. Il l'a montré en séries éliminatoires comme il a joué au centre aussi. Maintenant, il est à l'aile de Dano. On le bouge au centre. Tu peux jamais avoir trop de centre dans ton alignement non plus.
0: Il arrive quoi si on se transporte au mois de septembre? Et tu l'as pas, cette acquisition top 6? Tranquille comme été, là.
1: T'es patient.
0: Mettons.
1: T'es patient. Qu'est-ce que tu veux faire?
0: Non, je le sais. Je vous pose la question. Parce que là, on l'attend, cette acquisition top 6.
1: Tu veux te promener avec une brique d'un main puis lancer ça dans la station?
0: Ça se peut que tu ne l'aies pas, cette acquisition-là top 6. Elle n'est pas faite encore. Alors, dans un scénario où elle n'est pas faite, tu commences la prochaine saison avec un trio comment? Avec un trio Newhook, Kapanen, Demidov? Ça se peut que ce soit ça aussi, là.
2: Il n'y a pas de panique en la demeure.
0: Il n'y a pas de panique, dans la demeure.
2: Même si l'été est tout léger, bien tranquille, il n'y en a pas de stress.
1: T'as ressorti ça, là?
2: Oui, j'ai ressorti ça. Okay. Parce que j'ai le goût d'un été léger. Et puis, je pense que le Canadien n'ira pas d'un grand coup d'éclat, selon moi. S'ils nous surprennent, tant mieux, mais ils vont pas garrocher des espoirs.

0: voir à gauche, à droite, juste pour satisfaire le monde qui vient top 6.
1: Le Docker revient sur la messagerie texte comme Docker? Deuxième joueur de centre pour amorcer la prochaine saison.
2: C'est le temps de faire une très courte pause.
1: Hey, mais au sondage, c'est le vétéran pour une seule saison qui mène à 32%, suivi de la grosse acquisition à 31%.
0: Okay, Kapanen
1: et Kapanen à 30%. C'est très serré,
0: très serré
1: au sondage.
0: OK, c'est bon.
2: On va suivre ça, cette course serrée dans notre sondage. Notre chum, Max Lalonde de BPM Sport, vient nous rejoindre dans quelques instants avant qu'on passe aux Gamers. On aura également Sydney Four qui va venir nous jaser de toute l'actualité de la Coupe du Monde. On s'approche tranquillement, pas vite, du match du Canada samedi contre le Maroc. Ça devient de plus en plus clair là, le portrait pour la prochaine ronde éliminatoire dans la Coupe du Monde. Les manches de puck seront là. On a des belles surprises pour vous autres d'ici la fin de l'émission. Merci tout le monde d'être là dans le tailgate. On est avec vous autres jusqu'à 18h.
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2: Les occasions sont toujours bonnes d'aller parler à nos chums, nos collègues, et c'est ce qu'on fait pendant que nous autres, on est en studio. Ils travaillent encore. Mais il est au golf. Ça se fait bien, ça. Max Lalonde, comment ça va?
1: Salut, Max.
17: Écoute, j'aimerais ça être en studio à l'air climatisé. Ah non, c'est vrai, toujours pété.
2: R2-D2 est là.
17: Oui, je suis au golf.
2: Wow. Un peu de respect pour R2-D2, qui est notre employé modèle
1: MVP
2: de l'année.
1: Voilà.
17: C'est le fun parce qu'on l'entend pas en arrière. En plus, comment ça va, les boys?
2: Ça va super bien, toi?
17: Hey, écoute, ça va super bien. On est en pleine journée de tournage pour Sortez Golfer. On est à Godefroy, dans le centre du Québec, à Bécancour. Avec Luc Gélinas, Karel Aymard et Elisabeth Asselin, qui est professionnelle, directrice de l'entraînement de l'enseignement au Royal Québec. On est dans un Vegas 2-2 présentement. Karel et Elisabeth contre Luc et moi. Et on est à égalité au 9e présentement.
2: Et j'imagine que si vous êtes à égalité, c'est grâce à Karel et Luc, c'est ça?
17: C'est en plein ça. Ah non, mais hey, Luc a fait un birdie naturel au dernier trou. Sans drive, son coup de fer, son pote, vraiment. C'est en train de revenir. Puis, c'est un gars qui joue beaucoup. La dernière fois qu'il a joué au golf, c'est au tournoi de golf du Canadien l'année passée.
2: Là, ta tournée de sortie golfer, justement, c'est là, t'en as un aujourd'hui. Le prochain, ouais. C'est quand puis avec qui, mettons?
17: Le prochain, c'est la semaine prochaine, Centre de golf Lanaudière. C'est un super beau 27 trous. On a bien, bien hâte d'être là. Mais on a invité la semaine prochaine quelqu'un que vous connaissez bien dans le tailgate, le beau Mapper.
2: Ben non, notre star.
17: Ça va être... Oui, puis Mapper, ça a l'air que c'est un solide golfeur. Pis on n'a jamais joué ensemble, lui puis moi. Il a joué universitaire, il a joué du golf de haut calibre. Fait que j'ai très, très hâte de le voir. Tu sais, c'est un gars aussi qui est plaisant à côtoyer. C'est 100$ golf cart souper pour venir jouer avec nous autres à la Nadia la semaine prochaine, jeudi. 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Puis si ça vous tente de vous inscrire, si ça vous tente de venir jouer avec nous autres, textez Golf Québec, tout d'un mot, pas d'accent, au 514-790-0919. Vous allez recevoir le lien pour vous inscrire. Fait que Golf Québec, tout d'un mot, vous allez avoir le lien pour vous inscrire pour tous les prochains événements. Mais le prochain, c'est jeudi à la Nadière, puis il reste de la place.
2: Là, attends une minute, là, c'est parce qu'il y a une tradition ici dans le tailgate. Quand il y a quelque chose à texter, là, on a une seule et unique façon de faire les choses. Alors, vous textez Golf Québec, G-O-L-F, espace... Pas d'espace, il l'a dit.
1: Q-U-E-B-E-C, voilà. Hey, c'est assez compliqué, Golf Québec, à écrire quand même.
17: C'est vrai. C'est compliqué. Golf, 4 lettres, Québec, t'as appris
1: voilà,
17: ça.
1: Voilà, on est rendu à 10. C'est ça.
17: Ouais, c'est ça, c'est en plein ça.
1: C'est ça.
2: FX en haut de 7 lettres, il peut plus livrer ça d'une shot.
17: 116. Luc, 118 verges. Hey, voulez-vous voir Luc Gélinas? C'est des gens qui sont sur le YouTube Live. Là. Voulez-vous voir Luc Gélinas?
2: Mais qui dirait non à voir Luc Gélinas?
17: Attends, regarde. Luc Gélinas, 118 verges. Pitching wedge, c'est le bâton qu'il a choisi.
2: Ça, c'est 115 verges de plus loin que ma dernière drive. Ça, c'est parce que si vous en souvenez, en fait, Ben était... Là, j'ai une grosse question. On va saluer Luc Gélinas d'abord, puis après ça, j'ai une grosse question pour toi.
17: Il est à la pin.
18: Il a une caméra.
17: Il est au drapeau. Vas-y avec ta grosse question.
2: Là, c'est à quelle heure que Ben Roger était invité là à sortir golfer? Hey, c'est vrai. C'est le plus grand fan de golf. Là, il dit qu'il a hâte de se plugger dans le mur cet été, de rien que faire ça, jouer au golf, de sacrer son téléphone au bout de ses bras. Là. Quand est-ce qu'il était invité?
17: Moi, le Luc, je vais virer la caméra puis je vais frapper en même temps que je vous parle. J'ai mes écouteurs dans les oreilles. Ben Roger, t'es officiellement invité à Lac Mégantic le 27 août prochain si tu veux être l'invité de la tournée Sortez Golfer.
2: Là, tu voulais voyager au Québec, ça, c'est ta belle occasion.
1: Le 27 août, es-tu sérieux, là? C'est-tu n'importe quoi ou c'est vrai, non?
17: Non, le 27 août, puis hey Ben, je vais même t'offrir la chambre d'hôtel si tu veux rester, là, puis festoyer avec nous autres. Ça va me faire plaisir de te recevoir.
1: Ça, c'est un jeudi, ça.
17: C'est un jeudi.
2: T'es en congé.
1: Ouais, parce qu'on recommence le lundi, là.
2: Hey, la chambre d'hôtel, tout.
17: Ben oui. Tu recommences la semaine d'après.
1: Écoute, on se reparle pour confirmer ça, mais à date, ça sent très bon. C'est bien gentil. Puis,
2: M'a te répondre à la benne, moi.
17: Bon. Parfait. Je frappe ma balle, donne-moi 30 secondes.
1: Il est en train de frapper sa balle.
2: Hey, je peux pas croire qu'on fait de la radio.
1: Non, mais on va voir son élan, là. Un élan naturel, hein.
17: Ouais. Je pense qu'on va prendre la balle de Luc, par exemple, sur celle-là.
2: L'élan de Max, là.
1: Max, c'est un joueur de golf.
2: On était pas loin. On était pas sur le même foursome.
1: C'est un vrai joueur de golf.
2: Moi, y a pas grand chose, sportivement parlant, qui m'ont impressionné, demain. C'est quelque chose.
1: C'est un vrai joueur de golf. Joueur de golf,
2: c'est la première fois de ma vie que j'entendais une balle siffler très loin.
1: Tu sais, moi, j'aime le golf. La différence entre Max Lalonde et moi. Moi, j'aime le golf. Max est un joueur de golf.
19: Oui, mais même si t'aimes le gars, tu sais, sortez golfer, là, pis la raison pour laquelle on fait ça, là, c'est qu'il y a des gens de tout le capitre, là, qui sont ici aujourd'hui, là, des jeunes, des vieux, des bons, des pas bons.
0: C'est ça.
19: À des gens qui
0: on ont s'amuse. Un
19: coup, des tricheurs.
0: Ben.
2: Ah, ça, c'est ma catégorie.
0: Ben, des tricheurs. Ça dépend quel genre de règle t'adoptes. T'sais, au début, tu peux dire un foot wedge par ronde, c'est pas grave.
19: Ah, mais tu sais, j'avais déjà compté dans le podcast, là, mais j'ai déjà joué avec des messieurs à la Nadia qui traînaient des cordes, une corde jaune de 10 pieds dans leur poche. Puis là, quand il arrivait au vert, il sortait en corde jaune, puis quand la balle était dedans, il a ramassé. Qu'est-ce qu'il fallait? Ils disent, en dedans de 10 pieds, on s'adonne, ça va plus vite. Le final à game, je vois, combien t'as joué? 83. Ben, je te l'annonce, non.
1: C'est bon, ça.
19: Écoute, c'est incroyable. Hey,
2: moi,
19: Luc, vraiment,
2: moi, je ferais jamais ça. Max, je ferais jamais ça. C'est la seule place où est-ce que je suis potable quand je joue au golf, sur le green. Fait que je pourrais bien
19: tricher. Les gens qui nous suivent sur YouTube, là, on assiste à un coup d'approche de Karel Aimard présentement au 9e à Godefroy.
0: Ouais.
2: En plus, Max est rendu descripteur.
1: Exact.
19: Écoute, c'est au drapeau, ça.
0: Ouais, c'est beau. Ouais, c'est à la hauteur du drapeau. Très beau coup de golf. C'est...
19: Bon, je comprends pas, toutes les fois qu'on parle à quelqu'un au golf, là, les gens arrêtent pour parler, ils restent dans le cœur, pis tout. Ça se fait ça, de faire ça en direct comme ça.
2: Alors, Max, va te dire de façon polie, ça a l'air bien le fun, votre vie. Nous autres, on a un show.
19: Oui, je sais.
2: Veux-tu juste répéter les détails pour la semaine prochaine avec Mapper? Puis on.
19: Golf Québec, tout d'un mot, pas d'accent, GOLFQUEBEC.
1: Oui.
19: Merci.
1: Merci, bravo.
19: Vous allez recevoir le lien, vous allez pouvoir vous inscrire pour la semaine prochaine. Il reste de la place, 100$ golf cart souper. Après ça, on fait le podcast qui est diffusé sur nos ondes le lendemain, donc le 10. Ce qu'on enregistre ce soir à Godefroy, ça va être diffusé demain. Fait que venez jouer avec nous autres, ça va être le fun.
0: Il y a un
19: Mégantic où vous aurez la chance de côtoyer Benoît Roger quand il va nous confirmer.
0: Je mets ça à l'agenda pour vrai, là.
19: Ah oui, mets ça à l'agenda pour vrai.
0: Le 27 août, jeudi, OK, je mets ça à l'agenda.
2: On a-tu l'air de niaiser?
0: Parfait. Non, ça niaise pas. OK.
19: Pendant qu'on vous parle, Luc Gélina a réussi le birdie, mesdames, messieurs.
1: Quelle félicitations,
2: Luc. On se dira que c'est un naturel puis qu'on l'aime beaucoup.
19: Ah, c'est, il fait dire que t'es naturel.
2: Puis, il texté le restant de la phrase.
1: Ouais, c'est bon, ça.
19: Texté le restant de la phrase. Puis, hey, les gars, bon show, bonne run. Je sais que c'est la dernière pour vous autres. Avant les vacances, vous le méritez. Vous avez fait une solide job cette année. Pour vrai, on vous a écouté, tout le monde. Puis, tu sais, on se côtoie beaucoup à la station. Je vous le dis en personne, mais je voulais vous le dire en nombre. Quel job vous avez fait cette année. C'était incroyable, votre show. Les vacances qui s'en viennent, vous les méritez. Profitez-en bien. Puis, merci d'avoir pris du temps pour nous jaser. C'est vraiment, vraiment gentil.
0: Merci à toi, Max.
2: T'es fin, mon Max. On l'apprécie beaucoup.
0: Bon
2: puis, écoute, on se reparle très, très bientôt, mon ami. Salut tout le monde là-bas.
19: Puis, le Jim Gregory à Kent Hughes.
2: Ouais, c'est ça que Max, il m'a dit ça tantôt au téléphone. Hein? Ouais, il veut donner le Jim Gregory à Kent Hughes.
1: Pourquoi?
19: Ben, le contrat qui vient de signer, je niaise. Mais je disais, le contrat qui vient de signer à Ivan Demidov, je trouve ça écœurant d'avoir été capable de sécuriser ce gars-là avec ce type de contrat-là, avec autant d'argent en prime.
1: C'est vrai.
19: Puis, hey, imagine, là, on en parlait tantôt dans le cart, là. Imagine que Ivan Demidov devient Kirill Kaprizov, OK? Mettons, là, qui devient un style de... Combien il coûte Kaprizov? 17.
1: 17 millions. Ça n'a pas de bon sens.
19: Tu sais, on l'a à 925.
1: Hey, t'as Lane Hudson et Demidov au prix de Kaprizov. Pense à ça 2 secondes.
19: Ouais. Pense fou. À ça. Ah,
2: c'est... En fait, tu vas avoir ces deux-là au prix de Quinn Hughes.
1: Ouais, aussi.
2: Ouais. C'est incroyable.
19: Ça en plein ça.
1: Aïe, aïe.
2: Incroyable. Hey Max, merci beaucoup encore une fois, puis merci des bons mots. C'est super apprécié, mon ami, puis on a hâte de te recôtoyer, bien sûr, à l'automne.
0: Merci, mon chum.
19: Je le pense. Salut, boys.
1: Salut, Max. Mon ami.
19: Bye-bye.
2: Donc, vous textez. Il y en a beaucoup qui nous textent présentement là en deux mots avec les majuscules et les accents. Non, c'est GOLFQUEBEC. Pas d'accent, rien, tout collé. Et vous allez recevoir le lien pour aller jouer au golf avec Max Mapper. Vous allez avoir du plaisir, c'est sûr et certain. Moi, je joue pas au golf, là. Puis si j'étais libre cette journée-là, la semaine prochaine, je pense que j'irai pareil. Juste pour aller passer du temps avec cette belle gang là, alors puis d'assister à l'enregistrement du podcast Sortez golfer, tout ça. Si vous voulez avoir quelques trucs, je vous le dis, Max est tout un joueur de golf. Ça a l'air que Mapper c'est la même chose.
0: Ouais, Mapper est un bon joueur de golf aussi.
2: Il s'en vient d'ailleurs dans une demi-heure et on salue Marc-André qui nous texte Golf Québec tout d'un mot.
0: Tout ouais, d'un mot.
1: Exact. Bien dit Marc-André.
2: Tu nous as préparé
0: un petit jeu. On s'amuse au retour.
2: On s'amuse. C'est incroyable. On revient.
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32: Mm-hmm. C'est magnifique, la région de Mégantic, Ben. Je sais pas si t'es déjà allé dans ce coin-là.
0: Ouais, c'est vrai que c'est beau. C'est
32: absolument
0: un beau coin de pays.
32: Mon ami d'enfance demeure dans ce coin-là. Mm. J'ai eu la chance d'aller monter le mont Gosford en hiver.
0: Non, c'est un beau coin.
32: Magnifique.
0: Vraiment.
32: Magnifique.
1: Partant sur le banc, laissé de côté.
0: Ah, intéressant.
32: Ah ouais, ça, c'est là que tu fais ton...
1: OK, oui.
0: Là, tu fais ton coq.
1: OK, oui.
32: Non, tu peux le dire. Il fait son mangeur.
1: Ouais, je fais mon frais.
32: Mm-hmm. Ah, ton frais, ça,
1: ouais,
32: c'est
1: mon frais, c'est bon. Mm-hmm. Greg est fraîchi, moi, je suis frais.
0: OK.
1: On commence.
32: Ou encore un mangeur.
0: De piment.
1: Partant sur le banc, laissé de côté. Guy Lafleur, Maurice Richard, Jean Béliveau.
0: Oh! Pas fort!
1: Ça part... fort.
0: Très, très, très fort.
1: Guy Lafleur, Maurice Richard, Jean Béliveau.
0: Aïe, aïe, aïe, aïe, aïe, c'est chien.
32: Ah, je peux pas répondre à ça, je m'excuse.
0: Ben, regarde, on se fait là. Faut répondre. Impossible. C'est ça le jeu.
1: C'est ça le jeu,
0: gars.
32: OK. Impossible.
0: Mon partant?
1: Oui.
0: Maurice.
1: Parfait. Pour l'impact culturel.
0: Pour l'impact culturel, le début de la révolution tranquille, l'émancipation du peuple québécois.
1: Bien dit.
0: Alors ça, je veux dire, tu peux pas aller contre ça. Là, par contre, entre Guy et Jean, écoute, c'est chien, là, mais même s'il est un gentleman, ce fut tout un joueur de hockey, je laisse M. Béliveau de côté et j'y vais avec Guy. Encore là, Guy, je le mets sur le banc, c'est Maurice, mon partant.
1: Tu mets Guy sur le banc et tu laisses de côté Jean?
0: Ben, c'est parce que Guy aussi a eu un impact assez important, merci, sur...
1: OK, donc ton ordre, c'est Maurice
0: québécois.
1: Richard,
0: Maurice,
1: Guy Lafleur, Jean Béliveau.
0: Ouais.
1: Greg.
0: Mais ça, c'est la Sainte Trinité, là.
1: Exact, t'sais. Ben
32: regarde
1: oui.
32: Bien ça, ce que je vais faire. Pour rétablir le pH dans tout ça, m'a faire exactement le contraire de ce que Ben vient de faire. Jean Béliveau, Guy Lafleur, Maurice Richard.
0: Ben non, ben non.
1: Tu peux pas laisser de côté Maurice Richard.
0: Tu peux pas mettre Maurice Richard de
32: j'viens
0: côté.
32: Je viens de le faire.
1: Il y a un trophée à
0: ben
1: son nom.
0: Voyons.
1: Premier à avoir marqué 50 buts.
0: Ben
1: je
0: ne
1: peux pas le laisser de côté.
32: Ben c'est gars. Fait, mais...
0: Ben voyons
1: hey,
0: donc!
1: Il cherche le trouble, hein?
0: Ben là, j'ai ça juste le goût bon de quitter sens. Le studio.
32: C'est ben quitte-les. C'est mon opinion, puis je la respecte.
1: Ah, pas moi.
0: Ben voyons, ça n'a aucun sens, là.
32: Passe à la prochaine.
0: Parfait. Ça n'a aucun sens, je suis sidéré.
1: Je sais pas si j'ai déjà fait celui-là, mais on va s'amuser quand même.
32: Marche. M-A-R-C-H-E.
1: Piqué-Souban.
0: Ça se peut pas.
1: Piqué-Souban. Chez Weber. Lane Hudson. Il y en a un qui est en début de carrière, évidemment.
0: Piqué-Souban. Mais on peut faire de la projection. Lane Hudson.
1: Chez Weber. Lane Hudson.
32: Là, c'est quoi? Là? C'est le goût personnel? C'est leur carrière?
0: Non, c'est personnel. C'est personnel.
32: C'est toujours à mon personnel. Goût personnel
0: c'est
32: à moi. Toujours
0: personnellement, personnel. T'as mis Maurice Richard dans les gradins. Là. Ça, c'est ça t'appartient.
1: Exactement.
32: Big, t'as mis Jean Béliveau, qui est le plus grand capitaine de l'histoire
0: okay,
32: de l'équipe.
0: OK, mais attends, il faut que je te rappelle ce que veut dire Maurice Richard pour le peuple québécois.
32: Veux-tu que je te rappelle ce que Jean Béliveau veut dire le Canadien de Montréal?
0: C'est pas la même affaire. Désolé. Hein? On n'est pas en même place. Pas en tout. Mes respects à Jean Béliveau et à son épouse, toujours des nôtres.
32: Lane Hudson.
1: Partant. Seulement deux saisons de jouer avec le Canadien, Lane Hudson.
32: Piqué Subban.
0: Chez Weber.
32: Chez Weber.
0: Même
32: tu
0: affaire.
32: De côté chez
0: Même
32: Weber.
0: Affaire. Là-dessus, on est d'accord.
32: Tu me demandes entre mes trois défenseurs à quel... Mon amour personnel ouais, pour ces trois-là.
0: Je suis en même place.
32: Sais-tu comment je l'ai aimé, Piqué?
1: Moi aussi, je l'ai
32: je
1: aimé.
32: L'aime encore. Fait que change de sujet, sinon quitte le studio.
0: Non, mais on sent qu'il n'y a pas juste un bipolaire dans cette équipe radio-là. Là. Ouais. T'en es un solide aussi. Là.
1: Parce que Lane Hudson a le potentiel de devenir le plus grand défenseur de l'histoire du Canadien.
0: C'est ça qu'on sait. C'est pour clair. Ça que je suis d'accord avec lui.
32: Les gens n'ont pas compris. Là.
1: Mais un a été capitaine, l'autre non.
32: On ne pensait jamais faire insulter ces affaires-là. Là. Ben a pris les trois joueurs de la Sainte Trinité d'un bord. J'ai dit simplement pour rétablir le pH puis mettre tout le monde égal, je fais le contraire.
0: Jamais dû faire ça.
32: Que c'est, vous comprenez
0: toi
32: pas.
0: Toi qui lis tous les commentaires inimaginables de ce monde entier, là, t'aurais jamais dû mettre Maurice dans les estrades. Ça se fait pas. C'est un sacrilège.
32: Je vais te le dire avant de le dire à tout le monde, là. Que c'est, t'as pas compris.
0: Bon, mais rééquilibrer le pH.
32: Si, mettons, c'est un système de points, là, t'as mis 3, 2, 1, j'y mets 1, 2, 3, sont tous égales.
1: Ouais, mais c'est pas comme ça que tu dois jouer au jeu.
0: C'est pas ça le jeu, là.
1: Moi, je mets comme partant les notes de points sur le banc chez Weber, laissé de côté, puis qui est Subban.
0: Comment, toi, c'est quoi?
1: Hudson, Weber, Subban.
0: OK. Non, mais c'est correct. Voilà. Ça, on peut pas s'obstiner ben là-dessus.
1: Non. OK.
32: Bon, on peut s'obstiner que chez Weber, c'était tout un défenseur, puis que quand tu regardes au global, la carrière, c'est peut-être Piqué que tu coupes, mais je l'ai tellement aimé.
0: Ouais, mais c'est ça. Puis moi, vous savez pourquoi, Shea, j'ai une petite crotte.
1: Je comprends.
0: Bon, partira pas là-dessus.
32: Une petite crotte.
1: Le prochain est un spécial.
0: OK.
1: Pour bâtir une équipe autour.
32: OK. Merci de mettre des contextes.
1: McDavid.
0: Oh, ouais. Oh, oh!
1: McCarr.
32: Ouais.
1: Celebrini. Là, tu fais comme t'as envie. C'est personnel. Ça se peut que je critique, mais c'est personnel.
0: Ben,
1: McDavid, McCarr, Celebrini.
0: Exactement dans cet ordre-là pour ma part. McDavid, McCarr, Celebrini.
32: Il est trop tôt pour juger de Celebrini, par exemple.
0: Oui, je sais bien.
32: Oui, il a connu toute une saison l'année passée.
1: Seulement sa deuxième dans la LNH.
32: Mais la première, tu sais...
1: Il a été blessé aussi
32: Alors,
1: durant la
32: pour
1: première.
32: Bâtir une équipe. Regarde bien mon raisonnement. Là.
1: Parfait, vas-y.
32: M'en dire tranquillement, comme ça, toi et Ben, vous allez comprendre.
0: Ah oui, le piment.
32: Lequel qui a une coupe dans ces trois-là?
1: McCarr.
32: Voilà.
1: Moi, ce serait aussi mon
32: meilleur défenseur de la Ligue.
1: Voilà.
32: Je prends Cale McCarr.
0: OK. C'est sûr que McDavid est deux.
32: Je vais prendre McDavid par la suite, puis je laisse Celebrini de côté uniquement parce qu'il est trop tôt pour juger... Tandis que t'as les deux autres qui sont au firmament de la Ligue nationale, présentement.
0: Mais là, ça aurait été une pluie d'insultes si t'avais mis McDavid dans les gradins comme le Rocket.
1: J'ai le même ordre que toi, Greg.
0: C'est un déluge.
1: On manque de temps, mais je vais aller dans je vais aller dans la NFL.
0: Ouais, OK.
32: Comment ça, on manque de temps? On prend le temps qu'on veut.
1: Non, mais on va aller dans la NFL. On va se donner une petite pause de la Ligue nationale. Oh,
0: ouais,
1: ça brasse pas mal.
0: Ouais, ça brasse beaucoup, oui.
1: Jalen Hurts.
32: C'est sûr que quand Ben n'arrête pas de ramener des affaires hors de contexte. Jalen Hurts.
0: Hey, oui.
32: T'as même pas besoin de me nommer deux autres.
1: Attends.
32: C'est lui qui est coupé.
1: C'est pas fini.
32: Okay.
1: Lamar Jackson.
32: partant.
1: Lamar Jackson.
3: Okay. Ouais.
1: Josh Allen.
32: Ah, c'est
1: nos trois carrières.
32: C'est Lamar, Josh et
1: non,
32: ouais, c'est garanti que c'est ça.
0: Tu veux pas Lamar devant Josh?
32: À 1200%. 1200%.
1: T'es tellement pas objectif.
32: Hey, Jalen Hurts, là, toi, t'es...
0: Si non, attends,
32: si
0: attends.
32: Si tu ne mets pas troisième, Ben, t'es hypocrite.
0: Attends! Suis-je un hypocrite dans la vie de tous les jours?
32: Non.
0: Merci. Alors, numéro un pour ma part.
32: T'es grognon, mais t'es pas hypocrite.
0: Moi, je suis grognon. Quand les vacances approchent puis que je suis dû en calvasse, sinon, je suis d'agréable compagnie. Cela dit, moi, c'est Josh Allen, Lamar Jackson et Jalen Hurts, dans cet ordre. Alors, l'hypocrite.
32: C'est correct.
0: N'est pas en
32: on
0: moi.
32: Est d'accord sur le troisième. Hey, Josh Allen. Il est allé frapper le tambour avec les sables, ils ont mangé une volée dans ce match-là.
0: Non, mais Lamar, je veux dire, ça fait 6 ans qu'il aurait dû gagner le Super Bowl.
32: Ben, c'est sûr.
0: Il est entouré, Lamar. Josh est pas entouré. Vas-y donc, toi, le show. Big.
1: Oh, Allen, wow. Jackson, Hurts.
0: Bon, la même affaire que moi.
32: Correct. Ben, on sait que c'est ton corps arrière.
1: Les entraîneurs-chefs maintenant.
0: Mm-hmm.
1: John Harbaugh, Nick Sirianni, Sean McVay. John Harbaugh, Sean McVay, Nick Sirianni.
32: McVay premier. McVay, Harbaugh, Sirianni.
1: Ben.
0: McVay, Sirianni, Harbaugh. Sirianni, as-tu un Super Bowl, Calvados?
32: Oh, Harbaugh aussi, Harbaugh non, je te garantis.
0: Non, mais Sirianni venait d'arriver dans la ligue, là. Il venait juste d'arriver dans la ligue. Avec un Jalen Hurts qui venait d'arriver dans la ligue.
32: Ben, il était stack.
0: On a sacré une volée.
32: Ah oui, il y avait l'équipe. Chiefs. Dans les trois, là, il y avait l'équipe la plus stack pour gagner le Super Bowl.
0: Ils s'en remettront jamais les Chiefs, d'ailleurs.
32: Ben, ça, j'en suis très reconnaissant.
0: Voilà.
32: Ben, il est même pas capable de contrôler son vestiaire, Nick Sirianni.
0: Ah non, moi, c'est...
32: Moi, il fait même pas partie
0: moi,
32: de la discussion.
0: Je ne pas trop sur Harbaugh.
32: Je prends les deux autres bien avant.
0: C'est sûr, tu vas toujours choisir.
32: Check bien, les Giants te mettent une volée cette saison.
0: Es-tu fou? Je vais ajouter un sacre.
1: J'en ai deux derniers. Oui. Deux derniers, rapidement.
0: Oui,
32: rapidement.
1: Carey Price, Marc-André Fleury, André Vasilevski. Price, Fleury,
32: hey,
1: Vasilevski.
32: Ça, c'est chien.
1: Price, Fleury, Vasilevski.
32: Groupe personnel ou
0: ouais,
32: pour partir
0: toujours
32: une équipe?
0: Personnel.
1: Toujours personnel.
32: Ben non, tu mets des contextes des fois.
0: Non, mais là, il n'y a pas de contexte.
1: Pas de contexte.
32: Pas de contexte. Goût personnel?
0: Ouais.
1: Goût personnel.
32: Price, Flower, Vasilevski.
0: Non, moi, c'est Fleury, Price, Vasilevski.
32: Parfait. Ton goût personnel.
0: Toi, c'est quoi?
32: C'est ce qu'on fasse avec ça.
1: Je suis obligé de répondre, moi?
0: Ouais, ben oui.
1: Ah ouais? Ouais.
0: Tu réponds depuis tantôt. Hey,
32: non, mais arrêtez.
0: Tu t'en tiendrais,
32: non, mais il répond
0: parce
32: quand
0: qu'il
32: ça fait son affaire.
0: Il veut mettre Vasilevski numéro un.
1: C'est un maudit bon gardien de but, Vasilevski.
0: Ouais.
1: Je vais y aller avec...
0: Price, évidemment.
1: Price, Vasilevski, Fleury.
0: Ah ouais, Fleury. De... Ah. Fleury dans les estrades.
1: Un dernier.
0: Fleury, OK, un dernier.
1: Fleury, ça, Ben, c'est tu t'amuses tellement... comme tu veux, parce que...
32: Fleury est un très bon gardien de but, mais surtout une excellente personne.
0: Exactement. Moi, c'est l'ensemble de l'œuvre, là.
1: Je comprends.
0: Je fais abstraction là, du talent pur.
1: Le dernier.
0: Oui.
1: Et Sid pourra réagir au retour de la pause,
0: oui,
1: s'il le veut.
0: Oui.
1: Jude Bellingham, Lamine Yamal, Kylian Mbappé.
32: Bellingham, Mbappé, Yamal.
1: Arrête, Bellingham. Aïe, aïe. Non, pas pour moi. Mbappé, Yamal et Bellingham. Bellingham, troisième.
0: Même affaire. Mbappé, moi, il me met ça dans les dents. Là, il est complètement dingo.
32: Pas de problème.
0: Ah, mais il faut revenir de l'Angleterre. Là. Ah, être beau, l'Angleterre, là, c'est bien le fun. Il y a des bons bands qui viennent de là. Des bons bands électro, là.
3: J'adore ce segment.
0: Dark Wave.
32: Moi aussi, j'adore ce segment.
3: Je vais m'ennuyer de ce segment.
32: Et tu l'animes d'une façon...
0: Ah, tu l'animes de main de maître.
32: Chaque,
3: je vais m'ennuyer de ce segment.
32: La saison prochaine, chaque jeudi, je pense que ça va être ça.
3: Ah, c'est bon.
0: Mais là, les gamers, sincèrement, il faut que ça revienne, là, à moins que les chiffres soient catastrophiques.
32: Une raison pourquoi c'était plus là. Mais tu sais, un segment de jeudi, vendredi, même, là, pour s'amuser.
0: Ouais, allez, on y va.
32: Bon.
0: C'est de temps en temps.
32: Hey, notre chum Sid s'en vient et les manger de Pox. Notre dernière pause avant un petit bout. Donc, on revient. Jaser Coupe du Monde, puis débattre des questions hockey.
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32: L'action se poursuit à la Coupe du Monde. Pas besoin de vous le dire. Vous voyez que c'est partout. Et on retrouve notre ami Sydney Faux pour en jaser. Comment ça va, Sid?
15: Salut, Sid. Ça va très, très bien. Merci, les gars.
32: Écoute, il y a okay, avant qu'on commence les sujets, là FX, ça le brûle, là, il a mis une question.
15: Mais ben, non, mais...
32: En fait, il a fait ça pour me taper sur les nerfs à la base.
15: Exact.
32: Okay?
15: De quoi tu parles?
32: C'est un concept qui est partant sur le banc, laissé de côté. Alors, on te nomme trois joueurs, puis tu choisis lequel tu mets partant, lequel tu mets sur le banc, et lequel tu laisses de côté de ton équipe.
15: OK.
1: Jude Bellingham, Lamine Yamal, Kylian Mbappé.
15: Mbappé partant, puis les autres, ils peuvent aller... ailleurs.
1: Mais est-ce que tu préfères Lamine Yamal sur ton banc ou Jude Bellingham?
15: Mbappé partant, les autres. Mets-les en tribune sur le banc, mets-les où tu veux. Mbappé partant, après le reste, m'intéresse pas. Écoute, je suis en mode Coupe du Monde, équipe de France, oublie-moi.
32: Il y a personne ici d'objectif. Absolument personne. Sid pense juste à l'équipe de France, moi l'Angleterre. C'est-tu le fun de parler de sport?
1: J'aime ça.
32: Ah, il y a eu quelques frousses hier, mon cher Sid, et la Belgique et l'Angleterre, les deux ont eu des solides frousses. Là.
15: Oui, ben la Belgique qui revient de l'arrière comme il l'avait fait face au Japon.
32: Ouais.
15: Il y a déjà en 2018, il me semble, les Belges qui sont la première équipe d'ailleurs à ne pas perdre un match après avoir été mené jusqu'à la 85e minute dans une Coupe du Monde. Deux buts tardifs, dont un de Lukaku qui a permis aux Belges d'aller l'emporter finalement en séance de prolongation avec ce penalty de Tielemans. Donc, grosse performance des Belges qui semblaient vraiment perdu pendant une grosse majorité du match face aux Sénégalais. Et le deuxième match auquel tu faisais référence, c'est l'Angleterre. Harry Kane, tout simplement.
0: Deux buts.
15: C'est juste...
32: Quelle saison phénoménale. Puis là, ouais. c'est pas...
1: Je pense qu'il est rendu à 72 buts.
32: 72 ouais. buts. Le seul joueur qui a battu ça dans une saison...
1: Lionel Messi.
32: C'est Messi dans son mm-hmm. prime. J'ai l'impression qu'on y donne pas de crédit à Harry Kane. Il a toujours été vu comme étant un joueur, bon, OK, il fait ses buts puis rien d'autre. Mais hier, il a carrément sauvé l'Angleterre à lui
15: ouais,
32: seul.
15: Mais là t'as cette espèce d'image et le point de bascule. Je pense que hier, il est rentré dans la conversation du Ballon d'Or, officiellement. Tu me diras, ça a pris beaucoup de temps.
32: Je pense qu'hier,
15: trop
32: il a gagné la conversation pour ça.
15: On verra ce que l'Angleterre fait pour aller confirmer
1: ouais,
15: ou pas.
1: Oui, parce que si l'Angleterre l'échappe contre le Mexique par la suite. Là.
15: Mais non, mais hier, vraiment. Et parce qu'il y a aussi l'image. Il faut ça. Tu sais, le Bayern n'a pas remporté la Ligue des Champions avec Harry Kane. Je veux dire, t'as pas une grosse image. C'est quoi la grosse image? Que toi, tu retiens quoi? Je te dis Harry Kane, Bayern. Qu'est-ce qui te vient en tête? Bah, absolument rien. Il y a plein de buts, très bien, mais il n'y a rien de spécial qui te vient en tête. Hier, il s'est passé quelque chose. Donc, comme sur le deuxième but. Même la joie communicative et tout, la qualité de ce but-là, fait en sorte que là on prend un peu de temps, on regarde, effectivement, 72 buts sur la saison, même, je pense peut-être une dizaine de passes, pour lui, c'est vraiment un joueur hors norme et pour le coup, il y a vraiment une vraie discussion qui se pose, mais la compétition est encore longue et il y a d'autres joueurs qui ont leur mot à dire par rapport à ça. Mais bravo à Harry Kane, bravo aussi à Tourelle qui a fait des bons changements avec l'entrée de sa et de Gordon qui ont fait des grosses différences pour l'Angleterre. Puis malheureusement pour le Congo et Mpassi qui était juste incroyable sur ce match-là, il a manqué un petit peu pour aller chercher la qualification.
1: Je veux revenir sur Belgique-Sénégal. Est-ce que le Sénégal s'est fait voler avec ce penalty appelé en toute fin de prolongation?
15: Ouais, pour moi c'est pas un penalty. Je veux dire, Tielemans joue très très bien le coup, mais c'est pas un penalty aussi.
1: Surtout que sur la séquence, la Belgique a une occasion en or de marquer là. Faut le dire là.
15: Oui, après bon, on peut considérer que l'arbitre a laissé un avantage, mais ouais. ça laisserait sous-entendre que tu penses que c'est une faute à la base. Pour moi, ça n'est pas une, et ça n'est pas une dans cette Coupe du Monde là. Je veux dire, il y a eu des actions similaires qui n'ont pas amené à des penalties. Et puis en fait, ça veut pas dire que forcément, c'est pas une faute, mais simplement que ça c'est l'esprit dans lequel on a arbitré la compétition. Donc c'est un peu difficile quand tout d'un coup il y a ces espèces de deux poids deux mesures. C'est un peu comme le carton rouge de Balogun.
1: Mais c'est ce que j'allais dire. Est-ce qu'il y a un double standard rendu là, parce que Messi fait un geste similaire en phase de groupe et le geste n'est pas appelé sur la séquence, même pas de carton.
15: C'est ce que tu veux pas. Tu veux pas rentrer dans ces débats-là. Tu veux simplement dire ok, très bien, on considère que le geste de Messi il est accidentel et que voilà, mais que malheureusement même pour Mandy ça peut faire très très mal, mais on considère qu'il n'y a pas matière à expulsion. Ouais. Très bien, Balogun, c'est la même chose, pas matière à expulsion. Ou bien, tu considères que c'est un geste qui n'est pas maîtrisé et qui porte atteinte à l'intégrité physique du joueur, carton rouge pour Messi, et donc, à ce moment-là, carton rouge pour Balogun. Tu veux pas être dans les situations où, tout d'un coup, tu nous laisses la porte ouverte à « Oui, mais là, eux, est-ce qu'ils sont favorisés ? Est-ce qu'il y a un agenda secret ? Est-ce que patati patata ?» Tu veux pas ça. Et puis, malheureusement, c'est un peu ça qu'a fait l'arbitrage hier.
32: C'est intéressant, en tout cas, cette discussion-là des doubles standards dont on pourra jaser peut-être un petit peu plus tard après le tournoi ou cet automne ou autre. Là. Je pense que dans n'importe quel sport, quand t'as des joueurs qui font partie de la conversation, des meilleurs joueurs de l'histoire, ouais. comme Messi, c'est un peu dur d'arriver pour un arbitre. Tout le monde est humain. Il fait partie, il y a un statut, puis tout ça, c'est difficile.
15: Il n'allait jamais expulser Messi au bout de quoi, 20 minutes dans le match d'ouverture de la Coupe du Monde.
1: En plus.
15: Non, mais c'était pas possible qu'il le fasse, puis il l'a pas fait, tout simplement. Mais malheureusement, à partir de là, tu mets un standard et il faut le suivre.
32: Est-ce que ce sera un dernier match pour Cristiano Ronaldo en Coupe du Monde ou encore le Portugal sera capable de s'élever et de passer la Croatie?
1: C'est pas facile pour eux. D'ailleurs, ce sera le dernier match disputé à Toronto dans cette Coupe du Monde.
15: Exactement.
1: Match à 19h ouais, contre la Croatie.
15: On a vu des belles images à Toronto, ouais. là, devant l'hôtel et tout. Et puis, un petit peu sentiment déjà de regret de pas avoir plus de matchs canadiens. Je crois que, il y a 6-7 ans, en tout cas, on a accepté un petit peu trop vite le deal juste pour être dans la fête, mais on se rend compte tout de même que c'est pas grand chose. Il reste encore un match de la Suisse.
1: Ouais, un match de la Suisse à Vancouver. Il y aura un match également à Vancouver dans les huitièmes de finale, le gagnant de Suisse.
15: Voilà. Mais c'est trop peu, je pense, pour le Canada, malheureusement, qui s'est un petit peu fait aspirer par la puissance américaine dans ce dossier. Et effectivement, on regarde ça avec beaucoup d'attention parce que c'est peut-être le dernier match de Ronaldo et les Croates, ils ont le goût de faire un mauvais tour. Il avait fait déjà au Brésil à la dernière Coupe du Monde, malgré un super but de Neymar, ils avaient gagné au tir au but. Donc les Croates, c'est l'ADN de l'équipe chiante par excellence. Ils sont techniques, physiques, tactiques et ils ont pas peur de ces moments-là. Donc ce sera très intéressant de suivre. C'est le Portugal, c'est une bonne série drama là qu'on regarde depuis le début de la compétition. Il y a du talent quand c'est aligné, ça va très très bien, et que quand ça commence à jouer pour sa pomme, on a vu des résultats un petit peu douteux depuis le début.
32: Maintenant, les trois pays hôtes s'en vont en huitième de finale. Ça, je pense que juste ça peut être couronné comme étant un certain succès dans cette Coupe du Monde. Qu'en penses-tu?
15: Mais 100%, même si les aspirations peut-être mexicaines et américaines sont plus élevées, de notre côté, c'est bon. On a fait ce qu'on avait à faire.
32: Je me souviens avant le début du tournoi, Sid, puis je vais me permettre de te relancer ou de corriger un petit peu le tir là-dessus. Tu avais dit, pas sur ta réponse, mais sur ma question, tu avais dit que le Canada était l'équipe qui avait le plus à perdre depuis le début de ce tournoi-là. Est-ce que tu penses que, peu importe ce qui arrive contre le Maroc, on a réussi notre pari?
15: 100%. 100%. Il n'y a personne qui s'attend à ce que... s'attend à ce que le Canada batte le Maroc et qu'on sera forcément déçu du résultat si c'est pas le cas, mais tu vas pas dans l'idée que oui, mais il faut absolument battre le Maroc, ils ont pas battu le Maroc, ils sont poches. Mais non, franchement, les Pays-Bas juste avant, ils sont pas qualifiés pareil. Donc évidemment, il y a personne qui s'attend à ça sauf moi évidemment parce que
1: voilà. Tu les avais mis en quart de finale. Dans tes rêves les plus fous.
15: C'est ça. Donc,
32: plus si fous que ça les rêves. Alors, c'est vrai d'affaire, le Congo a passé proche.
1: Ouais.
32: Puis l'Allemagne s'est fait sortir aussi là. On l'a vu live là, ensemble.
15: Mais plus globalement, et Greg, merci de me relancer sur cette question là, c'est que aujourd'hui, il y avait un grand débat sur la place du foot au Canada et il y a ce fameux avant après. Aujourd'hui, c'est quasiment indiscutable. Après, comme j'ai dit, t'aimes pas, ça c'est une autre discussion. Et puis genre comme libre à chacun. Mais la place du foot au Canada devient maintenant indéniable. Et il fallait ces quatre matchs-là pour qu'on arrive à cet état de fait. Puis maintenant, la discussion est tout autre. Je veux dire, tu te rends dans une pièce, moi j'aime le foot, où je dis ouais, le foot c'est un sport populaire au Canada. Ok, oui, maintenant t'aimes pas, c'est pas grave, c'est toi, ton choix, et c'est parfaitement. Et c'est là où le Canada va à perdre, parce que le Canada se fait match nul contre Qatar, perd contre la Bosnie et contre la Suisse. Mais ça reste un sport secondaire, ce qu'il n'est pas. Donc voilà. Après, du côté mexicain, évidemment, il faut chercher ce fameux quart de finale. Ça fait plusieurs éditions qu'on le cherche. Les Américains, eux, ils sont...
1: Tu y crois-tu un des pays hôtes en quart de finale? Parce que le Mexique affronte l'Angleterre, les États-Unis affrontent la Belgique, Canada, Maroc.
15: Écoute, j'arrive à 95. Balogun ne serait pas expulsé, les États-Unis passent. Et il faut, même l'Angleterre, il faudra aller chercher les Mexicains, là, à Guadalajara.
1: Ils sont toujours invaincus, en plus. C'est là qu'ils jouent au Mexique.
15: Je sais pas si t'as vu le début de match, Mexique et Équateur.
1: Vraiment hostile.
15: Je pense que les Équatoriens, ils avaient jamais été aussi mêlés de leur vie, là. Donc, comme le premier 15 minutes, l'ambiance, la pression qui avait été mise par le public. Mais maintenant, j'ai regretté, justement, qu'on s'est pas assez battu pour avoir plus de matchs au Canada. Ouais. Parce que là, les Mexicains, ils avaient déjà gagné le match. Donc, voilà.
1: Même la veille, je pense qu'il y avait des partisans devant l'hôtel, des joueurs, là, qui faisaient du bruit pour empêcher les joueurs de dormir. Non, mais c'est complètement fou.
32: On en jasera demain. T'es avec nous demain?
15: Avec grand plaisir.
32: Bon, on en jasera demain parce que j'ai des questions par rapport à ça, justement, cette rivalité puis le bruit. Puis ça va donner un avantage au Mexique, mais c'est pas gagné. Ça reste que...
1: Non, mais l'Angleterre n'est pas en favori dans ce match-là quand même.
32: L'Angleterre est toujours le type d'équipe qui s'ajuste à son adversaire. Là. Ils vont sortir une certaine...
1: Non, mais ça va être un bon match.
32: Ce sera hostile, 100%. Mais ma question là-dessus qui va arriver demain, c'est les joueurs de l'Angleterre qui jouent en Premier League, qui jouent en Bundesliga, qui jouent également en Espagne, les environnements hostiles, ça ne sont pas étrangers à ça non plus.
15: On est d'accord.
32: Donc, Sid, merci. On te demandera pas des prédictions parce que tu vas nous donner tes souhaits pour le restant de la journée, mais on va te demander pareil. Espagne-Autriche.
15: Espagne passe, évidemment.
32: Et le match Portugal-Croatie. Est-ce que Ronaldo poursuit l'aventure?
15: Il faut qu'il poursuive l'aventure.
32: J'aime ça. Je suis d'accord avec les souhaits de Sid. À demain, mon chum.
1: Salut,
32: merci beaucoup. 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
0: Alex Ovechkin va jouer une autre saison dans la LNH. Il a signé un contrat d'un an évalué à 4,25 millions de dollars avec les Caps. Le meilleur buteur de l'histoire de la Ligue a marqué 32 buts la saison dernière pour porter son total à 929 en carrière. Ailleurs dans le circuit, l'attaquant Blake Coleman et le défenseur Olli Mäta ont pris la direction du Minnesota. En retour, les Flames ont acquis le défenseur Jake Middleton. Le Wild aurait aussi cédé un choix de deuxième ronde en 2029, un autre de troisième en 27 et une sélection de quatrième ronde en 28 aux Flames. Ces derniers conservent 50% du salaire de Coleman, lui qui est encore sous contrat pour une saison à 4,9 millions de dollars. Trois matchs à la Coupe du Monde aujourd'hui, Espagne-Autriche. Ça débute dans quelques instants. Le choc Portugal-Croatie 19h et la Suisse contre l'Algérie tard ce soir à 23h. Du côté de où?
1: Thomas Tatar!
0: Du côté de Wimbledon! Gabriel Diallo a tenu son bout aussi longtemps qu'il a pu avant de finalement s'incliner tard en cinq manches au deuxième tour. Félix Auger-Aliassime est le seul représentant canadien toujours en lice en simple. 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
1: Avant l'arrivée d'un Michael Age à Montréal, quelle est votre solution pour la prochaine saison à la position de deuxième joueur de centre? Est-ce que c'est Oliver Kapanen? Est-ce que c'est un vétéran signé pour un an avant l'arrivée de Michael Age? Une grosse acquisition via le marché? Ou bien Demidov au centre? Kapanen mène au sondage à 32%, suivi d'un vétéran pendant un an à 31%, et la grosse acquisition est à 31% aussi au sondage.
0: Merci beaucoup, messieurs. On passe tout de suite au manger de Pâques.
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32: Pour une dernière fois cette saison, mais il s'en va pas trop loin, inquiétez-vous
0: non.
32: pas.
0: Non.
32: L'abbé Richard.
0: Oh.
32: Comment ça va, le labeur?
0: Salut, Richard.
1: Salut, Richard.
17: Ça va très bien, mais d'ailleurs, Greg, je m'en vais tellement pas loin que je te rappelle qu'il faut que tu me laisses ta passe de parking avant de partir.
1: Ouais, c'est ça.
32: Ça, on s'est dit qu'on irait prendre un petit café en quelque part. Moi, y aller à vélo parce qu'enfin, il va avoir le temps d'en faire de façon correcte. Puis j'irai te rejoindre en quelque part. Puis je te donnerai cette fameuse passe de stationnement pour que tu puisses poursuivre ta séquence qui est à quoi? Qui est à 20 en 20, c'est ça?
17: Oui, j'étais l'année passée à l'émission du matin pendant l'été, 20 en 20 pour mes places de stationnement gratuites sur le plateau. Mais là, ça va être hors concours, Greg, parce que là, j'ai plus aucun mérite. Tu me donnes une place.
32: Voilà. Donc, mais c'est parce que t'en as tellement parlé à la radio que maintenant, tout le monde a des billets de stationnement dans le coin ici. Ils sont beaucoup plus assidus dans ce coin-ci de la rue Laurier qu'avant.
17: Ah, écoute, je dois avouer que parmi mes réalisations dans ma vie, là, tu sais, bon, il y a mes enfants, là, mais juste après, là, juste après le parking sur le plateau, là, c'est pas mal là.
32: Ouais, sur le top 3, hein, c'est important.
17: Ah, oui, c'est
32: comme
17: sûr,
32: le jeune qui voulait être un journaliste sportif que tu as rencontré à son anniversaire de 15-16 ans. Ça.
17: Oui.
32: Ça. On avait déjà parlé.
0: La même affaire.
32: Est-ce que le beau mapper nous fait...
0: Non, pas encore.
32: Il est pas encore... Il ne fait pas encore plaisir de sa présence.
0: Sur un bateau, là.
32: Richard, on parlait de Coupe du Monde. On avait quelques questions pour toi. Es-tu prêt à commencer?
0: Ouais.
32: Hey, Richard, écoute, est vraiment embarqué dans la Coupe du Monde, pour vrai. Là.
17: Ben là, puis tu sais, d'ailleurs... regarde, je vais répondre à ta question de cette manière-là. Je n'ai jamais écouté autant de soccer de ma vie que présentement.
1: J'aime ça, Richard. J'aime ça. Vas-tu écouter le Canada samedi contre le Maroc?
17: Ça, je vais essayer. C'est à quelle heure?
1: 13h.
17: 13h. Ah, mon Dieu. Je m'aguine de balle en même temps. Mais regarde, je vais l'enregistrer. Puis je regarde pas mon téléphone, mais je me garde ça pour la soirée.
0: Ah, prochaine étape, Richard. Tu viens voir le CF avec la gang du tailgate.
17: Ah ben là, écoute, là,
32: si jamais t'hésites, les drinks, c'est gratuit.
17: Oh! Là, donne-moi la date, puis je suis là.
0: Parfait.
32: Je savais que ça allait. Écoute, on a plusieurs dossiers à discuter avec toi. Mapper va venir nous joindre. On a des gens sur un terrain de golf, on a des gens dans des camps de pêche. C'est comme ça que ça fonctionne. Mais rapidement comme ça, Richard, qui, selon toi, est l'équipe là, qui est la plus grande gagnante de cette journée du 1er juillet dans la Ligue nationale de hockey?
17: Ouais, c'est question toujours très compliquée 24 heures après parce que évidemment vous comprendrez qu'on aura nos réponses en cours de saison prochaine. Mais rapidement, moi, si j'étais un fan des Sharks de San Jose, je serais emballé, je pense. Puis tu sais, c'est intéressant ce qui se passe du côté de San Jose. Et d'ailleurs, souvenez-vous, il y a peut-être deux semaines. Je pense que je vous ai parlé rapidement là, mais entre les branches un petit peu, dans la Ligue nationale de hockey, le dossier de Dylan Larkin a fait beaucoup jaser et continue de faire beaucoup jaser. Parce que là, tu as un joueur qui demande, en tout cas, qui fait savoir qu'il veut sortir d'une équipe, il est encore sous contrat pour 5 ans, il devrait pas faire ça, il fait pareil, il s'arrange pour qu'on le sache. Et là, on commence à voir un petit peu dans la Ligue nationale de hockey une tendance où les reconstructions vont être de plus en plus compliquées. Pourquoi? Parce que éventuellement, tu as des jeunes joueurs qui, après 2 ans, 3 ans, 4 ans, 5 ans, dans les bas-fonds, pas de série, ces jeunes joueurs-là vont, je pense, de plus en plus se tanner. Larkin, c'est un bel exemple. Et là, je fais le détour pour revenir à San Jose, parce que, de toute évidence, Mike Greer, le DG, est très conscient de cette situation-là. Tu sais, lui, il y a 2 jeunes pépites, là. Il y a 2 jeunes kids, là. Macklin Celebrini, Will Smith, 2 grands talents. Ils sont très jeunes encore. Mais Greer comprend que tu peux pas perdre encore pendant 2 ans, puis 3 ans, puis 4 ans, puis 5 ans. Tu sais, tu peux pas créer un environnement de défaite avec ces 2 talents-là parce que ce serait du gaspillage. Alors, qu'est-ce que Greer a décidé? Ben lui a décidé, regarde, on va sauter les étapes. On n'attendra pas dans 5 ans, puis dans 4 ans que tel autre espoir se développe, puis les choix repêchage. Non, ça va être maintenant. Puis moi, les gestes de la part des Sharks hier, c'est exactement ça. Et j'ai hâte de voir si ça va faire des petits à travers la Ligue du comté de Toronto. On a fait la même chose un petit peu. On accélère un peu le processus, mais là, on voit clairement des équipes qui vont plus vite que prévu. Moi, je pensais pas que les Sharks allaient aller là hier. Mais trois grosses acquisitions, dont Nurse, évidemment, qui est un mal-aimé à Edmonton, mais je pense que Nurse, dans un autre environnement, va devenir un très bon défenseur. C'est déjà quand même un bon défenseur. Mm. Là, les Sharks, soudainement, les gars, c'est plus une équipe qui est en reconstruction. C'est soudainement une équipe qui veut gagner maintenant.
32: Mais sont encore en reconstruction. Je sais pas si c'est d'accélérer la reconstruction, Richard. Je suis pas en désaccord avec ton propos. Fait qu'on s'ostinera pas longtemps. Mais de venir ajouter des vétérans pour épauler tes jeunes, pour moi, ça veut pas dire que tu accélères ta reconstruction. Tu sais, un peu comme... Je pense que Steve Yzerman l'a fait à Détroit, mais peut-être un peu trop. Puis là, ce que Mike Greer vient de faire, c'est simplement d'aller donner un appui. Jacob Trouba, est-ce que son contrat, c'est cher, puis c'est peut-être un peu long? Est-ce que la 4e année de ce contrat-là, on va l'aimer? Je pense pas. Mais dans le vestiaire, les kids vont l'aimer, par exemple. Ça, c'est sûr et certain. C'est un gars qui est peut-être détesté par ses adversaires sur la glace, qui prend pas tout le temps des décisions, réfléchi, exactement, au niveau de coups à la tête puis des trucs comme ça. Ouais. Mais dans le vestiaire, avec les Rangers, il était adoré, ce gars-là, puis ça a vraiment affecté le vestiaire qui part. Mais l'ajout de Mason Marchment, je suis d'accord avec toi aussi pour l'ajout de Darnell Nurse, ça va leur donner une autre dimension pour venir épauler les jeunes également. Puis il faut pas oublier non plus, mais Michael Kesselring également. Mais il y a une autre équipe qu'on parle pas beaucoup, qui pour moi fait partie des gagnants de cette période des agents libres, mais aussi des 2 dernières semaines, c'est les Capitals de Washington, les gars. Ils ont pas fait les séries l'an dernier. On se disait, mais qu'est-ce qui se passe pour vrai avec cette équipe-là? Est-ce qu'on va être capable de recompétitionner? On les oublie un petit peu trop. Chris Patrick a replacé le bateau assez vite. Là, tu viens juste de mettre Ovechkin sous contrat pour une autre saison. Est-ce qu'Ovechkin est le joueur de gars qui va être responsable défensivement, qui est capable de patiner à glace au complet? Non. Mais regarde le nombre de buts qu'il t'a fait l'année passée. Puis la dernière fois que j'ai regardé, j'ai gagné un sandwich qu'on m'a toujours pas offert avec mes deux collègues parce que c'était en haut de 30, ses buts. Puis ce qu'il était allé chercher comme aide, c'est les Capitals vont être des sérieux prétendants dès l'an prochain.
17: Oui, mais tu sais, les Capitals, c'est un dossier complètement différent parce qu'ils partent pas d'aussi loin que, par exemple, San Jose.
32: C'est vrai.
17: T'as parlé d'Ovechkin qui est encore là. Donc, tu sais, les Capitals, eux, c'est à l'autre bout du spectre un petit peu. C'est que là, ben, on tente un petit peu d'étirer ce qui reste. On comprend qu'Ovechkin, il reste pas 5 ans, là, Ovechkin, là, c'est pas mal la fin de ça. Alors, est-ce que c'est la dernière danse pour Ovechkin? Possiblement, hein? Ça fait quelques années qu'il va vraiment une année à la fois. Mais ce sont deux dossiers différents. Pour moi, l'autre club, vraiment, Greg, qui fait un petit peu compétition aux Sharks par rapport avec la journée d'hier, si on veut parler de victoire, ben c'est les Maple Leafs. Puis tu sais, on peut être là pendant, on peut débattre pendant longtemps.
1: Non, mais il y a des bonnes signatures, il y en a des moins bonnes pour les Leafs, j'ai trouvé personnellement. Mais c'est pas juste du.

0: coup de golf, puis je vais vous parler après. Puis là, l'autre, je survole la pourvoirie. Ça a l'air le fun, hein, vous autres, les gars?
1: Il y a pire que ça dans la vie, mais ouais, non, c'est super. C'est très rustique, là. C'est pas facile, je vous le dis.
0: Hey, c'est-tu une erreur d'avoir signé Bobrovsky 3 ans, 7 millions par année, Mapper?
1: Non, non, non. Moi, j'aime ça. C'est comme je disais à FX tantôt, j'aime ce que les Maple Leafs font. Tu sais, dans toutes les circonstances, il y a tellement eu de la mauvaise presse avec Mitch Marner. Là, il y avait de la mauvaise presse avec Austin Matthews. Veux-tu rester? Veux-tu pas rester? Moi, j'ai trouvé quelques signatures intéressantes. Puis celle de Bobrovsky, bien, tu sais, tu stabilises là, pour vrai ta position de gardien de but, ce qui n'a pas été le cas à Toronto depuis des siècles et des siècles. Fait que moi, j'aime ça. C'est un gardien A. Je trouve pas que c'est un montant qui est dérisoire. Fait que moi, j'aime le message que tu envoies avec Mekana qui s'en vient. C'est tough à dire, mais je déteste pas ce qui se passe avec les Maple Leafs, là, malgré tout.
0: Richard, toi qui dis qu'ils font partie des gagnants, mais aimes-tu ce contrat-là?
2: Ben, c'est ça l'affaire. Tu sais, ce que Marc-André vient de dire, je comprends parfaitement pourquoi on a fait ça à Toronto. Puis une partie de cette signature-là, c'est le message que tu envoies. Tu sais, présentement, tu as Matthews qui laisse un petit peu savoir qu'il est tanné. Là, tu comprends que Nylander, puis Tavares, puis tu sais, tu comprends que là, tout le monde a hâte que ça bouge. Alors, le message que tu envoies, c'est OK, là, à cette heure, là, on vous donne un gardien de but qui a des bagues, alors arrangez-vous pour gagner. C'est ça le message que tu envoies.
1: Puis on n'a pas abandonné aussi, tu sais.
2: On n'a pas abandonné. Mais maintenant, le prix payé, ah oui, ça, c'est on a payé très, très cher.
1: Ben, pas tant que ça, Richard.
2: Ben, écoute, tu sais, c'est sûr que là, je regarde, tu vas avoir, c'est quoi, 3 ans avec un gardien de 38 ans. Les chiffres de Bobrovsky l'an passé, d'ailleurs, en passant, ne sont pas très bons. Il avait l'air d'un gardien en fin de carrière. Je trouve que 3 ans, c'est quand même assez long. Tu sais, 2 ans, on a certainement dû demander 2 ans, puis lui, il a dû exiger 4, fait qu'on s'est entendu à 3. C'est correct, c'est de la négociation. C'est cher payé. Mais c'est parce qu'eux, ils n'avaient pas le choix de faire ça. Tu sais, regardez un petit peu ce qui s'est passé présentement du côté des Kings. Tu sais, les Hurricanes viennent de gagner la coupe, là, avec un gardien de but de 1,9 million de dollars. Pourquoi? Parce que le système devant lui était tellement bon que tu n'avais pas besoin d'avoir un gardien à 10 millions. Maintenant, à Toronto, est-ce que la défense, ça, c'est la grande question, la défense devant Bobrovsky, est-ce qu'elle est vraiment, vraiment, vraiment bonne? Ça ne sera pas facile. Tu sais, si on pense que on va s'en tirer, parce que de toute façon, on a Bobrovsky devant le filet, le système défensif des Leafs, j'ai hâte de voir ce qu'on va faire. Parce que pour l'instant, moi, j'ai pas une grande confiance en cette défense-là. Alors, Bobrovsky devra jouer à la hauteur de son contrat et même plus.
1: OK, je vous en pose une autre. En même temps, Richard, c'est parce que, rapidement, tu checkes comment les Panthers sont améliorés. Le Lightning est là, les Sabres sont meilleurs, les Canadiens sont meilleurs, les Bruins sont meilleurs avec Peterka. T'sais, à un moment donné, il faut que tu suives la parade, sinon tu seras même pas dans le lot. Puis après ça, essaie de stimuler le monde à Toronto. Là.
2: Non, c'est ça. C'est sûr que cette décision-là, elle est clairement... Moi, je pense qu'elle est surtout une décision de vestiaire. Ouais. Les vétérans qui sont tannés de perdre, puis là, ben, on leur dit, voici, vous avez un gardien gagnant de la Coupe Stanley, arrangez-vous avec ça.
3: OK, je vous en pose une autre. Est-ce que vous prenez Markstrom 2 ans à 6 millions ou vous préférez Bobrovsky 3 ans à 7?
1: Markstrom 2 ans à 6, c'est pas une question pour moi.
2: Exact, moi aussi, même chose.
3: OK.
1: Ouais, t'es long, hein?
3: Okay. Non, mais c'est parce que moi, Markstrom, c'est tellement pas un gardien de but que je sais pas. Moi, je pense pas que c'est
0: attends,
3: la personne idéale pour être devant le filet.
0: Non.
3: Tu sais, pourquoi t'as pas donné 1 million de plus à un gars comme Bob pour l'avoir une année de banc?
0: Tu peux mettre un contexte dans ça.
3: C'est moi.
0: T'es à Toronto, là. T'es pas les Panthers de la Floride, t'es à Toronto. Tu prends Markstrom 2 ans à 6 millions ou tu prends le Bob 3 ans à 7 millions?
1: Là, je prends Bob.
0: C'est ça. Ah, vous pensiez vous en sortir?
1: T'es un taquin, toi.
0: On fait une très courte pause. On revient avec nos deux manger de poc. On a bien des questions. On va y aller en rafale. Au retour avec Mapper et Richard.
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11: On est de retour avec Richard Labbé et Marc-André Perrault. Dit le Mapper. Et le Labber. Les gars, on a parlé du contrat à Sergei Bobrovski. On a parlé des Leafs, mais je me dois absolument de vous poser cette question-là. Parce que Mike Greer a un très, très bon travail depuis qu'il est en poste. Je pense que sa moyenne au bâton est très, très élevée. Mais selon vous, est-ce qu'il s'agit de la première grosse gaffe du directeur général des Sharks de San Jose, d'avoir signé Trouba à gros prix et d'avoir transigé pour Nurse? Vrai ou faux, Mapper?
12: Bon, oui, c'est vrai. Je peux pas concevoir qu'il y a un DG dans la Ligue nationale qui a accepté le contrat de Darnell Nurse. Je le rappelle, signé par Kent Hughes, l'agent à l'époque. Sans rétention de salaire, pour moi, c'est un larcin. Puis après ça, tu sais, Trouba, je vous en parlais hier ou avant-hier. Puis pour moi, c'est un genre de défenseur qui m'intéressait pour le Canadien. Mais honnêtement, il m'aurait intéressé pratiquement à la moitié de ce prix-là, peut-être un petit peu plus. C'est un vétéran, tout ça. Mais à ce prix-là, et là, t'en as deux. Pour moi, j'aimais la structure salariale, j'aimais comment c'était bâti avec les jeunes, tout ça. Mais là, j'ai de la misère à comprendre. Pour moi, t'es allé débalancer ta structure salariale au coton pour plusieurs années. Donc, j'ai hâte de voir, mais Darnell Nurse à 9,25, me semble, c'est de la grosse argent pour un gars de deuxième paire au mieux, selon moi.
11: Richard, t'écoutes.
13: Ouais, mais on en parlait tantôt. Moi, je reviens à ça. Je pense que vraiment, on va appeler ça de même, l'affaire Dylan Larkin fait en sorte que vous allez voir de plus en plus des décisions comme ça avec des directeurs généraux qui vont vouloir accélérer un petit peu leur processus. Ouais. C'est en plein ça que Mike Greer vient faire. Moi, honnêtement, je peux pas être contre ça. T'sais, je comprends que c'est très cher à payer. Tous les noms que vous avez nommés, même Mason Marchman, je trouve ça cher à payer. Mais à cause de ça, puis de cette réalité-là, des joueurs de plus en plus qui vont, à un moment donné, dans leur contrat, dire « moi, je suis tanné, on perd tout le temps », à cause de cette réalité-là, vous allez voir de plus en plus de ces gestes-là. Et moi, ça ne me surprend pas. Puis je ne peux pas du tout blâmer Mike Greer. Pas du tout.
11: Suite au contrat de Ivan Demidov hier, on rappelle 73 millions sur 8 ans. Selon vous, le Canadien possède la meilleure gestion de la masse salariale de toute la Ligue nationale. Vrai ou faux? Richard.
13: Écoute, j'ai pensé très longuement à cette réponse-là parce que c'est une question qui est un petit peu traître comme question. Parce que...
11: Merci de penser avant de répondre. Ça, c'est très apprécié.
13: J'ai longuement pensé, Greg, là, tu sais, c'est ça, là. Parce que, tu sais, présentement, la gestion de Kent Hughes, c'est pas si drôle que ça.
12: Non, tu nous amuses, Richard.
11: Non, t'as pas commencé à... Je riais pas de la
12: Richard,
11: réponse.
12: Il est fâché de nous amuser, tu sais.
13: Présentement, la gestion de Kent Hughes, je la trouve très bonne. Puis, tu sais, le contrat de Demidov s'inscrit dans un paquet de signatures de jeunes joueurs que tu gardes avec le club rapidement. Ça, c'est très bien. Maintenant, est-ce que le Canadien est le meilleur dans sa gestion de contrat? Je pense pas. Je pense que faut avoir un ensemble un peu plus, là, une vision d'ensemble. C'est pas juste maintenant. C'est depuis un an, deux ans, trois ans, quatre ans. Puis pour moi, les meilleurs en gestion depuis très longtemps, c'est le Lightning de Tampa Bay. C'est le Lightning qui a gagné. Là. Puis normalement, quand tu gagnes, tu perds du monde. Tu as un creux de vague. Tu t'en vas dans le fond du classement. Le Lightning fait pas ça. Le Lightning a raté les séries une fois en 10 ans. Là-dedans, il y a deux coupes Stanley. Je pourrais dire Boston aussi. Boston a raté les séries une fois en 10 ans. Donc, tu sais, je trouve que pour moi, en termes de gestion, les deux meilleurs clubs, c'est Boston et Tampa Bay.
12: Moi, je veux dire, c'est d'excellentes réponses. Par contre, je trouve que Tampa se disqualifie de la discussion un petit peu en raison des avantages fiscaux.
11: Ouais, ça, mais là, n'est pas le point. Un excellent, t'sais, bon argument.
12: T'es fin. Mais écoute, t'as un marqueur de 100 points qui est signé pour longtemps à ce prix-là, à Suzuki. Un marqueur de 50 buts à bon prix. T'as un défenseur tout étoile pour plusieurs années, un prix plus que raisonnable. Je veux dire, il va faire 4 millions de moins que Radish, là, on s'entend, puis Bowen Byram. T'as Demidov qui est signé, t'as Dobson qui est signé. Matheson a un prix qui est presque dérisoire. J'ai de la misère à trouver un DG qui a plus vendu un projet que ça à ses joueurs, puis tous les joueurs semblent embarquer. Puis je le sais, là, c'est facile quand tu as la face dans le miroir, tu vois juste le rabais qui est dans la fenêtre, puis tu vois pas le reste, mais pour moi, c'est dur de battre ce que Kent Hughes est en train de faire. Tu vois que c'est un... Mon Dieu, c'est quasiment du génie, puis il y a l'avantage d'avoir été un agent. Fait que quand tu es un agent, évidemment, tu es de l'autre côté, tu connais les stratégies, tout ça. Tu sais, tu as John Sedgwick qui est un génie là, des chiffres, puis tout ça, puis de la convention collective. Fait que je pense que ça fait un mix parfait. Puis ça me fait dire que oui, présentement, je vois pas une autre équipe qui a autant d'excellents jeunes joueurs avec des excellents contrats. Puis, tu sais, mettons, dans 4-5 ans, on sait jamais ce qui va se passer, mais c'est le genre de contrat que tu vas pouvoir repasser facilement dans un échange qui va être avantageux aussi, non?
11: Les gars, quel est le meilleur contrat qui s'est donné dans les 24 dernières heures? Mapper?
12: Demidov. Moi, c'est Demidov. Tu l'as signé pour longtemps, à très bon prix dans les circonstances. Tu as profité de tous les avantages que la convention actuelle peut te donner, les avantages fiscaux avec les bonus que tu peux donner présentement. J'ai de la misère à voir. En tout cas, on a parlé. Le 1er juillet, c'est quand la dernière fois qu'on a regardé un contrat se donner le 1er juillet et qu'on dit « Wow, quel deal, ça c'est un bon contrat ». Il n'y en a pas. Cette journée-là n'est pas fait pour ça. En fait, tout tend vers le contraire. Fait que pour moi, un contrat comme Demidov, ça a donné que ça a été cette journée-là. Ben, t'es en business, là.
11: Richard?
13: Ben, moi, je disqualifie cette décision-là parce que moi, j'ai plus pensé au marché des joueurs autonomes en tant que tel. Et sur l'idée d'ajouter quelqu'un, puis moi, je reviens au Lightning. Tu sais, je pense que le contrat de John Carlson est très... Oh non, attends une minute. Fais pas la grimace.
12: Excuse-moi, je t'émotive.
13: J'ai pas fini ma phrase, puis je vois déjà une grimace dans l'écran.
14: 2 ans, 8.5.
11: Ouais, t'as pas vu la mienne non plus.
13: Ça, c'est de l'âgisme que vous faites.
12: Encore une fois, c'est mérité par contre.
13: Et vous me laissez même pas le temps de m'expliquer. Donc, ça, c'est un manque de respect en plus. Ouais. Mais bon,
12: le temps est écoulé, Richard. Donc,
13: je vais faire semblant. Question. Je vais faire semblant que j'ai rien entendu de vos sonnettes. Donc, Sornette, pardon. Donc, Carlson, 2 ans. Seulement 2 ans. Moi, c'est ce que j'aime parce qu'on avait entendu parler que Carlson avait demandé 4 ans, 5 ans. Bravo à Julien Brisebois d'avoir seulement donné 2 ans. 8,5, est-ce que c'est beaucoup? Oui. Mais pourquoi je trouve que c'est un excellent contrat? Parce que Carlson vient vraiment combler un besoin à Tampa. C'est un gars qui a 36 ans, oui, mais c'est un gars qui est durable. Qui tu sais, dans les dernières saisons, c'est 71 matchs, 79 matchs, 82 matchs. C'est un gars qui est tout le temps sur la glace. 60 points l'an passé également. Et le Lightning avait besoin de ce joueur-là. Alors moi, oui, est-ce que c'est cher? Oui, c'est cher. Mais c'est bref, c'est seulement 2 ans. Puis dans l'immédiat, je pense qu'il va faire une grosse différence pour Tampa.
11: Ça se défend très bien, Richard.
12: Ça se défend très bien. Un excellent bon point. Est-ce que la stage là à être aussi concis et structuré dans ses idées-là?
13: Bon, parce que j'espère que vous regrettez tous vos grimaces et, et vos sottises.
11: Richard, Richard, lorsqu'on tombera en vacances les trois, moi je pars en vacances demain, Ben va me suivre la semaine suivante et ensuite ce sera FX. C'est toi qui vas prendre la barre du tailgate pour l'été jusqu'à notre retour en septembre. Merci beaucoup de faire ça cet été et merci d'avoir pris part à l'aventure du tailgate. Les gens qui nous connaissent depuis plusieurs années connaissent notre histoire ensemble qui date d'il y a, là je fais pas de l'âgisme, mais ça fait très très longtemps qu'on se connaît. Puis pour moi d'avoir pris la barre de cette émission de l'après-midi puis de t'avoir comme collaborateur avec nous autres régulièrement plusieurs fois par semaine, ça a été un énorme plaisir. Puis on reprend ça l'année prochaine, Richard. Je tenais à prendre un petit 30 secondes pour le dire et comme le dit Mapper, je viens de le faire.
13: Bon, ben écoute, le plaisir a été absolument partagé avec toi, Greg, avec l'équipe également, Benefix, Mapper, puis les gens qui nous écoutent aussi. C'est un réel plaisir d'être là et ce sera un réel plaisir de prendre ta passe de parking, Greg.
12: Hey, Richard, merci, mon beau garçon. J'espère que les gens voient, ben, ils te connaissent, ben, comment t'es un bon gars et t'es drôle. C'est un plaisir. T'es magnifique. Ta chevelure luxuriante me stimule et j'ai déjà hâte de te revoir.
14: Et on se parle la semaine prochaine, Richard, dans notre cas à Ben et moi. Là.
13: Oui, oui, FX, on va se parler la semaine prochaine.
12: Calin Ben Roger en passant, hein. Je veux pas se scraper le moment.
15: Ben oui, ben oui. Ben reçois tout ça. Tellement chaleur, man.
11: Tu ne le scrapes pas, tu ne fais que l'agrémenter. Puis nous autres, même un peu, on se reparle demain pour la dernière de la saison.
12: Parfait, boy. Salut tout le monde.
15: Attention à vous, les gars. Ciao.
11: Merci beaucoup. Au retour, Anthony Marcotte.
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11: Comment ça va, mon Tony?
15: Salut, Tony.
2: Bonjour, messieurs. Ça va très bien, vous autres?
14: Ben oui. En pleine forme.
11: Ça se passe bien.
14: Ben oui.
11: Ça se passe bien.
15: C'est l'été.
14: Émission du jeudi. Il y a un match de la Coupe du Monde en même temps.
15: C'est parfait.
2: Ah, pas trop chaud dans le studio. Tout est correct.
15: R2-D2 fonctionne.
11: R2-D2 est impeccable.
2: C'est ça. Au fond. Pas le choix.
11: Pas le choix. Non, il est incroyable. Pas le choix.
2: 6h15 à matin, on le partait.
15: Ah oui, c'est clair.
11: Vous étiez en retard. C'est quand même 20 minutes.
15: Ils ont commencé sans R2-D2.
11: Ben c'est ouais, ça, c'est courageux de commencer sans R2-D2. C'est quand même quelque chose.
15: Faudra lui rendre hommage à R2-D2 quand on quittera les studios de la rue Laurier pour les studios de Saint-Lambert. Faudra absolument lui rendre hommage. On ne peut pas le jeter comme ça vulgairement.
2: Non.
11: Il faut qu'il suive.
15: Ben, qu'il suive ou qu'on lui rende un ultime hommage. Sans lui, nous ne serions
2: merci
15: plus là.
2: Au bureau dans le coin qui n'est pas vraiment occupé à tous les jours, qui sert vraiment là pour jeter l'air chaud à l'intérieur.
11: Je peux te garantir que même si ce bureau-là est occupé, c'est nous autres qui avons R2-D2. Mais je peux te le garantir. Aïe.
15: Hey, c'est-tu folklorique? Ça se peut pas.
11: Hey, hier, il y a plusieurs partisans qui voulaient un bonbon, là. Tu sais, on voulait. Tu sais, tu rentres dans le magasin, là, comme quand t'es jeune, tu disais, peux-tu avoir un G.I. Joe, un Pokémon, je sais pas, là. On voulait avoir un petit bonbon, mais le directeur général des Canadiens, Ken Hughes, a décidé d'opter pour la retenue, puis ça a fort probablement été une bonne chose.
2: Ouais, puis comme jeune papa, je devrais peut-être m'inspirer de Ken Hughes.
11: Ah oui?
2: Et non pas me laisser gagner par les émotions et d'acheter des bonbons pour toutes sortes d'espèces de cochonneries pour avoir de la caisse. Donc, c'est... je devrais m'inspirer de ça parce que...
11: Je suis pas en train de te donner des conseils.
2: Pour
11: je ne suis pas papa.
2: 1er juillet de suite, mis à part quelques acquisitions destinées au Rocket de Laval, ben le Canadien et Ken Hughes en tête ont été particulièrement discrets. On n'a pas fait d'acquisition. On a laissé passer la parade. Puis on s'est concentré tout simplement à tenir un point de presse aux côtés de Ivan Demidov parce que c'était la grosse nouvelle de la journée. C'est pas la première fois que ça arrive. Il y a eu Juraj Slafkovský par le passé un 1er juillet avec qui on s'est assis en conférence de presse. Moi, honnêtement, pas de misère avec le travail du personnel du Canadien parce que au cours des dernières années, je pense que ça a souri pas mal plus aux Canadiens que le contraire, de ne pas s'embarquer dans des acquisitions de premier plan qui coûtent très cher, puis à long terme, on finit par en payer le prix négatif de tout ça. Et hier, moi, je suis convaincu qu'il y a eu de mauvais contrats qui se sont donnés et qui vont très mal vieillir à travers la Ligue nationale. Le Canadien a décidé de ne pas aller là. Je comprends qu'on veut toujours améliorer l'équipe, puis on pense que via l'autonomie, on parvient à le faire. Ça arrive, mais c'est plutôt rare. Et le Canadien a décidé de ne pas aller là. C'est sûr que présentement, l'équipe est à toute fin pratique, pareille à celle de l'an passé. Mais l'été est long encore. Il peut se passer des choses. On l'a vu par le passé, le Canadien a fait des acquisitions plus tardivement qu'au mois de juin. Maintenant, est-ce que les As vont s'aligner en faveur du Canadien? Hier, on sentait que Kent Hughes avait encore des choses en tête. Là, comme quoi qu'il y avait des choses qui ne sont pas nécessairement mortes et que peut-être qu'on va être capable de déterrer ça et faire quelque chose de significatif avant le camp d'entraînement.
11: Ouais, puis écoute, en même temps, j'aimais ça quand Kent Hughes a dit « Tout le monde ici a décidé de prendre un petit peu moins sur son chèque de paye pour rester puis bâtir une équipe qui va gagner longtemps. » Mais ça, faut que ça se reflète aussi. Là. Tu peux pas arriver et dire « Hey, on va aller chercher, je sais pas moi, un Jason Robertson, puis on va lui donner 17 millions par année, puis qu'il remercie tous ses coéquipiers dans le vestiaire. Hey, les gars, merci de m'avoir moins pris, puis que je puisse avoir, moi, le salaire complet. » Il va falloir que ça se reflète avec tout le monde. Mais j'ai hâte de voir quelle sera la prochaine étape, justement, pour faire passer l'équipe à une équipe prétendante à la Coupe Stanley.
2: Ouais, ça, c'est vrai. Puis j'avais la réflexion ce matin, puis... Tu sais, je faisais la ligne du temps du Canadien au cours des dernières années. dans le prolongement des ententes. T'sais, tout récemment, il y a eu Mike Matheson, qu'il ne faut pas oublier, là, en cours d'année, a décidé de signer avec le Canadien pour ne pas se retrouver libre comme l'air le 1er juillet. Il a accepté assurément moins d'argent que ce qu'il aurait mérité sur le marché des joueurs autonomes. Mais les joueurs de son calibre ont signé pour 8 millions. Il en a pris seulement 6 avec le Canadien. Dans le cas de Mike Matheson, c'est minimum 2 millions qu'il a laissé sur la table. Ça vous donne une idée par année. Donc, c'est ça, c'est juste Matheson. Mais pour les plus jeunes, à chaque année, tu as eu Caulfield, tu as eu Slavkovski, Hudson l'année passée, Demidov cette année. Tu sais, quand tu arrives devant eux, devant leurs agents, et de fil en aiguille, ben à chaque saison, on prend comme exemple celui d'avant. Ben regarde, un tel, il a pris moins. Accepterais-tu d'en prendre un petit peu moins? On forme de quoi d'intéressant? On construit une masse salariale qui fait du sens? Comment après ça, tu peux te retourner de bord un 1er juillet et embarquer dans la démesure qu'on a vue hier? Il me semble que ça fait pas de sens. Tu sais, j'ai illustré le cas de Mason Marchman hier, qui pour moi est un bon joueur, mais qui a surtout profité d'un marché favorable cette année. Il y a tellement peu de joueurs et encore moins de gros ailiers de son gabarit capables de marquer des buts que c'est bien normal qu'un gars comme lui, à 31 ans, ben arrive puis profite de la manne et signe juste en bas de 7 millions par année. Comment tu peux donner 7 millions à Marchman quand t'en donnes à peine plus que 8 à Lane Hudson? T'sais, c'est pas du tout le même calibre de joueur. Donc, pour moi, ça fait pas de sens. Il faut que ça se tienne comme façon de penser parce que si tu veux garder tout le monde embarqué dans ton projet, ben il faut que chacune de tes décisions aille dans le même sens. Puis le Canadien a décidé de faire confiance à ses jeunes. Et encore une fois, hier, la priorité, ça a été d'annoncer à grande pompe la prolongation de contrat de Ivan Demidov. Je pense que c'est exactement ce qu'il fallait faire, de ne pas embarquer là, dans la folie des grandeurs puis dans le festival des erreurs qu'on a vu hier.
11: Ouais, écoute, s'il y a une équipe qui, s'est pas gênée pour faire des acquisitions, signer des contrats, puis ils donnent une autre chance à leur capitaine, celui qui est là depuis toujours, le meilleur buteur de l'histoire de la Ligue, en tout cas au niveau des stats, Alex Ovechkin, qui lui revient avec les Capitals pour une autre saison.
2: Ouais, et c'est un contrat qui est vraiment complètement différent que ce qu'on a déjà vu dans la Ligue nationale. Un salaire de base, mais on bourse ça de bonus et on dealera avec ça à partir de l'année prochaine. Donc on dit à Ovechkin, on va vraiment monter de masse salariale, tu vas en prendre un peu moins, mais c'est sûr que tu vas faire des bonus. Donc cette année, c'est la dernière d'Ovechkin. On paiera la facture la saison prochaine en parquant les bonus sur la masse salariale pour la saison 2027-2028. Je trouve que ça fait du sens. Ovechkin, rendu à l'âge qu'il est, pouvait se permettre de signer un contrat comme celui-là. On a fait des acquisitions de premier plan. On a amélioré l'équipe sans l'ombre d'un doute. L'acquisition d'Alex Tuck, probablement l'attaquant le plus convoité sur le marché de l'autonomie. Tu rajoutes Jordan Kyrou par voie de transaction. Des acquisitions d'importance en défense. On a ajouté Boone Jenner aussi. Beaucoup de salaire donné également à Vincent Desharnais, un gars dans son style, gros format. C'était quand même une licorne sur le marché de l'autonomie. On a été prêt à lui donner plus de 4 millions annuellement. Tu vois vraiment que du côté des Capitals, on a une identité. Ça va être probablement l'équipe la plus massive physiquement dans toute la Ligue nationale. Donc, hey, Est-ce que ça va fonctionner? J'ai pas la réponse, mais clairement, ça a charmé Alex Ovechkin, qui va revenir pour un dernier tour de piste. Tant mieux pour lui, parce qu'un joueur de sa trempe mérite un petit dernier tour d'honneur à travers la Ligue nationale. Je suis convaincu qu'il y a plein d'équipes là, qui vont souligner son éventuel départ à la retraite. Ça devrait être une belle dernière saison pour Alex Ovechkin dans la Ligue nationale.
11: Hey, ils font peur les beaux Capitals de Washington là, avec ces acquisitions-là, autant en offensive qu'en défensive. On aura le temps de... Anthony, puis je suis content que tu sois là, on aura le temps d'y revenir. Nouvelle de dernière minute. Les Canadiens se sont entendus sur les termes d'une prolongation de 3 ans avec leur gardien de but, Jakub Dobesch.
2: Ah oui, hein, c'est quoi les termes?
11: Je n'ai pas les termes. Je vous donne la nouvelle qui vient tout juste de tomber. Ouais. Je pense que notre ami recherchiste, homme à tout faire, Will Gilmore, nous envoie ça dans quelques instants. Mais Jakub Dobesch est sous contrat maintenant avec les Canadiens de Montréal pour 3 ans de plus. Donc lui n'était pas à échéance encore. Il y avait déjà une autre année sur son deal. Donc pour les 4 prochaines saisons, il sera là. Et c'est 3 fois 5.357.
14: Ouais.
11: Voilà, donc 5,35 millions, tiens.
14: Exact.
11: Pour Jakub Dobesch par saison. Anthony, veux-tu réagir à chaud?
2: Premièrement, très content pour Jakub Bourbesch. Je pense qu'il va pouvoir partir la tête tranquille pour son été. Il n'aura pas à se tracasser avec une prolongation de contrat. Il n'était pas mal pris parce qu'il y avait une entente en bonne et due forme pour l'an prochain. Mais là, avec une sécurité comme ça pour les quatre prochaines années, c'est une excellente nouvelle. J'avais hâte de savoir les termes, dans quelle direction on irait, parce qu'il y avait un jeu de comparaison avec un gars comme Dustin Wolf, par exemple, chez les Flames de Calgary. Pas énormément de millage dans le corps dans la Ligue nationale, mais une excellente saison recrue. C'est un petit peu un comparable intéressant avec Daubech, puis lui, il a signé plus de 7 millions annuellement. Donc, le Canadien s'en tire assez bien à ce niveau-là. Et donc, en ce qui me concerne, quand un gars performe dans les séries éliminatoires, c'est excellent pour un CV d'un gardien de but. Bon, moi, je trouve que pour Daubech, c'est bien sécurité. Et de l'autre, du côté du Canadien, on lui donne un vote de confiance significatif pour la suite. Maintenant, la question est de savoir, est-ce qu'on se doit absolument de se départir de Samuel Montembeault dans l'immédiat ou bien on est prêt à vivre avec un duo Daubech-Montembeault pour commencer l'année et que Jacob Fowler se retrouve à Laval pour commencer la saison. C'est une option. Moi, je pense que idéalement, dans le meilleur des scénarios, surtout qu'on a signé Kapo-Kakkonen hier, moi, je pense que Sam Montembeault se doit de partir ailleurs pour obtenir une chance lui-même et permettre à Daubech d'être le gardien numéro 1 en tandem là, avec Jacob Fowler. Mais très, très belle nouvelle, le Canadien. C'est une autre belle journée pour un jeune membre du noyau là, qui s'ajoute finalement là, au noyau dont on parle à tous les jours.
11: Oui, exact. Et là, à ce salaire-là, on considère que ce sera notre gardien partant du futur. Peut-être en attendant que Jacob Fowler prenne ce rôle-là ou quoi que ce soit. Mais c'est un beau contrat pour les Canadiens, en tout cas de ce qu'on a vu cette saison à tout le moins, là, et surtout pour Jakub Daubech aussi.
14: Et comme ça commence juste lors de la saison 2027-2028, c'est comme si Jakub Daubech était quand même sous contrat pendant 4 ans avec le Canadien. Là.
11: Oh oui, c'est ça.
2: J'ai hâte de voir s'il y a des clauses de transactionnel dans cette transaction-là,
14: clause
2: aussi
14: libre
2: comme l'air.
14: Oui, exact.
2: Parce qu'advenant le cas où un jour ou l'autre, on fait un choix et que c'est Fowler le choix, ce que je suis de moins en moins convaincu, là, soit dit en passant, mais si on en vient là un jour, le salaire de Daubech avec l'augmentation du plafond, s'il continue comme ça, il y a beaucoup d'équipes qui seraient prêtes à prendre un gardien numéro 1 plus, juste au-dessus de 5 millions par année.
11: Ouais, on va on va réagir à chaud à tout ça. On va découvrir toutes les clauses du contrat dans les prochaines minutes, j'en suis certain. Anthony, merci beaucoup pour ces quelques minutes d'avoir réagi à chaud aujourd'hui. On t'écoute demain dans le club du matin. Puis moi, je me permets de te remercier pour ta collaboration dans le tailgate tout au long de la saison. Ça a été fort apprécié, mon ami, comme à l'habitude, comme on collabore ensemble depuis si longtemps.
2: Bien, un grand plaisir. Merci à toi. Bonnes vacances, mon Greg. C'est bien mérité. Je vais continuer le mandat là, en début de semaine prochaine.
14: Exact.
2: Puis dans mon cas, ben, ce sera les vacances vendredi prochain. Donc, tranquillement, pas vite, là, ceux qui tiennent le fort, ben voient les vacances approcher.
11: Excellent, mon chum.
2: Salut les boys.
11: À bientôt.
14: Salut Tony.
2: Bye, bon week-end.
14: Salut.
11: Voilà. Au retour, écoute, il y a une petite nouvelle, en plus de celle de Jakub Daubech, à laquelle on va continuer de réagir. Petite nouvelle avec les Sénateurs. Je pense que vous allez l'aimer, celle-là.
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11: Le camp de développement des Canadiens de Montréal vient tout juste de prendre fin aujourd'hui, après 3 jours. Et comme vous savez, il y a plusieurs joueurs qui sont invités, qui font partie de ce camp-là ouais. également. Et c'est le cas de notre prochain invité, qui est un ami de la maison ici à BPM. C'est un centre gaucher de 21 ans, Rémi Gélinas, qui joue à l'Université Clarkson l'an dernier, qui a joué également avec les Huskies de Rouyn-Noranda la saison précédente. Salut Rémi, comment ça va?
14: Salut Rémi!
10: Ça va bien, vous autres?
14: Ben oui, en pleine forme.
11: Ça va super bien, merci beaucoup. Dis-moi, là, est-ce que tu es encore en train de te pincer d'avoir été au camp de développement du Canadien? Comment on se sent quand, je veux dire, t'es un jeune Québécois? Ben, en fait, t'as grandi à Hawkesbury, en Ontario, mais écoute, tu parles très bien français, comme on peut le voir présentement. Comment on se sent d'être au camp du Canadien comme ça? C'était quoi le feeling d'entrer dans le vestiaire et de faire partie de l'organisation?
10: Ben, c'est sûr que c'est un honneur, là. J'ai toujours pris pour les Canadiens depuis que je suis jeune. Fait que pour porter ce chandail-là pendant 3 jours, c'est vraiment quelque chose qui est, comme vous avez dit, là, je me pince encore là, pour réaliser un peu le moment que j'ai vécu, mais un coup que là, c'est fait, je suis fier d'avoir fait ce que j'ai fait cette semaine, puis j'ai appris plein de choses.
14: Comment ça se passe, ce processus-là, Rémi, là, pour les auditeurs qui nous écoutent et auditrices? Là, comment tu te fais inviter au camp du Canadien pour le camp de perfectionnement? Comment ça se passe?
10: En fait, j'ai reçu un email comme quoi j'étais invité. Fait que tu reçois un email, tu réponds au formulaire, puis tu te pointes là après lundi en après-midi, ils vont te donner tes affaires, puis tu en vas faire ton mieux par la suite.
14: C'est aussi simple que ça.
11: Ça doit être l'email le plus fun à recevoir que tu as reçu, ça, ou pas loin dans ta vie, j'imagine, Rémi.
10: Ouais, non, exactement. J'étais en train de m'entraîner quand même tôt le matin, puis je m'envoie mon téléphone à la fin, puis... Oh! Salut! C'est quand même un bon matin, là.
14: Coucou!
10: Un bon matin.
14: Ah, c'est bon.
11: C'est très, très bon. Puis là, après, tu sais, je t'ai demandé comment tu te sentais avant puis pendant, mais le après, je veux dire, est-ce que... Là, t'as le goût de te lever demain matin puis de redoubler d'ardeur encore à l'entraînement. Je veux dire, tu dis que t'as appris beaucoup de choses. Tu dois sortir de là avec un bagage d'outils quand même assez rempli.
10: Ouais, ben exactement. Les coachs sont exceptionnels là-bas. Tous les petits détails, ils sont toujours là pour t'aider à t'améliorer. Puis comme vous avez dit, la motivation, surtout avec les speeches de Martin Saint-Louis, on a le droit à un exceptionnel speech hier. La semaine prochaine, je retourne à l'entraînement, le couteau entre les dents, puis maintenant je sais qu'est-ce qu'il me faut pour me rendre à ce prochain niveau-là. Là. Donc, non, c'est exceptionnel.
14: J'ai vu qu'Ivan Demidov et Lane Hutson étaient là hier. Ils sont entraînés même très, très tôt sur la patinoire. Est-ce que tu as eu la chance de croiser un des deux ou pas vraiment?
10: Ouais, mais Lane Hutson est venu nous parler avec Jake Evans aussi. Ça, c'était mercredi.
14: Ouais.
10: Mercredi, en fait, ils sont venus nous parler. Chantal Maccabée leur a posé quelques questions sur comment ils se sentent à Montréal, plein d'affaires comme ça. Donc, on a eu la chance de parler un peu à Lane Hutson. On l'a vu s'entraîner. Je l'ai vu patiner aussi ce matin. Donc, c'est toujours le fun de voir des joueurs comme ça, voir leur motivation et puis à quel point ils sont prêts à mettre tous les efforts possibles pour être le meilleur possible.
11: Qu'est-ce qui t'a le plus impressionné? Parce que, bon, t'avais quand même ce matin dans ton équipe, là, lors du match intra-équipe, un certain Michael Hage. Fait, qu'est-ce qui t'a le plus impressionné de ce camp-là? Y a-tu des joueurs qui ont vraiment ressorti? Tu te dis, hey boy, OK, c'est tout un talent avec lequel j'ai l'honneur de jouer présentement, par exemple.
10: Ouais, ben, comme vous avez dit, Michael Hage, je pense qu'il il l'a dans le sang. Là, juste à le regarder jouer aujourd'hui, j'ai été capable de pratiquer avec lui aussi hier. J'étais souvent contre lui ou même avec lui pour des 2-contre-2. Il est imprévisible, il est créatif. Tu sais pas qu'est-ce qu'il va faire comme prochain mouvement, mais non, c'est toujours exceptionnel de le regarder jouer, puis c'est normal les attentes qu'il y a envers lui.
14: Tu as effectué ta première saison à l'Université de Clarkson cette année, Rémi, et tu avais un coach qu'on connaît bien ici, à Montréal, en Jean-François Hull. Est-ce que JF t'a donné des conseils avant le camp de perfectionnement du Canadien? Comment ça s'est passé l'année avec lui?
10: J'ai adoré mon année avec Jean-François. C'était un super coach, il est proche de ses joueurs, il s'assure que tu es bien dans l'équipe, que tu es bien entouré. Il est bon aussi sur les détails, il s'assure que tu donnes toujours le meilleur de toi-même à chaque jour. Puis évidemment, il m'a appelé quand j'ai reçu l'invitation au camp. Il m'a dit de juste être moi-même, que ça allait bien se passer, que j'avais les habiletés pour être là, j'avais pas de soucis à me faire, donc... Non, j'ai rien à reprocher à Jean-François. C'est un coach vraiment exceptionnel.
11: Là, quelles sont les prochaines étapes dans ton cas? Tu viens de faire le camp du Canadien. Tu vas être motivé fois 1000 pour tout l'été d'avoir vécu ces quelques jours-là. On l'a dit, tu étais à Clarkson l'an dernier, avancé avec les Huskies. Pour la prochaine saison et les prochaines étapes dans ta carrière, Rémi Gélina?
10: Ben, comme vous avez dit, je suis motivé à bloc, donc... Je vais aller une année à la fois. Je vais retourner à l'université cette année. Ouais. Je suis super bien coaché, super bien entouré avec les joueurs dans mon équipe. Donc, vraiment une année à la fois. Puis on va voir où est-ce que ma saison va m'amener l'été prochain. Puis ensuite, l'autre saison après, on va voir où est-ce que je suis. Si c'est à Clarkson ou si j'ai un contrat professionnel. Mais on y va vraiment une année à la fois. On va pas trop dans le futur.
11: Là, dans mes recherches, je veux juste une petite correction là, parce que ça vient me chercher un petit peu. Ça me dit que tu as grandi à Hawkesbury, en Ontario, mais dans une autre page, je vois que tu es né à Deux-Montagnes. Qu'est-ce qui est vrai là-dedans?
10: je suis né à Deux-Montagnes. En fait, j'ai dû aller jouer en Ontario pour pas aller jouer dans le junior majeur lorsque j'avais 17 ans. Je pense que c'est un peu là que ça s'est mélangé un peu parce que là, on avait une adresse aussi en Ontario. Je pense que c'est un peu là le okay. Mélange des deux.
11: Fait que t'es un petit gars de Deux-Montagnes.
10: Ouais, un petit gars de Deux-Montagnes.
11: Bon, c'est bon. J'ai grandi à Sainte-Marthe-sur-le-Lac. C'est pour ça que je te dis que ça m'a. C'est venu me chercher. On vient du même patelin, Rémi.
10: Et, on est à côté.
11: Très content de t'avoir jasé aujourd'hui. Félicitations pour ces beaux moments. Puis on te souhaite tout le succès et tout le meilleur pour les prochaines années qui s'en viennent. Puis on manquera pas de se reparler sous peu.
10: Parfait, merci beaucoup, c'est très apprécié.
14: Merci à toi, Rémi.
11: Merci. À toi aussi.
10: Merci, bonne journée. 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
15: Flash. Alex Ovechkin va jouer une autre saison dans la LNH. Il a signé un contrat d'un an, évalué à 4,25 millions de dollars avec les Caps. Le meilleur buteur de l'histoire de la Ligue a marqué 32 buts la saison dernière pour porter son total à 929 en carrière. Ailleurs dans le circuit, l'attaquant Blake Coleman et le défenseur Olli Mata ont pris la direction du Minnesota. En retour, les Flames ont acquis le défenseur Jake Middleton. Trois matchs à l'affiche aujourd'hui à la Coupe du Monde. Espagne-Autriche, c'est en cours. Dernière nouvelle, c'était 1-0 pour l'Espagne.
14: À la mi-temps.
15: Exact. À la mi-temps, voilà, on est rendu là.
11: Absolument.
15: 19h, Portugal-Croatie. 23h, Suisse-Algérie. Wimbledon maintenant, Gabriel Diallo a tenu son bout aussi longtemps qu'il a pu, avant de finalement s'incliner en 5 manches au deuxième tour. Il ne reste que Félix Auger-Aliassime comme représentant canadien.
14: Et la nouvelle de la journée, Yacoub Dobèche signe une prolongation de contrat de 3 ans évalué à 5,35 millions de dollars. Un contrat qui va débuter dès le début de la saison 2027-2028. Alors, une année qui reste à son contrat par la suite, sa nouvelle entente avec le Canadien. Il donnera une disponibilité média aux alentours de 16h10.
11: Les gars, je veux pas vous relancer, là, mais la nouvelle... 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
14: Avec Michael Age, avant son arrivée à Montréal, bien évidemment, quelle est votre solution pour la prochaine saison au poste de deuxième joueur de centre? Oliver Kapanen, un vétéran pendant une saison, une grosse acquisition. C'est Oliver Kapanen qui mène au sondage, les gars, à 33%.
11: Dans quelques instants, c'est Bruno Gervais et on vous présentera également le point de presse de Yacoub Dobèche tout de suite, par la suite.
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4: Il se nomme plutôt Bruno Gervais. Comment ça va, mon Big Bro?
5: Salut, Bruno.
6: Moi, ça va super bien, vous autres?
4: Ça va super bien. Merci beaucoup. Écoute, le sujet de l'heure qui est arrivé il y a une quinzaine de minutes, c'est la signature de contrat de Jakub Dobesch, le gardien de but des Canadiens de Montréal, qui s'entend pour 3 autres années avec les Canadiens pour autour de 16 millions total. Pas par saison, bien sûr. Faites pas le saut dans votre voiture. Ça veut dire, ben, en fait, on vous rappelle, là, Jakub Dobesch était déjà sous contrat. Il restait une année de contrat encore. Et ben, par la suite, en 27-28, son contrat va prendre effet pour 3 saisons. Tu penses quoi de cette signature-là, Bruno?
6: Ben, selon moi, très bonne signature. Quand je regarde la situation du Canadien, tu te donnes... Il y a quand même l'échantillon de Dobesch a grandi. Là. Je le sais qu'il y a encore beaucoup de... À Montréal, on aime ça mettre du doute là, sur les gardiens. Puis il y a le tout à Fowler qui est là. Mais Dobesch a fait le travail. Puis la seconde qu'il y a eu un rythme d'un gardien numéro un, il a livré le travail. Il a livré la marchandise. Il l'a fait en séries éliminatoires. Il a été très bon. Puis là, tu lances ça. C'est pas trop du long terme, 3 ans.
4: Non, exact.
6: C'est pas un montant phénoménal. Mais... Il y a une comparaison qui se fait assez facile. Tu sais, c'est le même âge. Oui, c'est des situations de repêchage différentes entre Spencer Knight et lui. Mais deux grands gardiens, en termes de gabarit, là, deux gars de 25, deux gars qui... Tu sais, Spencer Knight, je pense que c'est 5,8 par année. Dobesch, ça donne 5,3. Les contrats sont un peu faits différents. Même c'est 3 ans, puis tu as l'opportunité. Moi, je pense qu'il va avoir la pole pour l'année prochaine. Puis son but... c'est de s'implanter puis de ces 3 saisons-là, parce que la situation peut changer beaucoup d'ici 3 ans. Puis ça te donne la flexibilité pour le Canadien de le faire comme il faut. T'es pas mal pris. Tu peux pas, même si tu te retrouves dans un an ou deux, dans une situation qui est pas numéro un, t'as un numéro un devant lui, c'est pas la fin du monde à ce moment-là, son contrat. Puis dans 3 ans, tu vas pouvoir voir si c'est vraiment ton numéro un établi, ben là, il va falloir que tu sortes le carnet de chèque. Mais sinon, t'as une belle flexibilité là-dedans. Puis pour Dobesch, lui, son pari, c'est je prends ces 3 années-là pour m'implanter, puis dans 3 ans, il va pouvoir signer son contrat de gardien numéro 1.
4: Bien, c'est ce que j'allais dire, Bruno, dans le cas de Jakub Dobesch. C'est que, bon, là, je vais pas commencer à dire, il sera pas nécessairement échangé, mais si jamais, dans un avenir d'un an ou deux, trois ans, ben un contrat comme celui-là, c'est très avantageux pour une équipe qui va en faire l'acquisition, parce que c'est pas un gros montant sur la masse salariale. C'est une entente qui le lie à l'équipe jusqu'à 29 ans parce qu'elle va débuter à 26. T'as pas les mains liées si t'es Kent Hughes, et si jamais éventuellement ça fonctionne pas à Montréal pour Jakub Dobesch et que tu veux possiblement l'échanger. Alors je pense que c'est gagnant-gagnant des deux côtés.
6: Ouais, puis tu sais, il a quand même un petit côté aussi, il a fait du bon travail. Avec son 5.3 présentement, il se glisse par-dessus. T'sais, on voit beaucoup dans la Ligue nationale des gardiens de 3,5 à 5, mettons. Là. Il y en a plusieurs. Il y a comme une catégorie de gardiens milieu de peloton. Mais ils se glissent par-dessus eux. T'sais, ils tombent dans les noms un peu plus gardiens numéro 1 établis qui ont fait ces services-là pendant quelques années. C'est sûr que ça va continuer de grimper. Mais présentement, fait qu'il se retrouve dans une situation que c'est un contrat. Quand il regarde les gars autour de lui là, qui font ces montants-là, c'est des gardiens numéro 1. Fait que, tu es dans les gardiens numéro 1. T'es pas encore dans les premiers plans. Là, quand on parle des gars qui font 7 millions et plus, quand on pense au Swayman, Oettinger, Demko, Dale Hebbock, etc. Mais il est dans ce gamme-là de gardien numéro 1. Puis t'as 3 ans pour te planter les pieds. Puis c'est un super beau pari des deux côtés. T'sais, c'est gagnant-gagnant dans cette situation-là, dans ce que le Canadien essaie de bâtir.
4: Ce sera intéressant de voir maintenant... Qu'est-ce qui arrivera du cas de Fowler aussi? T'sais, là, on a un Dobesch qui est sécurisé sous contrat pour 4 ans. Mais t'sais, quelle sera la courbe de progression de Jakub Fowler? Quels seront leurs rôles aussi dans les prochaines saisons et la dynamique entre ces deux-là? Je pense que c'est un sujet qui est aussi inévitable.
6: pour lui, un contrat, tu sais, t'as un gars devant toi qui est à 5,3 millions, c'est un bon contrat, tu sais que c'est le gardien numéro un, t'as regardé le Canadien aller, il était là en plus pendant les séries éliminatoires, il était présent, tu le sais que c'est un peu lui qui a la pole, t'as goûté à ça, mais t'es loin d'être face à un gars qui reste 6 ans à 11,5 millions, mettons, comme Shesterkin. Ça, c'est un peu plus difficile à détrôner. T'sais, les équipes peuvent le faire pareil, mais c'est un peu plus difficile. Là, tu rentres au camp de sélection, là, tu veux compétitionner, puis tu vas aller chercher le plus de matchs possible. Puis à 5,3 millions, tu n'es pas menotté comme organisation pour que ça soit notre gardien numéro un. Je pense qu'il a mérité la chance de se prouver. C'est son poste à perdre là, présentement là, pour Daubech. Il a mérité ça. Mais t'es loin d'être menotté à ce montant-là. Fait que t'sais, le Canadien a gardé une flexibilité. Le Canadien s'est donné une bonne période, mais qui n'est pas trop grande. T'es pas pris avec ça. Puis ça va juste tirer le meilleur de l'athlète. Puis dans 3 ans, tu vas avoir énormément de réponses dans ce que tu as là. Puis peut-être, hey, le monde du hockey, il n'y a plus rien qui me surprend. Ça sera peut-être même pas aucun des deux. Ça va être un autre gars dans 3 ans. On verra rendu là.
4: Ouais, écoute, c'est vraiment intéressant de voir la gestion du cap salarial qu'est en train de faire Kent Hughes, là. Tu sais, si t'as ton tandem de gardiens de but qui te coûte ce prix-là, qui font le travail, en plus de tous les autres contrats dans la ligue, là, c'est-à-dire dans l'alignement pour les 4 prochaines années, là, tu sais, parce que c'est ça, là, à toute fin pratique. Écoute, on a de la place pour aller chercher des joueurs, pour aller peaufiner cet alignement-là et de passer à la prochaine étape. Là, j'ai hâte de voir comment, justement, on va s'organiser pour y aller à cette prochaine marche-là. Là.
6: Hey, puis ça fait juste rajouter un autre contrat des 26 ans et moins. Mettons, je mets 26 ans et moins parce que c'est Nick Suzuki là, à 26 ans.
4: Oui, exact.
6: Mais le noyau de joueurs que tu as, les contrats, le style de contrat que tu as pour tes gars de 26 ans et moins, c'est phénoménal. Fais l'exercice à travers la Ligue nationale, puis sors le line-up des noyaux de 26 ans et moins. Le Canadien gagnerait 3 Coupes Stanley par saison quand tu regardes ce que c'est. Là, tu y allais avec juste eux autres. Fait que ça, c'est impressionnant. Maintenant, est-ce que c'est garant de succès? Non. Faut que tu peaufines. Il y a tellement de volets à ça. Mais ta base là, est extrêmement solide.
4: Si on revient à la journée d'hier, parce que là, ça a bougé énormément, mais tu sais, même, tu peux reculer d'une semaine, si tu veux, quand tu regardes globalement là, tout le travail qui a été fait, puis on est aujourd'hui le 2 juillet, puis on peut regarder les alignements en place des équipes. Là. Qui sont les gagnants et les perdants du repêchage et de l'autonomie là, quand on combine les deux? On peut commencer par, tiens, une ou deux équipes gagnantes, selon toi, Bruno.
6: Bien, des équipes gagnantes, il y en a plusieurs. Il y a plusieurs choses intéressantes. Il y a tellement de choses qui se sont passées présentement à travers la Ligue nationale. C'est jusqu'à temps que ça frappe la patinoire. T'sais, sur papier, moi, je trouve que les Leafs de Toronto ont fait un bon travail pour couper le coin rond et ramener ça rapidement. Ça, j'ai hâte de voir. J'écoutais Greg Berube de parler, l'ancien entraîneur des Leafs de Toronto, qui parlait de ce qu'ils avaient fait. C'est très intéressant à ce volet-là en termes de profondeur, le style de joueurs qu'ils ont ciblé, qu'est-ce qu'ils ont été chercher. On dirait que ça a été le choc de dire hey, « ça fait des années qu'ils devaient aller chercher ça », puis là, finalement, ils ont vraiment plongé là-dedans. Ensuite de ça, tu sais, t'as plusieurs... C'est sûr que les Panthers de la Floride là, se sont peinturés dans un... Bien, pas peinturés dans un coin, mais ils ont vraiment affiché leur couleur dans le style de hockey qu'ils vont jouer. Les joueurs qui reviennent en santé, ça va être intéressant de leur côté, mais t'as plusieurs équipes qui ont fait des pas, qui ont été avec de l'expérience, qui ont comme profité de cette le plafond salarial qui lève, puis l'anticipation des prochaines années qui lève. T'en as beaucoup qui ont fait de belles choses à travers la Ligue. De pointer un gagnant, c'est un peu plus difficile. Dans tout ça, moi, il y a une chose qui ressort. Je suis encore en train de ramasser les morceaux de ma chaise parce que je suis tellement tombé fort en bas de ma chaise qu'elle a cassé.
4: Ah oui,
6: c'est le contrat. Mais un peu. C'est encore parce que c'est le contrat de Bowen Byram avec les Hawks de Chicago. J'ai été me coucher, je me suis relevé, je dis ça se peut pas que ça soit vrai, je suis revenu voir, c'est encore vrai. Quand c'est un de mes chums que je salue, Éric Fournier, qui me l'a annoncé, il dit hey, t'as-tu vu ce contrat-là? Puis il me dit le contrat, je dis t'es dans la vide, là. c'est 12 millions total, 12,5 total. Fait que peut-être c'est un contrat de 3 ans, tu sais. Non, non, non, je te le dis, c'est 12,5 par année. Mais je dis, ben non, c'est Born Byram. Il est bon, mais c'est pas un 12,5 millions dans la Ligue nationale. Celle-là, j'en reviens pas, puis hop, tabarouette, que ça va venir, ça vient brasser la chose, puis je te garantis qu'au moment de cette signature-là, il y a 31 GM qui se sont donné un coup de poing dans le front en se disant « qu'est-ce qui vient d'arriver là? » Puis t'en as un qui va s'en donner plusieurs pendant plusieurs années, c'est Carl Davidson, avec ce contrat-là, ça, j'en reviens pas.
4: Et quand on disait que ça n'était un deal, celui de Dobson, quand tu regardes par la

0: à des booms, puis que le Canadien vient de signer des gros joueurs. Puis présentement, il y a comme une anticipation, ce qui s'en vient là, pour le plafond salarial. Les projections sont que ça va faire des gros bons. Fait que là, les gens se sentent un peu libres. Il y a une classe moyenne qui avait comme disparu dans la Ligue nationale, qui a repris sa place cette année avec des contrats de joueurs de soutien, des joueurs de rôle qui sont des longues durées, des gros contrats en termes de monnaie. Et là, tu as les gros joueurs. Tu sais, là, il y en a qui lèvent de plus en plus le plafond. Le joueur le plus payé dans la Ligue, ça continue à monter. T'entends certains joueurs qui veulent déjà du 15, 16, 17 millions, qui sont loin de la trempe des McDavid, puis des McKinnon, puis des Kucherov. Mais on est rendu là. Il y a beaucoup, beaucoup d'argent qui se lance parce que là, tu as de l'espace. Mais tantôt, quand tu signes un gars comme ça, après ça, il faut que tu re-signes Connor Bedard, si on parle du cas des Hawks de Chicago. Puis là, aussitôt que tu as des bons jeunes qui veulent signer, qui vont se comparer à ces gars-là, bien, ton plafond interne monte rapidement. Puis c'est là que tu es pris, tu es menotté, puis tu ne peux plus garder tes gars. Puis à un moment donné, le plafond va arrêter de monter comme ça. Il n'y a pas des ententes de télévision qui rentrent, qui doublent à chaque année. Il y a des bons comme ça, mais après ça, ça se stabilise. Fait que c'est là que tu vas devenir menotté. Et le Canadien veut se donner une grande fenêtre pour avoir du succès. Tu ne peux pas t'embarquer dans cette danse-là. Parce que là, présentement, là, c'est comme s'il y a bien de l'argent qui a été imprimé. Puis tout à l'heure, il va y avoir de l'inflation, puis ça va coûter cher. Fait qu'il faut que tu sois capable de rester la tête froide puis prendre les bonnes décisions. Puis j'aime l'approche du Canadien là-dessus. Parce que c'est un bon défenseur. Je l'adore, Brian Barron. C'est un très bon défenseur, mais c'est juste... Là, tu viens de lever le plafond à l'interne de ton équipe. Ça va devenir très difficile à travers tes joueurs, comment garder ces gars-là, puis à quel point ça va exploser, puis comment tu vas bâtir ça. Ça m'a jeté en terre.
1: J'ai hâte de voir, en tout cas, Kyle Davidson, comment il va gérer tout ça. Et tu sais, si ça continue, là, pas surpris qu'à un moment donné, dans un avenir pas si lointain, le nom du gars qui demande une transaction, ce soit Connor Bedard. Je serais pas surpris de ça. On aura la chance d'en jaser l'année prochaine de tout ça, mon cher Bruno. Je veux une dernière petite minute peut-être sur les Capitals de Washington, parce qu'une autre grosse nouvelle dans la LNH, sûr qu'ici à Montréal, ben c'est le contrat de Jakub Dobesch, mais Ovi, le roi Ovechkin qui revient pour une autre saison à un petit peu plus de 4 millions de dollars par année, lui donne une dernière chance aux Capitals, puis écoute, son directeur général, Chris Patrick, il a fait la job, lui, pour dire, regarde, la voilà ton équipe pour cette année. On est équipé pour veiller tard, puis pas à peu près.
0: Là, la question, c'est est-ce qu'il va marquer 71 buts cette année pour se rendre à 1000? C'est la grosse question. On verra. Mais non, moi, je trouve ça intéressant. C'en est une des équipes qui, rapidement, tu sais, tu vas chercher un capitaine ailleurs en Boone Jenner. T'as Jordan Cairo qui est là. Là, t'as Alex Stock. Sur papier, tu as amené beaucoup d'éléments assez imposants, merci, puis des bons joueurs dans ta formation. Là, tu vas chercher un défenseur qui est si chèrement payé, un Québécois, une personne extraordinaire, Vincent Desharnais. Fait que là, tu as amené, tu sais, tous ces gars-là, on dirait qu'il y avait une règle, ils ne regardaient personne en bas de 6 pieds 4, puis après ça, ils y allaient avec ça. Mais c'est tous des gros, grands gabarits. C'est une équipe, si tu regardes dans l'Est, que la recette des Panthers de la Floride fonctionne. C'est une équipe qui peut rivaliser avec ça un peu à leur style par le gabarit qu'ils ont, par le côté physique que les Caps ont de ce volet-là. Puis ça va être intéressant. Puis là, tu sais, Ovechkin revient pour une autre saison. C'est tout le temps intéressant. Je pense que les Caps ont été très agiles, habiles de gérer autour de cette situation-là. Parce que, tu sais, de mettre l'emphase un peu sur Ovechkin, ce qu'il a fait, mais continuer d'avoir du succès collectif. Puis je pense qu'on sous-estime les habiletés de leader, les capacités de leader d'un Ovechkin, que oui, il y a bien gros qui est orienté sur lui, puis oui, il a été immense pour la Ligue nationale dans un moment super important, mais qui a tout le temps lui rendu ça intéressant pour ses coéquipiers, c'est tout le temps à propos de l'équipe, puis que l'équipe peut avoir du succès à travers ça, c'est ça qui fait qu'il y a du fun d'aller à l'aréna. Ils vont être quand même à surveiller eux autres. Puis, tu regardes présentement, dans l'Est, là, toutes les équipes, tu sais, le nombre d'équipes, ceux qui ont fait des séries, ils vont y retourner, mais le nombre d'équipes qui n'étaient pas loin, que là, ils font les gros gestes, ils sortent le portefeuille, puis ils veulent rentrer en série, ça va faire une saison extraordinaire, plein de rebondissements, ça va être le fun à suivre.
1: On a déjà hâte, puis on a hâte de t'en reparler également, Bruno.

0: Écoute, merci beaucoup pour cette belle collaboration tout au long de la saison. Ça a été un plaisir d'apprendre à travailler avec toi sur une base régulière, plusieurs fois par semaine. Puis écoute, déjà hâte à la saison prochaine, mon chum. Merci encore.
1: Non, on va verser une petite larme, là. C'est déjà fini. Mais hey, ça a été un plaisir. C'était vraiment le fun. Je vais me reposer, je vais me préparer, je vais commencer à m'entraîner. Je vais me louer sûrement une machine, un lanceur de balles pour me préparer, m'endurcir pour la prochaine saison, puis je vais être prêt.
0: Hey, on a bien hâte à ça, mon ami.
2: Un gros merci,
0: passe
2: Bruno.
0: Un bel été, puis on se reparle très, très bientôt.
1: À bientôt, la gang. Faites rien que je ferai pas, OK? Restez sage.
0: Promis.
2: Parfait. On le note.
0: C'était quoi déjà là, le drink que justement le Bill Guérin t'avait appris? Là?
1: C'est du. Eh bien, à l'époque, c'était du vodka Pedialyte, mais essayez ça. Gin be high.
0: Gin be high.
1: Pour l'été, sur le bord de la piscine, limonade cerise, punch aux fruits, du be high avec un petit gin vodka, tu sais, mélangé ensemble, tu te réhydrates en même temps, t'es frais et dispo, puis ça va être un bel été.
0: On prend ça en note.
2: Salut, Bruno.
0: Salut,
2: Bruno.
0: Salut, Bruno.
1: Salut. Salut, la gang.
0: Salut, bye. Au retour. Les trois extras.
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0: Les trois extras. C'est ce qui a retenu notre attention dans les 24 dernières heures sur la planète sportive et dont on n'a pas eu le temps de traiter dans le show parce que... Pourquoi, Ben?
17: Parce que il y a du contenu, du stock.
18: Il y a du matériel dans le show-là, ça n'a pas de bon sens.
0: Du stock, on est occupé.
18: Incroyable.
0: FX.
17: Tu veux que je commence?
0: Ben, je veux pas que tu commences. Je te l'impose.
17: Je te l'impose.
18: J'ai vu quelque chose passer sur les réseaux sociaux, les gars, et je trouvais ça très bien. Et j'ai envie de vous en parler. Cette fin de semaine, c'est le Grand Prix de Silverstone pour les amateurs de F1. Et,
0: hein?
18: Oui. Et comme on l'avait fait...
17: Quand c'est toi qui parles de F1 ouais, dans les
18: extras... Oui, je sais,
17: extras.
18: Ben, mais j'ai trouvé ça sensationnel. Parce que quand j'étais plus jeune, moi, Ben,
17: ouais.
18: J'adorais les Legos. Et là, j'ai vu ça passer. En fin de semaine, juste avant le Grand Prix en Grande-Bretagne, il va y avoir... Comment je pourrais dire ça? Pas une course, mais tous les pilotes auront leur propre voiture faite de Lego.
0: On parle de la parade des pilotes.
18: La parade des pilotes. Ça, c'est juste avant la course dimanche.
17: Oui.
18: Et les véhicules sont formés de 28 000 briques Lego et ça peut atteindre jusqu'à 24 km/h. Et je trouvais ça sensationnel parce que j'ai vu la vidéo sur les réseaux sociaux. Regardez bien ça. Là. Ceux qui sont sur YouTube en ce moment, je vais vous montrer un aperçu. On parle de voitures de type karting, si on veut. Alors, je vous montre ça. Oui, les petites voitures comme ça, ce sont les différentes écuries, là. C'est de toute beauté, là. C'est beau, là.
17: C'est bien fait.
18: C'est bien fait. Et l'an dernier, on avait fait la même chose à Miami, mais malheureusement, c'est pas tous les pilotes qui peuvent avoir leur propre voiture. Là, ils auront chacun leur propre voiture faite de Lego. C'est fou de penser à ça, là. T'embarques dans une voiture Lego, tu peux rouler jusqu'à 24 km/h et c'est fait uniquement de Lego. Alors, chapeau quand même à l'initiative qu'on va prendre encore une fois cette année. Et vous regarderez ça, là, ça va être disponible sur les réseaux sociaux dimanche et on va s'amuser à regarder ça.
0: Ouais, l'année passée, il l'avait fait par équipe. Il y avait 10 équipes l'an dernier.
18: Oui.
0: Puis c'était par exemple Charles Leclerc qui pilotait pour Ferrari. Puis tu voyais, peu importe l'équipe, t'avais les gars en arrière qui prenaient leur téléphone, faisaient des vidéos. Puis la F1 a fait un montage des vidéos qu'il y avait des pilotes. Hey, ça se rentrait dedans, puis ça riait, puis il y avait des morceaux de Lego à terre sur la piste, tout ça.
18: C'était impressionnant. Moi, je trouve ça vraiment impressionnant.
0: Il y en a 22 voitures de 28 000 pièces Lego chaque. Ça va être écœurant.
17: Incroyable.
18: J'aime ça. J'aime vraiment ça.
0: Ben!
17: J'ai regardé un documentaire extraordinaire. Je vous le recommande fortement. J'étais en attente d'un match de foot qui a commencé beaucoup trop tard à cause des orages un peu plus tôt cette semaine. Et je me suis rabattu sur Netflix. Alors, si vous avez Netflix, que vous aimez les documentaires sportifs de Netflix
18: sont bons
17: en tabarnouche. Et celui-là, c'est sur la plus grande rivalité, mais aussi la plus grande amitié du tennis féminin. On parle de Chris Evert et Martina Navratilova. Avant d'aller plus loin, je vous fais entendre une partie, là, seulement une partie de la bande-annonce.
19: Premier jeu, dernière manche.
20: Chaque fois que je m'entraîne, je le fais en pensant au coup que je pourrais faire contre elle.
21: J'ai accompli ce dont j'ai toujours rêvé. Je peux dire que je suis la meilleure joueuse au monde.
22: C'était la première rivalité à vraiment susciter un intérêt pour le tennis féminin et à lui donner autant de légitimité.
23: Ça y est, elle l'a fait!
20: Au début, ça ne me posait pas de problème d'être amie avec elle parce que j'étais meilleure qu'elle. Ça m'a fait mal. Je savais qu'il fallait que je sois un peu plus combative. Ça a été la période la plus sombre de notre amitié.
21: Chris était mon ennemi puisqu'elle était numéro 1 et que j'étais numéro 2.
23: C'est terminé.
20: Elles se font du mal toutes les deux, émotionnellement. Il faut renoncer à certaines choses quand on veut être la meilleure. Parfois, on a besoin que quelque chose de grave se passe pour comprendre ce qu'on ressent pour les gens. L'objectif, c'est de se débarrasser du cancer.
17: On va dire quelque chose.
18: Là, ça termine sur un...
17: Il y a de grandes citations, il y a des belles leçons de vie là-dedans. Sur l'amitié, sur la rivalité, sur ce qu'il faut abandonner parfois pour atteindre certains buts, certains objectifs. Et se ramener aussi à ce que c'est vraiment la vie et l'importance des gens qu'on aime vraiment autour de nous. Et ces deux-là se sont battus en même temps contre le cancer. Chris Evert et Martina Navratilova. Je n'avais pas ce portrait de Martina. Moi, j'ai grandi dans les années 80. Chris Evert avait comme un peu cédé sa place à Martina. Et on comprend beaucoup de choses. Beaucoup, beaucoup de choses. c'est vraiment une belle leçon de vie. Wimbledon en ce moment,
18: ouais.
17: Il y a des duels épiques entre ces deux-là à Wimbledon.
18: À l'époque,
17: il y a des images extraordinaires, il y a de la tension, il y a des moments d'émotion où tu verses une larme, c'est à voir sur Netflix actuellement. Chris et Martina, dernière manche.
18: J'aime ça.
1: Merci Ben.
18: Très
1: merci
18: bon.
1: Ben pour cette belle recommandation. Tu as des petits extraits pour mon extra. Mon cher,
17: j'ai l'impression c'est un extrait. Que c'est Bellingham qui est ton extrait.
18: Un extrait, ouais.
1: Ah, c'est un extrait? Ah, tu l'as mixé dans le même.
18: Oui, je suis un professionnel.
1: Ben, je vais t'expliquer la situation. C'est pas une histoire qu'on a vue sur le terrain durant la Coupe du Monde, mais vous savez que l'Angleterre a battu le Congo hier par la marque de 2-1. On était en studio pour le match. On a vu les deux buts de Harry Kane et il y a un journaliste qui vient du Venezuela, qui demeure aux États-Unis présentement, et son nom, c'est Manu Gutiérrez. Et il couvre la Coupe du Monde comme journaliste indépendant. Il est atteint de paralysie cérébrale et se déplace en chaise roulante. Alors, lorsqu'il était dans la zone mixte hier, il couvre ça pour lui seul.
18: Exact.
1: Et il diffuse le contenu sur ses plateformes qu'il réussit à avoir. Et il est dans la zone mixte. Puis une zone mixte, ça se fait, là, tu te tiens. C'est un peu comme avec les pilotes de Formule 1. T'as les caméras ou les micros d'un côté, puis les joueurs sont de l'autre, puis ils arrêtent au micro qu'ils peuvent. Puis à un moment donné, ben, la personne en charge des relations publiques dit « Hey, les gars, c'est beau. Time's up. On s'en va. » Et il est assis. Ce que vous allez entendre, il est assis dans sa chaise et doit faire dos. Et il doit être plus loin là, pour le fait qu'il est dans une chaise roulante et n'est pas debout par-dessus, un petit peu la clôture, si on veut, pour approcher les joueurs. Et tente de les approcher en les appelant par leur nom. Et appelle à peu près tous les noms des joueurs de l'équipe d'Angleterre par leur nom. Puis eux autres, ils suivent le PR. Il y a uniquement Noni Madueke qui s'est arrêté simplement pour dire « Oui, on est très content de la victoire » puis tout ça. Et à un moment donné, il y a un joueur qui passe... Il dit, veux-tu dire un mot pour le Venezuela? Je fais écouter l'extrait, puis on en parle par la suite.
2: Ici, one question, please. Declan, one question, please. Second one question. Really quick. Bellingham en español para Venezuela. Bellingham, uno para dos para Venezuela.
3: ¿Para Venezuela?
2: Sí, por favor.
3: Sí, vale.
2: Tiene mucha fanaticada en Venezuela por el Real Madrid. Le dedico una palabra a la gente. ¿Qué estás sufriendo hoy en Venezuela?
3: Sí, mucho ánimo para todos en Venezuela y sí, mucho cariño tampoco.
2: Muchas gracias,
3: Bellingham. Nada, amigo, chao.
1: Alors, t'as le kid de 23 ans,
18: ouais,
1: qui est le prochain capitaine de l'Angleterre, Jude Bellingham, qui entend pour le Venezuela. Il arrête et dit pour le Venezuela. Il dit oui. Vas-y, pose-moi ta question.
18: Parce que tout le monde avant ça l'a quand même ignoré alors qu'il les interpellait pour pouvoir leur poser une question.
1: Il arrête, il met la main sur l'épaule, se penche à son niveau, il peut monter le micro. Il dit, as-tu un mot d'encouragement à dire aux gens du Venezuela? Il dit, je leur envoie de l'amour et tout ça. Bon, bref, c'est en espagnol, j'ai pas traduit au complet. Lui répond en espagnol, le remercie, c'est moi qui te remercie.
18: Ouais.
1: Et continue
18: c'est encore chemin. Plus frappant quand on voit, quand on regarde la vidéo parce que on voit tous les joueurs qui sont de classe mondiale, mais on le voit tous les joueurs passer, tu sais, saluer, mais jamais s'arrêter pour répondre à la question. Et à la toute fin, tu as Jude Bellingham qui, lui, prend le temps quand même d'arrêter.
17: Un beau geste.
18: Et de répondre à la question. Alors,
1: de la grande classe.
18: Vraiment.
1: Et c'est une des deux plus grandes stars de l'équipe d'Angleterre.
18: Ouais.
1: Je veux dire, c'est une star mondiale. 100%. C'est le jeune milieu de terrain
18: qui
1: du
18: Real
1: Madrid. Je veux dire... Moi, ça fait longtemps que je suis un fan de Jude Bellingham, vous le savez, mais ça, je trouvais que c'était un geste très humain. Je l'aurais relayé si ça avait été également un autre joueur, mais j'ai trouvé ça très touchant de voir ça. J'espère que d'autres joueurs qui vont s'en inspirer et répondront aux questions de Manu Gutiérrez. Au retour, quelques petites nouvelles de la Ligue nationale. Là, c'est vrai, on va vous parler un petit peu des Sénateurs d'Ottawa.
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1: Grâce à la magie de François-Xavier Bénard et Benoît Roger, on a l'occasion de vous présenter le point de presse de Jakub Dobesch qui avait lieu des Canadiens de Montréal il y a tout juste quelques minutes. Alors, on vous présente ça. On revient pour traduire l'essentiel. Alors, voilà, celui qui vient de signer son nouveau contrat avec les Canadiens de Montréal. 3 ans pour un total de 16 millions de dollars. Jakub Dobesch.
35: Jakub, you started the year, obviously, as the number two goalie. And, you know, thinking back at that moment, about 9 months ago, had we told you, listen, you know, you're going to have a great start to the year, you're going to take over as number one, have a great playoff run, and sign a long-term contract for a lot of money at the beginning of the summer, would you have believed it? Or is it just crazy what has happened in your life in the last 9 months?
36: I would say it's crazy. Obviously, it's really cool. The whole last year was amazing. So I'm really happy and grateful for the year I had. And yeah, it's really cool. I mean, I wouldn't probably imagine everything happened like it happened, but and I'm really confident in myself. So I'm always going to have the biggest goals or anything I can do. So yeah, it's really cool. But as I said, I have big goals in my life and especially in career. So every game or every practice I have, I try to do my best to, get these moments in my life, make it to the playoffs or sign a big contract. So I feel like it was definitely some luck to it. I'm definitely very fortunate, but I feel like at the end of the day, I was working pretty hard to earn this.
35: Thank you so much. Enjoy the rest of your summer, and we'll see you at camp.
36: Yeah, see you guys.
0: Merci, Jérémy. Prochaine question, Marco Demko.
2: Hey, Jakob, can you hear me?
36: Yeah.
2: Awesome. Well, first off, congratulations on the new deal. First thing I just wanted to know is, do you know how quickly this came about between your conversations with you and Jerry? Or is this something that just kind of happened out of the blue, or is it something you were expecting down the line?
36: We were talking about it after a season, but I feel like we started really having a serious conversation like 3 weeks ago, a month ago about this. There were definitely a lot of options to what to do, but we felt like this was the best option for me right now. So we were focusing a lot on it the last 3 weeks, and we got it done. So I'm really happy that I can stay 3 more years or 4 more years in Montreal.
2: Awesome. And then I guess the last one for you. You mentioned you're in St. Louis. That's where this adventure all started, right? How does it feel in that full circle moment, the sacrifice that you did to make that jump from Czechia to come to St. Louis, go through the NCAA? I remember my first conversation with you was about how you wanted to make the most out of that opportunity. Do you feel like you've done that now?
36: It's very cool. Kind of feels like it was meant to be. I remember arriving here a lot of years ago, and we signed a contract today, so it's cool. But everything is happening very fast. I still remember, going to high school and having a blast here, and now I'm going to year four of my pro career, I believe. So time flies, but yeah, it's really cool to, especially for my family to see me, the sacrifice we make and everything, and moving so far away from home that it paid off. And my parents are flying in here in, I would say, 10 days. So we'll celebrate a little bit together, and we'll be all together here. And we might go for a little vacation too before I get to Montreal.
2: Well, well deserved, Jakob. Congratulations again, and please do enjoy the rest of the World Cup.
36: Thank you. Thank you.
0: Thanks, Marco. As a reminder, please raise your hand if you have a question for Jakob. We will go back to Guillaume Lefrançois from La Presse for a follow-up question. Guillaume, you can unmute.
3: Yes. Hi again, Jakob. I just wanted to know, when you look at the team as a whole, you got your top four defensemen locked in long term. Your first line, Ivan, got done yesterday as well. What's it like to now be part of that and to see that pretty big core of players all locked up until 2030?
36: Yeah, it's exciting. I feel like we have a good group, and end of the day, I feel like everyone wants to win, which is really important to get the deals done and kept the guys together. I feel like everything was pretty smooth with all of us, so I'm just excited that everyone is on the same page and we want to do what's best for us and we think as a group. And yeah, I'm excited. I feel like we have a lot of potential to in next couple of years get something exciting done. But yeah, we just hopefully will be better than last year. And I'm very proud of the guys to, everyone staying here and keeping the same team together, pretty much.
1: Alors, Jakob Debbèche qui est fier de voir tous les gars rester à Montréal, signer des contrats à rabais. C'est probablement ce qu'il a fait aussi. Donc, d'accepter ce contrat-là, lui est content. Et comme il dit, au même titre que Demidov l'a dit et au même titre qu'Alain Hudson, lui, l'argent, pas important.
18: Non.
1: Il veut gagner et il veut continuer, poursuivre sa carrière à Montréal. Il est super heureux. Il veut capitaliser sur la saison qu'il a eue l'an dernier. Et les séries éliminatoires également. Donc, il est à Saint-Louis présentement. Là, vous avez entendu la question de Marco D'Amico, ce qui est sa maison en Amérique du Nord, donc depuis son arrivée dans la NCAA. Et il reviendra à Montréal assez tôt pour s'entraîner avec ses coéquipiers également.
18: Oui, et le contrat va débuter quand il aura 26 ans. Alors, ça le lie jusqu'au avec le Canadien jusqu'à ses 29 ans. Alors, tu as quand même un bon échantillon. Et si jamais Jakub Dobesch devient le gardien numéro 1 de l'organisation, sans aucun doute, si ça arrive, eh bien, tu l'as signé à ce prix-là jusqu'à 29 ans, ce qui est très bon pour le CH.
1: Maintenant, on va prendre une très courte pause. Ça va jaser de la Coupe du monde avec notre chum Sydney Fouau. Les mangers de Puck vont s'en venir. On a encore une grosse heure et quart de radio pour vous.
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1: L'action se poursuit à la Coupe du Monde. Pas besoin de vous le dire. Vous voyez que c'est partout. Et on retrouve notre ami Sydney Fouau pour en jaser. Comment ça va, Sid?
21: Salut, Sid.
18: Ça va très, très bien. Merci, les gars.
1: Écoute, avant qu'on commence les sujets, là, FX, ça le brûle, là, il a mis une question. En fait, il a fait ça pour me taper sur les nerfs à la base.
18: Exact.
1: Okay?
18: De quoi tu parles?
1: C'est un concept qui est partant sur le banc, laissé de côté. Alors, on te nomme trois joueurs, puis tu choisis lequel tu mets partant, lequel tu mets sur le banc et lequel tu laisses de côté de ton équipe.
6: OK.
18: Jude Bellingham, Lamine Yamal, Kylian Mbappé.
6: Mbappé partant, puis les autres, ils peuvent aller ailleurs.
18: Mais est-ce que tu préfères Lamine Yamal sur ton banc ou Jude Bellingham?
6: Mbappé partant, les autres. Mets-les en tribune sur le banc, mets-les où tu veux. Mbappé partant, après, le reste, m'intéresse pas. Écoute, je suis en mode Coupe du Monde, équipe de France, oublie-moi.
1: Il y a personne ici d'objectif. Absolument personne. Sid pense juste à l'équipe de France, moi l'Angleterre. C'est-tu le fun de parler de sport?
18: J'aime ça.
1: Il y a eu quelques frousses hier, mon cher Sid, et la Belgique et l'Angleterre, les deux, ont eu des solides frousses. Là.
6: Oui, ben la Belgique qui revient de l'arrière, comme il l'avait fait face au Japon, il y a déjà en 2018, il me semble, les Belges qui sont la première équipe d'ailleurs à ne pas perdre un match après avoir été mené jusqu'à la 85e minute dans une Coupe du Monde, deux buts tardifs, dont un de Lukaku qui a permis aux Belges d'aller l'emporter finalement en séance de prolongation avec ce pénalty de Tielemans. Donc grosse performance des Belges qui semblaient vraiment perdu pendant une grosse majorité du match face aux Sénégalais. Et le deuxième match auquel tu faisais référence,
18: L'Angleterre.
6: Harry Kane, tout simplement.
1: Deux buts.
6: C'est juste...
1: Quelle saison phénoménale. Puis là, je pense qu'il est rendu
18: à 72 buts.
1: 72 buts. Le seul joueur qui a battu ça dans une saison,
18: Lionel Messi.
1: C'est Messi dans son prime. J'ai l'impression qu'on ne donne pas de crédit à Harry Kane. Il a toujours été vu comme étant un joueur, il fait ses buts puis rien d'autre. Mais hier, il a carrément sauvé l'Angleterre à lui seul.
6: Mais là tu as cette espèce d'image et le point de bascule. Je pense que hier, il est rentré dans la conversation du Ballon d'Or, officiellement. Tu me diras, ça a pris beaucoup de temps.
1: Je pense qu'hier, il a gagné la conversation pour ça.
6: On verra ce que l'Angleterre fait pour aller confirmer ou pas.
18: Parce que si l'Angleterre l'échappe contre le Mexique par la suite... Là.
6: Mais hier, vraiment. Et parce qu'il y a aussi l'image. Il faut ça. Tu sais, le Bayern n'a pas remporté Ligue des Champions avec Harry Kane. Je veux dire, t'as pas une grosse image. C'est quoi la grosse image? Que toi, tu retiens quoi? Je dis Harry Kane, Bayern. Qu'est-ce qui te vient en tête? Absolument rien. Il y a plein de buts, très bien, mais il n'y a rien de spécial qui te vient en tête. Hier, il s'est passé quelque chose. Donc, comme sur le deuxième but... Même la joie communicative et tout, la qualité de ce but-là fait en sorte que là on prend un peu de temps, on regarde. Effectivement, 72 buts sur la saison, même, je pense peut-être une dizaine de passes pour lui. C'est vraiment un joueur hors norme et pour le coup, il y a vraiment une vraie discussion qui se pose. Mais la compétition est encore longue et il y a d'autres joueurs qui ont leur mot à dire par rapport à ça. Mais bravo à Harry Kane, bravo aussi à Tourelle qui a fait des bons changements avec l'entrée de Saka et de Gordon qui ont fait des grosses différences pour l'Angleterre. Puis malheureusement pour le Congo et Mpassi qui était juste incroyable sur ce match-là, il a manqué un petit peu pour aller chercher la qualification.
18: Je veux revenir sur Belgique-Sénégal. Est-ce que le Sénégal s'est fait voler avec ce pénalty appelé en toute fin de prolongation?
6: Ouais, pour moi, c'est pas un pénalty. Je veux dire, Tielemans joue très, très bien le coup, mais c'est pas un pénalty aussi.
18: Surtout que sur la séquence, la Belgique rate une occasion en or de marquer, là. Faut le dire, là.
6: Oui, après, on peut considérer que l'arbitre a laissé un avantage, mais ça laisserait sous-entendre que tu penses que c'est une faute à la base. Pour moi, c'en est pas une, et ça n'est pas une dans cette Coupe du Monde-là. Je veux dire, il y a eu des actions similaires qui n'ont pas amené à des pénaltys. Et puis, en fait, ça veut pas dire que forcément c'est pas une faute, mais simplement que ça c'est l'esprit dans lequel on a arbitré la compétition. Donc c'est un peu difficile quand tout d'un coup il y a ces espèces de deux poids deux mesures. C'est un peu comme le carton rouge de Balogun.
18: Mais c'est ce que j'allais dire, est-ce qu'il y a un double standard rendu là? Parce que Messi fait un geste similaire en phase de groupe et le geste n'est pas appelé sur la séquence, même pas de carton.
6: C'est ce que tu veux pas rentrer dans ces débats là tu veux simplement dire ok, très bien, on considère que le geste de Messi il est accidentel et que voilà, mais que malheureusement même pour Mandy ça peut faire très très mal, mais on considère qu'il n'y a pas matière à expulsion. Ouais. Très bien, Balogun, c'est la même chose, pas matière à expulsion. Ou bien, tu considères que c'est un geste qui n'est pas maîtrisé et qui porte atteinte à l'intégrité physique du joueur, carton rouge pour Messi, et donc, à ce moment-là, carton rouge pour Balogun. Tu ne veux pas être dans une situation où, tout d'un coup, tu nous laisses la porte ouverte à « Oui, mais là, eux, est-ce qu'ils sont favorisés ? Est-ce qu'il y a un agenda secret ? Est-ce que patati patata ?» Tu ne veux pas ça. Et puis, malheureusement, c'est un peu ça qui a fait l'arbitrage hier.
1: C'est intéressant, en tout cas, cette discussion-là des doubles standards dont on pourra jaser peut-être un petit peu plus tard après le tournoi ou cet automne ou autre. Là. Je pense que dans n'importe quel sport, quand tu as des joueurs qui font partie de la conversation, des meilleurs joueurs de l'histoire comme Messi, tout un peu dur d'arriver pour un arbitre. Tout le monde est humain. Il fait partie, il y a un statut, puis tout ça, c'est difficile.
6: Il n'allait jamais expulser Messi au bout de quoi, 20 minutes dans le match ouverture de la Coupe du Monde.
18: En plus.
6: Ah non, mais c'était pas possible qu'il le fasse, puis il ne l'a pas fait, tout simplement. Mais malheureusement, à partir de là, tu mets un standard et il faut le suivre.
1: Est-ce que ce sera un dernier match pour Cristiano Ronaldo en Coupe du Monde ou encore le Portugal sera capable de s'élever et de passer la Croatie?
18: D'ailleurs, pas facile pour eux. D'ailleurs, ce sera le dernier match disputé à Toronto dans cette Coupe du Monde.
6: Exactement.
18: Match à 19h contre la Croatie.
6: On a vu des belles images à Toronto, là, devant l'hôtel et tout. Et puis, un petit peu sentiment déjà de regret de ne pas avoir plus de matchs canadiens. Je crois qu'il y a 6-7 ans, en tout cas, on a accepté un petit peu trop vite le deal juste pour être dans la fête, mais on se rend compte tout de même que c'est pas grand chose. Il reste encore un match de la Suisse.
18: Un match de la Suisse à Vancouver. Il y aura un match également à Vancouver dans les huitièmes de finale, le gagnant de Suisse.
6: Voilà. Mais trop peu, je pense, pour le Canada, malheureusement, qui s'est un petit peu fait aspirer par la puissance américaine dans ce dossier. Et effectivement, là, oui, on regarde ça avec beaucoup d'attention parce que c'est peut-être le dernier match de Ronaldo et les Croates, ils ont le goût de faire un mauvais tour. Il avait fait déjà au Brésil à la dernière Coupe du Monde, malgré un super but de Neymar, ils avaient gagné au tir au but. Donc les Croates, c'est l'ADN de l'équipe chiante par excellence. Ils sont techniques, physiques, tactiques et ils n'ont pas peur de ces moments-là. Donc ce sera très intéressant de suivre. Le Portugal, c'est une bonne série drama là, qu'on regarde depuis le début de la compétition. Il y a du talent. Quand c'est aligné, ça va très très bien. Et que quand ça commence à jouer pour sa pomme, on a vu des résultats un petit peu douteux depuis le début.
1: Maintenant, les trois pays hôtes s'en vont en huitième de finale. Ça, je pense que juste ça peut être couronné comme étant un certain succès dans cette Coupe du Monde. Qu'en penses-tu?
6: Mais 100%, même si les aspirations peut-être mexicaines et américaines sont plus élevées, de notre côté, c'est bon. On a fait ce qu'on avait à faire.
1: Je me souviens avant le début du tournoi, Sid, puis je me permets de te relancer ou de corriger un petit peu le tir là-dessus. Tu avais dit, pas sur ta réponse, mais sur ma question, tu avais dit que le Canada était l'équipe qui avait le plus à perdre depuis le début de ce tournoi-là. Est-ce que tu penses que peu importe ce qui arrive contre le Maroc, on a réussi notre pari?
6: 100%. 100%. Il n'y a personne qui s'attend à ce que le Canada batte le Maroc et qu'on sera forcément déçu du résultat si c'est pas le cas. Mais tu vas pas dans l'idée que non, mais il faut absolument battre le Maroc. Ils ont pas battu le Maroc, ils sont poches. Mais non, franchement, les Pays-Bas juste avant, ils sont pas qualifiés pareil. Donc évidemment, il y a personne qui s'attend à ça, sauf moi évidemment, parce que
18: voilà, tu les avais mis encore
6: en quart de finale.
18: Dans tes rêves les plus fous.
6: C'est ça. Donc mais
1: sont plus si fous que ça les rêves. Alors mais on va faire des vraies affaires. Le Congo a passé proche. Puis l'Allemagne s'est fait sortir aussi. Là. On l'a vu live là, ensemble.
6: Mais plus globalement, et Greg, merci de me relancer sur cette question-là, c'est qu'aujourd'hui, il y avait un grand débat sur la place du foot au Canada et il y a ce fameux avant-après. Aujourd'hui, c'est quasiment indiscutable. Après, comme j'ai dit, t'aimes pas, ça c'est une autre discussion et puis genre comme libre à chacun. Mais la place du foot au Canada devient maintenant indéniable et il fallait ces quatre matchs-là pour qu'on arrive à cet état de fait. Puis maintenant, la discussion est tout autre. Je veux dire, tu te rends dans une pièce, moi j'aime le foot, où je dis, le foot c'est un sport populaire au Canada. Ok, oui, maintenant t'aimes pas, c'est pas grave. C'est toi, ton choix, et c'est parfaitement. Et c'est là où le Canada va perdre. Parce que le Canada se fait match nul contre Qatar, perd contre la Bosnie et contre la Suisse. Mais ça reste un sport secondaire, ce qu'il n'est pas. Donc voilà. Après, du côté mexicain, évidemment, il faut chercher ce fameux quart de finale. Ça fait plusieurs éditions qu'on le cherche. Les Américains, eux, ils
1: sont...
18: Tu y crois-tu un des pays hôtes en quart de finale? Parce que le Mexique affronte l'Angleterre, les États-Unis affrontent la Belgique, Canada-Maroc. Ah,
6: écoute, j'arrive à 95. Balogun ne serait pas expulsé, les États-Unis passent. Et il faut, même l'Angleterre, il faudra aller chercher les Mexicains là, à Guadalajara.
18: Ils sont toujours invaincus en plus. Et là, qui jouent au Mexique.
6: Je ne sais pas si tu as vu le début de match, Mexique et Équateur.
18: Vraiment hostile.
6: Je pense que les Équatoriens, ils avaient jamais été aussi mêlés de leur vie. Là. Donc, comme le premier 15 minutes, l'ambiance, la pression qui avait été mise par le public. Mais là, j'ai regretté justement qu'on ne s'est pas assez battu pour avoir plus de matchs au Canada. Ouais. Parce que là, les Mexicains, ils avaient déjà gagné le match. Donc, voilà,
18: même la veille, je pense qu'il y avait des partisans devant l'hôtel, des joueurs là, qui faisaient du bruit pour empêcher les joueurs de dormir. Non, mais c'est complètement fou.
1: On en jasera demain. T'es avec nous demain?
6: Avec grand plaisir.
1: Bon, on en jasera demain parce que j'ai des questions par rapport à ça, justement, cette rivalité puis le bruit. Puis ça va donner un avantage au Mexique, mais c'est pas gagné. ça reste que...
18: Non, mais l'Angleterre n'est pas favori dans ce match-là quand même.
1: L'Angleterre est toujours le type d'équipe qui s'ajuste à son adversaire. Là. Ils vont sortir une certaine...
18: Non, mais ça va être un bon match. Oui. Un très bon match.
6: Ce sera hostile, tout simplement.
1: 100%. Mais ma question là-dessus qui va arriver demain, c'est les joueurs de l'Angleterre qui jouent en Premier League, qui jouent en Bundesliga, qui jouent également en Espagne. Les environnements hostiles, ça ne sont pas étrangers à ça non plus.
6: On est d'accord.
1: Donc, Sid, merci. On ne te demandera pas tes prédictions parce que tu vas nous donner tes souhaits pour le restant de la journée, mais on va te demander pareil. Espagne-Autriche.
6: Espagne passe, évidemment.
1: Et le match Portugal-Croatie, est-ce que Ronaldo poursuit l'aventure?
6: Oui,
1: j'aime ça. Je suis d'accord avec les souhaits de Sid. À demain, mon chum.
7: Salut, Sid.
1: Merci beaucoup.
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7: 3 ans de plus pour Jakub Dobesch, une prolongation de contrat qui a été proposé par le Canadien au Cerbère, donc un peu plus tôt aujourd'hui, cet après-midi. Dobesch, âgé de 25 ans, empochera un salaire annuel moyen de 5 357 000 $. Donc, pour 3 ans de plus. Alex Ovechkin, lui, va jouer une autre saison dans la Ligue. L'attaquant russe a signé un contrat d'un an évalué à 4,25 millions de dollars avec les Caps. Meilleur buteur de l'histoire de la Ligue a marqué 32 buts la saison dernière pour porter son total à 929 en carrière. Ailleurs dans le circuit, l'attaquant Blake Coleman et le défenseur Olli Mäto ont pris la direction du Minnesota en retour. Les Flames ont acquis le défenseur Jake Middleton. 3 matchs à l'affiche aujourd'hui, ça vient de se terminer. L'Espagne l'emporte 3-0 sur l'Autriche. Le choc Portugal-Croatie, c'est à 19h. La Suisse contre l'Algérie à 23h. Et du côté de Wimbledon, Gabriel Diallo a tenu son bout aussi longtemps qu'il a pu le faire avant de finalement s'incliner en 5 manches au deuxième tour. Il ne reste que Félix Auger-Aliassim en lice. Donc, pour la représentation canadienne. Question du jour, FX.
18: Avant l'arrivée d'un Michael Hage à Montréal, quelle est votre solution pour la prochaine saison à la position de deuxième joueur de centre? Oliver Kapanen qui mène au sondage à 33%, suivi d'une grosse acquisition à 31% et un vétéran signé pour un an est à 30% au sondage.
1: Merci beaucoup, messieurs. On passe tout de suite au manger de Pâques.
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1: Pour une dernière fois cette saison, mais il s'en va pas trop loin, inquiétez-vous pas.
18: Non.
1: L'abbé Richard.
7: Oh.
1: Comment ça va, le labbé?
7: Salut, Richard.
18: Salut, Richard.
9: Ça va très bien, mais d'ailleurs, Greg, je m'en vais tellement pas loin que je te rappelle qu'il faut que tu me laisses ta passe de parking avant de partir.
18: Ouais, c'est ça.
1: Ça, on s'est dit qu'on irait prendre un petit café en quelque part. On va y aller à vélo parce qu'enfin, on va avoir le temps d'en faire de façon correcte. Puis j'irai te rejoindre en quelque part. Puis je te donnerai cette fameuse passe de stationnement pour que tu puisses poursuivre ta séquence qui est à quoi? Qui est à 20 en 20, c'est ça?
9: Oui, j'étais l'année passée à l'émission du matin pendant l'été, 20 en 20 pour mes places de stationnement gratuites sur le plateau. Mais là, ça va être hors concours, Greg, parce que là, j'ai plus aucun mérite. Tu me donnes une place.
1: Voilà. Donc, mais c'est parce que t'en as tellement parlé à la radio que maintenant, tout le monde a des billets de stationnement dans le coin ici. Ils sont beaucoup plus assidus dans ce coin-ci de la rue Laurier qu'avant.
9: Ah, écoute, je dois avouer que parmi mes réalisations dans ma vie, là, bon, il y a mes enfants, là, mais juste après, là, juste après le parking sur le plateau, là, c'est pas mal là.
1: Oui, sur le top 3, hein, c'est important.
9: Ah oui, c'est
1: comme
9: sûr.
1: Le jeune qui voulait être un journaliste sportif que tu as rencontré à son anniversaire de 15-16 ans. Ça.
9: Oui,
1: c'est ça. On avait déjà parlé.
7: La même affaire.
1: Est-ce que le beau mapper nous fait...
7: Non, pas encore.
1: Il est pas encore... Il ne fait pas encore plaisir de sa présence.
7: Sur un bateau, là.
1: Richard, on parlait de Coupe du Monde. On avait quelques questions pour toi. Es-tu prêt à commencer? Hey, Richard, écoute, est vraiment embarqué dans la Coupe du Monde, pour vrai. Là.
9: Ben là, puis tu sais, d'ailleurs... regarde, je vais répondre à ta question de cette manière-là. Je n'ai jamais écouté autant de soccer de ma vie que présentement.
18: J'aime ça, Richard. J'aime ça. Vas-tu écouter le Canada samedi contre le Maroc?
9: Je vais essayer. C'est à quelle heure?
18: 13h.
9: 13h. Ah, mon Dieu. J'ai ma game de balle en même temps. Mais regarde, je vais l'enregistrer. Puis je regarde pas mon téléphone, mais je me garde ça pour la soirée.
7: Ah, prochaine étape, Richard. Tu viens voir le CF avec la gang du tailgate.
9: Ah, ben là, écoute, là...
1: Si jamais t'hésites, les drinks, c'est gratuit.
9: Oh! Là, donne-moi la date, puis je suis là.
7: Parfait.
1: Je savais que ça allait. Écoute, on a plusieurs dossiers à discuter avec toi. Mapper va venir nous joindre. On a des gens sur un terrain de golf, on a des gens dans des camps de pêche. C'est comme ça que ça fonctionne. Mais rapidement, comme ça... Richard, qui, selon toi, est l'équipe là, qui est la plus grande gagnante de cette journée du 1er juillet dans la Ligue nationale de hockey?
9: Ouais, c'est question toujours très, très compliquée 24 heures après parce que, évidemment, vous comprendrez qu'on aura nos réponses en cours de saison prochaine. Mais rapidement, moi, si j'étais un fan des Sharks de San Jose, je serais emballé, je pense. Puis tu sais, c'est intéressant ce qui se passe du côté de San Jose. Et d'ailleurs, souvenez-vous, il y a peut-être 2 semaines. Je pense que je vous ai parlé rapidement, là, mais entre les branches un petit peu, dans la Ligue nationale de hockey, le dossier Dylan Larkin a fait beaucoup jaser et continue de faire beaucoup jaser. Parce que là, tu as un joueur qui demande, en tout cas, qui fait savoir qu'il veut sortir d'une équipe. Il est encore sous contrat pour 5 ans, il ne devrait pas faire ça. Il fait pareil, il s'arrange pour qu'on le sache. Et là, ben, on commence à voir un petit peu dans la Ligue nationale de hockey une tendance où les reconstructions vont être de plus en plus compliquées. Pourquoi? Parce que éventuellement, tu as des jeunes joueurs qui, après 2 ans, 3 ans, 4 ans, 5 ans, dans les bas-fonds, pas de série. Ces jeunes joueurs-là vont, je pense, de plus en plus se tanner. Larkin, c'est un bel exemple. Et là, je fais le détour pour revenir à San Jose, parce que de toute évidence, Mike Greer, le DG, est très conscient de cette situation-là. Tu sais, lui, il y a 2 jeunes pépites, là. Il y a 2 jeunes kids, là. Macklin Celebrini, Will Smith, 2 grands talents. Ils sont très jeunes encore. Mais Greer comprend que tu peux pas perdre encore pendant 2 ans, puis 3 ans, puis 4 ans, puis 5 ans. Tu sais, tu peux pas créer un environnement de défaite avec ces 2 talents-là, parce que ce serait du gaspillage. Alors, qu'est-ce que Greer a décidé? Ben, lui a décidé, regarde, on va sauter les étapes. On n'attendra pas dans 5 ans, puis dans 4 ans, que tel autre espoir se développe, puis les choix repêchage. Non, ça va être maintenant. Puis moi, les gestes de la part des Sharks hier, c'est exactement ça. Et j'ai hâte de voir si ça va faire des petits à travers la Ligue du comté de Toronto. On a fait la même chose un petit peu, on accélère un peu le processus, mais là, on voit clairement des équipes qui vont plus vite que prévu. Moi, je pensais pas que les Sharks allaient aller là hier, mais trois grosses acquisitions, dont Nurse, évidemment, qui est un mal-aimé à Edmonton, mais je pense que Nurse, dans un autre environnement, va devenir un très bon défenseur. C'est déjà quand même un bon défenseur. Mm. Là, les Sharks, soudainement, les gars, c'est plus une équipe qui est en reconstruction. C'est soudainement une équipe qui veut gagner maintenant.
1: Mais sont encore en reconstruction. Je sais pas si c'est d'accélérer la reconstruction, Richard. Puis en fait, je suis pas en désaccord avec ton propos. Fait qu'on s'ostinera pas longtemps. Mais de venir ajouter des vétérans pour épauler tes jeunes, pour moi, ça veut pas dire que tu accélères ta reconstruction. Tu sais, un peu comme... Je pense que Steve Yzerman l'a fait à Détroit, mais peut-être un peu trop. Puis là, ce que Mike Greer vient de faire, c'est simplement d'aller donner un appui. Tu sais, Jacob Trouba, est-ce que son contrat, c'est cher, puis c'est peut-être un peu long? Est-ce que la 4e année de ce contrat-là, on va l'aimer? Je pense pas. Mais dans le vestiaire, les kids vont l'aimer, par exemple. Ça, c'est sûr et certain. C'est un gars qui est peut-être détesté par ses adversaires sur la glace, qui prend pas tout le temps des décisions, comment je peux te dire, pour
9: réfléchi,
1: exactement, ouais. Au niveau de coups à la tête puis des trucs comme ça.
9: Ouais.
1: Mais dans
9: ouais.
1: le vestiaire, avec les Rangers, il était adoré, ce gars-là, puis ça a vraiment affecté le vestiaire qui part, mais... L'ajout de Mason Marchment, je suis d'accord avec toi aussi pour l'ajout d'Arnell Nurse, ouais. Ça va leur donner une autre dimension pour venir épauler les jeunes également. Puis il ne faut pas oublier non plus, mais Michael Kesselring également. Mais il y a une autre équipe qu'on parle pas beaucoup, qui pour moi fait partie des gagnants de cette période des agents libres, mais aussi des 2 dernières semaines. C'est les Capitals de Washington, les gars. Ils n'ont pas fait les séries l'an dernier. On se disait, bon, mais qu'est-ce qui se passe pour vrai avec cette équipe-là? Est-ce qu'on va être capable de recompétitionner? On les oublie un petit peu trop. Chris Patrick a replacé le bateau assez vite. Là, tu viens juste de mettre Ovechkin sous contrat pour une autre saison. Est-ce qu'Ovechkin est le joueur de gars qui va être responsable défensivement, qui est capable de patiner la glace au complet? Non.
9: Non.
1: Mais regarde le nombre de buts qu'il t'a fait l'année passée. Puis la dernière fois que j'ai regardé, j'ai gagné un sandwich qu'on m'a toujours pas offert avec mes 2 collègues parce que c'était en haut de 30, ces buts. Puis ce qu'il était allé chercher comme aide, c'est les Capitals vont être des sérieux prétendants dès l'an prochain.
9: Oui, mais tu sais, les Capitals, c'est un dossier complètement différent parce qu'ils partent pas d'aussi loin que, par exemple, San Jose.
1: Ça, c'est vrai.
9: T'as parlé d'Ovechkin qui est encore là. Donc, tu sais, les Capitals, eux, c'est à l'autre bout du spectre un petit peu. C'est que là, ben, on tente un petit peu d'étirer ce qui reste. On comprend qu'Ovechkin, il reste pas 5 ans, là, Ovechkin. Là, c'est pas mal la fin de ça. Alors, est-ce que c'est la dernière danse pour Ovechkin? Possiblement. Hein? Ça fait quelques années qu'il va vraiment une année à la fois. Mais ce sont 2 dossiers différents. Pour moi, l'autre club, vraiment, Greg, qui fait un petit peu compétition aux Sharks par rapport avec la journée d'hier. Si on veut parler de victoire, ben c'est les Maple Leafs. Puis, tu sais, on peut être là pendant... On peut débattre pendant longtemps.
18: Il y a des bonnes signatures. Il y en a des moins bonnes pour les Leafs, j'ai trouvé personnellement. Mais c'est pas juste du...
1: Allons sur les Leafs tout de suite. C'est pour le cas de Bobrovsky spécifiquement.
9: Ouais.
1: Est-ce que les Leafs ont commis une bourde en le signant pour 3 ans à 7 millions par année? Puis avant que tu répondes, Richard, on va saluer le beau Mapper.
4: What's up, boys?
1: Comment ça va, beau garçon?
4: Hey, les gars, je suis désolé. Je t'en pourvois.
9: Désolé pendant tout.
4: Non, absolument pas. Merci de le spécifier. Pendant que le show commençait, j'attendrais de survoler la pourvoirie d'un ami, puis là, on est arrivé. Fait que ça me fait plaisir de vous parler, par exemple. Pour vrai, je m'attendais pas à ce que ça pogne aussi bien que ça. Fait que salut.

0: quelques signatures intéressantes, puis celle de Bobrovski, ben, tu stabilises là, pour vrai ta position de gardien de but, ce qui n'a pas été le cas à Toronto depuis des siècles et des siècles. Fait que moi, j'aime ça. C'est un gardien A. Je trouve pas que c'est un montant qui est dérisoire. Fait que moi, j'aime le message que tu envoies avec Mekana qui s'en vient. C'est tough à dire, mais je déteste pas ce qui se passe avec les Maple Leafs, là, malgré tout.
1: Richard, toi qui dis qu'ils font partie des gagnants, mais aimes-tu ce contrat-là?
2: Ben, c'est ça l'affaire. Tu sais, ce que Marc-André vient de dire, je comprends parfaitement pourquoi on a fait ça à Toronto. Puis une partie de cette signature-là, c'est le message que tu envoies. T'sais, présentement, tu as Matthews qui laisse un petit peu savoir qu'il est tanné. Là, tu comprends que Nylander, puis Tavares, puis tu sais, tu comprends que là, tout le monde a hâte que ça bouge. Alors, le message que tu envoies, c'est OK, là, à cette heure, on vous donne un gardien de but qui a des bagues, alors arrangez-vous pour gagner. C'est ça le message que tu envoies.
0: Puis on
2: Maintenant.
0: n'a pas abandonné aussi, tu sais, on
2: Non,
0: n'a pas
2: exactement.
0: abandonné.
2: On n'a pas abandonné. Mais maintenant, le prix payé. Ah oui, ça, c'est on a payé très, très cher.
0: Ben,
2: T'sais.
0: pas tant que ça, Richard.
2: Ben, écoute, tu sais, c'est sûr que là, je regarde, tu sais, tu vas avoir, c'est quoi, 3 ans avec un gardien de 38 ans. Les chiffres de Bobrovski l'an passé, d'ailleurs, en passant, ne sont pas très bons. Il avait l'air d'un gardien en fin de carrière. Je trouve que 3 ans, c'est quand même assez long. Tu sais, 2 ans, on a certainement dû demander 2 ans, puis lui, il a dû exiger 4, fait qu'on s'est entendu à 3. C'est correct, c'est de la négociation. C'est cher payé. Mais c'est parce qu'eux, ils n'avaient pas le choix de faire ça. Tu sais, regardez un petit peu ce qui s'est passé présentement du côté des Kings. Tu sais, les Hurricanes viennent de gagner la Coupe, là, avec un gardien de but de 1,9 million de dollars. Pourquoi? Parce que le système devant lui était tellement bon que tu n'avais pas besoin d'avoir un gardien à 10 millions. Maintenant, à Toronto, est-ce que la défense, ça, c'est la grande question, la défense devant Bobrovski, est-ce qu'elle est vraiment, vraiment, vraiment bonne? Ça ne sera pas facile, là. Tu sais, si on pense que on va s'en tirer parce que de toute façon, on a Bobrovski devant le filet. Le système défensif des Leafs, j'ai hâte de voir ce qu'on va faire. Parce que pour l'instant, moi, je n'ai pas une grande confiance en cette défense-là. Alors, Bobrovski devra jouer à la hauteur de son contrat et même
1: OK, je
2: plus.
1: vous
2: Mais
0: en
2: en
0: même
2: pose une
0: temps,
2: autre.
0: Richard, t'sais, c'est parce que
1: Vas-y,
0: rapidement, t'sais, tu checkes comment les Panthers se sont améliorés, le Lightning est là, les Sabres sont meilleurs, les Canadiens sont meilleurs, les Bruins sont meilleurs avec Peterka. T'sais, à un moment donné, il faut que tu suives la parade, sinon tu ne seras même pas dans l'eau, puis après ça, essaye de stimuler le monde à Toronto, là.
2: Ah, c'est ça. C'est sûr que cette décision-là, elle est clairement. Moi, je pense qu'elle est surtout une décision de vestiaire. Il y a
0: Ouais.
2: les vétérans qui sont tannés de perdre. Puis là, bien, on leur dit, voici, vous avez un gardien gagnant de la Coupe Stanley. Arrangez-vous avec ça.
3: OK, je vous en pose une autre. Est-ce
1: Oui,
3: que vous prenez
1: rapidement.
3: Markstrom 2 ans à 6 millions ou vous préférez Bobrovski 3 ans à 7?
0: Markstrom, 2 ans à 6, c'est pas une question pour moi.
2: Exact, moi aussi, même chose.
3: OK.
0: Ouais, t'es long, hein?
2: T'en es déçu.
3: OK. Non, mais c'est parce que moi, Markstrom, c'est tellement pas un gardien de but que je sais pas. Moi, je pense pas que c'est la
1: attends,
3: personne
1: là,
3: idéale pour
1: attends une
3: être devant
1: minute.
3: le filet.
1: Non.
3: Tu sais, pourquoi tu pourrais pas donner 1 million de plus à un gars comme Bob pour l'avoir une année de banc?
1: Je vais mettre un contexte dans ça.
3: C'est moi.
1: T'es à Toronto, là. T'es pas les Panthers de la Floride, t'es à Toronto. Tu prends Markstrom 2 ans à 6 millions, tu prends le Bob 3 ans à 7 millions.
0: Là, je prends Bob. C'est ça
2: Ouais,
0: qui est
2: exactement.
1: Ah,
2: C'est ça.
1: je savais, hein, mes taquins. Vous pensiez vous en sortir?
0: T'es un taquin, toi.
1: On fait une très courte pause. On revient avec nos deux manger de poc. On a bien des questions. On va y aller en rafale. Au retour avec Mapper et Richard.
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7: On est de retour avec Richard Labbé et Marc-André Perrault. Dit le Mapper.
8: Et le Mapper.
7: Et le Labber. Les gars, on a parlé du contrat à Sergei Bobrovski. On a parlé des Leafs, mais je me dois absolument de vous poser cette question-là. Parce que Mike Greer a un très, très bon travail depuis qu'il est en poste. Je pense que sa moyenne au bâton est très, très élevée. Mais selon vous, est-ce qu'il s'agit de la première grosse gaffe du directeur général des Sharks de San Jose, d'avoir signé Trouba à gros prix et d'avoir transigé pour Nurse? Vrai ou faux, Mapper?
9: Moi, oui, c'est vrai. Je peux pas concevoir qu'il y a un DG dans la Ligue nationale qui a accepté le contrat de Darnell Nurse. Je le rappelle, signé par Kent Hughes, l'agent à l'époque, sans rétention de salaire. Pour moi, c'est un larcin. Puis après ça, tu sais, Trouba, je vous en parlais hier ou avant-hier. Puis pour moi, c'est un genre de défenseur qui m'intéressait pour le Canadien. Mais honnêtement, il m'aurait intéressé pratiquement à la moitié de ce prix-là, peut-être un petit peu plus. Tu sais, c'est un vétéran, tout ça. Mais à ce prix-là, et là, t'en as deux. Pour moi, j'aimais la structure salariale, j'aimais comment c'était bâti avec les jeunes, tout ça, mais là, j'ai de la misère à comprendre. Pour moi, t'es allé débalancer ta structure salariale au coton pour plusieurs années, donc j'ai hâte de voir, mais Darnell Nurse à 9,25, me semble, c'est de la grosse argent pour un gars de deuxième paire au mieux, selon moi.
7: Richard, t'écoutes et...
10: Ouais, mais on en parlait tantôt. Moi, je reviens à ça. Je pense que vraiment, on va appeler ça de même, l'affaire Dylan Larkin fait en sorte que vous allez voir de plus en plus des décisions comme ça avec des directeurs généraux qui vont vouloir accélérer un petit peu leur processus. Ouais. C'est en plein ça que Mike Greer vient faire. Moi, honnêtement, je peux pas être contre ça. T'sais, je comprends que c'est très cher à payer. Tous les noms que vous avez nommés, même Mason Marchman, je trouve ça cher à payer. Mais à cause de ça, puis de cette réalité-là, des joueurs de plus en plus qui vont amener dans leur contrat, dire « moi, je suis tanné, on perd tout le temps », à cause de cette réalité-là, vous allez voir de plus en plus de ces gestes-là. Et moi, ça me surprend pas. Puis je peux pas du tout blâmer Mike Greer. Pas du tout.
7: Suite au contrat de Ivan Demidov hier, on rappelle 73 millions sur 8 ans. Selon vous, le Canadien possède la meilleure gestion de la masse salariale de toute la Ligue nationale. Vrai ou faux? Richard.
10: Écoute, j'ai pensé très longuement à cette réponse-là parce que c'est une question qui est un petit peu traître comme question. Parce que.
7: Merci de penser avant de répondre. Ça, c'est très apprécié.
10: J'ai longuement pensé, Greg, là, tu sais, c'est ça, là. Parce que, tu sais, présentement, la gestion de Kent Hughes, c'est pas si drôle que ça. C'est pas si drôle que ça.
9: Non, non, tu nous amuses, Richard.
7: Non, non, t'as pas commencé. Je riais pas de la
9: Richard,
7: réponse.
9: Richard, il est fâché de nous amuser.
10: Présentement, la gestion de Kent Hughes, je la trouve très bonne. Puis, tu sais, le contrat de Demidov s'inscrit dans un paquet de signatures de jeunes joueurs que tu gardes avec le club rapidement. Ça, c'est très bien. Maintenant, est-ce que le Canadien est le meilleur dans sa gestion de contrat? Je pense pas. Je pense que faut avoir un ensemble un peu plus, là, une vision d'ensemble. C'est pas juste maintenant. C'est depuis un an, 2 ans, 3 ans, 4 ans. Puis pour moi, les meilleurs en gestion depuis très longtemps, c'est le Lightning de Tampa Bay. T'sais, le Lightning qui a gagné. Là, puis normalement, quand tu gagnes, tu perds du monde, tu as un creux de vague, tu t'en vas dans le fond du classement. Le Lightning fait pas ça. Le Lightning a raté les séries une fois en 10 ans. Là-dedans, il y a 2 coupes Stanley. Je pourrais dire Boston aussi. Boston a raté les séries une fois en 10 ans. Donc, tu sais, je trouve que pour moi, en termes de gestion, les deux meilleurs, c'est Boston qui n'ont pas vu.
9: Moi, je veux dire, c'est d'excellentes réponses. Par contre, je trouve que Tampa se disqualifie de la discussion un petit peu en raison des avantages fiscaux.
7: Ouais, ça, mais là, n'est pas le point. Un excellent, t'sais, bon argument.
9: Ah, t'es fin. Mais écoute, t'as un marqueur de 100 points qui est signé pour longtemps à ce prix-là, à Suzuki. Un marqueur de 50 buts à bon prix. T'as un défenseur tout étoile pour plusieurs années à un prix plus que raisonnable. Je veux dire, il va faire 4 millions de moins que Radish, là, on s'entend, puis Bowen Byram. T'as Demidov qui est signé, t'as Dobson qui est signé. Matheson à un prix qui est presque dérisoire. J'ai de la misère à trouver un DG qui a plus vendu un projet que ça à ses joueurs, puis tous les joueurs semblent embarquer. Puis je le sais, là, c'est facile quand tu as la face dans le miroir, tu vois juste le rabais qui est dans la fenêtre, puis tu vois pas le reste. Mais pour moi, c'est dur de battre ce que Kent Hughes est en train de faire. Tu vois que c'est un mon Dieu, c'est quasiment du génie. Puis il y a l'avantage d'avoir été un agent. Fait que quand t'es un agent, évidemment, t'es de l'autre côté, tu connais les stratégies, tout ça. Tu sais, t'as John Sedgwick qui est un génie, là, des chiffres, puis tout ça, puis de la convention collective. Fait que je pense que ça fait un mix parfait. Puis ça me fait dire que oui, présentement, je ne vois pas une autre équipe qui a autant d'excellents jeunes joueurs avec des excellents contrats. Puis, tu sais, mettons, dans 4-5 ans, on ne sait jamais ce qui va se passer, mais c'est le genre de contrat que tu vas pouvoir repasser facilement dans un échange qui va être avantageux aussi. Non?
7: Les gars, quel est le meilleur contrat qui s'est donné dans les 24 dernières heures? Mapper?
9: Demidov. Moi, c'est Demidov. Tu l'as signé pour longtemps, à très bon prix dans les circonstances. Tu as profité de tous les avantages que la convention actuelle peut te donner, les avantages fiscaux avec les bonus que tu peux donner présentement. J'ai de la misère à voir. En tout cas, on a parlé. Le 1er juillet, c'est quand la dernière fois qu'on a regardé un contrat se donner le 1er juillet et qu'on dit « Wow, quel deal, ça, c'est un bon contrat ». Il n'y en a pas. Cette journée-là n'est pas fait pour ça. En fait, tout tend vers le contraire. Fait que pour moi, un contrat comme Demidov, ça a donné que ça a été cette journée-là, ben, t'es en business, là.
7: Richard?
10: Ben, moi, je disqualifie cette décision-là parce que moi, j'ai plus pensé au marché des joueurs autonomes en tant que tel. Et sur l'idée d'ajouter quelqu'un, puis moi, je reviens au Lightning. Tu sais, je pense que le contrat de John Carlson est très... Ah, oh, non, non, attends une minute. Fais pas la grimace.
9: Excuse-moi, je t'émotive. Excuse-moi.
7: J'ai
10: pas fini ma phrase, puis je vois déjà une grimace dans l'écran.
11: Excuse-moi. 2 ans, 8,5.
7: Ouais, t'as pas vu la mienne non plus.
10: Ça, c'est de l'âgisme que vous faites.
9: Encore une fois, c'est mérité par contre.
10: Et vous me laissez même pas le temps de m'expliquer. Donc, ça, c'est un manque de respect en plus. Ouais. Mais bon,
9: le temps est écoulé, Richard. Donc,
10: je vais faire semblant.
9: Question.
10: Je vais faire semblant que j'ai rien entendu de vos sonnettes. Donc, sornettes, pardon. Donc, Carlson, 2 ans. Seulement 2 ans. Moi, c'est ce que j'aime parce qu'on avait entendu parler que Carlson avait demandé 4 ans, 5 ans. Bravo à Julien Brisebois d'avoir seulement donné 2 ans. 8,5, est-ce que c'est beaucoup? Oui. Mais pourquoi je trouve que c'est un excellent contrat? Parce que Carson vient vraiment combler un besoin à Tampa. C'est un gars qui a 36 ans, oui, mais c'est un gars qui est durable. Tu sais, dans les dernières saisons, c'est 71 matchs, 79 matchs, 82 matchs. C'est un gars qui est tout le temps sur la glace, 60 points l'an passé également. Et le Lightning avait besoin de ce joueur-là. Alors moi, oui, est-ce que c'est cher? Oui, c'est cher. Mais c'est bref, c'est seulement 2 ans. Puis dans l'immédiat, je pense qu'il va faire une grosse différence pour Tampa.
7: Ça se défend très bien, Richard.
9: Ça se défend un excellent très bien. Bon point. On dirait à cet âge-là, être aussi concis et structuré dans ses idées-là.
10: Bon, que j'espère que vous regrettez tous vos grimaces et vos sottises.
7: Richard.
9: Notre baratin.
7: Richard, lorsqu'on tombera en vacances les trois, moi je pars en vacances demain, Ben va me suivre la semaine suivante et ensuite ce sera FX. C'est toi qui vas prendre la barre du tailgate pour l'été jusqu'à notre retour en septembre. Merci beaucoup de faire ça cet été et merci d'avoir pris part à l'aventure du tailgate. Les gens qui nous connaissent depuis plusieurs années, ils connaissent notre histoire ensemble qui date d'il y a, là je fais pas de l'âgisme, mais ça fait très très longtemps qu'on se connaît. Puis pour moi, d'avoir pris la barre de cette émission de l'après-midi, puis de t'avoir comme collaborateur avec nous autres régulièrement, plusieurs fois par semaine, ça a été un énorme plaisir. Puis on reprend ça l'année prochaine, Richard, je tenais à prendre un petit 30 secondes pour le dire. Et comme le dit Mapper, je viens de le faire.
10: Bon, ben écoute, le plaisir a été absolument partagé avec toi, Greg, avec l'équipe également, Benefix, Mapper, puis les gens qui nous écoutent aussi. C'est un réel plaisir d'être là et ce sera un réel plaisir de prendre ta passe de parking, Greg.
9: Hey, Richard, merci, mon beau garçon. J'espère que les gens voient, ben, ils te connaissent, ben, comment t'es un bon gars et t'es drôle. C'est un plaisir. T'es magnifique. Ta chevelure luxuriante me stimule et j'ai déjà hâte de te revoir.
11: Et on se parle la semaine prochaine, Richard, dans notre cas à Ben et moi.
10: Là. Oui, oui, oui, FX, on va se parler la semaine prochaine.
9: Calin Ben Roger en passant, hein. Je veux pas se scraper le moment.
12: Ben oui, ben oui. Ben je reçois tout ça. Tellement chaleur, man.
7: Tu ne le scrapes pas, tu ne fais que l'agrémenter. Puis nous autres, même un peu, on se reparle demain pour la dernière de la saison.
9: Parfait, boy. Salut tout le monde.
12: Attention à vous, les gars. Ciao.
7: Merci beaucoup.
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7: Hey, c'est sorti il y a quelques heures. C'est notre ami Will qui est ici au web, qui fait tout un travail d'ailleurs. Il m'a envoyé ça. Les sénateurs d'Ottawa qui offrent à leurs partisans jusqu'au 7 juillet, à partir de demain et jusqu'au 7 juillet, de retourner au Canadian Tire Center s'ils ont un chandail officiel de Brady Tkachuk. Et vous le retournez, puis en gros, ce qu'on fait, c'est qu'on te donne 40% off sur la merch,
11: ouais,
7: pour n'importe quoi d'autre que tu veux acheter. Et ce qu'on a dit...
11: Quelle idée sensationnelle quand même.
7: Chuck out the old jersey.
11: Aïe, aïe, c'est bon. Hey, j'aime tellement l'initiative, c'est excellent. Et 40% c'est élevé en plus. Alors tu ramènes ton chandail Brady Tkachuk, 40% sur n'importe quoi en marchandises. C'est incroyable en magasin. Là, c'est,
7: t'as acheté un chandail de n'importe quel autre joueur de l'équipe, vas-y. Il y a absolument pas de problème. Alors, pour ceux qui nous écoutent, là, si vous êtes dans le coin de Gatineau, là, vous nous écoutez au 96.5, ben voilà une excellente opportunité. FX, c'est notre playbook présenté par Bet99. Étant donné qu'il me reste deux jours, on ne mettra pas un autre mois en jeu de cette façon-là.
11: Non, mais je te vois une poutine, par contre. Je voulais te féliciter, mon cher Greg, pour avoir gagné cette compétition.
7: Tu as été mon adversaire le plus féroce que j'ai jamais eu dans toute
11: ma... Ça a été très bon. On s'est aussi livré beaucoup de verdicts nuls. Honnêtement, on a eu du plaisir.
7: Pour moi, là... C'est mon segment favori du show.
11: Non, ouais,
7: c'est, même
11: j'ai
7: si
11: c'est
7: un
11: 2
7: à 5 minutes. Là,
11: ouais. On se taquine énormément aussi. J'ai vraiment adoré ce segment-là.
7: Peux-tu juste nous donner peut-être les cotes pour les deux matchs de la soirée ce soir à la Coupe du Monde?
11: Ben, le meilleur des deux matchs, pour moi, il est à 19h. Il est entre la Croatie et le Portugal. Une victoire du Portugal dans les 90 premières minutes de jeu. La cote est à 1,67 pour avancer 1,31. Pour la Croatie, pour avancer à la ronde suivante, 3,15. Et pour l'emporter dans les 90 premières minutes de jeu, 5,25. Il y a un boost pour un but de Cristiano Ronaldo. La cote est à 2,25. Et dans le dernier match de la soirée, la Suisse qui est à 1,95. Alors, favori pour l'emporter, alors que l'Algérie est à 4,25 pour les 90 premières minutes de jeu. Alors, à surveiller les deux matchs ce soir dans la Coupe du Monde. Il y en aura d'autres également demain. On fera les différentes cotes demain pour les autres matchs de la Coupe du Monde, dont celui du Canada qui sera samedi à 13h contre le Maroc.
7: Ouais, grosse soirée également dans la MLB avec Dodgers, Padres notamment, Mariners, Angels, Rangers, Tigers, Royals, Rays, Braves, Cardinals, Guardians, White Sox notamment. Tout ça, c'est en soirée. Ça se trouve également sur bet99.net. Au retour, ce n'est pas Renaud Lavoie qui a terminé sa saison avec nous, mais... C'est Bruno Gervais qui s'amène.
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7: Il se nomme plutôt Bruno Gervais. Comment ça va, mon Big Bro?
11: Salut Bruno.
29: Moi, ça va super bien, vous autres?
7: Ça va super bien. Merci beaucoup. Écoute, le sujet de l'heure qui est arrivé il y a une quinzaine de minutes, c'est la signature de contrat de Jakub Dobesch, le gardien de but des Canadiens de Montréal, qui s'entend pour 3 autres années avec les Canadiens pour autour de 16 millions total. Pas par saison, bien sûr. Faites pas le saut dans votre voiture. Ça veut dire, ben, en fait, on vous rappelle, là, Jakub Dobesch était déjà sous contrat. Il restait une année de contrat encore. Et par la suite, en 27-28, son contrat va prendre effet pour 3 saisons. Tu penses quoi de cette signature-là, Bruno?
29: Ben, selon moi, très bonne signature. Quand je regarde la situation du Canadien, tu te donnes... Il y a quand même l'échantillon de Dobesch a grandi. Là. Je sais qu'il y a encore beaucoup de... À Montréal, on aime ça mettre du doute là, sur les gardiens. Puis on aime... Il y a le tout à Fowler qui est là, mais Dobesch a fait le travail. Puis la seconde qu'il y a eu un rythme d'un gardien numéro 1, il a livré le travail. Il a livré la marchandise. Il l'a fait en série éliminatoire. Il a été très bon. Puis là, tu lances ça. C'est pas trop du long terme, 3 ans.
11: Non, exact.
29: C'est pas un montant phénoménal. Mais... Il y a une comparaison qui se fait assez facile. Tu sais, c'est le même âge. Oui, c'est des situations de repêchage différentes entre Spencer Knight et lui. Mais deux grands gardiens, en termes de gabarit, là, deux gars de 25, deux gars qui... Tu sais, Spencer Knight, je pense que c'est 5,8 par année. Dobesch, ça donne 5,3. Les contrats sont un peu faits différents. Même c'est 3 ans, puis tu as l'opportunité. Moi, je pense qu'il va avoir la pole pour l'année prochaine. Puis son but... c'est de s'implanter puis de ces 3 saisons-là, parce que la situation peut changer beaucoup d'ici 3 ans. Puis ça te donne la flexibilité pour le Canadien de le faire comme il faut. T'es pas mal pris. Tu peux pas, même si tu te retrouves dans un an ou deux, dans une situation qui est pas numéro 1, t'as un numéro 1 devant lui, c'est pas la fin du monde à ce moment-là, son contrat. Puis dans 3 ans, tu vas pouvoir voir si c'est vraiment ton numéro 1 établi. Ben là, il va falloir que tu sortes le carnet de chèque. Mais sinon, t'as une belle flexibilité là-dedans. Puis pour Dobesch, lui, son pari, c'est je prends ces 3 années-là pour m'implanter, puis dans 3 ans, il va pouvoir signer son contrat de gardien numéro 1.
11: Mais c'est ce que j'allais dire, Bruno, dans le cas de Jakub Dobesch, c'est que, bon, là, je vais pas commencer à dire, il sera pas nécessairement échangé, mais si jamais, dans un avenir d'un an ou deux, trois ans, ben un contrat comme celui-là, c'est très avantageux pour une équipe qui va en faire l'acquisition, parce que c'est pas un gros montant sur la masse salariale. C'est une entente qui le lie à l'équipe jusqu'à 29 ans parce qu'elle va débuter à 26. T'as pas les mains liées si t'es Kent Hughes, et si jamais éventuellement ça fonctionne pas à Montréal pour Jakub Dobesch et que tu veux possiblement l'échanger. Alors je pense que c'est gagnant-gagnant des deux côtés.
29: Ouais, puis tu sais, il a quand même un petit côté aussi, il a fait du bon travail. Avec son 5.3, présentement, il se glisse par-dessus. T'sais, on voit beaucoup dans la Ligue nationale des gardiens de 3,5 à 5, mettons. Là. Il y en a plusieurs. Il y a comme une catégorie de gardiens milieu de peloton. Mais ils se glissent par-dessus eux. T'sais, ils tombent dans les noms un peu plus gardiens numéro 1 établis qui ont fait ces services-là pendant quelques années. C'est sûr que ça va continuer de grimper. Mais présentement, et qu'ils se retrouvent dans une situation que c'est un contrat, quand il regarde les gars autour de lui là, qui font ces montants-là, c'est des gardiens numéro un. Fait que, tu es dans les gardiens numéro un, tu n'es pas encore dans les premiers plans. Là, quand on parle des gars qui font 7 millions et plus, quand on pense au Swayman, Oettinger, Demko, Dellebrock, etc. Mais il est dans ce gamme-là de gardien numéro un, puis tu as 3 ans pour te planter les pieds. Puis c'est un super beau pari des deux côtés. T'sais, c'est gagnant-gagnant dans cette situation-là, dans ce que le Canadien essaie de bâtir.
7: Ce sera intéressant de voir maintenant qu'est-ce qui arrivera du cas de Fowler aussi. T'sais, là, on a un Dobesch qui est sécurisé sous contrat pour 4 ans. Mais quelle sera la courbe de progression de Jacob Fowler? Quels seront leurs rôles aussi dans les prochaines saisons et la dynamique entre ces deux-là? Je pense que c'est un sujet qui est aussi inévitable.
29: Pour lui, un contrat, tu sais, t'as un gars devant toi qui est à 5,3 millions. C'est un bon contrat. Tu sais que c'est le gardien numéro un. Tu as regardé le Canadien aller. Il était là en plus pendant les séries éliminatoires. Il était présent. Tu le sais que c'est un peu lui qui a la pole. Tu as goûté à ça. Mais t'es loin d'être, t'es loin d'être face à un gars qui reste 6 ans à 11,5 millions, mettons, comme cherche Turkin. Ça, c'est un peu plus difficile à détrôner. T'sais, les équipes peuvent le faire pareil, mais c'est un peu plus difficile. Là, tu rentres au camp de sélection, là, tu veux compétitionner, puis tu vas aller chercher le plus de matchs possible. Puis à 5,3 millions, t'es pas menotté comme organisation pour que ça soit notre gardien numéro un. Je pense qu'il a mérité la chance de se prouver. C'est son poste à perdre là, présentement là, pour Dobesch. Il a mérité ça, mais t'es loin d'être menotté à ce montant-là. Fait que t'sais, le Canadien a gardé une flexibilité. Le Canadien s'est donné une bonne période, mais qui n'est pas trop grande. T'es pas pris avec ça. Puis ça va juste tirer le meilleur de l'athlète. Puis dans 3 ans, tu vas avoir énormément de réponses dans ce que tu as là. Puis peut-être, le monde du hockey, il n'y a plus rien qui me surprend. Ça sera peut-être même pas aucun des deux. Ça va être un autre gars dans 3 ans. On verra rendu là.
7: Ouais, écoute, c'est vraiment intéressant de voir la gestion du cap salarial qui est en train de faire Kent Hughes. Là. Tu sais, si tu as ton tandem de gardiens de but qui te coûte ce prix-là, qui font le travail, en plus de tous les autres contrats dans la Ligue, là, c'est-à-dire dans l'alignement pour les 4 prochaines années, là, tu sais, parce que c'est ça, là, à toute fin pratique. Écoute, on a de la place pour aller chercher des joueurs, pour aller peaufiner cet alignement-là et de passer à la prochaine étape. Là, j'ai hâte de voir comment, justement, on va s'organiser pour y aller à cette prochaine marche-là. Là.
29: Hey, puis ça fait juste rajouter un autre contrat des 26 ans et moins. Mettons, je mets 26 ans et moins parce que c'est Nick Suzuki là, à 26 ans.
7: Oui, exact.
29: Mais le noyau de joueurs que tu as, les contrats, le style de contrat que tu as pour tes gars de 26 ans et moins, c'est phénoménal. Fais l'exercice à travers la Ligue nationale, puis sors le line-up des noyaux de 26 ans et moins. Le Canadien gagnerait 3 Coupes Stanley par saison quand tu regardes ce que c'est. Là, tu y allais avec juste eux autres. Fait que ça, c'est impressionnant. Maintenant, est-ce que c'est garant de succès? Non. Faut que tu peaufines. Il y a tellement de volets à ça. Mais ta base là, est extrêmement solide.
7: Si on revient à la journée d'hier, parce que là, ça a bougé énormément, mais tu sais, même, tu peux reculer d'une semaine, si tu veux, quand tu regardes globalement là, tout le travail qui a été fait, puis on est aujourd'hui le 2 juillet, puis on peut regarder les alignements en place des équipes. Là. Qui sont les gagnants et les perdants du repêchage et de l'autonomie là, quand on combine les deux? On peut commencer par, tiens, une ou deux équipes gagnantes, selon toi, Bruno.
29: Bien, des équipes gagnantes, il y en a plusieurs. Il y a plusieurs choses intéressantes. Il y a tellement de choses qui se sont passées présentement à travers la Ligue nationale. C'est jusqu'à temps que ça frappe la patinoire. T'sais, sur papier, moi, je trouve que les Leafs de Toronto ont fait un bon travail pour couper le coin rond et ramener ça rapidement. Ça, j'ai hâte de voir. J'écoutais Greg Berube de parler, l'ancien entraîneur des Leafs de Toronto, qui parlait de ce qu'ils avaient fait. C'est très intéressant à ce volet-là en termes de profondeur, le style de joueurs qu'ils ont ciblé, qu'est-ce qu'ils ont été chercher. On dirait que ça a été le choc de dire hey, ça fait des années qu'ils devaient aller chercher ça, puis là, finalement, ils ont vraiment plongé là-dedans. Ensuite de ça, tu sais, t'as plusieurs. C'est sûr que les Panthers de la Floride là, se sont peinturés dans un. Bien, pas peinturés dans un coin, mais ils ont vraiment affiché leur couleur dans le style de hockey qu'ils vont jouer. Les joueurs qui reviennent en santé, ça va être intéressant de leur côté, mais tu as plusieurs équipes qui ont fait des pas, qui ont été avec de l'expérience, qui ont comme profité de cette le plafond salarial qui lève, puis l'anticipation des prochaines années qui lève. T'en as beaucoup qui ont fait de belles choses à travers la Ligue. De pointer un gagnant, c'est un peu plus difficile. Dans tout ça, moi, il y a une chose qui ressort. Je suis encore en train de ramasser les morceaux de ma chaise parce que je suis tellement tombé fort en bas de ma chaise qu'elle a cassé.
7: Ah oui,
29: c'est
7: t'es
29: le
7: pas
29: contrat.
7: Fait mal.
29: Un peu. C'est encore parce que c'est le contrat de Bowen Byram avec les Hawks de Chicago. J'ai été me coucher, je me suis relevé, je dis ça se peut pas que ça soit vrai. Je suis revenu voir, c'est encore vrai. Quand c'est un de mes chums que je salue, Éric Fournier, qui me l'a annoncé, il dit, hey, t'as-tu vu ce contrat-là? Puis il me dit le contrat. Je dis, non, t'es dans la vide. Là, c'est 12 millions total, 12,5 total. Fait que peut-être c'est un contrat de 3 ans, tu sais. Non, je te le dis, c'est 12,5 par année. Mais je dis, non, c'est Bowen Byram. Il est bon, mais c'est pas un 12,5 millions dans la Ligue nationale. Celle-là, j'en reviens pas. Puis hop, tabarouette, que ça va venir, ça vient brasser la chose. Puis je te garantis, au moment de cette signature-là, il y a 31 GM qui se sont donné un coup de poing dans le front en se disant « qu'est-ce qui vient d'arriver là? » Puis t'en as un qui va s'en donner plusieurs pendant plusieurs années. C'est Carl Davidson. Avec ce contrat-là, ça, j'en reviens pas.
7: Et quand on disait que ça n'était un deal, celui de Dobson, quand tu regardes par la suite, là, puis là, le prix va continuer de monter. Là. Byram, c'est 12,5. Là, on est en train de jaser. Là, Quinn Hughes, ça va être 18. Makar, ça va être combien? Puis je mets pas Noah Dobson dans la même conversation que Quinn Hughes et Cale Makar, là, c'est pas ça. Mais je pense que je le mets dans la même conversation que Bowen Byram, par exemple. Et de l'avoir eu l'an dernier, à 8 ans, à 9,5, il y en a qui... Je sais que c'est un joueur qui est controversé pour quelques partisans du Canadien, puis c'est bien correct, tout le monde a droit à son opinion sur le joueur. Moi, personnellement, je l'aime beaucoup, mais j'aime aussi beaucoup le contrat quand on voit ce qui arrive là.
29: Oui, puis ça monte vite. Puis c'est là que ça va être super intéressant. Puis moi, j'aime énormément l'approche du Canadien là-dedans. Parce que oui, je sais que comme partisan, tout le monde s'attend à des booms, puis que le Canadien vient de signer des gros joueurs. Puis présentement, il y a comme une anticipation. Ce qui t'en vient là, pour le plafond salarial, les projections sont que ça va faire des gros bons. Fait que là, les gens se sentent un peu libres. Il y a une classe moyenne qui avait comme disparu dans la Ligue nationale, qui a repris sa place cette année avec des contrats de joueurs de soutien, des joueurs de rôle qui sont des longues durées, des gros contrats en termes de monaie. Et là, tu as les gros joueurs. Tu sais, là, il y en a qui lèvent de plus en plus le plafond. Le joueur le plus payé dans la Ligue, ça continue à monter. Tu entends certains joueurs qui veulent déjà du 15, 16, 17 millions, qui sont loin de la trempe des McDavid, puis des McKinnon, puis des Kucherov. Mais on est rendu là. Il y a beaucoup, beaucoup d'argent qui se lance parce que là, tu as de l'espace. Mais tantôt, quand tu signes un gars comme ça, après ça, il faut que tu re-signes Connor Bedard, si on parle du cas des Hawks de Chicago. Puis là, aussitôt que tu as des bons jeunes qui veulent signer, qui vont se comparer à ces gars-là, bien, ton plafond à l'interne monte rapidement. Puis c'est là que tu es pris, tu es menotté, puis tu ne peux plus garder tes gars. Puis à un moment donné, le plafond va arrêter de monter comme ça. Il n'y a pas des ententes de télévision qui rentrent, qui double à chaque année. Il y a des bons comme ça, mais après ça, ça se stabilise. Fait que c'est là que tu vas devenir menotté. Et le Canadien veut se donner une grande fenêtre pour avoir du succès. Tu peux pas t'embarquer dans cette danse-là, parce que là, présentement, là, c'est comme s'il y a bien de l'argent qui a été imprimé, puis tout à l'heure, il va y avoir de l'inflation, puis ça va coûter cher. Fait que faut que tu sois capable de rester la tête froide puis prendre les bonnes décisions. Puis j'aime l'approche du Canadien là-dessus, parce que c'est un bon défenseur, je l'adore, Bowen Byram, c'est un très bon défenseur, mais c'est juste, là, tu viens de lever le plafond à l'interne de ton équipe, ça va devenir très difficile à travers tes joueurs, comment garder ces gars-là, puis à quel point ça va exploser, puis comment tu vas bâtir ça. Ça m'a jeté à terre.
7: J'ai hâte de voir, en tout cas, Carl Davidson, comment il va gérer tout ça, et tu sais, si ça continue, là, pas surpris qu'à un moment donné, dans un avenir pas si lointain, le nom du gars qui demande une transaction, ce soit Connor Bedard. Je serais pas surpris de ça. On aura la chance d'en jaser l'année prochaine de tout ça, mon cher Bruno. Je veux une dernière petite minute peut-être sur les Capitals de Washington, parce qu'une autre grosse nouvelle dans la LNH, sûr qu'ici à Montréal, ben c'est le contrat de Jakub Dobesch, mais Ovi le roi Ovechkin qui revient pour une autre saison à un petit peu plus de 4 millions de dollars par année. Lui, il donne une dernière chance aux Capitals. Puis écoute, son directeur général, Chris Patrick, il a fait la job, lui, pour dire, regarde, la voilà ton équipe pour cette année. On est équipé pour veiller tard, puis pas à peu près.
29: Là, la question, c'est est-ce qu'il va marquer 71 buts cette année pour se rendre à 1000? C'est la grosse question. On verra. Mais non, moi, je trouve ça intéressant. C'en est une des équipes qui, rapidement, tu vas chercher un capitaine ailleurs en Boone Jenner. Jordan Cairo qui est là. Là, tu as Alex Stock. Sur papier, tu as amené beaucoup d'éléments assez imposants, merci, puis des bons joueurs. Dans ta formation, là, tu vas chercher un défenseur qui est si chèrement payé, un Québécois, une personne extraordinaire, Vincent Desharnais. Fait que là, t'as amené, là, tu sais, tous ces gars-là, on dirait qu'il y avait une règle, ils regardaient personne en bas de 6 pieds 4, puis après ça, ils y allaient avec ça. Mais c'est tous des gros, grands gabarits. C'est une équipe, si tu regardes dans l'Est, que la recette des Panthers de la Floride fonctionne. C'est une équipe qui peut rivaliser avec ça un peu à leur style par le gabarit qu'ils ont, par le côté physique que les Caps ont de ce volet-là. Puis ça va être intéressant. Puis là, t'sais, Ovechkin revient pour une autre saison. C'est tout le temps intéressant. Je pense que les Caps ont été très agiles, habiles de gérer autour de cette situation-là. Parce que, tu sais, de mettre l'emphase un peu sur Ovechkin, ce qu'il a fait, mais continuer d'avoir du succès collectif. Puis je pense qu'on sous-estime les habiletés de leader, les capacités de leader d'un Ovechkin, que oui, il y a beaucoup, il y a bien gros qui est orienté sur lui, puis oui, il a été immense pour la Ligue nationale dans un moment super important, mais qui a tout le temps lui rendu ça intéressant pour ses coéquipiers, c'est tout le temps à propos de l'équipe, puis que l'équipe peut avoir du succès à travers ça, c'est ça qui fait qu'il y a du fun d'aller à l'aréna. Ils vont être quand même à surveiller eux autres, puis si tu regardes présentement là, dans l'Est, là, toutes les équipes. Tu sais, le nombre d'équipes, ceux qui ont fait des séries, ils vont les retourner, mais le nombre d'équipes qui n'étaient pas loin, que là, ils font les gros gestes, ils sortent le portefeuille, puis ils veulent rentrer en série, ça va faire une saison extraordinaire, plein de rebondissements, ça va être le fun à suivre.
7: Hey, on a déjà hâte, puis on a hâte de t'en reparler également, Bruno. Écoute, merci beaucoup pour cette belle collaboration tout au long de la saison. Ça a été un plaisir d'apprendre à travailler avec toi sur une base régulière, plusieurs fois par semaine. Puis écoute, déjà hâte à la saison prochaine, mon chum. Merci encore.
29: On va verser une petite larme, là. C'est déjà fini. Mais hey, ça a été un plaisir. C'était vraiment le fun. Je vais me reposer, je vais me préparer, je vais commencer à m'entraîner. Je vais me louer sur une machine, un lanceur de balles là, pour me préparer, m'endurcir pour la prochaine saison. Puis je vais être prêt.
7: Hey, on a bien hâte à ça, mon ami.
11: Un gros merci, Bruno.
7: Passe un bel été, puis on se reparle très, très bientôt.
29: Bientôt, la gang, faites rien que je ferais pas. Okay? Restez sage.
7: Promis.
11: Parfait. On le note.
7: C'est quoi, c'était quoi déjà là, le drink que justement le Bill Guérin t'avait appris?
29: C'est du. À l'époque, c'était du vodka Pedialyte, mais essayez ça. Gin Be High.
7: Gin Be High.
29: Pour l'été, sur le bord de la piscine, limonade cerise, punch aux fruits, du Be High avec un petit gin vodka, tu sais, mélangé ensemble, tu te réhydrates en même temps. Et frais dispo, puis ça va être un bel été.
7: On prend ça en note.
11: Merci Bruno.
7: Salut Bruno.
29: Salut. Salut la gang.
7: Salut, bye.
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7: Celebrate good times. Come on.
11: Une dernière.
7: Demain, ce sera la célébration de notre saison, les gars.
11: Gros menu demain, Greg.
7: Je vous réserve un petit. Je vais pas faire un long speech, là, mais. Je pense que ça vaut la peine qu'on se dise les vraies affaires. On va faire ça à 16h demain, en même temps que le montage des bloopers de Ben Roger.
11: Ça, j'ai hâte. Moi aussi, j'ai hâte. On en parle depuis 3 semaines. J'ai hâte de l'entendre.
7: On aura,
11: va être très bon.
7: On aura notre ami Pierre-Émile Jonf, qui fait partie du groupe Cage, va nous amener de la bouffe.
11: Oh, pelaille!
7: On a eu du fun avec lui. On va jaser un peu. Là. C'est un bon ami.
11: Ben ouais.
7: Je dis groupe Cage, mais c'est plein de restaurants. Vas-tu nous amener du Moïchus? Vas-tu nous amener du Hill Théâtre? Je sais pas. On verra ça.
11: T'as bien choisi ça, par contre, l'heure, parce qu'habituellement, après ça, moi, je.
7: Ouais, c'est pour te faire remonter.
11: Ouais, on verra.
7: T'as faire remonter. Allez, les gars, merci beaucoup. On vous souhaite une excellente soirée. Merci d'avoir été des nôtres. Puis nous, on se reparle demain pour la dernière de ce trio du Tailgate.
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1: Provocante!
2: Yeah! Ah oui, tu fais exprès.
3: Ah oui, quand tu te déhanches.
4: À veille des vacances!
2: Ok, oui!
4: Non, je n'embarquerai pas dans vos gémissements.
2: Pourquoi?
4: En onde.
2: Come on! C'est l'été, on a le droit de gémir.
4: J'ai pas gémi depuis le début de la saison, puis je commencerai pas à veille de mes vacances.
2: Ah, ben moi, je gémis sans arrêt!
4: Oui, ça, on le sait.
5: Mais ça, j'aime ça.
4: Tu râles sans arrêt et tu gémis à tes heures.
2: En fait, râlement et gémissement, ça couche ensemble. C'est dans la même famille.
5: Oui, ouais, ouais, c'est vrai. Je suis d'accord.
4: Mm-hmm. On rappelle que tu avais déjà tenu un concours hein, dans ce
2: dans
4: registre.
2: Une autre vie, il y a fort longtemps, pour aider un ami.
4: SoundCloud.
2: Ce n'est plus disponible.
5: Même pas sur demande.
2: Ah, je pense que j'ai plus ça. J'ai laissé agresser au vidange. Je me suis tellement fait ridiculiser avec
5: pas
2: ça.
5: Pas mal sûr que Chuck a ça en quelque part.
2: Ah, Chuck, ça doit. Ça, ça me
4: sûrement. Hey, merci d'être là, tout le monde, dans le Tailgate. On est avec vous jusqu'à 18h. Et ça, c'est partout à travers le Québec. 91.9 Montréal, au 100.9 à Québec, au 96.5 à Gatineau. Sur YouTube Live, d'où vous êtes, j'en suis certain, déjà nombreux, puis on est contents de vous avoir avec nous autres. Hey, vous étiez pas mal avec nous hier, d'ailleurs,
5: mais
4: pour ce spécial.
5: Merci beaucoup. Un gros remerciement.
4: Puis, mais merci d'avoir été là avec nous. On est super contents que ça ait marché comme ça, que vous soyez. On a reçu beaucoup de messages. Vous étiez heureux de tout ça. On est contents de vous avoir informés, de vous avoir divertis au meilleur de nos connaissances. C'était une belle journée.
5: Bien, c'était une belle journée, certain. La prolongation de contrat d'Ivan Demidov en tête de liste, les gars, c'est fait. Là, pour le noyau du Canadien signé à long terme. Et puis, il y a eu toutes sortes de contrats qui ont été donnés, des bons comme la plupart des moins bons contrats. Mais quand même, ça a été une grande journée hier du marché des joueurs autonomes.
4: C'est toujours ça, la journée des agents libres. Je sais qu'il y en a déçus que Kent Hughes, Jeff Gorton n'aient pas signé un agent libre. Moi, j'ai envie de poser la question, qui est-ce que vous auriez aimé avoir? T'sais, on va en parler avec nos experts, nos collaborateurs qui seront avec nous autres dans le show un petit peu plus tard. Tu sais, honnêtement, qui est-ce que tu aurais voulu avoir dans tout ça? Là?
2: Non, mais
4: à quel prix?
2: La question se pose, c'est ça. La question se pose, tu ne répares pas ce qui n'est pas brisé. Là.
4: Non, là, mais faut que tu garocher
2: des dollars dans le feu là, pour rien, juste pour signer quelqu'un, c'est pas dans la mentalité de Kent Hughes et Jeff Gorton. Puis c'est parfait comme ça. J'ai rien à reprocher à ces gars-là. Rien à reprocher
4: on le savait,
2: dans l'inertie du Canadien.
4: On le savait que c'était pas via le marché des joueurs autonomes que ça allait se passer, mettons.
2: Eh oui.
4: Que ça allait être par voie de transaction.
5: Depuis qu'ils sont en poste, Kent Hughes et Jeff Gorton ne l'ont jamais fait non plus.
2: C'est ça.
5: Via le marché.
4: Ils ont fait exactement ce qu'ils ont fait hier, c'est-à-dire signer pour améliorer la profondeur de l'organisation. Pour le Rocket de Laval, ici, par exemple. Donc ça, c'est comme l'an dernier, on l'avait fait. Puis on continue de le faire cette année. Puis on verra ce qui va arriver pour cette saison. Chose certaine, on est le 2 juillet, là.
2: Mm-hmm.
4: La saison commence mi-octobre.
2: Oui.
4: Encore du temps.
5: Ouais. La saison commence même avant l'an prochain. Là, ça,
4: ah oui, c'est vrai,
5: fin septembre. Fin septembre.
4: Ça, c'est des matchs préparatoires?
5: Non, je pense que la saison pourrait commencer fin septembre. Il y a des matchs préparatoires, je pense, mi-septembre, aux alentours du 20-21 septembre.
2: C'est beaucoup trop tôt, mais bon.
5: Ben non.
2: En même temps, c'est pas trop tôt parce que ça va finir moins tard.
5: Ah, mais je le prends, Ben.
2: Batman, lui, c'est sûr qu'il va vouloir que ça finisse le plus tard possible, le connaissant. Ouais. Tu le prends, toi?
5: Non, je le prends fin septembre, début octobre. Déjà du hockey.
2: Ouais.
5: Je dis, ah, ça recommence.
2: Ah oui, calme-toi, là.
5: Eh oui!
2: Ça va bien,
4: moi aussi, j'ai soccer,
5: là. Non, tu comprends, mais ça va être...
4: Les gars, je veux juste... Parce que là, il y a des commentaires sur les médias sociaux qui se promènent un peu partout. Ah, il y a des mauvais contrats qui se sont donnés, puis là, ça critique certains contrats, puis c'est tout à fait normal. Mais il y a deux Québécois hier qui ont passé à la banque.
5: Oui, ouais, vraiment.
4: Puis je pense qu'il faut vraiment célébrer ça. Des Québécois dans la Ligue, il y en a moins qu'il y en avait.
5: C'est vrai.
4: Ce sont des gars qui ont tous, sans exception, travaillé extrêmement fort pour se rendre où est-ce qu'ils sont. Puis les deux qui ont signé hier, Jeffrey Biel et Vincent Desharnais, respectivement avec le Lightning de Tampa Bay et avec les Capitals de Washington, ont mérité d'avoir ces contrats-là.
5: Oui.
4: À mon avis,
5: c'est beaucoup de travail. Là. Ce sont des parcours jumelés à la Ligue américaine, jumelés à de la persévérance aussi, à certains moments, des hauts et surtout des bas, alors que tu tentes de faire ta place et d'avoir une chance dans la Ligue nationale. Moi, ce que je trouve remarquable, là, tu prends le parcours d'un Vincent Desharnais, par exemple.
2: Ça, c'est un beau parcours. C'est une très, très belle histoire que celle-là.
5: Il a joué avec McDavid à ses premières saisons avec les Oilers.
4: Crosby.
5: Il a joué avec Crosby.
2: Pas pire.
5: Macklin Celebrini l'an dernier.
2: Pas pire.
5: Et là, il va jouer...
4: Avec Ovi.
5: Avec Ovi qui revient pour une saison avec les Capitals de Washington. C'est fou, là. Puis ça, on parle dans les 5 dernières années, là. Alors, récemment, là, tu vas avoir côtoyé les 4. C'est incroyable.
4: Donc, des gars qui sont dans la discussion parmi, pas le, mais les meilleurs joueurs de l'histoire. C'est incroyable.
5: Ouais, ben, au moins
4: que Vincent ait fait ça. Alors,
5: exact, leur génération au moins. Là.
4: Célébrer ça, ouais. Le fait que ces Québécois-là, Jeff Réviel, qu'on a connu davantage l'an dernier avec les Ducks d'Anaheim, on va le connaître encore plus. Là. Ça en vient jouer avec le Lightning. Qui a joué blessé l'an dernier, qui a défendu ses coéquipiers quand même, qui est un gars, de caractère, qui va être apprécié, c'est certain, à Tampa Bay.
5: Ouais.
4: Donc, hey, les gars, chapeau, tant mieux. On est bien content pour vous autres. On va célébrer ça. Puis il n'y a rien d'autre à dire là-dessus. C'est tout.
2: Exact. Bon été. Vincent,
5: les gars sont déjà sur la patinoire. Là, exact.
2: Puis on vous souhaite un bel été. Ça célèbre tout ça. Là. C'est une belle victoire, un bel accomplissement. Bravo.
4: On s'en allait où avec tout ça aussi ailleurs? Tu nous as dit que tu avais plein de sujets, Netflix. Là.
5: Non, mais je veux commencer avec
4: j'avais
5: Alex Ovechkin.
4: J'avais ça que je voulais. C'était important pour moi qu'on commence le show avec ça aujourd'hui. Là, parce qu'hier, on a vu toutes sortes de commentaires passer à gauche, à droite sur ces contrats-là qui ont été octroyés. Et tu sais, ça n'enlève rien à personne
5: non.
4: que ces gars-là aient signé ces contrats-là. Puis s'il y a des DG qui leur ont donné, c'est parce qu'ils sont persuadés de leur valeur.
5: Exactement.
2: Mais ça, les gars, je peux-tu me permettre un commentaire? Tu sais, justement, les fameux commentaires sur les réseaux sociaux et autres. Comme vous deux, vous m'avez dit dans les derniers jours, là, il va falloir commencer à en revenir des gros salaires dans LNH, parce qu'avec le plafond qui augmente, ça va être ça maintenant. Puis vous avez raison. Puis vous m'avez fait comprendre que c'est vrai qu'il faut finir par en revenir, puis faire la paix avec ça, puis comprendre que ça va être ça. Les commentaires sur les réseaux sociaux, faut aussi finir par en revenir. Parce que ça, faut vivre avec, on est pogné avec ça. C'est un cancer, plus souvent qu'autrement dans le négativisme. Tu sais, tu annoncerais que tu fais un don, je dis n'importe quoi, de 20 000 $ à une fondation que tu chapeautes, que tu aimes bien. Il y a du monde dans les commentaires qui vont trouver une faille, puis trouver une façon de dire que, ouais, mais là, tu passes ça dans tes impôts, puis dans le fond, c'est pas un vrai don. Comprends-tu?
5: Ouais.
2: Faut en revenir des maudits commentaires sur les réseaux sociaux. Il y a du très bon, il y a du très laid. Moi, je pense qu'on en parle trop, justement. On donne trop d'importance à la majorité d'imbéciles qui lancent leur fiel comme ça sur Internet. Autant, faut comprendre que dans la Ligue nationale de hockey, les salaires vont augmenter. C'est fini, là, l'histoire de Nick Suzuki à 7,58. C'est plus ça, là. Il faut comprendre, accepter, vivre avec ça. Il faut accepter aussi de vivre avec les commentaires d'imbéciles sur les réseaux sociaux, puis ne plus en parler, parce que je vous le dis, là, ça va toujours être de même. Jusqu'à ce qu'un jour, il n'y ait plus de réseaux sociaux, puis je ne vois pas l'avènement de ce genre de phénomène où on va éteindre tous les réseaux sociaux.
5: Non, mais il y a du beau et il y a du moins beau sur les réseaux sociaux.
2: Oui,
5: des fois, ça peut pousser certaines réflexions. Tu dis, ah, j'avais pas pensé à ça, je l'avais pas vu de cette manière-là. Il y a du beau aussi sur les réseaux sociaux, mais c'est vrai qu'il y a du très laid aussi sur les réseaux
2: sociaux.
5: C'est
2: ça. On donne l'occasion aux gens de répondre sur des situations, de mettre leurs commentaires. Ben, c'est pas toujours les pogos les plus dégelés de la boîte qui écrivent, là.
5: Non.
2: Voilà.
4: Je me suis trompé, les gars. C'est 3 Québécois.
2: Oh!
4: AJ Greer a passé à la banque aussi.
5: Oh. Aussi, t'as raison.
2: Aussi.
5: T'as raison.
2: Il y a sûrement quelqu'un qui t'a traité de
5: piment. Et même Joe Bellino, je suis content qu'il y ait une opportunité aussi ailleurs.
4: La personne qui m'a corrigé, j'ai pas son nom, ça commence par 819.
2: Elle l'a fait gentiment?
4: Absolument.
2: Bon.
4: Absolument. Très gentil.
2: Bon.
4: Donc, le contrat est arrivé un petit peu plus tôt, là, je me rappelais de ça dans la journée, mais effectivement, ça a été une journée quand même assez chargée. Il y en a d'autres Québécois qui se sont trouvés des contrats à travers la Ligue, mais je veux dire, d'en avoir 3 comme ça qui signent des contrats d'importance, c'est vraiment le fun.
2: Ah, ben bravo, on est content. On est content pour eux autres.
4: Donc, on va, nous autres ici, on aime ça être dans le positif, puis c'est ce qu'on va
2: exactement.
4: Continuer de faire et d'être.
5: Alex Ovechkin, 22e saison, les gars, dans
2: c'est
5: la LNH.
2: Confirmé.
5: Un an, 4,25 millions de dollars pour Alex Ovechkin. On se posait la question à la fin de la saison. Quoi qu'il y avait des signes là, qui pointaient vers un certain retour pour Ovechkin pour au moins un an. Moi, tout de suite, j'ai pensé aussi à notre ami Vincent Dernais qui vient de signer avec les Capitals. Je me suis dit, hey, l'opportunité de jouer avec un gars comme Alex Ovechkin. On avait déjà parlé avec Pierre-Luc Dubois aussi.
6: Ils vont-ils être fatigants pas à peu près eux autres tout à l'heure? Protas, Strom, Ovi. Mettons que tu mets Ovi, ouais, sur le premier trio. Là. Tuck, Dubois, Kyrou. C'est un deuxième trio, ça.
2: Ouais.
6: Et Leonard, Protas, Wilson.
5: L'autre Protas qui est bon, très imposant physiquement aussi. Là.
6: Hey, t'as Leonard puis Wilson sur les ailes. Ça aussi, ça va être fatigant à affronter. Après ça, Jenner, qui a aussi été mis sous contrat.
5: Ouais.
6: Sourdif, Beauvillier, sur le quatrième trio. En défense, Chychrun, Roy, Fairvary, Desharnais, Sandin, Liljegren. Ça serait peut-être ça. Là. Tu sais, je regarde sur Daily Faceoff présentement.
5: Avec Logan
6: là.
5: Thompson devant le filet en plus. Là,
6: Logan
5: qui a
6: Thompson
5: été très bon
6: qui
5: dans les dernières années.
6: Ben, absolument. Hey, les Capitals de Washington sont repartis.
5: Ben, il va y avoir une lutte là, pour le sommet de la métropolitaine. Là. Ce ne sera pas directement donné aux Hurricanes de la Caroline.
6: Ben, j'ai encore hâte de voir ce que va faire les Devils du New Jersey.
5: Aussi.
6: Il manque encore des éléments,
5: ouais,
6: à New Jersey pour rivaliser, selon moi, à la tête, surtout devant le filet. Là. À moins que j'aie oublié quelque chose. Il te manque encore ton gardien de but partant. C'est pas avec Jake Allen que t'arrives, tu vas aller rivaliser contre
5: Nico Daws. Non, c'est ça.
6: Ben, Nico Daws, je ne mettais même pas dans la conversation.
5: Non, c'est ça.
6: T'sais? Mais, ouais, j'ai hâte. C'est clair, en tout cas, qu'en Caroline, c'est Brandon Bossy le partant.
5: Ouais, ça c'est sûr. À moins qu'on transige pour les Bucks.

0: un qui pousse puis qui coûte pas cher, on le sait pas.
1: On en pense quoi de Frédéric Anderson pour relancer les Oilers d'Edmonton devant le filet? Le Frédéric Anderson qui avait été devant une excellente défensive, vous allez me dire, mais qui avait eu des bons chiffres lors des deux premières rondes dans les séries éliminatoires pour les Hurricanes. Par la suite, contre les Canadiens, il y avait eu des hauts, des bas. Et finalement, en finale de la Coupe Stanley, c'est Brandon Bossy qui avait pris la relève pour les Hurricanes et avait récolté les dernières victoires pour soulever la Coupe Stanley. Mais est-ce que c'est le Cerbère qui pourrait faire la différence à Edmonton devant une défensive qui est un peu plus fragile, vous allez
2: les
1: me dire?
2: Oilers, hein, la malédiction des
1: gardiens. Mais c'est Frédéric Anderson qui aura ce rôle-là l'an prochain. On l'a signé via les joueurs autonomes, un an à 2,8 millions par année.
0: Je vais utiliser ton expression favorite. C'est une autre solution...
1: Dit à Chinon. Parce que ce sera
2: c'est ça. C'est rien que ça, les Oilers, devant le filet. C'est juste ça.
1: En même temps, je repense au dernier gardien de but qu'ils ont eu.
2: Ben oui.
1: Tristan Jarry. Ouais. Je prends Frédéric Anderson, je pense, avant Tristan Jarry. Stuart Skinner, c'est bon, c'est moins bon moment. Ça n'a jamais été une pépinière de gardien de but dans les 10 dernières années, de toute façon. Est-ce que Frédéric Anderson peut arriver là, faire la différence? J'en suis pas convaincu nécessairement. Devon Levi sera deuxième gardien ou se battra pour.
2: C'est passé quoi avec lui? Parce que moi, il n'y a pas si longtemps, là, on vendait ce gars-là, Devon Levi, comme étant un nouveau grand gardien de but dans la Ligue nationale de hockey. Puis finalement, ça lève pas tellement. Là.
1: Ben, c'est plus long pour les gardiens. Là. Évidemment, ça, c'est le cliché. On s'attendait à mieux à Buffalo. On le voyait. Je pense qu'à un certain moment, il y a deux ans, tu aurais demandé aux partisans des Sabres ou tu aurais demandé à l'état-major des Sabres, on voyait Devon Levi comme le futur numéro un de l'organisation.
2: Absolument.
1: Puis finalement, il a pas livré dans la Ligue nationale. Il a disputé l'entièreté de la dernière saison dans la Ligue américaine. Ce qu'on a pas mal abandonné dans le cas de Devon Levi. Je peux pas t'expliquer pourquoi. Okay. Il a pas été en mesure d'atteindre le prochain niveau. Ça, mais... Parce qu'il y avait des grandes attentes à son endroit.
2: Parce qu'à un moment donné, j'ai un de mes chums qui a été gardien de but au haut niveau quand même à Grimby, puis Dave, pour le saluer comme ça au passage, qui me disait « Hey, le Canadien doit aller chercher Devon Levi, c'est la prochaine grosse affaire. » Puis finalement, ça n'a pas levé tant que ça
1: non,
2: à date.
1: Mais en même temps, il y a 24 ans, c'est ça.
2: Gardien de but,
1: c'est plus long.
2: Ouais, ça atteint des sommets plus tard.
0: Mais Devon Levi, tu sais...
2: Écoute, chez nous.
0: Oui, 100%. Est-ce qu'il faut abandonner dans son cas?
2: Non.
0: Il était vendu comme la grosse affaire. Moi, je sais pas. Il avait pas été vendu.
2: Non, moi, comme, on l'a vendu comme étant.
0: OK. Je me semble que c'est une
1: septième ronde, mais en même temps, on l'avait inclus dans la transaction Sam Reinhart à l'époque. Des Sabres.
0: On disait Buffalo, on s'en va chercher un gardien d'avenir. Là, ça va être une lutte entre Ukko Pekka Luukkonen et Devon Levi.
1: Exact.
0: Finalement, UPL a eu la main haute sur Levi dans cette lutte-là. Et là, Levi s'en va ailleurs.
1: Parce que là,
0: tu t'en vas probablement chercher un gros gardien de but partant. C'est ça que tu as besoin en ce moment. Oui. Les Sabres ne sont plus à développer du monde.
1: Les Sabres ont quand même en ce moment Ukko Pekka Luukkonen, tu le mentionnais, mais aussi Alex Lyon, qui n'a pas été mauvais non plus durant les séries éliminatoires et qui ne coûte pas très cher à l'organisation. Est-ce qu'un des deux sera transigé dans la fameuse transaction Connor Lebock? Si jamais ça se fait, ça se pourrait très bien. Là, parce que en ce moment, tu as deux gardiens de la Ligue nationale. Devon Levi arrivait comme numéro 3. Alors, il lui donne une chance ailleurs dans la Ligue nationale.
0: Il y a 24 ans encore. Là, ouais, pour un gardien, c'est jeune. Là.
1: C'est jeune pour un gardien de but.
0: C'est Hun.
1: Hey Hun.
0: T'as une question de jour, FX?
1: Oui, aujourd'hui, se poursuivait le camp de perfectionnement du Canadien. Le match intra-équipe qui était disputé sur YouTube, quoique...
2: J'ai entendu dire que Lane Hutson était à Brossard 2 heures avant l'ouverture. Il a attendu dans son char que ça ouvre.
1: C'est ça, exact. Non, mais hier, il y avait des images qui circulaient de Lane Hutson qui était aux côtés de Nick Bobrov et qui regardait les jeunes sur la patinoire et tout ça. Là. C'est... Et qui était déjà sur la glace avant 8 heures avec Ivan Nemidov.
2: Ben, ça.
1: Michael Hage a marqué 2 buts dans le match intra-équipe. Là, ça vaut ce que ça vaut. Mais avant l'arrivée de Michael Hage à Montréal, possiblement à la fin de la prochaine saison, alors au mois d'avril là, 2027, quelle est votre solution pour la prochaine saison, pour le début de la saison? Est-ce que c'est Oliver Kapanen à la position de deuxième joueur de centre? Tu dis, regarde. En attendant Michael Hage, Oliver Kapanen qu'on place là encore. Un vétéran que tu signes pour une saison, par exemple, je donne un exemple. Faut pas prendre ça pour du cash, mais un joueur comme Claude Giroux qui t'amène un an à 2 millions de dollars par année, tu te dis, je vais faire l'année avec lui, par la suite, Michael Hage s'en vient.
0: Un diachylon,
1: voilà. Une grosse acquisition, tu réussis à mettre la main.

0: là, sur un vrai deuxième joueur de centre, quoi qu'il n'y en a pas beaucoup de dispo à l'heure actuelle. Ou bien t'asseyes Ivan Demidov au centre.
1: Là, ça va finir bon dernier, je pense, comme choix.
0: Oui, seulement 6% au sondage.
1: OK.
2: C'était la suggestion maison d'FX.
0: Oui.
1: Moi, j'y vais avec... vous allez me trouver bien plate, là. Mais je redonne une chance. Le temps d'attendre Age. Ou je redonne une chance à Kapanen. Oui, il y a eu un mauvais... un passage à vide, là.
0: En fin de saison.
1: À partir des Olympiques, là. Mais je pense que ce gars-là peut faire le travail le temps que Age s'installe.
2: C'est un peu long comme passage à vide, par exemple.
1: À
2: partir des Olympiques jusqu'à la fin des séries, il y a eu un passage à vide.
0: Non, mais on jase.
2: Puis ça avait commencé avant les Olympiques aussi. Au mois de janvier, on se disait là, pas normal que ton deuxième centre, par exemple, ait des séquences dans lesquelles c'était quoi? C'était 6 points en 14 matchs. Quelque chose. Mm-hmm. Je me souviens plus, là, je pourrais aller regarder les stats. Ça. Mais.
1: OK, toi, c'est quoi ton choix?
2: Ben, en ce moment. Je dirais pas non à un vétéran. C'est comme ex-equo, mais mes choix. Comment t'as formulé ça exactement?
1: Bon, Kapanen.
0: Vétéran, pour une saison.
1: Une grosse signature.
2: Je pense encore qu'une grosse acquisition sur le top 6 serait dans les plans.
0: OK, si jamais tu fais une grosse acquisition sur le top 6, mais c'est un allié, tu places qui au centre? Ivan Demidov. Newhook? Parfait.
2: J'ai aucun problème.
0: Alors, ça pourrait être Kapanen ou Newhook. Temporairement.
2: Tu sais, mettons, je le sais. Je fais juste donner un exemple. Je le sais. Son directeur général est sorti aujourd'hui. Le Don Waddell est rendu pompier, messieurs.
0: Il éteint des feux
2: à Columbus, ça n'a pas d'allure. Qui a peut-être créé un peu aussi, là, mais bon, en même temps, Zach Werenski qui s'est adressé aux partisans dans une lettre aujourd'hui en disant qu'il voulait gagner à Columbus. Columbus sont les meilleurs fans au monde, ça a l'air, selon Zach Werenski. Pas clair ce dossier-là. On en parlera peut-être avec Marco D'Amico demain, là. Et Kirill Marchenko, ça a l'air, va être un Blue Jacket au début de la saison. C'est ça qu'il a dit. Mais mettons là, que le Canadien avait fait son acquisition. Je vous pose la question, bien honnêtement. Avez-vous un problème avec ça? Marchenko, Newhook, Demidov.
0: Non. Pas de problème avec ça.
1: Pensez que Newhook va faire mieux que Kapanen, ça?
2: Ben, il a connu une solide saison, Newhook, là, puis on l'a placé au centre pour aller chercher les au jeu souvent.
0: Il y avait un très bon début de saison avant de se blesser. Au centre,
2: il a connu des bonnes séries éliminatoires.
0: Ou à l'aile. Pas clair, ça non plus.
1: Ouais, c'est ça.
0: Parce que t'as Jake Evans aussi, Philippe Dano.
1: T'as Dano.
0: Mais il pourrait jouer à l'aile aussi.
1: Je peux pas croire qu'on peut. Non, non. Kapanen a sa place dans l'alignement du Canadien.
0: Non, non, ça c'est sûr, là.
2: Je vous pose la question.
1: Ah, intéressant.
2: Moi, perso, j'ai pas de problème avec ça. Sachant que ce n'est pas la solution
0: non,
2: à long terme.
0: Ça.
2: Mais tu viens de t'améliorer, là. Tu sais. Evans peut jouer à l'aile. Il l'a montré en séries éliminatoires comme il a joué au centre aussi. Maintenant, il est à l'aile de Dano. On le bouge au centre. Tu peux jamais avoir trop de centre dans ton alignement non plus.
0: Il arrive quoi si on se transporte au mois de septembre et tu l'as pas, cette acquisition top 6? Tranquille comme été, là.
2: T'es patient.
0: Mettons.
2: T'es patient. Qu'est-ce que tu veux faire?
0: Non, je le sais. Je vous pose la question. Parce que là, on l'attend, cette acquisition top 6.
2: Tu veux te promener avec une brique dans la main et lancer ça dans le mur de la station?
0: Ça se peut que tu ne l'aies pas, cette acquisition-là, top 6. Elle n'est pas faite encore. Alors, dans un scénario où elle n'est pas faite, tu commences la prochaine saison avec un trio comment? Avec un trio Newhook, Kapanen, Demidov? Ça se peut que ce soit ça aussi, là.
1: Il n'y a pas de panique en la demeure.
0: Il n'y a pas de panique, dans la demeure.
1: Même si l'été est tout léger, bien tranquille, il n'y en a pas de stress.
2: T'as ressorti ça, là?
1: Oui, j'ai ressorti ça. Oh, okay. Parce que j'ai le goût d'un été léger. Et puis, je pense que le Canadien n'ira pas d'un grand coup d'éclat, selon moi. S'ils nous surprennent, tant mieux, mais ils ne vont pas garrocher des espoirs à gauche, à droite, juste pour satisfaire le monde qui vient top 6.
0: Le Docker revient sur la messagerie texte comme Docker? Deuxième joueur de centre pour amorcer la prochaine saison.
2: C'est le temps de faire une très courte pause.
0: Hey, mais au sondage, c'est le vétéran pour une seule saison qui mène à 32%, suivi de la grosse acquisition à 31%.
1: Okay, Kapanen
0: et Kapanen à 30%. C'est très serré au sondage.
1: Okay, c'est bon.
2: On va suivre ça, cette course serrée dans notre sondage. Notre chum Max Lalonde, BPM Sport, vient nous rejoindre dans quelques instants avant qu'on passe aux Gamers. On aura également Sydney Four qui va venir nous jaser de toute l'actualité de la Coupe du Monde. On s'approche tranquillement, pas vite, oui, du match du Canada samedi contre le Maroc. Ça devient de plus en plus clair, là, le portrait pour la prochaine ronde éliminatoire dans la Coupe du Monde. Les mangers de puck seront là. On a des belles surprises pour vous autres d'ici la fin de l'émission. Merci tout le monde d'être là dans le tailgate. On est avec vous autres jusqu'à 18h.
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2: Les occasions sont toujours bonnes d'aller parler à nos chums, nos collègues. Et c'est ce qu'on fait pendant que nous autres, on est en studio. Ils travaillent encore. Mais il est au golf. Travaille au golf. Ça se fait bien, ça. Max Lalonde, comment ça va?
0: Salut, Max.
18: Écoute, j'aimerais ça être en studio à l'air climatisé. Ah non, c'est vrai, toujours pété.
0: R2D2 est là.
18: Oui, je suis au golf.
2: Wow. Un peu de respect pour R2D2, qui est notre employé modèle
0: MVP
2: de l'année.
0: Voilà.
18: C'est le fun parce qu'on l'entend pas en arrière. En plus, comment ça va, les boys?
2: Ça va super bien, toi?
18: Hey, écoute, ça va super bien. On est en pleine journée de tournage pour Sortez Golfer. On est à Godefroy, dans le centre du Québec, à Bécancourt. J'étais avec Luc Gélinas, Karel Lemar, Elisabeth Asselin, qui est professionnelle, directrice de l'entraînement de l'enseignement au Royal Québec. Puis on est dans un Vegas 2-2 présentement, Karel et Elisabeth contre Luc et moi. Et on est à égalité au 9e présentement.
2: Et j'imagine que si vous êtes à égalité, c'est grâce à Karel et Luc, c'est ça?
18: C'est en plein ça. Ah non, mais hey, Luc a fait un birdie naturel au dernier trou. Ça drive son coup de fer, son pote, vraiment. C'est en train de revenir. Puis, c'est un gars qui joue beaucoup. La dernière fois qu'il a joué au golf, c'est au tournoi de golf du Canadien l'année passée.
2: Là, ta tournée de sortie golfée, justement, c'est là, t'en as un aujourd'hui. Le prochain, ouais. C'est quand puis avec qui, mettons?
18: Le prochain, c'est la semaine prochaine, Centre de golf Lanaudière. C'est un super beau 27 trous. On a bien, bien hâte d'être là. Mon invité la semaine prochaine, quelqu'un que vous connaissez bien dans le tailgate, le beau Mapper.
2: Ben non, notre star.
18: Ça va être... Oui, puis Mapper, ça a l'air que c'est un solide golfeur, puis on n'a jamais joué ensemble, lui puis moi. Il a joué universitaire, il a joué du golf de haut calibre, fait que j'ai très, très hâte de le voir. Tu sais, c'est un gars aussi qui est plaisant à côtoyer. C'est 100 $ golf, cart, souper pour venir jouer avec nous autres à la Nadia la semaine prochaine, jeudi. 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
2: Là, attends une minute, là, c'est parce qu'il y a une tradition ici dans le tailgate. Quand il y a quelque chose à texter, là, on a une seule et unique façon de faire les choses. Alors, vous textez Golf Québec, G-O-L-F, espace. Pas d'espace, il l'a dit.
0: Q-U-E-B-E-C, voilà. Hey, c'est assez compliqué, Golf Québec, à écrire quand même.
18: C'est ah oui, c'est compliqué. Golf, 4 lettres, Québec, t'as appris
0: voilà,
18: ça.
0: Voilà, on est rendu à 10. C'est ça.
18: Ouais, c'est ça, c'est en plein ça.
0: C'est ça.
2: FX en haut de 7 lettres, il peut plus livrer ça d'une shot.
18: 116. Luc, 118 verges. Hey, voulez-vous voir Luc Gélinas? C'est des gens qui sont sur le YouTube Live. Là. Voulez-vous voir Luc Gélinas?
2: Mais qui dirait non à voir Luc Gélinas?
18: Attends, regarde. Luc Gélinas, 118 verges. Pitching wedge, c'est le bâton qu'il a choisi.
2: Ça, c'est 115 verges de plus loin que ma dernière drive. Ça, c'est parce que si vous en souvenez, en fait, Ben était... Là, j'ai une grosse question. On va saluer Luc Gélinas d'abord, puis après ça, j'ai une grosse question pour toi.
18: Il est à la pin.
13: Il est derrière une caméra.
18: Il est au drapeau. Vas-y avec ta grosse question.
2: Là, c'est à quelle heure que Ben Roger est invité là, à sortir golfer? Hey,
0: c'est vrai.
2: C'est le plus grand fan de golf. Là. Il dit qu'il a hâte de se plugger dans le mur cet été, de rien que faire ça, jouer au golf, de sacrer son téléphone au bout de ses bras. Là. Quand est-ce qu'il est invité?
18: Moi, là, Luc, je vais virer la caméra et je vais frapper en même temps que je vous parle. J'ai mes écouteurs dans les oreilles. Ben Roger, t'es officiellement invité à Lac Mégantic le 27 août prochain, si tu veux être l'invité de la tournée Sortez golfer.
2: Là, tu voulais voyager au Québec, ça, c'est ta belle occasion.
0: Le 27 août, es-tu sérieux, là? C'est-tu n'importe quoi ou c'est vrai, non?
18: Non, le 27 août, puis hey Ben, je vais même t'offrir la chambre d'hôtel si tu veux rester, là, puis festoyer avec nous autres, ça va me faire plaisir de te recevoir.
0: Ça, c'est un jeudi, ça?
18: C'est un jeudi.
2: T'es en congé.
0: Ouais, parce qu'on recommence le lundi, là.
2: Hey, la chambre d'hôtel, tout.
18: Ben oui. Tu recommences la semaine d'après.
0: Écoute, on se repart pour confirmer ça, mais à date, ça sent très bon. C'est bien gentil.
2: M'a te répondre à la benne, moi. Bof!
18: Parfait. Je frappe ma balle, donne-moi 30 secondes.
0: Il est en train de frapper sa balle.
2: Hey, je peux pas croire qu'on fait de la radio.
0: Non, mais on va voir son élan, là. Un élan naturel, hein.
18: Je pense qu'on va prendre la balle de Luc, par exemple, sur celle-là.
2: L'élan de Max, là.
0: Max, c'est un joueur de golf.
2: On n'était pas loin. On n'était pas sur le même foursome.
0: C'est un vrai joueur de golf.
2: Moi, il n'y a pas grand-chose, sportivement parlant, qui m'ont impressionné demain. C'est quelque chose.
0: C'est un vrai joueur de golf. Joue au golf,
2: c'est la première fois de ma vie que j'entendais une balle siffler très loin.
0: Tu sais, moi, j'aime le golf. La différence entre Max Allonde et moi. Moi, j'aime le golf. Max est un joueur de golf.
18: Oui, mais même si t'aimes le golf, sortez golfer, là, pis la raison pour laquelle on fait ça, là, c'est qu'il y a des gens de tout le capitre là, qui sont ici aujourd'hui, là, des jeunes, des vieux, des bons, des pas bons.
0: C'est ça.
18: À des gens qui
0: on s'amuse.
18: Fou, des tricheurs.
0: Mais.
2: Ah, ça, c'est ma catégorie.
0: Ben, des tricheurs, ça dépend quel genre de règle t'adoptes. T'sais, au début, tu peux dire un foot wedge par ronde, c'est pas grave.
18: Ah, mais tu sais, j'avais déjà compté dans le podcast, là, mais j'ai déjà joué avec des messieurs à la Nadia qui traînaient des cordes, une corde jambe de 10 pieds dans leur poche. Puis là, quand ils arrivaient au vert, ils sortaient à la corde jambe, puis quand la balle était dedans, ils la ramassaient. qu'est-ce que tu fais là? Disons, en dedans de 10 pieds, on s'adonne, ça va plus vite. Tu finis la game, tu vois, combien t'as joué? 83, ben je te l'annonce, non.
0: C'est bon, ça.
18: Écoute, c'est incroyable. Hey, moi, Luc, vraiment,
2: moi, je ferais jamais ça. Max, je ferais jamais ça. C'est la seule place où est-ce que je suis potable quand je joue au golf, sur le green. Je pourrais bien tricher.
18: Là, les gens qui nous suivent sur YouTube, là, on assiste à un coup d'approche de Karel Aimard présentement au 9e à Godefroy.
0: Ouais.
2: En plus, Max est rendu descripteur.
0: Exact.
18: Écoute, c'est au drapeau, ça.
1: Ouais, c'est très beau. C'est à la hauteur du drapeau. Très beau coup de golf. Beaucoup de golf. C'est...
18: Bon, je comprends pas. Toutes les fois qu'on parle à quelqu'un au golf, là, les gens arrêtent pour parler, ils restent dans le cœur. Puis tout. Ça se fait ça, là, faire ça en direct comme ça.
2: Alors, Max, je vais te dire de façon polie, ça a l'air bien le fun, votre vie. Nous autres, on a un show.
18: Oui, je sais.
2: Veux-tu juste répéter les détails pour la semaine prochaine avec Mapper? Puis on.
18: Golf Québec, tout d'un mot, pas d'accent, GOLFQUEBEC.
0: Ouais.
18: Merci.
0: Merci, bravo.
18: Vous allez recevoir le lien, vous allez pouvoir vous inscrire pour la semaine prochaine. Il reste de la place, 100$ golf cart souper. Après ça, on fait le podcast qui est diffusé sur nos ondes le lendemain, donc le 10. Ce qu'on enregistre ce soir à Godefroy, ça va être diffusé demain. Fait que venez jouer avec nous autres, ça va être le fun. Il y a un mégantique où vous aurez la chance de côtoyer Benoît Roger quand il va nous confirmer.
1: Je mets ça à l'agenda pour vrai, là?
18: Ah oui, mets ça à l'agenda pour vrai.
1: Le 27 août, jeudi, OK, je mets ça à l'agenda.
2: On a-tu l'air de niaiser, parfait.
1: Man? Non, ça niaise pas. OK.
18: Pendant qu'on vous parle, Luc Gillenot a réussi le birdie, mesdames, messieurs.
0: Quelle félicitations, Luc.
2: Il dira que c'est un naturel puis qu'on l'aime beaucoup.
18: Ah, c'est, il fait dire que t'es naturel.
2: Puis, il texté le restant de la phrase.
0: Ouais, c'est bon, ça.
18: Texté le restant de la phrase. Puis, hey, les gars, bon show, bonne run. Je sais que c'est la dernière pour vous autres. Avant les vacances, vous le méritez. Vous avez fait une solide job cette année. Pour vrai, on vous a écouté, tout le monde. Puis, tu sais, on se côtoie beaucoup à la station. Je vous le disais en personne, mais je voulais vous le dire en nombre. Quel job vous avez fait cette année. C'était incroyable, votre show. Les vacances qui s'en viennent, vous les méritez. Profitez-en bien. Puis, merci d'avoir pris du temps pour nous jaser. C'est vraiment, vraiment gentil.
1: Merci à toi, Max.
2: T'es fin, mon Max. On l'apprécie beaucoup.
1: Bon,
2: puis, écoute, on se reparle très, très bientôt, mon ami. Salut tout le monde là-bas.
18: Puis, le Jim Gregory à Kent Hughes.
2: Oui, c'est ça que Max, il m'a dit ça tantôt au téléphone. Hein? Oui, il veut donner le Jim Gregory à Kent Hughes.
0: Pourquoi?
18: Ben, le contrat qui vient de signer, je niaise. Mais je disais, le contrat qui vient de signer à Ivan Demidov, je trouve ça écœurant d'avoir été capable de sécuriser ce gars-là avec ce type de contrat-là, avec autant d'argent en prime.
0: C'est vrai.
18: Puis, hey, imagine, là, on en parlait tantôt dans le cart, là. Imagine que Ivan Demidov devient Kirill Kaprizov, OK? Mettons, là, qui devient un style de... Combien il coûte Kaprizov? 17.
0: 17 millions, ça n'a pas de bon sens.
18: Tu sais, on l'a à 925.
0: Hey, t'as Lainotsun et Demidov au prix de Kaprizov. Pense à ça deux secondes.
18: Ouais, pense fou. À ça. Ah,
2: c'est... En fait, tu vas avoir ces deux-là au prix de Quinn Hughes.
0: Ouais, aussi.
2: Ouais. C'est incroyable.
18: Ça en plein ça.
0: Aïe, aïe.
2: Incroyable. Hey Max, merci beaucoup encore une fois, puis merci des bons mots. C'est super apprécié, mon ami, puis on a hâte de te recôtoyer, bien sûr, à l'automne.
1: Merci, mon chum.
18: Je le pense. Salut, boys.
0: Salut, Max. Ami.
18: Bye-bye.
2: Donc, vous textez. Il y en a beaucoup qui nous textent présentement là, en deux mots avec les majuscules et les accents. Non, c'est GOLFQUEBEC. Pas d'accent, rien, tout collé. Et vous allez recevoir le lien pour aller jouer au golf avec Max Mapper. Vous allez avoir du plaisir, c'est sûr et certain. Moi, je joue pas au golf. Là. Puis si j'étais libre cette journée-là, la semaine prochaine, je pense que j'irai pareil. Juste pour aller passer du temps avec cette belle gang-là, alors puis d'assister à l'enregistrement du podcast Sortez Golfer, tout ça. Si vous voulez avoir quelques trucs, je vous le dis, Max est tout un joueur de golf. Ça a l'air que Mapper, c'est la même chose.
1: Ouais, Mapper est un bon joueur de golf aussi.
2: Il s'en vient d'ailleurs dans une demi-heure et on salue Marc-André qui nous texte Golf Québec tout d'un mot.
1: Tout d'un mot.
0: Exact.
1: Tout
0: bien dit, Marc-André.
2: Tu nous as préparé.
1: Un petit jeu.
2: On s'amuse, on retourne.
0: Ça va être incroyable. On revient.
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2: Mm-hmm. C'est magnifique, la région de Mégantic, Ben. Je sais pas si t'es déjà allé dans ce coin-là.
1: Oui, c'est vrai que c'est beau. C'est absolument un beau coin de pays.
2: Mon ami d'enfance demeure dans ce coin-là. Mm. J'ai eu la chance d'aller monter le mont Gosford en hiver.
1: Non, c'est un beau coin.
2: Magnifique.
1: Vraiment.
2: Ouais. Magnifique.
0: Partant sur le banc, laissé de côté.
1: Ah, intéressant.
2: Ah ouais, ça, c'est là que tu fais ton...
0: OK, oui.
1: Là, tu fais ton coq.
0: OK, oui.
2: Non, tu peux dire, il fait son mangeur.
0: Ouais, je fais mon frais.
2: Mm-hmm. Ah, ton frais,
0: ouais,
2: c'est
0: mon frais, c'est bon. Mm-hmm. Greg est fraîchi, moi, je suis frais.
1: Okay.
0: On commence.
2: Ou encore un mangeur
1: de piment.
0: Partant sur le banc, laissé de côté. Guy Lafleur, Maurice Richard, Jean Béliveau.
1: Wow! Oh, pas fort!
0: Ça part... fort.
1: Très, très, très fort.
0: Guy Lafleur, Maurice Richard, Jean Béliveau.
1: Aïe, c'est chier.
2: Ah, je peux pas répondre à ça, je m'excuse.
1: Mais rien, non, c'est fait là. Faut répondre.
2: Impossible.
1: C'est ça le jeu.
0: C'est ça le jeu,
1: okay.
2: Impossible.
1: Mon partant?
0: Oui.
1: Maurice.
0: Parfait. Pour l'impact culturel.
1: Pour l'impact culturel, le début de la révolution tranquille, l'émancipation du peuple québécois.
0: Bien dit.
1: Alors ça, je veux dire, tu peux pas aller contre ça. Là, par contre, entre Guy et Jean, écoute, c'est chien, là, mais même s'il est un gentleman, ce fut tout un joueur de hockey, je laisse M. Béliveau de côté et j'y vais avec Guy. Encore là, Guy, je le mets sur le banc, c'est Maurice, mon partant.
0: Tu mets Guy sur le banc et tu laisses de côté Jean?
1: Ben, c'est parce que Guy aussi a eu un impact assez important, merci, sur...
0: OK, donc ton ordre, c'est Maurice Richard,
1: Maurice,
0: Guy Lafleur,
1: Jean
0: Béliveau.
1: Ouais.
0: Greg.
1: Mais ça, c'est la Sainte Trinité. Là,
2: exact. Ben, regarde bien ça, ce que je vais faire. Pour rétablir le pH dans tout ça, je vais faire exactement le contraire de ce que Ben vient de faire. Jean Béliveau, Guy Lafleur, Maurice Richard.
1: Ben non.
0: Tu peux pas laisser de côté Maurice Richard.
1: Tu peux pas mettre Maurice Richard de côté.
2: Je viens de le faire.
0: Il y a un trophée à son nom.
1: Voyons.
0: Premier à avoir marqué 50 buts.
1: Ben
2: je
1: voyons
2: peux pas
1: donc.
2: Le laisser de côté.
1: Ben
2: c'est gars. Fait, mais.
1: Ben voyons hey, donc.
0: Il cherche le trouble. Hein?
1: Ben là, j'ai ça juste le goût de quitter le studio.
2: C'est ben, quitte-les. C'est mon opinion, puis je la respecte.
0: Ah, pas moi.
1: Ben voyons, ça n'a aucun sens, là.
2: Passe à la prochaine.
0: Parfait.
1: Ça n'a aucun sens, je suis sidéré.
0: Je sais pas si je l'ai déjà fait celui-là, mais on va s'amuser quand même.
2: Marche. M-A-R-C-H-E.
0: Piqué-Souban.
1: Ça se peut pas.
0: Piqué-Souban, chez Weber, Lane Hudson. Il y en a un qui est en début de carrière, évidemment.
1: Piqué-Souban, chez
0: on peut
1: Weber,
0: faire de la projection.
1: Lane Hudson.
0: Chez Weber, Lane Hudson.
2: Là, c'est quoi? Là? C'est le goût personnel? C'est leur carrière?
1: Non, c'est personnel. C'est personnel.
2: C'est toujours
0: à mon
2: personnel.
0: Goût personnel
2: c'est à moi.
0: Toujours
1: personnellement,
0: personnel.
1: T'as mis Maurice Richard dans les gradins. Là. Ça, c'est ça t'appartient.
0: Exactement.
2: Big, t'as mis Jean Béliveau, qui est le plus grand capitaine de l'histoire
1: okay,
2: de l'équipe.
1: OK, mais attends, il faut que je te rappelle ce que veut dire Maurice Richard pour le peuple québécois.
2: Veux-tu que je te rappelle ce que Jean Béliveau veut
1: non,
2: dire
1: non,
2: le Canadien
1: non,
2: de Montréal?
1: C'est pas la même affaire. Désolé.
2: Hein?
1: On n'est pas à la même place. Pas en tout. Mes respects à Jean Béliveau et à son épouse, toujours des nôtres.
2: Lane Hudson.
0: Partant. Seulement 2 saisons de jouer avec le Canadien, Lane Hudson.
1: Il nous met toujours.
2: Piqué-Souban.
0: Chez Weber.
2: Chez Weber.
0: Même tu affaire. De côté chez
1: Même
0: Weber.
1: Affaire. Là-dessus, on est d'accord.
2: Tu me demandes entre mes trois défenseurs à quel. Mon amour personnel ouais, pour ces trois-là.
1: J'étais en même place.
2: Sais-tu comment je l'ai aimé, Piqué?
0: Moi aussi, je l'ai
2: je
0: aimé.
2: L'aime encore. Fait que change de sujet, sinon quitte le studio.
0: Ah,
1: non, non, mais on sent qu'il n'y a pas juste un bipolaire dans cette équipe radio-là. Là. Ouais. T'en es un solide aussi. Là.
0: Parce que Lainotune a le potentiel de devenir le plus grand défenseur de l'histoire du Canadien.
1: Mais c'est ça qu'on sait. C'est pour clair. Ça que je suis d'accord avec lui.
2: Les gens n'ont pas compris. Là.
0: Mais un a été capitaine, l'autre
2: non. Je pensais jamais faire insulter ces affaires-là. Là. Ben a pris les trois joueurs de la Sainte Trinité d'un bord. J'ai dit simplement pour rétablir le pH puis mettre tout le monde égal, je fais le contraire.
1: T'aurais jamais dû faire ça.
2: Que c'est, vous comprenez
1: toi
2: pas.
1: Toi qui lis tous les commentaires inimaginables de ce monde entier, là, t'aurais jamais dû mettre Maurice dans les estrades. Ça se fait pas. C'est
2: ben,
1: un sacrilège.
2: Je vais te le dire avant de le dire à tout le monde, là. Qu'est-ce que t'as pas compris?
1: Bon, mais rétablir, rééquilibrer le pH.
2: Si, mettons, c'est un système de points, là, t'as mis 3, 2, 1, j'y mets 1, 2, 3, sont tous égales.
0: Ouais, mais c'est pas comme ça que tu dois jouer au jeu.
1: C'est pas ça le jeu, là.
0: Moi, je mets comme partant les notes de points sur le banc chez Weber, laissé de côté, puis qui est sous ban.
1: Comment, toi, c'est quoi?
0: Hudson, Weber, sous ban.
1: OK. Non, mais c'est correct. Voilà. Ça, on peut pas s'obstiner ben là-dessus.
0: Non. OK.
2: Alors, on peut s'obstiner que chez Weber, c'était tout un défenseur, puis que quand tu regardes au global, la carrière, c'est peut-être Piqué que tu coupes, mais je l'ai tellement aimé.
1: Ouais, mais c'est ça. Puis moi, vous savez pourquoi, chez, j'ai une petite crotte.
0: Je comprends.
1: Bon, partira
2: une
1: pas là-dessus.
2: Une crotte.
0: Le prochain est un spécial.
1: OK.
0: Pour bâtir une équipe autour.
2: OK. Merci de mettre des contextes.
0: McDavid.
1: Oh, ouais. Oh!
0: McCarr.
2: Ouais.
0: Celebrini. Là, tu fais comme t'as envie. C'est personnel. Ça se peut que je critique, mais c'est personnel.
1: Ben,
0: McDavid, McCarr, Celebrini.
1: Exactement dans cet ordre-là pour ma part. McDavid, McCarr, Celebrini.
2: Il est trop tôt pour juger de Celebrini, par exemple.
1: Oui, je sais bien.
2: Oui, il a connu toute une saison l'année passée.
0: Seulement sa deuxième dans la LNH.
2: Mais la première, tu sais...
0: Il a été blessé aussi durant
2: alors,
0: la première.
2: Alors, pour bâtir une équipe...
0: Bâtir une équipe.
2: Regarde bien mon raisonnement. Là.
0: Parfait, vas-y.
2: Je vais le dire tranquillement, comme ça, toi et Ben, vous allez comprendre.
1: Ah oui, le piment.
2: Lequel qui a une coupe dans ces trois-là?
0: McCarr.
2: Voilà.
0: Moi, ce serait lui que je mets premier. Ce serait aussi mon
2: partant. Meilleur défenseur de la Ligue.
0: Voilà.
2: Je prends Kyle McCarr.
1: OK. C'est sûr que McDavid est deux.
2: Je vais prendre McDavid par la suite, puis je laisse Celebrini de côté uniquement parce qu'il est trop tôt pour juger... Tandis que t'as les deux autres qui sont au firmament de la Ligue nationale, présentement.
1: Mais là, ça aurait été une pluie d'insultes si t'avais mis McDavid dans les gradins comme le Rocket.
0: J'ai le même ordre que toi, Greg.
1: Ça aurait été un déluge.
0: On manque de temps, mais je vais aller dans
1: je vais aller dans la
0: NFL.
1: Ouais, OK.
2: Comment ça, on manque de temps? On prend le temps qu'on veut.
0: Non, mais on va aller dans la NFL. On va se donner une petite pause à la Ligue nationale. Ouais, parce que ça brasse pas mal. Là.
1: Ouais, ça brasse beaucoup, oui.
0: Jalen Hurts.
2: C'est sûr que quand Ben n'arrête pas de ramener les affaires hors de contexte. Jalen Hurts.
1: Hey, oui.
2: T'as même pas
1: léger.
2: Besoin de me nommer deux autres.
0: Attends,
2: c'est lui qui est coupé.
0: C'est pas fini. Okay. Lamar Jackson.
2: Partant.
0: Lamar Jackson.
1: Okay. Ouais.
0: Josh Allen.
2: Ah, c'est
0: nos trois carrières.
2: C'est Lamar, Josh et
0: non,
2: c'est garanti que c'est ça.
1: Tu veux pas Lamar devant
2: Josh? À 1200%.
0: T'es tellement pas objectif.
2: Hey, Jalen Hurts, là, toi, t'es.
1: Si
2: attends. Si tu mets pas Ben, t'es hypocrite.
1: Attends. Suis-je un hypocrite dans la vie de tous les jours?
2: Non.
1: Merci. Alors, numéro un pour ma part.
2: T'es grognon, mais t'es pas hypocrite.
1: Ouais, je suis grognon. Quand les vacances approchent puis que je suis dû en calvas, sinon, je suis d'agréable compagnie. Cela dit, moi, c'est Josh Allen, Lamar Jackson et Jalen Hurts dans cet ordre. Alors, l'hypocrite.
2: C'est correct.
1: N'est pas en
2: moi. On est d'accord sur le troisième. Hey, Josh Allen. Il est allé frapper le tambour avec les sables, ils ont mangé une volée dans ce match-là.
1: Non, mais Lamar, je veux dire, ça fait 6 ans qu'il aurait dû gagner le Super Bowl.
2: C'est sûr.
1: Il est entouré, Lamar. Josh n'est pas entouré. Vas-y donc, toi, le show.
2: Big.
0: Alan wow. Jackson Hurts.
1: Bon, la même affaire que moi.
2: Correct. Ben, on sait que c'est ton corps arrière.
0: Les entraîneurs-chefs maintenant.
1: Mm-hmm.
0: John Harbaugh, Nick Sirianni, Sean McVay. John Harbaugh, Sean McVay, Nick Sirianni.
2: McVay premier. McVay, Harbaugh, Sirianni.
0: Ben.
1: McVay, Sirianni, Harbaugh. Sirianni, as-tu un Super Bowl, Calvados?
2: Oh, Harbaugh aussi, Harbaugh non, aussi. Je te garantis.
1: Non, mais Sirianni venait d'arriver dans la ligue, là. Il venait juste d'arriver dans la ligue. Avec un Jalen Hurts qui venait d'arriver dans la ligue.
2: Ben, il était stack.
1: On a sacré une volée.
2: Ah oui, il y avait l'équipe. Chiefs. Dans les trois, là, il y avait l'équipe la plus stack pour gagner le Super Bowl.
1: Ils s'en remettront jamais les Chiefs, d'ailleurs.
2: Ben, ça, j'en suis très reconnaissant.
1: Voilà.
2: Ben, il est même pas capable de contrôler son vestiaire, Nick Sirianni.
1: Ah non, moi, c'est...
2: Moi, il fait même pas partie
1: moi,
2: de la discussion.
1: Je ne trippe pas trop sur Harbaugh.
2: Je prends les deux autres bien avant.
1: C'est sûr, tu vas toujours choisir.
2: Check bien, les Giants te mettent une volée cette saison.
1: Es-tu fou? Je vais ajouter un sacre.
0: J'en ai deux derniers.
1: Oui.
0: Deux derniers, rapidement.
1: Oui,
2: rapidement.
0: Carey Price, Marc-André Fleury, André Vasilevski. Price, Fleury,
2: ben,
0: Vasilevski.
2: Ça, c'est chien.
0: Price, Fleury, Vasilevski.
2: Goût personnel ou
1: goût,
2: pour partir
1: toujours
2: une équipe?
1: Personnel.
0: Toujours personnel.
2: Mais ben non, tu mets des contextes des fois.
1: Non, mais là, il n'y a pas de contexte.
0: Pas de contexte.
2: Pas de contexte. Goût personnel?
1: Ouais.
0: Goût personnel.
2: Price, Fleury, Vasilevski.
1: Non, moi, c'est Fleury, Price, Vasilevski.
2: Parfait. Ton goût personnel.
1: Toi, c'est quoi?
2: C'est ce qu'on fasse avec ça.
0: Je suis obligé de répondre, moi?
1: Ouais, ben oui.
0: Ah ouais?
1: Ouais. Tu réponds depuis tantôt. Hey,
2: non, mais arrêtez.
1: Pourquoi tu t'abstiendrais? Hey.
2: Non, mais il répond
1: parce
2: quand
1: qu'il
2: ça
1: veut
2: fait
1: mettre
2: son affaire.
1: Il veut mettre Vasilevski numéro un.
0: C'est un maudit bon gardien de but, Vasilevski.
1: Ouais.
0: Je vais y aller avec...
1: Price, évidemment.
0: Price, Vasilevski, Fleury.
1: Ah ouais, Fleury. De... Ah. Fleury dans les estrades.
0: Un dernier.
1: Fleury, OK, un dernier.
0: Fleury, ça, Ben, tu t'amuses tellement... comme tu veux parce que...
2: Fleury est un très bon gardien de but. Mais surtout, une excellente personne.
1: Exactement. Moi, c'est l'ensemble de l'œuvre.
0: Je comprends.
1: Je fais abstraction là, du talent pur.
0: Le dernier.
1: Oui.
0: Et Sid pourra réagir au retour de la pause,
1: oui,
0: s'il le veut.
1: Oui.
0: Jude Bellingham, Lamine Yamal, Kylian Mbappé.
2: Bellingham, Mbappé, Yamal.
0: Arrête, Bellingham. Aïe, aïe. Non, pas pour moi. Mbappé, Yamal et Bellingham. Bellingham, troisième.
1: Même affaire. Mbappé, moi, il me met ça dans les dents. Là. Il est complètement dingo.
2: Pas de problème.
1: Ah, mais il faut revenir de l'Angleterre. Là. Ah, être beau, l'Angleterre, là, c'est bien le fun. Il y a des bons bands qui viennent de là. Des bons bands électro. Là.
0: J'adore ce segment.
1: Dark Wave.
2: Moi aussi, j'adore
0: ce segment.
2: Ah,
0: c'est ce très segment.
2: Et tu l'animes d'une façon...
1: Ah, tu l'animes de main de maître.
2: Chaque, la saison prochaine, chaque jeudi, je pense que ça va être ça.
0: Ah, oh, c'est bon.
1: Ben là, les gamers, sincèrement, il faut que ça revienne, là, à moins que les chiffres soient catastrophiques.
2: Une raison pourquoi c'était plus là. Mais tu sais, un segment de jeudi, vendredi, même, là, pour s'amuser.
1: Ouais, allez, on y va.
2: Bon.
1: C'est de temps en temps.
2: Hey, notre chum Sid s'en vient et les mangeux de Pox. C'est notre dernière pause avant un petit bout. Donc, on revient. Jaser Coupe du Monde, puis débattre des questions.
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2: L'action se poursuit à la Coupe du Monde. Pas besoin de vous le dire. Vous voyez que c'est partout. Et on retrouve notre ami Sidney Faux pour en jaser. Comment ça va, Sid?
0: Salut, Sid. Ça va très, très bien. Merci, les gars.
2: Écoute, avant qu'on commence les sujets, là, FX, ça le brûle, là, il a mis une question.
0: Mais ben, non, mais...
2: En fait, il a fait ça pour me taper sur les nerfs à la base.
0: Exact.
2: Okay?
0: De quoi tu parles?
2: C'est un concept qui est partant sur le banc, laissé de côté. Alors, on te nomme trois joueurs, puis tu choisis lequel tu mets partant, lequel tu mets sur le banc, et lequel tu laisses de côté de ton équipe.
0: OK. Jude Bellingham, Lamine Yamal, Kylian Mbappé. Mbappé partant, puis les autres, ils peuvent aller... ailleurs.
2: Mais est-ce que tu préfères Lamine Yamal sur ton banc ou Jude Bellingham?
0: Mbappé partant, les autres. Mets-les en tribune sur le banc, mets-les où tu veux. Mbappé partant, après le reste, m'intéresse pas. Écoute, je suis en mode Coupe du Monde, équipe de France, oublie-moi.
2: Il y a personne ici d'objectif. Absolument personne. Sid pense juste à l'équipe de France, moi l'Angleterre. C'est-tu le fun de parler de sport?
0: J'aime ça, j'aime ça.
2: Il y a eu quelques frousses hier, mon cher Sid. Et la Belgique et l'Angleterre, les deux, ont eu des solides frousses. Là.
0: Oui, ben la Belgique qui revient de l'arrière, comme il l'avait fait face au Japon. Ouais. Il y a déjà en 2018, il me semble, les Belges qui sont la première équipe d'ailleurs à ne pas perdre un match après avoir été mené jusqu'à la 85e minute dans une Coupe du Monde. Deux buts tardifs, dont un de Lukaku qui a permis aux Belges d'aller l'emporter finalement en séance de prolongation avec ce pénalty de Tielemans. Donc grosse performance des Belges qui semblaient vraiment perdu pendant une grosse majorité du match face aux Sénégalais. Et le deuxième match auquel tu faisais référence,
2: L'Angleterre.
0: Harry Kane, tout simplement.
1: Deux buts.
0: C'est juste...
2: Quelle saison phénoménale. Puis là, ouais. c'est pas,
0: je pense qu'il est rendu à 72 buts.
2: 72 ouais. buts. Le seul joueur qui a battu ça dans une saison,
0: Lionel Messi.
2: C'est Messi dans son prime. J'ai l'impression qu'on y donne pas de crédit à Harry Kane. Il a toujours été vu comme étant un joueur, bon, OK, il fait ses buts puis rien d'autre. Mais hier, il a carrément sauvé l'Angleterre à lui
0: ouais,
2: seul.
0: Mais là t'as cette espèce d'image et le point de bascule. Je pense que hier, il est rentré dans la conversation du Ballon d'Or, officiellement. Tu me diras, ça a pris beaucoup de temps.
2: Je pense qu'hier, il a gagné la conversation pour ça.
8: On verra ce que l'Angleterre fait pour aller confirmer
0: ouais,
8: ou
0: parce
8: pas.
0: Parce que si l'Angleterre l'échappe contre le Mexique par la suite. Là.
8: Mais non, mais hier, vraiment. Et parce qu'il y a aussi l'image. Il faut ça. Tu sais, le Bayern n'a pas remporté Ligue des Champions avec Harry Kane. Je veux dire, t'as pas une grosse image. C'est quoi la grosse image? Que toi, tu retiens quoi? Je te dis Harry Kane, Bayern. Qu'est-ce qui te vient en tête? Bah, absolument rien. Il y a plein de buts, très bien, mais il n'y a rien de spécial qui te vient en tête. Hier, il s'est passé quelque chose. Donc, comme sur le deuxième but. Même la joie communicative et tout, la qualité de ce but-là, fait en sorte que là on prend un peu de temps, on regarde. Effectivement, 72 buts sur la saison, même, je pense peut-être une dizaine de passes. Pour lui, c'est vraiment un joueur hors norme. Et pour le coup, il y a vraiment une vraie discussion qui se pose. Mais la compétition est encore longue et il y a d'autres joueurs qui ont leur mot à dire par rapport à ça. Mais bravo à Harry Kane, bravo aussi à Tourelle qui a fait des bons changements avec l'entrée de Saka et de Gordon qui ont fait des grosses différences pour l'Angleterre. Puis malheureusement pour le Congo et Mpassi qui était juste incroyable sur ce match-là, il a manqué un petit peu pour aller chercher la qualification.
0: Je veux revenir sur Belgique-Sénégal. Est-ce que le Sénégal s'est fait voler avec ce penalty appelé en toute fin de prolongation?
8: Ouais, pour moi c'est pas un penalty. Je veux dire, Tielemans joue très très bien le coup, mais c'est pas un penalty aussi.
0: Surtout que sur la séquence, la Belgique rate une occasion en or de marquer là. Faut le dire là.
8: Oui, après bon, on peut considérer que l'arbitre a laissé un avantage, mais ouais. ça laisserait sous-entendre que tu penses que c'est une faute à la base. Pour moi, c'en est pas une et ça n'est pas une dans cette Coupe du Monde là. Je veux dire, il y a eu des actions similaires qui n'ont pas amené à des penalties. Et puis en fait, ça veut pas dire que forcément c'est pas une faute, mais simplement que ça c'est l'esprit dans lequel on a arbitré la compétition. Donc c'est un peu difficile quand tout d'un coup il y a ces espèces de deux poids deux mesures. C'est un peu comme le carton rouge de Balogun.
0: Mais c'est ce que j'allais dire, est-ce qu'il y a un double standard rendu là? Parce que Messi fait un geste similaire en phase de groupe et le geste n'est pas appelé sur la séquence, même pas de carton.
8: C'est ce que tu veux pas rentrer dans ces débats là tu veux simplement dire ok, très bien, on considère que le geste de Messi il est accidentel et que voilà, mais que malheureusement même pour Mandy ça peut faire très très mal, mais on considère qu'il n'y a pas matière à expulsion. Ouais. Très bien, Balogun, c'est la même chose, pas matière à expulsion. Ou bien, tu considères que c'est un geste qui n'est pas maîtrisé et qui porte atteinte à l'intégrité physique du joueur, carton rouge pour Messi, et donc, à ce moment-là, carton rouge pour Balogun. Tu ne veux pas être dans une situation où, tout d'un coup, tu lui laisses la porte ouverte à « Oui, mais là, eux, est-ce qu'ils sont favorisés ? Est-ce qu'il y a un agenda secret ? Est-ce que patati patata ?» Tu ne veux pas ça. Et puis, malheureusement, c'est un peu ça qui a fait l'arbitrage hier.
2: C'est intéressant, en tout cas, c'est cette discussion-là des doubles standards dont on pourra jaser peut-être un petit peu plus tard après le tournoi ou cet automne ou autre. Là. Je pense que dans n'importe quel sport, quand tu as des joueurs qui font partie de la conversation, des meilleurs joueurs de l'histoire ouais. comme Messi, c'est un peu dur d'arriver pour un arbitre. T'sais, tout le monde est humain. Il fait partie, il y a un statut, puis tout ça, c'est difficile.
8: Il n'allait jamais expulser Messi au bout de quoi, 20 minutes dans le match ouverture de la Coupe du Monde.
0: En plus.
8: Ah non, mais c'était pas possible qu'il le fasse, puis il l'a pas fait, tout simplement. Mais malheureusement, à partir de là, tu mets un standard et il faut le suivre.
2: Est-ce que ce sera un dernier match pour Cristiano Ronaldo en Coupe du Monde ou encore le Portugal sera capable de s'élever et de passer la Croatie?
0: D'ailleurs,
2: pas facile pour eux.
0: D'ailleurs, ce sera le dernier match disputé à Toronto dans cette Coupe du Monde.
8: Exactement.
0: Match à 19h ouais, contre la Croatie.
8: On a vu des belles images à Toronto, ouais. Là, devant l'hôtel et tout. Et puis, un petit peu sentiment déjà de regret de ne pas avoir plus de matchs canadiens. Je crois qu'il y a 6-7 ans, en tout cas, on a accepté un petit peu trop vite le deal juste pour être dans la fête, mais on se rend compte tout de ouais. même que c'est pas grand chose. Il reste encore un match de la Suisse.
0: Ouais. Un match de la Suisse à Vancouver. Il y aura un match également à Vancouver dans les huitièmes de finale, le gagnant de Suisse.
8: Voilà. Mais trop peu, je pense, pour le Canada, malheureusement, qui s'est un petit peu fait aspirer par la puissance américaine dans ce dossier. Et effectivement, là, oui, on regarde ça avec beaucoup d'attention parce que c'est peut-être le dernier match de Ronaldo et les Croates, ils ont le goût de faire un mauvais tour. Il avait fait déjà au Brésil à la dernière Coupe du Monde, malgré un super but de Neymar, ils avaient gagné au tir au but. Donc les Croates, c'est l'ADN de l'équipe chiante par excellence. Ils sont techniques, physiques, tactiques et ils n'ont pas peur de ces moments-là. Donc ce sera très intéressant de suivre. Le Portugal, c'est une bonne série drama là, qu'on regarde depuis le début de la compétition. Il y a du talent. Quand c'est aligné, ça va très très bien. Et que quand ça commence à jouer pour sa pomme, on a vu des résultats un petit peu douteux depuis le début.
2: Maintenant, les trois pays hôtes s'en vont en huitième de finale. Ça, je pense que juste ça peut être ouais. couronné comme étant un certain succès dans cette Coupe du Monde. Qu'en penses-tu?
8: Mais 100%, même si les aspirations peut-être mexicaines et américaines sont plus élevées, de notre côté, c'est bon. On a fait ce qu'on avait
2: à
8: faire.
2: Je me souviens avant le début du tournoi, Sid, puis je me permets de te relancer ou de corriger un petit peu le tir là-dessus. Tu avais dit, pas sur ta réponse, mais sur ma question, tu avais dit que le Canada était l'équipe qui avait le plus à perdre depuis le début de ce tournoi-là. Est-ce que tu penses que, peu importe ce qui arrive contre le Maroc, on a réussi notre pari?
8: 100%. 100%. Il n'y a personne qui s'attend à ce que... s'attend à ce que le Canada batte le Maroc et qu'on sera forcément déçu du résultat si c'est pas le cas, mais tu vas pas dans l'idée que oui, non, mais il faut absolument battre le Maroc, ils ont pas battu le Maroc, ils sont poches. Mais non, franchement, les Pays-Bas, juste avant, ils sont pas qualifiés pareil. Donc, évidemment, il y a personne qui s'attend à ça, sauf moi, évidemment, parce que.
0: Voilà. Tu les avais mis encore
8: en quart de finale.
0: Dans tes rêves les plus fous.
8: C'est ça. Donc, mais.
2: En plus, si vous que ça, les rêves. Mais on va dire les affaires. Le Congo a passé proche.
0: Ouais.
2: Puis l'Allemagne s'est fait sortir aussi. Là. On l'a vu live là, ensemble.
8: Mais plus globalement, et Greg, merci de me relancer sur cette question-là, c'est qu'aujourd'hui, il y avait un grand débat sur la place du foot au Canada et il y a ce fameux avant-après. Aujourd'hui, c'est quasiment indiscutable. Après, comme j'ai dit, t'aimes pas, ça c'est une autre discussion et puis genre comme libre à chacun. Mais la place du foot au Canada devient maintenant indéniable et il fallait ces quatre matchs-là pour qu'on arrive à cet état de fait. Puis maintenant, la discussion est tout autre. Je veux dire, tu te rends dans une pièce, moi j'aime le foot, où je dis, ouais, le foot c'est un sport le plus populaire au Canada. Ok, oui, maintenant t'aimes pas, c'est pas grave. C'est toi, ton choix, et c'est parfaitement. Et c'est là où le Canada a à perdre. Parce que le Canada se fait match nul contre Qatar, perd contre la Bosnie et contre la Suisse. Mais ça reste un sport secondaire, ce qu'il n'est pas. Donc voilà. Après, du côté mexicain, évidemment, il faut chercher ce fameux quart de finale. Ça fait plusieurs éditions qu'on le cherche. Les Américains, eux,
0: tu y crois-tu un des pays hôtes en quart de finale? Parce que le Mexique affronte l'Angleterre, les États-Unis affrontent la Belgique, Canada-Maroc.
8: Écoute, j'arrive à 95. Balogun ne serait pas expulsé, les États-Unis passent. Et il faut, même l'Angleterre, il faudra aller chercher les Mexicains là, à Guadalajara.
0: Ils sont toujours invaincus en plus. Et là, qui jouent au Mexique.
8: Je ne sais pas si tu as vu le début de match, Mexique et Équateur.
0: Vraiment hostile.
8: Je pense que les Équatoriens, ils avaient jamais été aussi mêlés de leur vie. Là. Donc, comme le premier 15 minutes, l'ambiance, la pression qui avait été mise par le public. Mais maintenant, j'ai regretté justement qu'on ne s'est pas assez battu pour avoir plus de matchs au Canada. Ouais. Parce que là, les Mexicains, ils avaient déjà gagné le match. Donc, voilà,
0: même la veille, je pense qu'il y avait des partisans devant l'hôtel, des joueurs là, qui faisaient du bruit pour empêcher les joueurs de dormir. Non, mais c'est complètement fou.
2: On en jasera demain. T'es avec nous demain?
8: Avec grand plaisir.
2: Bon, on en jasera demain parce que j'ai des questions par rapport à ça, justement, cette rivalité puis le bruit. Puis ça va te donner un avantage au Mexique, mais c'est pas gagné. Ça reste que.
0: Non, mais l'Angleterre n'est pas favori dans ce match-là quand même.
2: L'Angleterre est toujours le type d'équipe qui s'ajuste à son adversaire. Là. Ils vont sortir une certaine.
0: Non, mais ça va être un bon match. Oui. Un très bon match.
8: Ce sera hostile, tout simplement.
2: 100%. Mais ma question là-dessus qui va arriver demain, c'est les joueurs de l'Angleterre qui jouent en Premier League, qui jouent en Bundesliga, qui jouent également en Espagne, les environnements hostiles, ça ne sont pas étrangers à ça non plus.
8: On est d'accord.
2: Donc, Sid, merci. On ne te demandera pas tes prédictions parce que tu vas nous donner tes souhaits pour le restant de la journée, mais on va te demander pareil. Espagne-Autriche.
8: Espagne passe, évidemment.
2: Et le match Portugal-Croatie. Allez. Est-ce que Ronaldo poursuit l'aventure? J'aime ça. Je suis d'accord avec les souhaits de Sid. À demain, mon champ.
0: Salut, Sid.
2: Merci beaucoup.
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2: Pour une dernière fois cette saison, mais il s'en va pas trop loin, inquiétez-vous pas.
0: Non.
2: L'abbé Richard.
1: Oh.
2: Comment ça va, le labbé?
1: Salut, Richard.
0: Salut, Richard.
21: Ça va très bien, mais d'ailleurs, Greg, je m'en vais tellement pas loin que je te rappelle qu'il faut que tu me laisses ta passe de parking avant de partir.
0: Ouais, c'est ça.
2: Ben ça, on s'est dit qu'on irait prendre un petit café en quelque part. Moi, y aller à vélo parce qu'enfin, il va avoir le temps d'en faire de façon correcte. Puis j'irai te rejoindre en quelque part. Puis je te donnerai cette fameuse passe de stationnement pour que tu puisses poursuivre ta séquence qui est à quoi? Qui est à 20 en 20, c'est ça?
21: Oui, j'étais l'année passée à l'émission du matin pendant l'été, 20 en 20 pour mes places de stationnement gratuites sur le plateau. Mais là, ça va être hors concours, Greg, parce que là, j'ai plus aucun mérite. Tu me donnes une place.
2: Voilà. Donc, mais c'est parce que t'en as tellement parlé à la radio que maintenant, tout le monde a des billets de stationnement dans le coin ici. Ils sont beaucoup plus assidus dans ce coin-ci de la rue Laurier qu'avant.
21: Ah, écoute, je dois avouer que parmi mes réalisations dans ma vie, tu sais, bon, il y a mes enfants, là, mais juste après, là, juste après le parking sur le plateau, là, c'est pas mal là.
2: Ouais, sur le top 3, hein, c'est important.
21: Ah, oui, c'est
2: comme
21: sûr,
2: le jeune qui voulait être un journaliste sportif que tu as rencontré à son anniversaire de 15-16 ans. Ça.
21: Oui.
2: Ça. On avait déjà parlé.
1: La même affaire.
2: Est-ce que le beau mapper nous fait...
1: Non, pas encore.
2: Il est pas encore...
1: Ça ne fait pas encore plaisir de sa présence.
2: Sur un bateau, là. Richard, on parlait de Coupe du Monde. On avait quelques questions pour toi. Es-tu prêt à commencer? Hey, Richard, écoute, est vraiment embarqué dans la Coupe du Monde. Pour vrai, là.
21: Ben là, puis tu sais, d'ailleurs... regarde, je vais répondre à ta question de cette manière-là. Je n'ai jamais écouté... autant de soccer de ma vie que présentement.
0: J'aime ça, Richard. J'aime ça. Vas-tu écouter le Canada samedi contre le Maroc?
21: Je vais essayer. C'est à quelle heure?
0: 13h.
21: 13h. Ah, mon Dieu. Je m'agame de balle en même temps. Mais regarde, je vais l'enregistrer. Puis je regarde pas mon téléphone, mais je me garde ça pour la soirée.
1: Ah, prochaine étape, Richard. Tu viens voir le CF avec la gang du tailgate.
21: Ah, ben là, écoute,
2: si jamais t'hésites, les drinks, c'est gratuit.
21: Oh, là, donne-moi la date, puis je suis là.
1: Parfait.
2: Je savais que ça allait. Écoute, on a plusieurs dossiers à discuter avec toi. Mapper va venir nous joindre. On a des gens sur un terrain de golf, on a des gens dans des camps de pêche. C'est comme ça que ça fonctionne. Mais rapidement, comme ça... Richard, qui, selon toi, est l'équipe là, qui est la plus grande gagnante de cette journée du 1er juillet dans la Ligue nationale de hockey?
21: Ouais, c'est une question toujours très, très compliquée 24 heures après parce que, évidemment, vous comprendrez qu'on aura nos réponses en cours de saison prochaine. Mais rapidement, moi, si j'étais un fan des Sharks de San Jose, je serais emballé, je pense. Puis tu sais, c'est intéressant ce qui se passe du côté de San Jose. Et d'ailleurs, souvenez-vous, il y a peut-être 2 semaines. Je pense que je vous ai parlé rapidement, là, mais entre les branches un petit peu, dans la Ligue nationale de hockey, le dossier de Dylan Larkin a fait beaucoup jaser et continue de faire beaucoup jaser. Parce que là, tu as un joueur qui demande, en tout cas, qui fait savoir qu'il veut sortir d'une équipe. Il est encore sous contrat pour 5 ans. Il ne devrait pas faire ça. Il fait pareil. Il s'arrange pour qu'on le sache. Et là, ben, on commence à voir un petit peu dans la Ligue nationale de hockey une tendance où les reconstructions vont être de plus en plus compliquées. Pourquoi? Parce que éventuellement, tu as des jeunes joueurs qui, après 2 ans, 3 ans, 4 ans, 5 ans, dans les bas-fonds, pas de série. Ces jeunes joueurs-là vont, je pense, de plus en plus se tanner. Larkin, c'est un bel exemple. Et là, je fais le détour pour revenir à San Jose, parce que, de toute évidence, Mike Greer, le DG, est très conscient de cette situation-là. Tu sais, lui, il y a 2 jeunes pépites, là. Il y a 2 jeunes kids, là. Macklin Celebrini, Will Smith, 2 grands talents. Ils sont très jeunes encore. Mais Greer

0: Mais trois grosses acquisitions, dont Nurse, évidemment, qui est un mal-aimé à Edmonton, mais je pense que Nurse, dans un autre environnement, va devenir un très bon défenseur. C'est déjà quand même un bon défenseur. Là, les Sharks, soudainement, les gars, c'est plus une équipe qui est en reconstruction. C'est soudainement une équipe qui veut gagner maintenant.
1: Mais sont encore en reconstruction. Je ne sais pas si c'est d'accélérer la reconstruction, Richard. Puis, en fait, je suis pas en désaccord avec ton propos. Fait qu'on s'ostinera pas longtemps. Mais de venir
0: Oui.
1: ajouter des vétérans pour épauler tes jeunes, pour moi, ça veut pas dire que tu accélères ta reconstruction. Tu sais, un peu comme. Je pense que Steve Yzerman l'a fait à Détroit, mais peut-être un peu trop. Puis là, ce que Mike Greer vient de faire, c'est simplement d'aller donner un appui. Tu sais, Jacob Trouba, est-ce que son contrat, c'est cher, puis c'est peut-être un peu long? Est-ce que la quatrième année de ce contrat-là, on va l'aimer? Je pense pas. Mais dans le vestiaire, les kids vont l'aimer, par exemple. Ça, c'est sûr et certain. C'est un gars qui est peut-être détesté par ses adversaires sur la glace, qui prend pas tout le temps des décisions, comment je peux te dire, pour
0: Réfléchis.
1: Ouais, réfléchis, exactement, tu sais, au niveau de coups à la tête puis des trucs comme ça. Mais dans le vestiaire, avec les Rangers, il était adoré, ce gars-là, puis ça a vraiment affecté le vestiaire qu'il parte. Mais l'ajout de Mason Marchment, je suis d'accord avec toi aussi pour l'ajout de Darnell Nurse, ça va leur donner une autre dimension pour venir épauler les jeunes également. Puis il faut pas oublier non plus, mais Michael Kesselring également. Mais il y a une autre équipe qu'on parle pas beaucoup, qui pour moi fait partie des gagnants de cette période des agents libres, mais aussi des 2 dernières semaines. C'est les Capitals de Washington, les gars. Ils n'ont pas fait les séries l'an dernier. On se disait, bon, mais qu'est-ce qui se passe pour vrai avec cette équipe-là? Est-ce qu'on va être capable de recompétitionner? On les oublie un petit peu trop. Chris Patrick a replacé le bateau assez vite. Là, tu viens juste de mettre Ovechkin sous contrat pour une autre saison. Est-ce qu'Ovechkin est le joueur de gars qui va être responsable défensivement, qui est capable de patiner à glace au complet? Non.
0: Non.
1: Mais regarde le nombre de buts qu'il t'a fait l'année passée. Puis la dernière fois que j'ai regardé, j'ai gagné un sandwich qu'on m'a toujours pas offert avec mes deux collègues parce que c'était en haut de 30, ses buts. Puis ce qu'il était allé chercher comme aide, c'est les Capitals vont être des sérieux prétendants dès l'an prochain.
0: Oui, mais tu sais, les Capitals, c'est un dossier complètement différent parce qu'ils partent pas d'aussi loin que, par exemple, San Jose.
1: Ça, c'est vrai.
0: T'as parlé d'Ovechkin qui est encore là. Donc, tu sais, les Capitals, eux, c'est à l'autre bout du spectre un petit peu. C'est que là, ben, on tente un petit peu d'étirer ce qui reste. On comprend qu'Ovechkin, il reste pas 5 ans, là, Ovechkin, là, c'est pas mal la fin de ça. Alors, est-ce que c'est la dernière danse pour Ovechkin? Possiblement, hein? Ça fait quelques années qu'il va vraiment une année à la fois, mais ce sont deux dossiers différents. Pour moi, l'autre club vraiment, Greg, qui fait un petit peu compétition aux Sharks par rapport avec la journée d'hier, si on veut parler de victoire, ben c'est les Maple Leafs. Puis tu sais,
1: Ouf.
0: on peut être là pendant, on peut débattre pendant longtemps
2: Non, mais il y a des bonnes signatures, il y en a des moins bonnes pour les livres, j'ai trouvé personnellement. Mais c'est pas juste du.
1: Ben allons-y donc sur les Leafs tout de suite. C'est pour le cas de Bobrovsky spécifiquement.
0: Oui.
1: Est-ce que les Leafs ont commis une bourde en le signant pour 3 ans à 7 millions par année? Puis avant que tu répondes, Richard, on va saluer le beau mapper.
3: Sans boys.
1: Comment ça va, beau garçon?
3: Hey, les gars, je suis désolé. J'étais à pourvoir
0: un agent. Désolé pour tout.
3: Non, absolument pas. Merci de le spécifier. Pendant que le show commençait, j'attendrais de survoler la pourvoirie d'un ami, puis là, on est arrivé. Fait que ça me fait plaisir de vous parler, par exemple. Pour vrai, je m'attendais pas à ce que ça pogne aussi bien que ça. Fait que salut tout le monde.
1: On est très heureux,
2: ouais, le son est très
1: aussi,
2: bon.
1: Puis dire survoler une pourvoirie, c'est quelque chose qui se place
2: ça.
1: Très bien en
2: dans
1: entrant dans une discussion. On
3: ouais,
1: a l'autre
3: j'avoue
1: qui
3: que c'est
1: nous
3: un peu
1: parle.
3: Baveux.
1: Ça, c'est Max Lalonde tantôt. Excusez, je vais jouer mon coup de golf, puis je vais vous parler après. Puis l'autre, je survole la pourvoirie. Ça a l'air le fun, hein, vous autres, les gars.
3: Il y a pire que ça dans la vie, mais ouais, non, c'est super. C'est très rustique, là. C'est pas facile, je vous le dis.
1: Hey, c'est-tu une erreur d'avoir signé Bobrovsky 3 ans, 7 millions par année, Mapper?
3: Non, non, non. Moi, j'aime ça. Comme je disais à FX tantôt, j'aime ce que les Maple Leafs font. Tu sais, dans toutes les circonstances, il y a tellement eu de la mauvaise presse avec Mitch Marner. Là, il y avait de la mauvaise presse avec Austin Matthews. Veux-tu rester? Veux-tu pas rester? Moi, j'ai trouvé quelques signatures intéressantes, puis celle de Bobrovsky, ben, tu stabilises là, pour vrai ta position de gardien de but, ce qui n'a pas été le cas à Toronto depuis des siècles et des siècles. Fait que moi, j'aime ça. C'est un gardien

0: A, je trouve pas que c'est un montant qui est dérisoire. Fait que moi, j'aime le message que tu envoies avec Mécano qui s'en vient. C'est tough à dire, mais je déteste pas ce qui se passe avec les Maple Leafs, là, malgré tout.
1: Richard, toi qui dis qu'ils font partie des gagnants, mais aimes-tu ce contrat-là?
2: Ben, c'est ça l'affaire. Tu sais, ce que Marc-André vient de dire, je comprends parfaitement pourquoi on a fait ça à Toronto. Puis une partie de cette signature-là, c'est le message que tu envoies. Tu sais, présentement, tu as Matthews qui laisse un petit peu savoir qu'il est tanné. Là, tu comprends que Nylander, puis Tavares, puis tu sais, tu comprends que là, tout le monde a hâte que ça bouge. Alors, le message que tu envoies, c'est OK, là, à cette heure-là, on vous donne un gardien de but qui a des bagues, alors arrangez-vous pour gagner. C'est ça le message que tu envoies.
0: Puis on
2: Maintenant.
0: n'a pas abandonné aussi, tu sais, on
2: Non,
0: n'a pas
2: exactement.
0: abandonné.
2: On n'a pas abandonné. Mais maintenant, le prix payé. Ah oui, ça, c'est on a payé très, très cher.
0: Ben, pas tant que ça, Richard.
2: Ben, écoute, c'est sûr que là, je regarde, tu sais, tu vas avoir, c'est quoi, 3 ans avec un gardien de 38 ans. Les chiffres de Bobrovsky l'an passé, d'ailleurs, en passant, ne sont pas très bons. Il avait l'air d'un gardien en fin de carrière. Je trouve que 3 ans, c'est quand même assez long. Tu sais, 2 ans, on a certainement dû demander 2 ans, puis lui, il a dû exiger 4, fait qu'on s'est entendu à 3. C'est correct, c'est de la négociation. C'est cher payé. Mais c'est parce que lui, il avait pas le choix de faire ça. T'sais, regardez un petit peu ce qui s'est passé présentement du côté des Kings. T'sais, les Hurricanes viennent de gagner la coupe là, avec un gardien de but de 1,9 million de dollars. Pourquoi? Parce que le système devant lui était tellement bon que tu n'avais pas besoin d'avoir un gardien à 10 millions. Maintenant, à Toronto, est-ce que la défense, ça c'est la grande question, la défense devant Bobrovsky, est-ce qu'elle est vraiment, vraiment, vraiment bonne? Ça sera pas facile, là. Tu sais, si on pense que oh, ben on va s'en tirer parce que de toute façon, on a Bobrovsky devant le filet. Le système défensif des Leafs, j'ai hâte de voir ce qu'on va faire. Parce que pour l'instant, moi, j'ai pas une grande confiance en cette défense-là. Alors, Bobrovsky devra jouer à la hauteur de son contrat et même
1: OK, je
2: plus.
1: vous
2: Mais
1: en
2: en
1: même
2: pose
0: temps,
2: une autre.
0: Richard, tu sais, c'est parce que
1: Dis-moi.
0: rapidement, tu sais, tu checkes comment les Panthers sont améliorés, le Lightning est là, les Sabres sont meilleurs, les Canadiens sont meilleurs, les Bruins sont meilleurs avec Peterka. Tu sais, à un moment donné, il faut que tu suives la parade, sinon tu ne seras même pas dans le lot, puis après ça, essaye de stimuler le monde à Toronto, là.
2: Ah, c'est ça. C'est sûr que cette décision-là, elle est clairement. Moi, je pense qu'elle est surtout une décision de vestiaire.
0: Ouais.
2: Les vétérans qui sont tannés de perdre, puis là, bien, on leur dit, voici, vous avez un gardien gagnant de la Coupe Stanley, arrangez-vous avec ça.
1: OK, je vous en pose une autre. Est-ce
3: Oui,
1: que vous prenez
3: rapidement.
1: Markstrom 2 ans à 6 millions ou vous préférez Bobrovsky 3 ans à 7?
0: Markstrom, 2 ans à 6, c'est pas une question pour moi.
2: Exact, moi aussi, même chose.
1: OK.
0: Pas été long, hein?
2: T'en as déçu.
1: OK. Non, mais c'est parce que moi, Markstrom, c'est tellement pas un gardien de but que je sais pas. Moi, je pense pas que c'est la personne idéale pour être devant le filet.
3: Non.
1: Tu sais, pourquoi tu pourrais pas donner 1 million de plus à un gars comme Bob pour l'avoir une année de banc?
3: Tu peux mettre un contexte dans ça.
1: C'est moi.
3: T'es à Toronto, là. T'es pas les Panthers de la Floride, t'es à Toronto. Tu prends Markstrom 2 ans à 6 millions, tu prends le Bob 3 ans à 7 millions.
0: Là, je prends Bob. C'est ça qui est
3: taquin. Vous pensiez vous en sortir?
0: T'es un taquin, toi.
3: On fait une très courte pause. On revient avec nos deux mangeux de poke. On a bien des questions. On va y aller en rafale au retour avec Mapper et Richard.
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3: On est de retour avec Richard Labbé et Marc-André Perrault. Dit le Mapper.
0: Et, El Mapper.
3: Et le Labber. Les gars, on a parlé du contrat à Sergei Bobrovski. On a parlé des Leafs, mais je me dois absolument de vous poser cette question-là. Parce que Mike Greer a un très, très bon travail depuis qu'il est en poste. Je pense que sa moyenne au bâton est très, très élevée. Mais selon vous, est-ce qu'il s'agit de la première grosse gaffe du directeur général des Sharks de San Jose, d'avoir signé Trouba à gros prix et d'avoir transigé pour Nurse? Vrai ou faux, Mapper?
0: Moi, oui, c'est vrai. Je peux pas concevoir qu'il y a un DG dans la Ligue nationale qui a accepté le contrat de Darnell Nurse. Je le rappelle, signé par Kent Hughes, l'agent à l'époque, sans rétention de salaire. Pour moi, c'est un larcin. Puis après ça, tu sais, Trouba, je vous en parlais hier ou avant-hier. Puis pour moi, c'est un genre de défenseur qui m'intéressait pour le Canadien, mais honnêtement, il m'aurait intéressé pratiquement à la moitié de ce prix-là, peut-être un petit peu plus. Tu sais, c'est un vétéran, tout ça. Mais à ce prix-là, et là, tu en as deux. Pour moi, j'aimais la structure salariale, j'aimais comment c'était bâti avec les jeunes, tout ça, mais là, j'ai de la misère à comprendre. Pour moi, t'es allé débalancer ta structure salariale au coton pour plusieurs années, donc j'ai hâte de voir, mais Darnell Nurse à 9,25, me semble, c'est de la grosse argent pour un gars de deuxième paire au mieux, selon moi.
3: Richard, t'écoutes,
2: mais on en parlait tantôt. Moi, je reviens à ça. Je pense que vraiment, on va appeler ça de même, l'affaire Dylan Larkin fait en sorte que vous allez voir de plus en plus des décisions comme ça avec des directeurs généraux qui vont vouloir accélérer un petit peu leur processus. Ouais. C'est en plein ça que Mike Greer vient faire. Moi, honnêtement, je peux pas être contre ça. T'sais, je comprends que c'est très cher à payer. Tous les noms que vous avez nommés, même Mason Marchman, je trouve ça cher à payer. Mais à cause de ça, puis de cette réalité-là, des joueurs de plus en plus qui vont amener dans leur contrat, dire « moi, je suis tanné, on perd tout le temps », à cause de cette réalité-là, vous allez voir de plus en plus de ces gestes-là. Et moi, ça me surprend pas, puis je peux pas du tout blâmer Mike Greer, pas du tout.
3: Suite au contrat de Ivan Demidov hier, on rappelle 73 millions sur 8 ans. Selon vous, le Canadien possède la meilleure gestion de la masse salariale de toute la Ligue nationale. Vrai ou faux? Richard.
2: Écoute, j'ai pensé très longuement à cette réponse-là parce que c'est une question qui est un petit peu traître comme question. Parce que...
3: Merci de penser avant de répondre. Ça, c'est très apprécié.
2: J'ai longuement pensé, Greg, là, tu sais, c'est ça, là. Parce que, tu sais, présentement, la gestion de Kent Hughes, c'est pas si drôle que ça.
0: Non, tu nous amuses, Richard.
3: Non, t'as pas commencé. Je riais pas de la
0: Richard,
3: réponse.
0: Richard, il est fâché de nous amuser, tu sais.
2: Présentement, la gestion de Kent Hughes, je la trouve très bonne. Puis, tu sais, le contrat de Demidov s'inscrit dans un paquet de signatures de jeunes joueurs que tu gardes avec le club rapidement. Ça, c'est très bien. Maintenant, est-ce que le Canadien est le meilleur dans sa gestion de contrat? Je pense pas. Je pense que faut avoir un ensemble un peu plus, là, une vision d'ensemble. C'est pas juste maintenant. C'est depuis un an, deux ans, trois ans, quatre ans. Puis pour moi, les meilleurs en gestion depuis très longtemps, c'est le Lightning de Tampa Bay. C'est le Lightning qui a gagné. Là. Puis normalement, quand tu gagnes, tu perds du monde, tu as un creux de vague, tu t'en vas dans le fond du classement. Le Lightning fait pas ça. Le Lightning a raté les séries une fois en 10 ans. Là-dedans, il y a deux coupes Stanley. Je pourrais dire Boston aussi. Boston a raté les séries une fois en 10 ans. Donc, tu sais, je trouve que pour moi, en termes de gestion, les deux meilleurs, c'est Boston et Tampa Bay.
0: Moi, je veux dire, c'est d'excellentes réponses. Par contre, je trouve que Tampa se disqualifie de la discussion un petit peu en raison des avantages fiscaux.
3: Ouais, ça, mais là, n'est pas le point. Un excellent, t'sais, bon argument.
0: T'es fin. Mais écoute, t'as un marqueur de 100 points qui est signé pour longtemps à ce prix-là, à Suzuki. Un marqueur de 50 buts à bon prix. T'as un défenseur tout étoile pour plusieurs années, un prix plus que raisonnable. Je veux dire, il va faire 4 millions de moins que Radish, là, on s'entend, puis Bowen Byram. T'as Demidov qui est signé, t'as Dobson qui est signé. Matheson a un prix qui est presque dérisoire. J'ai de la misère à trouver un DG qui a plus vendu un projet que ça à ses joueurs, puis tous les joueurs semblent embarquer. Puis je le sais, là, c'est facile quand t'as la face dans le miroir, tu vois juste le rabais qui est dans la fenêtre, puis tu vois pas le reste. Mais pour moi, c'est dur de battre ce que Kent Hughes est en train de faire. Tu vois que c'est un mon Dieu, c'est quasiment du génie. Puis il y a l'avantage d'avoir été un agent. Fait que quand t'es un agent, évidemment, t'es de l'autre côté, tu connais les stratégies, tout ça. Tu sais, t'as John Sedgwick qui est un génie là, des chiffres, puis tout ça, puis de la convention collective. Fait que je pense que ça fait un mix parfait. Puis ça me fait dire que oui, présentement, je vois pas une autre équipe qui a autant d'excellents jeunes joueurs avec des excellents contrats. Puis, tu sais, mettons, dans 4-5 ans, on sait jamais ce qui va se passer, mais c'est le genre de contrat que tu vas pouvoir repasser facilement dans un échange qui va être avantageux aussi, non?
3: Les gars, quel est le meilleur contrat qui s'est donné dans les 24 dernières heures? Mapper?
0: Demidov. Moi, c'est Demidov. Tu l'as signé pour longtemps, à très bon prix dans les circonstances. Tu as profité de tous les avantages que la convention actuelle peut te donner, les avantages fiscaux avec les bonus que tu peux donner présentement. J'ai de la misère à voir. En tout cas, on a parlé. Le 1er juillet, c'est quand la dernière fois qu'on a regardé un contrat se donner le 1er juillet et qu'on dit « Wow, quel deal, ça, c'est un bon contrat ». Il n'y en a pas. Cette journée-là n'est pas fait pour ça. En fait, tout tend vers le contraire. Fait que pour moi, un contrat comme Demidov, ça a donné que ça a été cette journée-là, ben, t'es en business, là.
3: Richard?
2: Ben, moi, je disqualifie cette décision-là parce que moi, j'ai plus pensé au marché des joueurs autonomes en tant que tel. Et sur l'idée d'ajouter quelqu'un, puis moi, je reviens au Lightning. Tu sais, je pense que le contrat de John Carlson est très... Ah oh, non, non, attends une minute. Fais pas la grimace.
0: Excuse-moi, je t'ai motivé.
2: J'ai pas fini ma phrase, puis je vois déjà une grimace dans l'écran.
1: Excuse-moi. 2 ans, 8.5.
3: Ouais, t'as pas vu la mienne non plus.
2: Ça, c'est de l'âgisme que vous faites.
0: Encore une fois, c'est mérité par contre.
2: Et vous me laissez même pas le temps de m'expliquer. Donc, ça, c'est un manque de respect en plus. Ouais. Mais bon,
0: le temps est écoulé, Richard. Donc,
2: je vais faire semblant que j'ai rien entendu de vos sornettes. Donc, Carlson, 2 ans, seulement 2 ans. Moi, c'est ce que j'aime parce qu'on avait entendu parler que Carlson avait demandé 4 ans, 5 ans. Bravo à Julien Brisebois d'avoir seulement donné 2 ans. 8,5, est-ce que c'est beaucoup? Oui. Mais pourquoi je trouve que c'est un excellent contrat? Parce que Carlson vient vraiment combler un besoin à Tampa. C'est un gars qui a 36 ans, oui, mais c'est un gars qui est durable. Qui tu sais, dans les dernières saisons, c'est 71 matchs, 79 matchs, 82 matchs. C'est un gars qui est tout le temps sur la glace. 60 points l'an passé également. Et le Lightning avait besoin de ce joueur-là. Alors moi, oui, est-ce que c'est cher? Oui, c'est cher. Mais c'est bref, c'est seulement 2 ans. Puis dans l'immédiat, je pense qu'il va faire une grosse différence pour Tampa.
3: Ça se défend très bien, Richard.
0: Ça se défend un excellent très bien. Bon point. Est-ce que la stage-là à être aussi concis et structuré dans ses idées-là?
2: Bon. Que j'espère que vous regrettez tous vos grimaces et, et vos sottises.
3: Richard.
0: Notre baratin.
3: Richard, lorsqu'on tombera en vacances les trois, moi je pars en vacances demain, Ben va me suivre la semaine suivante et ensuite ce sera FX. C'est toi qui vas prendre la barre du tailgate pour l'été jusqu'à notre retour en septembre. Merci beaucoup de faire ça cet été et merci d'avoir pris part à l'aventure du tailgate. Les gens qui nous connaissent depuis plusieurs années, connaissent notre histoire ensemble qui date d'il y a, là je fais pas de l'âgisme, mais ça fait très très longtemps qu'on se connaît. Puis pour moi d'avoir pris la barre de cette émission de l'après-midi puis de t'avoir comme collaborateur avec nous autres régulièrement, plusieurs fois par semaine, ça a été un énorme plaisir. Puis on reprend ça l'année prochaine, Richard. Je tenais à prendre un petit 30 secondes pour le dire. Et comme le dit Mapper, je viens de le faire.
2: Bon, ben écoute, le plaisir a été absolument partagé avec toi, Greg, avec l'équipe également, Benefix, Mapper, puis les gens qui nous écoutent aussi. C'est un réel plaisir d'être là, et ce sera un réel plaisir de prendre ta pause de parking, Greg.
0: Hey, Richard, merci, mon beau garçon. J'espère que les gens voient, ben, ils te connaissent, là, ben, comment t'es un bon gars et t'es drôle. C'est un plaisir, t'es magnifique. Ta chevelure luxuriante me stimule et j'ai déjà hâte de te revoir.
1: Et on se parle la semaine prochaine, Richard, dans notre cas à Ben et moi.
2: Oui, oui, FX, on va se parler la semaine prochaine.
0: Calin Ben Roger en passant, hein? Je veux pas, pas scraper le
15: ben
0: moment.
15: Oui, mais... ben oui, ben je reçois tout ça. Tellement de chaleur, man.
3: Tu ne le scrapes pas, tu ne fais que l'agrémenter. Puis nous autres, même un peu, on se reparle demain pour la dernière de la saison.
0: Parfait, boy. Salut tout le monde.
15: Attention à vous, les gars.
2: Ciao. Salut,
15: les
2: boys.
3: Merci beaucoup.
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3: Comment ça va, mon Tonnet?
7: Salut,
3: Tonnet.
23: Bonjour, messieurs. Ça va très bien, vous autres?
7: Ben oui.
3: En pleine forme.
7: Regarde, ça se passe bien.
3: Ben oui.
7: Ça se passe bien.
15: C'est l'été.
3: Émission du jeudi. Il y a un match de la Coupe du Monde en même temps.
15: C'est parfait.
23: Ben pas trop chaud dans le studio. Tout est correct.
15: R2-D2
7: fonctionne. R2-D2 est impeccable.
23: C'est ça. Au fond. Pas le choix.
7: Pas le choix. Ah non, il est incroyable. Pas le choix.
23: 6h15 à matin, on le partait.
3: Ah oui. C'est clair.
7: C'est, vous étiez en retard. C'est quand même 20 minutes. Non, 20 minutes
15: ils ont commencé R2-D2. Sans R2-D2.
7: Ben c'est ouais, ça, c'est courageux là, de commencer sans R2-D2. C'est quand même quelque chose.
15: Faudra lui rendre hommage à R2-D2 quand on quittera les studios de la rue Laurier pour les studios de Saint-Lambert. Il faudra absolument lui rendre hommage. On ne peut pas le jeter comme ça vulgairement.
23: Non.
7: Il faut qu'il suive.
15: Ben, qu'il suive ou qu'on lui rende un ultime hommage. Sans lui, nous ne serions plus là.
23: Merci au bureau dans le coin qui n'est pas vraiment occupé à tous les jours, qui sert vraiment là, pour jeter l'air chaud à l'intérieur.
7: Je peux te garantir que même si ce bureau-là est occupé, c'est nous autres qui avons R2-D2. Ça, je peux te le garantir. Aïe, aïe, aïe.
15: Hey, c'est-tu folklorique? Ça se peut pas.
7: Hey, hier, il y a plusieurs partisans qui voulaient un bonbon. Là. T'sais, on voulait, t'sais, tu rentres dans le magasin, là, comme quand t'es jeune, tu disais, peux-tu avoir un G.I. Joe, un Pokémon, je sais pas. Là. On voulait avoir un petit bonbon, mais le directeur général des Canadiens, Ken Hughes, a décidé d'opter pour la retenue, puis ça a fort probablement été une bonne chose.
23: Ouais, mais comme jeune papa, je devrais peut-être m'inspirer de Kent Hughes.
7: Ah oui?
23: Et non pas me laisser gagner par les émotions et d'acheter des bonbons pour toutes sortes d'espèces de cochonneries pour avoir de la caisse. Donc, c'est... je devrais m'inspirer de ça parce que...
7: Je suis pas en train de te donner des conseils,
23: pour
7: je ne suis pas papa.
23: 1er juillet de suite, mis à part quelques acquisitions destinées au Rocket de Laval... Ben, le Canadien et Kent Hughes en tête ont été particulièrement discrets. On n'a pas fait d'acquisition. On a laissé passer la parade. Puis on s'est concentré tout simplement à tenir un point de presse aux côtés de Ivan Demidov parce que c'était la grosse nouvelle de la journée. C'est pas la première fois que ça arrive. Il y a eu Juraj Slafkovský par le passé, un 1er juillet, avec qui on s'était assis en conférence de presse. Moi, honnêtement, pas de misère avec le travail du personnel du Canadien parce que au cours des dernières années, je pense que ça sourit pas mal plus aux Canadiens que le contraire, de ne pas s'embarquer dans des acquisitions de premier plan qui coûtent très cher, puis à long terme, on finit par en payer le prix négatif de tout ça. Et hier, moi, je suis convaincu qu'il y a eu de mauvais contrats qui se sont donnés et qui vont très mal vieillir à travers la Ligue nationale. Le Canadien a décidé de ne pas aller là. Je comprends qu'on veut toujours améliorer l'équipe, puis on pense que via l'autonomie, on parvient à le faire. Ça arrive, mais c'est plutôt rare. Et le Canadien a décidé de ne pas aller là. C'est sûr que présentement, l'équipe est à toute fin pratique, pareil à celle de l'an passé, mais l'été est long encore. Il peut se passer des choses. On l'a vu par le passé, le Canadien a fait des acquisitions plus tardivement qu'au mois de juin. Maintenant, est-ce que les As vont s'aligner en faveur du Canadien? Hier, on sentait que Kent Hughes... avait encore des choses en tête, là, comme quoi qu'il y avait des choses qui sont pas nécessairement mortes et que peut-être qu'on va être capable de déterrer ça et faire quelque chose de significatif avant le camp d'entraînement.
7: Ouais, puis écoute, en même temps, j'aimais ça quand Kent Hughes a dit « Tout le monde ici a décidé de prendre un petit peu moins sur son chèque de paye pour rester puis bâtir une équipe qui va gagner longtemps. » Mais ça, faut ça se reflète aussi. Là. Tu peux pas arriver et dire hey, on va aller chercher, je sais pas moi, un Jason Robertson, puis on va lui donner 17 millions par année, puis qu'il remercie tous ses coéquipiers dans le vestiaire. Hey, les gars, merci de m'avoir moins pris, puis que je puisse avoir, moi, le salaire complet. Là. Il va falloir que ça se reflète avec tout le monde. Mais j'ai hâte de voir quelle sera la prochaine étape, justement, pour faire passer l'équipe à une équipe prétendante à la Coupe Stanley.
23: Ouais, ça, c'est vrai. Puis j'avais la réflexion ce matin, puis. Tu sais, je faisais la ligne du temps du Canadien au cours des dernières années. dans le prolongement des ententes. T'sais, tout récemment, il y a eu Mike Matheson, qu'il ne faut pas oublier, l'an cours d'année, a décidé de signer avec le Canadien pour ne pas se retrouver libre comme l'air le 1er juillet. Il a accepté assurément moins d'argent que ce qu'il aurait mérité sur le marché des joueurs autonomes. Mais les joueurs de son calibre ont signé pour 8 millions. Il en a pris seulement 6 avec le Canadien. Dans le cas de Mike Matheson, c'est minimum 2 millions qu'il a laissé sur la table. Ça vous donne une idée par année. Donc c'est ça, c'est juste Matheson. Mais pour les plus jeunes, à chaque année, t'as eu Caulfield, t'as eu Slavkovski, Hudson l'année passée, Demidov cette année. Tu sais, quand t'arrives devant eux, devant leurs agents, et de fil en aiguille, ben à chaque saison, on prend comme exemple celui d'avant. Ben regarde, un tel, il a pris moins. Accepterais-tu d'en prendre un petit peu moins? On forme de quoi d'intéressant? On construit une masse salariale qui fait du sens? Comment après ça tu peux te retourner de bord un 1er juillet et embarquer dans la démesure qu'on a vue hier? Il me semble que ça fait pas de sens. Tu sais, j'ai illustré le cas de Mason Marchman hier, qui pour moi est un bon joueur, mais qui a surtout profité d'un marché favorable cette année. Il y a tellement peu de joueurs et encore moins de gros ailiers de son gabarit capables de marquer des buts que c'est bien normal qu'un gars comme lui, à 31 ans, ben arrive puis profite de la manne et signe juste en bas de 7 millions par année. Comment tu peux donner 7 millions à Marchman quand t'en donnes à peine plus que 8 à Lane Hudson? T'sais, c'est pas du tout le même calibre de joueur. Donc, pour moi, ça fait pas de sens. Il faut que ça se tienne comme façon de penser. Parce que si tu veux garder tout le monde embarqué dans ton projet, ben il faut que chacune de tes décisions aille dans le même sens. Puis le Canadien a décidé de faire confiance à ses jeunes. Et encore une fois, hier, la priorité, ça a été d'annoncer à grande pompe la prolongation de contrat de Ivan Demidov. Je pense que c'est exactement ce qu'il fallait faire, de ne pas embarquer là, dans la folie des grandeurs puis dans le festival des erreurs qu'on a vu hier.
7: Ouais, écoute, s'il y a une équipe qui, s'est pas gênée pour faire des acquisitions, signer des contrats, puis qu'ils donnent une autre chance à leur capitaine, celui qui est là depuis toujours, le meilleur buteur de l'histoire de la Ligue, en tout cas au niveau des stats, Alex Ovechkin, qui lui revient avec les Capitals pour une autre saison.
23: Ouais, et c'est un contrat qui est vraiment complètement différent que ce qu'on a déjà vu dans la Ligue nationale. Un salaire de base, mais on bourse ça de bonus et on dealera avec ça à partir de l'année prochaine. Donc on dit à Ovechkin, on va vraiment monter de masse salariale, tu vas en prendre un peu moins, mais c'est sûr que tu vas faire des bonus. Donc cette année, c'est la dernière d'Ovechkin. On paiera la facture la saison prochaine en parquant les bonus sur la masse salariale pour la saison 2027-2028. Je trouve que ça fait du sens. Ovechkin, rendu à l'âge qu'il est, pouvait se permettre de signer un contrat comme celui-là. On a fait des acquisitions de premier plan. On a amélioré l'équipe sans l'ombre d'un doute. L'acquisition d'Alex Tuck, probablement l'attaquant le plus convoité sur le marché de l'autonomie. Tu rajoutes Jordan Kyrou par voie de transaction, des acquisitions d'importance en défense. On a ajouté Boone Jenner aussi, beaucoup de salaire donné également à Vincent Desharnais, un gars dans son style, gros format, c'était quand même une licorne sur le marché de l'autonomie, on a été prêt à lui donner plus de 4 millions annuellement. Tu vois vraiment que du côté des Capitals, on a une identité, ça va être probablement l'équipe la plus massive physiquement dans toute la Ligue nationale. Donc, hey, est-ce que ça va fonctionner? J'ai pas la réponse, mais clairement, ça a charmé Alex Ovechkin, qui va revenir pour un dernier tour de piste. Tant mieux pour lui, parce qu'un joueur de sa trempe mérite un petit dernier tour d'honneur à travers la Ligue nationale. Je suis convaincu qu'il y a plein d'équipes là, qui vont souligner son éventuel départ à la retraite. Ça devrait être une belle dernière saison pour Alex Ovechkin dans la Ligue nationale.
7: Hey, ils font peur les... Les beaux Capitals de Washington là, avec ces acquisitions-là, autant en offensive qu'en défensive. On aura le temps de... Anthony, puis je suis content que tu sois là, on aura le temps d'y revenir. Nouvelle de dernière minute. Les Canadiens se sont entendus sur les termes d'une prolongation de 3 ans avec leur gardien de but, Jakub Dobesch.
23: Ah oui, hein, c'est quoi les termes?
7: Je n'ai pas les termes. Je vous donne la nouvelle qui vient tout juste de tomber. Ouais. Je pense que notre ami recherchiste, homme à tout faire, Will Gilmore, nous envoie ça dans quelques instants. Mais Jakub Dobesch est sous contrat maintenant avec les Canadiens de Montréal pour 3 ans de plus. Donc lui n'était pas à échéance encore. Il y avait déjà une autre année sur son deal. Donc pour les 4 prochaines saisons, il sera là. Et c'est 3x5.357.
1: Oui.
7: Voilà, donc 5 millions, 5,35 millions, tiens.
1: Exact.
7: Pour Jakub Dobesch par saison. Anthony, veux-tu réagir à chaud?
23: Premièrement, très content pour Jakub Bobesch. Je pense que il va pouvoir partir la tête tranquille pour son été. Il n'aura pas à se tracasser avec une prolongation de contrat. Il n'était pas mal pris parce qu'il y avait une entente en bonne et due forme pour l'an prochain. Mais là, avec une sécurité comme ça pour les quatre prochaines années, c'est une excellente nouvelle. J'avais hâte de savoir les termes, dans quelle direction on irait, parce qu'il y avait un jeu de comparaison avec un gars comme Dustin Wolf, par exemple, chez les Flames de Calgary. Pas énormément de millage dans le corps dans la Ligue nationale, mais une excellente saison recrue. C'est un petit peu un comparable intéressant avec Daubech, puis lui, il a signé plus de 7 millions annuellement. Donc, le Canadien s'en tire assez bien à ce niveau-là. Et donc, en ce qui me concerne, quand un gars performe dans les séries éliminatoires, c'est excellent pour un CV d'un gardien de but. Bon, moi, je trouve que pour Daubech, c'est bien sécurité. Et de l'autre, du côté du Canadien, on lui donne un vote de confiance significatif pour la suite. Maintenant, la question est de savoir, est-ce qu'on se doit absolument de se départir de Samuel Montembeault dans l'immédiat ou bien on est prêt à vivre avec un duo Daubech-Montembeault pour commencer l'année et que Jacob Fowler se retrouve à Laval pour commencer la saison. C'est une option. Moi, je pense que idéalement, dans le meilleur des scénarios, surtout qu'on a signé Kapo Kakkonen hier, moi, je pense que Sam Montembeault se doit de partir ailleurs pour obtenir une chance lui-même et permettre à Daubech d'être le gardien numéro un en tandem là, avec Jacob Fowler. Mais très, très belle nouvelle, le Canadien. C'est une autre... belle journée pour un jeune membre du noyau là, qui s'ajoute finalement là, au noyau dont on parle à tous les jours.
7: Oui, exact. Et là, à ce salaire-là, on considère que ce sera notre gardien partant du futur. Peut-être en attendant que Jacob Fowler prenne ce rôle-là ou quoi que ce soit. Mais c'est un beau contrat pour les Canadiens. En tout cas, de ce qu'on a vu cette saison, à tout le moins. Là, et surtout pour Jakub Daubech aussi.
1: Et comme ça commence juste lors de la saison 2027-2028, c'est comme si Jakub Daubech était quand même sous contrat pendant 4 ans avec le Canadien.
7: Oh, oui, c'est ça.
23: J'ai hâte de voir s'il y a des clauses de transactionnel dans cette transaction-là,
1: clause
23: aussi libre comme l'air.
1: Oui, exact.
23: Parce qu'advenant le cas où un jour ou l'autre on fait un choix et que c'est Fowler le choix, ce que je suis de moins en moins convaincu, là, soit dit en passant, mais si on en vient là un jour, le salaire de Daubech avec l'augmentation du plafond, s'il continue comme ça, il y a beaucoup d'équipes qui seraient prêtes à prendre un gardien numéro 1 plus à juste au-dessus de 5 millions par année.
7: Ouais, on va réagir à chaud à tout ça. On va découvrir toutes les clauses du contrat dans les prochaines minutes, j'en suis certain. Anthony, merci beaucoup pour ces quelques minutes et d'avoir réagi à chaud aujourd'hui. On t'écoute demain dans le club du matin. Puis moi, je me permets de te remercier pour ta collaboration dans le tailgate tout au long de la saison. Ça a été fort apprécié, mon ami, comme à l'habitude, comme on collabore ensemble depuis si longtemps.
23: Bien, un grand plaisir. Merci à toi. Bonnes vacances, mon Greg. C'est bien mérité. Je vais continuer le mandat là, en début de semaine prochaine.
1: Exact.
23: Puis dans mon cas, ben, ce sera les vacances vendredi prochain. Donc, tranquillement, pas vite, là, ceux qui tiennent le fort, ben voient les vacances approcher.
7: Excellent, mon chum.
23: Salut les boys.
7: À bientôt.
1: Salut, Tony.
23: Bye, bon week-end.
1: Salut.
7: Voilà. Au retour, écoute, il y a une petite nouvelle, en plus de celle de Jakub Daubech, à laquelle on va continuer de réagir. Petite nouvelle avec les sénateurs. Je pense que vous allez l'aimer, celle-là.
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3: Le camp de développement des Canadiens de Montréal vient tout juste de prendre fin aujourd'hui, après 3 jours. Et comme vous savez, il y a plusieurs joueurs qui sont invités, qui font partie de ce camp-là également. Et c'est le cas de notre prochain invité, qui est un ami de la maison ici à BPM. C'est un centre gaucher de 21 ans, Rémi Gélina, qui joue à l'Université Clarkson l'an dernier, qui a joué également avec les Huskies de Rouyn-Noranda la saison précédente. Salut Rémi, comment ça va?
1: Salut Rémi.
26: Ça va bien, vous autres?
1: Ben oui, en pleine forme.
3: Ça va super bien, merci beaucoup. Dis-moi, là, est-ce que tu es encore en train de te pincer d'avoir été au camp de développement du Canadien? Comment on se sent quand, je veux dire, t'es un jeune Québécois? Ben, en fait, t'as grandi à Hawkesbury, en Ontario, mais écoute, tu parles très bien français, comme on peut le voir présentement. Comment on se sent d'être au camp du Canadien comme ça? C'était quoi le feeling d'entrer dans le vestiaire et de faire partie de l'organisation?
26: Ben, c'est sûr que c'est un honneur, là. J'ai toujours pris pour les Canadiens depuis que je suis jeune. Fait que pouvoir porter ce chandail-là pendant 3 jours, c'est vraiment quelque chose qui est, comme vous avez dit, là, je me pince encore là, pour réaliser un peu le moment que j'ai vécu, mais un coup que là, c'est fait, je suis fier d'avoir fait ce que j'ai fait cette semaine, puis j'ai appris plein de choses.
1: Comment ça se passe, ce processus-là, Rémi, là, pour les auditeurs qui nous écoutent et auditrices? Là, comment tu te fais inviter au camp du Canadien pour le camp de perfectionnement? Comment ça se passe?
26: En fait, j'ai reçu un email comme quoi j'étais invité. Fait que tu reçois un email, tu réponds au formulaire, puis tu te pointes là après lundi en après-midi, ils vont te donner tes affaires, puis tu t'en vas faire ton mieux par la suite.
1: C'est aussi simple que ça.
3: Ça doit être l'email le plus fun à recevoir que tu as reçu, ça, ou pas loin dans ta vie, j'imagine, Rémi.
26: Ouais, non, exactement. J'étais en train de m'entraîner quand même tôt le matin, puis je m'envoie mon téléphone à la fin, puis... Oh! Salut! C'est quand même un bon matin, là.
1: Coucou!
26: C'est un bon matin.
1: Ah, c'est bon.
3: C'est très, très bon. Puis là, après, tu sais, je t'ai demandé comment tu te sentais avant puis pendant, mais le après, je veux dire, est-ce que là, t'as le goût de te lever demain matin puis de redoubler d'ardeur encore à l'entraînement? Je veux dire, tu dis que t'as appris beaucoup de choses. Tu dois sortir de là avec un bagage d'outils quand même assez rempli.
26: Ouais, ben exactement. Les coachs sont exceptionnels là-bas. Tous les petits détails, ils sont toujours là pour t'aider à t'améliorer. Puis comme vous avez dit, la motivation, surtout avec les speeches de Martin Saint-Louis, on a le droit à un exceptionnel speech hier. La semaine prochaine, je retourne à l'entraînement, le couteau entre les dents, puis maintenant je sais qu'est-ce qu'il me faut pour me rendre à ce prochain niveau-là. Là. Donc non, c'est exceptionnel.
1: J'ai vu qu'Ivan Demidov et Lane Hutson étaient là hier. Ils sont entraînés même très très tôt sur la patinoire. Est-ce que tu as eu la chance de croiser un des deux ou pas vraiment?
26: Lane Hutson est venu nous parler avec Jake Evans aussi. Ça, c'était mercredi. Mercredi, en fait, ils sont venus nous parler. Chantal Maccabée leur a posé quelques questions sur comment il se sent à Montréal, plein d'affaires comme ça. Donc, on a eu la chance de parler un peu à Alain Nottune. On l'a vu s'entraîner. Je l'ai vu patiner aussi ce matin. Donc, c'est toujours le fun de voir des joueurs comme ça, voir leur motivation et puis à quel point ils sont prêts à mettre tous les efforts possibles pour être le meilleur possible.
7: Qu'est-ce qui t'a le plus impressionné? Parce que, bon, t'avais quand même ce matin dans ton équipe, là, lors du match intra-équipe, un certain Michael Hage. Fait, qu'est-ce qui t'a le plus impressionné de ce camp-là? Y a-tu des joueurs qui ont vraiment ressorti? Tu te dis, hey boy, OK, c'est tout un talent avec lequel j'ai l'honneur de jouer présentement.